0: Saint-Germain a remporté hier soir sa deuxième Ligue des Champions consécutive en battant Arsenal au tir au but. Le match s'était conclu sur le score de 1 partout. C'est seulement le deuxième club de l'histoire de la Ligue des Champions à réussir à défendre son titre. Et les têtes continuent à tomber à Roland-Garros, celle de l'américaine Coco Gauff, quatrième mondiale et tenante du titre, battue par l'autrichienne Anastasia Potapova, 30e mondiale, et de sa compatriote Amanda Anisimova, 6e mondiale et sortie par Diane Paris, 92e à la WTA et jolie surprise du tournoi côté français. La numéro 1 mondiale, Arina Sabalenka, s'est en revanche facilement qualifiée pour les 8e de finale. La Biélorusse y affrontera une ancienne numéro 1 mondiale, la japonaise Naomi Osaka. Et chez les hommes, Félix Auger-Aliassime est le dernier rescapé du top 10 dans le haut du tableau. Le Canadien, déjà assuré d'entrer dans le top 4, s'est qualifié en toute fin de soirée. Il affrontera en huitième de finale le Chilien Alejandro Tabilo, 36e mondial, un spécialiste de terre battue qui a mis fin hier soir à la belle aventure du Français Moïse Kouamé. Le jeune Français de 17 ans a été battu en 4-7 au terme d'une belle bataille. Une baleine femelle de 10 mètres de long s'est échouée vendredi soir avant de mourir hier sur une plage de l'île de Ré, dans le département français de Charente-Maritime. Il s'agit d'un rorqual commun, la deuxième espèce de baleine la plus grande du monde derrière la baleine bleue. La carcasse d'environ 12 tonnes a été repêchée par un camion grue, puis évacuée sur un semi-remorque dans la soirée. Selon les spécialistes, il s'agit d'un événement exceptionnel, seulement le troisième échouage d'un spécimen de cette espèce sur l'île de Ré, après un premier cas en 1920 et un autre en 2017. Le nouveau site de la RTS, qui rassemblera l'essentiel de la radio et de la télévision sur le campus de l'EPFL à Écublens, ouvre ses portes au public ce week-end. 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Le temps se refroidit légèrement cette nuit. Il sera bien ensoleillé en matinée en pleine, plus nuageux le long du Jura et dans le nord. Mais attention, à partir de la mi-journée, le risque d'averse ou d'orage se fera de plus en plus fort, surtout dans le Jura et le long des Préalpes, voire en pleine. Il fera minimum 14 à 18 degrés en pleine, maximum 28 degrés. Vous écoutez RTS Info, je vous retrouve à 3h pour un nouveau point sur l'actualité.
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2: Oui, le jazz est digne d'être étudié en théologie parce qu'au-delà des négros spirituels, les formes libres, improvisées et souvent dialoguées de cette musique rythmée comportent de nombreuses similitudes avec le langage de la foi.
3: La théologie, elle est appelée en fait à improviser sur des thèmes. Alors après, il y a improvisation et improvisation. Donc il y a un parallèle intéressant à faire entre le free jazz et cette théologie qui se veut libre, libérée d'un certain carcan dogmatique qui lui pèse dans certains cas.
2: Le professeur Christophe Chalamet qui a mis sur pied deux journées d'études à Genève pour explorer cette proximité inattendue. Mathias Wirtz s'est invité à ces journées et il a pu y rencontrer aussi notamment des Américains venus tout exprès en Suisse pour parler jazz et théologie. C'est le sujet tout en notes et en rythme que l'on vous propose dans une vingtaine de minutes, suite à quoi on parlera de prophète de paix avec le philosophe Baudouin de Guilbon. Mais d'abord, le courrier des auditeurs. Et puis nous nous penchons sur les carrés LGBT des cimetières, une pratique qui divise. On en discute avec l'invité de Jessica Da Silva, Laetitien Bertrand Kiffer. Vous écoutez Haute Fréquence, l'émission qui traite du religieux, du spirituel et de l'éthique, même quand ça dérange. Bienvenue à vous.
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2: Notre sujet dimanche dernier sur les enfants placés avec le témoignage d'un homme de 87 ans, ce sujet vous a fait réagir.
4: Mon grand-père est un enfant placé. Il a 27 mois quand sa mère décède des suites de la grippe espagnole, dans une misère totale. Son père, mon arrière-grand-père, un homme violent, ne s'occupera pas de ses 7 enfants au décès de son épouse. Ils sont tous placés. Sans doute par manque d'affection, mon grand-père est aussi devenu un homme violent. Ce que j'aimerais dire, c'est que ce placement a eu des répercussions sur les deux générations suivantes, comme si le traumatisme avait besoin de plusieurs vies pour s'éteindre.
2: Et je vous invite à composer le 058 134 20 20 pour réagir au sujet de ce soir.
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2: Jessica Da Silva, bonsoir.
5: Bonsoir Gabrielle.
2: Dimanche passé, un lieu de sépulture et de mémoire pour les personnes LGBT a été inauguré à Berlin, dans l'un des cimetières de la ville, celui de Schöneberg. C'est cette actualité qui a retenu votre attention.
5: Oui, mais les pionniers en Europe, ce sont les Danois. Depuis 2008, Copenhague propose aux personnes LGBT un espace dédié. Et en Suisse, le premier carré LGBT a été inauguré en 2023 à Zurich.
2: Concrètement, c'est quoi un carré LGBT? Ça ressemble à quoi?
5: Eh bien, c'est un espace qui est nommé, qui peut se distinguer visuellement. Celui de Zurich a été nommé arc-en-ciel. Il s'inscrit parmi les dizaines de carrés dits thématiques. Il y a par exemple un carré réservé aux personnes qui désirent être enterrées avec leur animal de compagnie.
2: Et il y a aussi des carrés confessionnels.
5: Oui, en fait, ça dépend des cantons. À Genève, par exemple, le cimetière communal de Saint-Georges dispose, lui, de carrés juifs et musulmans.
2: Mais comment expliquer ce désir de la part de la communauté LGBT de disposer d'un espace propre au cœur des cimetières?
5: Selon la pasteur Joanne Charas Sancho de l'église évangélique réformée du canton de Vaud, les carrés LGBT sont un gage de sécurité et c'est aussi une façon de rendre visible d'autres formes de conjugalité et de parentalité. Il y a aussi la volonté de dénoncer un passé où les familles du défunt récupéraient le corps.
2: Et pour en parler ce soir, nous recevons par téléphone Laetitien Bertrand Kiffer. Bertrand Kiffer, bonsoir.
6: Bonsoir.
2: Pourquoi est-ce que la communauté LGBT veut, selon vous, se démarquer au sein de cet espace public et sacré, pour beaucoup, qu'est le cimetière?
6: Eh bien, c'est vrai qu'il y a quelque chose d'étrange. L'époque contemporaine, en Suisse en particulier, a plutôt tendance à choisir la crémation et à ne plus tellement visiter les cimetières, donc à délaisser un peu le cimetière. Et là, on voit un intérêt de cette communauté LGBT pour l'inhumation dans un cimetière. Donc non seulement pour le cimetière, mais aussi pour l'inhumation, semble-t-il, pour l'enterrement. Et peut-être cet intérêt est-il justement pour manifester, matérialiser l'existence d'une communauté LGBT. Ça peut être une première option. Mais c'est vrai que c'est un peu ambivalent et étrange.
5: Certaines personnes s'y opposent et parlent de ghettoisation. Qu'est-ce que vous en pensez, Bertrand Kiefer ?
6: Ghettoisation, le terme est certainement trop fort. Alors c'est vrai que jusqu'à maintenant, on n'a jamais vu de séparation dans un cimetière liée au genre, c'est-à-dire entre les hommes et les femmes. Ça s'est jamais vu dans la tradition. Par contre, la séparation par religion, c'est vraiment beaucoup vu. En Suisse, encore au XXe siècle, c'était impossible de se faire enterrer dans un cimetière catholique si on était protestant, et en grande partie vice-versa, la même chose pour les musulmans. Et puis, dans tous les cimetières, il y a eu des places réservées aux gens riches, aux familles connues. Enfin, ces possibilités d'une ritualité particulière pour un groupe humain, moi, je trouve que, pourquoi pas? Je ne vois pas sur quelle base on pourrait se scandaliser. Et on pourrait admettre aussi que, par exemple, les pierres tombales portent les marques d'une communauté. Donc, par exemple, les personnes trans, qu'on puisse marquer qu'elles sont trans, qu'on puisse marquer un peu leur histoire, que tout ça soit présent dans le cimetière. Mais enfin, je ne vois pas au nom de quoi on pourrait vraiment s'opposer à cette parcellisation plus que ghettoisation.
2: Bertrand Kiefer, est-ce qu'il y a selon vous une part de religieux ou de spirituel dans cette démarche de revendiquer comme ça un carré LGBT ?
6: Oui, je pense qu'il est extrêmement difficile de discerner et d'affirmer quelle est la part de religieux chez n'importe quelle personne. Il y a toujours une part simplement sociale, d'intégration sociale. D'ailleurs, chez les LGBT, il y a cette revendication qui est clairement là de s'intégrer dans la société, non pas de s'en

0: justement particularisées ne les rend pas paradoxalement plus vulnérables.
1: On peut comprendre le souci qui est lié à ça parce qu'on a vu, je me rappelle avoir vu par exemple au Sénégal que des personnes homosexuelles ont été sorties de leur tombe après coup et que des tombes ont été profanées chez des gens dont on pensait qu'elles étaient homosexuelles. Donc on peut voir des choses de ce genre. On est dans une époque de régression sur les droits des minorités. On ne sait pas jusqu'où va aller cette régression. Moi, je peux comprendre le souci. Mais alors, quant à penser qu'il serait mieux protégé en étant ensemble au sein d'un carré, d'une parcelle, alors ça, franchement, j'en suis pas sûr. Ça peut être aussi contre-productif, au fond, avoir l'effet contraire. Donc, mais le souci lui-même, ça, on peut comprendre, oui.
0: Est-ce que vous pensez que cette tendance de créer justement des carrés LGBTQIA+ dans le cimetière, cette tendance, est-ce que vous pensez qu'elle pourra gagner la Suisse romande ?
1: Alors, je pense que c'est extrêmement difficile à dire, mais j'imagine que ça pourrait gagner la Suisse romande, mais à mon avis, ça restera quelque chose de marginal. Parce que, encore une fois, la tendance de société maintenant est plus à la crémation et aussi à la mise dans des urnes qui ne nécessitent pas des parcelles, voire à la dispersion des cendres dans la nature. Et je ne vois pas quel serait le moteur dans la communauté LGBT, le système d'inhumation, au fond, à quoi ça ferait référence dans cette communauté, à quel type de pensée, de croyance, de volonté de faire justement communauté. Je pense qu'il y a vraiment un rôle, et un rôle un peu ambivalent, de s'intégrer dans la réalité de n'importe qui et d'avoir en même temps une certaine visibilité, une certaine identité qui reste là. Mais je ne pense pas que ça va se répandre. Je ne vois pas pourquoi.
0: Bertrand Kiefer, selon vous, quelles sont les limites de cette création de carrés LGBT dans les cimetières, hein, ces espaces qui finalement sont des espaces publics, mais ils ont aussi un caractère symbolique, voire sacré?
1: Ces limites, c'est certainement de respecter justement ce caractère sacré. Alors chez nous, les cimetières sont laïques, mais par la force des choses, ils sont séparés quand même de la société, et en ce sens-là, ils expriment quelque chose de sacré. Et on aime bien parler, on parle encore maintenant de la paix des morts, au fond, de cette espèce de silence, de paix qu'il y a dans les cimetières et d'ambiance un peu de recueillement. Donc le cimetière, c'est pas un lieu de militantisme. Moi, je dirais que c'est ça la limite. Hein, que le militantisme qui est tout à fait adéquat et qui est tout à fait normal, je dirais, dans la société civile, il n'a pas sa place dans un cimetière. Les rites ont leur place, même les rites propres, mais pas de revendication qui aille trop loin. Voilà, les limites, je les mettrai là.
0: Certaines personnes disent vouloir vivre dans l'au-delà comme dans la vie, mais il y a aussi la question de la trace publique, hein, laissée à la postérité. Les inscriptions tombales, par exemple, rien que les noms, hein, et prénoms. Cet espace a donc aussi une valeur mémorielle, Bertrand Kiefer.
1: Bien sûr, l'espace dans un cimetière a essentiellement une valeur mémorielle. Et il ne faut pas oublier que les cimetières sont faits pour les survivants, ne sont pas faits pour les défunts d'une certaine façon. Si on croit qu'il y a une survie après la mort, c'est plus les cérémonies des funérailles et d'autres choses qui sont liées à la survie du défunt. Mais c'est plus pour que ceux qui restent puissent avoir un lieu, en ce qui concerne l'inhumation, pour faire mémoire du défunt. Et donc c'est vraiment pour ça un lieu mémoriel. Et sur les pierres tombales, c'est tout à fait normal qu'il y ait des éléments de l'identité de cette personne qui permettent de se la remémorer et de se la remémorer là où elle est enterrée pour les gens chez qui c'est important. Et oui, c'est un lieu mémoriel, mais c'est un lieu destiné avant tout à la communauté, aux survivants et à la mémoire de la personne défunte.
2: Eh bien, ce sera le mot de la fin. Merci beaucoup, Bertrand Kiefer. Je rappelle que vous êtes éthicien, médecin, théologien. Je vous souhaite une très belle suite de soirée. Merci.
0: Bonsoir.
1: Merci beaucoup. Bonne soirée.
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0: Mille vagues, un titre de feu Chatterton sur RTS Première.
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0: Et on se met maintenant à swinguer dans Haute Fréquence. Bonsoir Mathias Wirtz.
2: Bonsoir Gabrielle.
0: Avec vous, on va se demander ce qui se passe quand la théologie se met au rythme du jazz.
2: Oui, parce que la faculté de théologie de Genève a consacré deux demi-journées d'études à la proximité inattendue entre cette musique et la réflexion sur la foi chrétienne. J'en ai recueilli plusieurs échos. Alors je vous propose une sorte d'exploration syncopée sur ce sujet, une balade un peu improvisée, à la manière du jazz, justement.
0: Et on se met tout de suite dans l'ambiance. La musique jazz et la théologie, Mathias, le rapport n'est pas évident a priori.
2: Pas forcément en effet, mais il faut se souvenir que les racines de cette musique remontent au peuple noir opprimé en Amérique qui a transformé ses invocations en chants spirituels, c'est donc les Negro Spirituals ou le Gospel. Et puis le jazz a des formes très libres et diversifiées, elles vont jusqu'au free jazz ou à l'acid jazz. Et puis les musiciens improvisent en direct sur des thèmes donnés, les standards comme on dit. Ils sont aussi en constante écoute les uns des autres et toujours en dialogue.
0: Un peu, enfin du moins en théorie, à la manière des croyants donc.
2: C'est ça, absolument. C'est ce que m'a expliqué le professeur Christophe Chalamet. C'est lui qui a mis sur pied la rencontre genevoise d'il y a une dizaine de jours. J'ai tiré ce théologien hors de la salle de conférence. On s'est mis au calme à l'extérieur, vous entendrez d'ailleurs les oiseaux. Et j'ai commencé par lui demander quel lien il voit entre le jazz et la réflexion théologique.
3: Les liens sont multiples, mais c'est vrai qu'ils sont pas si fréquents. Parce que quand vous demandez à des théologiennes ou des théologiens européens de parler de musique, ils vont vous parler de Jean-Sébastien Bach, en général, ou bien de Mozart, ou bien peut-être quand même aussi de Schoenberg. Il y en a, j'en connais un ou deux qui vous parleront de Schoenberg et du XXe siècle, de Moïse et Aaron, par exemple. Mais oui, les liens entre théologie et jazz, eh bien, ils sont nombreux. Parce que tout d'abord, vous avez toute une tradition de musique de jazz qui est aux prises, on va dire, avec le christianisme, avec le religieux plus largement, qui utilise des paroles, des prières, etc. Vous avez un riche patrimoine ici, qui n'est pas si connu peut-être en Europe occidentale, mais qui mérite d'être découvert.
2: Mais qu'est-ce que c'est l'improvisation finalement qui joue un grand rôle dans le jazz et qui peut-être inspire aussi la théologie qui doit être peut-être quelque chose de libre ?
3: Oui, sans doute que la théologie elle est appelée en fait à improviser sur des thèmes. Alors après, il y a improvisation et improvisation. Vous avez un Thelonious Monk qui aime improviser sur les mélodies. Donc il prend ses libertés bien sûr, mais en même temps, il a toujours la mélodie derrière la tête. Vous avez des très grands musiciens de jazz et musiciennes qui improvisent de cette manière. Et d'autres qui improvisent de manière beaucoup plus libre, on appelle ça du free jazz parfois. On ne retrouve pas les repères, les harmoniques, etc. ou même rythmiques. Vous avez des gens comme Ornette Coleman qui ont un peu comme ça déconstruit certaines des références harmoniques, rythmiques du jazz. Et c'est intéressant aussi, et on retrouve ça en théologie, avec des théologiennes, des théologiens qui restent très proches, on va dire, des énoncés dogmatiques traditionnels, avec parfois une petite improvisation dessus, une petite modification, puis d'autres qui prennent leur liberté, qui n'en peuvent plus parfois de ces énoncés traditionnels. Donc il y a un parallèle intéressant à faire entre le free jazz et cette théologie qui se veut libre, libérée d'un certain carcan dogmatique qui lui pèse dans certains cas.

0: Le jazz, Christophe Chalamet défend la liberté. Les négros spirituels sont nés comme des chants de libération. Cette musique s'implique aussi parfois politiquement. On a parfois en revanche l'impression que la théologie, elle est peut-être un peu, qu'est-ce qu'il faut dire, abstraite, un peu distante des réalités quotidiennes. Ce serait un point, un peu de divergence peut-être entre la théologie et le jazz.
1: Alors ce serait une théologie un peu regrettable, une théologie qui aurait perdu le lien, le fil, on va dire, du monde réel, du monde d'aujourd'hui, avec ses défis actuels. Et j'ose espérer que théologiquement, on essaye de travailler vraiment aux prises avec les grands enjeux de notre temps. Et il me semble qu'il y a beaucoup d'institutions théologiques qui prônent ce rapport concret, tout à fait concret, aux grands enjeux, aux grands défis d'aujourd'hui. Donc il y a en fait pléthore de réflexions qui vont dans ce sens, heureusement.
0: Christophe Chalamet, vous êtes professeur de théologie à Genève, mais vous êtes aussi pianiste, notamment de jazz. C'est finalement cet intérêt personnel pour cette musique qui vous a poussé aussi à chercher le dialogue avec votre domaine de recherche.
1: Forcément, ça a joué. Voilà, ça fait 40 ans que je suis tombé dans le bassin, on va dire, de la musique qu'on appelle le jazz. C'était Keith Jarrett. Je devais avoir 15-16 ans. J'étais chez un ami et je découvre une de ses pièces en solo, improvisée complètement. Et ça m'a chamboulé. Ça m'a ouvert des nouveaux horizons. Et donc, c'est une passion très ancienne. Et voilà, il aura fallu une trentaine d'années pour que je me mette à faire converger deux passions dans ma vie. Oui.
0: Pour faire dialoguer ces deux passions, le jazz et la théologie, Christophe Chalamet a convoqué la Fondation Martin Luther King de Californie du Nord à sa journée de réflexion. Cet organisme veut faire fructifier l'héritage du pasteur baptiste et militant afro-américain assassiné en 1968. Son responsable s'appelle Aaron Gritzel. Il est historien des religions. Je lui ai demandé dans quelle mesure la musique jazz a contribué au mouvement américain des droits civiques autour de Martin Luther King. Aaron Gritzel.
2: Le jazz a joué un rôle de premier plan pour définir les possibilités qui s'offraient au mouvement des droits civiques. Il a contribué à promouvoir l'idée de justice. Il a permis de mettre en lumière les injustices, et cela d'une manière qui a pu rallier les masses, en particulier les jeunes. Le jazz a donc contribué à donner aux jeunes et au public la force de poursuivre la lutte pour la justice.
3: Jazz helped to build the strength of young people and of audiences to continue on with the struggle.
0: Vous venez de parler d'injustice, mais aussi de justice. Il y a une sorte de double mouvement, finalement, dans la musique jazz, dans le Negro Spiritual en particulier, qui a justement soutenu ce mouvement.
2: Oui, c'est vrai. Dans le jazz, il y a la lutte contre l'injustice, mais aussi la quête de la justice.

0: many of the songs had both of those elements in it. Fighting.
1: Bon nombre de chansons comportaient ces deux aspects, lutter contre l'injustice, la dénoncer, puis militer pour la justice. Cette idée était centrale, mais elle dépassait le cadre du jazz. La chanson des Beatles, Blackbird, elle aussi parlait des quatre jeunes filles tuées dans l'explosion de l'église de la 16e avenue à Birmingham en 1963. Ce message d'injustice et de souffrance a contribué à mobiliser le monde entier et les grandes communautés autour de l'idée que la justice fait partie intégrante de la lutte pour les droits civiques et les droits humains.
0: Pain helped to galvanize the world and larger communities to come to the idea of justice as a part of the civil rights and human rights struggle.
2: Aaron Gritzel, votre fondation soutient ou prend la suite finalement du travail du docteur Martin Luther King. Pour lui, la musique jazz, quel rôle elle jouait dans son œuvre?
0: Music was a part of his life. Growing up in a Christian.
1: La musique a toujours fait partie de sa vie, puisqu'il a grandi dans une famille chrétienne. La musique gospel et les spirituals ont toujours été présents. Et au fil des années, le blues, le jazz sont devenus essentiels dans le message qu'il transmettait au grand public. Mais dans sa vie, ils ont toujours occupé une place centrale.
0: For him to deliver to the masses again, but it was always central to him.
3: Alabama.

0: Les concerts de jazz parlent du mouvement des droits civiques, de la justice. On y réfléchit à la manière dont cette musique peut aider les êtres humains à mieux s'entendre les uns avec les autres.
1: Est-ce que le mouvement pour les droits civiques aurait été différent finalement sans le jazz, sans la musique?
2: It certainly would have been different because jazz.
0: Alors, il aurait certainement été différent parce que le jazz et la musique font partie intégrante de la vie. C'est précisément ce que le mouvement des droits civiques cherchait à accomplir. Il voulait offrir une vie épanouie à toute l'humanité. La musique en fait partie, c'est une partie du rythme. Comme le disait Howard Thurman, le mentor de Martin Luther King, ça fait partie du rythme de la vie. Sans jazz, ça aurait été certainement très différent. C'est comme si on nous privait d'une partie de notre humanité quand on nous prive de musique. La musique occupait donc une place centrale dans le mouvement des droits civiques.
2: So music was central to the life of the civil rights movement.

0: C'était l'historien des religions californien Aaron Gritzel. Il parlait de la place du jazz dans le mouvement des droits civiques aux États-Unis dans les années 50-60. Mais aujourd'hui, Matthias Wirtz, le jazz continue-t-il d'inspirer ?
1: Oui, oui, absolument. Il inspire même la théologie. Prenez par exemple la pasteure Valérie Miles Tribble. Elle enseigne à l'université de Berkeley. Et pour cette théologienne protestante, proche de Black Lives Matter, donc le mouvement social et politique de défense de la communauté afro-américaine, eh bien le jazz est un véritable mode de vie et il inspire l'entier de ses réflexions pastorales. Selon elle, avec cette musique, on peut développer une authentique théologie de la vie.
2: Jazz for me is a way of living. So in articles that I've written and
3: pour moi, le jazz, c'est un mode de vie. Et dans les articles que j'écris et les conférences que je donne, je veux enseigner, apprendre et faire vivre une vie de jazz. J'encourage les gens à percevoir la vie d'une manière créative, à voir et à entendre l'inattendu. On improvise même dans une simple rencontre avec quelqu'un. Et on découvre ensuite que ce partage à deux peut donner naissance à une nouvelle musique. Bien sûr, je parle au sens figuré, mais en fait, pas tant que ça. J'essaye de faire ressortir la créativité artistique qui est en nous et à comprendre que c'est sans doute ce que Dieu avait prévu en créant cet endroit merveilleux qu'est le cosmos, qu'à travers toutes les couleurs, tous les sons et toutes les expériences de la vie, nous puissions créer de la musique.
2: In other ways, I'm trying to get us to bring out the creative artistry in our lives and understand that that is actually perhaps what God intended for creating this wonderful place called the cosmos. That in all the colors, in all the sounds, in all the different lived experiences, we can make music.
1: C'est donc une sorte de dynamique, on pourrait dire. Pourquoi est-ce qu'il est important d'y réfléchir théologiquement, vous qui enseignez la théologie ?
2: I think because of our training and our background.
3: Je pense qu'en tant que théologien ou comme historien dans le domaine théologique, il est important que nous nous interrogions sur l'origine de notre spiritualité et sur la manière dont nous pouvons l'exprimer, même avec des personnes qui ne se considèrent pas comme particulièrement religieuses ou qui proviennent de traditions religieuses différentes. Or, nous pouvons tous faire de la musique. Quand je pense au son, à la créativité et aux ambiances qu'un musicien a su créer en composant une œuvre ou aux réactions que j'éprouve en écoutant un morceau, j'y trouve une dimension, un sens spirituel. C'est là que je perçois l'œuvre de Dieu. Pour moi, la théologie doit chercher à comprendre ce qu'est la foi. Je cherche donc à comprendre ce qui se passe dans la musique, ce que je ressens et comment je peux partager cela de différentes manières, que ce soit en enseignant, en m'engageant dans la vie communautaire ou simplement en tissant des liens avec mes amis.
2: What's happening in the music, what I'm feeling and how can I share that in different ways, whether it's teaching, whether it's community organizing, whether it is just building relationships with friends.
1: Valérie Miles Tribble, vous avez parlé du jazz comme d'une créativité subversive. Ça veut dire quoi?
2: I intentionally discovered that notion of subversion.
3: Dans mes travaux sur la théologie de la libération, et en tant que militante pour la justice sociale, j'ai souvent affronté cette notion du caractère subversif. La subversion, c'est une volonté de remettre en cause le statu quo, ce qui est considéré comme la norme ou ce à quoi on s'attend. Et donc, dans la société, la notion de subversion a été associée à la discorde, voire à la violence. Pour ma part, je m'approprie cette notion en disant qu'on peut faire preuve de créativité tout en étant subversif, en cherchant de nouvelles façons de respecter les autres et en se mettant mutuellement en valeur. Et cela va aussi à l'encontre du statu quo. Mais alors, vous créez de nouvelles opportunités et de nouvelles façons de vous améliorer.
2: Runs counter to the way the status quo may see you, but in fact, you are creating new opportunities and new ways of being.
1: Des nouvelles manières d'être, le jazz continue d'alimenter finalement l'action et la réflexion sur la libération, que ce soit des personnes noires ou des femmes, qui sont quand même des sujets que vous étudiez beaucoup.
2: Yes, it is still active, even though the Black Lives Matter marches.
3: Oui. Ça continue toujours. C'est vrai. Pour l'instant, il n'y a pas de manifestation de Black Lives Matter. Mais l'esprit du mouvement est toujours bien vivant. Il propose un véritable dialogue intergénérationnel et une affirmation de la dignité et du respect. Ce sont des valeurs auxquelles nous continuons d'aspirer. Être créatif, comme le suggère le jazz, c'est donc refuser de se laisser enfermer dans le passé. Comprendre que l'avenir nous réserve de nouvelles opportunités. C'est laisser libre cours à son imagination ou laisser Dieu inspirer de nouvelles façons d'avancer. Lorsqu'un artiste se présente devant une toile vide, il a une idée en tête, mais au fur et à mesure qu'il pose la peinture sur la toile, le résultat final peut s'avérer très différent. Le musicien tombe sur un morceau dont certaines notes ont été griffonnées sur la partition, mais au fur et à mesure qu'il joue, et surtout lorsqu'il commence à le jouer avec quelqu'un d'autre, ces thèmes évoluent. Et une fois qu'ils ont plongé dans la création, leur spiritualité créative donne naissance à quelque chose à quoi aucun d'entre eux ne s'attendait. In the course of playing it, and particularly beginning to play it with someone else, they all talked about themes, but when they got into the piece, each of their creative spiritualities created something that none of them expected.

0: Vous êtes sur RTS Première et vous écoutez Haute Fréquence. On parle du rapport entre jazz et théologie ce soir. Le jazz qui est une musique d'église dans certaines communautés, aux États-Unis en tout cas, mais pas vraiment chez nous, Matthias Fierz.
1: C'est vrai, mais certaines personnes en Europe aussi voudraient baptiser le jazz, si vous me prêtez l'expression, c'est-à-dire lui donner une place dans les célébrations du dimanche. L'une de ces personnes, c'est Uwe Steinmetz. Il a même défendu une thèse de théologie où il met en évidence les éléments musicaux qui contribuent à produire un sens religieux dans le jazz. Au départ, il est saxophoniste, il a même fait une jolie petite carrière, mais actuellement, il travaille dans le monde protestant allemand. Il cherche à faire mieux comprendre le rôle que peut jouer le jazz dans l'église. Et il commence par me dire d'où lui vient ce désir de dialogue.
2: J'ai réalisé que c'était important pour moi parce que quand je me produis dans des églises en tant que musicien de jazz, je me sens assez isolé. En même temps, j'ai beaucoup de collègues qui ont du plaisir à y jouer. Alors mon travail cherche les mots pour expliquer ce qui peut toucher ou pourquoi. J'aime intervenir dans des services religieux, j'écris même des psaumes ou des messes. Je voudrais donc contribuer à façonner une sorte de nouvelle langue. Il y a aussi quelque chose d'un peu égoïste. J'ai parfois besoin de mettre des mots pour comprendre moi-même, pourquoi je fais ça?
1: Vous vous considérez un peu comme un passeur?
2: Tout à fait. C'est vrai qu'en tant que musicien, de toute façon, qu'on le veuille ou non, on évolue au sein d'une tradition. Et on a le droit de s'y plonger pleinement, de s'y sentir à l'aise et de s'y consacrer entièrement. Mais en même temps, si on s'inspire de la tradition, on la modifie aussi, on la réinterprète toujours. Et cela aussi, il faut le transmettre, il faut pouvoir en parler. Voilà pourquoi je me bats pour que le jazz soit reconnu comme musique d'église. Ça fait depuis 20 ans maintenant, et c'est très important pour moi parce que je constate que ça marche et que beaucoup de musiciens de jazz y sont aussi particulièrement attachés.
1: Vous travaillez pour que le jazz soit reconnu comme musique d'église, Uwe Steinmetz, mais au fond, en quoi cette musique ouvre à la réalité invisible, à des réalités divines ou peut-être même éternelles ?
2: Pour faire simple, dans le jazz, il est toujours question de transcendance. On est conscient de ses propres capacités, on interagit avec les autres, et on s'aperçoit alors qu'une troisième chose peut voir le jour. C'est le cas de tous les musiciens de jazz. En cela, en soi, c'est une expérience tout à fait merveilleuse, qui est différente de celle qu'on fait quand on joue de la musique classique ou des œuvres composées par quelqu'un d'autre. En jazz, on joue généralement ses propres morceaux ou ceux d'artistes qu'on connaît. Et pourtant, quelque chose de nouveau en ressort. C'est en quelque sorte une histoire de vie où tout a sa place. Le jazz permet ça. Il fait même de la place à ce que certains considèrent comme kitsch, mais tout y est. C'est donc un produit complet, sans algorithme, et sa fabrication artisanale garantit une qualité irréprochable. Il n'est pas nécessaire d'y ajouter des effets. Cela parle de soi en raison de ses qualités sonores.
1: Est-ce que vous diriez que le jazz, finalement, c'est une religion ?
2: Non. Je crois que les religions ont toujours un rapport à Dieu. Et en soi, ce n'est pas le cas du jazz. Mais c'est l'un des nombreux chemins qui nous conduisent dans le monde et permettent de rencontrer Dieu.
1: Est-ce que le jazz joue davantage ce rôle, finalement, d'approche aux réalités invisibles que d'autres formes de musique à vos yeux ?
2: Je pense que c'est une question d'attitude. Avec quelle attitude fait-on de la musique ? C'est ce qui caractérise, je crois, ce que Bach appelle la musique de recueillement, où Dieu est automatiquement présent. Et c'est aussi mon expérience. Peu importe où je me trouve, que ce soit dans un club de jazz ou à l'église, c'est l'attitude face à la musique qui est déterminante pour ouvrir des voies vers la spiritualité. Pour nous, musiciens, mais aussi pour les personnes qui sont assises là, c'est une des qualités du jazz qu'il est difficile de le cerner précisément. D'autres musiques, on doit les jouer sur une scène. Et si j'invite un ensemble pop à jouer à l'église, ils devront faire plus de compromis que des musiciens de jazz. En ce sens, le jazz est une musique qui peut jeter des ponts entre la tradition classique et la liturgie marquée par l'orgue. Et je joue souvent avec des organistes, ce qui me permet de me relier à l'univers de la musique sacrée classique. Cette union, c'est quelque chose que Bach, s'il vivait aujourd'hui, favoriserait sans aucun doute.

0: favoriser la place du jazz dans l'église, c'était le saxophoniste Uwe Steinmetz. Mais ce métissage, certains le font aussi dans nos contrées. À Lausanne, il y a par exemple le pasteur Jean-François Ramelet. Ce grand amateur de jazz, il fait une grande place à cette musique dans l'église Saint-François, lors des cultes, mais pas seulement. Alors je lui ai demandé ce qui le touche dans ce genre musical.
1: Je crois que ce qui me touche beaucoup, c'est qu'au fond, la personne est première avec ce qu'elle a vécu. On sent qu'il y a du vécu derrière chaque musicien. C'est une musique où on sent les tripes des gens. C'est aussi une musique de la rencontre. Donc, il ne se programme pas comme quand on a une partition. Alors, il y a du jazz aussi écrit, hein, mais les jazzmen savent s'affranchir de leur partition, et ça, j'apprécie beaucoup. Donc, on a vraiment, quand on écoute du jazz, on a vraiment l'impression de rencontrer quelqu'un aussi, une personne. C'est une musique de la liberté, c'est un petit peu banal de le dire, hein. C'est vraiment une musique qui me semble être libre, affranchie. Il y a toute l'histoire du jazz, hein, qui est liée quand même aussi à l'esclavagisme américain, aux Negro Spirituals, et puis ça, c'est les racines. Mais il y a vraiment cette idée qu'on proclame un peu son indépendance, son autonomie, mais tout en la jouant avec l'autre, quoi. Donc en prenant en considération l'autre. Et ça, je trouve ça très fort, toujours.
0: Est-ce que pour vous, le jazz, que vous appréciez à titre personnel, il dit aussi quelque chose de votre spiritualité, ou est-ce qu'il y a un lien avec votre manière de vivre votre foi chrétienne en tant que pasteur?
1: Pour moi, c'est une musique très spirituelle, le jazz. Pour tout ce que je viens de dire, de la rencontre, de la personne, de l'improvisation, parce que je crois en un Christ qui a improvisé toute sa vie, en fait. Donc, c'est vraiment une musique qui, pour moi, me fait penser aussi à toute la narration biblique, en fait. Et en plus, le jazz, c'est pas vraiment une musique d'église, hein. C'est une musique plutôt de bouge, de bas-fond, et les gens sont parfois surpris qu'on écoute du jazz dans une église, mais pour moi, ça a vraiment toute sa place. Karl Barth disait que Dieu écoutait Mozart, probablement, mais pour moi, Dieu écoute John Coltrane, par exemple.

on associe plus aisément les églises à de la musique « entre guillemets sacrée ». Pour moi, en tant que protestant, j'ai de la peine avec ce qualificatif de musique sacrée qu'on accorde plutôt à Jean-Sébastien Bach, à Mozart, à tous les autres. Mais je pense que le jazz aussi, par ce côté un petit peu incongru, comment dire, surprenant, étonnant, a vraiment sa place dans une église. Parce qu'une église, c'est un lieu qui doit surprendre. Si ça ne surprend plus, bah, il faut qu'on arrête, il faut qu'on ferme les églises, quoi. Il faut que même la parole surprenne, que ce qu'on y vive, ça vienne trancher, questionner, embarrasser notre monde, notre manière de vivre. Et pour moi, c'est vrai que le jazz, il y a un côté parfois embarrassant avec le jazz. C'est assez emblématique pour le free jazz des années 60, qui était une musique vraiment de revendication et d'émancipation, liée aussi à cette affirmation des Noirs, en fait, la musique, la Great Black Music. Ça, de ce côté-là, je pense qu'il y a vraiment cette dimension qui n'est pas la nôtre, hein, c'est pas notre histoire. Mais en même temps, ce sont des gens qui nous racontent aussi ce besoin, d'avoir besoin de sortir de leur esclavage, encore maintenant, quoi, leur enfermement. Et moi, j'ai l'impression que rien que dans cela, c'est une musique qui peut nous parler. La musique de jazz en Europe, c'est plutôt une musique sérieuse, j'ai envie de dire. Hein. C'est plus sérieux, hein. C'est plus intellectuel, quoi. Mais quand j'écoute John Coltrane, d'autres saxophonistes comme Albert Ayler, qui est un des tout grands à mon sens, on entend vraiment encore là des traces de leur... Ils sont baignés dans les églises, ces gens. Ils ont fait leur première gamme dans des églises et donc ils sont imprégnés des grands prédicateurs, des preachers. Et quand ils prennent le saxo ou la trompette ou le trombone, ben c'est des prédicateurs quasiment. Ces grands solos de Coltrane, c'est vraiment une prédication.

0: John Coltrane, il a fait un disque qui a révolutionné l'histoire du jazz, qui s'appelle A Love Supreme, où il écrit une prière et il exprime vraiment sa proximité avec Dieu. C'est quelqu'un qui a vécu une vie pénible, difficile, quelqu'un qui était peu sûr de lui, peu sûr de son génie. C'est souvent le cas des génies d'ailleurs, hein, de douter d'eux-mêmes, quoi. Et c'est quelqu'un qui a sombré dans les addictions, comme beaucoup de musiciens de jazz d'ailleurs. C'était pas ces jazzmen extravertis qui en faisaient des tonnes, pas du tout. C'était quelqu'un de très très retenu. Ça me touche parce qu'au fond il exprime par la musique cette spiritualité. Alors la fin de sa vie a été dramatique et il a enregistré à ce moment-là des disques qui sont assez pointus, mais justement qui disent au fond tout ce remue-ménage, on va dire comme ça, intérieur, qui devait être le sien, quoi.
1: Dieu écouterait donc John Coltrane. Je me suis même laissé dire qu'il y avait une église à son nom quelque part en Californie.
0: Il y a effectivement une église et tous les dimanches, des aficionados et des anciens musiciens qui ont joué avec lui se rassemblent, mais c'est sérieux. Hein. Il y a une icône de John Coltrane qui tient son saxophone avec son auréole. La mode orthodoxe, quoi. Et je crois que c'est une église orthodoxe. Mais je ne sais pas l'histoire de ça. Et je me demande comment Coltrane aurait accueilli ça, parce que je crois qu'il avait vraiment pas du tout l'âme d'un gourou. C'est plutôt quelqu'un à s'effacer, quoi.
1: Coltrane, en même temps, c'est quelqu'un qui joue un instrument à souffle, à savoir le saxophone. Est-ce que dans cette dimension, justement, de l'usage du souffle, il y a aussi quelque chose de l'ordre de la spiritualité, selon vous?
0: Tout instrument du souffle, pour moi, a cette dimension-là. On l'alimente par ce qui vient de nous, du souffle, et ce souffle qui vient peut-être d'ailleurs, enfin c'est assez biblique finalement, l'haleine de vie qui nous insuffle, trombone, trompette, etc. C'est des instruments qui, je trouve, parlent beaucoup, et étonnamment, je pense qu'il y a beaucoup de ces saxophonistes ou trombonistes qui sont reliés par plein de rhizomes à des dimensions spirituelles, quoi.
2: Le pasteur lausannois Jean-François Ramelet, à votre micro, Mathias Wirtz.
1: Oui, il organise des concerts à Saint-François presque chaque samedi à 17h et très souvent c'est du jazz, alors avis aux amateurs, l'entrée est libre.
2: Et vous, est-ce que vous écoutez du jazz volontiers, Mathias?
1: Alors pas très souvent, j'admets, mais c'est vrai que ces rencontres ces derniers jours m'y ont intéressé beaucoup plus. Par contre, j'ai souvenir d'un excellent concert du Golden Gate Quartet, c'était dans les années 90, j'étais étudiant, c'était dans une église à Vevey et ça m'avait beaucoup marqué.
2: Eh bien, merci beaucoup Mathias. Et vous qui nous écoutez, est-ce que vous trouvez vous aussi que le jazz devrait avoir plus de place dans les églises ou alors pas du tout? Faites-le nous savoir, on attend vos commentaires sur notre répondeur au 058 134 20 20 ou alors par mail à hautefréquence@rts.ch.

0: Down by the Riverside de Louis Armstrong. Il fait partie de ces musiciens qui ont choqué l'Amérique puritaine de l'époque tout en brisant les barrières entre musique sacrée et profane.
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0: Alors que les conflits actuels brisent, détruisent et instillent la haine et la vengeance, Hans et sa sœur Sophie Scholl, deux intellectuels, poètes et philosophes protestants allemands, ont payé de leur vie la résistance au nazisme. Le philosophe Baudouin de Guilbon revient sur leur combat.
3: Dans l'Allemagne hitlérienne, dominée par la force et l'injustice, saturée de mensonges et de propagande, dans l'Allemagne totalitaire, repue de crimes et de génocides, terreau des pires idéologies, un groupe de jeunes gens, pourtant, a réussi à faire germer ce qui est passé dans l'histoire sous le nom de Rose Blanche. De ce groupe de jeunes résistants, l'on retient les noms d'Alexandre Schmorell, assassiné à 22 ans, de Willy Graf, assassiné à 24 ans, de Christoph Probst, assassiné à 23 ans, et d'Hans et Sophie Scholl. Hans et Sophie ont été éduqués dans une très vive foi protestante par une mère qui était diaconesse avant de se marier. Hans, l'aîné, né en 1918, conçoit enfant une vive admiration pour les jeunesses hitlériennes. En 40, il est envoyé sur le front en France et confronté à la laideur de la guerre, il commence à réaliser l'horreur de la situation. Au même moment, sa jeune sœur Sophie est revenue aussi de son enthousiasme pour les jeunesses hitlériennes. C'est à Munich, donc, qu'Hans, Sophie et leurs compagnons de route se procurent des livres interdits, se nourrissent des idées de révolte chrétienne, de Bernanos, ils lisent aussi Le Soulier de Satin, et Hans écrit à une amie, pastichant Claudel, « La vie, c'est une grande aventure vers la lumière ». Une aventure intense et brève pour ces jeunes gens qui entrent en résistance. Alors que la guerre s'accroît avec l'invasion de la Russie, que Munich même est bombardée par les Alliés, les jeunes se demandent un soir « Qu'est-ce que nous attendons à la fin ? Que la guerre soit finie ? Que tous les pays du monde nous montrent du doigt en nous reprochant d'avoir accepté ce gouvernement sans aucune résistance ?» Leur réponse se trouve alors dans le tract. C'est pour eux la meilleure manière de s'exprimer et d'informer le peuple allemand. Il ne s'agit pas d'ajouter la mort à la mort, la souffrance à la souffrance, mais de saboter de l'intérieur un régime qui croit tirer sa légitimité de l'adhésion de tout un peuple. Il tente donc de briser cette unanimité. Le premier tract qu'il rédige commence ainsi. Rien n'est plus indigne d'un peuple civilisé que de se laisser gouverner sans résistance par une clique de dirigeants irresponsables, obéissant aux instincts les plus vils. Et se termine par ces mots. Où que vous soyez, opposez une résistance passive, résistez, empêchez cette machine de guerre athée de se propager avant qu'il ne soit trop tard. Ils invitent les lecteurs à dupliquer les tracts. Ils prennent de plus en plus de risques et la police les poursuit. Sophie déclare alors « Il y a tellement de gens qui meurent pour ce pays, il est grand temps que quelqu'un meure contre lui. » Hélas, le 18 février 1943, Hans et Sophie sont arrêtés et livrés à la police. Leur destinée est scellée en moins de 3 heures de procès. Après une caricature d'audience, le juge les condamne à mort. Robert Scholl, le père, que l'on expulse de la salle, s'écrie « Il y a une justice plus haute que celle-ci, ils entreront dans l'histoire. » Le 22 février 43, vers 17h, ils sont emmenés dans une petite pièce pour y être guillotinés. Hans crie d'une voix forte « Vive la liberté !» Il a 24 ans, sa sœur Sophie en a 21. Plus tôt, lors de l'interrogatoire, elle a déclaré « Je continue de penser que j'ai fait la meilleure chose pour mon peuple, je ne regrette donc pas mes actes. » Elle ajoute « Que ma mort importe peu si par notre action des milliers de personnes sont réveillées. » Après leur exécution, le 6e tract traverse les frontières et les forces aériennes britanniques parachutent plus de 5 millions de copies au-dessus de l'Allemagne, donnant une réalité inespérée à la résistance non violente de ses étudiants.
0: Le philosophe Baudouin de Guilbon, co-auteur d'un livre intitulé « Prophète sans armes », paru en mars dernier aux éditions Desclée de Brouwer.

0: 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Pierrick Jordan.
1: Le PSG est double champion d'Europe. Les Parisiens ont remporté hier soir leur deuxième Ligue des Champions consécutive en battant Arsenal au tir au but. Les Anglais avaient pourtant ouvert très vite le score, mais le PSG a répliqué en deuxième mi-temps sur penalty. Score final 1-1 et lors de la séance au tir au but, les Gunners Eze et Gabriel ont raté leurs essais. Après cette victoire, plus de 20 000 personnes ont convergé vers les Champs-Élysées à Paris pour célébrer cette deuxième victoire de rang. La police avait été déployée en nombre pour cadenasser ces célébrations. Environ 22 000 policiers, ce qui a donné lieu à des affrontements. Des projectiles ont été lancés sur les forces de l'ordre et plus de 400 personnes ont été arrêtées à travers toute la France, dont un peu moins de 300 en région parisienne. 7 policiers ont été blessés, dont un grièvement à Agen, selon le ministère de l'Intérieur. Israël mène actuellement une politique de terre brûlée au Liban. C'est en tout cas comme ça que l'a qualifié le Premier ministre libanais hier après de nouveaux bombardements dans le sud du pays. Dans un discours télévisé, Nawaf Salam a jugé que cette politique de punition collective n'apporterait ni la sécurité ni la stabilité à Israël. Mais alors que l'armée israélienne continue son invasion en profondeur au Liban, le Premier ministre libanais continue de défendre la voie diplomatique. Selon lui, les négociations à Washington constituent la voie la moins coûteuse pour Beyrouth. Et cette alerte maintenant de l'UNESCO, le blocus énergétique des États-Unis à Cuba met en danger le système éducatif de l'île. Il réduit l'amplitude du temps scolaire et aggrave le déficit d'enseignants. Environ 400 000 élèves ont vu leur journée de cours réduite. Selon l'Agence de protection de l'enfance, cela compromet l'avenir de toute une génération avec des conséquences à long terme. En raison du blocus américain, l'île est aussi confrontée à une grave pénurie de carburant, entraînant une détérioration des services de transport et des coupures d'électricité. En Suisse, les eaux de l'Aar ont franchi la barre des 20 degrés hier après-midi à Berne, selon un relevé autour de 16 heures. C'est une première depuis 1975. En général, il faut attendre mi-juin pour voir l'Aar à une telle température. L'an dernier, par exemple, c'était le 13 juin. Et parfois, même encore plus tard, quand le début de l'été est frais. En 2024, cette barre des 20 degrés avait été atteinte le 27 juillet seulement. Les lacs aussi atteignent des températures records cette année. 22,4 degrés hier dans le lac de Zurich. 23,6 dans le Léman à Genève et même 24,6 degrés dans le lac de Mora. Selon le journal 24 heures, 80% des plus grands lacs de Suisse affichent actuellement des températures de surface jamais enregistrées en cette période de l'année. Le temps, lui, se refroidit légèrement cette nuit. Il sera bien ensoleillé en matinée en pleine, plus nuageux le long du Jura et dans le nord. Mais attention, à partir de la mi-journée, le risque d'averse ou d'orage se fera de plus en plus fort, surtout dans le Jura et le long des Préalpes, voire en pleine. Il fera minimum 14 à 18 degrés au petit matin, maximum 28 degrés. Vous écoutez RTS Info, je vous retrouve à 4 heures pour un nouveau point sur l'actualité.
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3: Aujourd'hui dans l'émission, un petit tour dans la francophonie, comment défendre la littérature française et francophone aux quatre coins du monde.
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3: Notre premier invité est romancier. Il a publié début 2026 son dernier roman, Une pension en Italie, aux éditions Julliard. Nous l'avons rencontré au printemps lors de notre passage à Québec pour le Salon international du livre. Il nous parle de sa perception de la francophonie en tant qu'auteur et de ses rencontres avec ses lecteurs de salon en salon, de Paris à Saint-Pierre-de-la-Réunion, en passant par Québec. Puis nous recevrons notre libraire Mag Viennot, notre marathonien de la lecture, correspondant de Montréal, qui vient de recevoir le prix d'excellence des libraires pour son travail et son engagement à la librairie Mediapol de Montréal. Enfin, nous reviendrons sur le continent européen pour une discussion avec nos deux libraires suisses et belges, Diane Plateux de la librairie Claudine à Vavre et Alexandre Dimitrievitch de la librairie Delphica à Genève. Nous parlerons de leur motivation à défendre la littérature francophone, de leur goût et de l'économie du livre dans leur pays respectif. Trois approches donc de la francophonie du point de vue des auteurs et des libraires. Vous écoutez Au Livre, etc. C'est parti.
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3: Philippe Besson, bonjour.
5: Bonjour.
3: Alors on vous croise partout, on vous a vu à La Réunion, en Suisse et désormais au Québec. Vous êtes un écrivain itinérant ?
5: Oui, j'aime bien ça, j'aime bien aller à la rencontre des lecteurs. Il faut se rappeler qu'un écrivain, ça écrit dans la solitude et dans le silence. C'est une solitude merveilleuse qu'on a choisie, consentie. C'est une solitude féconde, fertile, logiquement. Mais ça reste de la solitude et ça reste du silence. Et nous autres écrivains, le seul moyen qu'on a de savoir à un moment si nos livres, ils ont ému, touché, bouleversé, percuté ou agacé, j'en sais rien, c'est d'aller à la rencontre des lecteurs. Et c'est l'occasion, justement, de sortir et de la solitude et du silence et d'avoir un dialogue. Alors, en plus, c'est toujours un dialogue, moi, qui me plaît beaucoup parce que les gens, très vite, ils parlent d'eux. Enfin, il n'y a pas de filtre du tout. C'est-à-dire qu'ils arrivent et puis ils vous disent « Bon, j'ai beaucoup aimé votre livre, donc ça, c'est très gentil. » C'est une dose de bienveillance qu'on prend avec beaucoup de plaisir, d'ailleurs, parce qu'on en a besoin. Mais juste après, ils expliquent. Alors voilà, là, dans l'arrière-saison, Louise, c'est moi. Je vous explique, c'est moi. Alors, je dis « Non, je ne crois pas parce qu'on ne s'était jamais vu avant, mais je vous fais confiance. » Et donc là, sur une pension d'Italie, ils me racontent leur secret de famille. Ils me disent, alors moi, par exemple, je suis pas la fille de mon père. Donc c'est des choses très belles, parce que c'est des choses très intimes, dites sans le moindre filtre, parce qu'ils ont une confiance éperdue dans celui qui a raconté un peu de leur histoire. Moi, je trouve ça hyper touchant.
3: Dans une pension d'Italie, les questions d'intime, de mémoire, d'amour, c'est des questions quand même universelles. Oui. Est-ce que c'est pour ça que vous pouvez voyager comme ça partout dans le monde et que vous avez l'impression de trouver un écho chez des lecteurs de cultures différentes ? Est-ce que vous le ressentez ?
5: Oui, je crois qu'on vérifie à chaque fois cet axiome que plus on va à l'intime, plus on touche à l'universel. Ça, c'est une évidence absolue. Et c'est vrai que moi, étant un écrivain plutôt du sensible, du sentiment, de la sensation, de la sensualité, bon, tout ce qu'on veut, des choses comme ça, c'est quand même un langage qui est un langage commun, c'est un langage partagé. Je pense que, voilà, alors il y a des différences évidemment culturelles, il y a des, voilà. Mais fondamentalement, quand même, les gens se retrouvent dans l'élan amoureux, dans la dissension amicale, dans la relation fraternelle. C'est quand même des choses qui sont partagées un peu partout sur cette terre rétrécie, sur cette planète rétrécie. Et donc oui, je pense que c'est ça qui fait que ça fonctionne ici ou là, à la fois dans l'espace de la francophonie, bien sûr, mais même dans les traduction. C'est-à-dire que moi, j'ai la chance d'être traduit dans près de 30 pays. Par exemple, je me disais au début, j'ai écrit un livre il y a quelques années qui s'appelle Arrête avec tes mensonges, qui se passe à Barbezieux, dans le sud Charente, en 1984. Je me suis dit, ça va intéresser personne, quand même. Bon, moyennant quoi, le livre a été traduit dans 30 pays. Il a connu du succès partout. Donc, ça veut dire que les gens reconnaissent aussi quelque chose de même, parce que effectivement, l'idée du premier amour perdu, l'idée du secret de famille, de qu'est-ce que j'ai fait de ma vie, quels choix j'ai fait et est-ce que j'ai fait les bons choix, est-ce qu'aujourd'hui je suis mordu par les regrets ou au contraire par les remords, est-ce que j'ai choisi la bonne direction ou pas, est-ce que je suis allé chercher la vérité au bon moment, est-ce que j'ai bien fait d'aller la chercher, cette vérité-là sur mes ascendances par exemple. Toutes ces questions-là, elles sont, oui, parfaitement universelles. Donc c'est pour ça que, oui, je pense que ça se retrouve partout.
3: C'est quoi la grande question qui traverse tous vos livres, si vous deviez trouver un point commun ?
5: Je pense que c'est la question de la disparition et de comment on se débrouille avec. C'est-à-dire que moi, j'écris sur l'absence, sur la mort, sur ceux qui ne sont plus là, mais avec une obsession permanente qui est justement de contrarier cette disparition et de faire que les absences soient présents, que les disparus soient avec moi, que les morts soient bien vivants, parce que les morts, avant d'être des morts, ils ont été des vivants. Et c'est toujours ça. C'est-à-dire que dans Arrêtez avec tes mensonges, je parle de Thomas Andrieux, mais je ne parle pas de Thomas Andrieux mort. Je parle de lui à 17 ans, vivant, vibrant, amoureux, merveilleux, clandestin. Dans une pension en Italie, je parle de ce grand-père, mais quand il a 40 ans et qu'il est en train de rencontrer sa propre identité et de vivre son épiphanie et sa transformation. Et pas celui qui est plus dans l'album de famille, pas celui qu'on a éradiqué de l'histoire familiale. Ça m'intéresse de dire, mais c'était qui cet être quand il était vivant ? Et donc, voilà, j'essaie de lutter contre la disparition. Oui, j'essaie en tout cas de faire en sorte que, quand je raconte par exemple des vies qui basculent, parce qu'il y a beaucoup ça aussi dans mes textes, les vies qui basculent, j'essaie de montrer que souvent, ces basculements, c'est pour quelque chose de... Enfin, je ne sais pas de mieux, mais en tout cas, qui fait qu'on n'est plus en accord avec soi-même. Tout d'un coup, on rencontre un incident, un événement, on fait une rencontre qui fait que plus rien ne sera pareil après. On a un petit caillou dans la chaussure qui nous oblige à marcher dans une autre direction, mais c'était la bonne direction. Et ça, ça m'intéresse de dire à quel point nos vies, elles sont décidées aussi par le hasard, par les contingences, mais que parfois c'est pour le mieux, parce que ça nous révèle à nous-mêmes, ça dévoile quelque chose qu'on n'aurait pas forcément dévoilé. Et moi, je le vois pour moi-même, c'est-à-dire que... pardon, parce que dans cet entretien, je ne sais pas pourquoi je reviens beaucoup à Arrête avec tes mensonges et à Thomas Andrieux, mais je dis souvent ça, si je n'ai pas cette histoire-là à 17 ans, et s'il n'y a pas l'histoire d'amour avec Thomas Andrieux, je ne suis pas devant vous aujourd'hui. Je ne suis pas là en train de parler, je ne suis pas devenu cet être hypersensible qui croit aux Éden et aux Éden qui disparaissent, etc., et aux Éden qu'on s'efforce de reconquérir, parce que tout part de là. Voilà, si à 22 ans, je ne suis pas en train de flirter dangereusement avec la mort pendant 6 mois dans une chambre d'hôpital, je ne me pose pas la question de la valeur de la vie comme je me la pose dans certains de mes livres après, par exemple Paris-Briançon, où je me dis c'est quoi le prix de la vie exactement. Bon. Ou dans une pension en Italie où on se dit c'est quoi le prix à payer pour être soi. Et est-ce que le prix à payer pour ne pas être soi n'est pas encore plus élevé. Bon. Toutes ces questions, elles sont nées dans...

0: Chose qu'on écrit. On est emporté par la chose qui s'écrit presque malgré soi, indépendamment de soi. On fait le malin, mais en fait, on a tort de faire le malin parce qu'on est emporté. Et les personnages, d'ailleurs, décident eux-mêmes de leur destin à un moment. Et c'est beau parce que tout d'un coup, ça apparaît. Et même chose, c'est-à-dire qu'au bout de 25 livres maintenant et de 25 ans d'écriture, je vois les lignes de force apparaître. Je vois les obsessions surgir, celles dont on parlait à l'instant, la disparition, l'absence. Il m'a fallu tous ces livres-là pour comprendre. Pourtant, c'était pas difficile. Je voyais bien d'où je venais. J'avais compris quand même qu'il y avait eu beaucoup de disparus dans ma vie. Mais c'est comme si les livres, l'écriture des livres m'avait permis de comprendre que les traumatismes vécus plus tôt, je les portais encore. Et c'est donc dans l'écriture que ça se révèle.
1: Ça se révèle, mais ça vous soigne pas forcément. Est-ce que vous croyez en les vertus thérapeutiques de l'écriture ?
0: Alors, je sais pas, j'ai toujours un peu de mal avec cette question de la vertu thérapeutique. Mais d'abord, ça supposerait que je suis très malade. Et donc, je crois pas être si malade que ça. Enfin, en tout cas, dans l'écriture, ça va. Je suis pas un fou dangereux. Ou je suis pas un type qui porte un fardeau terrible et c'est ça ou me jeter par la fenêtre. Non, c'est pas ça du tout. Mais en tout cas, je sais que je trouve dans l'écriture, ça aussi je l'ai appris avec le temps, une forme de réparation. Je trouve que ça répare. Ça répare l'injustice, ça répare la morsure du manque, ça répare voilà justement les blessures de l'absence, tout ça. Ça vous apaise. Il y a quelque chose de cet ordre-là. Ça m'apaise. Mais ça me guérit pas, parce que je crois qu'on guérit de rien, et en tout cas pas de son enfance ni du reste. Tant pis, enfin, on porte avec soi tout ça. Ça nous a forgés. Mais en tout cas, oui, j'ai trouvé une forme de réparation. C'est pas un hasard si, par exemple, dans Une pension en Italie, je commence par ça, dans la première page du livre, c'est « Est venu le temps de la réparation ».

0: C'était Vanessa Paradis, les initiales des anges. On retrouve Philippe Besson au Salon du Livre de Québec.
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2: Vous voyagez beaucoup, on en parlait tout à l'heure. Le voyage, c'est une fuite ou c'est vraiment un mode de vie chez vous ?
3: Alors, ça a été assez rapidement dans ma vie une fuite, c'est-à-dire la volonté d'aller ailleurs en me disant que c'était là-bas que je me trouverais. Va voir ailleurs si tu y es, et moi je m'y trouvais. Donc j'ai beaucoup voyagé quand j'étais jeune. J'ai même à un moment envisagé de ne plus habiter la France, d'aller vivre par exemple en Italie à un moment, ou aux États-Unis à un autre moment. J'avais l'impression que dans l'ailleurs, il y avait quelque chose qui m'intéressait. C'était d'abord l'éloignement, je suppose qu'il y avait ça. J'aimais le décalage horaire, j'aimais la distance, j'aimais l'idée de ne pas être à la même heure que les autres. Et puis j'aimais être dans une géographie qui n'était pas ma géographie d'origine, ma géographie originelle. Donc j'aimais ce bousculement et ce basculement géographique. Je ne dirais pas que j'en suis revenu parce que je continue à beaucoup voyager. La preuve en est, aujourd'hui on se rencontre à 6000 km de la France. Et on s'était vu à 10 000 km aussi de la France. Bon. Donc je continue de beaucoup voyager, mais j'ai réappris à aimer ma terre, mes origines, ma langue. D'ailleurs, je me suis réinstallé dans une ville en France qui n'est pas loin de la ville où je suis né. Et donc le voyage, enfin l'ailleurs est devenu justement un voyage maintenant et pas un exil, une recherche d'exil. C'est devenu comme une espèce de vacances au singulier. Une vacance avec le temps normal, voilà, je prends une vacation, je sais pas quoi avec ça. Mais j'aime bien revenir maintenant vers ça et donc je suis redevenu très, très français, je crois, très, très attaché à... Et donc, du coup, aussi à ma langue, parce qu'on en parlait aussi au début, c'est-à-dire qu'on a la chance inouïe de pouvoir... Moi, la langue, c'est l'outil de travail d'un écrivain, il ne faut quand même pas oublier ça. Et on a la chance de disposer d'une langue qui a une variation de subtilité et de nuance qui est absolument formidable. Quand on écrit sur le sentiment, par exemple, savoir qu'on a autant d'adjectifs substantifs à sa disposition pour raconter ou le chagrin ou le dépit ou la colère ou le remords ou la culpabilité ou la responsabilité ou je sais pas quoi, et que tout ça on va pouvoir trouver le mot exact ou mieux encore le mot juste parce que c'est pas la même chose, c'est formidable. Donc moi j'ai réappris à réinvestir ma langue aussi en étant écrivain, et quand on réinvestit sa langue, on réinvestit son propre pays.
2: C'est ça, je vous ai posé la question du voyage et au sujet du chez vous, vous avez répondu la langue, en fait, c'est la langue française.
3: Mais oui. Mon chez moi, c'est la langue française. Ça, c'est merveilleux parce que c'est d'abord parce que c'est une matière vivante. Hein. C'est-à-dire que c'est pas un truc mort, la langue. On peut considérer que c'est sacré, mais c'est pas mort. Et donc ça vibre, ça vit, ça change, ça se transforme, ça se métamorphose, etc. C'est à la fois patrimonial et en mouvement, donc ça, c'est plutôt bien. Et puis, c'est l'outil d'expression des sentiments, pour moi. Enfin, et l'outil d'expression de l'intime. C'est-à-dire, c'est par la langue. Et de ce point de vue, on peut quand même admettre que la langue française a des variations plus grandes que certaines autres langues, on va dire. On va pas faire de comparaison désagréable, mais enfin, en tout cas, on est plutôt content de ce qu'on a. Et donc, oui, je suis heureux de voyager, de naviguer dans cette langue-là. Et là aussi, c'est l'écriture qui me l'apprend. C'est-à-dire que c'est comme si au début, j'avais le sentiment que j'avais quelques mots à ma disposition, puis j'allais en faire quelque chose. Bon. Et puis non, j'ai un peu plus que ça. Voilà.
2: Vous avez le sentiment d'appartenir à une communauté francophone ?
3: En tout cas, je vois quand je suis justement dans un pays francophone, tous nos rapprochements et toutes nos dissemblances. C'est ça qui est formidable. C'est-à-dire qu'on est ici au Québec, tandis qu'on se parle. Donc on est dans une région de langue française. Et en même temps, ils ne parlent pas comme nous, et nous ne parlons pas comme eux. C'est ça qui est formidable. D'abord, il y a un truc qui est extraordinaire, c'est la sonorité. Et là aussi, ça nous ramène à la langue. C'est-à-dire la musicalité d'une langue et la sonorité d'une langue. On est aujourd'hui dans un endroit où la sonorité n'est pas du tout la même, alors qu'on parle une langue qui est très extraordinairement voisine. Et d'ailleurs, ce qui était extraordinaire, c'est que, du coup, cette sonorité pose la question du sens. Est-ce qu'il y a une adéquation entre la sonorité et le sens ? Est-ce que la sonorité précède le sens ? Et parfois, ici, on entend quelque chose avant de le comprendre. Ou parfois, on ne comprend pas ce qui est dit, parce qu'il y a des mots qui sont transformés, parce qu'il y a aussi des anglicismes qui sont apparus et qui sont entrés dans cette langue-là. Mais en même temps, la globalité finit par donner le sens. Moi, j'ai fait des entrevues, j'ai fait des émissions de télé là récemment, et il y avait plein d'invités autour de moi. Il y avait des moments où je décrochais complètement. Ils parlaient pourtant français, je ne savais pas de quoi ils parlaient. Mais en même temps, le magma et ce qui se disait, ce qui émanait du son global, faisait que je comprenais. Et donc c'est merveilleux. Ça veut dire quand même que cette langue, elle est incroyablement plastique. Elle peut s'étirer, se rétrécir, s'agrandir tout le temps. Et donc, cette francophonie, c'est une richesse folle. C'est une diversité folle.
2: Cette étrangeté de la langue, c'est aussi... c'est la même qui peut produire de la poésie, quelque part. Ça vous permet de prendre du recul, en tout cas une certaine distance par rapport à votre propre langue. Effectivement, de l'entendre autrement, mais c'est ce qu'on appelle la poésie.
3: Oui, c'est ça. On entend sa propre langue autrement, et ça s'appelle la poésie. Je suis d'accord, oui.
2: Et vous parliez des différences dans les pays francophones. Est-ce que vous pensez qu'on lit de la même manière quand on est québécois, quand on est suisse, quand on est français? Est-ce que vous êtes lu de la même manière? Est-ce que les retours de lecture sont les mêmes?
3: Il y a quand même des retours qui sont très communs. Ça nous ramène à la conversation qu'on avait tout à l'heure. C'est-à-dire que comme je suis sur le sentiment et que le sentiment est quand même relativement universel, il y a quand même des retours assez proches. Donc j'ai pas des surprises énormes. J'ai pas des différences énormes d'un pays francophone à l'autre. J'ai juste parfois une... C'est plus dans l'attitude du lecteur. C'est-à-dire qu'il y a des lecteurs qui sont... beaucoup plus franc, beaucoup plus sincère, beaucoup plus direct, où ça y va. Par exemple, c'est le cas au Québec, où là, il y a vraiment... Et même, par exemple, le tutoiement est immédiat, presque. C'est-à-dire qu'en fait, le lecteur... Alors qu'en France, par exemple, l'écrivain a presque un statut. Donc on le regarde en levant les yeux, comme s'il était sur un piédestal. Et donc on voit qu'il y a presque une espèce de... Je viens voir l'écrivain et je viens recueillir une signature. Et il y a quelque chose de très solennel. Au Québec, c'est pas du tout la même chose. Enfin, ils arrivent, il y a le tutoiement tout de suite, c'est comme une espèce d'égalité en soi. Bon. Et donc c'est plus dans le comportement du lecteur ou de la lectrice que je vois une différence. Mais dans la réception du livre, non.
2: Et qu'est-ce que vous préférez? Est-ce que c'est cette position un peu solennelle, justement, ou statutaire, ou voire même un peu... comment dire, un peu distante de l'écrivain, ou ce rapport comme ça très direct?
3: Moi, je préfère le rapport immédiat, parce que je suis de ceux qui considèrent que le livre lui-même, est un dialogue entre le lecteur et l'auteur. Je veux dire par là que moi, j'écris des livres en me disant que ceux qui vont le lire l'écriront au moins autant que moi, qu'ils vont lire une histoire et s'y reconnaître et la poursuivre, voilà. Et donc, je compte sur eux. Je fais une partie du chemin et ils font une autre partie du chemin. Je ne crois pas qu'il faille écrire en surplomb. J'aime pas les auteurs qui écrivent d'au-dessus en vous disant « je viens vous délivrer la bonne parole » ou « vous êtes une noix qu'on gave et je viens vous gaver comme on gave une noix ». Bon, ou « moi je sais et vous ne savez pas donc je viens vous donner le savoir ». C'est un truc qui me terrifie. Et donc j'ai l'idée qu'il faut se regarder en face, à hauteur d'homme, à égalité. Et donc, du coup, dans « ici », je trouve ça. Alors, c'est vrai que ça peut être très agréable d'être regardé comme ça, comme quelqu'un qui susciterait le respect. Mais j'ai suffisamment de lucidité pour comprendre que c'est pas moi qui suscite le respect, c'est l'écrivain, c'est le fait que j'appartienne à cette catégorie-là. Et donc, ils ont le même respect pour un autre écrivain. Donc, il faut comprendre que c'est pas ça qui... Mais parce que c'est très franco-français, ça, pour le coup, le respect pour l'écrivain. Et... C'est bien aussi, c'est formidable ça, parce que ça veut dire précisément qu'on a du respect pour la langue et qu'on a du respect pour celui qui invente des mondes. C'est-à-dire il y a cette idée de dire l'écrivain fait quelque chose que je ne serais pas capable moi de faire sans doute. Et ça c'est intéressant, comme moi par exemple j'ai ce rapport-là avec les musiciens. Moi je ne pratique pas du tout la musique, je l'écoute mais je ne la comprends pas, je serais incapable d'en jouer, bon... Et je regarde les musiciens avec une admiration en disant ils sont capables de faire quelque chose qui m'est totalement interdit, totalement inaccessible, et je vois ça et je me dis mais il y a de la grâce qui sort de tout ça et d'où ça sort. Bon, et donc je comprends ce truc là et donc c'est beau d'avoir une espèce d'admiration pour un art quel qu'il soit, parce que ça raconte aussi qui on est.
2: On a rencontré beaucoup d'auteurs québécois ces derniers jours. Personnellement, j'ai constaté que l'écriture était souvent très politique, voire parfois assez radicale. Oui. Est-ce que c'est quelque chose que vous avez constaté aussi? Je trouve que la littérature française, enfin métropolitaine, à quelque chose de peut-être un peu plus policé. Je me demande si l'avenir de la littérature francophone se joue pas justement au Québec ou à La Réunion, où c'est de la même manière, il y avait une sorte de richesse formelle que je trouve moins en France.
3: Je pense que c'est lié aussi à ce que sont ces pays-là, c'est-à-dire que si c'est des pays ou des régions ou des endroits qui mènent des combats politiques, qui mènent des combats pour leur identité, ou pour leur survie. Par exemple, enfin, je ne sais pas, mais on peut dire que le Québec, comme le Canada, c'est quand même un pays qui vit depuis 2 ans avec un agresseur à ses portes qui explique qu'on va faire de vous une colonie. Donc je pense que ça doit quand même créer chez ces gens-là. Je voyais, là, je me suis baladé ce matin, et donc Canada is not for sale. Voilà, le Canada. Quand vous venez dans un pays dont quelqu'un dit je veux vous acheter, je pense que ça crée une conscience politique. Il y a quelque chose de cet ordre-là. Quand vous vivez dans une île ou dans un territoire ultramarin, très éloigné, dont vous avez le sentiment qu'on ne s'occupe pas bien de vous, ou qu'on ne vous accorde pas le même regard, ou qu'on ne vous permet pas de vivre avec la même dignité, je pense aussi que vous vous dites j'ai envie de me battre pour reconnaître quelque chose, ou qu'au contraire, on vous dit il faut que vous soyez très très blanc, et que ils n'ont pas envie d'être très très, très blanc parce que ce n'est pas ça leur histoire. Il y a une des luttes qui se construisent comme ça. Je pense que nous autres Français métropolitains, on est dans autre chose. Nos luttes sont un peu différentes. Parce qu'on n'est pas sous la menace, on va dire qu'on a cette question de l'identité, elle se pose par exemple un peu différemment. Donc c'est pour ça que notre littérature est sans doute un peu moins politique, mais je trouve néanmoins qu'il y a pas mal d'écrivains engagés, et moi je ne me considère pas comme tel, mais par exemple je sais que quand j'écris Ceci n'est pas un fait divers sur les violences faites aux femmes, ou quand j'écris Vous parlez de mon fils sur la question du harcèlement scolaire, je sais que je m'empare d'un sujet d'actualité qui fait discussion, qui fait débat dans la société, et ça m'intéresse d'aller sur ces terrains-là. Alors après, moi, je le fais à ma manière, c'est-à-dire en romancier et en racontant une histoire et en visant le cœur pour espérer éveiller des consciences. Je ne me mets pas en position d'essayiste, pas en position de sociologue, pas en position de journaliste, toutes professions que je respecte mais qui ne sont pas la mienne. Moi, je suis un romancier, donc je raconte des histoires. Mais on a aussi le droit de raconter des histoires qui vont... Et effectivement, je pense que si je parle des violences faites aux femmes, c'est parce que ce sujet est tellement fondamental, essentiel, et il a traversé tellement toutes les couches de la société. Et en même temps, il a été si peu porté par les hommes qu'on se dit, quelques hommes que nous sommes, qu'on a peut-être une responsabilité là-dedans. Donc c'est pour ça qu'on y va. Mais dans un autre endroit, j'aurais peut-être parlé d'autre chose. Donc je pense que c'est lié aux luttes qui traversent l'endroit en question.
2: Dans vos livres, il y a quand même la question de la lutte, en tout cas d'une colère liée à l'identité, et notamment la question homosexuelle, qui est quand même aujourd'hui aussi menacée dans pas mal de pays. Est-ce que ça, c'est des choses dont on vous parle en dédicace?
3: Oui, ça, c'est des choses dont on parle. Et ce qui est très étrange, c'est que jusqu'à une période récente, on arrivait à se mettre d'accord sur le fait que des progrès avaient été réalisés, évidemment. Mais... bon an, mal an, on a progressé. La visibilité a progressé, l'acceptation a progressé. Il y a le mariage pour tous, il y a l'adoption. Donc, faut dire qu'il y a des choses merveilleuses qui ont été réalisées, etc. Et donc, on est aujourd'hui dans une situation bien meilleure qu'on ne l'était il y a quelques années. Pour autant, il faut aussi comprendre que pour la première fois, peut-être, depuis très très longtemps, on se pose la question de savoir si on ne va pas perdre ses droits. C'est-à-dire que jusqu'à présent, on se disait, c'est des acquis, on les aura et il y a encore des choses à gagner, mais ce qu'on a gagné, on ne le perdra pas. Ce qui se passe au Sénégal aujourd'hui est épouvantable. Aujourd'hui, il y a des condamnations à mort, il y a des gens qui sont traqués chez eux et dans les rues. Enfin, on est en train de mettre à mort des hommes et des femmes à raison de leur sexualité. C'est au Sénégal, qui est un pays avec lequel nous avons des liens forts. Voilà, c'est la francophonie et une histoire. Et l'époque dans laquelle nous vivons là, c'est que ne tenons rien pour acquis et continuons la lutte.
2: Et que peut la littérature ? Face à tous ces drames latents.
3: Je voudrais dire qu'elle peut changer les choses, mais là, je n'y crois pas. Donc je vais tenir un discours très défaitiste. Je crois qu'elle est un caillou dans la chaussure. Je crois qu'elle est quelque chose qui peut faire bouger une ligne d'un millimètre ou de 2 millimètres ou d'un centimètre. Elle ne changera pas la donne. Et l'art, d'une manière générale, le cinéma, la musique, ne changera pas la donne. Ils sont trop forts en face, ils sont trop puissants, ils ont trop les leviers du pouvoir, et nous n'avons rien. Nous n'avons rien que nos mots ou des notes de musique ou des pauvres images. Donc on ne fait pas le poids. Mais pour autant, une fois que j'ai dit ça, je me dis aussi que une ligne qui bouge d'un millimètre, puis d'encore un autre millimètre, puis d'encore un autre millimètre, ça peut faire une vraie différence à la fin. Alors il faut se battre pour ce millimètre, il faut avancer d'un pas, puis d'encore un pas, en se disant que c'est toujours ça de prix. Donc ça ne doit pas nous dispenser de vouloir faire ce pas, parce qu'à la fin, c'est peut-être ça qui fera la différence. Mais en tout cas, la lutte est déséquilibrée.
2: Bon, je recommande en tout cas votre dernier livre, Une pension d'Italie, le 25e roman, publié chez Julliard.

0: C'était Serge Gainsbourg, la chanson de Prévert. On retrouve Mike Viennot qui vient de recevoir le prix libraire d'excellence.
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0: Mike Viennot, bonjour.
2: Bonjour.
0: Alors vous êtes un acteur de la francophonie, vous êtes libraire à la librairie Médiapôle de Montréal et on vous entend très souvent dans cette émission. On est très heureux de vous rencontrer enfin ici au Québec. Je me posais une question, vous lisez tout le temps pour l'émission, dans votre librairie. Comment vous faites le tri vous-même dans toute la production littéraire qui arrive?
2: Il y a une sélection naturelle, je dirais, qui se fait immédiatement par nos choix personnels de lecteur. Avant d'être libraire, on est lecteur. Donc, il y a des coups de cœur, des sujets qui nous intéressent, des titres que l'on veut lire parce qu'on sait qu'ils vont arriver. Après, on se laisse influencer par le goût, la curiosité et la découverte. Donc, un titre, un quatrième de couverture qui est intéressant, un auteur ou une autrice qu'on n'a jamais lu, qu'on n'a jamais eu l'occasion de lire et qui soudainement sort un nouveau livre. Mais ça peut être une petite étincelle pour nous pousser à lire.
0: Vous êtes influencé par la presse ou pas du tout?
2: Étonnamment, pas toujours. En fait, pour savoir, pour en faire beaucoup de critiques et en avoir beaucoup lu, et j'en lis énormément, j'essaie de ne pas avoir une idée biaisée de ce que la presse va dire. Je lis des fois en surface les critiques pour me donner une certaine forme d'impression, mais pas pour guider mes lectures.
0: Est-ce que vous lisez que pour le travail?
2: Grande question. On s'est souvent posé la question avec des collègues, est-ce qu'on lit un peu trop pour la forme, pour le devoir, par nécessité, et qu'on s'oublie un peu? Oui, des fois, on a tendance à avoir moins le temps de lire par plaisir. Je pense que le truc, c'est de prendre du plaisir dans la lecture. Et même dans les lectures, disons, forcées, obligatoires ou directives, dirigées, je dirais, ben on prend quand même un plaisir. Il faut prendre un plaisir dans cette lecture-là si on n'est pas toujours capable de lire par plaisir.
0: On dit souvent aujourd'hui que les lecteurs ont moins de temps pour lire des livres de 400, 500 pages. À côté de ça, il y a le succès de Laurent Mauvigny avec ses 700 pages. Est-ce que vous, ça vous arrive encore de lire des livres de 700 pages ou ça devient compliqué avec les téléphones? Est-ce que les lecteurs vont encore vers ce genre de livres?
2: Les lecteurs, je pense, ils vont encore. Je pense que Mauvigny, le fait qu'il y ait un prix important qui soit associé au livre attire les gens. Les gens vont lire des 500 pages, des 600 pages. Moi, ma fonction, ma position de libraire fait que les livres très, très épais et très populaires, je me dirige moins vers eux. Ils se vendent par eux-mêmes. Ils ont déjà une presse, ils ont déjà une publicité. Tandis que j'aime mieux aller chercher les livres moins connus, les primo-romanciers, les primo-romancières, qui ont un petit peu moins la lumière sur eux, sur elles, et qui, moi, me permettent de les mettre en valeur, de les découvrir. Puis, en fait, à ce moment-là, c'est là que la découverte se fait, parce que le primo-romancier d'aujourd'hui sera peut-être le prix Goncourt dans 10 ans.
0: Quelle différence vous faites entre la littérature québécoise d'aujourd'hui et la littérature française, puisqu'on parle de francophonie?
2: Je pense que la littérature québécoise, présentement, elle est peut-être un peu plus créative, un peu plus ouverte. Elle veut oser et elle ose beaucoup plus que peut-être la littérature française. Peut-être la littérature française est un peu plus hésitante d'aller chercher des sujets, d'aller chercher des tons, de mélanger les genres littéraires, les genres identitaires. Tandis qu'au Québec, on est beaucoup plus ouvert à ça. On est prêt à se tromper et on est prêt à se relever si on tombe. Je pense que la littérature française a encore peur de tomber, tout simplement.
0: Et c'est dû à quoi, à votre avis? C'est quoi? C'est un élitisme français qui pousse à avoir un succès tout de suite, sinon on est jeté des tables des libraires. À quoi c'est dû?
2: Ce serait une bonne réponse, effectivement. Je pense qu'il y a aussi au Québec le fait qu'il y ait beaucoup, beaucoup de nouvelles maisons d'édition qui vont chercher vraiment tout azimut, plein de textes différents. Et les maisons d'édition sont pas nécessairement en contradiction ou en compétition entre elles. Une maison d'édition va alimenter le texte de l'autre, donc il va toujours avoir une certaine forme de complément, de complétude, je dirais même, entre les maisons d'édition, qui va faire qu'un lecteur, une lectrice va trouver intérêt dans deux, trois maisons d'édition différentes.
0: Quels sont les livres que vous vendez le plus aujourd'hui dans votre librairie, en littérature française et en littérature québécoise?
2: Littérature française, je dirais, on est beaucoup, moi de mon côté, le roman psychologique, le roman profond avec une saga familiale, ça va énormément fonctionner. Littérature québécoise, c'est sûr qu'on a un lectorat, moi dans mon quartier entre autres, une tendance, un intérêt pour les romans historiques, le roman queer. Les romans, même je dirais les romans un peu décalés, là, qui se permettent un peu de jouer sur la forme, sur le ton, avec de l'humour, avec beaucoup de profondeur, mais en même temps, même beaucoup de légèreté. J'ai un lectorat très varié.
0: On a appris qu'il y avait une fête à Québec qui est dédiée aux livres. C'est au mois d'août, c'est ça?
2: Bien, en fait, le 12 août est la journée importante du livre québécois. Donc, cette journée-là, on célèbre le livre québécois. Les librairies, des fois, ouvrent plus tard. Il y a des événements, des lectures, des séances de signature. Je vous dirais que le 12 août, c'est aussi gros qu'une journée juste avant Noël. Mais c'est une journée agréable. Donc, on parle, on propose des livres, on fait vraiment une grande fête du livre québécois et la clientèle est là. On est rendu à 10 ans, 11 ans, là, et la clientèle augmente sans cesse.
0: Il y a quand même un sujet, c'est la question du prix du livre. Quand vous recevez des livres français, déjà, vous mettez beaucoup de temps à les recevoir. Et quand vous les recevez, vous êtes obligé de les vendre beaucoup plus cher. Est-ce que le lecteur québécois s'y retrouve ou est-ce que c'est trop cher pour lui?
2: Les lecteurs vont s'y retrouver s'ils attendent un titre et qu'ils ne veulent pas attendre que le livre arrive en format poche. J'ai des fois une clientèle qui va me dire « j'attends que le livre sorte en poche ». C'est moins intéressant ou c'est moins rapide, c'est moins urgent. Des fois, ce qui va arriver, c'est qu'il y a des clients qui vont dire, moi, je vais le lire immédiatement, je vais le prendre, vont regarder le prix, vont faire des grands yeux et vont prendre quand même le livre. Mais oui, effectivement, le livre français qui arrive avec un prix élevé fait réfléchir un peu les lecteurs et des fois, il va y avoir des décisions qui vont se prendre.
0: Et c'est lié à quoi, ce coût du livre élevé?
2: Je pense qu'avec la pandémie, le changement au niveau de la qualité du papier, la manutention, les frais de transport ont fait que le livre français a augmenté énormément pour nous, le taux de change, qui n'est pas vraiment favorable pour nous ici au Québec, Canada. Donc, beaucoup de facteurs ont fait que le livre a beaucoup augmenté avec des salaires qui n'ont pas tant augmenté. Donc, le livre devient un peu un produit de luxe. Les gens veulent s'offrir ce luxe-là parce que c'est un luxe culturel, c'est un luxe de divertissement, c'est un luxe d'ouverture au monde, mais peut-être au lieu d'avoir 3 livres, ce sera 2 livres.
0: Quand on parle de livres chers pour vous, ça veut dire quoi concrètement? C'est quoi? C'est le double? C'est combien?
2: On peut dire le double. On a un livre à 22 €, bien nous, on va arriver à 40 $ quasiment. Là. C'est presque le double. Ce qui fait que, bien inévitablement, les gens souvent voient le prix en euros, puis on se fait poser la question, nous, les libraires, pourquoi le livre est si cher? On explique très bien le processus du livre, pourquoi les gens sont toujours un peu, je dirais, surpris et se demandent pourquoi, même s'il y a des frais, même si les transports, les gens sont surpris de cette augmentation assez imposante des fois.
0: Et ça se ressent au niveau des ventes? Est-ce que les gens achètent moins de livres étrangers à cause de ce prix?
2: Comme je le disais tantôt, ça se ressent lorsque les livres sortent en grand format. Les gens vont se rattraper au niveau des petits formats. Et là, étonnamment, si les gens n'achètent pas le livre et attendent le format poche, bien souvent, ils vont acheter 2-3 formats poche différents. Donc, ça vient se balancer, mais avec un an d'écart. Donc, on voit vraiment la transformation à ce moment-là. Étonnamment, parce que les formats poches, oui, ont un format différent. Peut-être une qualité de papier également un peu différente, tandis que les grands formats, surtout les livres français, il y a comme un genre de respect de la qualité du papier, papier un peu plus blanc, un produit qui semble plus fini. Non pas que les livres québécois ne sont pas bien finis, au contraire, ils sont très beaux, mais on a une exigence différente au niveau de la qualité du papier, au niveau de ce que le produit est et représente.
0: Et pour les Français, les Suisses, les Belges qui nous écoutent, si on n'a jamais lu de littérature québécoise, on commence par quoi?
2: Ah, la question, c'est est-ce qu'on commence par les classiques? Est-ce qu'on va chercher? Oui, bien sûr, Michel Tremblay, on pense à Michel Tremblay pour bien voir l'évolution de notre langue. Anne Hébert, qui est une sommité, une référence incontournable. Aujourd'hui, on vient de voir le prix des collégiens qui est sorti avec Maud Jarry, La mère des larves, qui est un roman, mais troublant, déstabilisant. On découvre énormément d'auteurs comme Éric Chacour, qui nous offre un roman impressionnant. On se promène et on est rarement surpris, peut-être oui déçu parce qu'on s'attendait à autre chose, mais on est souvent surpris justement, on est rarement déçu.
0: On vous rencontre pendant le Salon international du livre de Québec. Quelle est l'importance des salons aujourd'hui pour vous?
2: Les salons du livre sont, selon moi, vraiment un espace de convivialité, un espace rassembleur qui permet d'avoir les libraires, d'avoir les éditeurs, les distributeurs, les auteurs, les autrices, et surtout les lecteurs et les lectrices, qui n'ont pas toujours accès à leurs auteurs préférés, à leurs autrices favoris, puis n'ont pas la chance d'aller les voir. Et là, ils ont la chance de leur parler et de voir que ces personnes-là qui écrivent des livres, bien, peuvent discuter avec elles, discuter avec eux, raconter leurs histoires, expliquer leur processus. C'est un genre d'événement vraiment très communautaire, collectif, une fête rassembleuse, le Salon du livre.
0: J'ai une dernière question, parce qu'on a pas mal tourné à Québec, et on a constaté que sur toutes les plaques d'immatriculation, il y avait ces mots « je me souviens », au fronton aussi de certains bâtiments. Que signifient ces mots « je me souviens » ?
2: Ça nous rappelle notre mémoire, ça nous rappelle notre passé. En fait, sincèrement, pour l'anecdote, je me souviens, vous allez voir, si vous passez devant l'Assemblée nationale, c'est écrit sur le porche à l'extérieur « je me souviens ». En fait, la phrase complète est « je me souviens d'être né sous la rose, et d'être né sous le lys et d'avoir grandi sous la rose ». Donc, ça rappelle notre passé français et l'occupation anglaise. C'est tombé et on a conservé le « je me souviens » pour nous rappeler que, ben, d'où on vient et peut-être par la mémoire nous projeter vers l'avenir.
0: Donc la francophonie, c'est quand même une notion qui vous parle beaucoup.
2: Ah oui, c'est hyper important pour nous, la francophonie. Le français, la langue, mais la francophonie. C'est important aussi parce qu'on pense souvent que les Québec, on est les petits Gaulois en Amérique du Nord isolés. Mais on sait qu'il y a des francophones au Canada, on sait qu'il y a des francophones en Afrique, en Europe, ailleurs. Puis il y a un genre de communauté solidaire entre francophones. On est ouvert aux francophones de l'extérieur. D'ailleurs, notre francophonie qu'on veut protéger par la littérature, par la culture, c'est important de lire, de parler, d'écouter en français. La musique, entre autres.
0: Merci. On vous retrouve à la librairie Médiapol à Montréal. Mm-hmm. Et puis dans l'émission, le samedi, très souvent.
2: C'est un plaisir à tout moment.
0: Merci, Mike.
2: Merci beaucoup.
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0: C'était Jeanne Morty, Ivoire Feeling.
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0: De retour du Salon international du livre de Québec, nous voici en studio à Paris, où nous poursuivons notre échange sur la francophonie en compagnie de deux de nos libraires chroniqueurs. Bonjour Diane Plateux, vous êtes libraire à la librairie Claudine à Vavre en Belgique. Bonjour.
2: Bonjour, bonjour à vous.
0: Et bonjour Alexandre Dimitrievitch, libraire à la librairie Delphica à Genève. Bonjour Alexandre.
3: Oui, bonjour.
0: Alors vous vivez tous les deux dans des pays multilingues. Le français y côtoie le néerlandais en Belgique, l'allemand et l'italien en Suisse. Pourquoi et comment défendre la littérature francophone dans ce contexte du multilinguisme? Diane Plateux.
2: Pour nous, en tout cas, c'est important. Déjà, c'est notre langue. Donc, forcément, on a toujours un petit prisme à présenter la littérature belge francophone, même si la littérature traduite du néerlandais, voire de l'allemand, tient aussi une place importante chez nous. J'ai envie de dire qu'on ne ferait pas nécessairement la distinction, sauf que, bien entendu, on a un accès beaucoup plus direct aux écrivains de notre langue. Et donc, forcément, on aura tendance à les présenter plus facilement aussi à nos clients.
0: Alexandre Dimitrievitch.
3: Oui, alors nous à Genève, on est donc vraiment dans une région transfrontalière. On l'appelle souvent le Grand Genève, on est intimement lié à tout ce qui se passe du côté français. Donc effectivement, moi je lis en français, je parle très mal l'allemand. L'italien est très peu représenté aussi parmi les romans qu'on nous présente régulièrement en boutique, en librairie. Donc nous on a en fait un terreau d'environ 2 millions d'habitants sur la Suisse romande, ce qui n'est pas beaucoup, ce qui nous permet quand même d'avoir une belle diversité éditoriale. Mais forcément, tout ce qui est médias prescripteurs, tout ce qui nous parvient de la télévision, sont souvent des auteurs à succès français. Et ce melting pot, finalement, nous donne la possibilité d'ouvrir un petit peu nos horizons, de comprendre un petit peu comment fonctionnent les grandes villes en France. Mais c'est vrai que chez nous, c'est tout pareil, mais en taille réduite.
0: Est-ce qu'il y a une particularité, une singularité des auteurs belges, par exemple ?
2: Alors, moi, je rejoindrai Alexandre sur le fait qu'on est quand même très, très influencé aussi par la France et par son rayonnement culturel. Et donc, je trouve que les auteurs belges francophones s'inscrivent quand même pas mal dans une continuité. Et je dirais pas qu'il y a une spécificité, sauf peut-être que, et ça, c'est une différence par rapport à avant, c'est que les auteurs belges, j'ai l'impression, revendiquent plus le fait d'être belges, revendiquent plus une certaine belgitude, ne vont plus gommer des aspérités ou bien l'endroit d'où ils viennent. Donc il y aura de la littérature liégeoise, de la littérature qui vient du Hainaut, qui s'inscrit dans une histoire particulière, dans une région géographique particulière. Donc je dirais qu'il y a surtout ça, même s'il y a sans doute aussi peut-être une survivance de ce qu'on appelait les littératures de genre, qui étaient très très présentes en Belgique. Même si, je le répète, je trouve que on est en continuité avec le champ culturel français.
0: Je vous pose la question parce que Mike Vino, notre libraire québécois, nous a confié que la littérature québécoise était peut-être plus militante. Alexandre Dimitrievitch, est-ce que vous voyez des différences culturelles dans vos lectures ?
3: Alors, peut-être que la grande différence avec la France et son territoire, qui est quand même toujours aussi souvent résumé à une grande ville, à la capitale, à Paris, c'est que nous, on a donc ce réseau de 2 millions d'habitants en Suisse romande et on n'est pas beaucoup de libraires ni beaucoup de maisons d'édition. C'est-à-dire que tout ça nous donne aussi un fort sentiment de solidarité et d'appartenance entre nous. On se reconnaît, on sait se faire confiance quand quelqu'un nous propose de lire un auteur ou une autrice. Donc ce lien de confiance, en fait, il procède un petit peu aussi à cette solidarité qui émane et qui, je trouve, se fait ressentir dans les textes que j'ai pour l'habitude de lire en tant que jeune libraire d'une trentaine d'années. Vous poseriez la question à une libraire peut-être plus chevronnée qui n'habiterait pas à Genève, la réponse serait peut-être différente. Mais je crois que la littérature suisse, aujourd'hui, elle a un petit peu aussi évacué cette espèce de contemplation un peu lente, les coteaux à la Ramu, à la Chesset, toutes ces choses.
0: Et le cliché,
3: les clichés, ouais, pour se révéler, en fait, être un truc un petit peu plus urbain, de ce que je peux en lire. On a aussi un fort rayonnement des romans graphiques qui sont souvent très politiques. Je pense aux éditions Atrabile ou à Antipode. On a en fait un réseau d'éditeurs et d'éditrices qui donnent la voix à des auteurs qui viennent d'à peu près partout. Et pour en revenir à la géographie, voilà, on a pas vraiment une capitale culturelle en Suisse romande. On a des textes qui nous proviennent de partout.
0: Vous voulez dire quelque chose, Diane Plateux ?
2: Oui, mais simplement, je voulais rebondir sur la question des maisons d'édition, parce que en fait, la militance, elle vient sans doute aussi des libraires par rapport à la défense des textes qui sont défendus, eux, par des petites maisons d'édition qui peuvent avoir un petit peu de mal à vivre, hein, parce que, comme chez Alexandre, ben, chez nous, le vivier de lecteurs n'est pas nécessairement infini, et donc je trouve que la militance, elle vient du travail de ces éditeurs et qu'elle vient du travail de ces libraires qui ont envie de promouvoir des bons textes qui viennent de petites maisons d'édition, la francophone belge pour le coup, qui font vraiment un travail formidable et qu'on a envie de relayer, que ce soit en poésie, en littérature générale, en polar. Oui, des très bons textes édités par de toutes petites maisons d'édition.
0: Dernière question pour vous, Alexandre Dimitrievitch, parce que Mac Viennot au Canada nous a confié ses préoccupations concernant le prix du livre, en tout cas le fait que les livres étaient... C'était trop cher à Montréal. Est-ce que c'est aussi une problématique que vous avez ?
3: Oui, les livres en Suisse, à Genève, c'est vraiment une vaste question, un vaste problème. Ces prix d'achat en Suisse, en fait, sont très chers. C'est comme ça. On a des diffuseurs en Suisse qui travaillent très bien, qui nous envoient ribambelle de représentants, qui nous présentent tout un tas de bouquins qui viennent de France. Mais voilà, c'est des livres qu'on achète donc cher, qu'on doit revendre cher. C'est une proportion en fait qui a été aussi calculée vis-à-vis de notre
0: du pouvoir
3: de vie,
0: d'achat,
3: de notre pouvoir d'achat. À savoir que nos loyers aussi sont bien plus chers. Alors moi, je serais partisan d'un prix réduit, évidemment, pour pouvoir vendre plus de livres. Mais le calcul n'est pas le même pour tous les libraires. On a des libraires qui défendent quand même ce prix élevé parce que la marge est là, elle existe et qu'elle nous permet de survivre actuellement.
0: Est-ce que c'est la même chose en Belgique, Diane Plateux ?
2: Alors en Belgique, ça fait quelques années, donc vous avez la loi Langue depuis très longtemps, mais nous, ça fait quelques années maintenant qu'on a le prix unique du livre.
0: Voilà,
2: et franchement, moi, je m'en réjouis tous les jours parce que je pense que des petites librairies comme la mienne auraient vraiment, vraiment du mal à subsister si elles devaient endurer la concurrence de grandes surfaces commerciales qui pourraient se permettre, elles, de faire des rabais sur les livres. Or, c'est interdit. Le même livre a le même prix partout, comme en France. Et vraiment, je pense qu'on peut s'en réjouir. Oui, tout à fait.
0: Bah écoutez, merci. Merci à tous les deux, Diane Plateux et Alexandre Dimitrievitch. Merci, c'était très intéressant. Et c'est la fin de cette émission. Merci infiniment à nos quatre invités. Lisez Une pension en Italie de Philippe Besson aux éditions Julliard. Merci également à nos libraires du jour, Maïk Viennot, Diane Plateux et Alexandre Dimitrievitch pour leurs réflexions autour de la francophonie et leurs témoignages sur l'économie du livre. Je rappelle qu'au livre, etc. est une coproduction France Inter, la RTBF, la RTLC, Radio-Canada. Merci à Lilian Allôme à la réalisation, Raphaël Rousseau à la technique, Estelle Gap et Ophélie Vivier à la programmation. Quant à moi, j'aurai le plaisir de vous retrouver samedi prochain pour une toute nouvelle émission.

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1: La Suisse défiera à nouveau la Finlande ce soir à Zurich en finale de son championnat du monde. Les Finlandais ont battu hier soir le Canada 4-2 dans la deuxième demi-finale. La Suisse s'était qualifiée plus tôt en écrasant la Norvège 6-0. Après deux défaites consécutives en finale des championnats du monde, les hommes de Yann Cadieux viseront un premier titre mondial ce soir à 20h20, à suivre en direct sur RTS2. Et en tennis, les têtes continuent de tomber à Roland-Garros. L'américaine Coco Gauff, quatrième mondiale et tenante du titre, a été battue hier par l'autrichienne Anastasia Potapova. Sa compatriote Amanda Anisimova, sixième mondiale, a aussi été éliminée par la française Diane Paris. La numéro un mondiale Arina Sabalenka s'est en revanche qualifiée aisément pour les huitièmes de finale, où elle affrontera l'ex numéro un mondiale Naomi Osaka. Et chez les hommes, Félix Auger-Aliassime est le dernier rescapé du top 10 dans le haut du tableau. Le Canadien 6e mondial a battu l'Américain Brandon Nakashima en toute fin de soirée. C'est fini pour le tennis. Et en football, le PSG a remporté hier soir sa deuxième Ligue des Champions consécutive en battant Arsenal au tir au but après un match qui s'est terminé sur le score de 1 partout. C'est seulement le deuxième club de l'histoire de la Ligue des Champions à réussir à défendre son titre. Et après cette victoire, plus de 20 000 personnes ont convergé vers les Champs-Élysées à Paris pour célébrer cette deuxième victoire de rang. La police avait été déployée en nombre pour cadenasser ces célébrations. Environ 22 000 policiers déployés, ce qui a donné lieu à des affrontements. Des projectiles ont été lancés sur les forces de l'ordre. Plus de 400 personnes ont été arrêtées à travers toute la France, dont un peu moins de 300 en région parisienne. 7 policiers ont été blessés, dont un grièvement à Agen, selon le ministère de l'Intérieur. Un météore qui se dirigeait vers la Terre a explosé au-dessus des États-Unis hier après-midi avec une puissance équivalente à 300 tonnes de TNT. Selon la NASA, la déflagration a provoqué la stupeur des habitants de la région. Sur les réseaux sociaux, des locaux affirment que les détonations étaient si fortes que les maisons ont tremblé. Le météore filait alors à 120 000 km/h à 64 km d'altitude au-dessus des États-Unis. En Suisse, le nouveau site de la RTS, qui rassemble l'essentiel de la radio et de la télévision sur le campus de l'EPFL à Écublens, ouvre ses portes au public ce week-end. Hier, de nombreuses personnes ont déjà pu participer aux visites, expositions, ateliers, découvertes et conversations avec quelques visages de la RTS. Les portes ouvertes se poursuivent ce dimanche, et d'autres rendez-vous seront ouverts au public durant le mois de juin. La météo, le temps se refroidit légèrement cette nuit, il sera bien ensoleillé en matinée en pleine, plus nuageux le long du Jura et dans le nord. Mais attention, à partir de la mi-journée, des premières averses ou orages sont possibles dans le Jura et le long des Préalpes, voire en pleine. Un risque de pluie qui se généralisera dans toutes les régions en cours d'après-midi et de soirée. Il fera minimum 14 degrés en pleine, maximum 28 degrés. Vous écoutez RTS Info, je vous retrouve à 5h pour un nouveau point sur l'actualité.
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5: De quel pied vous êtes-vous levé ce matin ? Êtes-vous de bonne ou de mauvaise humeur ? Peut-être vous êtes-vous levé de bonne humeur, tiens, prête à sourire au monde, et puis une contrariété tout d'un coup a renversé la table, vous a bousculé, et finalement, vous voilà ronchon. Il me semble quand même plus facile de trouver aujourd'hui des raisons d'être de mauvaise humeur que des raisons d'être bonne humeur, mais peut-être que je me trompe et que c'est qu'une vue de l'esprit. Alors, à quoi tient l'humeur du jour ? Aux grandes ou petites choses qui traversent les journées ou à autre chose ? Notre invité du jour a décidé d'en faire son sujet. Sans injonction, bien évidemment, car on ne peut pas dire à quelqu'un « Allez, sois de bonne humeur !» Ça marcherait certainement pas. Peut-on dire que l'on peut se conditionner à l'être ? C'est une vaste question, possible mais sans garantie. En tout cas, elle nous invite à comprendre comment cela fonctionne, comment nos humeurs se jouent de nous. Pourquoi la tristesse, la sérénité, voire la gaieté ? Et c'est pas une mince affaire de comprendre tout ça. Il a écrit, figurez-vous, plus de 400 pages, c'est pour vous dire si c'est subtil. Il a choisi de nous proposer une histoire, une sorte de parcours initiatique, l'histoire d'une héroïne, Marie, qui tente de conquérir une sérénité durable. Eh bien, si ça vous tente, restez avec nous, bonjour et soyez les bienvenus.
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5: Notre invité donc nous raconte l'histoire imaginaire de Maria et sa quête de réinvention, car il est convaincu que la fiction est souvent plus révélatrice qu'une interminable liste de conseils théoriques. Et pourtant, son livre en est aussi rempli. Il fait les deux et on apprend beaucoup. Merci et bonjour Michel Lejoyeux.
6: Bonjour, merci pour cette invitation qui me fait très plaisir. Rien que ça, ça me met de bonne humeur, vous voyez. Rien que d'être avec vous, ça suffit à me mettre de bonne humeur.
5: Et j'allais vous demander justement de quelle humeur vous êtes. Il me semble quand même que vous êtes souvent de bonne humeur. On se connaît très peu, mais il me semble que ça dégage quelque chose chez vous d'une espèce de joie intérieure.
6: Oui, en tout cas, j'ai des moments d'atroce mauvaise humeur, comme vous. Comme tout le monde, comme toute personne normale. Moi, je suis très, très inquiet des femmes et des hommes qui ne sont jamais de mauvaise humeur. Vous voyez, je pense que ce sont des mutants, des extraterrestres, des gens sous substance. Donc, il est normal d'avoir une humeur qui fluctue. Mais je pense qu'on va tourner un peu autour de ça. La phrase définitive est celle d'un philosophe français qui s'appelait Alain, qui disait au fond... La mauvaise humeur, il le disait sur le pessimisme, mais je tords un peu la citation. La mauvaise humeur est de nature. C'est-à-dire que quand vous regardez l'actualité, si vous êtes tout le temps de bonne humeur, je suis très inquiet, vous voyez. La bonne humeur est de combat. C'est-à-dire qu'au fond, il y a des petits combats qu'on peut mener au quotidien pour se dire que, bien sûr, on est programmé pour être de mauvaise humeur, pour être un jour malade, pour avoir une existence qui finit, pour avoir des catastrophes extérieures, mais que ce n'est pas une raison pour ne pas construire des petits moments de bonne humeur. Je crois que c'est Luther qui disait « Si je savais que la fin du monde est pour demain, je planterais quand même un pommier. »
5: Alors, vous êtes médecin, psychiatre, professeur de médecine, chercheur et j'ai envie de dire aussi curieux de philosophie et de toutes sortes d'outils, de la médecine, de la psychologie. Et on doit mettre un tout petit bémol, peu de la bonne parole d'un développement personnel mal digéré. Vous avez vos limites, Michel Lejoyeux.
6: Oui, moi je n'aime pas l'injonction à être heureux, si vous voulez. Regardez-moi, je suis heureux, faites comme moi, vous serez heureux. Prenez-moi en exemple, je serai heureux. Mon point de vue reste médecin, et on prendra le temps d'en parler. Moi je vois des femmes et des hommes chez qui la mauvaise humeur est une maladie, et qui doivent être traités pour cette mauvaise humeur. Donc tout le sujet, et c'est vraiment l'objet de mon livre, c'est de savoir ce qui... ressort d'une mauvaise humeur, j'allais dire existentielle, adaptative, et là on doit pouvoir se bagarrer un peu, et de ce qui est d'une mauvaise humeur maladie, où là, toute injonction est vécue comme une agression. Quand vous avez été vraiment triste dans votre vie, si quelqu'un vous avait tapé sur l'épaule en vous disant « Écoute, te laisse pas aller », vous auriez vécu ça comme une grande incompréhension. Mmh. Donc on a des critères qui vous permettront de faire la différence entre une mauvaise humeur qu'on peut combattre et une mauvaise humeur qu'on doit traiter.
5: Voilà, c'est ça. Et puis c'est intéressant parce que cette humeur, elle est multicouche. On va dire, il y a à la fois sa géographie, sa biographie, sa biologie personnelle, mais aussi cet environnement. Et je le disais en introduction, voilà, un samedi matin, on se lève, on est a priori de bonne humeur et tout d'un coup, pim, il y a un truc, c'est comme un jeu de quilles, tout d'un coup, strike. Et puis voilà, on se retrouve ronchon. Est-ce qu'on est capable de déterminer finalement, et c'est une question piège, mais je suis sûre que vous allez trouver une réponse, Michel Lejoyeux, mais est-ce qu'on est capable de déterminer quel est le pourcentage finalement entre l'extérieur et l'intérieur de soi qui détermine notre humeur ? C'est très difficile.
6: Difficile, vous savez, c'est le psychiatre Jean Delay qui disait quelque chose de formidable. Il disait « l'humeur est une notion facile à comprendre ». On voit bien si on est de bonne ou de mauvaise humeur, vous le dites très bien. Mais difficile à définir et expliquer. Dès qu'on se lance dans une explication, alors si je vous propose, vous voyez, deux, trois incantations qui vont vous rendre heureux, là je vais tomber du côté des gourous et c'est évidemment pas ce que j'ai envie de faire. Mais par contre, sachons-le, dans un certain nombre de cas, quand la mauvaise humeur est persistante, associé à quelques autres critères, là, il ne faut pas hésiter à demander un avis médical.
5: Vous expliquez quand même cette chaîne, la composante qui fait qu'un événement entraîne une interprétation, entraîne une émotion, et évidemment que le cocktail final, c'est l'humeur. Est-ce que ce résumé vous convient, Michel Lejoyeux ?
6: Oui, tout à fait. Tout à fait, et en nous rappelant que c'est normal d'avoir des émotions. Vous me parliez de philosophie, moi il y a un philosophe français dont je suis un total fanatique, qui est Albert Camus. Albert Camus, dans le début de L'étranger, explique ce qu'est l'humeur. Le personnage de l'étranger qui va finir épouvantable, qui va tuer quelqu'un, qui va être mis à mort, dit « ce matin ma mère est morte et je n'ai rien ressenti ». Donc, méfions-nous de la notion de bonne ou de mauvaise humeur à tout prix. Quand on perd un être cher, ne pas ressentir de la mauvaise humeur, c'est hautement pathologique. Ressentir de la bonne humeur, de la mauvaise humeur, c'est signe que justement son appareil psychique fonctionne.
5: Oui, et qu'on a une forme de connexion au monde. On reviendra d'ailleurs sur cet exemple de Meursault et son alexithymie, puisque c'est le mot scientifique et savant qui définit tout ça. Mais bonheur et bonne humeur, vous avez commencé à articuler ces deux mots, ils sont indissociables. C'est-à-dire, est-ce qu'on peut être heureux quand on a une mauvaise humeur ?
6: Vous savez, moi je suis rien qu'un docteur, donc je sais pas ce que c'est que le bonheur. Je trouve que le bonheur c'est déjà qu'on n'est pas trop malade et qu'on n'a pas trop de catastrophes. Vous voyez, l'épanouissement personnel, la réalisation personnelle, j'y connais rien, j'allais vous dire après je m'en fiche, vous voyez. Moi mon métier c'est de vous donner plus des clés pour une santé psychique que de vous donner une espèce d'exaltation de chaque minute. Chacun a son bonheur.

0: une personne sur cinq, et qui s'appelle la dépression. Vous voyez, parce que la perte médicale du bonheur, ça s'appelle la dépression. En sous-texte de ce livre, il y a quand même une manière de reconnaître et de traiter la dépression. Et puis quand on va bien, d'entretenir sa bonne humeur et de l'éviter. Vous voyez, tout se passe comme si les médecins avait adopté une définition un peu opérationnelle ou opératoire de la bonne et de la mauvaise humeur en disant dans quel cas on traite et dans quel cas on traite pas.
1: C'est une question très personnelle, mais c'est une question aussi collective. Est-ce que la bonne ou la mauvaise humeur, est-ce que cette joie, comme dites-vous, Michel Lejoyeux, de notre capacité à contaminer l'autre de nos émotions?
0: Oui, sur la bonne humeur, non maladie. C'est toujours plus agréable de fréquenter. Vous savez, on s'est aperçu, par exemple, que les gens de bonne humeur avaient plus de copains, étaient mieux payés. Si vous allez demander une augmentation, il faut être un peu optimiste. Vous voyez, si vous dites, de toute façon, je ne vais pas y arriver, on va vous renvoyer dans vos buts. Les optimistes sont aussi un peu mieux soignés. Il faut être très optimiste pour croire à ce que disent les docteurs, vous voyez, pour aller voir son docteur, pour lui faire confiance. On a plus de copains quand on est de bonne humeur. Parce que passer une soirée à dire que la planète est finie, que l'économie est finie, que le monde est fini, bon, vous allez avoir un petit succès d'estime, mais à la fin, vous allez ennuyer tout le monde. Donc, il y a cet effort à faire de trouver des raisons aussi de bonne humeur. Moi, je voudrais vraiment prendre un tout petit temps avec vous pour vous définir ce qui est un peu le centre de mon livre, enfin, le levier qui sont ces quatre E auxquels je tiens beaucoup, qui font la différence entre une mauvaise humeur adaptée, vous êtes ronchonne, vous voulez tuer tout le monde, et ben vous avez raison de l'être, et les cas où il va falloir demander un avis médical. Le premier, et prenons quand même un tout petit peu de temps pour les comprendre, le premier, c'est la perte d'envie. Tant que vous avez envie de vacances, de plus d'argent, de plus d'attention de la part des autres, que vous trouvez qu'ils ne vous en donnent pas assez, vous râlez. Mais vous n'avez pas une dépression. Vous n'avez pas une mauvaise humeur maladie. Premier E, l'envie. Le deuxième E, c'est l'énergie. Tant que vous avez l'énergie de vous révolter, vous êtes effectivement dans une lutte, mais pas dans l'effondrement que représente la dépression. Quand vous êtes fatigué le lundi matin, autant que le vendredi, quand même avant d'avoir fait un effort, dès le matin vous êtes épuisé, deuxième E qui se pose, qui est la perte d'énergie. Le troisième E, c'est l'estime de soi. Si on revient sur les sous, tant que vous trouvez que vous n'êtes pas assez payé avec le boulot que vous faites, c'est bon signe. Le jour où vous allez aller voir votre patron en lui disant « Non, là, vous exagérez, avec ce que je produis, je ne mérite pas. » Vous allez voir votre mari, vos copains en leur disant « Écoute, je ne te mérite pas. » Tant que vous râlez parce que vos proches, vos enfants ne s'intéressent pas assez à vous, c'est bon signe. Vous avez de l'estime de vous. Quand vous avez cette perte de l'estime de soi, là, on s'interroge sur la dépression. Donc, perte d'envie, perte d'énergie, perte d'estime de soi. Et le quatrième, qui est l'émotion. Vous savez, émotion, ça vient de motion. Quelque chose qui bouge, qui s'adapte. Quand l'émotion ne bouge pas, quand par exemple pendant un mois, elle est en permanence triste, là, il faut évidemment demander un avis médical. Pourquoi ? Parce que ça peut être une dépression. Deux, parce que ça peut être une hypothyroïdie, un déséquilibre endocrinien. On est sur un sujet médical qui mérite l'avis d'un médecin traitant. C'est tellement fréquent, je vous rappelle, une personne sur cinq, donc ça mérite de passer d'abord par son médecin généraliste plutôt que d'aller chercher le spécialiste qui vous verra six mois plus tard. Donc, soit on a perte d'envie, perte d'estime de soi, perte d'énergie et émotions négatives en permanence. Soit on ne les a pas et on va faire tout ce qu'on va continuer à raconter pour travailler la santé de ses émotions.
1: L'aventure de la bonne humeur qui était d'abord parue chez Robert Laffont et qui maintenant est sortie en livre de poche. Je vous garde précieusement, Michel Lejoyeux, jusqu'à 14h. Nous avons de la musique à écouter. Et le premier choix de Bastien Arnold d'aujourd'hui, ce sont des épines du cœur, une chanson d'Étienne Daou dans la bouche de Vanessa Paradis.

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1: Michel Lejoyeux, notre invité médecin psychiatre, professeur de médecine. Vous êtes aussi auteur, chercheur, curieux, un grand curieux, Michel Lejoyeux. Et vous avez cette capacité à nous raconter des histoires. Et comme j'ai lu dans cet ouvrage, donc, l'aventure de la bonne humeur, parce que vous vous êtes lancé sur un terrain qui est déstabilisant au début, je vous l'avoue. Vous parlez de Maria, une héroïne qui demande à aller raisonnablement bien, être en bonne santé physique et mentale, apprécier son quotidien dans la sphère privée, dans la sphère professionnelle, qui est une définition possible du bonheur. Et donc, cette forme romanesque, cette intrigue, cette héroïne est accompagnée de personnages. Et au fur et à mesure, finalement, vous en avez profité pour émailler toutes sortes de découvertes, de considérations. Mais c'est un exercice qui est, m'est avis, un peu d'équilibriste. Votre plume a un peu tremblé, Michel Lejoyeux.
2: Rassurez-vous, tout le temps, elle a tremblé. Et alors, elle a tellement tremblé, la plume, qu'on a fait un truc qu'on ne fait que dans les livres d'adolescents. À la fin de chaque chapitre, vous pouvez choisir soit de passer au chapitre suivant, si l'explication vous intéresse, soit de sauter quelques chapitres. Vous voyez, on avait envie qu'au fond, le lecteur fasse son chemin d'un chapitre à l'autre, un peu comme ces livres, vous savez, l'aventure dont vous êtes le héros, qu'on lisait quand on était gamin.
1: Oui, oui, exactement. C'est presque un jeu de piste et chaque lecteur choisit et peut interpréter, s'approprier le livre. Alors, je vais laisser évidemment celles et ceux qui nous écoutent découvrir cette histoire de Maria, votre personnage. On dit quand même deux mots que c'est une pianiste qui est un peu au bord du gouffre. Voilà, elle vit des difficultés, elle est sur scène, un concert raté. Et comme par hasard, c'est un jour de janvier et ce fameux Blue Monday, qui est le jour que l'on dit le plus déprimant. Et ce que j'aime avec vous aussi, Michel Lejoyeux, c'est que vous aimez à déconstruire, et ça en premier d'ailleurs. Le Blue Monday, pour vous, ce fameux jour le plus déprimant de l'année du mois de janvier, ne le serait pas tant que ça.
2: Oh, il n'est pas tellement à déconstruire, vous savez, il tombe tout seul. Là, c'est vraiment une petite arnaque de communicant, vous voyez, qui voulait, je crois qu'il voulait vendre des vacances au soleil. Bon, l'idée...
1: L'idée, c'est qu'on est au bout du rouleau. En fait, le troisième lundi, c'est déprimant parce qu'on a passé les fêtes de Noël, parce qu'on a pris du poids, parce qu'on est fauché, parce qu'il fait moche, parce que les journées sont courtes. C'est tout ça, en fait.
2: Alors, il y a aussi d'autres trucs encore plus drôles. C'est qu'on a pris des engagements. Vous savez, c'est toujours très toxique en se disant, à partir du 1er janvier, je ne râle plus, je ne dépense plus. Et évidemment, au bout de trois semaines, on s'aperçoit qu'on ne les tient pas, ces engagements. Donc, ce jour de Blue Monday, qui était vraiment un clin d'œil, il y a un autre clin d'œil que j'ai eu envie de faire, parce que le personnage principal est une pianiste qui, à un moment, soit est envahie par l'émotion, soit n'arrive plus à exprimer cette émotion. Vous savez, les pianistes sont un peu des réceptacles à émotion. Donc, c'est des bons laboratoires, avec tout le respect que j'ai pour Madame Argerich, des bons laboratoires de l'expression émotionnelle.
1: Alors justement, je voudrais qu'on en parle parce que ça, vous l'évoquez dans votre livre. Hein. Ça traverse plusieurs moments, cette idée que l'art nous soigne. Il y a la musique, il y a les livres. Vous vous amusez de tout ça. Sur quel fondement, vous, médecin psychiatre, Michel Lejoyeux, sur quel fondement nous partagez-vous cela?
2: Alors, on est d'accord. On se souvient de l'histoire de nos quatre E. Quelqu'un qui est au fin fond de la mélancolie ou qui a une baisse des hormones thyroïdiennes, la musique ne va pas lui changer sa thyroïde et ne va pas le traiter. Non, mais c'est important. Vous voyez, nous sommes dans le champ de la mauvaise humeur non maladie. Hein, vraiment, parce que je voudrais pas que quelqu'un qui nous écoute se dise « je vais pas voir un médecin et j'écoute de la musique ». Alors, il y a des morceaux de musique qui ont été testés, y compris sur leurs effets antalgiques. Je pense à la marche turque de Mozart, je pense à quelques concertos de Mozart. Et il y a clairement un effet de la musique sur la concentration sur l'instant, et la capacité à ressentir des émotions positives. Vous savez, on a donné, il y a une expérience amusante, on a donné à des volontaires italiens des glaces et on leur a mis un casque sur les oreilles et on leur a fait écouter de la musique. Et ils devaient évaluer la quantité en sucre de ces glaces. Et bien, plus la musique qu'ils aimaient, plus finalement ils trouvaient la glace sucrée. Plus la musique qu'ils écoutaient était détestable pour eux, moins ils trouvaient la glace sucrée. Donc, on a objectivement un effet sur nos perceptions et nos sensations avec la musique.
1: Mais en même temps, il y a une vraie question. Si je pense à la musique, quand on est triste, on a envie d'écouter une musique déprimante. On a envie d'une musique qui, finalement, va accompagner nos émotions plutôt que d'essayer de les décaler.
2: Bien sûr. Mais ce qui est finalement le plus important, et que nous permet la musique, c'est zoomer. C'est la fixation sur l'instant présent. Moi, je suis moins prescripteur de tel ou tel morceau de musique. Vous voyez, je ne fais pas des ordonnances avec Mozart matin, Liszt le soir et ce que vous voulez l'après-midi, que de se dire, on va prendre un quart d'heure, en rendez-vous avec soi, son téléphone débranché, pas avec un ordinateur, avec une boisson chaude, et on va se concentrer sur l'instant présent. Donc ça va être à la fois le pouvoir de la musique et le pouvoir de ce qu'on appelle le mindfulness, la capacité à vivre cette musique en pleine conscience.
1: Et à vivre cet instant pleinement. Mais vous le dites alors pour la musique, mais on peut aussi le transposer à la littérature, voire au cinéma. Il y a quelque chose d'un moment et d'une parenthèse artistique bienvenue et bienfaisante. Il y a aussi dans la manière de raconter, de s'imprégner des histoires, d'autres vertus. C'est-à-dire des vertus, on va dire, de spéléologie des émotions. Rencontrer un héros, suivre l'histoire d'une héroïne, quelle qu'elle soit, par encore une fois fiction, livre, voilà, roman et autres, nous aide à décoder nos propres émotions.
2: C'est très joli. Moi, j'achète beaucoup votre spéléologie des émotions. Demain matin, en arrivant à l'hôpital, je mets un casque, vous voyez, et je dirai au patient qui est en face de moi, je fais de la spéléologie de vos émotions. Je trouve ça très beau. Et Maria, l'héroïne de l'aventure de la bonne humeur, va rencontrer un libraire émotionnel qui a sa petite camionnette jaune dans laquelle il livre à domicile, comme un pharmacien qui livrerait à domicile des médicaments, dans laquelle il livre à domicile des livres. Et il va lui proposer trois auteurs dont il pense qu'ils vont lui faire du bien. Mmh. Et c'est vrai que ces auteurs font du bien.
1: Mais c'est vrai que la bibliothérapie est quelque chose qui commence à prendre un peu sa place au niveau médical, Michel Lejoyeux.
2: Bien sûr.
1: Ou pas encore ?
2: Tout à fait. La bibliothérapie, ce sont deux choses. C'est peut-être faire le livre que j'ai fait, hein, L'aventure de la bonne humeur, qui au fond est une sorte de guide, hein, d'une certaine manière, même s'il est un peu caché derrière un roman. Et puis ça peut être aussi des pensées inspirantes. Il y a des pensées qui font du bien. Vous l'avez dit très bien tout à l'heure. Quand on vit une situation, on met en place des croyances, des cognitions. Ces cognitions peuvent changer sous l'effet de pensées qu'on va lire. Montaigne disait sur la tristesse, on a le droit d'être triste, mais on n'a pas le droit d'aimer sa tristesse et on n'a pas le droit de fabriquer un musée à sa tristesse. Vous voyez, quand vous entendez des choses comme ça, ça peut vous inciter à traiter vos émotions différemment.
1: Même si, alors je fais un petit aparté, mais même si la tristesse est parfois très créatrice. Et on sait le nombre d'auteurs, de peintres, qui ont peint finalement dans la douleur, et que si la douleur n'avait pas traversé leur vie, ils auraient sans doute été moins productifs, Michel Lejoyeux.
2: Il y a tristesse, il y a dépression. On a des exemples avec Philippe Roth, ouais. On a plein d'exemples. La tristesse est productive, vous avez un coup de blues, vous écrivez, vous noircissez des pages. La dépression est strictement improductive. Et tous les écrivains qui ont traversé des dépressions vous parlent de leur incapacité à écrire. La dépression, c'est pas romantique. La dépression, c'est un état qu'il faut traiter.
1: On va parler de tout ça, continuer à parler de cette aventure de la bonne humeur parue aux éditions du Livre de Poche. Michel Lejoyeux est avec nous jusqu'à 14h. Et la musique, je ne sais pas si elle fera du bien et comment elle résonnera dans vos oreilles, vous qui nous écoutez. C'est un titre suisse, Argyle, le groupe, et le titre Heal Me sur RTS Première.

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1: Michel Lejoyeux, notre invité, médecin psychiatre, professeur de médecine, auteur de ce livre étonnant, L'aventure de la bonne humeur, je le disais, plus de 400 pages au livre de poche pour vous promener, suivre l'héroïne Maria, la pianiste qui a un peu un caillou dans sa chaussure et puis qui va rencontrer au fur et à mesure et découvrir à travers des personnages, des manières de réfléchir, de se conduire, de se transformer, et je ne dirai pas la fin du livre, évidemment, mais est-ce qu'elle était déprimée, Michel Lejoyeux, votre Maria, votre héroïne ?
2: Je ne pense pas au sens médical du terme. Je pense qu'elle a été submergée par ses émotions. Mais d'ailleurs, à aucun moment, elle ne demande un avis médical classique. Donc voilà, elle n'est pas déprimée au sens maladie. Avec les quatre E dont on est parlé, perte d'envie, perte d'énergie, perte d'estime de soi, elle n'avait pas tout ça. Elle était encore bien fluctuante, vous voyez, bien réactive, quoi.
1: Comme nous pouvons tous l'être. Et vous évoquez, j'ai appris ce mot dans votre ouvrage, la dysthymie. La dysthymie, je trouve très subtile parce que c'est une sorte d'entre-deux, Michel Lejoyeux. C'est-à-dire que c'est une sorte de petite dépressionnette légère.
2: Le principal critère de la dysthymie, c'est que ça dure plus de 2 ans. C'est mon maître en psychiatrie disait, Jean Hadès disait, il n'y a pas de petite dépression, pas plus qu'il y a de petite grossesse. Excusez, on est enceinte ou on ne l'est pas. Donc on porte un diagnostic. Donc c'est une dépression qui est peut-être un peu moins sévère, mais qui est surtout durable et qui s'inscrit dans une relation au monde douloureuse. C'est un peu ces gens dont je vous disais, qui ont le sentiment d'aller mal depuis toujours, quoi. Qui vont à la fois devoir éventuellement traiter leur dépression et puis changer leur mode de vie et leur relation au monde. Votre vieille tante qui a toujours été triste depuis toujours et dont vous savez, c'est la dame à qui vous téléphonez, qui vous dit, vous demandez comment ça va, elle répond ça va, vous dites pardon, je me suis trompé de numéro, vous voyez ce que je veux dire? Vous en avez des comme ça, vous les connaissez, des copines comme ça, vous voyez? Ça va comme un lundi, on fait aller.
1: Mais ce sur quoi vous insistez beaucoup, alors il y a plein de messages, hein, mais il y en a un auquel vous tenez vraiment, et je l'ai vraiment lu comme tel, c'est, et on l'avait abordé à l'occasion d'une émission avec Guillaume Font, qui est un de ces médecins psychiatres justement qui réfléchit au lien entre notre microbiote, notre deuxième cerveau et notre santé mentale. Et ça, c'est des choses aussi qui vous tiennent très à cœur, Michel Lejoyeux, et que par votre pratique, vous en avez vu les effets.
2: Alors, j'en ai vu les effets. Il y a 2 études récentes, toutes récentes, très étonnantes. Une première, pour vous faire un peu sourire, il y a pas de chocolat en Suisse, rappelez-moi, non,
1: enfin, non,
2: non,
1: non, non.
2: Ça, c'était une... Ben, il y a une étude étonnante qui a comparé le nombre de prix Nobel par habitant et la quantité de chocolat mangé par habitant. Je suis un peu hors sujet.
1: On est bon.
2: Eh ouais, vous êtes bon. Ouais, parce qu'il y a une corrélation entre la quantité de chocolat qu'on mange et le nombre de prix Nobel. Donc à chaque fois que vous mangez du chocolat, vous vous rapprochez de Stockholm. Vous voyez, donc n'hésitez pas à finir les boîtes de chocolat.
1: Mais ça veut dire, Michel Lejoyeux, sérieusement, c'est aujourd'hui, où en sont les médecins psychiatres qui suivent des patients qui vont mal? Est-ce qu'il y a vraiment des conseils alimentaires accompagnés, pertinents, qui se mettent en place aujourd'hui dans les consultations? Alors, vous ne pouvez pas faire de généralité, mais est-ce que c'est enfin quelque chose qui rentre?
2: Alors, oui et non. En tout cas, ce qu'on sait, c'est plusieurs choses. C'est que les boissons chaudes, que ce soit le thé ou le chocolat, qu'on va prendre en pleine conscience, en se laissant un petit rendez-vous avec soi, vont objectivement faire du bien. Et ça, c'est quelque chose qu'on peut tout à fait conseiller dans le cadre d'une consultation. Quand la vie est bousculée, vous prenez votre petit quart d'heure, rendez-vous avec vous, personne ne vous appelle et vous avez votre thé vert ou noir ou votre chocolat. Ça, c'est la première chose. Il y a une deuxième chose qui vient de sortir, c'est une étude indiscutable. Vous savez, les études intéressantes sont des études qui comparent la fréquence de la dépression dans une population et les habitudes alimentaires. Il y a beaucoup de gens qui disent « moi, j'ai trouvé l'aliment qui fait ceci ou cela ». Moi, je ne crois qu'à ces études-là. Une de ces études très récentes montre que quand on se prépare un repas tous les jours, on va mieux que quand on mange des restes. Beaucoup de réflexions là-dessus. Alors, est-ce que dans les restes, il y a des dérivés toxiques? Est-ce que c'est toujours une histoire de concentration sur l'instant présent? C'est-à-dire qu'on ne prend pas le temps de se préparer un petit repas tous les jours? La capacité qu'on a à avoir quelques minutes dans sa cuisine pour se fabriquer son repas va être quelque chose qui est déterminant sur l'humeur. Alors, faisons quand même très attention, parce que ce sont des études de corrélation et pas de causalité. Donc, la corrélation est très forte, pas de problème là-dessus. On voit bien d'un côté la fréquence des dépressions et de l'autre un style d'alimentation, de comportement. Mais méfions-nous à transformer corrélation avec causalité. Vous voyez ? Et c'est pour ça qu'il faut encore être très prudent. Je ne connais pas encore d'études qui aient montré qu'en modifiant le comportement alimentaire de quelqu'un, en rajoutant par exemple tel ou tel aliment, on va avoir, comme on a avec un médicament, un effet sur son humeur. Vous voyez, donc on a aujourd'hui, on est un peu en attente de ces traitements-là. Par exemple, le chocolat, c'est un précurseur de la sérotonine. Vous pouvez manger des kilos de chocolat, ça ne fera pas bouger votre taux de sérotonine. Vous voyez, ça n'aura pas un effet immédiat sur l'humeur. Donc, aucun aliment n'a un effet immédiat sur l'humeur. C'est plus un style de vie et des habitudes de vie qui vont... Mais je vais le dire, ce qui est bon pour le corps est bon pour l'esprit. Si vous mangez sainement, le régime méditerranéen, manger des fibres, manger des légumes verts, manger des fruits, se faire son repas tous les jours et rajouter les boissons chaudes, tout cela va faire du bien à votre corps et va faire du bien à l'esprit. Vous savez, on est de plus en plus loin du dualisme maintenant. Ce qui fait du bien à l'un fait du bien à l'autre.
1: Oui, mais c'est ça. Mais ce qu'on sait quand même, et j'en reviens à cette émission avec Guillaume Fons, ce qu'on sait quand même, que c'est les aliments ultra transformés avec tous les additifs et autres ont un effet considérable sur le microbiote, et ce microbiote est en association directe avec notre cerveau. Michel Lejoyeux.
2: Oui, évidemment. Mais méfions-nous quand même de tirer une flèche de corrélation quand même. Hein, vous voyez, okay. Tout cela est en tout début, c'est une piste absolument passionnante. Mon collègue et copain Guillaume Font fait des choses passionnantes. Mais n'ayons pas... Des fois, il faut tempérer les enthousiasmes des chercheurs. Vous voyez, on a quelque chose qui se passe là. Il y a une corrélation microbiote, alimentation, humeur. La manière précise dont ça se passe est en cours de décryptage.
1: Par contre, entre l'activité physique et notre santé mentale, notre bonne humeur, hein, même si on est de mauvaise humeur avant d'aller au sport, on a de fortes chances de rentrer de meilleure humeur, Michel Lejoyeux.
2: Et il y a maintenant une série d'études tout à fait étonnantes qui comparent, alors là pour le coup ce sont des études comme des études de médicaments, qui prennent deux bras. Un bras de patients, donc une population de gens déprimés, déprimés au sens de mes quatre E tout à l'heure, hein, perte d'envie, perte d'énergie, enfin les malades déprimés.
1: La vraie.
2: La vraie. Et qui leur donne des antidépresseurs. Un autre groupe qu'on tire au sort et auquel on prescrit 3 séances d'activité physique par semaine. Et on les voit à 2 mois. Et bien à 2 mois, les 3 séances de 45 minutes d'activité physique par semaine ont eu le même effet sur l'humeur que les antidépresseurs. Donc là, on a quelque chose de très fort. Et cette étude est la première qui est parue dans Psychiatry Research. Plein d'autres sont en train de paraître, qui montrent, là pour le coup, de manière, avec un vrai effet de causalité, je rajoute ce comportement, j'ai un effet sur les émotions et sur l'humeur. Donc, aujourd'hui, le paradigme, on retrouve notre cher Alain, le paradigme de la psy a changé. Quand il nous arrive une crasse, on ne se tient pas par le front, on ne se lève même pas le menton, on enfile ses tennis et on va bouger.
1: Force est de constater quand même que tous les sportifs ne sont pas en bonne santé mentale et qu'il y a des sportifs très déprimés.
2: Bien sûr qu'il y a des sportifs très déprimés, notamment avec ce qui peut être, que peuvent prendre les sportifs de psychostimulants, d'usage de produits.
1: Ah, c'est pas
2: et
1: faux.
2: Puis l'autre chose, c'est que moi je ne parle pas de sport au sens de compétition. Hein, c'est pas très marrant d'être exposé aux échecs, aux attentes, aux déceptions. Ça c'est une pression mentale considérable. Moi je vous parle d'un sport très tranquille, 3 quarts d'heure 3 fois par semaine, où on n'a aucun objectif génial. On ne va pas faire le marathon en moins de 2 heures comme certains récemment.
1: Bon ben voilà, vous avez réponse à tout, Michel Lejoyeux. Dans votre livre, vous dites plein de choses intéressantes sur la manière de s'alimenter, sur la manière de bouger, et c'est ce que va découvrir d'ailleurs votre héroïne au fur et à mesure. L'aventure de la bonne humeur est parue aux éditions du Livre de Poche, et nous nous retrouvons pour la dernière partie, nous allons faire des choix, parce que je le disais, le livre est imposant, il y a tellement de choses, mais on va trouver quoi se dire dans cette dernière partie après avoir écouté Florent Pagny, et ce titre, Je suis toi.

0: Michel Lejoyeux, notre invité aujourd'hui, médecin psychiatre, professeur de médecine, auteur de L'aventure de la bonne humeur, paru aux éditions du Livre de Poche. Michel Lejoyeux, on aurait beaucoup à dire sur votre ouvrage, plein d'outils, plein d'études, parce qu'on l'a bien compris, vous avez une curiosité qui vous amène à la fois dans les grands textes et puis très rivée aussi sur les études nombreuses autour de ces questions d'humeur, de bonheur, de dépression, qui est vraiment le sujet central dont on parle aujourd'hui. Avant de parler de votre Marel, qui est un joli outil qu'on donnera en fin d'émission. J'aimerais qu'on dise deux mots d'une des étapes de votre héroïne. C'est qu'elle rencontre un thérapeute, mais un thérapeute pas comme les autres, un thérapeute sorte de magicien. Et j'aimerais que vous rappeliez deux ou trois choses concernant le choix de la personne qui peut potentiellement vous accompagner dans ce chemin du mieux. Qui ont choisi Michel Lejoyeux?
1: Alors déjà,
0: comment on choisit ?
1: Déjà, on choisit un médecin généraliste quand on a les 4 E du départ. Pardon d'y insister. Ouais. Mais avant d'aller chercher le thérapeute idéal, s'il suffit de quelques gouttes d'hormones thyroïdiennes pour repartir, avant de faire des années de thérapie, n'oublions pas que nous sommes indissociables de notre corps et de notre physique.
0: Et qu'il nous parle.
1: On choisit d'abord un bon généraliste qui va pouvoir entendre le fait soit qu'il y a une cause médicale curable, soit qu'il n'y en a pas et qu'on est dans le champ de l'émotion. Vous voyez, qu'on n'a pas de honte à lui en parler. Si on a un généraliste avec lequel on n'a pas le droit de parler de ça, ou on ne peut pas parler de ça, on en cherche un autre. Vous voyez, il en faut un tolérant vis-à-vis de ce que Michael Balint appelait la partie non biologique de l'examen clinique. C'est pas un généraliste qui se contente de nous prendre l'attention, c'est un généraliste qui est aussi capable d'avoir, si j'ose un peu un jeu de mots, de l'attention vis-à-vis de nous, quoi.
0: Et parfois, il vaut mieux éviter la case psy, finalement. Vous allez jusque-là, Michel Lejoyeux ?
1: Enfin, il faut éviter la case mauvais psy. Le mauvais psy, c'est celui qui va avoir une emprise sur vous. C'est celui ou celle dont vous avez besoin de l'avis dans tous les choix de votre vie, qui devient une espèce de gourou, de maître. Vous savez, Freud disait, on apprend la thérapie en apprenant à ne pas répondre à toutes les questions, à ne pas tout maîtriser chez la personne qui est en face de soi. Donc, le mauvais psy, il est très sûr de lui, vous voyez, il doute de rien. Et puis, il y a des choses objectives aussi. Les psychologues, les médecins ont des ordres professionnels, sont surveillés, sont supervisés. Le bon psy, il a quelqu'un avec qui il peut aller parler de ses échecs, des moments où il a l'impression qu'il n'est pas si bon. Et le mauvais psy, il a trouvé la solution et il l'applique à tout le monde et il continuera à l'appliquer jusqu'à la fin de sa carrière. Celui-là, on n'en veut pas.
0: Vous parlez de confiance, vous parlez de progression et vous parlez aussi de réciprocité. Le thérapeute aussi apprend de ses patients. C'est une relation qui doit être un peu, non pas symétrique, mais en tout cas pas trop asymétrique. C'est ce que j'ai relevé. Dites-moi si j'ai bien compris.
1: Et respectueuse de l'un et de l'autre, évidemment. C'est d'ailleurs pour ça que Freud était un peu gêné, vous voyez, à l'époque de l'hypnose, où il disait, moi je ne suis pas très confortable d'avoir un patient qui dort en face de moi, je veux garder dans la thérapie cet échange entre êtres conscients.
0: Et on va terminer par la Marel. C'est un jeu qui arrive au cours du récit des aventures de Maria, avec 5 verbes. Comment le dire, comment le résumer clairement? C'est une sorte de feuille de route un peu ludique, Michel Lejoyeux.
1: Mais écoutez, j'ai voulu identifier les 5 activités dont les effets sont aujourd'hui objectivés par des études contrôlées. Pas les trucs que je trouve bien, moi, parce que ça m'amuse. Sinon, je vous ferai lire du Montaigne et écouter du Mozart toute la journée. Mais malheureusement, il n'y a pas d'études qui montrent. Mais faites-le quand même. Hein. Lisez ou En bonne santé avec Montaigne ou les essais de Montaigne. Et puis, shootez-vous à Mozart joué par Martha Argerich. Mais il n'y a aucune validation médicale à ça.
0: Mais en revanche, voilà, ces 5 verbes, ce sont 5 actions, en fait, que, voilà, on va les définir, puis vous allez nous dire après comment on les emploie. On commence par le premier, on l'a déjà évoqué, c'est zoomer.
1: Zoomer, c'est la capacité à ce qu'on appelle vivre en pleine conscience. Vous voyez, si pendant cet entretien, vous étiez en train de regarder votre téléphone et moi, j'étais en train de bouquiner, nos auditeurs s'en seraient aperçus. voyez, pendant une heure, on a été tous les deux en pleine conscience de l'autre, en pleine conscience de la situation. Donc quand on est capable d'être focus comme ça, en pleine conscience, ça s'entraîne ça. Hein, des fois on n'y arrive pas. Il y a des journalistes avec lesquels j'y arrive pas. Moi, vous voyez, moi on y arrive là. Vous voyez, donc au fond c'est une capacité qui s'entraîne et qui s'entraîne au moins une fois par jour. Donc une fois par jour, je vais me concentrer sur l'instant présent et profiter de l'instant présent. C'est ce que j'appelle zoomer. Et avec des effets objectifs. C'est-à-dire que plus on a de capacité de vivre l'instant présent, de mindfulness, plus on est protégé de la dépression.
0: Deuxième verbe, vous parlez de supporter.
1: Oui, supporter. Vous savez, il y a des tas de gens qui viennent me voir en me disant j'ai un stress pas possible, je m'engueule avec mon mari, je m'engueule avec mes enfants. Faut que vous m'appreniez à gérer mes conflits. Je leur dis, moi, je vais rien vous apprendre à gérer du tout. Je vais juste essayer de vous apprendre à les supporter comme ils sont. Voyez. Et c'est ce qu'on appelle les thérapies d'acceptation. La capacité d'acceptation est une capacité de résilience majeure. Plutôt que d'être dans l'illusion d'une vie où tout le monde va être gentil, prévisible, à vos petits soins, ce ne sera pas le cas. Plus on va être capable de supporter et d'accepter les contraintes, l'imprévu, l'imprévisible, ce qui est de notre destin, ce qui est malheureusement des pertes, ce qui est des épreuves que nous traversons tous dans nos vies, mieux on va l'être. Et voyez, c'est là où il y a une différence probablement entre la psychologie ou la psychiatrie classique et le développement personnel. Moi, je n'ai pas de martingale pour vous apprendre à gérer l'insupportable, voyez, mais peut-être à tolérer et avoir cette capacité d'acceptation.
0: Et à l'entraîner, cette souplesse psychique, voilà. Aussi, c'est ça.
1: Absolument.
0: Et on s'entraîne de quelle manière? On souffre inutilement pour s'habituer. Pardon, je vous provoque un peu, Michel Lejoyeux. Comment on s'entraîne à se supporter?
1: On s'entraîne en changeant d'objectif, voyez, en n'ayant pas une vision de soi complètement idyllique, de quelqu'un qui fait jamais de colère, qui est jamais exaspéré, qui est jamais injuste, qui quand il est doit aller voir un thérapeute pour être remis dans les rails. On a nos imperfections, on partage la vie de femmes et d'hommes qui en ont plein d'imperfections, et cette capacité à accepter les imperfections est bien plus forte que l'obsession, vous voyez, ce qu'on appelle le réflexe correcteur, quoi, le côté je vais corriger ma femme ou mon mari pour qu'il soit exactement comme je le veux. Bon, là, autant prendre un truc mu par de l'intelligence artificielle, vous voyez.
0: Les deux derniers, peut-être, j'avais presque envie de les associer, même si c'est pas forcément de bon aloi, mais honorer et dire merci.
1: Alors, avant celui-là, il y en avait un dont on a parlé, qui est bouger. Hein. N'oublions pas qu'il faut bouger. N'oublions pas que la clé de la santé est dans le mouvement. Il y a une étude israélienne récente, très intéressante, qui a proposé à des volontaires de courir et après avoir couru, de mettre leurs mains dans l'eau glacée. Et on s'est aperçu que ceux qui avaient couru étaient capables de garder plus longtemps leurs mains dans l'eau glacée, donc qui résistaient plus à la douleur. Donc si vous avez mal partout, un matin, plutôt que de rester au lit, vous commencez à bouger, vous allez augmenter vos endorphines et augmenter plein de molécules dont on sait qu'elles font du bien au cerveau et aux émotions. Donc vous avez un médicament à votre portée qui est le mouvement.
0: Et on termine quand même par honorer et dire merci. Ces deux derniers verbes de votre marelle, Michel Lejoyeux.
1: Oui, remercier, c'est ce qu'on appelle la capacité à la gratitude. Être capable de la ressentir et de l'exprimer. Il y a un petit jeu qu'on peut faire en famille le soir, vous pouvez le faire ce soir, tiens. C'est d'écrire à la personne qui compte le plus dans votre vie les trois plus belles choses qu'il vous a apportées et de les lui écrire sur une belle feuille. Vous mettez ça dans une enveloppe et plutôt que de râler parce qu'il n'a pas débarrassé, parce qu'il aurait pu faire quelque chose, etc., vous allez inverser votre mode de communication en faisant l'avance de la gratitude. Vous voyez, vous faites votre petite lettre de gratitude. Moi, si je fais ça à ma femme, elle va être très, très étonnée. Elle va penser que j'ai des choses très graves à me faire pardonner. Vous verrez comment c'est pris. Mais en tout cas, on va changer notre façon d'aborder les autres et honorer. C'est une manière de chercher ce qui donne du sens à notre vie, ce qui est un peu notre pilier de résilience.
0: Et cette Maria donc va tenter tous ces petits exercices. Notre pianiste, ben voilà, on va la retrouver à la fin Est-ce que ça finira bien? Je ne vous le dis pas. Pour le savoir, je vous renvoie au livre de Michel Lejoyeux, L'aventure de la bonne humeur, paru aux éditions Livre de Poche. Est-ce que quelque chose d'important, avant que l'on se quitte, doit encore être partagé?
1: Non, en dehors d'une passion que nous partageons peut-être un peu pour Martha Argerich et Mozart, et voilà, et pour tout ce que la Suisse, moi qui aime beaucoup la Suisse, peut être capable de donner de raffinement culturel, intellectuel. Je vais vous dire une histoire un peu personnelle. Moi, j'adore aller à la Fondation Beyeler. J'adore visiter les expositions autour de Bâle. Je trouve qu'il y a un air en Suisse chargé de respect de l'art et de la musique qui fait du bien. Donc, continuez comme ça.
0: En conclusion, si Michel Lejoyeux, je dis que la Suisse vous met de bonne humeur, c'est juste.
1: Tout à fait, tout à fait.
0: Merci infiniment d'avoir accepté notre invitation. Michel Lejoyeux, L'aventure de la bonne humeur, c'est paru aux éditions Livre de Poche.

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1: Il fallait bien ça pour se quitter. Bobby McFerrin, Don't Worry, Be Happy sur RTS Première. Bastien Arnold l'a choisi pour que l'on se quitte avec le sourire et de bonne humeur de préférence. Bénédicte Banet au studio parisien. La semaine prochaine, on parlera non pas de bonne humeur, mais peut-être, si quand même le sujet est lié puisqu'on va parler de solitude. Et on se disait que la bonne humeur était beaucoup plus attirante que la mauvaise humeur. C'est un peu ce que va dire notre invité aussi la semaine prochaine. On va parler de la solitude et comment sortir, comment trouver
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2: 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Pierrick Jordan.
3: Israël mène actuellement une politique de la terre brûlée au Liban. C'est en tout cas comme ça que l'a qualifié le premier ministre libanais hier après de nouveaux bombardements dans le sud du pays. Dans un discours télévisé, Nawaf Salam a jugé que cette politique de punition collective n'apporterait ni la sécurité ni la stabilité à Israël. Mais alors que l'armée israélienne continue son invasion en profondeur au Liban, le premier ministre libanais continue de défendre la voie diplomatique. Selon lui, les négociations à Washington constituent la voie la moins coûteuse pour Beyrouth. Une baleine femelle s'est échouée vendredi soir avant de mourir hier sur une plage de l'île de Ré dans le département français de Charente-Maritime. Il s'agit d'un rorqual commun, la deuxième plus grande espèce de baleine au monde derrière la baleine bleue. La carcasse de 10 mètres de long pour environ 12 tonnes a été repêchée par un camion grue, puis évacuée sur un semi-remorque dans la soirée. Selon les spécialistes, il s'agit d'un événement exceptionnel, seulement le troisième échouage d'un spécimen de cette espèce sur l'île de Ré, après un premier cas en 1920 et un autre en 2017. Et en Suisse, les eaux de l'Aar ont franchi la barre des 20 degrés hier après-midi à Berne, selon un relevé pris autour de 16 heures. C'est une première depuis 1975. En général, il faut attendre la mi-juin pour voir la rivière à une telle température. L'an dernier, par exemple, c'était le 13 juin. Et parfois même encore plus tard, quand le début de l'été est frais. En 2024, cette barre des 20 degrés avait été atteinte seulement le 27 juillet. Et les lacs suisses atteignent aussi des températures records cette année. 22,4 degrés. Hier soir dans celui de Zurich, 23,6 dans le Léman à Genève et même 24,6 degrés dans le lac de Mora. Selon le journal 24 heures, 26 des 32 plus grands lacs de Suisse affichent actuellement des températures de surface jamais enregistrées à cette période de l'année. Du sport, le PSG a remporté hier soir sa deuxième Ligue des Champions consécutive en battant Arsenal au tir au but. Le score à la fin du match était de 1 partout. Les Anglais avaient ouvert le score très vite, mais le PSG a répliqué en deuxième mi-temps sur pénalty. C'est seulement le deuxième club de l'histoire de la Ligue des Champions à réussir à défendre son titre. Et en hockey sur glace, la Suisse défiera à nouveau la Finlande ce soir à Zurich en finale de son championnat du monde. Les Finlandais ont battu hier soir le Canada 4-2 dans la deuxième demi-finale. La Suisse s'était qualifiée plus tôt en écrasant la Norvège 6-0. Après deux défaites consécutives en finale, les hommes de Yann Cadieux viseront un premier titre mondial ce soir à 20h20, évidemment à suivre en direct sur RTS2. Le ciel sera bien ensoleillé ce matin en plaine, plus nuageux le long du Jura et dans le nord. Mais attention, gardez les parapluies à portée de main. Dès la mi-journée, des premiers orages sont possibles dans le Jura et le long des préalpes, Alpes, voire aussi en plaine. Le risque d'averse ou d'orage se généralisera à toutes les régions en cours d'après-midi et de soirée. Il fera maximum 28 degrés demain et les températures vont chuter un peu en début de semaine. Il devrait faire au mieux 25 degrés lundi et 23 mardi. 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
6: En ville, on croit souvent que tout est prévu. Les passages piétons, les horaires de bus, les massifs de fleurs au milieu des giratoires. Et puis, il y a ce qui nous échappe. Un pigeon sur un quai, une mousse sur un mur, un escargot sur un trottoir. Aujourd'hui, dans l'effet papillon, on va regarder la ville autrement. Pas seulement comme une ville, mais comme un endroit vivant, avec ses tensions, son bruit, sa chaleur, ses débordements parfois. Et pourtant, elle est pleine de vie, cette ville. On ira à Morges, loupe à la main, avec celles et ceux qui cherchent le sauvage sur les murs, entre les pavés, dans les friches. Et puis avec Joël Salomon-Cavin, géographe à l'Université de Lausanne, spécialiste des rapports entre ville et nature, on se demandera qui habite vraiment la ville. Bienvenue dans l'effet papillon. Joël Salomon-Cavin, bonjour.
7: Bonjour, Zoé Decker.
6: Merci d'être avec nous en studio aujourd'hui.
7: Vous avec
6: êtes donc,
7: plaisir.
6: C'est un plaisir pour nous aussi, enfin pour moi aussi. Vous êtes donc géographe à l'Université de Lausanne. Et en préparant cette émission et en regardant vos travaux de plus près, vos expositions aussi, hein, on comprend vite que vous êtes une géographe qui s'intéresse moins aux cartes postales qu'aux endroits insolites, un petit peu spéciaux, aux animaux aussi, hein, aux insectes qu'on essaye en général d'éviter. Vous aimez les pigeons, les punaises de lit, les araignées, les cafards, cette nature un peu qui nous échappe en ville. Vous avez un côté indocile comme ça dans votre personnalité, non ? Les choses deviennent intéressantes pour vous précisément quand elles échappent un petit peu au contrôle ?
7: Oui, c'est juste. Alors, ce qui est pas juste, si vous me le permettez, c'est que c'est pas que j'aime ces animaux. Enfin, je les trouve fascinants, intéressants, et c'est vrai qu'ils gagnent à être connus dans le sens où on les connaît peu. Souvent, et c'est vrai que ce qui m'intéresse, c'est un peu le, disons, le côté noir de la force. Quand on parle de nature en ville, c'est souvent des images en centresse, c'est du vert, c'est des belles choses qui vont améliorer la qualité de vie. C'est vrai que je m'intéresse plutôt à des animaux qu'on n'aime pas trop ou qui peuvent même nuire gravement à la qualité de vie quand on parle des punaises de lit.
6: La face B de la nature, un
7: c'est
6: peu.
7: Ça. Hein,
6: c'est ça qui vous intéresse. Votre regard sur la ville, en tout cas, est assez unique, moi, je trouve. Votre regard sur la ville et son rapport à la nature. Et pour mieux vous connaître, je me suis dit que ça serait sympa de faire un petit quiz pour savoir un peu plus qui vous êtes. Vous êtes prête ?
7: Ça y est.
6: Alors Mathieu Tapie. Alors parfois, Joël Salomon-Cavin, la nature urbaine nous met face à des situations complexes, justement, parfois des choix un peu cornéliens, comme ça. Donc j'avais envie de vous confronter à quelques petits dilemmes. Alors vous répondez juste spontanément. Joël Salomon-Cavin, petite, quand vos parents vous emmenaient en balade devant un tas de feuilles, ils étaient du genre à vous dire « Attention, ne touche pas, c'est sale » ou « Regarde bien, il y a tout un monde qui vit là-dessous ».
7: C'est plutôt « Attention, touche pas, c'est sale ».
6: Ah, c'est vrai ?
7: Ouais.
6: Ils vous ont plutôt transmis ce rapport-là, justement, à cette nature un peu différente ?
7: Alors, peut-être je m'en suis défendue, mais comme petite parisienne...
6: Vous avez pris votre liberté.
7: Oui, mais il n'y avait pas cette idée, quand on voyait un tas de feuilles, il fallait se précipiter dessus, en tout cas pas quand il y avait les parents autour.
6: Ok, deuxième question. Vous êtes invité à un barbecue en ville. Qu'est-ce que vous amenez ? Des saucisses bio de la ferme d'à côté ou une salade de pissenlit sauvage cueillie dans un terrain vague au centre-ville ?
7: Peut-être les saucisses bio, alors.
6: Ouais, quand même. Ouais. Les pissenlits sauvages.
7: Alors,
6: vous n'irez pas jusque-là.
7: Si, pourquoi pas. Alors, mais plutôt les pissenlits de mon beau-papa, parce qu'il en a dans son jardin et on apprécie énormément en manger quand c'est le, quand c'est le moment.
6: Une ville sans pigeons, Joël Salomon-Cavin, c'est une ville reposante ou inquiétante ?
7: Inquiétante.
6: Ah oui ?
7: C'est une ville sans vie.
6: Un jour, vous découvrez qu'un renard a élu domicile dans le parc pour enfants de votre immeuble. Qu'est-ce que vous faites ? Vous préférez appeler la fourrière pour le déplacer, pour la sécurité des enfants, ou proposer une réunion de quartier pour apprendre à cohabiter avec lui ?
7: C'est une question piège.
6: Bah oui, en fait. C'est un dilemme.
7: C'est un dilemme parce que... Et bon, je vous répondrai pas simplement, je suis désolée, même si rapidement quand même. C'est compliqué parce que ça peut être dangereux s'il fait pipi dans le bac à sable, ça peut être dangereux pour les enfants. Je regarderai s'il n'est pas nourri dans le quartier, puis là je me dirais non, c'est pas une bonne idée, j'irai regarder pour savoir pourquoi ils sont là, enfin, où est-ce qu'ils nichent, enfin, ce genre de choses, quoi.
6: Ouais, vous étudieriez quand même la situation.
7: Ouais, j'étudierais la situation, mais je dirais pas, bah voilà, c'est magnifique. Oui, c'est magnifique de croiser des animaux sauvages en ville, mais ça peut être problématique.
6: Vous êtes sur le point de partir en week-end, vous découvrez un nid de frelons asiatiques sous votre fenêtre. Vous choisissez de traiter le nid vous-même avec un insecticide puissant pour pas gâcher votre départ. Vous signalez le nid à la commune, même si ça retarde votre départ et vous fait louper votre train.
7: Alors, à l'évidence, il faut le signaler, le nid à la commune. Bon, je vous embête, ils seront plutôt très en hauteur, hein, les nids de frelons asiatiques, donc pas forcément sous ma fenêtre. Mais non, alors c'est une catastrophe d'utiliser des produits sans savoir ce qu'on fait. Ça peut être dangereux pour soi. Dangereux parce que par rapport aux frelons, c'est pas forcément la question. Mais en plus, je veux dire, eux peuvent vous attaquer. Enfin, donc non, c'est... Oui,
6: très mauvaise idée.
7: Très mauvaise idée,
6: alors,
7: absolument.
6: Dernière question, honnêtement, ça vous arrive encore de rater un bus, par exemple, parce qu'il y a quelque chose à observer, justement, entre deux trottoirs?
7: Ça peut arriver, oui.
6: Merci beaucoup d'avoir été honnête comme ça. Je comprends bien, en tout cas, avec vous, qu'une ville trop maîtrisée, ça peut aussi devenir une ville un petit peu morte, oui. Vous l'avez dit. Et puis que cette nature mal aimée, elle a aussi son rôle à jouer dans nos villes. Aujourd'hui, vous allez justement nous apprendre à regarder la ville autrement. Et ça tombe bien, parce que juste après Yoa, on va partir à Morges, à la découverte de cette nature ordinaire, parfois minuscule, qui peuple nos villes. C'est un reportage de Christophe Ongar qu'on écoute juste après ça.
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0: Beaucoup de second degré chez cette chanteuse franco-jurassienne Yoa, révélée au grand public et sacrée aux victoires de la musique l'année dernière. On est de retour en studio. On parle de la nature en ville, ou plutôt du vivant en ville et de la place qu'on lui accorde, avec Joël Salomon-Cavin, géographe spécialiste de cette relation entre ville et nature, amatrice de bestioles et autres organismes vivants, parfois un peu mal aimés. Joël Salomon-Cavin, et puis aux auditeurs aussi, attention, je vous propose de partir en reportage.
1: Qu'est-ce que vous regardez là ?
2: Une mousse. Un mur avec une mousse.
1: Avec une loupe ?
2: Avec une loupe, oui. Et du coup, je colle presque mon nez contre le mur. Et après, je vois une mini forêt. C'est très beau, il y a plein de couleurs différentes.
3: 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Christophe Ungar.
0: Et oui, à Morges, alors que tout le monde rentre chez soi, une dizaine de personnes, elles, ont les yeux collés à un mur. Elles observent des mousses, des lichens, des micro-forêts invisibles. Bienvenue dans une balade urbaine où les stars de la soirée mesurent quelques millimètres.
4: L'idée, c'est vraiment de coller au maximum la loupe à votre œil. Et puis vous, avec l'autre main, vous approchez ou vous éloignez l'objet que vous voulez observer, d'accord ? Vraiment comme ça. Et puis vous ajustez un petit peu juste pour que ce soit complètement net.
1: Nous sommes donc à quelques pas de la gare de Morges et tous les participants de cette balade en ville se collent contre le mur avec leur loupe pour observer cette nature assez méconnue, discrète, mais bien présente.
4: C'est vrai que des fois on passe pas mal de temps comme ça, collé au mur, au tronc des arbres. Et puis ça interpelle toujours les gens parce qu'ils se disent, voilà, peut-être qu'ils ne sont pas bien.
5: Moi j'ai travaillé sur les murs, et du coup dans les murs du canton de Genève et les murs de colonies très riches comme ça, j'ai eu la sécu qui a débarqué, ah ouais. J'ai eu les flics aussi avant d'eux qui sont venus me dire. Et qu'on posait la question, les lichens ça sert à quoi ? Et je leur ai dit, bah je sais pas, mais nous on sert à quoi ? Et ils m'ont dit, ah ouais c'est vrai. Et voilà, donc on pourra en rediscuter. En général, l'outil qu'on a, à part notre super loupe, tout le temps, c'est des petits sprays à eau qui nous permettent de les pchiter pour pouvoir les regarder s'ouvrir.
1: Qu'est-ce que vous pensez de cette nature à quelques pas de la gare ?
6: En fait, on passe à côté et on ne se rend pas compte de tout ce qui vit.
1: Et elle est assez finalement sauvage aussi, non ?
6: Ça dépend de la manière dont on la regarde, en fait. Si on veut la voir comme sauvage, alors elle sera super sauvage. Si on veut la voir comme décorative, elle sera super belle. Puis si on veut la voir comme banale, bah, ça sera ennuyant. J'aime bien essayer de la voir comme sauvage et retrouver justement le sauvage autour de nous.
1: À quelques pas de chez soi.
6: Même en bas de chez soi.
5: Voilà, les gens ils sont déjà passionnés. Hein. Ah, mais c'est super. Je fais une petite parenthèse pour dire que les lichenologues, bryologues, etc. ne bougent jamais beaucoup. Donc là, on a déjà fait beaucoup de distance pour revenir jusqu'à là. On va essayer de se forcer à marcher un petit peu quand même, mais c'est en général pas très sportif.
1: On a fait effectivement que 100 mètres depuis notre point de départ et les gens sont absorbés par ces mousses et cette nature microscopique qui se développe sur les murs et ce béton.

0: regarder.
1: Oui. Vous pouvez des choses, vous êtes sûr qu'elles sont mortes. Parfois, vous avez quand même des muscles qui sont adaptés à différents endroits. Il y a des muscles qui poussent plutôt à chaud, il y a des muscles qui poussent plutôt au soleil.
2: Julien Leuenberger, vous êtes l'un des organisateurs de ces moments de partage et d'étonnement proposés par le Musée des sciences naturelles de Lausanne et par l'UNIL. Quel est l'objectif à la base de ces balades que vous avez surnommées « Sauvageons en ville » ?
3: C'est une possibilité d'aller explorer, je dirais, la vraie nature, ou d'aller la voir avec le public et se questionner sur des questions science-société, finalement. Comment les citoyens et citoyennes utilisent la nature ? Comment on peut la favoriser, qu'est-ce qui nous déplaît dans la nature en ville. On a parlé des pollens. Il y a plein de raisons de ne pas forcément aimer la nature devant chez soi. Elle peut nous embêter, mais elle peut aussi

0: et à nous apporter plein de choses.
1: Parce que la nature a sa place en ville.
0: Ah ben complètement. Presque même plus que l'humain, non ? La nature, elle a sa place partout, il me semble.
1: Ça fait des années que vous organisez ces visites à la découverte de cette nature sauvage en ville. Qu'est-ce qui a peut-être changé durant toutes ces années ?
0: On lui laisse peut-être un peu plus de place dans certaines communes. On fait attention à peut-être mieux cohabiter avec elle. Effectivement, je pense que les espaces verts, enfin les services des parcs et domaines des villes prennent bien plus en compte l'importance de la biodiversité en ville. Il y a plusieurs études qui montrent aussi l'importance de la nature pour nous humains par rapport à notre santé. Aussi en lien avec le changement climatique, en fait, il y a un besoin peut-être qui est encore plus important maintenant d'avoir la nature en ville par rapport à tous les changements qu'on est en train de vivre, évidemment. Donc on lui laisse plus de place.
1: Nous nous promenons là sur ce chemin pavé, à quelques mètres des rails de chemin de fer, en direction d'un nouveau spot.
0: La nature en ville. Hein.
1: Les pigeons.
0: Les pigeons.
2: Alors, la petite friche, elle est là-bas. On va y aller.

0: Là, on vient de traverser les voies de chemin de fer, la route, il y a des voitures, il y a le train, des bâtiments, du bitume, des pavés. Et on se dirige vers un tiers paysage, c'est-à-dire un lieu où la nature a repris le dessus.
1: Nelson, tu veux dire un petit mot quand même sur l'endroit où on se trouve, qui est assez insolite. Tu as fait une petite recherche historique pour savoir ce qu'il y avait ici il y a 60, 100 ans en arrière. Peut-être volontiers si tu en dis un mot.
2: Ici, il y avait une maison qui a été construite à la fin des années 1800, qui a été rasée entre 2022 et 2023. La municipalité a pris la décision de la raser plutôt, et puis de recréer un milieu, on va dire, forestier, si je peux me permettre, une micro-forêt en lieu et place de cette ancienne maison.
0: Tu peux me décrire un petit peu les lieux où on est là actuellement ?
3: C'est un peu comme une oasis de nature au milieu de la ville. Et il y a un peu de la nature partout, sans vraiment de règles.
0: En quoi il est étonnant ce lieu ?
4: Peut-être parce qu'on ne voit pas qu'il existe quand on passe à côté.
5: Cet endroit est juste magique. Je ne m'attendais pas du tout. Je connais l'endroit en plus. Les escaliers que je n'ai jamais empruntés. Et je ne m'attendais pas du tout à arriver dans une forêt avec le son du train, des voitures autour, mais qu'on ne voit pas. On est plongé dans un monde... on est presque chez Miyazaki, là. Dans un monde incroyable.
1: Je trouve vraiment insolite en fait, d'avoir des lieux comme ça en ville. Se dire que si on laisse une zone où on n'intervient pas et finalement on a laissé la nature revenir, elle arrive toute seule. Et c'est vraiment cool hein, parce qu'on a entendu l'oiseau avant. Je pense que dans quelques années ça a poussé encore plus. Il y aura effectivement de la faune un peu plus grande, hein, un renard, plein d'autres animaux qui pourraient passer par là. Et le train de nouveau. On ça, c'est le fil rouge finalement de cette rencontre, ça va être le train, c'est pas les mousses.
6: Peut-être qu'on peut faire un petit cercle parce que sinon les gens ne pourront pas voir. Est-ce que vous arrivez à vous mettre un peu sur le côté comme ça on arrive à.
1: Maude, on peut aller là.
6: Oui, je crois que c'était juste qu'on était un peu en tas, mais là ça va comme ça. Hein. Ouais, ok, d'accord. C'est Daniel qui va parler, vous pouvez vous mettre entre nous deux peut-être comme ça. Voilà.
7: Alors, on va passer au troisième groupe qu'on n'a pas encore vu. Donc, c'est les myxomycètes. C'est des organismes qui sont unicellulaires, donc une seule cellule, qui peuvent faire 20-25 cm des fois. Donc, c'est quand même énorme. Et puis, les plus petits, ils font plutôt dans les 0,2 mm. Donc, un groupe complètement à part des champignons, des algues, des animaux, voilà.
0: Les biologistes ont emporté avec eux un microscope pour voir ces organismes de très près.
7: Les plantes, tout le monde les voit, ouais. Parce qu'elles sont grandes, elles sont là. Voilà. Les arbres, on ne peut pas les louper. Mais ces petits organismes, c'est quand même beaucoup plus compliqué de les trouver au final. Donc il faut vraiment être là, il faut vouloir les trouver.
1: Et là, on voit qu'elle n'est pas abîmée, la sporothèque, parce qu'elle a séché.
0: Vous pouvez me décrire ce que vous avez vu là ?
3: C'est des sortes de sphères noires sur une petite tige, sur un morceau de bois. J'ai vu des espèces de boules noires un peu creuses sur des tiges qui sont en train de pousser sur un bâton, j'imagine.
5: Et puis en les regardant au microscope, on tombe dans un monde féerique avec des petites choses qui brillent et qu'on ne comprend pas, mais qui sont très belles.
7: Le blob, comme vous avez dit tout à l'heure, c'est vraiment l'espèce la plus connue au monde des myxomycètes. Généralement, les gens ne connaissent pas les myxomycètes, mais ils connaissent le blob. Donc en fait, ils connaissent quand même le myxomycète.
0: C'est surprenant de trouver tout ça ici.
3: Je connaissais pas vraiment les myxomycètes avant et j'imagine que ici, vu le nombre d'espèces qu'il y a, il y en a forcément.
0: Daniel Nunes, vous êtes biologiste. Ces myxomycètes, ces organismes étonnants, on les trouve ici comme ça, là, en plein centre-ville de Morges ?
7: Il faut juste avoir le bon substrat, mais on peut les trouver un petit peu partout, tant qu'il y a du bois, des fois des feuilles mortes, mais il y a vraiment de quoi faire.
1: Merci beaucoup, Daniel et Maude, pour nous avoir fait découvrir ce monde fabuleux. Même une mousse entre deux pavés, ça peut apporter peut-être quelque chose. En tout cas, ça peut changer notre regard sur la nature, le sauvage en ville.
8: Merci.
0: Il y a un escargot sur le chemin aussi, on va l'éviter. La nature est foisonnante quand on prend le temps de chercher.
9: Ben, c'est hyper intéressant d'avoir un regard microscopique sur une vie qui peut-être est un peu négligée normalement.
0: Et qu'est-ce que ça provoque? Ça force un petit peu au respect aussi de cette nature?
9: Ouais, je pense que ça peut-être appréhender avec plus de tendresse aussi, quelque chose que normalement... Ouais, juste tu vois un lichen sur un caillou, tu t'assois, tu penses pas trop à ça et peut-être maintenant il va y avoir toujours un petit geste de plus aussi quand tu es dans la forêt, peut-être quand tu marches sur les mousses, tu vas réfléchir un peu mieux à ce quoi tu es en train de marcher.
0: Mm-hmm. Le soleil se couche et on est de retour sur le bitume, le béton.
10: Il y a quand même des mousses hein, là en bas, là sous vos pieds.
0: Ah, oui, il faut qu'on regarde, davantage
10: en
0: vers
10: béton,
0: le bas.
10: Comme ça.
0: Voilà, et pas seulement devant soi.
10: C'est ça.
1: Merci beaucoup. Bonne soirée à vous.
11: Au revoir.
1: Salut.
11: Au revoir, bonne soirée.
12: Et si ce genre de balade vous intéresse, certaines sont encore organisées par le Natureum, le musée des sciences naturelles du canton de Vaud et l'éprouvette de l'Université de Lausanne notamment. Il y en a une le 7 juillet sur la thématique du lien entre l'art et la nature. Joël Salomon-Cavin, ce qu'on vient d'entendre à Morges, ces mousses, ces lichens, ces micro-organismes, cette friche presque cachée comme ça. Dans le reportage, une participante dit... On passe à côté, on ne se rend pas compte de tout ce qui vit. Il y a tout un pan de la nature qui nous échappe au quotidien. Pourquoi on ne voit plus cette nature-là?
13: Pourquoi? J'avais d'abord envie de réagir
12: oui,
13: en fait,
12: allez-y,
13: à ce
12: allez-y.
13: Que j'ai entendu, c'est-à-dire, j'aime beaucoup le côté, il y a un côté merveilleux mm-hmm. à découvrir, enfin justement ce qu'on ne voit pas. Vous dites plus, mais moi je pense qu'on le voit pas en fait. Avec ces visites sauvageons en ville et d'autres, enfin l'idée de cultiver l'art de l'attention à cette nature qui est là et bien là, mais simplement on la regarde pas. Et puis ce reportage là à hauteur de mousse, de myxomycète et puis de lichen, je trouve ça merveilleux. Enfin, il y a un côté ludique voilà à découvrir ce qui nous entoure et ce qui est là. Enfin, voilà, je trouve ça très intéressant de se rendre compte que la ville est un lieu de nature. Il n'est que de s'en rendre compte, en fait.
12: Et ça permet de nous reconnecter, d'une certaine manière, pour vous, à cette nature-là, de justement aller faire ces petites balades, de se... Voilà, il y a cette intervenante à la fin qui dit, bah oui, là, on est peut-être en train de marcher, justement, sur toute une petite forêt. Finalement, ça nous aide aussi à voir la nature un petit peu différemment.
13: Bah, voir ce qui nous entoure, mm-hmm. tout simplement.
12: Ouvrir les yeux, en fait.
13: Ouvrir les yeux, c'est vraiment ça. Apprendre à regarder, cultiver l'art de l'attention. Là, avec mes étudiants, on travaille sur le rapport aux oiseaux. On est sorti du bâtiment, juste regarder les oiseaux qui sont là. Quand on concentre son attention, là, sur les mousses ou sur certains animaux, on se rend compte qu'on les regarde pas, en fait. En particulier ceux qui sont ordinaire. Donc oui, ça participe de ça, de regarder ce qui nous entoure et de se rendre compte qu'il y a de la nature en ville, en fait.
12: Vous avez l'impression que le regard a quand même un petit peu changé avec le temps, parce qu'on parle souvent du retour à la nature, voilà. Mais est-ce qu'elle revient vraiment, ou est-ce que c'est surtout notre regard qui a changé? C'est vrai qu'aujourd'hui, les habitants sont de plus en plus invités à planter, à jardiner, à végétaliser les pieds d'arbres, etc. D'ailleurs, vous parlez du citoyen comme faiseur de nature, ça passe aussi par ça. On revient un petit peu à la nature quand même aujourd'hui?
13: Oui, alors si on se passe un petit peu sur le temps long, il y a l'idée que dans les courants urbanistiques, avec le courant hygiéniste, on a mis la nature dehors, tout ce qui était sale, et auxquels étaient associés les animaux, hein, les déjections par exemple. Et puis disons qu'on a mis au pas la nature et la nature végétale dans les bien nommés espaces verts. Donc il y a eu un ordonnancement comme ça de la nature et l'idée que s'il y a nature en ville, eh ben on va la gérer, on va l'ordonner, on va la cadrer. Et oui, alors voilà, par rapport à ça, on est passé vraiment à une autre phase qui est le retour de la nature en ville, avec aussi ses travers, c'est-à-dire le vert c'est bien, on va en mettre partout, on va mettre des salades sur les immeubles et puis la ville sera meilleure. Enfin, il y a aussi cette idée
12: côté,
13: que
12: parce qu'on met de, un peu comme
13: parce
12: ça.
13: Qu'on met de la nature, tout le monde. Enfin, j'exagère un petit peu, mais que la nature est un monde voilà, minéral et que quand on met du verre dessus, tout va
12: tout
13: bien.
12: Tout ira mieux. Il voilà. y a un côté quand même nature marketing comme ça.
13: Ah oui.
12: Ah oui, beaucoup, même ouais. beaucoup.
13: Bah, on parle beaucoup de greenwashing, c'est pas rien. Mm-hmm. C'est-à-dire que voilà, c'est vrai qu'aujourd'hui, dans l'architecture contemporaine, il y a beaucoup de vert, en fait. Et oui, je suis pas en train de dire que ça ne sert à rien et que, mais il y a beaucoup de communication, en effet, autour de la nature et l'idée que le vert, c'est le végétal, c'est ce qui va améliorer la qualité de vie en ville. Et oui, on a besoin de vert en ville, mais on y reviendra après peut-être.
12: Oui.
13: Mais c'est vrai qu'avec le vert, il y a aussi des choses qu'on aime moins. Enfin, mais considérer, enfin, la nature, elle est là. Considérer qu'a priori la nature elle est bénéfique pour nous, je trouve que c'est nous donner déjà beaucoup d'importance quoi. La nature elle est là et puis elle est diverse, voilà, elle n'est ni bonne ni mauvaise, elle est. Et donc il faut la considérer dans son entièreté et pour revenir à ce qu'on disait, apprendre à la regarder en fait dans toutes ses dimensions.
12: Mais pour vous, par exemple, ces forêts végétalisées, ces immeubles végétalisés, on imaginait aussi comme ça un peu les villes du futur. C'est quoi ces gadgets ou ça a vraiment une utilité aujourd'hui? Vous n'êtes pas trop pour, hein, il me semble.
13: Bon, alors il y a, vous parlez des forêts verticales,
12: oui,
13: ou des choses
12: verticales.
13: Comme ça. Mais en fait, c'est vraiment pour moi, je l'associe. Alors même que c'est du végétal à une technologisation en fait de la nature, hein, parce que pour faire cela, pour faire tenir tout ça, il faut beaucoup d'intrants, il faut beaucoup de techniques finalement. Et puis il y a une histoire que j'aime beaucoup, c'est en Chine un quartier végétal qui a été comme ça construit à grande échelle et qui a été pratiquement abandonné parce que en fait il était complètement envahi par les moustiques, donc il était devenu
12: invivable.
13: Voilà, enfin c'est la nature qui prend ses droits aussi, enfin qui profite de ce qu'on lui donne. Mais voilà, oui, non, je suis pas très cette espèce de finalement d'esthétisation aussi des technologisation de la nature. Oui, je suis assez critique, en effet.
12: Peut-être trouver ce qui distinguer ce qui aide réellement la biodiversité, puisqu'il relève surtout de l'image de l'esthétisme. Il faut savoir faire la différence.
13: Bah, en tout cas, se rendre compte de ce qu'on fait quand on met du verre dans un bâtiment. Les murs végétalisés, très souvent, c'est un entretien extrêmement compliqué qui prend, enfin, en termes de gestion de l'eau, mais aussi, enfin, d'énergie. C'est beau, mais faut voir ce que ça implique. Faut voir ce que ça implique encore une fois en termes de vivant qui va avec le végétal, ce genre de choses, quoi.
12: Ouais. C'est ça. Ce que ça va attirer aussi. Et on va y venir parce qu'au fond, la question, c'est pas seulement est-ce qu'on veut plus de nature en ville, mais plutôt quelle nature est-ce qu'on est réellement prêt à accepter? Justement,
13: exactement.
12: On va en parler juste après Sly and the Family Affair. Vous écoutez l'effet papillon sur RTS Première. Et on revient juste après avec Joël Salomon, pas qu'avant. Pardon Mathieu. Je continue à parler, je peux parler, je parle sur le titre. Je vous laisse écouter Sly and the Family Affair, on revient juste après.

0: Dance to the Music, Sly and the Family Affair. Nous sommes toujours avec Joël Salomon-Cavin, géographe à l'Université de Lausanne. Aujourd'hui, dans l'effet papillon, on parle de cette nature urbaine qu'on croise tous les jours dans nos villes, sans y faire vraiment attention. Et avec Joël Salomon-Cavin, on parlait de cette nature en ville. C'est vrai qu'on pense souvent végétale, sauf qu'il n'y a pas que les plantes, il y a aussi évidemment les animaux, les insectes. Et parmi ce vivant ignoré, il y a un animal qui fait partie du décor urbain, au point qu'on finit presque par ne plus le voir. Et pourtant, après cette chronique, vous ne le regarderez peut-être plus de la même manière.
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0: Bienvenue en 2026. Aujourd'hui, votre téléphone vous reconnaît, les caméras vous reconnaissent, les algorithmes vous reconnaissent, et apparemment certains animaux aussi. C'est le cas du pigeon, cet oiseau gris un peu dodu qu'on appelle parfois le rat des villes, pas très glamour. Il traîne sur les places de gare, surveille les terrasses, il picore vos frites. Il marche vite, comme s'il avait toujours un train à prendre. Et à force de le voir partout, on finit presque par ne plus le voir du tout, ce pigeon. Et pourtant, vous auriez tort de ne pas lui sourire. Parce que cet oiseau gris, un peu dodu, cache des capacités plutôt fascinantes. Dans une étude menée à Paris, des chercheurs ont demandé à deux personnes habillées exactement pareilles d'interagir différemment avec des pigeons. L'une les chassait, l'autre les nourrissait. Quelques jours plus tard, les oiseaux évitaient la personnalité agressive et suivaient la personnalité agréable. Les pigeons sont physionomistes.
2: T'as de bons yeux, tu sais.
0: Ils sont capables de reconnaître des visages humains individuels. Vous, moi, le gamin qui leur file des coups de pied, la dame qui leur donne des miettes, c'est démontré scientifiquement.
3: Les oiseaux, n'ayant pas d'odorat, ou quasiment pas, fonctionnent par la vision.
0: Gérard Coindet, biologiste indépendant, en parlait dans cette archive de la RTS de 2011.
3: Les partenaires se reconnaissent par la vision et pas par l'odeur. L'exemple le plus fou, c'est ces grandes colonies de goélands marins ou d'oiseaux marins où vous avez des milliers de nids sur des falaises à quelques... je sais pas, un mètre de distance de chacun, chaque nid l'un des autres, et les goélands se reconnaissent absolument.
0: Autrement dit, dans cette ville où nous avons parfois l'impression d'être anonymes, eh bien quelqu'un nous reconnaît. Et ce quelqu'un, c'est un pigeon.
4: Nous sommes au service de Dame Nature, hein ?
0: Et le plus fou, c'est qu'il n'est pas le seul. Les corbeaux aussi reconnaissent les humains, ils ont une mémoire redoutable. Un visage associé à une menace peut rester enregistré pendant des années. Les moutons, aussi, mémorisent les visages, même des dizaines, tout comme les chevaux qui peuvent reconnaître un visage sur une simple photo. Même certains poissons, comme le poisson archer, est capable de distinguer des visages humains, alors même qu'il ne possède pas de cortex comme les mammifères. Et ce que je trouve fascinant, finalement, c'est pas seulement l'intelligence de ces animaux, c'est surtout notre capacité à ne plus les regarder. Parce que le pigeon vit avec nous depuis plus de 3500 ans, messagers pendant les guerres, transporteurs de courriers, sources de nourriture aussi. Pendant longtemps, les humains les ont élevés avec soin. Et puis le télégraphe est arrivé, le téléphone, Internet. Le pigeon s'est retrouvé au chômage, mais lui, il n'est pas parti. Il est resté là. Sur nos places, sous nos ponts, entre deux terrasses, comme un ancien collègue qu'on ne regarde plus vraiment. Parce qu'à force de le croiser partout, on a fini par le transformer en décor, voire en nuisible. Alors la prochaine fois qu'un pigeon vous fixe un peu trop longtemps, ben dites-vous qu'il vous reconnaît peut-être mieux que votre voisin de palier. Joël Salomon-Cavin, justement, on vient de parler du pigeon. Vous connaissez bien cet animal, vous l'étudiez tout particulièrement, je crois. D'autres animaux et insectes aussi. Ces espèces de super pouvoirs qu'a le pigeon, mais qu'a d'autres insectes, animaux, ça, vous adorez, hein?
5: Ça m'intéresse énormément, oui, tout à fait. Il y a un côté fascinant Alors tous ces animaux, en fait, donc là on parle de ces animaux qui, disons, prolifèrent en ville, hein, en période où on parle beaucoup des extinctions. Là, ce dont on est en train de parler avec le pigeon, mais c'est tout un tas d'autres animaux. Ce sont des animaux qui, eux, enfin voilà, se portent bien, disons. Et parce que ce sont aussi des opportunistes en fait, hein, des animaux qui peuvent, les pigeons typiquement, ils peuvent nicher absolument partout. Pour le coup, ils ont pas vraiment besoin de verdure si ce n'est pour faire leur nid, mais sinon ce sont les immeubles en fait, enfin
0: qui font office de falaise quoi.
5: Qui font office de falaise exactement. Et puis bah voilà, là dans le reportage, ils peuvent reconnaître les visages. On sait aussi que leurs plumes peuvent capter les pollutions, enfin que et du coup ce sont des animaux qui résistent à la pollution. Donc oui, sinon bah bon, la manière dont, si on parle d'autres animaux, la manière dont les rats ont investi finalement les égouts et ont fait de la ville leur habitat. Et puis si on part sur les insectes, il y a tout un tas d'insectes en fait qui trouvent dans nos logements absolument les conditions idéales pour survivre. Donc il y a évidemment la ville filtre, enfin c'est pas tous les animaux qui peuvent y survivre, ce sont certains animaux et du coup ils ont des capacités qui sont remarquables, oui.
0: Et vous adorez ça, je disais, mais vous savez que ça vous passionne, ça vous fascine. Vous avez même créé un groupe, je crois, avec des collègues, c'est ça, hein, le SBU.
5: Absolument.
0: Les sales bestioles urbaines. Voilà. Ça consiste en quoi? Vous étudiez quoi, justement, derrière ces animaux-là, ces insectes-là? Alors, ces nuisibles, comme on les appelle, ces animaux indésirables.
5: Donc c'est un groupe de recherche, c'est-à-dire que j'ai des collègues doctorants, post-doctorants, qui tous en fait s'intéressent. Alors voilà, ce qu'on a appelé les sales bestioles urbaines avec des petites guillemets, mais voilà, ce qui nous intéresse en fait, c'est les relations humains, des humains à ces animaux mal aimés, non désirés. C'est aussi la manière dont ils habitent l'espace urbain, dont ils finalement font de nos lieux leur habitat propre. Et puis ce qui nous intéresse, c'est les pratiques en fait en lien avec leur présence, qui peuvent être des pratiques de désinfestation, mais plus simplement les comportements humains vis-à-vis de ces animaux. Et accessoirement, c'est vraiment une approche relationnelle, dans le sens où ce qui nous intéresse aussi, c'est comment les animaux se comportent et réagissent en fait aux actions humaines. Donc ça va vraiment dans les deux sens. On parle aujourd'hui de géographie humanimale pour vraiment mettre l'accent sur ces relations-là, mais qui sont dans les deux sens. C'est-à-dire, voilà, c'est ça qui nous intéresse. Et du coup, j'ai des collègues qui travaillent sur notamment les pigeons, les corbeaux freux, les punaises de lit, les hirondelles, jusqu'aux parasites des poissons. Voilà,
0: Ouais. C'est large, mais c'est large. Ça doit être effectivement fascinant. C'est sûr que cette relation amour-haine, avec surtout haine, j'imagine, avec certains de ces animaux, date depuis longtemps. Écoutez cette pub.
6: On ne combat pas les insectes qui font comme les insectes qui font. Alors contre les, il y a bégon jaune, et contre les, il y a bégon vert.
0: Ça, c'était les années 80. C'était Michel Leeb qui faisait cette pub pour une marque d'insecticide. Elle est assez parlante, hein, cette pub. Cohabiter, c'est vraiment possible aujourd'hui avec ces insectes, avec des punaises de lit, par exemple. C'est vrai qu'on a plutôt, on en a très peur. Enfin, par exemple, de cet insecte-là.
5: En fait, on peut pas cohabiter. Enfin, vous prenez. Je pense que les punaises de lit sont un exemple intéressant parce que c'est pas vrai. On va pas apprendre à cohabiter. On peut pas habiter avec des punaises de lit. Donc l'enjeu, c'est vraiment de. Alors, on va pas pouvoir s'en débarrasser. Enfin, le DDT avait, bien bossé de ce côté-là. Hein. Elles ont pratiquement disparu, mais il restait une souche. Le DDT a été interdit pour d'excellentes raisons. Hein. Donc, c'était une catastrophe environnementale. Mais maintenant, il y a des punaises. Non, l'enjeu, c'est plutôt d'apprendre à coexister. Je préfère ça à cohabiter et apprendre à s'en prémunir aussi. On a totalement, enfin voilà, on a laissé faire justement les pchites, on a laissé faire bégon en se disant, ah, dès qu'il y a une bestiole, on va la pchiter et puis tout ira bien. Bah non.
0: C'est bien plus compliqué que ça.
5: C'est bien plus compliqué que ça. On s'intoxique énormément avec ces pchites. En fait, y a un très très gros enjeu lié à la reconnaissance de la présence. Par exemple, si vous avez des petits points sur un matelas, c'est pas bon signe quand vous allez dans un hôtel, par exemple. Il y a des manières de faire, de faire attention, de savoir réagir aussi quand il y a des punaises et justement pas tout de suite. Alors des fois on n'a pas le choix. Enfin sortir le pchit, mais peut-être demander à un professionnel ou regarder un petit peu plus, aller plus loin. Donc pour moi il y a un gros enjeu. La coexistence c'est là, elles sont là. Il faut apprendre à coexister avec, à savoir réagir à leur présence. Il y a un enjeu d'éducation énorme, en fait. Hein. Mon expérience, mais qui n'est pas la seule, c'est que si vous n'en avez pas eu chez vous, vous ne savez pas à quoi ça ressemble, une punaise de lit. Et ça, ce n'est pas normal, en fait. Il faudrait... Et de manière générale, on connaît très, très peu les insectes. Hein,
0: Les insectes, et puis ces indésirables dont vous parlez. Et puis, vous parliez d'éducation, c'est aussi une question très politique. Hein. On en débat, d'ailleurs, d'actualité, là, le 14 juin prochain, les habitants de Belleville, par exemple, vont décider dans les urnes comment gérer leur population de pigeons. Aujourd'hui, il y a 8000 volatiles qui vivent dans le canton de Belleville et leur présence, justement, divise, soit installer des pigeonniers ou les abattre. C'est un gros débat aussi. Ça passe aussi par la place politique ?
5: Ah, complètement, complètement. Il y a des enjeux très forts de régulation hein, des espèces indésirables et en l'occurrence, les pigeons, ce qui fait débat. Bah, c'est l'euthanasie. Voilà, on prend plein de pigeons et puis on les asphyxie. C'est vrai que c'est terrible, quoi. Donc, depuis pas mal d'années, la stratégie, c'est plutôt d'empêcher en fait qu'ils ne se développent. Donc, notamment, les pigeonniers, notamment celui de Saint-François, géré par Gérard Coindec, qui était cité ici, c'est que les pigeons sont gérés dans les pigeonniers et quand ils font leurs œufs, on les change par des faux œufs. C'est une manière de faire en sorte, les pigeons couvent, mais il y aura pas de petits pigeons. C'est une manière de réguler l'espèce qui est bien meilleure que de les laisser croître et après
0: les abattre.
5: Mais il y a c'est comme votre quiz de tout à l'heure. C'est jamais facile en fait parce que quand il y en a trop, comment on fait? Et l'élément clé aussi, c'est que il faut pas les nourrir parce qu'ils ont largement de quoi se nourrir en ville, les pigeons. Hein. Et on le disait, ils sont opportunistes. Je veux dire, ils savent trouver la nourriture. Ils auraient pas du tout besoin qu'on leur donne des graines. Alors on tolère, c'est amendable hein, de nourrir les pigeons, mais on tolère en fait qu'ils soient nourris parce que pour tout un tas de personnes, c'est aussi très important de se poser sur un banc et juste avec quelques graines de voir descendre les pigeons. Et donc ça, c'est toléré. Mais donc c'est toléré si c'est pas de manière industrielle. C'est ce nourrissage comme ça a pu être le cas à Lausanne. Hein. Il y a un précédent. Voilà.
0: On parle de notre rapport à la nature en ville avec vous, Joëlle Salomon-Cavin, géographe à l'Université de Lausanne. On va se demander justement si c'est possible de cohabiter avec cette nature sans toujours vouloir la maîtriser, la contrôler, ne serait-ce que même en leur donnant à manger. C'est peut-être déjà un geste, même s'il est gentil à la base, qui part d'une bonne intention. Je vous propose de revenir juste après ce titre. Ce titre de David Walters, Still Love, Petit Amour en créole. Justement, on parle d'amour pour les animaux, de nature en ville. On revient juste après.

0: T-Love, titre du cinquième album du musicien et chanteur martiniquais David Walter, sorti récemment avec la chanteuse Fatouma Diwara. On parle de notre rapport à la nature en ville avec Joël Salomon-Cavin. Ce qui est fascinant, Joël Salomon-Cavin, c'est que certaines espèces viennent aujourd'hui se réfugier en ville même, parce que les campagnes sont devenues parfois trop intensives, et puis on parle des pesticides aussi, et puis trop pauvres en biodiversité. Est-ce que la ville est parfois devient, contre toute attente, un refuge pour certaines formes de vivants.
1: Ah oui, tout à fait, tout à fait. Vous l'avez très bien décrit, mais c'est connu depuis quelques années déjà. Moi, je me souviens de la campagne de Pronatura sur le faucon Clarisserelle, en fait, qui a été entre guillemets chassé des zones agricoles parce que voilà, il était empoisonné, il trouvait plus à se nourrir et qui est arrivé en ville et là qui a trouvé un vivier pour les oiseaux, mais notamment des pigeons. À déguster. Enfin, donc oui, c'est devenu un refuge pour certaines espèces. Aujourd'hui, dans un sens, les sangliers se réfugient en ville où ils ne sont pas chassés. Je parle de la France plutôt comme cas, mais voilà, en ville, voilà, ils trouvent énormément de nourriture voilà, il y a pas de chasse. Donc oui, des animaux trouvent refuge tout à fait en ville.
0: Vous trouvez que justement, on a fait un effort à ce niveau-là aujourd'hui, il y a assez d'environnements décontrôlés, on va dire ça comme ça, en ville, pour laisser la nature aussi émerger, reprendre un peu sa place, où on est quand même encore beaucoup dans le contrôle.
1: Alors on est certainement encore beaucoup dans le contrôle, mais c'est vrai que si on parle des politiques environnementales, politiques urbaines, aujourd'hui mettent beaucoup l'accent sur les corridors ou les infrastructures écologiques, vert, bleu, noir, marron. Alors donc, si je reprends
0: c'est
1: dans l'ordre,
0: c'est
1: le voilà vert pour le végétal, bleu pour l'eau, noir pour les corridors, noir pour les des espaces en ville. Et puis j'ai dit quoi, marron, c'est le sol quoi. Et en fait, ce sont des espaces qui permettent le passage de différents types de nature, aussi bien végétale qu'animale, et qui permettent que les espaces urbanisés soient plus des espaces frontières, limites, où les bestioles se font écrabouiller, ce genre de choses. Donc, vous en parliez tout au début. Enfin, il y a un accueil quand même de la nature en ville, avec toute la dimension accordée à la biodiversité, mais aujourd'hui aux îlots de fraîcheur. Hein, on sait bien qu'on a besoin d'arbres, on a besoin de nature, et puis aux enjeux sociaux, on a besoin de nature en ville aussi, parce que c'est des endroits qui sont utiles à la qualité de vie.
0: Mais les enjeux sociaux sont intéressants, parce qu'évidemment la biodiversité, aujourd'hui, elle concerne aussi les quartiers les plus riches. Hein. C'est vrai que les quartiers les plus pauvres sont souvent les plus chauds, les plus minéraux, les moins végétalisés. Ça devient un luxe urbain.
1: Oui, dans un sens, oui. C'est vrai qu'il y a beaucoup d'études qui montrent ça, donc il y a un très gros enjeu. Et puis une responsabilité de la collectivité publique, en fait, à faire en sorte que dans les quartiers les plus déshérités, il y ait aussi de la nature, de la fraîcheur, de la biodiversité.
0: Et un autre vivant peut-être aussi moins contrôlé, il y a aussi la désimperméabilisation.
1: Absolument,
0: des sols,
1: ouais.
0: Difficile à dire, pardon. C'est vrai que l'OFEV, en tout cas l'Office fédéral de l'environnement, insiste aujourd'hui sur cette importance-là. Dans 20 ans, Joël Salomon, une ville qui aurait réussi sa coexistence, sa cohabitation avec le vivant, elle ressemblerait à quoi pour vous?
1: Alors,
0: votre idéal? Difficile. Question
1: non,
0: à un million.
1: Non, question à un million. Non. Ma ville idéale, je sais pas, mais je crois qu'il y a vraiment un enjeu d'éducation. Alors on met beaucoup l'accent sur la biodiversité, les espèces rares et ce genre de choses. Pour moi, il y a un très très gros enjeu à regarder ce qu'il y a et qui est diverse en ville. Donc il y a une vraiment cultiver l'éducation à la présence du vivant en ville, quel qu'il soit, et quel qu'il soit, ça veut dire la nature qui nous est bénéfique, que l'on aime, mais toutes les autres aussi. On doit parfois se défendre de la présence de la nature. On doit, elle peut être un danger pour la santé. Si je parle du moustique tigre, mais voilà. Donc il y a un enjeu à ce qu'on la connaisse. Alors ma ville idéale, ce serait un endroit où les humains ont appris à se rendre compte de toute la nature qui est en ville, parce que la ville est un lieu de nature. Voilà.
0: C'est ce qu'on retiendra peut-être aujourd'hui, justement, c'est que le vivant ne commence pas forcément dans les grands parcs ou les projets spectaculaires, commence parfois dans une fissure, sur un mur, dans un carrelage de sa salle de bain, entre deux pavés.

0: 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Bonjour et bienvenue, il est 6h. Pierrick Jordan.
1: La chanteuse vaudoise de 18 ans, Lady O, a remporté hier soir la finale de The Voice 2026. Elle est la première artiste suisse à triompher dans ce télécrochet français. Hier soir sur TF1, la protégée du coach Florent Pagny a d'abord interprété Aller plus haut de Tina Arena. Elle a ensuite interprété une composition personnelle intime et puissante, Little Me, qui a terminé de séduire le public. Selon les médias américains, Donald Trump aurait envoyé une nouvelle proposition plus stricte à l'Iran pour obtenir un accord, notamment sur la réouverture du détroit d'Hormuz. D'après le New York Times, qui cite des responsables proches des tractations, le président américain a durci certains termes de la proposition sur la table. Et selon le site Axios, il s'agirait de plusieurs aspects que Donald Trump considère personnellement comme importants, notamment le sort des matériaux nucléaires iraniens. Mais quoi qu'il en soit, ces modifications pourraient encore prolonger les négociations. En France, plus de 400 personnes ont été interpellées dans une quinzaine de villes hier dans la liesse de la victoire du PSG en Ligue des Champions, dont un peu moins de 300 en région parisienne. Environ 22 000 policiers avaient été déployés pour anticiper ces manifestations de joie. Des heurts ont également été signalés aux abords du Parc des Princes, le stade du PSG. Au total, 7 policiers ont été blessés. Du sport, la Suisse défiera la Finlande ce soir à Zurich en finale de son championnat du monde. Les Finlandais ont battu hier soir le Canada 4-2 dans la deuxième demi-finale. La Suisse s'était qualifiée plus tôt en écrasant la Norvège 6-0. Après 2 défaites consécutives en finale contre la Tchéquie en 2024 et contre les États-Unis en 2025, les hommes de Yann Cadieux viseront un premier titre mondial à domicile ce soir. Une rencontre à suivre évidemment en direct dès 20h sur RTS2. Et en tennis, des têtes de série sont tombées hier dans le tableau féminin de Roland-Garros. L'américaine Coco Gauff, quatrième mondiale et tenante du titre, a été battue par l'autrichienne Anastasia Potapova, 30e mondiale. Et sa compatriote Amanda Anisimova, 6e mondiale, a aussi été éliminée par la surprise française Diane Parry. La numéro 1 mondiale Arina Sabalenka s'est en revanche qualifiée facilement pour les 8e de finale. Les 8e où joueront 2 Suissesses aujourd'hui. Belinda Bencic affrontera vers 12h30 d'une heure l'Ukrainienne Elina Svitolina, sérieuse prétendante au titre. Et Jill Teichmann en découdra un peu plus tard dans l'après-midi avec la Russe Mira Andreeva, 9e mondiale. Des matchs à suivre également sur RTS2. Et du soleil ce matin dans le ciel, un ciel qui restera bien ensoleillé en pleine jusqu'à la mi-journée, un peu plus nuageux le long du Jura et dans le nord. Mais à partir de midi, gardez vos parapluies à portée de main, les premiers orages pourront arriver dans le Jura et le long des Préalpes. Et le risque d'orage ou d'averse ne fera que s'accentuer dans toutes les régions en cours d'après-midi et de soirée, avec des orages localement forts qui sont possibles. Il fera encore 28 degrés en pleine au meilleur de la journée, 29 à Genève et même 30 en Valais centrale. Mais les températures vont chuter en début de semaine. En pleine, il devrait faire au mieux 25 degrés lundi et 23 degrés mardi. Vous écoutez RTS Info, je vous souhaite une très bonne journée.
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1: Nous sommes sur notre 31 ce matin. Alors, je dirais pas que les tabliers des jardiniers et de la jardinière du dimanche ont été repassés, mais presque, puisque aujourd'hui, nos portes sont ouvertes. Tout ce week-end, ce sont les portes ouvertes ici à la RTS, à Écublanc. Et on vous accueille à partir de 8h30. Il y aura beaucoup d'animation. Et certainement que cette émission, ce matin, sera marquée aussi par cet événement assez extraordinaire. On est très, très heureux de vous ouvrir notre univers et de vous montrer l'envers du décor. Vous avez envie de venir, eh bien vous n'hésitez pas, il n'y a pas besoin de vous inscrire, vous débarquez. Alors pas tout de suite, les portes sont pour l'instant fermées, mais elles ouvriront à partir de 8h30 et nous vous accueillerons certainement un petit moment en fin d'émission ici pour partager quelques mots, peut-être quelques impressions autour de cette émission Côté Jardin. Puis je vous rappelle également qu'au mois de juin, il y aura aussi deux émissions pour vous, rien que pour vous, avec la possibilité donc de visiter l'émission, les coulisses et puis de rencontrer les jardiniers et les jardinières. Ce sera les 7 et 21 juin. Vous pouvez vous rendre sur le site internet avecvous.rts.ch pour avoir toutes les informations et vous inscrire. Pour l'émission radio, 100% radio, eh bien, n'hésitez pas à nous appeler au 058 134 0 134 pour poser vos questions. Nous avons trois jardiniers, une jardinière avec nous ce matin. Il y a Véronique Eugène, Jacques Maillard, Sébastien Peña et Thomas Philippe. Et puis nous parlerons de plusieurs sujets un peu connexes au jardin et de toute façon très liés à l'environnement et à la nature, notamment Élémentaire. C'est un endroit à Martigny, derrière la gare, qui est tissé de roseaux, qui présente des cabanes en forme de fleurs et notre reporter y est allé faire un tour. Ce sera le reportage vers 7h40. Nous parlerons également du roseau avec François Turian. Nous parlerons de l'exposition Mimesis qui ouvre au Naturéum Jardin Botanique de Lausanne. Mimesis, c'est comment la nature, la faune, la flore a inspiré les scientifiques et les ingénieurs. On en parlera en fin d'émission aux alentours de 8h30. Et puis au chapitre de la carte blanche de notre jardinier Sébastien Peña, aux alentours de 8h15, eh bien on vous parlera des oliviers. Comment choisir un olivier à planter dans son jardin, à quoi faire attention, etc., etc. Vous aurez toutes les clés pour cultiver des olives au jardin aux alentours de 8h15. Bienvenue Côté Jardin.

0: C'est les épines de ton cœur, les épines de Vanessa Paradis sur les ondes RTS Première. Au moment de faire la rencontre des jardiniers et de la jardinière du jour. Dans l'équipe, la capitaine Véronique Eugène.
1: Bonjour.
0: Comment ça va?
1: Ça va bien, merci.
0: On parlera pas de gazon, même si le mondial de foot arrive bientôt, mais de plein d'autres sujets beaucoup plus colorés. Quels sont les sujets qui ont retenu un peu votre attention dans le courrier de la semaine?
1: Ah bah là, il commence à y avoir un petit peu des stress à cause de la grosse chaleur.
0: Ça commence
1: évidemment
0: déjà, hein.
1: c'est un petit peu dommage, ça fait un peu comme l'année passée, on avait eu des gros coups de chaud aussi en mai et juin. Puis du coup, c'est là où c'est la super période de végétation des petits plantons qu'on met dans le jardin. Et puis c'est à cause de cette canicule, ça bloque la croissance. Alors c'est un petit peu, c'est vrai que ça tombe mal.
0: C'est vrai, on se dit tiens, on arrose, donc on apporte de l'eau, c'est pas sec mais pourtant ça pousse pas. À partir de plus de 30 degrés, c'est quand même compliqué pour les petites
1: tout à
0: plantes.
1: Fait,
0: hein.
1: Ouais.
0: Bon, alors on verra s'il y a des choses à faire, des choses à penser, peut-être modifier un peu notre manière de jardiner. On a beaucoup parlé d'agroforesterie aussi ces dernières semaines, aussi dans la vigne. C'est peut-être des choses qui peuvent éventuellement inspirer les jardiniers aujourd'hui. À voir, on a 3 heures pour en discuter. Thomas Philippe, comment ça va?
2: Bonjour, bien.
0: Oui.
2: Très content que la phase de chaleur se termine et puis que la semaine prochaine on retourne à des températures un peu plus normales.
0: Vous avez regardé la météo?
2: Oui.
0: Ah mais oui, parce que vous êtes des vrais jardiniers, j'oublie toujours. À ce propos, des nouvelles de mes tomates que j'avais plantées juste avant la sainte glace à la montagne, eh bien elles ont survécu. Voilà, comme quoi, non mais parce que beaucoup de gens sont inquiétés, m'ont écrit ou sont moqués de moi carrément, ben sachez que finalement ça va.
2: Mais les tomates sont plus résistantes que l'on croit, c'est vraiment, elles sont très résilientes et peuvent reprendre assez vite.
0: Puis je pense que c'est aussi une question de variété, hein. Suivant les variétés qu'on choisit, évidemment, il y a des petites tomates bien résistantes. Jacques Maillard.
3: Oui, ben c'est vrai que, comme l'a dit Thomas, moi, je suis aussi content de voir, parce qu'on suit la météo, de voir qu'il y aura des températures un petit peu moins hautes la semaine prochaine. Parce que c'est vrai qu'il y a eu du stress pour les plantes avec ces chaleurs, d'autant plus que on a eu l'épisode de froid de l'Ascension. Et moi, je vois par exemple en Gruyère, le 19 mai, donc il y a 10 jours, il y avait encore du gel sur les châssis le matin, le dernier matin où il a fait. Ça n'a pas eu de conséquences sur les plantes, mais pour dire quand même qu'il faisait pas chaud. Donc, on a pris 20 degrés en quelques jours. Et puis ça, c'est clair, pour la végétation, c'est quand même un stress, ouais.
0: Et pour nous. Et pour nous. Non, mais c'est vrai, on parle, enfin, l'humain dans la nature, hein. Ouais. Il y a quelques jours en arrière, là, le 10, nous étions, juste avant les Saintes Glaces, à Montais. Et puis on parlait justement de la nature qui nous fait du bien, bah quand elle souffre,

0: blanche. Et puis dans les questions du jour, alors vous n'êtes pas celui qui a eu le plus de questions puisque vous aviez la carte blanche, on vous allège un peu, mais il y a des choses qui vous ont interpellé, qui vous ont intéressé.
1: Oui, alors j'ai eu deux questions. Une question sur un laurier rose qui a été hiverné l'hiver, et on va développer justement comment faire pour qu'il passe l'hiver en altitude. Et aussi une question sur les abeilles sauvages. Certaines sont protégées, bien entendu. Et là, justement, la problématique un petit peu des milieux qu'on va pouvoir parler. Quoi.
0: On a hâte d'aborder toutes ces questions importantes tout au long de cette émission. On est ensemble jusqu'à 9h avec le numéro de téléphone que vous pouvez composer. Hein. Nos jardiniers seront au téléphone dans quelques secondes au 058 134 0134. À votre avis, les questions du jour tourneront autour de quel type de problématique? Qu'est-ce qui pose problème déjà? Est-ce que j'ai l'impression que le gazon, ça va encore, malgré les chaleurs. Qu'est-ce qui serait peut-être un peu les grandes questions? Est-ce qu'il faudrait penser au traitement aussi pour les mouches autour des cerises? Est-ce qu'il y a des choses comme ça qu'il faudrait pas oublier de faire en ce moment?
2: Ouais, c'est vrai que il y a des questions. On a vu dans le courrier lié un peu à ce stress, puis c'est parce qu'il y a des effets du froid qu'il y a eu quand même, qui a laissé quelques petites traces. Il y aura probablement par rapport au sec, effectivement. Là, par exemple, maintenant, on a les avis, en tout cas, suivant pour 750 mètres, il y a eu l'avis de, comme quoi les premiers vols de Carpocap s'étaient observés, qu'il fallait faire le traitement justement avec le virus, la granulose, là, avec voilà. Donc on est, c'est vrai qu'on, mais il y a des choses, c'est marrant, ce printemps au niveau, on voit parce qu'il y a, pour le moment, on n'a pas eu trop de limaces. Contrairement à certains printemps, on est envahi, il y a pas trop de pucerons par exemple. Jusqu'à maintenant, il n'y a pas eu. C'est assez curieux les différences qu'il peut y avoir d'un printemps à l'autre.
0: Et peut-être aussi d'une région à l'autre.
2: D'une région aussi, je pense que ça fait beaucoup. Quoi.
0: Bon, dites-nous, vous qui nous écoutez, si vous avez observé des choses particulières qui pourraient être utiles pour l'ensemble des jardiniers, jardinières, amateurs et amatrices de Suisse romande, 058 134 0 134.

0: Sony, c'était Bobby Hebb sur RTS Première, Côté Jardin avec Jacques Maillard et Thomas Philippe qui sont restés avec nous à deux gruyériens ce matin. C'est vrai.
1: C'est une première.
0: C'est génial. Et vous avez covoituré. Ça, c'est franchement, c'est formidable. Vous ne vous connaissiez pas. Vous avez fait connaissance. Jacques Maillard, Thomas Philippe, pourtant deux jardiniers en gruyère, populaires comme ça, des vrais people. C'est fou. Vous n'étiez jamais rencontrés.
1: Voilà, c'est fait.
0: Alors, on rappelle que notre nouveau jardinier Thomas est le jardinier de la Pinte des Mossettes et de plein d'autres projets autour du maraîchage. Et puis, Jacques Maillard, vous aussi, vous êtes un peu un maraîcher, mais pour vous-même.
1: Voilà.
0: Dans votre petit jardin de Cocagne, aussi dans les hauteurs. Bon, on va commencer avec une question pour vous, Jacques Maillard, à propos de vignes. C'est pas forcément exactement les plantes qui poussent près de chez vous, mais quand même, vous avez répondu à Étienne, qui nous parle de ces deux plants de vignes qui semblent avoir des problèmes. Le premier, et alors il nous envoie une photo, il a des taches brunes, et après les taches, eh bien les feuilles sèchent, et puis sur la deuxième photo, on voit d'autres feuilles qui restent vertes, mais qui ont des boursouflures. Merci de m'indiquer de quoi souffrent mes plants de vignes, et s'il y a des traitements possibles. Bonne soirée, nous dit Étienne, qui nous a écrit tard dans la nuit.
1: Alors il y a deux situations bien distinctes. Effectivement, la première, ces taches fait penser plutôt à du mildiou. Et là, c'est important de réagir parce que avant que ça se propage à toute la plante. Donc là, moi, je conseillerais de faire comme un petit traitement à base de cuivre à titre curatif sur ces. Éventuellement, il peut supprimer les feuilles de quelques feuilles qui sont les plus atteintes, mais il faut pas non plus déplumer son plant de vigne complètement. Et puis, il pourrait aussi faire avec du bicarbonate de soude. Le cuivre, il faudrait vraiment faire une fois. En principe, il faudrait plutôt le faire au débourrement comme premier traitement, mais puis pas redoubler parce qu'il faut vraiment pas exagérer avec le cuivre. Mais là, dans la situation, je le ferais quand même. Et puis, il faudra pas garder les feuilles effectivement qui tombent. Ça sera pour les deux situations. À la fin de la saison, pas laisser le feuillage atteint sous les plantes. Alors, je pense que c'est un peu lié aux conditions. Ben justement, c'est clair que le stress, quand on parlait du stress qu'il y a eu, on a passé de température très basse à tout d'un coup des excès de chaleur. C'est effectivement un petit problème. Et puis, il faudrait en principe, on n'arrose pas trop la vigne, mais s'il arrosait, il faudrait éviter de mouiller les feuilles, arroser au pied pour et puis éviter aussi les excès d'azote, parce que l'excès d'azote, si on donne trop d'azote, peut aussi favoriser le développement du mildiou. Pour la deuxième photo, ces petites cloques, ça c'est très typique, c'est une maladie qui s'appelle la cloque de la vigne, l'érinose, qui est alors pas du tout dû à un champignon, le mildiou est dû à un champignon, là c'est un acarien microscopique qui est quasiment invisible, qui est la cause de ces boursouflures. En fait, elles sont pas très graves, c'est pas des conséquences, si ce n'est que ça diminue un petit peu la photosynthèse des feuilles, mais ça va pas aller se propager aux fruits, ce qui est pas le cas du mildiou, hein, qui peut aller plus loin. Donc il y a pas trop de soucis pour ce problème qui peut se résoudre assez facilement par un traitement à base de soufre. Du soufre mouillable qui existe sous différentes formules. Il y a le stouline, il y a le soufre à l'eau à 2%. Alors, en évitant de faire ce traitement au plein soleil, faire tôt ou plutôt le soir, ça devrait résoudre assez vite le problème. Il y a aussi possibilité d'enlever les feuilles les plus atteintes, les supprimer directement. Et puis là, à titre préventif, la même chose à l'automne, il faudra pas laisser le feuillage, les feuilles tomber de sous la plante, les évacuer. Mais c'est vrai que cette érinose est pas forcément trop grave, quoi. C'est moins inquiétant que le mildiou comme maladie. Enfin, vu que c'est un ravageur. Et puis voilà, je crois que.
0: Voilà, on parle.
1: Il y a une possibilité préventivement aussi, comme on fait pour les mûres, pour les ronces, hein, le petit fruit, on conseille un traitement au débourrement à base de soufre, parce qu'il y a aussi un problème avec un acaria dans les murs qui provoque la difficulté de maturation des fruits qui restent un peu rouges. C'est dû justement aussi à un petit acaria. Et on fait un traitement à base de cuivre à 2% au moment du débourrement quand les pousses démarrent. Donc ça, pour sa vigne, vu qu'il a eu ce problème cette année, l'année prochaine, il pourra aussi faire ce traitement à base de soufre à ce moment-là.
0: Merci beaucoup Jacques. Alors deux problèmes différents mais importants sur des vignes chez un particulier. Évidemment, bon, pour éviter ça, peut-être quand on plante ses vignes, choisir des variétés résistantes.
1: Oui, alors ça c'est clair que maintenant on a des variétés qui sont nettement plus résistantes aux maladies. Et puis ça vaut la peine de faire attention à cet aspect, quoi.
0: Et on en trouve de nombreux. D'ailleurs, voilà, chez nous, c'est vrai que c'est quelque chose de très très dynamique en Suisse romande, la recherche autour des variétés résistantes. Voilà, la Groscope publie régulièrement les recherches et les nouvelles variétés intéressantes à ce propos. Et puis dire encore qu'on peut aussi peut-être réussir à travailler un peu sur l'anticipation, sur le renforcement des défenses naturelles des vignes et des plantes.
1: Oui, alors ben là, il y a toujours, alors il y a au niveau du sol, ben, l'apport de compost, hein, de bon compost va renforcer aussi ça va dynamiser la vie du sol, donc aussi renforcer les antagonismes et puis les mécanismes. Le paillage en surface aussi pour éviter un peu les à-coups. Et puis là, il y a toujours la décoction de prêles qui a cet aspect renforçateur qui aide la plante à se défendre au niveau de la surface des feuilles. Donc à titre préventif, qui diminue la capacité des spores à s'implanter dans les feuilles. Donc ça c'est à recommander, qui peut être fait plusieurs fois sans problème.
0: Et pour vous inspirer autour de ces questions de vignobles résilients, je vous propose de réentendre le reportage de la semaine dernière autour du vignoble des Dryades, le domaine des Dryades à Riva. C'est un domaine pionnier en agroécologie et en syntropie dans le Lavaux. Alors il y en a bien d'autres, il n'y a pas que celui-là, mais c'est intéressant voilà, d'ouvrir un peu ses perspectives et son esprit autour des nouvelles manières de gérer la vigne et de la garder en santé le mieux possible. On passe maintenant à une question pour vous Thomas Philippe. C'est Maurice qui nous écrit. Maurice, il a trois arbustes. C'est horrible de dire arbustre, oui. Mais c'est voilà.
2: C'est rustre.
0: Oui, c'est rustre. Trois arbustes. Il a construit une bordure afin que le robot tondeuse ne vienne pas heurter les troncs. Ça, c'est déjà un super réflexe. Cependant, chaque année, je me bats avec la mauvaise herbe qui pousse à l'intérieur de ces cadres. Je me demande si ce serait judicieux de recouvrir la terre avec un géotextile sur lequel je pourrais mettre, par exemple, du BRF ou des plaquettes de bois. Par ailleurs, je vous demande si la cendre de bois est bénéfique pour répandre au pied de ces trois arbustes, c'est-à-dire le lilas des Indes, une sorte d'hortensia sur tige. Donc voilà, je pense qu'il a, trois, je ne sais pas exactement quelle est la répartition, mais enfin voilà, lilas des Indes et hortensia sur tige. Encore merci pour votre émission que j'écoute tous les dimanches matins, voilà, qui sont très intéressantes et enrichissantes. Merci beaucoup Maurice.
2: Alors, pour le géotextile, enfin, s'il veut en fait réduire les mauvaises herbes, c'est intéressant de mettre un paillage et puis de type de paillage. On peut utiliser des géotextiles biodégradables à base de chanvre, à base de fibres de coco, de jute.
0: Et de laine aussi, dernièrement j'ai vu ça.
2: Oui, et de laine aussi, laine de mouton. Mmh. Ouais. Alors ça c'est assez efficace et puis ça fonctionne bien. Par contre, ils vont se dégrader au bout d'une à deux années en fonction de l'activité du sol et puis de l'exposition. Et ce qu'il peut faire après, c'est aussi de mettre une couche de BRF sur le bois ramé à le fragmenter sur ce paillage, enfin sur ces tapis de chanvre par exemple, une couche de 5 à 10 cm qui va après ensuite permettre ou empêcher les mauvaises herbes de pousser. Voilà. Donc ça c'est un peu une solution qui peut être intéressante pour lui s'il veut diminuer la pression des mauvaises herbes. Et ensuite ce que je peux lui conseiller par rapport à la cendre, ça peut être intéressant pour les plantes, mais de manière modérée. Pas plus d'une petite poignée par mètre carré. Et suivant les plantes, par exemple les hortensias qui aiment un sol acide, il faudrait pas mettre de cendre parce que justement la cendre est alcalinisante et c'est pas forcément le but recherché pour ces plantes-là.
0: Donc peut-être que pour justement cette plante, cette hortensia-là, on ne mettrait pas de cendre.
2: Voilà, exactement. Ouais.
0: Ok, on le disait, oui, alors c'est bien de mettre un géotextile, du BRF, pour empêcher la pousse des mauvaises herbes, entre guillemets. Mais est-ce que ça peut pénaliser le développement de l'arbre d'avoir, par exemple, du BRF au pied? Non, c'est plutôt positif.
2: Non, alors c'est plutôt positif parce que le bois ramal fragmenté, en fait, c'est des jeunes pousses de tiges qui vont en même temps nourrir le sol. Donc c'est bénéfique justement pour la plante.
0: Donc c'est win-win. Win-win-win.
2: Voilà,
0: yes, merci beaucoup. Thomas Philippe. On part maintenant sur une question glycine pour vous, Jacques Maillard. Quel est le problème de l'auditeur qui nous a écrit? On ne sait pas si c'est un monsieur ou une madame.
1: Alors, le constat, c'est qu'il n'y a pas eu de fleurs. Et puis, il a observé un trou, puis je crois que le trou l'inquiète. Mais en fait, le problème de la non-floraison, en fait, c'est un problème que j'ai déjà évoqué plusieurs fois à l'antenne parce que il y a le constat depuis quelques années avec les hivers plus doux qu'on a où il y a souvent maintenant un problème. Moi, je vois en gruyère, cette année, j'ai une magnifique glycine, j'ai eu une fleur. Il y a eu une fleur, un bouton qui a été préservé du gel qui était au pied, qui a eu une seule fleur sur une immense glycine qui va jusqu'au toit. Parce qu'en fait, il a fait, elle démarre assez tôt. En mars, il y a eu des températures assez, il y a une période très douce. Les bourgeons ont commencé à gonfler. Et puis, on a eu l'épisode de fin mars, là, avant Pâques, où il y a eu ces gels, en Valais, on a parlé des problèmes de l'abricot. Nous, on a eu -7 chez nous, un matin. Et puis ça a été fatal. Ça a grillé tous les, alors les bourgeons étaient petits, il n'y avait pas encore le développement parce qu'il y a 2 ans, j'ai eu le même problème, mais sur les fleurs qui étaient déjà développées, elles avaient déjà 5 cm. Mais là, absolument, tout a grillé. Et puis, la glycine semblait morte, mais je n'ai pas d'inquiétude parce qu'on sait
0: que. Parce que maintenant, vous savez. Parce que l'année passée, elle était très belle, vous disiez.
1: Alors, l'année passée, j'ai eu une floraison exceptionnelle. C'est vrai que, mais c'est la seule fois. Je crois que c'est depuis 5 ans, c'était la seule fois.
0: Donc en fait, elle est très belle et elle fleurit quand il n'y a pas des périodes de gel après le début de la floraison.
1: Alors le souci là, c'est que justement, je pense qu'il y a eu ce phénomène du gel. Et puis elle est en train d'exploser là maintenant avec la chaleur qu'on a eue. Elle a littéralement explosé en végétation.
0: Ah oui, en végétation, donc pas en fleurs.
1: Alors il n'y a pas de fleurs, mais la végétation est d'autant plus généreuse du fait qu'il n'y a pas eu d'énergie qui a été prise pour la floraison. En fait, il y a une monstre, toutes les réserves nutritives qui étaient dans les racines. Et c'est vrai qu'il va falloir que j'ai commencé déjà à couper les nouvelles pousses parce qu'elles vont déjà. Donc il faudra la tailler. Donc il n'a pas d'inquiétude. Ça ne veut pas dire parce qu'il n'y a pas eu de fleurs cette année qu'il n'en aura pas l'année prochaine. Mais on ne peut pas garantir. C'est vrai qu'il y a cette sensibilité au gel de la glycine. Qui, suivant où l'exposition qu'elle a, c'est vrai que ça peut être très variable, on peut avoir dans 2 jardins différents, il suffit qu'elle soit bien exposée au soleil, le pied qui l'a fait démarrer assez tôt, qui fait justement cette montée de sève assez rapide, et puis...
0: D'ailleurs, l'auditeur nous dit qu'il a maintenant des pousses partout, sortent de partout avec des feuilles bizarres. Les feuilles sont un peu moins belles, peut-être?
1: Mais elles ont une couleur, c'est-à-dire que quand elles sortent, elles ont une couleur. Au début, elle est pas vraiment verte, elles sont un peu brunes, mais à mon avis, je pense que c'est tout à fait normal. Il doit rien y avoir de... Je pense qu'il n'a pas à s'inquiéter. Mais il va falloir assez vite couper les nouvelles pousses fortes, parce que du fait justement, comme je disais, qu'il n'y a pas eu d'énergie prise par la floraison, tout part en végétation. Et puis ce qui va se passer, c'est qu'il y aura une floraison en juin, dans ce feuillage. Alors il y aura des boutons de fleurs qui vont apparaître, mais qui sont souvent moins spectaculaires parce qu'ils sont noyés dans les feuilles. Puis il parle d'un trou, mais à mon avis son trou, il y a pas trop de, je pense pas qu'il y a trop d'inquiétude. La glycine est une plante très vigoureuse.
0: Merci beaucoup. Et on termine avec une réponse assez courte de Thomas à propos d'une question d'Yvan. C'est assez intéressant. On n'a jamais vraiment parlé de ces questions-là. C'est un monsieur qui a une cytise au bourg. hein, nous dit-il, c'est la variété. Mmh. Et c'est une plante, un arbre, c'est ça ?
2: Oui.
0: Qui est réputé toxique pour la plupart de ses constituants, surtout les feuilles et les fleurs. Son bois est très foncé et il est intéressant à travailler, nous dit Yvan. Mais il se demande si inhaler les poussières de sciure de bois de Cities au bourg est dangereux. Est-ce qu'il faut porter un masque anti-poussière ? Est-ce qu'il faudrait se protéger ou au contraire, est-ce qu'on ne risque rien ?
2: Ouais. Alors, le Cities, en fait, c'est un arbre qui fait des belles grappes dorées pendantes de fleurs, qui c'est très joli. Mais c'est un arbre, comme souvent, les plantes très belles sont aussi très toxiques. Enfin, elles peuvent être très toxiques.
0: Pas toutes, mais
2: pas toutes, mais certaines. Et le Cities, là, en fait, il est surtout toxique par ingestion. Si on, par exemple, on mange les baies, on mange les feuilles ou l'écorce, c'est moins toxique par inhalation, mais ça peut engendrer des irritations respiratoires. Alors, ce qui est conseillé de faire, c'est d'utiliser un masque FFP2. Donc, en fait, il y a les FFP1, FFP2, FFP3, c'est les classes de poussière. Et puis, le FFP2, c'est recommandé justement pour les poussières de bois.
0: Merci beaucoup. On vous laisse retourner au standard où il y a déjà Véronique Eugène et Sébastien Peña. Et voilà maintenant qu'arrivent Jacques Maillard et Thomas Philippe pour les contacter 058 134 0 134.

Il suffirait de presque rien. San Severino sur les ondes RTS Première, 6h37, le moment où on redécouvre un petit moment du kiosque à musique. Hier, le kiosque à musique était à Fribourg dans le cadre du 90e anniversaire des Marmousets. Les Marmousets, c'est le cœur d'enfants de Fribourg. Alors on en a eu hier des beaux moments de spontanéité avec tous ces enfants qui chantaient et nous vous proposons de réentendre un extrait, ça s'appelle le Funi.

0: Un hommage aux funis, aux funiculaires. C'était un extrait des Marmousets, le cœur d'enfant de Fribourg, dont nous célébrions hier le 90e anniversaire. C'est une composition de Valentin Villard avec des paroles de Louis Despons. Et c'était une direction de Vincent Pfister. Le kiosque à musique, c'est toujours en direct le samedi et en public. La semaine prochaine, toute l'équipe de Jean-Marc Richard sera à la fête cantonale vaudoise des accordéonistes du côté de Lutry. Donc voilà, n'ayez pas crainte d'aller à la rencontre de nos équipes sur place pour les émissions en direct. Le kiosque à musique, c'est bien sûr le samedi matin. Et sachez également que nous avons nos portes ouvertes aujourd'hui. Vous pouvez venir à notre rencontre à partir de 8h30 ici à Écublanc. On se réjouit d'ailleurs de vous rencontrer. Passons maintenant aux questions reçues cette semaine. Et vous avez reçu une question de Martine Véronique à propos de son Clivia, qui est bien malade, et cela m'attriste, nous dit-elle, car elle l'a hérité de sa maman. Que puis-je faire pour le soigner ?
1: Eh oui. Alors, il est bien exposé à la lumière, d'après les photos. Uh-huh. Et c'est vrai que les grandes feuilles larges ont des grosses plages jaunâtres. Et puis, pour ma part, ça ressemble beaucoup à des brûlures. Alors, ce genre de brûlures, elles peuvent être dues soit à un excès de chaleur ou de soleil direct sur le feuillage, ou alors un coup de froid. Ce sont les mêmes symptômes.
0: Donc, des taches jaunes, des points bruns.
1: Oui, enfin, des taches jaunes surtout, et puis les feuilles qui se gaufrent un petit peu. Donc ça, c'est vraiment un signe de brûlure. Maintenant, sur la dernière feuille, la feuille supérieure, là, on a des petits points bruns, puis qui vont petit à petit, se trouer aussi. Alors là, je pense plutôt que ça serait peut-être une attaque de trips. Donc c'est un insecte qui va piquer le sucre des cellules pour l'aspirer. Et puis du coup, ça fait des traces sur l'épiderme supérieur des feuilles. Alors là, on peut très bien faire un traitement, une pulvérisation à base de macération d'ail, ou alors même un produit qu'on trouve dans les jardineries à base de pyrèthre. Alors il faudra éviter, parce que là il a l'air vraiment très exposé, son clivia, au niveau de l'ensoleillement. Il faudra évidemment faire ces traitements hors grand soleil.
0: Voilà, pour pas accentuer les brûlures.
1: Encore.
0: Et vous le disiez, ça peut être brûlure de froid, brûlure de soleil.
1: Soleil ou soleil. Chaleur, oui. Oui.
0: Donc dans ce cas, peut-être qu'on l'enlèverait un peu de la fenêtre, puisque.
1: Alors ça serait une bonne chose. Après, on ne sait pas. Peut-être qu'elle a des stores, des choses qui se baissent. Voilà.
0: À voir.
1: À voir. Bon,
0: ben merci beaucoup pour cette réponse à Martine. Et puis j'espère que Martine pourra nous donner rapidement de bonnes nouvelles de son clivia, voilà, auquel elle est très attachée. Fabienne, qui habite au Tessin, à 1100 mètres d'altitude, vous a écrit Sébastien Peignat à propos de son laurier rose qui a l'air en grande souffrance. Nous sommes donc au Tessin, 1100 mètres d'altitude, et cet hiver, je l'avais protégé avec un sac spécifique, mais ça n'a visiblement pas suffi. Je l'avais acheté en mai 2025. Dois-je attendre encore avant les funérailles, nous demande-t-elle. Et elle nous a envoyé une photo où on voit effectivement une plante un peu en mauvais état.
2: Voilà, on voit un laurier rose avec les feuilles toutes sèches, avec les rameaux tout abougris. Et alors effectivement, à 1100 mètres, il suffit qu'un hiver un peu rude, un peu froid, la plante va souffrir. L'idéal, ce serait quand même de l'hiverner pendant l'hiver. Et il y a un test à faire pour savoir si la plante est complètement sec ou morte. Il faudrait gratter en fait chaque branche légèrement pour voir s'il y a un petit peu de vert ou si c'est complètement sec. Après, une autre solution pour essayer de la sauver, ça serait de la tailler fortement, peut-être à 20 cm toutes les branches, pour voir si ça repart depuis la base. Mais avec une condition, faut pas que le pot ou les racines est gelé, quoi. Et si ça a gelé, y a plus rien à faire.
0: Puis là, on voit qu'elle a bien surélevé le pot pour qu'il soit pas en contact avec le sol, mais ça n'a probablement pas suffi. Rappelez-nous quelles sont les bonnes conditions pour hiverner. Alors, on n'est pas du tout dans la saison de l'hivernage, on est d'accord, mais ce serait quoi les bonnes conditions pour hiverner un laurier rose ?
2: Alors, mets dans une pièce froide, par exemple dans un garage proche de la lumière. Ça pourrait être une bonne condition pour faire passer le laurier rose.
0: Donc un peu de lumière, mais pas de température extrême.
2: Voilà, exactement. Après, une autre solution qu'on pourrait faire, c'est aussi proposer mettre une autre plante. Par exemple, un laurier sauce, un eleagnus, ça serait beaucoup plus adapté, quoi.
0: Voilà, il souffre un peu moins l'hiver. Question maintenant pour vous, Véronique, à propos d'une forbe. Voilà, que je retrouve la question qui nous a été adressée. Eh bien, elle n'arrive pas, malheureusement. Ça arrive. Vous l'avez en tête, vous, Véronique?
1: Oui, c'est de Irène, oui. Donc, il y a une magnifique forbe, une forbe splendens. Donc, c'est la famille, évidemment, des euphorbéacées. C'est une tige très épineuse avec des feuilles oblongues de part et d'autre avec des petites nervures blanches. Et puis la floraison se fait à l'aisselle des feuilles. Et puis cette euphorbe est aussi haute que la qu'Irène, donc je pense 1m60, 1m70. Et puis donc elle nous pose la question de savoir si elle peut la couper en deux et puis pour faire après une bouture. Alors il n'y a aucun problème, elle peut tout à fait couper son euphorbe en deux. Et par contre, il faut vraiment faire attention parce que les euphorbes produisent un latex blanc laiteux qui est très urticant, en tout cas pour les mains, les muqueuses, si on se met les mains sur le visage. Moi, personnellement, je suis très allergique. Donc, il faut vraiment prendre des gants et puis laisser sécher la partie coupée pendant 2-3 jours avant de la replanter dans du terreau, par exemple, pour plantes d'intérieur.
0: Alors, dans la technique, donc on porte les gants, on coupe, on tranche la tête de l'euphorbe. Oui. Est-ce qu'on doit enlever un peu des feuilles parce que c'est quand même très dense, hein, ce feuillage, avant
1: Alors,
0: de la replanter?
1: Elle pourra enlever quelques feuilles, évidemment, pour avoir un morceau de tige à planter dans le nouveau terreau.
0: On la laisse un peu sécher pendant 3 jours.
1: Voilà.
0: Et puis ensuite, on la met dans un terreau et puis on arrose à quel rythme?
1: On arrose une bonne fois pour bien mouiller le terreau et puis après laisser un petit peu tirer, comme on dit, laisser sécher le terreau. Peut-être faudrait arroser une fois par semaine, ça me semble déjà beaucoup. Mais là, c'est vraiment une question de ressenti. Hein. Faudra être attentif.
0: Bon, ben merci beaucoup pour votre réponse et merci à Irène pour sa question. Irène qui s'est prise en photo justement avec sa plante et ça fait plaisir. C'est vrai qu'on a souvent les photos des plantes, mais on n'a pas l'envers du décor et on ne connaît pas le visage et l'allure des propriétaires de ces plantes. Et là, ça fait sourire d'avoir un visage à mettre sur un prénom. Question maintenant à nouveau pour vous, Sébastien Peña, c'est à propos d'abeilles sauvages. Quelle est la question de cette personne? C'est Élodie qui nous écrit, elle habite sans brancher en Valais et elle nous entend souvent parler des abeilles sauvages en voie de disparition et à protéger. Sur le site d'escalade de Sans Brancher, j'ai vu un début de nid fait de terre et de gravillons. L'abeille qui viseautait, nous dit-elle, était noire avec l'abdomen blanc. Comment protéger ce nid alors qu'il est en plein milieu des voies d'escalade? Élodie.
2: Alors c'est vraiment une bonne question, mais déjà j'aimerais bien revenir sur... En fait probablement ça serait... Il y a deux types d'abeilles sauvages qui pourraient correspondre à cette nidification. Ça serait les osmies ou des magachiles. En fait c'est deux groupes qui construisent leur nid sur des falaises plutôt bien exposés et qui utilisent cette technique de prendre de la terre, de les mâchouiller, après coup gentiment construire. Mmh. Et après, comment les protéger? C'est vrai que c'est un petit peu difficile. On peut toujours mettre une pancarte au pied de la voie d'escalade pour expliquer aux grimpeurs que justement il y a une nidification d'abeilles sauvages et s'ils peuvent éviter de grimper sur cette voie. Ou on peut toujours aussi contacter les clubs locaux. Afin de les prévenir. Mais c'est vrai qu'il y a un risque que des gens ne suivent pas les recommandations et qu'ils grimpent et qu'ils soient dérangés, que les nids soient dérangés.
0: Mais prévenir, c'est déjà pas mal. Après, on n'est pas responsable de l'attitude de chaque personne, mais prévenir, dire voilà, j'ai remarqué qu'il y a des abeilles sauvages, soyez prudents. Et puis, c'est chouette. Ça permet d'éveiller aussi l'attention. Les gens n'ont pas toujours conscience. Hein. On n'a pas toujours conscience de ce qu'on vit, de ce qu'on fait, de comment on bouge dans l'environnement.
2: Exactement. C'est ce qui, exactement ce qu'il faut faire, c'est prévenir, informer. Et déjà, c'est déjà être proactif et favoriser aussi la nature en faisant ça.
0: Ben, merci beaucoup Sébastien Peña pour ce conseil à Élodie. Merci aussi Véronique pour toutes vos réponses. Je vous laisse retourner au standard et nous on va écouter un titre de David Bowie. Tout de suite c'est Let's Dance et puis après il y aura la question bête avec Anne Parvis qui nous parlera du rhume chez le lapin. Si vous aussi vous avez des questions à adresser au vétérinaire, côtéjardin@rts.ch.

0: Let's Dance, David Bowie sur Côté Jardin, RTS Première. Vous pouvez nous appeler en direct, nous sommes là jusqu'à 9h, et puis venir nous voir, puisque ce sont les portes ouvertes aujourd'hui à Écu Blanc. On vous attend ici à partir de 8h30. Mon lapin a le rhume, Anne Parvis. Est-ce que je dois consulter ou est-ce que, comme chez les humains, ça va passer?
1: Alors les lapins sont très sujets au rhume, un peu comme les chats d'ailleurs, mais c'est pas la même cause. C'est vraiment une maladie fréquente chez le lapin, mais l'origine, c'est bactérien, tandis que chez le chat, c'est viral. Et c'est un mélange de différentes bactéries. Et le lapin montre des signes de rhume en éternuant, en ayant un écoulement. On voit souvent les poils sous les narines qui sont un peu collés. Il peut avoir les yeux qui coulent aussi. Et le lapin, s'il est très, il a les narines très bouchées, ben il est pas fait pour respirer par la bouche non plus. Mais on a quand même pas mal de lapins qui ont le rhume puis qui continuent à manger, mais ils sont vraiment, on voit qu'ils sont vraiment atteints. Et c'est un traitement qui est difficile chez le lapin puisqu'il y a différentes bactéries qui sont à l'origine et que les lapins sont par définition sensibles aux antibiotiques, c'est-à-dire qu'on a que très peu d'antibiotiques qu'on peut utiliser chez le lapin sans détruire leur flore intestinale. Donc on est un petit peu embêté avec les traitements. Alors ce qu'il faut faire déjà, c'est déterminer quelles bactéries sont en cause. On peut prendre un écouvillon et puis faire analyser cet écoulement du nez. Et on détermine quelles bactéries sont là et à quelles antibiotiques elles sont sensibles. Mais après, on est un petit peu limité dans le choix de l'antibiotique qu'on peut utiliser chez le lapin. Et très souvent, on traite et ça va bien pendant qu'on donne le traitement. Et dès qu'on arrête, ça recommence et il recommence à éternuer. Alors moi, je travaille beaucoup avec les plantes. On a des bons résultats avec notamment des EPS, ce sont des extraits de plantes standardisés. Donc ce sont des plantes qui sont congelées très rapidement, puis ensuite broyées, ça fait une sorte de sirop. Et les lapins, déjà, adorent ça parce que c'est des plantes. Donc on choisit les plantes appropriées pour essayer de combattre ces bactéries et aussi de fortifier son système immunitaire. Puis ça, on peut le donner sur des semaines, voire des mois. Et on a un assez bon résultat quand on commence peut-être par les antibiotiques et on enchaîne directement avec les plantes pour essayer de combattre ce rhume.

0: Si tu me demandes, Marine sur RTS Première, il est 7h.
1: Frédéric Vollery.
2: La Finlande défiera la Suisse ce soir en finale du championnat du monde de hockey à Zurich. Les Lions du Nord ont vaincu le Canada 4-2 hier soir dans l'autre demi-finale. Plus tôt, l'équipe de Suisse n'a fait qu'une bouchée de la Norvège sur le score de 6-0. Les hommes de Yann Cadieux viseront le titre mondial ce soir. Un match à suivre en direct sur RTS Première ou en images sur RTS 2 ou Play RTS dès 20h. En football, le Paris Saint-Germain est entré dans la légende hier soir en s'adjugeant une deuxième étoile européenne d'affilée face à Arsenal en finale de la Ligue des Champions à Budapest. Un match qui s'est joué au tir au but. Le président de la République Emmanuel Macron recevra les vainqueurs aujourd'hui en fin d'après-midi. Un match qui a généré des débordements à Paris et ailleurs en France. Des heurts ont éclaté aux abords du Parc des Princes. Plus de 400 personnes ont été interpellées, dont près de 300 pour la seule agglomération parisienne. Des débordements absolument inacceptables, selon le ministre français de l'Intérieur. À Paris toujours, mais en tennis, il ne fait pas bon être tête de série cette année à Roland-Garros. Après les éliminations choc de Yannick Sinner jeudi et de Novak Djokovic vendredi, la tenante du titre américaine, Coco Gauff, et sa compatriote Amanda Anisimova ont été battues hier au troisième tour. Deux Suissesses sont encore en lice aujourd'hui pour une place en quart de finale. Belinda Bencic croisera le fer avec Elina Svitolina vers 13h, tandis que Jill Teichmann fera face à Mira Andreeva vers 16h. Des matchs à suivre également sur RTS2. La chanteuse vaudoise de 19 ans, Lady O, a remporté hier soir la finale de The Voice 2026. La chanteuse originaire de Lutry est la première artiste suisse à triompher dans ce télécrochet français. Hier soir sur TF1, la protégée du coach Florent Pagny a d'abord interprété « Aller plus haut » de Tina Arena. Elle a ensuite interprété une composition personnelle intime et puissante, « Little Me », qui a su séduire le public. Donald Trump a envoyé une nouvelle proposition d'accord plus stricte à l'Iran pour mettre fin à la guerre. D'après le New York Times, citant hier des responsables ayant connaissance des tractations, le président américain a durci certains termes de la proposition qui était sur la table. Le nucléaire iranien ferait partie de l'un de ces changements. La météo, le ciel se voilera ce matin, il sera plus nuageux le long du Jura. Les premiers orages sont attendus à la mi-journée dans le Jura et le long des Préalpes, débordant localement en plaine. Retour au calme en cours de nuit prochaine à partir de l'ouest. Les températures pour aujourd'hui, 14 à 18 degrés ce matin, jusqu'à 28 cet après-midi en plaine, avec de fortes rafales à proximité des orages.
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1: Côté jardin, les radis sortent de terre, tout comme les navets. Mais que faire des fans de ces légumes racines? Alors pour Sylvie Ramel, ça ne fait aucun doute, on les jette dans la casserole et surtout pas dans la poubelle. Que faire des fans de radis et de navets? C'est la question que nous poserons à Sylvie Ramel tout à l'heure vers 7h20 dans sa chronique cuisine végétale. Et puis nous partirons en reportage en fin d'heure du côté de Martigny à la découverte d'Élémentaire, un endroit magnifique pour accueillir les familles, les enfants avec plein d'activités. Ce sera donc aux alentours de 7h40 avec notre reporter Xavier Bloch. Vous-même, vous voulez découvrir quelque chose extraordinaire, comme par exemple les coulisses de votre radio et de votre télévision, n'hésitez pas à venir ici à Écublanc. Aujourd'hui, c'est les journées portes ouvertes. Pour toutes les informations, le programme de la journée, vous pouvez vous rendre sur le site avecvous.rts.ch. Vous pouvez même pas vous inscrire. Vous venez tout simplement ici et puis vous verrez, il y a de nombreux événements, de nombreux ateliers pour découvrir les coulisses de la radio. Il y a également l'enregistrement de 1000 idées et farfelues en direct à partir de 10h30. Il y aura également l'enregistrement du podcast Dino Science. Ça, ce sera vers 10h40. Également les carnets d'Ukraine qui seront enregistrés et écoutés et commentés à partir de 16h cet après-midi en présence de la journaliste Maureen Mercier. Tout le programme de nos portes ouvertes est sur avecvous.rts.ch.

0: Dans ma tête, un nouveau Christophe Maé à 7h09 sur RTS Première. 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
0: Et on reçoit en direct une auditrice, je crois, c'est Romaine. Bonjour.
4: Oui, bonjour à vous.
0: Bonjour. Alors, vous pouvez poser votre question. Il y a ici en studio Jacques Maillard et Sébastien Peña pour vous répondre.
4: Voilà, ma question en fait était la suivante. J'ai un jeune noisetier dont il va falloir que je coupe certaines branches à la base. Simplement, les feuilles sont déjà attaquées vraisemblablement par de l'oïdium. C'est-à-dire qu'il y a des petites taches comme ça, un petit peu plus claires, qui commencent à apparaître sur les feuilles. Et je voulais savoir si je pouvais utiliser ces tiges, enfin ces branches, enfin ces petits troncs, entièrement comme BRF, ou s'il fallait que j'enlève carrément les feuilles et que j'utilise que le bois, enfin voilà. Je me posais la question.
0: Eh bien, merci pour votre question, Romaine. Alors, Sébastien, Jacques, si on a par exemple, comme Romaine, un noisetier avec suspicion d'oïdium, est-ce qu'il faudrait éliminer les branches et les feuilles, ou est-ce qu'on peut l'utiliser comme BRF?
5: C'est une bonne question.
6: Alors, moi, je dirais sans souci.
0: Ouais. Ah oui, sans souci.
6: Ah ouais, sans souci. Parce que, en fait, l'oïdium ne se propage pas beaucoup comme ça. C'est moins problématique que le mildiou. On parlait du mildiou de la vigne. Moi, je le ferais sans souci. Et puis, parce qu'en fait, en plus, le noisetier, c'est pas un arbuste sujet trop à. Il y a peut-être un petit problème cette année, mais moi je le ferai sans problème.
0: Et vous voulez utiliser le BRF sur quel type de plantation ensuite, Romaine?
4: Toutes sortes de plantations, vraiment. Alors là, ça peut être soit des légumes, soit le potager, soit d'autres arbustes. Enfin, voilà quoi. Donc là, il y a vraiment usage universel, si je puis dire.
5: Après, c'est vrai que le BRF, c'est le paillage entre guillemets parfait, quoi, parce qu'il va permettre de conserver l'humidité au niveau du sol, de nourrir le sol, permettre également d'avoir moins d'arrosage, et ça nourrit le sol. Quoi.
0: Donc voilà, donc on s'inquiète pas trop.
6: Ouais. Alors moi, j'en fais pas mal. Je broie toutes les branches de taille là-haut à la fin de l'hiver. Alors ce que je fais, parce qu'en fait, il faut faire un peu attention avec le BRF est super pour nourrir le sol, mais dans un premier temps, c'est que ça mobilise quand même un peu d'azote dans la, parce qu'en fait, les micro-organismes qui se mettent en route pour la décomposition de la lignine, la jeune lignine, vont quand même mobiliser un peu d'azote. Donc, parfois, ça peut être pas mal avant de couvrir, de mettre un peu de rognure de corne en surface dessous pour justement pallier à cette, parce que ça peut être une concurrence. C'est très bien pour le sol, c'est très bien pour faire un paillage comme ça, mais ça peut avoir un effet bloquant. Alors moi, ce que je fais, c'est que comme j'en fais un certain volume, une partie, je le mets en silo une première saison, comme ces silos à compost, et puis je l'utilise en deuxième saison comme paillage, parce qu'il y a déjà le processus a pu se mettre un peu en route
0: pour la décomposition.
6: Et ça mobilise moins d'azote au niveau du sol.
0: Romaine, j'ai deux questions. Pourquoi vous devez tailler ce noisetier?
4: Oh ben simplement parce que là, il est en train de faire un petit peu trop d'ombre sur un endroit où poussent des légumes.
0: D'accord. et puis...

0: va y avoir un échauffement de température qui va en plus éliminer les éventuels spores si vous avez un souci de propagation de l'oïdium. Mmh. Mais je vous dis, c'est pas, ça devrait pas être un problème.
1: Après, dans la mise en place, après, je peux aussi vous conseiller dans la mise en place de pas trop en mettre au niveau de l'épaisseur. Éviter de mettre 30 cm, plutôt 5, 10 cm, mais pas plus que ça.
0: Oui, même 5 cm, ouais, c'est suffisant.
1: Exactement.
2: Bon. Ouais, d'accord, très bien, je vous remercie. Est-ce que j'ose encore vous poser une demi-question?
3: Mais oui, vous êtes là avec nous, faites. Prenez le temps qu'il vous faut.
2: Non, mais très, très bien. Merci, je vous remercie pour la réponse sur le BRF. C'est vrai que en général, je le mets en partie sur le jardin, en partie dans le compost, parce que j'ai pas mal de branches. Simplement la question, c'était au niveau toujours du noisetier. J'ai un autre très grand noisetier, par contre, lui, qui n'attrape de l'oïdium qu'en fin de saison, à peu près à la chute des feuilles, un peu avant, comme ça. Et donc, qui laisse tout un beau tapis de feuilles mortes par terre au printemps, que je retrouve au printemps, et que je ramasse en général, et que je broie, et que je mélange avec le beaucoup de verre qu'on a au printemps pour mettre dans le compost. Et la même question, je pense que pas de souci, d'après ce que vous dites, à propos de l'oïdium tardif, alors cette fois-ci, qui se trouverait sur ces feuilles.
0: Non, alors aucun souci, d'autant plus si, comme vous dites, vous le faites en mélangeant avec du verre. Si vous avez un certain volume, en fait, vous avez souvent dû constater que ça chauffe. Vous arrivez à un échauffement. Donc, non, il n'y a pas d'inquiétude. C'est très bien de le faire comme ça.
2: Bonjour, merci beaucoup.
3: Merci, Romaine. Belle journée.
2: Passez une bonne journée et bravo pour votre émission.
3: Merci à vous. Et merci. On termine avec une question tomate, avec des tomates malades. Donc des feuilles de tomates que notre auditrice Elisabeth a plantées il y a 3 semaines avant qu'il ne fasse froid. Eh ben tiens, solidaire avec vous, Elisabeth. Elles sont dans un endroit plus ou moins abrité. Est-ce que ça vaut la peine de les garder? Alors elle nous a envoyé des photos où on voit que les feuilles, il y en a certaines qui ont eu froid. Hein, elles ont été un peu brûlées par le froid, des taches brunes. Ou est-ce qu'il vaut mieux les enlever et en replanter d'autres? Si je les garde, faut-il enlever toutes les parties, entre guillemets, malades et traitées à la bouillie bordelaise? Elle nous dit qu'elle en a encore entre parenthèses. Ou voilà, qu'est-ce qu'il faudrait faire? À votre avis, Jacques?
0: Alors, c'est pas de la maladie. Ça, c'est vraiment des manifestations de stress un peu. Alors, c'est clair que si elle les a plantées il y a 3 semaines, il est possible qu'il y a eu quand même le coup de froid qu'on a eu autour de l'ascension. Ben, il a été, il a agi sur les feuilles. Alors, elles ont eu un petit blocage. En plus, avec les températures extrêmes qu'on a eues cette semaine, le stress est d'autant plus grand de passer d'un extrême à l'autre. Moi, je m'inquiéterais pas. Il faut attendre un peu. Et puis elles vont déjà.
3: Elles vont reprendre.
0: Elles vont reprendre, oui.
3: Il faut peut-être bien les arroser, bien les nourrir.
0: Mais c'est pas de la maladie. Alors après, de faire un traitement, mais de le faire une fois avec un peu de cuivre, mais j'exagérerai pas le dose. Attention de pas le surdoser. Et puis de la décoction de prêle aussi, mais purin d'ortie. Un bon arrosage au purin d'ortie, plutôt un arrosage, et puis ces tomates m'ont déjà démarré. Surtout qu'on va avoir des températures plus raisonnables pour les plantes, parce qu'au-delà de 25 degrés, les plantes poussent plus tellement, quoi. C'est surtout avec l'intensité du soleil qu'on a eu.
3: Donc on s'inquiète pas trop pour ces tomates, et puis on est patient. Et Elisabeth, on est sûr que vous aurez de quoi faire vos salades cet été. Merci beaucoup Jacques Maillard, Sébastien Pétia, je vous laisse retourner au téléphone. Il y a quelques téléphones, hein, ça a l'air d'être assez intéressant. On vous voit très occupé, en tout cas au standard, depuis ma place au studio. Tout se passe bien?
1: Pour le moment, tout se passe bien, on répond au téléphone et les questions sont toujours assez intéressantes.
3: Eh bien, on vous attend au studio, au standard, pardon, au 058 134 0 134. Dans quelques minutes, on parle cuisine avec Sylvie Ramel qui vous propose une recette, la recette ultime pour cuisiner les fans de radis et les fans de navets. Si vous êtes comme moi et que régulièrement ils finissent complètement momifiés au fond du frigo, écoutez la séquence de Sylvie Ramel.

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1: Sylvie Ramel, bonjour.
2: Bonjour Pauline. Pauline, vous savez qu'il y a encore des gens aujourd'hui qui jettent les fans de radis?
1: Non, il n'y a pas des gens qui font ça, qui si. Les oublient au fond du frigo.
2: Si, si, j'en ai croisé et j'en croise régulièrement.
1: Oui, c'est bien de récupérer, de faire de la cuisine zéro déchet et de manger les fans de radis et de navets en pesto, en ce que vous voulez. Mais on est quand même d'accord que ça n'a pas tellement de goût.
2: Bah non là, je ne suis pas d'accord du tout.
1: Donc vous allez nous faire la preuve aujourd'hui que ça a du goût, les racines de navets, enfin les racines, les fans de navets et de radis.
2: Oui, et peut-être même les racines aussi d'ailleurs.
1: Bon ben, évidemment. Alors allez-y, proposez-nous votre recette, dites-nous un peu.
2: Oui. Bah, l'idée, c'est de voir que si on change le regard sur les choses, ces fans de radis, de navets que j'ai amenés ce matin, c'est plus justement un déchet, c'est une ressource. Alors, pas juste une ressource justement nutritive, mais aussi aromatique, justement. D'autant plus que dans la recette que je vais vous transmettre à l'instant, vous allez voir que pour une fois, j'ai fait l'impasse sur le déglaçage au vinaigre. Et puis, on va comme ça pouvoir pleinement profiter de ces arômes légèrement amers des fans de radis et de navets.
1: C'est vrai que vous nous aviez déjà proposé des recettes où on utilisait ces fans, mais on les soulignait ou on les exhaustait avec notamment un vinaigre balsamique.
2: Oui.
1: Et là, c'est vraiment pur navet, fans et racines.
2: Voilà, juste, en fait, c'est une fricassée de fans de radis et de navets. Et puis, j'ai justement fait l'impasse sur le déglaçage parce que le déglaçage au vinaigre, qu'il soit balsamique ou autre, il va apporter une petite note sucrée qui vient équilibrer l'amertume. Mais au fond, l'amertume, c'est intéressant, je trouve, quand même, de l'inclure dans notre alimentation parce que déjà, on en a relativement peu. Au printemps, on a un peu les feuilles de pissenlit, notamment, qui vont apporter ça. Mais déjà, juste pour la variété des saveurs qu'on a dans nos assiettes, mais quelque part aussi pour la santé de la digestion, c'est vraiment intéressant d'inclure cette amertume, en fait, dans nos assiettes.
1: Alors, j'y vais avec le nez, et déjà là, on sent un peu cette amertume, ou en tout cas les composés soufrés.
2: Et surtout que dans la petite recette, il y a les fans, mais il y a aussi les navets et les radis. J'en profite pour rappeler que j'avais déjà expliqué il y a quelques temps, les radis, on peut les cuire, les cuisiner, et comment ça ressemble à des navets, mais rose pâle, avec leur radicelle, pas leurs racines, mais leurs petites racinettes. Donc, ils sont juste coupés en deux, revenus à la poêle, avec justement cette fricassée de fan. En fait, ce que j'ai simplement fait, c'est faire chauffer la poêle en inox, rajouter un peu d'huile de cuisson. Et ensuite, j'ai commencé par cuire les demi-navets, les demi-radis.
1: Pour les colorer de côté.
2: Voilà, pour les caraméliser quasiment un tout petit peu. Et puis, j'ai rajouté dans un deuxième temps, comme on rajouterait un légume à feuilles vertes, comme un épinard ou une côte de bête, j'ai rajouté tout ce vert des fans dans la poêle. J'ai fait revenir, on ajoute encore une petite pincée de sel. Et puis, c'est tout, en fait.
1: Et c'est très rafraîchissant.
2: Oui.
1: Ça, c'est le côté amer, où effectivement, ça rafraîchit.
2: Oui. Absolument. Et puis, ça, en fait, c'est vraiment intéressant comme ça d'explorer ces facettes de ces légumes soufrés. Et puis finalement, je vais comme ça quasiment pas les transformer, je vais juste les montrer tels qu'ils sont. Ça nous permet comme ça de les découvrir, de découvrir leurs différentes facettes. Maintenant, clairement, je pourrais venir rajouter de nouveau de l'ail, des épices et des petites graines, etc. Mais objectif toujours la simplicité. Et puis objectif aussi venir explorer la quintessence de ces différents produits.
1: Fidèle à son mantra de simplicité, j'adore cette phrase, Sylvie Ramel vous propose une cuisine zéro déchet et quasi zéro dépense puisqu'il n'y a que des radis et des navets avec leurs fans, leurs radicelles, sans même les peler. Voilà, on mange tout et c'est franchement très intéressant. Une pointe de sel, un peu d'huile et on a un joli plat d'accompagnement pour les repas d'été.
2: Et puis comme ça, vraiment cette occasion de faire cet exercice, de changer le regard sur les choses.
1: Merci beaucoup.
2: Avec grand plaisir.

0: quotidien, non, par Chico Buarque sur RTS Première à 7h30. Jacques Maillard, vous aviez une astuce à nous partager à propos des radis pour pouvoir, et pour les navets c'est pareil, pour pouvoir les conserver le plus longtemps possible au frigo.
1: Oui, alors on est à la saison où on a les nouveaux légumes qui arrivent, où on achète des boîtes. On trouve ça aussi avec les carottes, avec des jolies fans. Et puis le problème, c'est que si on laisse ces légumes racines, les navets, les radis, les carottes avec les feuilles, en fait, il y a une forte transpiration du feuillage. Puis même au frigo, assez vite, les feuilles fanent et puis ça ramollit même un peu le légume.
0: Le bulbe.
1: Alors le truc tout bête, c'est de couper rapidement, aussitôt qu'on arrive, de séparer le feuillage des racines. Parce qu'on peut utiliser, justement Sylvie va parler des fans utilisables. Et puis ça va éviter le flétrissement. Il y a par exemple les côtes de bête aussi maintenant qui ont été cultivées en tunnel, qui sont très tendres. De séparer en arrivant tout de suite, on sépare le limbe la partie verte des côtes. Tout de suite, même si on ne l'utilise pas immédiatement, et puis ça évite qu'elle fane, tout simplement.
0: C'est vrai, et puis c'est vrai qu'on peut, bon, évidemment, il faudrait cuisiner ce type de racines ou ce type de légumes assez rapidement, que ça soit les côtes de bête ou même croquer les radis quand ils sont encore bien croquants, mais c'est pas toujours simple, et puis souvent quand on est abonné à des paniers de légumes, on reçoit tout d'un coup, et puis ça c'est un peu le réflexe, voilà. Si on reçoit des radis, tac, on taille les feuilles pour les fans pour éviter l'évaporation et donc que le bulbe se ramollisse, et pareil pour les côtes de bête, on enlève le vert et ça permet de garder une côte bien ferme le plus longtemps possible. On a aussi reçu une question par email à propos de radis. C'est un auditeur qui nous écrit, il s'appelle... il s'appelle Pierre. Et Pierre nous dit, pouvez-vous me dire pourquoi on ne trouve quasiment pas de radis nantais ou pernaux sur nos étals? À mon avis, ils sont nettement meilleurs. Donc des radis nantais ou pernaux. Alors, on n'a pas de réponse. Évidemment, on n'a pas de réponse. On ne sait pas pourquoi on ne trouve plus ce type de radis sur les étals. Mais si quelqu'un qui nous écoute a une réponse, n'hésitez pas à nous écrire côtéjardin@rts.ch. On se fera un plaisir de transmettre votre réponse à notre auditeur. Et puis, si vous savez où on en trouve aussi de ces radis pernaux ou nantais, vous pouvez nous écrire côtéjardin@rts.ch. On a reçu une question de Sandro, Jacques. Sandro, il a un superbe pommier Gravenstein et il ne sait plus quoi faire pour le sauver. C'est vraiment le plus bel arbre de son verger. Depuis un mois, j'ai des trous de 5 à 7 mm de diamètre dans le tronc, au pied du pommier, avec de la sciure rougeâtre à la sortie du trou et des galeries qui sont creusées dans le pied, qui partent à la verticale, vers le haut, des trous de 10 à 20 cm de longueur. Qu'est-ce que c'est ?
1: Alors, c'est effectivement un problème assez grave qu'il faut réagir assez rapidement parce qu'il s'agit en fait de galeries d'une larve d'un papillon qui s'appelle le zeuser. C'est un papillon nocturne qui est assez identifiable, un peu assez de 30-40 mm d'envergure, qui vole donc la nuit, qui est blanc avec des petits points noirs sur le thorax. Et puis ce papillon pond en fait ses œufs dans l'écorce, et puis finalement la larve, une fois éclose, c'est une forme de chenille, elle est, comme on dit, xylophage, elle se nourrit du bois, et puis va faire des galeries qui sont ascendantes, en fait, dans les troncs. Alors, sur un jeune arbre, parce qu'on peut avoir un zeuser, une larve dans un jeune pommier, ça peut condamner l'arbre très rapidement parce que il va montrer des signes de flétrissement et puis mourir. Dans un arbre de plus grande taille, c'est un peu plus, le risque est un peu moins grand, mais il faudrait pas laisser, c'est effectivement, proliférer.
0: Et d'ailleurs, Sandro nous dit qu'il a déjà eu deux pommiers attaqués, un boscope qui est mort et l'autre pommier a le bas du tronc complètement rongé et il n'y a plus qu'une seule branche vivante. Alors, il nous dit qu'il a essayé des choses. Il a notamment essayé de sonder les galeries avec un tire-câble et un fil de fer, il a rien trouvé. Il a mis du scotch double face en bas, hein, on le voit d'ailleurs sur la photo, tout en bas, à la base du tronc, pour essayer de capturer les bêtes qui grimperaient le long du tronc. Et il n'a rien trouvé non plus. Et en désespoir de cause, il s'est mis à sprayer d'insecticide le bas du tronc et les alentours. Alors bon, c'est pas forcément une bonne chose à faire. Alors qu'est-ce qu'on peut faire pour essayer de lutter contre cette zeuzère?
1: Alors la lutte est pas forcément très facile. Il y a quand même une fois que la larve est installée dans le tronc, il y a la lutte mécanique, c'est-à-dire aller effectivement avec un fil de fer remonter c'est des galeries qui sont quand même assez droites et qui vont vers le haut. Donc en fait, il faudrait aller avec un fil de fer et puis en fait aller jusqu'au bout et puis finalement
0: on va trucider la larve. Disons-le carrément.
1: Ouais, parce que une fois qu'il est à l'intérieur, il y a pas tellement de traitement. Quand il faudrait observer, parce qu'en fait c'est un papillon nocturne qui est notamment facilement attiré par les éclairages nocturnes. Si on a un lampadaire à proximité de son verger, ça peut être un moyen d'observer. Parce qu'en fait le vol, la période de l'adulte, en fait les vols se font entre juin et août, mais la période de vie du papillon est relativement courte, c'est 8 à 10 jours. Et puis, alors au moment, si on observait des vols, ça veut dire que s'il y a un risque de ponte sur justement, d'autant plus si l'auditeur en a déjà eu, donc il faut croire qu'il y en a à proximité, il y aurait un traitement à base du même produit qu'on emploie pour la pyrale, le delphin, qui est un Bacillus thuringiensis.
0: Donc oui, une bactérie qui attaque les larves.
1: Mais il faut le faire au moment de la larve et puis avant qu'elle soit installée. Parce qu'une fois qu'elle est installée dans le tronc, ouais, ça va être très difficile de l'atteindre. Et puis ça sera plus efficace sur les jeunes larves, quoi, au début. Donc éventuellement, si on observe du vol, il faudrait après quelques jours faire une pulvérisation sur les troncs, mm-hmm, et puis répéter après une dizaine de jours. Mais c'est vrai que c'est un souci. C'est pas forcément très fréquent, mais c'est vrai quand s'il y a la présence dans un endroit, puis comme là il y a déjà eu, je pense qu'il faut vraiment prendre des mesures. Alors comme je disais avant, sur un gros arbre, le risque est moins grand. Mais disons que si on observe déjà des branches, parce qu'en fait, il va monter dans le tronc, il peut s'installer dans des branches latérales, et puis faire dessécher les branches. Ces branches qui dessèchent, il faudrait les supprimer et les brûler. Surtout pas les laisser...
0: Parce qu'a priori, il y a les larves encore dedans.
1: Voilà. Et puis après, ça veut dire que la nymphe va... La chenille va se nymphoser et puis donner naissance à une nouvelle génération de papillons.
0: Ok, vous avez envoyé la photo aussi hein, de.
1: Oui, j'ai mis la photo du papillon comme ça. Parce que c'est vrai que c'est un papillon qui est assez reconnaissable. Il y a beaucoup de papillons de nuit qui sont bruns. Là, il est vraiment clair, gris, blanc. Donc, on peut l'identifier assez facilement.
0: Et on répète qu'ils volent de juin à août. Donc pas simple de les repérer. Et puis, ensuite, les larves vont faire leur travail toute l'année, en gros.
1: Pour éviter la prolifération. C'est la période de... Oui, parce que en fait, une fois qu'il a, il va passer un certain temps dans le tronc, il va se nymphoser, puis après donner naissance au printemps suivant à une génération, quoi.
0: Bon, merci pour votre réponse à notre auditeur qui nous a écrit, donc Sandro, et puis qu'il nous donne des nouvelles de ces arbres, voir un peu comment il a pu trouver des astuces pour lutter contre ce petit papillon et ses larves. On vous laisse retourner au standard, Jacques Maillard. On va écouter un titre d'Indochine et puis ensuite on partira en reportage sur le site d'Élémentaire à Martigny avec Xavier Bloch.

0: Une production absolument reconnaissable pour ce groupe Indochine avec ce nouveau titre Nouveau Soleil. Et la programmation est signée ce matin par notre programmatrice Stéphanie Jovanovic, que l'on remercie infiniment. Cap maintenant sur Martigny pour découvrir un lieu hors du commun. C'est un jardin créatif. L'élémentaire, c'est son nom. Et il vous propose un voyage à l'intérieur d'une fleur géante, une fleur végétale géante où on peut s'immerger, un espace entièrement conçu à partir de matériaux récupérés dans la nature. Visite de l'élémentaire en compagnie d'un de ses créateurs, Manu Abbé, au micro de Xavier Bloch.
1: Hop, je referme juste le portail.
2: Moi, c'est Xavier, bonjour.
1: Enchanté, Manu Abbé. Nous sommes du coup à l'élémentaire à Martigny, un lieu socioculturel qui en fait est une grande cabane en branches tressées avec plein de végétalisation. Alors là, vous êtes vraiment juste derrière la gare de Martigny.
3: On entend les trains.
1: Exactement. En empruntant le sous-bois et puis en allant sur la droite, en fait, on est entre une gare, une école, donc l'ECG, et puis un ancien bâtiment industriel. Ce bâtiment industriel, c'est une ancienne usine de traitement de riz. Et du coup, on a la chance de pouvoir l'utiliser pour l'instant, parce que bien, elle n'est plus en activité depuis 2020. Et puis l'entrée de l'élémentaire, dès son entrée, effectivement, on est confronté à ces grands silos qui étaient faits pour recevoir le riz et l'envoyer dans l'usine. Nous, à la base, on se disait que potentiellement, pour un lieu comme ça, il faudrait être dans un petit coin de nature, un petit peu caché, un petit peu isolé. Puis on se rend compte qu'au milieu de bâtiments industriels et de zones à forte influence, bah, c'est assez idéal au final.
2: Manu Abbé, vous êtes notre guide ce matin. Vous êtes l'un des concepteurs de ce jardin, l'élémentaire à deux pas de la gare de Martigny. Vous êtes membre du collectif d'artistes Tribal Cabane. C'est ce collectif qui a développé, érigé, qui fait vivre ce qu'on découvre maintenant. Alors il y a cette fleur, une fleur géante qui a quelle dimension ?
1: La fleur fait à peu près une 120aine de mètres carrés.
2: Mais elle est très haute, hein.
1: Elle est quand même assez haute, elle fait effectivement à peu près 3 mètres de haut pour certains endroits, donc on rentre assez à l'aise dedans. Alors en fait, là, dès qu'on passe ce portail, on arrive sur le pétale terre, parce qu'en fait, c'est une fleur géante à 5 pétales, en lien avec les 5 éléments à l'origine de la vie, l'eau, l'air, la terre, le feu et l'esprit.
2: C'est un peu le royaume, vous vous souvenez des Barbapapa, vous avez peut-être connu, hein, oui. Cette grande famille qui pouvait changer de forme et qui érigeait des maisons à l'image des formes des enfants. C'est un petit peu ce que je ressens ici en découvrant ces pétales, hein, cette sorte de maisons bulles, d'alcôves qui sont tressées avec du bois mais recouverts de végétaux. Là, je vois du chèvrefeuille. Les maisons disparaissent finalement sous la végétation. C'est de la vigne sauvage ici.
1: C'est vrai qu'on a planté une vigne sauvage depuis le début qu'on est arrivé ici. Et puis maintenant, elle a quasiment recouvert, on peut dire, plus de 80% de cette fleur géante.

0: l'intérieur, c'est encore plus étrange. Il y a une sorte d'installation faite de bois et de pierre, et puis comme un foyer autour duquel on peut se tenir.
1: Oui, alors effectivement, là on regarde dans le pétalter, et en fait, dans ce pétalter, on met à disposition de la terre d'argile, et puis le but, c'est de faire du modelage. Donc on a un autre pétale qui est plutôt le pétale feu, qui lui est connecté à un foyer.
0: Il y a un pétale musique ?
1: Il y a un pétale musique, effectivement, où on a des boisphones, donc des instruments en fait avec du bois séché, mais on met aussi des tam-tams, des marimbas, et puis à l'occasion d'événements, on sort aussi d'autres instruments.
0: C'est par là.
1: Plutôt par là-bas, le pétale musique.
0: Un pétale musique qui est semi-ouvert. Hein. Donc on retrouve cette structure composée de saules et de noisetiers tressés. Et pourquoi vous l'avez voulu semi-ouvert ?
1: Alors, c'est le plus haut pétale qu'on a. Et on a décidé de faire des grandes ouvertures pour que le son puisse se propager. Et puis qu'on puisse voir depuis l'extérieur complètement ce qui se passe un petit peu dans ce pétale.
0: Manu Abbé, vous êtes membre du collectif d'artistes Tribal Cabane. C'est vous qui concevez ces cabanes tressées. D'où proviennent les matériaux ? Parce que le saule, c'est presque une industrie. Maintenant, on peut en acheter par botte entière.
1: Nous, typiquement, le saule, on va le chercher et puis principalement sur les berges du Rhône. Et toutes les essences qu'on utilise ici, ce sont des essences locales. On passe effectivement du noisetier au saule. On utilise aussi du bambou, du bois flotté, pas mal aussi de résineux. Et puis concrètement, on est obligé du coup de faire appel au triage forestier. C'est nous qui allons couper sur place, mais du coup, on doit avoir des autorisations. On ne peut pas aller se servir comme on veut dans la nature.
0: Matériaux 100% locaux donc.
1: Tous nos matériaux viennent du Valais.
0: C'est la même chose, j'imagine, avec les graines. On a cité tout à l'heure quelques plantes qui s'en donnent à cœur joie ici, qui sont en train de coloniser vos structures. Tiens, il y a une rose trémière qui pousse ici à l'intérieur, mais il y a aussi les végétaux et les arbres qui étaient là avant vous. Il y a un chêne derrière nous, c'est ça l'esprit du lieu. C'est d'inciter finalement celles et ceux qui se reconnectent à la nature à composer avec la nature qui est déjà là, et non pas à détruire pour construire autre chose.
1: Alors complètement, ici, c'est vrai qu'on utilise la végétalisation pour se protéger, pour justement recouvrir ses cabanes plutôt que de tout couper. Ouais.
0: Là, on a quitté la fleur. Vous m'emmenez quoi ? Dans une capsule ? Dans un... Qu'est-ce que c'est ?
1: Alors, c'est une cabane dôme. C'est effectivement une sorte de mini pétale. Et puis, vu qu'on a encore plus de place sur ce terrain, on a profité d'en mettre un à cet endroit. Pareil, pour pouvoir se détendre, échapper un petit peu à la chaleur.
0: Est-ce qu'on peut co-construire avec vous ? C'est-à-dire, ah ouais, c'est extraordinaire, je rajouterais peut-être, je sais pas, un peu d'armature ici, ou je modifierais la forme d'un pétale, c'est possible ?
1: Alors, complètement. Donc la structure en elle-même, pour l'instant, c'est nous qui nous l'entretenons, et c'est plutôt nous qui nous occupons. Mais à côté, en fait, on reproduit des cabanes comme celle dans laquelle on est, des cabanes dôme, où là, on invite aussi les gens à venir tresser, à faire du tressage partagé avec nous.
0: Il y a un petit recoin qui m'intéresse là au fond à gauche, c'est celui des framboises qui me taquinent depuis tout à l'heure. Cette fois, je crois que je vais vraiment en goûter une.
1: Elles sont là pour ça, elles sont à disposition et il faut en profiter avant qu'elles tombent, d'en récolter déjà.
2: Création, détente et partage à l'élémentaire. Un reportage signé Xavier Bloch. Ce jardin évolutif est ouvert à toutes et tous, à deux pas de la gare de Martigny, comme vous l'avez entendu. L'entrée est gratuite, c'est ouvert cet après-midi dès 13h et il y a de l'ombre à l'élémentaire. Site internet, si vous avez envie de vous faire un petit peu une idée en images, c'est élémentaire.info.
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2: Avec nos spécialistes, Thomas Philippe notamment, qui a reçu une question de puceron. Enfin, pas le puceron qui a fait la question, c'est Sophie, mais c'est à propos de pucerons. Et ce sont des pucerons avec des fourmis qui font la traite sur un troène. Alors, que faire, nous demande Sophie.
4: Alors, en fait, il y a plusieurs possibilités. Donc, si dans le cas d'un arbre qui a un seul tronc, on peut mettre une bande avec de la glu qui va empêcher les fourmis de monter sur l'arbre et d'élever les pucerons. Dans le cas du Troène, c'est un peu plus compliqué parce qu'en fait, il y a plein de rameaux qui partent depuis la base, plein de branches. Donc en fait, là, on va soit utiliser une solution avec du savon noir, c'est un peu un classique pour pour traiter les pucerons. Une solution avec 5% de savon noir qu'on dilue et puis on va asperger sur les pucerons là. Peut-être deux fois par semaine, voire une fois par semaine, jusqu'à ce que on voit une diminution. Après aussi, ce qui est intéressant, c'est de favoriser les prédateurs naturels des pucerons, comme les coccinelles ou les sirfs, parce qu'en fait, ce sont, par exemple, le coccinelle peut manger jusqu'à 100 larves de pucerons par jour. Donc, c'est intéressant en fait d'avoir ces prédateurs naturels qui travaillent pour nous. Et pour favoriser leur présence, en fait, on peut il faut planter des fleurs. Ils aiment bien les fleurs comme les cosmos, les fenouilles, la nette, la calendula.
2: J'ai remarqué qu'ils aimaient beaucoup les orties aussi. Ça m'a surprise, mais j'ai trouvé beaucoup de coccinelles dans un massif d'orties.
4: Parce que il y a aussi assez souvent des pucerons sur les orties, j'ai
2: vu.
4: Ah,
2: c'est pour ça peut-être. Ouais. OK.
4: Ils aiment bien, justement, ils suivent un peu le...
2: Mais en gros, de la variété, quoi. Il faut de la diversité,
4: voilà,
2: des
4: fleurs.
2: Il faut
4: de la diversité, des fleurs. Peut-être avoir des zones un peu fleuries, avec des... un peu plus sauvages, en fait. Laisser des fois avoir des zones sauvages dans le jardin qui permettent justement d'avoir ces prédateurs naturels qui s'installent.
2: Et sur le fond, faut-il agir? Eh bien, si vous n'avez pas justement d'auxiliaire, vaut mieux agir, puisque sinon, voilà, ça peut vite exploser les pucerons. Et puis aussi, ça voyage, puisqu'il y a déjà les fourmis qui s'y intéressent. Elles vont déplacer les pucerons de plante en plante si on ne fait rien.
4: Voilà. Et puis en fait, ce qu'on peut faire si on n'a pas d'auxiliaire, par exemple pour les coccinelles, on peut, par exemple chez Biogarten, on peut acheter des coccinelles qu'on va justement lâcher dans le jardin.
2: Vous faites une grimace, Véronique, ça marche pas des masses?
5: Si.
2: Ça marche, d'accord. Ouais. Mais c'est vrai que...
5: C'était pour le nom.
2: Ah oui, pardon. Oui, c'est vrai que normalement on cite pas trop les marques. Mais... C'est pas grave, vous êtes en apprentissage.
4: Voilà. Donc on peut trouver dans le commerce des coccinelles qu'on peut lâcher dans le jardin pour justement lutter contre les pucerons.
2: Super, merci beaucoup Thomas Philippe. Maintenant Véronique, une question pour vous à propos d'un rosier. C'est une question qu'on a aussi reçue par mail, hein, côtéjardin@rts.ch, de Fabienne, qui a reçu deux rosiers d'une personne qui vit dans sa commune et qui voulait se débarrasser de ces deux rosiers. Et ils se trouvaient en pleine terre contre un muret. Alors j'en ai transplanté un en pleine terre sur un talus près de ma maison et le deuxième dans un pot sur la terrasse l'automne passé. Ce dernier n'a pas repris et je me demande s'il y a la possibilité de le récupérer, soit en attendant encore un petit peu et le transplanter en pleine terre peut-être à l'automne, ce qui ou alors le laisser au soleil dans un pot sur la terrasse. Qu'est-ce que vous en pensez?
5: Alors j'ai pris cette question parce que c'est vrai que c'est une question assez récurrente. En ce qui concerne des arbustes, quels qu'ils soient, en pot. Quand on veut vraiment savoir si un arbuste, ma foi, est décédé après l'hiver, il faut donc, on prend l'ongle du pouce, on gratte les rameaux à la surface de l'écorce, et s'il y a du vert en dessous, c'est vivant. Si c'est brun, ma foi, c'est mort. Et il faut se résigner à jeter l'arbuste mort qu'on a en pot. Là, vu la photo, son rosier, il y a 4 tiges, je crois, qui sont droites comme un i. Tout brun, il n'y a pas de feuilles. On est fin mai, à mon avis. Alors, elle peut essayer quand même de gratter avec l'ongle du pouce, voir s'il y a du vert en dessous. Mais à mon avis, il faut se résigner. Et puis, ma foi, vider ce pot et puis remettre un autre arbuste dedans ou une jolie fleur.
2: Mais Fabienne, elle a donc mis ce rosier dans un pot. Est-ce que vous pensez que c'est le froid qui a eu raison de lui ou plutôt la sécheresse? Qu'est-ce qui...
5: Alors oui, comme elle a fait ça à l'automne, c'est possible qu'elle ait... Déjà, il aurait peut-être fallu protéger le pot rien que pour le premier hiver, même si le rosier n'est pas une plante gélive. Mais je pense protéger le pot, surveiller aussi les arrosages. Et puis voilà, il y a peut-être eu aussi un oubli d'arrosage. Ou un gel des racines.
2: Peut-être un dégât aux racines au moment de la transplantation. Si on doit mettre un rosier en pot, il y a des variétés plus résistantes, plus intéressantes?
5: Alors, c'est pas une question de variété. En ce qui me concerne, je pense que c'est plutôt une profondeur de pot. Quand on met des rosiers en pot, il faudrait au moins avoir un minimum de 50 cm de profondeur. Ça, c'est bien.
6: Oui, on rappelle, ça demande beaucoup de nutriments, les rosiers.
5: Donc... Oui, puis les rosiers ont des racines qui peuvent aller profondément. Donc, voilà.
6: Sur 2 minutes, à vous, Thomas Philippe. D'une question d'Anne-Lise à propos de kaki. Voilà, elle a planté un kaki dans la région d'Yverdon il y a 4-5 ans. Il a donné 2 fruits la première année et plus rien. Qu'est-ce que vous en dites ?
4: Alors, après, elle parle aussi que on voit en fait les feuilles de kaki qui sont assez claires, en fait très claires, un peu vertes. Et puis, on pourrait aussi penser à un manque d'azote, de nutriments. C'est-à-dire que la plante, pour produire des fruits, elle a besoin justement d'azote, donc d'être nourrie. Et ce que je pourrais lui conseiller, c'est d'ajouter du compost à sa plante pour qu'elle puisse avoir assez de vigueur pour produire des fruits. Voilà.
6: Merci beaucoup. Eh bien, merci beaucoup Thomas Philippe et Véronique Eugène. On vous laisse retourner au standard de l'émission.
7: Infotrafic RTS.
6: Eh bien, sur l'A6, Bienne, en direction de Lys, à la hauteur de Studen. La sortie est fermée en raison d'un incendie grave, donc à Studen, sur l'autoroute A6, Bienne, en direction de Lys.
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6: Vous écoutez Côté Jardin sur RTS Première en ce dimanche 31 mai, dernier dimanche de mai. Et c'est aussi les portes ouvertes ici à la RTS à Écublon. On vous y attend. À partir de 8h30, les portes seront ouvertes. Il y aura beaucoup de choses, notamment pour les enfants. Une disco kids. Si vous voulez venir en famille, vous amuser en musique, participer aux différents ateliers autour du métier du journalisme et des médias, découvrir les différents endroits où sont produits vos émissions, eh bien, n'hésitez pas à venir ici à Écublan. Les portes sont ouvertes et puis toutes les infos sont sur RTS avec vous. Donc c'est avecvous.rts.ch. On poursuit cette émission encore une heure en direct et puis au téléphone au 058 134 0134. Nous aurons notamment une séquence sur les roseaux. Nous, on est plus roseaux que réseaux, en fait, en vrai. Et ce sera la séquence de François Turion après les infos. Nous aurons la carte blanche de Sébastien Peña qui vous parlera de la plantation des oliviers. Comment choisir un olivier à planter dans son jardin? Ce sera le sujet de sa carte blanche vers 8h20. Et puis, on accueillera également le directeur de Natureum et Jardin Botanique de Lausanne pour parler d'une nouvelle exposition Mimesis où on parle de cette nature qui inspire les ingénieurs et les scientifiques.
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6: Bienvenue Côté Jardin, il est 8h.
7: Frédéric Vollery.
8: La Suissesse Lady O remporte The Voice. La chanteuse vaudoise de 19 ans est la première artiste suisse à triompher dans le télécrochet français. Hier soir, sur TF1, la protégée du coach Florent Pagny a d'abord interprété Aller plus haut de Tina Arena. Elle a ensuite chanté l'une de ses compositions, Little Me, un choix qui lui a permis de séduire le public. Suisse-Finlande, c'est l'affiche de la finale du championnat du monde de hockey sur glace ce soir à Zurich. Les Lions du Nord ont vaincu le Canada hier 4-2 en demi-finale. Plus tôt, l'équipe de Suisse n'a fait qu'une bouchée de la Norvège sur le score de 6-0. Les hommes de Yann Cadieux viseront le titre mondial donc ce soir. 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Alors que la Tour Eiffel a scintillé hier soir à Paris pour célébrer la victoire du PSG en finale de la Ligue des Champions contre Arsenal, près de 100 000 personnes sont attendues sur le Champ de Mars cet après-midi pour fêter les footballeurs parisiens. Ils se rendront ensuite à l'Élysée et au Parc des Princes dans la soirée. La victoire du Paris Saint-Germain hier soir au tir au but face à Arsenal a généré des débordements inacceptables. Selon le ministre français de l'Intérieur, plus de 400 personnes ont été interpellées, dont près de 300 pour la seule agglomération parisienne. 7 policiers ont été blessés, dont un gravement à Agen. En cyclisme, l'Italienne Elisa Balsamo a remporté hier à Ravenne la première étape du Tour d'Italie. Une étape remportée après la disqualification intervenue en soirée de la néerlandaise Lorena Vibes, qui avait pourtant dominé le sprint avant d'être sanctionnée pour avoir utilisé un vélo trop léger. Jérôme Powell, qui vient tout juste de quitter ses fonctions de président de la Fed, la Banque centrale des États-Unis, va recevoir aujourd'hui un prix du courage en politique pour avoir défendu l'indépendance de l'institution face aux assauts de Donald Trump. Ce prix lui sera remis à Boston par la fondation qui gère la bibliothèque présidentielle John Kennedy. L'organisation crédite Jérôme Powell d'avoir défendu l'indépendance de la réserve fédérale qui est essentielle à la stabilité de l'économie mondiale, malgré des années d'attaques personnelles et de menaces émanant des plus hautes sphères du gouvernement. En Suisse, l'art a franchi la barre des 20 degrés hier après-midi à Berne, une première depuis 1975. En général, il faut attendre le mois de juin pour voir l'art à une telle température. La météo, du soleil ce matin avec un ciel qui se voilera au fil des heures. Les premiers orages sont attendus à la mi-journée dans le Jura et le long des Préalpes, débordant localement en plaine. Il fera jusqu'à 28 degrés cet après-midi en plaine.
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1: Nous sommes au jardin encore jusqu'à 9h en direct ici à Écublanc sur RTS Première et bientôt peut-être en public si vous daignez venir nous rejoindre à partir de 8h30. Aujourd'hui, c'est les portes ouvertes. Allez, je l'ai dit souvent, mais c'est tellement excitant de... Enfin, on se réjouit de vous accueillir, c'est vrai, sincèrement. Et donc, vous allez peut-être venir et observer le travail de nos jardiniers qui sont en ce moment au standard, juste à côté de moi, là. Il y a Véronique Eugène, Thomas Philippe, Sébastien Peña et Jacques Maillard. Ils répondent à vos questions en direct au téléphone au 058 134 0134. Et si vous avez des questions qui demandent voilà, un peu plus de temps pour poser les choses, pour envoyer des photos, eh bien vous pouvez le faire à côtéjardin@rts.ch et la semaine prochaine, on vous répondra tout simplement dans l'émission de la semaine prochaine. Pour l'heure, eh bien nous allons faire un tour dans les étoiles avec le nouveau titre des Rolling Stones, un titre dévoilé il y a à peu près une vingtaine de jours. Ça s'appelle In the Stars et ce sera un extrait de leur prochain album Foreign Tongues.

0: François Turion, bonjour.
1: Bonjour Pauline, bonjour tout le monde. Je ne sais pas vous, mais moi j'adore contempler les roselières, surtout au bord du lac de Neuchâtel.
0: C'est vrai que le roseau, ça fait rêver.
1: C'est un des paysages les plus beaux qu'on puisse imaginer trouver, en fait, sous nos contrées.
0: Ça plie sous le vent, mais ça ne rompt pas, et puis ça abrite plein d'êtres vivants.
1: Exactement. Donc, pour moi, c'est le super-héros du jour. Le roseau, c'est bien de connaître un peu toutes ses propriétés. Alors, on va commencer évidemment par le roseau pourvoyeur de biodiversité, puisque le roseau abrite un nombre record d'espèces et notamment des espèces menacées. Rien que pour les oiseaux, il y a le bruant des roseaux, le busard des roseaux, mais d'autres encore, comme le blongios et le butor et le héron pourpré, trois hérons, et la fameuse Panura moustache aussi, qu'on peut trouver au bord du lac de Neuchâtel.
0: Je crois qu'il n'y a aucune de ces espèces que je connais. Ouais, peut-être le héron, allez. Non, mais c'est vraiment des oiseaux qui sont spécialisés de ces espaces, de ces roselières.
1: Exactement, parce que le roseau leur fournit un abri, une protection sûre contre les dérangements, un site de nidification. On a même la rousserolle, les rousserolles qui vont tisser des fragments de roseaux ensemble et elles vont faire un petit nid comme ça, une magnifique coupelle tissée entre les brins de roseaux. Et puis, la roselière, c'est aussi une source de nourriture impressionnante. Il y a énormément d'insectes qui s'y développent, énormément de petits invertébrés. Il y a aussi des poissons qui s'y réfugient. Bref, c'est tout un écosystème qui favorise ces espèces et notamment ces oiseaux menacés.
0: Et nous, on n'y est pas vraiment bienvenus dans les roselières. Hein. Souvent, c'est des espaces qui sont protégés autour de nos lacs, autour de nos plans d'eau. Quand il y a des roselières, des grandes roselières étendues, c'est souvent des zones un peu protégées ou en tout cas où on n'est pas censé aller se promener.
1: Exactement, ce sont des territoires qui sont des sanctuaires. Donc la roselière, on ne peut pas y entrer. Malheureusement, on a encore des tas d'activités nautiques où ces prescriptions ne sont pas respectées. Évidemment, ça conduit à des dérangements parfois importants de la vie faune. Et puis, la roselière, elle est aussi protégée par la loi, c'est-à-dire qu'on ne peut pas commencer à couper les roseaux comme on veut parce qu'on a sa petite propriété au bord du lac puis qu'on aimerait peut-être voir plus le lac. Non, la roselière fait partie des espaces, des écosystèmes qui sont préservés dans notre pays.
0: On a bien compris que les roselières apportaient beaucoup pour la faune. Est-ce qu'elles apportent aussi beaucoup pour nous, pour les êtres humains ?
1: Oui, puisque le roseau est un matériau de construction tout à fait valable. Il a un pouvoir isolant et donc on peut construire encore en roseau. C'est évidemment les fameux toits de chaume où le roseau est souvent utilisé. Donc il a cette propriété-là. Il est aussi, on le sait moins, c'est une plante comestible. Les jeunes pousses et puis les rhizomes sont riches en amidon et on peut faire de la farine avec ces rhizomes. Donc c'est une série d'utilisations qui sont importantes. Et puis, l'une des plus importantes, c'est finalement la capacité d'épuration de l'eau des roseaux. Les roselières ont une capacité à amener de l'oxygène. Donc, les stolons des roseaux vont permettre de favoriser les bactéries qu'on appelle aérobies, c'est-à-dire les bactéries qui travaillent avec l'oxygène. Et ces bactéries vont pouvoir comme ça digérer et transformer la matière organique grâce à la roselière. La roselière va amplifier le phénomène d'auto-épuration. Et puis les rhizomes, donc ce réseau des rhizomes est une filtration aussi très très importante. Et le fait que le vent agite les tiges des roseaux, eh bien ça évite le colmatage du sol. Et donc ça permet encore à la roselière de mieux effectuer cette absorption des polluants. On parle des métaux lourds, on parle des nitrates et des phosphates. Bref, la roselière est une véritable petite station d'épuration et à ce titre-là, elles sont déjà utilisées dans de nombreux endroits pour assainir et améliorer la qualité de l'eau.
0: Et vous n'avez pas parlé du paillis, parce que oui, on n'a pas le droit, nous, d'aller couper les roseaux, mais parfois, la grande carissée, elle est entretenue, elle est régulièrement fauchée, et on utilise ces roseaux, ces morceaux de roseaux comme paillage.
1: Exactement, c'est une autre utilité du roseau. Et puis peut-être pour terminer, quand même se rendre compte de la manière dont ce roseau se reproduit. Alors il est très prolifique. Un seul épi peut contenir 1500 petites graines qui vont se disperser comme ça par le vent et par l'eau pour pouvoir coloniser de nouvelles surfaces. Mais le mécanisme le plus important pour le roseau, ben c'est les stolons, donc c'est le bouturage et ces fameux rhizomes.

0: mis des roseaux.
1: Non, j'ai pas mis des roseaux parce que c'est un petit espace assez modeste et j'avais envie de le laisser un peu plus minéral avec plutôt des petites plantes qui soient pas trop colonisatrices parce que c'est vrai que lorsqu'on pense aux roseaux, il faut quand même avoir une étendue quand même suffisante pour que ça vaille la peine et que le roseau n'envahisse finalement pas tout l'espace.
0: Mais c'est possible aussi de faire pousser d'autres types de roseaux, pas forcément que des roseaux qui aiment des espaces totalement aquatiques, hein, comme par exemple, on parle souvent du roseau de Chine, hein, qu'on peut faire pousser chez soi aussi, qui reste un habitat intéressant, une source de paillage également. Et puis, on peut faire des pailles aussi pour siroter son cocktail.
1: Exactement. Il y a aussi la plante qu'on appelle le faux roseau, qui pousse un peu moins haut et qui est peut-être des fois plus adaptée pour des jardins.
0: François Turion, la semaine prochaine, vous nous ferez l'honneur d'être avec nous toute l'émission de 6h à 9h pour parler oiseaux.
1: Oui, c'est vraiment la pleine saison de la reproduction des oiseaux. Chacun peut les entendre, peut les contempler, peut les observer autour de chez soi. Et c'est l'occasion de faire le point sur finalement la reproduction des oiseaux qui est comme ça synchronisée durant ces quelques mois de printemps. Et ça sera l'occasion aussi de répondre à toutes les questions des auditrices et des auditeurs.
0: Et exceptionnellement, si vous avez des questions pour notre spécialiste François Turion, vous pouvez nous envoyer vos questions à l'adresse côtéjardin@rts.ch à propos des oiseaux, des nids, de tout ce qui s'ensuit. Et aussi, pourquoi pas, via la messagerie instantanée de l'émission 076 251 49 17 076 251 49 17. La semaine prochaine, on parle naissance des oiseaux dans l'émission Côté Jardin de 6h à 9h avec François Turion. À la semaine prochaine.
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0: C'était Zoé May avec Jamais sur les ondes RTS Première à 8h20.
1: C'est l'heure de la carte blanche dans Côté Jardin.
0: La toute première carte blanche de Sébastien Peigna, notre jardinier. Voilà, je vous laisse la parole. Vous vouliez nous parler à la fois d'un souvenir d'enfant.

0: c'est une plante qui devient de plus en plus populaire sous nos latitudes, l'olivier.
1: Voilà, exactement, l'olivier. En fait, alors, c'est une plante qui me tient chère parce que elle a accompagné toute mon enfance un petit peu, quoi. Et c'est effectivement, depuis que j'ai commencé la radio en janvier 2026, j'ai reçu plusieurs questions à son sujet, concernant sa culture, sa résistance au froid, sa taille. Et je me suis rendu compte qu'il y avait vraiment un attachement à cet arbre et un attachement presque intime. Et toutes ces questions ont réveillé chez moi des souvenirs d'enfance. Mm-hmm. Par exemple, quand j'étais petit, on partait souvent en Espagne, en Catalogne, et je revois encore ces paysages immenses à perte de vue, entièrement recouverts de champs d'oliviers. Comme si c'était une mer d'arbres argentiques qui ondulait sous le vent. Et puis, en arrivant dans la maison familiale, il y avait un olivier centenaire. Quoi. Un géant tout tordu, tout biscornu, tout creusé, avec plein de cavités. Et je m'amusais, en fait, à grimper dessus, à aller tout en haut des branches, à casser les branches, à enlever les feuilles. Même mes parents me disaient...
0: Vous étiez cruel.
1: Voilà, j'étais cruel. Mes parents me disaient
0: enfants.
1: Exactement comme tous les enfants. Mais c'est aussi des jeux. C'est ce qui accompagne aussi un petit peu la vie d'un olivier, d'un arbre. Voilà.
0: Je fais une toute petite parenthèse, puisque l'effet papillon va parler de notre rapport aux plantes, avec une anthropologue et une ethnologue. Et peut-être qu'elle parlera aussi justement de ce rapport des enfants, parfois un peu cruel avec les plantes, mais voilà, ça nous permet d'appréhender aussi le vivant autrement.
1: Exactement, et c'est aussi tout un apprentissage aussi, hein, je pense. Quoi. Et je me rappelle d'ailleurs toujours en octobre, quand les olives étaient mûres, je m'amusais à les ramasser, et je m'amusais à les planter partout dans le jardin, et j'ai jamais m'imaginé en fait... qu'il y a une forêt d'oliviers à les pousser. Quoi.
0: Aujourd'hui, on va quitter peut-être la Catalogne de votre enfance pour revenir peut-être ici.
1: Oui.
0: On voit aussi ici de plus en plus d'oliviers, voire même de très anciens oliviers dans des pots.
1: Voilà. On en voit des très anciens, effectivement. On en voit également dans des centres commerciaux, dans des gardens, dans des pots posés sur des palettes. Dans ma chronique, j'allais revenir sur cette thématique-là, mais on peut déjà l'aborder. C'est en fait dommage, parce qu'en fait, on va arracher des oliviers centenaires qui ont toute une histoire dans leur terre natale, dans leur pays, où des enfants ont pu jouer sous la couronne, ils ont pu s'amuser, ils ont pu grimper dessus, et on va les remettre, on va les déplacer, des fois dans des mauvaises conditions, sur des parkings de garden centre. Et après, une fois qu'on les achète, déjà, on participe à une sorte de pillage d'un paysage, de nature, d'un patrimoine du bassin méditerranéen. Et ces plantes-là, elles vont pas forcément bien se plaire quand on va les planter. Du coup, elles vont avoir... La reprise va être difficile. Et quand il n'y a pas lieu d'être, en fait, d'acheter ces plantes-là, à mon sens. Quoi. On pourrait plutôt favoriser des producteurs locaux en France, en Suisse, et acheter des jeunes plantes. Par exemple, 5-10 ans, c'est parfaitement adapté. La plante sera avec des variétés adaptées par rapport à nos régions. La plante sera jeune, elle va bien pouvoir s'adapter au niveau du sol, s'enraciner. Et aussi, la beauté de ça, c'est qu'on va pouvoir voir pousser l'olivier. Quoi. Et vu que c'est quand même un arbre qui peut être centenaire, 200, 300 ans, il va évoluer avec nous. Quoi. Et on va construire notre propre histoire avec cet arbre. Et ça, c'est quelque chose que je pense qui est très beau dans les arbres. Quoi.
0: Je vous laisse reprendre le fil de votre carte blanche, Sébastien.
1: Merci. Quoi. Et justement, en préparant cette carte blanche, je me suis amusé à demander à ma famille ce que représentait l'olivier pour eux. Et parmi les réponses, il y a eu un témoignage, ou plutôt une photo en fait, qui m'a profondément touché. On y voit le grand-père, âgé de 84 ans, assis sur une petite balançoire d'enfant. La balançoire, elle est accrochée à la charpente d'un olivier centenaire, un de ces arbres qui ont vu passer plusieurs générations. Et le grand-père regarde son petit-fils accroupi dans la terre, et on s'imagine qu'il est en train de prendre une olive, de la planter dans le sol. Peut-être il imagine qu'il va construire toute une forêt d'oliviers, quoi. Et cette image me parle profondément, parce qu'elle résume tout ce que représente l'olivier. La transmission, la patience, le temps long, et cette manière qu'ont les arbres de relier les générations sans jamais dire un mot. Quoi. L'olivier n'est pas seulement un arbre, c'est un symbole de paix, de résilience, de lumière. Un arbre qui pousse lentement, qui vit longtemps, qui survit aux incendies, aux sécheresses, aux guerres. un arbre qui renaît même quand tous sont perdus. Et peut-être c'est pour ça qu'il nous touche autant. Parce qu'il nous rappelle que la vie n'est pas qu'une course, qu'il faut du temps pour grandir, du temps pour s'enraciner, du temps pour transmettre.
0: Merci beaucoup Sébastien. Je vois, vous avez encore quelque chose à dire sur l'olivier ?
1: Oui, bien sûr.
0: Alors, je vous laisse terminer.
1: Je vais raconter une petite mythologie, une histoire qu'on raconte. On raconte dans certains villages du sud de l'Italie qu'autrefois, les oliviers ne poussaient pas tordus. Ils étaient droits, fiers, presque trop parfaits. Et les gens les admiraient, mais sans vraiment les aimer. Un jour, un vieil homme demanda au vent du sud « Pourquoi nos oliviers ne portent-ils pas d'histoire ?» Le vent lui répondit « Parce qu'un enfant ne joue parce que aucun enfant ne joue à leurs pieds. Aucun enfant ne grimpe dans les branches. Aucun enfant ne leur confie ses secrets. » Alors le vieil homme replanta un jeune olivier au milieu du village. Il demanda aux enfants d'y jouer, d'y grimper, de s'y cacher, de lui parler. Les années passèrent et l'arbre commença à se tordre, à se plier, à se creuser. Non parce qu'il souffrait, mais parce qu'il gardait en lui les rires, les chutes, les confidences, les rêves de tous les enfants du village. Et c'est ainsi qu'on dit que les oliviers ont pris leur forme si particulière. Ils portent dans leur tronc la mémoire de ceux qui ont grandi autour d'eux.
0: Merci beaucoup Sébastien Peña. On encourage toutes les personnes à faire pousser des petits noyaux d'olive.
1: Exactement, et planter jeune et local.
0: Merci beaucoup. Voilà une chanson qui arrive de manière totalement hasardeuse sur les ondes, mais qui peut-être parlera d'olivier aussi.

0: et Poveri, Sarah Perchetti-Amo sur RTS Première à 8h30, l'heure de parler de mimésis, quand la nature inspire l'innovation. L'exposition Mimésis, la nature aux origines de l'innovation, va vous plonger dans un monde où le vivant et le minéral sont sources inépuisables de créativité technique. Et nous recevons pour en parler ce matin Nadir Alvarez, bonjour.
1: Bonjour.
0: Vous êtes directeur du Natureum, le musée cantonal des sciences naturelles de l'État de Vaud, qui englobe également le jardin botanique. Et donc, vous allez nous parler de cette nouvelle exposition. Exposition assez ludique, assez interactive et puis très pédagogique.
1: Oui, alors on espère, en tout cas on a fait un effort pour pouvoir intéresser tous les publics à cette thématique qui nous semble cruciale. L'humain s'inspire de la nature depuis toujours, et dans nos deux salles qui sont quand même limitées en surface au conservatoire botanique, on a tenté le tout pour le tout pour combiner didactique, interactivité, oui, on espère que les publics répondront présents. L'exposition est sur le site pour un petit moment, puisque elle va rester là jusqu'en avril de l'année prochaine.
0: On parle beaucoup de l'homme et la nature. La nature inspire l'être humain, qui est cet être penseur, créateur, cet ingénieur. Mais au fond, on est la nature. Et dans cette exposition, bah évidemment, il y a un peu évidemment ces deux pôles, hein, la nature et l'humain. Est-ce qu'à un moment donné, on peut aussi imaginer que même... Enfin, comment vous... Je vous pose cette question, c'est vraiment une épine dans le pied, cette question.
1: Mais non, ça me va bien.
0: Est-ce que c'est des choses qu'on réfléchit aussi un petit peu dans votre exposition?
1: Alors, c'est super intéressant, bien sûr, cette question de la position de l'humain dans l'arbre du vivant, et puis dans sa position sur la planète en général. Mais c'est vrai qu'en 120 mètres carrés, on n'arrive pas forcément à tout aborder, et c'est un challenge toujours de scénographier une exposition au jardin botanique, puisque on aimerait aussi que les publics puissent se débrouiller tout seuls pour faire la visite. On aimerait que le fil rouge soit clair, donc on va dire qu'on reste assez focalisé sur une thématique bien spécifique. Mais vous avez parfaitement raison. L'humain dans la nature, l'humain à côté de la nature, c'est une question qui est vieille de plusieurs siècles et probablement qui date du moment où, en fait, dans le courant naturaliste, on fait un pas de côté pour pouvoir étudier cette nature. Donc, du moment qu'on l'étudie, on s'en détache un petit peu.
0: C'est ça. Mais on se positionne pour l'observer.
1: Voilà. Ouais, tout à fait.
0: C'est très, très ancien, hein, cette observation de la nature pour imiter, en tout cas, les choses qui fonctionnent. Enfin, c'est vieux comme le monde.
1: Oui, certainement, depuis toujours. On évoque même le fait que les empreintes de pas, de la faune qu'on chasse a pu inspirer l'écriture. Donc c'est en effet vieux comme l'humanité. Et c'est vrai que dans la chronologie qu'on retrace dans l'une des deux salles de l'exposition, on se concentre plus sur la période historique qui est mieux documentée. Mais oui, il y aurait certainement pas de premier moment pour démarrer le biomimétisme ou le géomimétisme pour l'humanité.
0: Mais on va entrer dans la chronologie de votre expo. On imagine effectivement que cette exposition a été faite avec une structure temporelle, une structure chronologique. Comment ça se passe quand on entre, quand on pénètre dans Mimésis?
1: Alors, quand on pénètre dans Mimésis, on a un hall introductif qui nous donne un petit peu le ton de l'exposition, qui nous rappelle quelques définitions, notamment sur qu'est-ce que le biomimétisme, qu'est-ce que la bionique, qu'est-ce que la bio-inspiration, des définitions un petit peu techniques, mais qui sont importantes, je pense, pour simplement situer le propos. Et puis, comme on le disait, il y a ces deux salles. À gauche, c'est une salle noire. C'est souvent une salle où on évoque l'histoire d'une thématique. Donc ici, c'est la chronologie de la bio-inspiration et de la géo-inspiration. Alors, pour rappel, la bio-inspiration, c'est quand on s'inspire du vivant. La géo-inspiration, c'est quand on s'inspire du minéral. Mm-hmm. Et donc, on passe d'un pan de mur à l'autre avec, différentes dates clés qui sont souvent associées à des spécimens que l'on présente pour illustrer en fait les avancées technologiques inspirées de la nature. Puis on a aussi tout un pan d'expression qui font référence à la nature. On a une centaine d'expressions où on peut en fait s'amuser à deviner la définition quand on la connaît pas. La définition figure à l'opposé sur un cube qu'on peut tourner. Voilà, donc on a cette salle qui est assez prospective, puisque quelque part on a une réflexion sur comment est-ce qu'on arrive à aujourd'hui. Et puis c'est comme cette thématique de la grande accélération où tout va plus vite après la Seconde Guerre mondiale, en termes de démographie humaine, en termes d'avancée technologique et donc aussi en termes de bioinspiration. Donc c'est vrai que le temps ne se resserre pas, mais au contraire se déploie sur le dernier siècle où on parle davantage des technologies récentes.
0: Mimésis, en grec ancien, ça veut dire mimer, imiter, et l'homme ne fait que mimer et imiter la nature parfois. Je vous ai posé la question en préparant cette émission, qu'est-ce qu'on peut observer au jardin? Quelles sont les plantes que l'on peut voir dans notre jardin et qui ont inspiré les ingénieurs et les inventeurs, les penseurs et penseuses à travers la science?
1: Oui, vous m'avez posé cette question très intéressante par ailleurs. Alors, l'exemple le plus classique qu'on présente sur le monde végétal, c'est la bardane, qui a inspiré à l'ingénieur de Mestral, un ingénieur suisse, l'invention du velcro. Donc la bardane qui vient des fruits avec des petits crochets qui viennent se crocher aux habits,
0: aux poils des animaux.
1: Au pelage des animaux, exactement.
0: Des petites boulettes vertes, voilà. C'est ça. C'est donc il a vraiment observé au microscope, j'imagine, ou je sais pas à l'époque comment il a fait, mais enfin il en a développé ces petits crochets.
1: Exactement, il a observé d'abord les fruits, ben peut-être un petit peu plus soit vert jauni, soit déjà un peu bruni de l'automne sur le pelage de son chien, et puis ça lui a inspiré cette découverte. Mais on peut aussi imaginer pas mal d'autres systèmes biologiques qui ont inspiré l'ingénierie. Typiquement, alors on appelle ça l'effet lotus, c'est le fait d'avoir une surface très hydrophobe, donc qui repousse l'eau et en même temps qui est associée à des microstructures qui font que les gouttes perle en fait sur la feuille. Donc on parle de l'effet lotus, mais il est présent chez pas mal d'autres espèces, comme les alchémies par exemple. Mm-hmm. Vous avez peut-être observé que les feuilles d'alchémie, souvent elles ont une petite goutte, enfin plusieurs petites gouttes à la surface.
0: Des perlants. On dirait ça des perlants.
1: Exactement. Mm-hmm. Et ça inspire tout un tas d'applications, notamment dans le bâtiment, des peintures des perlantes, etc., etc.
0: Nadir Alvarez, tournez-vous, vous allez voir. On a du public.
2: Bonjour.
0: On a les premiers visiteurs de notre journée porte ouverte qui sont là. Et on parle avec vous des portes ouvertes, entre guillemets, de la visite de la nouvelle exposition Mimésis, en ce moment à Natureum, le jardin d'histoire naturelle, qu'est-ce que je dis?
1: Oui, le jardin botanique. Qui fait partie du Muséum des sciences naturelles.
0: Voilà, de Lausanne. Et on a parlé donc de l'alchimie qui est des perlantes, on a parlé de la bardane qui est crochue et qui a inspiré le velcro. Et il y a encore un troisième exemple qu'on peut observer dans le jardin, par exemple. C'était un concombre, sauf erreur. Il y avait la quenne du tilleul. La quenne du tilleul.
1: Alors après, il y a tout un tas de graines qui ont inspiré des ingénieurs en aéronautique. Et puis, il y a cette graine d'un concombre sud-est asiatique, notamment, qui a inspiré la structure du bombardier B2. Alors, le biomimétisme, c'est pas toujours pour le
0: positif,
1: mieux.
0: Positif, hein. Non, voilà. Effectivement.
1: Vraiment, un cockpit qui est situé en fait directement dans les ailes, et puis la quenne du tilleul ou la samare de l'érable ont inspiré différents artefacts volants, que ce soit Léonard de Vinci ou plus récemment des ancêtres de l'hélicoptère.
0: Je me posais encore une question que j'ai envie de vous demander. Il y a effectivement les scientifiques, enfin ce côté très disséqueur de nature où on va prendre un élément d'une plante. Et puis il y a aussi parfois le sentiment que on peut pour la santé notamment voir une plante qui ressemble à quelque chose, par exemple une plante qui ressemble à un cœur, et se dire qu'elle va amener quelque chose au niveau de l'esprit, au niveau de vous voyez cet autre mimétisme, le fait d'utiliser la ressemblance d'une plante où elle ressemble à un organe et puis on va l'utiliser pour soigner cet organe et puis là c'est peut-être un peu plus un peu moins scientifique, disons pur et dur. Est-ce que ça fait aussi partie un peu des réflexions que vous avez eues quand vous avez travaillé sur cette exposition?
1: Alors, je dois dire que bon, d'une part, je pense que l'espace nous oblige à être assez concentrés sur sur un objectif qui était là vraiment l'innovation au service de la technologie. Puis d'autre part, ben au-delà du fait qu'on intègre énormément d'enjeux d'axes artistiques hein, au sein du Nature et Homme, on essaye aussi de quand même de faire bien la part des choses entre la science et la pseudo-science. Pour nous, c'est quelque chose qui est important. Et on considère que c'est
0: donc pas d'ésotérisme dans l'exposition.
1: On n'a pas d'ésotérisme dans l'exposition, ni en général au sein de nos expositions. Aussi parce qu'on est quelque part garant d'un message scientifique et on considère que la science n'est pas une opinion en fait. C'est une évidence jusqu'à ce qu'on démontre le contraire, quoi.
0: Mimesis, la nature aux origines de l'innovation, c'est depuis le 22 mai déjà et jusqu'au 11 avril de l'année prochaine. On peut voir l'exposition donc au Jardin Botanique, avenue de Cour, 14B, c'est très précis, à Lausanne. Pour les enfants, pour la famille, pour les enfants, il y a des choses amusantes.
1: Alors drôle. on espère qu'il y a des choses, en tout cas, alors amusantes et drôles, en tout cas des choses, je pense, qui suscitent la curiosité. On peut par exemple se prendre pour une chauve-souris, parce qu'il y a bien sûr de la bio-inspiration végétale, mais il y a aussi de la bio-inspiration animale, et comme on l'a dit, il y a aussi de la géo-inspiration, donc de l'inspiration à partir des minéraux. Et là, donc, on a un petit pistolet qui en fait agit comme un sonar et qu'on peut, enfin, un petit pistolet, on s'entend, hein, enfin, un engin qu'on tient dans la main et puis qui envoie des ondes sur sa face avant. Et au fur et à mesure qu'on s'approche du mur d'en face, on va sentir des petits pic de plus en plus près, au fur et à mesure qu'on s'en approche, et on peut vivre un petit peu la perception d'une chauve-souris. Après, on peut aussi toucher différentes textures, notamment des textures qui ressemblent aux écailles, enfin aux denticules de requins, qui sont des substances naturelles antibactériennes. Voilà, on peut toucher différentes choses et on a aussi un module plus ludique. Vous me posiez la question où on peut créer notre super héros en mettant sur un de ces vieux rétroprojecteurs différentes entités animales ou végétales et puis ensuite se placer devant le rétroprojecteur, on peut prendre une photo. Voilà.
0: Merci beaucoup Nadir Alvarez d'être venu nous parler de Mimesis, cette nouvelle exposition donc que vous présentez du côté du Nature et Homme au Jardin Botanique de Lausanne, un jardin qu'il faut découvrir cet été.
1: Mais absolument, merci beaucoup de m'avoir invité à côté du parc de Milan, le Jardin Botanique.
0: À bientôt, merci. Bientôt.

0: Mentissa avec une chanson d'amour sur RTS Première à 8h46, l'heure du tour de table, et on va parler bulbe avec vous, Jacques Maillard.
1: Oui, parce qu'il y avait une question d'une, je crois que c'est une auditrice qui posait la question. Elle a des tulipes et puis elle arrache avant de planter les fleurs d'été, elle arrache ses bulbes, puis elle a constaté qu'il y avait plein de petits bulbes,
0: des bulbies,
1: des bulbies autour du bulbe. Et puis elle se posait la question si ça allait donner des fleurs. Puis en fait, alors c'est vrai que les tulipes se multiplient par deux manières. Il y a la manière du bulbe, où en fait il y a un nouveau bulbe qui se forme après la floraison. C'est pour ça qu'il faut laisser les feuilles le plus longtemps possible vertes pour nourrir ce nouveau bulbe.
0: Pour qu'il y ait de la photosynthèse.
1: Exactement. On peut couper les têtes, enlever l'ovaire pour éviter de prendre des forces inutilement. Alors que justement la tulipe pourrait se multiplier aussi par graines, hein, dans l'ovaire fécondé. On a aussi des graines qui se forment. Mais là c'est un processus qui est beaucoup plus long. Pour obtenir obtenir des fleurs. Et puis, le bulbe qui se forme après cette floraison, le plus gros va donner une fleur l'année prochaine, quand on arrache. Et puis, ces petits bulbes autour, en fait, vont pas donner des fleurs. Mais par contre, ils vont donner des feuilles. Donc on pourrait s'amuser, si on veut, aller sortir, les replanter l'automne, puis avec un peu de patience, au bout de 3 ans, on aurait aussi des fleurs. Alors qu'on peut aussi laisser ces bulbes en place. Par exemple, si on a un endroit où on n'a pas forcément besoin d'aller travailler la terre, on peut laisser ces bulbes qui vont très bien passer l'été, en fait, au sec. En fait, les plantes à bulbes de printemps sont des plantes qui supportent plutôt bien les sécheresses estivales. Parce qu'il y a une période de repos qui est plutôt en été, contrairement à bien d'autres plantes. Et puis, à l'automne, le bulbe se remet à leur racinement. Donc, si on les laisse en place, on aura une touffe qui va s'épaissir avec le temps, simplement. Puis, il faut un peu de patience, puis tout va bien se passer.
0: Ça me rappelle ce que vous aviez proposé, Thomas Philippe, il y a quelques semaines, à propos donc de cette fameuse question. Mais pourquoi est-ce qu'on ne peut pas cueillir dans la nature des narcisses ou des plantes sauvages à bulbes si justement ça renforce les bulbes de les couper? Alors, oui. On se disait instinctivement, on pourrait aller les cueillir. Mais c'est là qu'intervenait votre réponse tout à fait bien sentie, qui était, vous vous souvenez?
2: Alors, parce qu'en fait, justement, quand on laisse la plante, la fleur se développer, on va avoir le développement des graines qui vont pouvoir après se répandre un peu plus loin dans le pré, et qui va aussi permettre d'avoir une multiplication par pollinisation des plantes pour améliorer la diversité génétique.
0: Voilà, et la diversité résistance et la génétique, et puis l'adaptabilité de ces plantes à leur environnement. Alors
2: exactement.
0: Que si on fait des clones, on n'aura pas autant de résistance sur le long terme.
2: Voilà, exactement.
0: Autre chose à dire, Thomas Philippe, pour ce tour de table?
2: Alors, ce matin, j'ai eu pas mal de questions concernant les chenilles dans les arbres. Alors, il y a plusieurs approches. Avant de vouloir pulvériser un produit, on peut déjà aussi prévenir l'arrivée de ces chenilles, principalement en favorisant la présence d'oiseaux, typiquement les mésanges, en posant des nichoirs dans le jardin, qui vont naturellement s'attaquer aux chenilles simplement pour se nourrir. Et aussi, il y a une solution qui est assez efficace, c'est de mettre des bandes, des gluantes autour des troncs qui vont stopper la montée des chenilles. Donc on le fait avant les premières gelées, qui vont stopper la montée des chenilles qui vont aller pondre après dans les cimes.
0: Merci.
1: Voilà. Par rapport aux mésanges, en discutant avec un ami hier, on disait en fait un couple de mésanges, si on pose un nichoir, peut manger jusqu'à plusieurs kilos de chenilles dans la saison. Donc c'est un prédateur précieux.
0: Vive les mésanges. Maintenant, Sébastien Peña, vous vouliez encore dire un mot sur les oliviers qui étaient au cœur de votre carte blanche tout à l'heure.
3: Voilà, je voulais émettre un dernier conseil. Je crois que j'ai aussi dit, mais je voulais un petit peu insister par rapport à ça, c'est d'éviter d'acheter des oliviers centenaires dans les garden centres et favoriser plutôt des oliviers locaux adaptés avec des variétés qui sont dans nos régions. Et comme ça, ça permet vraiment de créer aussi une histoire de vie avec l'olivier, la famille, et ils pourront voir aussi.
0: Et
3: le terroir, exactement.
0: Et ça vous a fait réagir, Nadir Alvarez, notre invité, donc directeur de Nature et Homme à Lausanne. L'histoire de l'olivier, ça parle aussi du musée.
4: Oui, alors j'ai beaucoup aimé la chronique de Sébastien parce qu'en effet, l'olivier comme gardien du temps long, avec toutes ces histoires d'enfants, de générations successives qui restent dans la mémoire de l'olivier, ben nous, au sein d'un muséum de sciences naturelles, on est aussi un petit peu garant du temps long. Toutes les générations ont vu nos galeries à Rumine et notre jardin botanique aussi, du coup à Montrion. Et depuis 1818, en réalité, les générations se succèdent et puis font le musée d'aujourd'hui.
0: On dit donc qu'un arbre est une bibliothèque ou un musée peut-être.
4: Oui, c'est juste.
0: Il y a une citation, je ne vais pas retrouver, mais il y a quelque chose qui exprime effectivement cette importance de l'arbre dans nos histoires, même si ça ne porte pas forcément de science ou de parole, ça porte quand même une partie de notre vécu et de nos émotions peut-être. Véronique Eugène, un mot pour clore ce...
5: Moi, super contente qu'il y ait les portes ouvertes. J'ai déjà reconnu quelques visages d'auditeurs et auditrices.
0: Ils sont tous autour de nous, là. Voilà. On les entend pas, mais ils sont là.
5: Toujours très heureuse quand il y a du public. Moi, j'adore ça.
0: Est-ce que quelqu'un est venu avec une question jardin, plante, pour nos spécialistes?
5: Oui, moi j'ai déjà eu une question rosier de monsieur là-bas derrière.
0: Eh ben, ça me permet de donner la parole à notre assistante, Elisa Weber, qu'on n'entend pas souvent. Elle est là presque tous les dimanches matins pour s'occuper de nous, accueillir les invités, puis encadrer aussi les jardiniers. Et là, vous êtes aussi là parce que vous faites partie de l'équipe qui organise ces portes ouvertes. Dites-nous un peu, quel est le programme aujourd'hui?
6: Eh ben, on a énormément de choses à disposition. On a également, notamment, un prompteur à tester si les auditeurs et auditrices veulent mettre dans la peau d'un journaliste, et ben ils peuvent tester un prompteur ou la météo.
0: On journaliste a télé, parce que télé, nous, on n'a pas de prompteur.
6: Oui,
0: vous êtes témoins.
6: Voilà, ils sont témoins. Et on a également aussi plein de podcasts. Et actuellement, on a un DJ set aussi dans le hall pour les familles et donc les enfants également.
0: DJ set pour les enfants.
6: Ouais.
0: Ah,
6: comme ça, les enfants peuvent danser sur le dance floor pendant que les parents peuvent boire un café, vu qu'il est assez tôt. Et on a également une vente de vinyle, tous nos doublons des archives qui sont à vendre à hauteur de 1 franc. Donc venez à ces portes ouvertes. Il y a déjà une bonne partie du public qui est ici, mais n'hésitez pas à venir.
0: Et c'est jusqu'à quelle heure les portes ouvertes aujourd'hui?
6: 18h30.
0: Jusqu'à 18h30. Donc on aura aussi l'effet papillon tout à l'heure en direct. Notre collègue Zoé Decker qui vous parlera du rapport aux plantes, de notre relation intime ou non avec les plantes à partir de 17h jusqu'à donc 18h30. On peut être ici à la radio à Écu Blanc pour découvrir les coulisses, l'envers du décor.
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0: C'est l'adresse pour toutes les questions que vous auriez à poser cette semaine. On en parlera la semaine prochaine. Et puis sachez que la semaine prochaine, c'est un spécial oiseaux avec François Turian qui sera là en fil rouge tout au long de l'émission pour nous parler de la naissance des oiseaux. Si vous avez observé des nids chez vous, que vous ne savez pas quoi en faire, est-ce qu'il faut les jeter? Est-ce que les oiseaux vont revenir pondre encore ou quoi que vous ayez comme autre question autour des oiseaux, vous pourrez les poser en direct la semaine prochaine à notre spécialiste. Nous vous souhaitons une très belle journée. On va écouter un titre de Benny King, Stand By Me. Puis après, ce sera l'heure des infos et de se dire adieu.

0: Stand by me par Benny King. Alors il y a un peu de bruit dans le studio. C'est comme ça, c'est l'ambiance porte ouverte aujourd'hui.
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0: Sur l'autoroute A6, Bienne, en direction de Lys, à la hauteur de Studen, la sortie est fermée en raison d'incendie. Un incendie grave s'est produit à Studen ce matin et donc l'autoroute A6, Bienne, en direction de Lys, la route est fermée à la sortie de Studen.
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0: Et ce matin, on vous a parlé de fans de radis et de fans de ravets. Comment apprêter les fans de radis et de navets? C'était la chronique de Sylvie Ramel que vous pouvez réentendre sur l'application RTS Play. Nous sommes allés à Martigny pour découvrir l'élémentaire, un lieu extraordinaire avec des animations pour petits et grands dans un environnement féerique. C'est sur la page également de rts.ch côté jardin. On vous a parlé des roseaux, super-héros. Les roseaux, franchement, ils ne plient jamais, ils ne rompent pas et ils sont super intéressants pour la biodiversité. C'était la chronique de François Turian. Et puis nous avions un invité, Nadir Alvarez, directeur de Natureum, pour parler de Mimesis, la nouvelle exposition sur l'inspiration que la nature a sur les scientifiques. Et puis il y avait Véronique Eugène, il y avait Jacques Maillard, Sébastien Peña, Thomas Philippe, nos jardiniers. Notre assistante, c'est Elisa Weber. Nous avions la musique de Stéphanie Jovanovic et puis Sophia Muller en régie, bien entourée ce matin avec tous les visiteurs de la RTS. Et puis notre attaché de production, c'était Nicole Corpato.

0: chez nous à la RTS. Nos portes sont ouvertes dès maintenant et jusqu'à 18h30 avec du public partout ici dans tous les couloirs de notre nouveau bâtiment de la radio AIQ Blanc. On est heureux de vivre et d'ouvrir avec vous. Et puis surtout, vive le jardinage ! Merci à toutes et tous d'avoir été là ce matin.
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0: Les échos de vacarme après les infos, il est 9h.
2: Frédéric Vollery.
3: L'équipe de Suisse de hockey sur glace se mesurera à la Finlande ce soir en finale du championnat du monde à Zurich. La Finlande qui a éliminé le Canada hier soir sur le score de 4-2. Plus tôt, l'équipe de Suisse a fait de même avec la Norvège sur le score de 6-0. 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En football, le Paris Saint-Germain est entré dans la légende hier soir en s'adjugeant une deuxième étoile européenne d'affilée face à Arsenal en finale de la Ligue des Champions à Budapest. Un match qui s'est joué au tir au but. Les joueurs du PSG participeront à une parade aujourd'hui, cet après-midi, donc au Champ de Mars à Paris, où près de 100 000 personnes sont attendues. Ils seront ensuite reçus par le président français Emmanuel Macron à l'Élysée. La chanteuse vaudoise de 19 ans, Lady O, a remporté hier soir la finale de The Voice 2026. La chanteuse originaire de Lutry est la première artiste suisse à triompher dans ce télécrochet français. Hier soir sur TF1, la protégée du coach Florent Pagny a d'abord interprété « Aller plus haut » de Tina Arena. Elle a ensuite chanté une composition personnelle, intime et puissante, « Little Me », qui a su séduire le public. L'armée israélienne appelle ce matin à l'évacuation au Liban de toute la zone au sud du fleuve Zahrani. Elle s'est emparée notamment de la forteresse médiévale de Beaufort. Elle a annoncé un peu plus tôt ce matin que son opération terrestre contre le mouvement pro-iranien Hezbollah était en train de s'étendre à d'autres zones dans le sud du Liban. Les affrontements dans le pays du Cèdre sont quasi quotidiens, malgré une trêve théoriquement en vigueur depuis le 17 avril entre Israël et le mouvement chiite Hezbollah. L'armée américaine a mené une nouvelle frappe contre une embarcation de trafiquants de drogue présumée hier dans le Pacifique. Elle a tué 3 hommes durant cette opération, portant à plus de 200 le nombre total de personnes tuées depuis que l'administration Trump a lancé son offensive contre le narcotrafic en septembre. Un météore qui se dirigeait vers la Terre a explosé au-dessus des États-Unis hier avec une puissance équivalente à 300 tonnes de TNT, rapporte la NASA. Il filait alors à 120 000 km/h à 64 km d'altitude. La déflagration a provoqué la stupeur des habitants de la région. Sur les réseaux sociaux, plusieurs utilisateurs affirment que les détonations étaient telles que les maisons de la zone ont tremblé. La météo, le ciel se voilera durant la matinée. Les premiers orages sont attendus à la mi-journée dans le Jura et le long des Préalpes, débordant localement en plaine. Retour au calme en cours de nuit prochaine à partir de l'ouest. Le mercure grimpera jusqu'à 28 degrés cet après-midi en plaine, avec de fortes rafales à proximité des orages. Demain, il faudra compter avec des nuages résiduels, surtout sur les reliefs, puis passage à un temps bien ensoleillé en cours de matinée en plaine.
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0: Raphaël Boucher.
3: On est des étudiantes de l'Université de Neuchâtel, en première année de bachelor en sciences sociales, et on vous appelle par rapport à l'émission Vacarme sur la vie académique et étudiante, en l'occurrence à Neuchâtel. On se sent un peu inquiète pour l'avenir de l'Uni et les coûts budgétaires pour la recherche, etc. Mais on a aussi également senti, dans une fac qui est assez, soi-disant, engagée et qui parle beaucoup de choses très actuelles, un certain décalage entre un certain discours très académique, très dans une petite bulle, etc., et avec tout ce qui s'ancre dans la vie concrète.
4: Quand tout à coup, on avait des revendications un petit peu précises, quand il y a des problèmes qui arrivaient, et ben en fait, cette ouverture de façade disparaissait assez rapidement. Et puis ça se corrobore pas mal avec d'autres contradictions d'une université qui se dit inclusive, qui se dit accessible, etc.
5: Oui, bonjour Vacarme, je vous appelle pour réagir à votre émission sur la série du monde académique. Moi je suis étudiante et j'aimerais beaucoup me destiner à une carrière avec un doctorat et puis un parcours comme ça qui va jusqu'à prof universitaire. Mais c'est tellement compliqué, c'est vrai que les épreuves pour arriver à ce statut sont si difficiles parfois que ça peut être un peu décourageant en tant qu'étudiante. Donc j'ai trouvé votre série vraiment très intéressante pour cerner un peu ces différentes difficultés qu'on peut rencontrer en tant que jeune chercheur ou chercheuse, même dès les tout débuts. Et courage à tous ceux et celles qui sont dans cette voie-là. C'est vrai que tout le monde semble rencontrer beaucoup de difficultés, mais c'est un très beau parcours et puis j'espère que ça peut aboutir pour les gens motivés en tout cas.
6: Le problème avec le soutien économique et le soutien du privé au monde académique, c'est bien sûr leur influence sur qu'est-ce qu'on peut étudier et la diminution de la liberté académique.
4: On voulait aussi parler d'accessibilité en termes de vie étudiante. Donc, par exemple, les prix de la cafétéria sont très très hauts et pour certaines personnes vraiment pas accessibles. Les bibliothèques ont des horaires vraiment pas bien. Elles ferment à 17h et avec les coupes budgétaires, elles risquent de se restreindre encore plus parce que les bibliothécaires ne seront plus autant payés et subventionnés.
6: Pour résumer, je pourrais dire pas de démocratie sans un regard critique des sciences humaines sur cette démocratie, pas de démocratie sans une éducation de pensée critique à l'université. Et ce n'est évidemment pas pour rien que Donald Trump et d'autres gens de droite ou de l'extrême droite, ils s'attaquent notamment à vouloir avoir de l'influence dans le monde académique. Tout comme les médias, c'est deux endroits de repères de gauchistes, comme ils disent. Alors, ils veulent avoir leur influence et ils veulent diminuer leur indépendance donc, du monde académique. Et moi, j'étudie toujours et en plus, ça rend heureux et ça rend calme et ça diminue l'éco-anxiété. Voilà que je peux encore rajouter parce que la pensée, ça nous aide à savoir quoi faire. Donc là, j'ai étudié Emmanuel Kant et c'est absolument fabuleux et on a besoin des penseurs clairs comme lui dans ce monde d'obscurité, de populisme et de simplification des problèmes.
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2: Environ 170 000 personnes sont inscrites dans les 10 universités et les 2 écoles polytechniques fédérales de Suisse. Espérons qu'elles y ressentent le même bonheur d'apprendre que cette auditrice. Et ce, malgré un contexte morose et qui ne va pas s'arranger. Le Conseil fédéral veut économiser 2,4 milliards de francs dès 2027. Ces économies pourraient frapper de plein fouet la formation et la recherche. Dans le même temps, la défiance envers les milieux académiques et scientifiques progresse au sein d'une partie de l'opinion. L'université est-elle devenue une cible politique en Suisse? Quels sont les savoirs les plus menacés par les coupes budgétaires? Quelles inégalités demeurent au sein même de l'université, qu'on y étudie, qu'on y enseigne ou qu'on y fasse de la recherche? Pour en parler ce matin, nous avons le grand plaisir de recevoir la sociologue Gaëlle Goastelec, professeure à l'université de Lausanne, et l'historien Mathieu Gilabert, professeur à l'université de Fribourg. Bonjour à tous les deux et bienvenue dans les échos de Vacarme. Gaëlle Goastelec, on dit que 30% de la population suisse détient un diplôme universitaire. Est-ce que c'est peu? Est-ce que c'est beaucoup en comparaison internationale?
7: En comparaison internationale, c'est relativement modéré, mais avec l'arrivée des hautes écoles spécialisées il y a à peu près 20-25 ans, on a pu augmenter en fait le nombre de diplômés des hautes écoles et arriver à peu près dans la moyenne européenne.
2: On a titré notre série « Monde académique ». Qu'est-ce que ça veut dire ? Comment est-ce qu'on peut délimiter les contours de ce monde ?
7: Le monde académique, c'est toujours compliqué de le définir. Je pense qu'il intègre à la fois les hautes écoles universitaires, les écoles polytechniques, les hautes écoles spécialisées, les hautes écoles pédagogiques, mais aussi les écoles spécialisées supérieures du monde professionnel.
2: Et la recherche ?
7: La recherche fait évidemment partie, c'est l'un des pivots du monde académique. En fait, l'enseignement supérieur au sens large se définit par ses trois missions. L'enseignement, la recherche et le service à la société.
2: Mathieu Gilabert, comment vous réagissez aux messages qui ont été laissés cette semaine sur le répondeur de Vacarme ?
8: Ben d'abord, c'est réjouissant de voir que étudier peut être encore aussi bien vu, aussi bien considéré, que c'est une belle expérience. Et c'est vrai que des fois, on a l'impression que c'est difficile. En entendant aussi les différents reportages de Vacarme, c'est compliqué pour la vie quotidienne des étudiantes et étudiants. Et là, de voir qu'il y a effectivement derrière ces études, non seulement des crédits à accumuler, mais véritablement une formation intellectuelle qui est envisagée, je trouve ça vraiment très, très encourageant.
2: Quand on entend le mot « liberté académique », comment ça résonne à vos oreilles ? On sait qu'il y a un rapport récent qui est tombé, qui a indiqué que l'indice de la liberté académique et de l'autonomie également des universités est en baisse, y compris en Suisse. Est-ce que ça vous inquiète et dans quelle mesure ?
8: Oui, c'est inquiétant, ce rapport est inquiétant. Et là, il me semble que c'est une évolution qu'on peut observer de manière internationale, mais qui touche aussi la Suisse. Je pense que cette baisse de la liberté académique, même si elle reste quand même importante, il faut dire que c'est quand même un milieu, l'université au sens large, où on peut développer quantité de projets et organiser un grand nombre de conférences. Néanmoins, effectivement, il y a sur plusieurs plans des limites qui se dressent et qui deviennent de plus en plus importantes. Si on pense à l'augmentation, par exemple, de la part des fonds privés dans les universités, si on pense à la précarité aussi du ce qu'on appelle le corps intermédiaire, c'est-à-dire les jeunes chercheurs et les jeunes chercheuses qui se trouvent dans des situations précaires et donc qui parfois limitent leur capacité de parler parce qu'elles sont dans des rapports hiérarchiques qui sont plus importants de par cette précarité. Et donc ce sont des éléments là qui sont importants. En plus de cela, il y a des campagnes médiatiques, politiques qui accusent ou qui critiquent un grand nombre de chercheurs, chercheuses dans les universités et qui mettent une certaine pression sur ces personnes.
2: On en dira un peu plus tout à l'heure sur ces accusations, comme vous dites. Gaëlle Goastelec, vous avez une réaction à ces messages ?
7: Oui, moi je pense qu'il faut quand même distinguer ce qui se passe aux États-Unis aujourd'hui de ce qu'on peut observer ici, parce qu'il y a une vraie préoccupation à avoir du point de vue de la situation américaine. C'est pas juste un problème de coupe budgétaire, c'est une politique qui vise à détruire consciemment le savoir, c'est une forme d'auto-dafé avec une réécriture de l'histoire. Donc c'est de la censure, on remplace le savoir par des pensées toutes faites, par des croyances, et avec la création de ce qu'on appelle les vérités alternatives, c'est-à-dire une aberration. Donc ce qui se passe aux États-Unis n'a pas grand-chose à voir avec les restrictions qu'on vit aujourd'hui, mais elles doivent nous rendre encore plus attentifs à l'importance de maintenir les hautes écoles, d'y faire respecter la liberté académique, c'est-à-dire la liberté d'enseigner, de rechercher et de diffuser sans restriction le savoir et la vérité. Donc c'est vraiment le rôle des universités. Or, on voit bien avec ces enquêtes que la liberté académique, elle recule dans un grand nombre de pays, et les dernières mesures nous montrent que l'autonomie institutionnelle s'affaiblit, y compris en Suisse, comme en Autriche, aux Pays-Bas, au Portugal, au Canada, aux États-Unis.
2: Donc dans des démocraties. Et juste qu'on entend par autonomie, oui. Ça veut dire le fait d'éviter les ingérences, que ce soit de l'État ou du privé.
7: D'avoir une capacité décisionnaire interne à l'université, en fait, l'autorégulation. Et donc on retombe ici sur la question des coupes budgétaires, puisque la baisse des financements publics va conduire à une limitation du périmètre des recherches menées. Il est aujourd'hui 3 à 4 fois plus difficile d'obtenir des financements de recherche qu'il y a 20 ans, alors que ces recherches sont essentielles, puisqu'elles sont un contrepoids à l'idéologie.
2: On va continuer d'en parler dans un instant. D'abord, nous allons écouter le premier extrait des reportages diffusés cette semaine dans Vacarme. Le 5 mars dernier, à l'initiative de syndicats et d'associations d'étudiantes et étudiants, plus d'une centaine de personnes se réunissaient dans les rues de Genève pour manifester contre les politiques d'austérité.
9: Bravo d'être là pour cette manifestation qui va commencer gentiment contre l'austérité dans les hautes écoles. L'austérité, c'est quoi? C'est des coûts budgétaires massifs. Le Conseil fédéral veut couper 460 millions de francs par année à partir de l'année prochaine dans l'éducation, dans la recherche, dans l'enseignement. Et ça, c'est des choses qui vont toucher les étudiants textes, mais aussi le personnel directement. Et en plus, le Conseil d'État, ici à Genève, prévoit presque 1 milliard d'économies pour ce printemps. Aujourd'hui, on a la première manifestation, la première mobilisation contre ces coupes. Nous prenons la parole aujourd'hui en tant que CUAE, syndicat étudiant et association fêtière de l'Université de Genève. Nous dénonçons le plan d'allègement budgétaire 2027 qui fragilise l'enseignement supérieur, la qualité de la recherche et participe à réduire l'accessibilité des études.
10: De l'autre côté, le rectorat vise à faire des économies en procédant à une réorientation stratégique de l'UNIGE. À nouveau, on imagine bien que le savoir critique des sciences

0: budgétaires, par exemple pour les projets de recherche, etc. Je pense qu'ils sont aussi sur le dossier. Nous, on suit un peu moins parce que on est du coup syndicat étudiant, donc c'est un peu moins notre domaine. Mais ils sont en train d'essayer de chercher des fonds. Et nous, on a aussi peur que l'université se retourne vers des fonds privés, ce qui est pour nous un énorme enjeu et très négatif parce que ça peut influencer les recherches qui seront faites. On sait déjà que s'il y a plus de fonds privés, des recherches par exemple en sciences sociales, ça va être moins mis en avant et tout ça. Et du coup, pour nous, c'est vraiment quelque chose qui est aussi grave. Du coup, si le rectorat envisage, par exemple, on n'en a aucunement la certitude, mais de compenser une partie par des fonds privés, c'est quelque chose qui ne nous conviendrait pas du tout non plus. Voilà, c'est un peu ça la situation.
1: On avance sur la plaine de Plainpalais. Ensuite, on va tourner à Dufour. On repasse devant la vieille ville par en bas. On contourne Bastion. Ensuite, on monte en vieille ville. Ensuite, on arrive devant le bureau du PLR. Parce que si l'austérité, elle est concrète aujourd'hui, elle a aussi des responsables bien précis. Et les responsables, c'est à droite les PLR.
2: Et demain, vous pourriez dire à vos collègues que s'ils restent immobiles, alors ce sera des entreprises et des fondations privées qui décideront seules quelles recherches elles financent. Et ce sera là où il y a plus de profit, pas là où il y a le plus de besoins collectifs et de besoins de critiques. Demandez à vos collègues s'ils ont envie de sacrifier demain la qualité et l'indépendance de leurs recherches sur l'autel de leur inaction aujourd'hui.
1: Alors, qu'est-ce que vous allez faire? Vous allez aussi motiver vos collègues à se mobiliser. Vous allez leur dire de venir à l'Assemblée de tout le personnel de l'État le 12 mars à 20h au Palladium pour se préparer contre les coupes budgétaires cantonales.
3: C'était un reportage signé Laurence Di Félix. Austérité, augmentation des taxes, influence des fonds privés, la liste des inquiétudes est longue et on a déjà compris, Mathieu Gilabert, que vous les partagiez en quelque sorte, ces inquiétudes.
4: Oui, en partie, oui, effectivement. Bon, là, c'est vraiment réjouissant de voir la mobilisation de ces étudiantes et étudiants qui militent non pas seulement pour leur intérêt propre, mais pour l'intérêt de toute la communauté universitaire, de la recherche. C'est aussi mentionné dans ces mobilisations, des mobilisations qui sont dans une histoire aussi, qui démarre en Suisse à partir du début des années 60, où déjà là, des étudiants se mobilisaient, par exemple, pour revendiquer un salaire étudiant. Dans une perspective plus syndicale, et là on voit aussi cette mobilisation qui est bien sûr fondée si on pense par exemple que l'impact des fonds privés dans les universités a été multiplié par 7 entre 2000 et 2020, c'est par 7 en 20 ans, donc c'est quelque chose qui est important. Alors on pourrait argumenter en disant que depuis le 19e siècle, le privé et les universités ont collaborent. Et c'est vrai que la pharma baloise, par exemple, était très liée à l'EPFZ au 19e siècle. Cependant, on voit aujourd'hui que ça se fait en parallèle d'une restriction budgétaire publique. Et donc, une forme de remplacement progressive encore, heureusement, mais il faut se battre pour limiter cela, car ça a des impacts aussi sur la recherche et sur les disciplines enseignées, puisque certaines disciplines sont évidemment favorisées par l'implication d'acteurs privés dans l'université au détriment d'autres.
3: Je précise juste que nous étions dans l'entier de ce reportage aussi dans votre université, oui, à Fribourg, lors de l'inauguration de ce nouveau centre, oui, qui a été financé par la Mobilière, donc l'assurance, un centre dédié à la résilience.
4: Exactement.
3: Voilà. Donc, comment vous le vivez ça, vous, au sein de votre université?
4: Alors, comme je l'ai dit, dans un monde idéal, peut-être qu'il faudrait que l'université soit entièrement publique. Aujourd'hui, on est dans une situation où 20% en tout cas des fonds des universités viennent du privé. Donc, ce serait complètement inimaginable de refuser cet argent-là. Il n'y a plus le choix. Il y a des contrats qui permettent quand même de limiter l'ingérence du privé dans l'université sur la question des engagements, par exemple, ou la question des publications qui doivent être restées purement dans le périmètre de l'université. En revanche, ça peut poser des questions, pas seulement sur les impacts directs de la recherche pour le bénéfice des privés, mais les privés utilisent finalement l'université comme une forme de réputation.

0: Et cette réputation des universités s'est construite durant des décennies. Et s'est construite non pas seulement uniquement sur les disciplines qui, entre guillemets, rapportent, mais sur toutes les disciplines. Et donc, finalement, le privé capitalise d'une certaine manière l'image de l'université qui s'est construite sur le temps long, aussi avec des disciplines qui ont obtenu extrêmement peu de soutien de la part du privé, mais par contre beaucoup du public. Mmh. Donc, c'est quelque chose qui n'est pas forcément dit, mais il y a une forme de capitalisation de l'image de l'université par le privé.
1: Alors, en parlant de branches, de domaines qui ne seraient pas utiles, je mets d'énormes guillemets, ou rentables, vous, à quel dilemme vous êtes confronté, aussi en tant que vice-doyen de la Faculté des Lettres et des Sciences Humaines de l'Université de Fribourg?
0: Bon, moi, comme vice-doyen, j'ai aucune décision à prendre sur ce genre de à ce niveau-là, mais par contre sur les questions de coûts budgétaires, c'est des réflexions qu'on doit mener de manière collective, forcée, et c'est un petit peu la question finalement. Le grand dilemme, me semble-t-il, c'est surtout de choisir soit de limiter ou de réduire des prestations dans différents départements, ou bien alors de faire des choix plus drastiques et de couper des branches. Et là, je trouve que c'est une réflexion qui est extrêmement brutale, et c'est parce que ces branches, ces disciplines se sont construites sur le temps long, sur des décennies. C'est un héritage que l'on a ici. Et si on décide de couper, ce sont des disciplines qu'on aura extrêmement beaucoup de difficultés à remettre en place.
1: Lesquelles? Vous pensez à quoi?
0: Ça peut être des disciplines, par exemple, en philologie ou dans différentes langues, ou si on compte le nombre d'étudiants, par exemple, des disciplines qui auraient peu d'étudiants. Néanmoins, ce sont des disciplines qui peuvent être très très importantes pour d'autres disciplines. L'université, il faut la considérer non pas uniquement par des disciplines juxtaposées, mais ce sont des disciplines qui sont impliquées les unes dans les autres. La philologie en allemand va nourrir les études sur la littérature allemande et va ensuite avoir un impact sur la littérature comparée, qui va avoir un impact peut-être sur des recherches autour de sciences politiques, par exemple. Donc les choses sont liées, et de couper, ça entraîne de grandes difficultés et des coupures qui peuvent être ensuite définitives.
1: Gaël Goastedec, votre regard sur cette problématique, peut-être des fonds privés d'abord, quels sont les garde-fous qui existent au sein de l'université?
2: Les garde-fous, ce sont les contrats qu'on signe, en fait, quand on obtient des fonds privés sur les usages et puis la liberté de développer des recherches sans avoir de compte à rendre, j'ai envie de dire, du point de vue des méthodes, du point de vue de la déontologie scientifique et des thématiques qu'on peut traiter. Donc les garde-fous existent et on a des services juridiques qui s'occupent finalement de faire respecter cette liberté académique. Mais moi, ce qui me semblait important aussi dans cet extrait du reportage, c'est peut-être de clarifier les revendications qui peuvent sembler parfois obscures quand on évolue en dehors du monde des hautes écoles. Quand on parle d'austérité, comme on le fait ici, on parle donc de coupes budgétaires, c'est-à-dire concrètement d'une diminution des employés, y compris des enseignants, des chercheurs, mais aussi des ressources nécessaires au fait de mener des recherches, les matières premières, les instruments pour les expériences, avec un impact à la fois sur la qualité de la formation, sur le volume et sur le périmètre des recherches développées. Alors pourquoi ça pose problème, allez-vous me dire? Bien, les diplômés des universités ou des hautes écoles au sens large ont des compétences qui sont extrêmement utiles pour certaines fonctions spécifiques, souvent dirigeantes, et beaucoup sont employés dans l'administration, dans les domaines de la santé, de l'éducation, plus largement les domaines sociaux, économiques, culturels, et donc de la même façon que les apprentis et plus largement les étudiants des formations professionnelles, ils sont absolument essentiels au bon fonctionnement de notre société. Parce que les recherches jouent un rôle extrêmement important, essentiel, pas juste pour l'université, mais bien pour la société dans son ensemble. Quand on pense recherche, c'est pas juste des chercheurs dans un labo avec un fer à souder, c'est des recherches qui touchent tous les domaines de la vie quotidienne des gens. On peut penser à la santé, le suivi des patients à l'hôpital, que ce soit leur accueil, leur suivi, les remboursements, comportement. C'est aussi la vie des enfants à l'école. L'aérocherche nous aide à savoir quels sont les bons horaires. On sait aujourd'hui qu'au gymnase, il faudrait plutôt commencer vers 9h pour optimiser finalement les apprentissages. Elle interroge la place des devoirs. On sait qu'il vaut mieux que les devoirs soient faits à l'école en termes d'acquisition des compétences et de réduction des inégalités sociales. Les recherches montrent qu'il ne faut pas orienter trop tôt, plutôt à la fin de la scolarité obligatoire qu'au début du cycle intermédiaire entre le primaire et le secondaire 2. Donc la recherche, en fait, on pourrait dire, c'est la mise en équation du monde pour comprendre comment le monde fonctionne sous tous ses angles avec une finalité commune qui est celle de l'améliorer. Donc, parce que la recherche impacte les fondements de la société, elle est essentielle à sa transformation. Et donc la finalité de la recherche, ce que font les hautes écoles, c'est l'amélioration de la vie des gens dans tous les domaines.
1: Et même l'allemand médiéval peut avoir une forme de sédimentation et aura peut-être un impact à long terme sur des domaines de la société qui concerneraient beaucoup plus de gens.
2: Tout à fait.
1: Que juste les quelques étudiantes et étudiants qui étudient cette branche. C'est ce que disait Mathieu Gilabert à l'instant.
2: Ouais. Donc avec ces coupes budgétaires, on risque de supprimer des ressources importantes pour l'amélioration de la vie de tous les gens qui composent la société.
1: Alors, qui sont les gens qui composent l'université, les étudiantes et étudiants? Là, à entendre cet extrait, on pourrait presque se dire, bah, peut-être que c'est des gens qui sont naturellement militants, naturellement de gauche, je mets des guillemets également. Qu'est-ce qu'on peut en dire?
2: Qu'on a une diversité de profils, comme on a une diversité de disciplines, et qu'il n'y a pas une idéologie dominante dans l'espace des hautes écoles. On a une diversité d'opinions, de positions, de centres d'intérêt, de la même façon qu'il y a une diversité de méthodes de recherche et de questions de recherche qu'on peut poser au monde. Donc non, je pense que l'université, aujourd'hui plus qu'hier, est représentative d'une certaine diversité sociale. Il y a 30 ans, les femmes étaient minoritaires, aujourd'hui elles sont majoritaires. On a aussi les différents groupes sociaux qui sont mieux représentés que précédemment, même si les inégalités restent très fortes dans l'accès aux hautes écoles.
1: Très fortes, ça veut dire ?
2: Très forte, ça veut dire que l'origine sociale, le genre, l'origine géographique impactent la probabilité d'accéder aux hautes écoles. Et encore plus à l'université que dans les HES. Donc on retrouve des formes de reproduction sociale. Mm-hmm. Donc historiquement, voilà, il y a eu pas mal de périodes où l'université reproduisait les élites et une forme de structure sociale. Aujourd'hui, il y a davantage de démocratisation dans l'accès et donc dans ce que l'université rend à la société. Mais on conserve quand même des biais de sélection qui sont massifs et qui sont liés aussi à la structure des systèmes scolaires.
1: Mmh. Mathieu Gilabert, vous souhaitez réagir ?
0: Non, je vais dans le même sens. Effectivement, c'est extrêmement diversifié, le monde étudiant. Et même si on pense aux années 68, où on a l'impression que les campus étaient tous à gauche, à cette époque-là aussi, il y avait des groupes d'étudiants de droite qui luttaient contre les groupes d'étudiants de gauche. Donc, il y avait déjà une diversité assez importante. Et si on remonte encore plus loin, on pourrait même dire que les campus étaient plutôt de droite. Et comme l'a dit Gaël Goastelec, effectivement, il y avait un... très peu d'étudiants en Suisse. Si on pense dans les années 50, c'était encore quelques milliers qui étaient d'étudiants en Suisse. Et donc c'était vraiment une reproduction sociale. C'était les élites qui envoyaient leurs enfants, hommes, leurs garçons, faire des études.
1: Le monde a quand même changé.
0: Oui.
1: La fac de lettres a changé aussi, peut-être vous allez bientôt l'entendre dans cette chanson. Nous sommes ensemble jusqu'à 10h pour parler de l'avenir de l'université et du monde académique avec la sociologue Gaël Goastelec et l'historien Mathieu Gilabert. Avant d'entendre une étudiante états-unienne qui nous dira pourquoi elle a choisi de terminer ses études à Genève, voici donc la fac de lettres, une chanson interprétée par Jacqueline Taïeb en 1967.

0: Donc, j'ai fait mon bachelor en sciences naturelles et aussi en études français. J'ai terminé le bachelor en 2021, donc pendant le Covid. Et après, j'ai travaillé et je suis devenue de plus en plus intéressée aussi par la santé publique. Et c'est cet intérêt qui m'a amenée à choisir d'étudier ici à Genève. Mmh. Je fais un master ici en santé globale au GSI.
1: GSI, c'est Global Studies Institute.
0: Oui, c'est ça.
1: Et vous dites, c'est ce qui vous a amené à étudier ici, parce que là-bas, aux États-Unis, on ne peut pas étudier ça.
0: En fait, le sujet qui m'intéresse, c'est la santé des personnes LGBTIQA+, et plus spécifiquement les personnes, la santé des personnes trans, qui est une population, une des populations les plus ciblées par l'administration Trump.
1: Ça prend quelle forme, ce ciblage, dans le monde académique, aux États-Unis aujourd'hui ?
0: Je sais concrètement que ça prend la forme des coupes du budget dans les fonds nationaux de recherche, pour les projets de recherche, avec, une censure aussi de certains termes, plus ou moins des choses qui sont appelées trop « woke », mais les populations marginalisées, et les inégalités sociales de santé. Donc, très simplement, je ne sais pas s'il serait même possible de, par exemple, rédiger un mémoire sur ce sujet en ce moment aux États-Unis. Un autre élément qui était central un peu dans ma décision de partir, c'était aussi juste la politique américaine des deux parties dans le soutien au génocide en Palestine et aussi la complicité des universités là-bas. Et j'étais vraiment dégoûtée par ce contexte politique. Je n'avais pas envie de continuer à financer cela avec mes frais d'études. Et le fait que j'ai vu qu'il y avait une mobilisation estudiantine visible, c'est aussi une raison pour laquelle j'ai choisi de venir ici.
1: Est-ce que c'est l'heure du cours ?
0: Oui. Il faut y aller.
1: Il faut y aller.
0: Et j'ai une présentation aussi.
2: Là, maintenant ?
0: Oui, pour ce cours.
1: Vous disiez que vous étiez au Global Studies, mais en l'occurrence, c'est pas ça.
0: Non, en fait, c'est un cours en études genre. C'est mon dernier semestre du cours. Et c'est un peu le semestre de spécialisation. Et donc, aujourd'hui, c'est un cours de genre et politique.
3: On va commencer la séance d'aujourd'hui qui porte sur les politiques de la parité. Alors, cette séance, elle va porter principalement sur le combat pour la parité dans le contexte français, hein, qui a émergé dans les années 90. Donc, l'objectif, hein, c'est pas de dire si la parité c'est bien ou c'est mal, mais c'est de montrer que les discours féministes, en fait, ils s'inscrivent toujours dans des contextes historiques et politiques. Voilà, je laisse tout de suite la parole donc à Méline, Alice et Lucie qui vont nous présenter le texte de John Scott. Merci beaucoup.
0: John Scott, elle a eu une influence assez large sur les sciences sociales avec une œuvre fondatrice qui s'appelle Gender, a Useful Category of Analysis en 1986. Et ses travaux portent principalement sur les questions de genre.
4: C'était un reportage de Laurence Di Félix, Gaëlle Goastelec, une réaction tout d'abord sur le récit de cette étudiante qui s'appelle Lucie et sa description qui se passe de ce qui se passe aux États-Unis. Vous nous disiez en début d'émission qu'on n'en était quand même pas là. Néanmoins, une certaine vigilance s'impose, j'imagine.
5: Oui, tout à fait. Alors, il y a peut-être deux choses dans cette circulation. Ça mobilise un référentiel qui est celui de la circulation étudiante, qui est caractéristique des universités depuis leur création. L'université, au début, se définit par sa capacité à attirer des étudiants qui viennent de différentes sociétés. C'est comme ça qu'elle se construit dès le Moyen-Âge. Et cette question des circulations, elle structure historiquement l'histoire des universités. C'est aussi ce qui les enrichit. Et puis, du point de vue de la recherche. On sait bien que dans les périodes où il y a des coupures budgétaires, où il y a des restrictions idéologiques à l'exercice de la recherche, on a des circulations à la fois d'étudiants et de chercheurs qui viennent nourrir les universités. Et c'est le cas en Suisse depuis très longtemps. Donc c'est pas un phénomène nouveau. Après, ce que montre aussi cet extrait, c'est l'importance des coupures, enfin l'effet des coupures budgétaires sur les possibilités de recherche. Et là, clairement, sur la thématique genre aux États-Unis, on sait que les recherches qui mentionnent les femmes, par exemple, ne sont plus financées. Or, si on s'intéresse en particulier à ces recherches qui traitent de la question genre, elles ont eu des retombées extrêmement concrètes sur la vie des individus. Elles ont, par exemple, permis de relever des biais dans la médecine, dont l'identification des symptômes d'infarctus, qui ne sont pas du tout les mêmes pour les hommes et pour les femmes, avec des conséquences donc sur la capacité à sauver des vies. C'est de ça dont on parle. C'est de recherches qui sont extrêmement utiles pour le bien commun, dont on se prive sous couvert d'une idéologie. Alors que la recherche, elle ne prend pas position, elle vise à documenter des faits pour informer les décideurs qui, eux, doivent prendre les meilleures décisions pour les citoyens. Après, on peut faire d'autres choix, mais voilà, la recherche, elle pose des faits et pas des opinions. Et donc, quand on choisit d'ignorer les faits, c'est un choix politique qui n'a rien à voir avec les résultats de la recherche. Donc, on peut refuser que certains faits soient documentés, en refusant de financer certaines recherches, de traiter certaines questions de recherche, mais il faut se rappeler, et c'est bien ça l'enjeu de la lutte contre les coupes budgétaires, que la recherche est un rempart contre une société à plusieurs vitesses, contre des décisions arbitraires qui affectent la vie des habitants quand on ne comprend pas, en fait, le monde dans lequel ils évoluent.
4: Dans l'entier de ce reportage, on découvrait que l'un des projets de recherche en études genre défendu par la professeure Eleonore Lépinard n'a pas été sélectionné parmi les pôles de recherche nationaux. Vous avez signé la pétition des 1600 chercheuses, chercheurs, universitaires en soutien.
5: Oui, absolument.
4: Voilà. Alors expliquez-nous dans quel contexte ça s'est passé.
5: Ben, ça se passe dans un contexte où il y a plusieurs réseaux de recherche qui sont financés et où les sciences humaines et sociales n'obtiennent aucun financement. Donc ça revient à concentrer les financements de recherche sur certaines disciplines et donc à priver la société de résultats de recherche majeurs pour l'amélioration du quotidien des citoyens, des habitants.
4: Et ça veut dire que les conséquences de ça, à terme, ça pourrait, ou c'est peut-être déjà, une forme d'autocensure ?
5: Tout à fait. Alors on peut espérer, là visiblement il y a un pôle de recherche qui va être créé en sciences humaines et sociales, en tout cas il va y avoir un nouvel appel pour financer des recherches dans le domaine, mais c'est un.
4: Et c'est pas le projet qui a été défendu.
5: Et c'est pas forcément le projet qui a été défendu. Après, je ne sais pas s'il y a des possibilités de resoumission ou pas, mais disons que ça réouvre le jeu et que ça envoie un signal qui modère un peu la situation catastrophique qui était celle de cette exclusion des SHS dans le financement de la recherche.
4: Mathieu Gilabert, par rapport à ce que disait Gaëlle Goastelec sur la tradition historique de l'université à accueillir des chercheuses, des chercheurs, qu'est-ce que vous pourriez, vous, en tant qu'historien, ajouter, nous donner ? On pense évidemment à Erasme, qui a donné son nom à ce fameux programme d'échange.
2: Non, effectivement, toute l'histoire de l'université est liée aux mobilités académiques des étudiants, étudiantes, des enseignants, enseignantes aussi, qu'elles soient voulues ou bien qu'elles soient contraintes. L'université suisse, notamment, s'est beaucoup développée à la fin du 19e siècle grâce à l'immigration d'étudiantes et d'étudiants, et particulièrement d'étudiantes, puisque la tradition en Suisse au 19e siècle était plutôt d'envoyer les étudiants à l'étranger, en France et en Allemagne. Et les nouvelles universités qui ont été créées, notamment à Genève, à Lausanne, ou à Zurich même, encore un peu avant, avaient du mal à recruter assez d'étudiantes. Et on a fait venir un grand nombre d'étudiantes d'Europe centrale, d'Europe orientale, et en particulier des étudiantes. Et donc c'est comme ça que l'université telle qu'on la connaît aujourd'hui en Suisse s'est développée. C'est grâce à l'immigration.
4: Pourquoi l'université peinait à recruter ?
2: Parce qu'il y avait justement une pratique d'envoyer les étudiants suisses en France ou en Allemagne. On considérait que c'était des universités plus prestigieuses, plus anciennes aussi. Et donc, il a fallu du temps pour que les universités suisses soient aussi reconnues par la population suisse et progressivement attirent aussi les étudiants étudiants suisses. Mais dès fin du 19e siècle, c'est vraiment des étudiants étrangers. Comme à Genève, on a plus de 50% d'étudiants qui ne ne sont pas suisses au début du XXe siècle.
4: Par rapport à ce que disait Gaëlle Goastelec sur ce climat inquiétant, ce vent mauvais peut-être venu des États-Unis, comment est-ce que vous le ressentez ?
2: Ben, disons que ça fait froid dans le dos de voir ça, et c'est vraiment une réalité. Et je trouve que le reportage a ceci d'intéressant, qu'il montre un peu ce qu'on fait dans une salle de cours en études genre. On contextualise un mouvement féministe, on fait des lectures critiques de textes. On n'a pas la fin là, mais certainement que les personnes dans cette classe vont discuter du texte qui a été présenté par les étudiantes et étudiants, et c'est ça qu'on fait, c'est-à-dire analyse critique, contextualisation des mouvements féministes dans le cas présent.
4: Et non, pas militantisme, c'est ça que vous voulez dire.
2: C'est pas militantisme, c'est un travail scientifique qui vise à former les étudiantes et étudiants à développer des arguments sur, en l'occurrence, la lecture qu'elles ont faite.
4: Est-ce que vous ressentez néanmoins, vous, en tant que professeur, qui aussi, j'imagine, dirigez des thèses, est-ce qu'on vous dit parfois, mais est-ce qu'on va pas me prendre pour un ou une woke si je traite ce sujet ? Est-ce qu'il y a ce climat d'autocensure très concrètement qui est déjà là ?
2: Chez les étudiantes et étudiants, je vois plutôt un intérêt assez important sur les questions de discrimination, sur la recherche sur les minorités, ou bien sur l'histoire. Par exemple, j'ai plusieurs personnes qui travaillent sur les autochtones en Amérique du Nord. Donc, je vois plutôt de la part des étudiantes et étudiants une appétence pour ces sujets-là, ces thématiques-là. Et cette volonté de les travailler justement avec des méthodes qu'on développe à l'université, c'est-à-dire la critique des sources, la contextualisation, le travail d'écriture et la capacité ensuite à synthétiser et à pouvoir présenter ces recherches à des pairs critiques et aussi à des publics plus larges. On développe aussi des formations, par exemple, en histoire publique, c'est-à-dire c'est des capacités à interagir avec des publics variés.
4: Est-ce qu'on peut dire que l'université doit être neutre, qui est l'une des questions qui a agité le débat ces derniers mois, années, en particulier lors des mobilisations des étudiantes et étudiants pour dénoncer le génocide à Gaza ?
2: Bon, le terme de neutralité, je pense que est pas adéquat pour parler de l'université.
4: Vous qui êtes justement un spécialiste de la neutralité suisse.
2: Bon, si on le reprend dans le contexte géopolitique, on voit que la neutralité est toujours une politique à géométrie variable, hein, déjà. Et la neutralité pour l'université est quelque chose d'inadéquat, il me semble. Elle vise surtout, il me semble, à faire un amalgame. Dans l'université, il y a plusieurs enjeux. Il y a les enjeux d'espace public, notamment dans le cas des manifestations. Il y a des gens qui utilisent l'université, qui est un espace public, pour pouvoir manifester sur des causes. Il y a les questions de discipline qui sont étudiées ou pas. Et ça, c'est une autre question. Et la neutralité qui est revendiquée par certaines ou certains amène visiblement un paradoxe aussi. C'est que d'un côté, ils accusent certaines personnes de politiser l'université, tout en revendiquant aussi le fait qu'eux ne seraient pas entendus dans leurs propositions. Et donc, par là même, ils politisent aussi l'université. Et donc, cet appel à la neutralité me semble en fait un peu contradictoire.
4: Gaëlle Goastelec, qu'en pensez-vous ?
5: Il me semble que ces manifestations, elles témoignent aussi d'une capacité d'engagement politique, en fait. Parce que ce qu'on voit aujourd'hui, c'est que globalement, les jeunes ont tendance à moins voter que les autres groupes d'âge, même si ça évolue pas beaucoup dans le temps quand on considère, la jeunesse sur 30 ans. Les taux de participation aux votations sont à peu près identiques. Mais ça traduit aussi une jeunesse qui a du mal à se reconnaître dans les élus, qui n'appartiennent pas à son groupe d'âge. Et puis, ça témoigne aussi du fait que finalement, d'une certaine façon, les études en haute école, elles préparent mieux à l'engagement citoyen que les autres formes d'études. Et ce que ça signale, c'est l'importance de réfléchir à cette formation à la citoyenneté et à l'engagement dans tous les espaces du système scolaire. Parce que là, on a un décalage aussi sur la possibilité d'aller manifester, de faire entendre sa voix. Ben, clairement, le quotidien des apprentis ne permet pas nécessairement de prendre du temps sur son temps de travail ou sur sa formation pour aller s'engager dans ces manifestations. Donc, il faut aussi se souvenir de plus largement, en fait, de ce que vit la jeunesse aujourd'hui pour surtout ne pas opposer le vécu des étudiants et celui des élèves des autres formes de formation tout aussi importantes, pour travailler ces questions de citoyenneté, mais aussi pour travailler les problèmes de santé mentale qui se posent de façon transversale dans l'ensemble du système scolaire. Donc attention à ne pas trop focaliser non plus sur les universités et peut-être à se servir de ce que la recherche montre pour s'engager dans l'accompagnement de ceux qui ne sont pas dans les hautes écoles.
4: Troisième extrait des reportages diffusés dans Vacarme. Beaucoup d'appelés, peu d'élus réussissent à faire carrière au sein même de l'université, au point qu'il faut parfois se résoudre à assister à une séance d'information sur le chômage.
6: Alors, bienvenue à toutes et tous à cette quatrième édition de présentation des droits au chômage pour le personnel de recherche à l'UNIL. Juste pour donner quelques informations sur Acidul, donc nous on est l'association du corps intermédiaire de l'Université de Lausanne. Moi je suis la secrétaire générale Kelly Harrison. Voilà, du coup peut-être on va pas attendre plus, donc on peut peut-être déjà ouvrir la séance des questions.
7: Alors souvent quand on veut continuer dans une carrière académique, il faut demander des financements du type des bourses FNS. Ce type de demande en général peut prendre entre 3 et 6 mois à temps plein. Après on a la réponse entre 8 mois et 1 an après. Comment est-ce que l'ORP compte ce type de travail? Est-ce que c'est une seule candidature?
8: La logique de l'ORP est assez peu familière des logiques académiques. Ça veut dire que quand vous racontez à votre conseiller en placement que vous avez mis 6 mois pour faire un FNS, il va vous regarder avec des gros yeux comme ça en disant « Mais de quoi est-ce que cette personne me parle en fait ?» Votre calcul à vous des heures, de la sueur, de la volonté que vous y avez mise, elle sera sans doute pas reconnue à sa juste valeur. C'est normal en fait quand on y pense, hein. C'est vraiment une logique qui est propre au monde académique.
1: Toutes les deux, vous venez d'assister à cette séance d'information autour du chômage pour les gens qui ont un doctorat. Vous avez toutes les deux un doctorat ?
9: Oui, tout à fait. En psychologie, à la faculté des sciences sociales et politiques.
1: Pourquoi est-ce que vous êtes venu vous renseigner sur le chômage ?
10: Parce que je souhaite me rediriger vers le marché hors université en raison du manque chronique des postes pour travailler dans la recherche et enseigner.
9: Moi, je vais aussi suivre ce parcours de quitter le monde académique, mais pour des raisons différentes qui sont plutôt liées à un fort lobbyisme que j'ai observé dans les hautes sphères qui engagent par copinage, malgré les processus soi-disant structurés et très contrôlés d'engagement. Et souvent, nos profils sont donc écartés, en fait, dès le début. Voilà.
10: Quand on finit les doctorats, c'est quand on est, disons, pour le monde académique. Donc, c'est notre année zéro. Et à partir de cette année zéro, ça peut prendre jusqu'à 10 ans pour qu'on décroche un poste fixe. Donc, cette situation de précarité, elle se prolonge. Et puis, pour les carrières féminines, il y a beaucoup de femmes qui se demandent est-ce que j'ai envie d'avoir un enfant? À quel moment exact de ma carrière est-ce que je veux, entre guillemets, placer cet enfant pour que... C'est dur à dire, mais c'est vraiment comme ça que les calculs est fait.
1: Ça veut dire que beaucoup, beaucoup, beaucoup de gens renoncent comme vous le faites.
10: Oui, malheureusement.
1: Je peux vous demander de me parler du deuil que ça représente quand on a investi l'énergie qu'on investit dans un doctorat et puis qu'on se dit, bon, ok, on va aller à la séance d'information sur le chômage.
9: C'est sûr qu'il y a une part de désillusion, je pense qu'il faut mentionner. Ouais, on part avec plein de rêves, en fait. Quand on commence une thèse, on part avec plein d'espoir. Voilà, non seulement pour le projet qu'on va mener, on espère qu'il va avoir des impacts sociétaux, on espère que beaucoup de choses vont se passer, qu'on va mettre notre petite pierre à l'édifice. Et en fait, c'est vrai que quand on arrive en fin de thèse, on se rend compte que bon, on est une thèse parmi plus de 3000 dans toute la Suisse qui sont par année. Et donc, voilà, on se dit, on n'est pas une si grande pierre à l'édifice au final. Donc, il y a un premier deuil à ce moment-là. Et effectivement, après, quand on se confronte à ces difficultés d'entrer dans le marché de l'emploi, qu'il soit académique ou non académique, ça fait mal. C'est pas facile, en fait.
4: C'était un reportage de Laurence Di Félix. Deuil et désillusion prédominent quand on ne trouve pas de poste au sein même de l'université. Vous qui êtes tous deux professeurs, donc tout en haut de la pyramide, comment est-ce que vous recevez les propos qu'on vient d'entendre, Gaëlle Goastelec?
5: Alors, Encore une fois, je pense qu'il faut recontextualiser pour rappeler que l'immense majorité des docteurs ne travaillent pas dans le monde académique. On est à peu près à 90% qui travaillent dans d'autres espaces, l'industrie, les administrations, etc. En gros, un an après la thèse, on est à 60% qui travaillent en dehors du monde académique. Donc ça dit bien, voilà, qu'il y a un tuilage qui est relativement bien fait. On peut dire aussi qu'il n'y a pas de problème d'insertion professionnelle des docteurs au niveau collectif. Il y a des problèmes individuels de placement à un moment donné qui sont liés à des conjonctures et à des profils, mais c'est pas un problème collectif. On a 1% de taux de chômage des docteurs en 2023.
11: Ça vient contredire le stéréotype qui veut que, parfois on entend l'expression, l'université est une usine à chômeurs.
5: Pas du tout, parce que le taux de chômage des diplômés des hautes écoles est inférieur à ceux des autres formes de formation. Donc il a certes légèrement augmenté ces derniers temps pour peut-être se rapprocher un petit peu des autres taux de chômage, mais on conserve un avantage immense à avoir un diplôme des hautes écoles. Et puis on voit qu'il y a des effets de secteur, en fait, que la transition, enfin, le taux de chômage est plus élevé, la transition vers l'emploi est plus lente en sciences exactes et naturelles, hein, contrairement aux idées reçues qui voudraient que ce soit les SHS. Les SHS, c'est plus rapide et le taux de chômage est extrêmement bas.
11: Sciences humaines et sociales.
5: Et puis, les universités ont développé aussi ces 10 dernières années des centres de compétences dans l'accompagnement des docteurs. On peut citer le Graduate Campus à l'Université de Lausanne, qui fait un excellent travail pour, dès le début de la thèse, penser des finalités en dehors du monde académique et donc travailler ses carrières de près, ce qui est évidemment essentiel pour les docteurs. Alors après, le contraste, c'est quand on veut rester dans le monde académique. C'est là que les choses deviennent extrêmement difficiles, parce qu'en gros, après un doctorat, ce qu'on entendait, c'est l'année zéro, donc on commence, voilà, on a un âge académique qui se compte à partir de la soutenance du doctorat, et puis devenir prof, ben, c'est assez rarement un chemin en ligne droite, hein, surtout en Suisse, plus que dans un certain nombre d'autres pays, le temps est très long, le temps des contrats dits précaires, parce qu'il faut trouver soi-même son financement pour pouvoir continuer à faire de la recherche, et qu'on passe donc son temps à déposer des projets pour tenter d'être financé plus longtemps, en attendant le moment où on aura un dossier qui nous permettra de candidater sur des postes de professeur. Et il n'y a évidemment aucune garantie d'y arriver, ce qui veut dire qu'on a aussi des biais en termes de genre, d'origine sociale, il faut des ressources pour pouvoir rester dans le monde académique quand on a des périodes sans financement, et que ça n'atteint pas tout le monde de la même façon. Et évidemment, bah, les coupes budgétaires, elles viennent aggraver la situation, puisque moins il y a d'argent, moins il y a de postes de profs qu'on peut payer. Après, je voudrais quand même rappeler que ces 20 dernières années, il y a eu un travail de fait aussi par les universités sur la question des carrières féminines, qu'aujourd'hui, par exemple, à l'Université de Lausanne, quand on décide d'avoir un enfant pendant le doctorat, on bénéficie d'une année de contrat supplémentaire, et que donc on a quand même globalement une amélioration des conditions cadres, des taux de travail qui sont plus élevés, moins d'exploitation en quelque sorte, même s'il reste évidemment toujours des améliorations à apporter, et que individuellement, les situations peuvent être très difficile et très douloureuse quand on s'est engagé pendant des années, qu'on a un super dossier d'excellentes compétences et qu'on ne trouve pas de chemin pour rester dans ce monde. Mais là, il y a peut-être aussi un problème, ou en tout cas un travail à faire sur quand on accueille un doctorant, indépendamment de la discipline, pour lui faire travailler un plan A d'insertion professionnelle et faire en sorte que le plan du monde académique ne soit toujours qu'un plan B.
11: Mathieu Judabert, le mot de copinage, il est injuste à vos yeux ?
2: Oui, enfin, je sais pas tellement ce que ça couvre, disons, cette copinage. Après, là, j'imagine que c'est plutôt dans la phase de recrutement des professeurs ou aux professeurs. Je pense pas qu'il faudrait mettre cette étiquette de copinage, même si ce sont des processus qui sont en général très difficiles. Et c'est vrai que dans les universités en Suisse, on connaît une grande partie des collègues, ça c'est sûr. Mais je dirais pas qu'il y a du, en tout cas c'est pas quelque chose, un système qui serait organisé, un complot là autour. Mais après, il peut y avoir des cas particuliers. Je le nie pas. C'est tout à fait possible. Mais c'est vrai que pour revenir à la question de ces carrières académiques, pour ceux qui s'engagent dans ces carrières académiques, qui ont envie de continuer, c'est vrai que c'est une difficulté importante, une précarité quand même qu'il faut affronter, et qui va quand même pour bonne part à l'encontre finalement des finalités de la recherche, puisque ce sont souvent des projets à assez court terme. Donc, grande difficulté à projeter des recherches sur le long terme, alors que la recherche, en principe, a plutôt besoin justement de beaucoup de temps pour accumuler les données, pouvoir les analyser, pouvoir ensuite les échanger. La recherche devrait pouvoir aussi se développer de manière collective. Ces trajectoires-là académiques sont vraiment formatées plutôt sous le mode de la concurrence, les uns contre les autres. Et donc, ça crée aussi des profils après qui sont extrêmement concurrentiels à l'intérieur des universités. Ça peut des fois contribuer à une difficulté à développer des collaborations au sein des universités parce qu'on a des personnes qui ont été formées justement à être en concurrence sur un long temps, hein. Cette doctorante parle de 10 ans, c'est certainement le cas de beaucoup. Et donc, il y a cet aspect-là. Et dernier point, cette précarité peut avoir pour effet quand même de renforcer des formes de hiérarchie, puisqu'on est dans des situations justement précaires, plus fragiles et donc plus dépendants de personnes au-dessus, et donc avec des risques aussi d'avoir une limitation de la parole, etc. Donc ce sont quand même c'est des choses à réfléchir, des choses ont été mises en place, c'est vrai, mais c'est quand même des situations qui doivent nous interroger, je dirais même sur le plan de la recherche, puisque ça va à l'encontre quand même de ce qu'il faudrait faire pour la recherche.
4: Une chanson dont le titre défie la science, voici Radiohead avec 2 plus 2 makes 5, 2 plus 2 égale 5.

Gaëlle Goastelec et Mathieu Gilabert, merci d'être passé nous voir ce matin. Gaëlle Goastelec, vous êtes professeur de sociologie à l'Université de Lausanne. Mathieu Gilabert, vous êtes professeur d'histoire contemporaine à l'Université de Fribourg. Belle suite de dimanche à tous les deux.

0: Merci également à Laurence Di Félix, Jonathan Aslebacher, Stéphanie Jovanovic, Lucie Covier, Caroline Aurel et merci aussi à Sandro Lichy qui était en régie ce matin. 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Tout de suite après les informations, on danse sur Fame avec Catherine Fadbert. 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
1: Frédéric Vollery.
2: Suisse-Finlande, c'est l'affiche de la finale du championnat du monde de hockey sur glace ce soir à Zurich. La Finlande a vaincu le Canada 4-2 hier soir en demi-finale. Plus tôt, l'équipe de Suisse n'a fait qu'une bouchée de la Norvège sur le score de 6-0. Les hommes de Yann Cadieu viseront donc le titre mondial ce soir. Un match à suivre en direct dès 20h sur RTS Première ou en images sur RTS 2 ou Play RTS. Alors que la Tour Eiffel a scintillé hier soir à Paris pour célébrer la victoire du Paris Saint-Germain en finale de la Ligue des champions de football contre Arsenal, près de 100 000 personnes sont attendues sur le Champ de Mars cet après-midi pour fêter les footballeurs parisiens. Ils se rendront ensuite à l'Élysée où ils seront reçus par le président Emmanuel Macron, puis au Parc des Princes dans la soirée. La victoire du PSG hier soir au tir au but face à Arsenal a généré des débordements inacceptables selon le ministre français de l'Intérieur. Plus de 400 personnes ont été interpellées, dont près de 300 pour la seule agglomération parisienne. 7 policiers ont été blessés, dont un gravement à Agen. La Suissesse Lady O remporte The Voice. La chanteuse vaudoise de 19 ans est la première artiste suisse à triompher dans le télécrochet français. Hier soir sur TF1, la protégée du coach Florent Pagny a d'abord interprété Aller plus haut de Tina Arena. Elle a ensuite chanté l'une de ses compositions, Little Me, un choix qui lui a permis de séduire le public. La ville de Thun sera assurément dirigée par une femme le 14 juin prochain et ce sera une première dans l'histoire de la troisième ville du canton de Berne. Les trois conseillères municipales socialistes UDC et Verte sont toutes trois candidates pour remplacer Raphaël Lanz, élu fin mars au gouvernement du canton de Berne. L'armée israélienne s'est emparée ce matin de la forteresse médiévale de Beaufort dans le sud du Liban, un site qui surplombe de vastes pans du sud du pays, déjà utilisé comme base pendant l'occupation israélienne qui a duré 2 décennies jusqu'en 2000. L'armée israélienne a annoncé un peu plus tôt ce matin que son opération terrestre contre le mouvement pro-iranien Hezbollah était en train de s'étendre à d'autres zones dans le sud du Liban. Les Colombiens se rendent aux urnes aujourd'hui pour élire leur président. Le pays sud-américain connaît sa pire flambée de violence depuis la signature de l'accord de paix avec la guérilla des FARC en 2016. Les citoyens ont comme option une gauche qui cherche à conserver le pouvoir après sa victoire inédite il y a 4 ans, avec comme candidat le sénateur de gauche Ivan Cepeda, et une droite dure qui promet la sécurité face à la violence accrue des groupes armés avec le candidat Abelardo de la Esprilliera. Un avocat millionnaire qui se fait appeler le tigre. La météo, du soleil ce matin avec un ciel qui se voilera au fil des heures. Les premiers orages sont attendus à la mi-journée dans le Jura et le long des Préalpes, débordant localement en plaine. Il fera jusqu'à 28 degrés cet après-midi en plaine.
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0: Why are you here, Mr. Johnson?
1: Because I's young and single and I loves the mingle.
0: Speak English.
1: I speak like I likes.
0: This is my homeroom. You'll speak as I like. I teach English. Now, if that's a foreign language, you're going to learn it. This is no Mickey Mouse school. You're not getting off easy because you're talented. You work twice as hard. Now, I don't care how well you dance or how cute you are or how many colored tutus you have. If you don't give your academic subjects equal time, you're out.
1: Bullshit.
2: Aujourd'hui dans Traveling Fame, un film musical américain réalisé par Alan Parker, sorti en 1980. Fame, vous connaissez toutes, tous, si pas le film, du moins la série télé, et si pas la série télé, du moins sa musique, car la bande originale de Fame a rencontré un succès planétaire, faisant sautiller des hordes d'adolescents dans les années 80. Mais que raconte Fame ? Les heures et malheurs de jeunes gens qui veulent percer dans les milieux artistiques, danse, théâtre ou musique. Le film raconte le quotidien d'élèves de la High School of Performing Arts, une école artistique de New York. On y suit la vie pendant leurs années de formation de 8 élèves de tout milieu et de toute origine qui passent de la fin de l'adolescence à l'âge adulte avec des rêves de gloire et beaucoup d'ambition. Ils ont envie de briller, c'est normal, ils, elles donnent tout et se heurtent à la vie, à leur professeur. Fame, c'est ainsi beaucoup de désespoir et de désillusion, le revers de la médaille qui fait mal. Alan Parker dresse le portrait d'un monde à part, une mosaïque de la société américaine et de sa scène artistique, ainsi que du travail qu'il faut fournir pour devenir quelqu'un. Le réalisateur anglais reste fidèle, après Midnight Express, à son credo, filmer la jeunesse, toutes les jeunesses, y compris celles qui rêvent de quitter leur cocon pour devenir papillon, avec un tel sens du rythme qu'il emporte tout sur son passage. Fame est un film sans temps mort où la musique domine. D'ailleurs, Michael Gore, le compositeur de Fame, gagne l'Oscar 1980 de la meilleure musique de film et de la meilleure chanson originale. Aujourd'hui, dans Travelling, c'est d'Alan Parker dont il est question. Lui, son cinéma et de ce film musical qui ne laisse personne indifférent tant il renvoie à nos propres envies de briller. Pour en parler, nous avons des archives, interviews, anecdotes, extraits. Ne tardons pas, les jeunes gens de cette promo de cette High School of Performing Arts sont arrivés. Au sein de cette école où le salpêtre, la rouille, les papiers gras, les peines de cœur et les grosses déprimes sont menées courantes, il va s'agir de se démarquer.
3: Regardez-moi. L'archet doit quitter la corde, Martel.
4: Mozart ne ferait pas ça aujourd'hui.
3: Il ne ferait pas quoi?
4: Ces histoires de coups d'archet. Ce qu'il ferait, le gars, c'est brancher son clavier sur un ampli et il aurait des quatuors à cordes qui lui sortiraient des doigts et les symphonies.
3: Et qui, s'il vous plaît, interpréterait ces symphonies de science-fiction?
4: Lui, pardon.
3: Ah, lui tout seul, vraiment?
4: Avec double et triplement, mixage et le reste, bien sûr. Ça ferait pas exactement le même bruit.
3: Oui.
4: Il aurait un son électrique, un son spatial, surtout aux sections cordes et cuivres, et des bassons électroniques passés en chambre d'écho.
3: Un homme n'a jamais été un orchestre.
4: Qui a besoin d'un orchestre? On peut faire tout ça avec un clavier, un ampli et suffisamment de jus.
3: Vous allez jouer tout seul, si je comprends bien.
4: J'ai besoin de personne.
3: Ça, ce n'est pas de la musique, Martelli. C'est de la masturbation.
2: Je viens de vous le dire, la BO de Fame est composée par Michael Gore, un pianiste et chef d'orchestre new-yorkais né en 1951. Un homme passé par une de ces écoles qui forment les jeunes artistes, ces conservatoires où pullulent les talents de demain, les vedettes du show business. Et c'est donc en connaissance de cause qu'il écrit sa musique qui remportera l'Oscar de la meilleure partition originale en 1980. À cette cérémonie sont aussi nominées deux de ses chansons, Out Here On My Own et Fame. Fame remporte l'Oscar de la meilleure chanson. Elle est interprétée par Irène Cara qui joue dans le film et nous allons l'écouter juste après cette archive de l'American Film Institute dans laquelle Alan Parker nous explique la scène où tout le monde descend dans la rue dans un joyeux charivari. Alors je voulais dire un joyeux bordel, mais charivari, c'est plus joli. Alan Parker.
5: Nous avons tourné sur la 46e rue, en extérieur. La chanson Fame, elle-même, a été filmée sur la 46e rue, juste à côté de Times Square. Donc c'était incroyablement difficile à tourner. Nous avons filmé cette scène sur 3 jours. En réalité, la chanson Fame n'était pas encore écrite à ce moment-là. Nous avons tourné toute la séquence sur une chanson de Donna Summer, appelée Hot Stuff. Et ensuite, on a ajouté la chanson Fame par-dessus, en l'adaptant. Heureusement, ça a bien fonctionné.

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1: Scénario Christophe Ergor, direction artistique Ed Wittstein, photographie Michael Cérésine, montage Jerry Embling, musique Michael Gore, chorégraphie Louis Falco, production Alan Marshall et David De Silva, réalisation Alan Parker. En un mot, Fame, un film musical à la fois gai et dramatique sorti le 16 mai 1980 aux États-Unis et dès septembre en Europe. Synopsis.
2: La danse n'est pas un moyen d'échapper aux études. C'est un mode de vie. L'école est en plus, et l'école est la partie la plus facile.
3: Alors tâchez d'avoir beaucoup d'affection pour votre propre personne, parce qu'elle est votre seul instrument de travail. Servez-vous de vous, de votre voix, de vos expériences.
4: Tu veux profiter de mon expérience ?
3: Avant d'attaquer une scène, vous
4: parce que l'expérience, moi j'en ai à revendre.
3: Analyser, découvrir si votre expérience personnelle.
4: Tu le croiras pas ? Mais j'ai deux poupées chez moi.
2: La danse, c'est ce que nous enseignons de plus difficile dans cette école.
3: Être acteur est le métier le plus difficile du monde.
5: La musique est le plus difficile de tous les métiers. Ai-je raison, Madame Tossoff ?
6: Tout à fait.
1: New York, la célèbre High School of Performing Arts fait passer l'examen d'entrée de ses futurs étudiantes et étudiants. Ce sont des auditions dans les trois principales disciplines, la danse, la musique et l'art dramatique. On trouve ici Montgomery, Bruno, Doris, Leroy, Coco, Elisa, entre autres. On retrouve ensuite tous ces protagonistes à l'œuvre et nous assistons au cours des trois principales disciplines où les professeurs préviennent les élèves de ce qui les attend. Beaucoup de travail et pas beaucoup de gloire. Il faudra énormément travailler, apprendre 1000 choses qui n'ont pas un rapport direct avec la discipline choisie et le diplôme qu'ils obtiendront après 4 longues et difficiles années ne leur ouvrira pas forcément les portes du succès. Tous souffrent, attirance homosexuelle, problèmes familiaux, problèmes sociaux, problèmes scolaires. Ils, elles, imaginent que cet ensemble de souffrances fera d'eux de grands artistes. Arrive la fin de l'année, on se distrait avec le Rocky Horror Picture Show. Et puis paf, deuxième année, et puis junior year, et puis senior year. Et

0: Conservatoire, cette fameuse High School of Performing Arts de New York. Et David De Silva se demande ce qui s'y passe, comment vivent les étudiants, les élèves de ces filiales artistiques, quel est leur quotidien, quels sont leurs idéaux, leurs rêves. Il couche quelques idées sur le papier et il met ça de côté. En 1977, il rencontre, en Floride, un scénariste, Christopher Gore, à qui il propose d'écrire cette histoire. Et puis non, Christopher Gore n'est pas le frère de Michael Gore qui a composé la musique du film. Rien à voir. La MGM, la Metro-Goldwyn-Mayer, apprécie le ton du scénario, elle achète, et c'est ensuite la MGM qui envoie le script à Alan Parker, le réalisateur britannique de Midnight Express. D'ailleurs, Midnight Express vient de sortir et fait beaucoup parler de lui. Intrigué, amusé, Alan Parker vient à New York et rencontre David De Silva. Le réalisateur en profite pour se rendre dans l'école en question, cette High School of Performing Arts.
1: When I did Fame, you know, it was a very original film actually because you know I'd.
2: Quand j'ai réalisé Fame, c'était un film très original, notamment parce que je suis allé dans l'école à New York et j'ai assisté aux leçons et j'ai vu les jeunes travailler, et ça plusieurs mois avant d'avoir le scénario complet. Je les ai vus se mettre en quatre pour les auditions et j'ai trouvé ça très intéressant et je l'ai mis dans le film.
0: Alan Parker, en observant les élèves, semble apprécier le potentiel de ces bribes de script qu'on lui a envoyées. Puis, enthousiasmé, il donne son accord pour traiter le sujet à la condition qu'il puisse réécrire en partie le scénario avec Christopher Gore. Accordé. Avant d'aller plus loin, faisons un détour par la carrière d'Alan Parker. C'est un réalisateur britannique qui commence dans la pub avant de réaliser deux courts-métrages en 1974 et puis un premier long-métrage où il ne dirige que des enfants, Bugsy Malone. En 1978, Midnight Express le fait connaître à l'international. Le film fait scandale. Cet homme, ce jeune Américain condamné pour trafic de haschich, prisonnier des geôles turques, fait couler beaucoup d'encre. Le film obtient deux Oscars, celui du meilleur scénario et celui de la meilleure musique composée par Giorgio Moroder. Certains critiques français disent que tout réalisateur ne fait toute sa vie que diverses versions du même film, dit Alan Parker dans les notes de production du film. Et c'est probablement pourquoi j'essaie de faire des films différents à chaque fois. Pourtant, certains critiques arrivent à trouver des liens entre mes films. Je devrais admettre que mes films ont une obsession commune, la jeunesse. Ce n'est pas cependant une obsession, mais un intérêt certain pour cette période de la vie entre l'enfance et l'âge adulte. À la jeunesse, nous, on pourrait rajouter une obsession, la musique. Car Alan Parker avance dans la décennie 80 avec deux films ayant pour sujet la musique, Fame en 80, deux fois oscarisé, et Pink Floyd, The Wall, adaptation visuelle de l'album The Wall de Pink Floyd. Et puis il y aura plus tard les Commitments et Evita. Alan Parker évoque son rapport à la musique dans cette archive RTS.
3: Oui, là je suis complètement revenu à la musique, mais j'ai toujours utilisé la musique dans mes films. C'est important pour moi, c'est peut-être mon premier amour, vous savez. C'est d'ailleurs probablement une grande frustration pour moi de ne pas savoir jouer d'un instrument, bien que je sois passionné par toutes sortes de musiques. Mais je crois que la musique que j'utilise reflète le monde dans lequel je vis, ou l'époque dans laquelle je vis. D'une façon générale, elle est très très importante. Je parle de la musique actuelle, dans la vie des gens. Et quant à moi, c'est la raison pour laquelle elle doit aussi y apparaître dans le cinéma. Je reviens donc de temps en temps aux films musicaux parce qu'en ce qui me concerne, c'est très thérapeutique, très purifiant. Quand on fait ce genre de film, quand on tourne par exemple une scène musicale, tout le monde, que ce soit le caméraman ou quelqu'un d'autre, est ravi. Tout le monde sourit et c'est très agréable. L'ambiance est très différente quand on tourne un film comme Mississippi Burning où on passe son temps à pendre des gens, vous comprenez, ça finit par vous affecter.
0: Alan Parker dans Spécial Cinéma le 23 septembre 1991. La musique, c'est important pour lui, on l'a compris. Ce qu'on comprend aussi, c'est qu'il a besoin d'air, besoin d'autre chose après Midnight Express qu'il a beaucoup exposé à la critique. Quelque chose de plus gai, mais qui raconte quand même une certaine phase de l'Amérique et du show business où vraiment rien n'est rose. D'ailleurs, être cinéaste, c'est avoir un point de vue. Chaque plan est une question de morale.
3: Oui, enfin, toutes les décisions que je prends dans un film me posent des questions de morale, qu'il s'agisse d'une prise de vue, d'une indication que je donne à un acteur ou d'une réplique que j'écris. Je me sens moral.

0: parfaitement concerné. Il le faut, vous savez. Et pour finir, c'est ce que je demande à tout le monde dans un film. Il faut être honnête, loyal. Je l'exige d'un acteur, mais je m'efforce aussi d'appliquer ce principe dans l'éclairage que je donne à une scène. Je me demande si elle reflète la vie, si elle est honnête, etc. Enfin, bref, toute chose a une moralité. Bon, évidemment, selon les personnes, la notion de moralité diffère. Mais dans ce cas, je suis le seul responsable et finalement, cette responsabilité transparaît dans mon comportement, dans la façon dont je vois les choses et dans les valeurs que j'y mets, de même que dans les indications que je donne.
1: Le réalisateur Alan Parker en 1991, au micro de Christian Defaille dans Spécial Cinéma, une archive RTS.
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1: Le point de vue social, on le sent, on le vit. Il traverse toute l'œuvre du réalisateur anglo-saxon. On lui doit encore Birdie en 84, prix spécial du jury à Cannes, Angel Heart en 1987, et puis des films engagés avec Mississippi Burning en 88 et Bienvenue au Paradis en 1990, et puis Contre la peine de mort avec La vie de David Gale en 2003.
3: Je croyais que tout le monde passait par là. C'est ce qu'on me disait, en tout cas. Mais à 10 ans, ça ne m'inquiétait pas du tout. Seulement, ils m'ont dit la même chose quand j'ai eu 12 ans, puis 14. Jusqu'au jour où mon analyste a joué carte sur table. Il a dit, ce n'est pas une étape, mais ta nature profonde. C'est drôle. Gay, autrefois, s'appliquait à la joie, au bonheur, mais pas aux homosexuels. Oh, ça ne me gêne pas. Je me suis fait une raison à la longue. Je veux dire que n'être pas heureux dans la vie, ce n'est pas être malheureux, vous voyez.
1: Le titre de Travail de Fame, c'est Hot Lunch. Le problème, c'est que ce titre a en argot des consonances sexuelles, donc pas question de l'utiliser. C'est Alan Parker qui choisit Fame en reprenant la chanson de David Bowie, un titre ironique, étant donné que le film parle avant tout des échecs et peu de célébrités. Mais qu'a-t-on fait du Hot Lunch, alors ? Un Hot Lunch Jam sur la BO du film, porté par la voix d'Irène Cara.

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1: Je ne sais pas si vous êtes comme moi, mais quand j'étais enfant dans les années 80, j'ai passé des heures à regarder Fame, la série télé. Pas le film, parce que j'étais trop jeune pour le film. J'adorais suivre les aventures de Leroy, de Shirley, de la sévère Mademoiselle Berg, Coco, Ralph, Lisa, Bruno, Doris. Ils, elles, dansaient bien, chantaient bien, jouaient du piano. Et ça faisait rêver Fame, cette école de danse et de chant à New York, ces théâtreux. La série évoquait le rêve américain et on avait l'impression qu'on pourrait faire comme eux. La série américaine tirée du film comptait 136 épisodes et ils passaient sur TF1. Je ne les ai pas tous vus, mais ça m'a marqué. Comme ça a marqué plus tard le danseur Kian Kochoy.
2: Enfin, je crois que ce qui me marquait vraiment, c'était les scènes où il dansait. Et puis, c'est l'énergie qui se dégageait, cette sorte de liberté, de juste faire et d'être avec des gens. Je crois que c'est tout ça qui était tellement fort à ce moment-là que je crois que, par exemple, je me rappelais vraiment de ce personnage Leroy qui danse quand il arrive. Ouais, je crois que c'est cette liberté comme ça qui se... cette émancipation d'aller au bout de ses rêves. Hein. C'est cliché, mais c'est quand même important.
1: Kian Kochoy dans Truc Culte en 2022, c'est une archive RTS que vous retrouvez sur Play RTS.
3: Un diplôme de notre boîte, c'est pas un contrat à Hollywood. Tu vois ce que je veux dire? Remarque, c'est mieux qu'une école ordinaire, vrai. D'abord, c'est gratuit. Puis on s'y fait pas violer dans tous les coins. Mais c'est quand même de la petite pierre. Moi, je fais que tout le temps ici. J'attends l'occasion, ma chance. Et ça sera peut-être un film ou une revue à Broadway. Mais ça viendra. J'ouvre l'œil, je suis à l'affût. Et je lis tous les corporatifs, show business, variété. Danse, chant, théâtre, parce que je fais tout. La danse, c'est que la petite partie visible de l'iceberg. Une amie à ma franchise nous lit dans le mar de café. Eh bien, elle dit que nous en sommes à notre dernière danse sur cette foutue petite planète. Alors, il faut qu'elle soit spectaculaire, cette danse. Nos âmes, là-haut, deviendront des étoiles d'autant plus brillantes que nous aurons été des étoiles brillantes sur la Terre et que nous aurons contribué à son éclat. Et je te jure que je vais y contribuer, vachement. Je serai dans les étoiles de première grandeur, mais...
1: Je souhaite que notre film soit un microcosme de New York, qu'il représente le côté sordide de la 42e rue et qu'il montre le charme ensorcelant de la Great White Way de Broadway. Qu'il montre le rêve du moment du succès et la peur permanente de rester dans l'ombre. C'est New York, vulgaire et magnifique. Tous ceux qui y vivent, y travaillent, ont leur propre expérience et leur propre approche de ce qu'on appelle le rêve américain. Écrit Alan Parker le 9 juillet 1979 dans une lettre adressée à son équipe de tournage. Mais il est prêt. Il sent son film. Il n'en fera pas une comédie musicale, car ce n'est pas une comédie musicale. C'est un drame en musique, nuance. Ici, pas d'enchaînement des numéros comme dans une comédie musicale traditionnelle. Les numéros chantés, dansés, joués sont inscrits dans le scénario et ils sont logiques dans un film qui se déroule dans une école qui sert à apprendre les ficelles des arts de la scène. Alan Parker.
4: Eh bien, tu sais, c'est toujours un cauchemar, parce que tu prends une décision, mais tu sais qu'elle va représenter 2 années de ta vie, tu vois. Et quand on attend autant de toi à cause de ce que tu as pu faire auparavant, la pression est assez forte pour choisir le bon sujet. Et on ne sait jamais si on a vraiment fait le bon choix. Tout ce que je savais, c'est que j'allais choisir quelque chose de totalement différent de ce que nous avions fait avant, parce que je ne voulais pas être catalogué comme réalisateur, et les producteurs ont tendance à faire ça. Fame, c'était très différent de Midnight Express, et c'était un sujet avec lequel j'étais à l'aise, celui des jeunes artistes, parce que j'ai passé la majeure partie de ma vie d'adulte avec de jeunes interprètes. Et je voulais faire un film américain, et j'étais plus à l'aise à New York, parce que j'étais allé plus souvent que dans n'importe quel autre endroit aux États-Unis.
1: Alan Parker interviewé à la télévision américaine le 28 juin 1980. Va pour New York et son microcosme vu à travers les yeux d'un réalisateur britannique. Et va pour les jeunes gens. Fame, c'est le quotidien de 8 jeunes d'origine et de milieux sociaux divers qu'il va falloir caster. En avril 79, Alan Parker débute un épuisant travail de recherche pour composer sa troupe. Les auditions durent 4 mois. Il voit 2500 personnes sur place et en Pennsylvanie, à Los Angeles et en Caroline du Nord avant d'effectuer les sélections finales. La plupart des acteurs et actrices choisis sont des inconnus. Certains ont déjà tâté du cinéma, comme petit rôle ou comme figurant. Pour l'anecdote, Tom Cruise, Patrick Swayze et encore Michelle Pfeiffer ont été envisagés pour différents rôles. Madonna, quant à elle, fait des essais filmés pour Fame. Non retenue, elle fera Evita bien des années plus tard avec Alan Parker. Le réalisateur nous dit dans les notes de production du film « Pour être franc, diriger des jeunes dans un film, ce n'est pas un plaisir pour moi parce que ce n'est ni facile ni agréable. Lors de Midnight Express, je pouvais facilement expliquer à Brad Davis ou à John Hurt ce que je voulais. Et j'étais sûre qu'ils comprendraient. Les acteurs de Fame ont été choisis parce que leur caractère était proche de leur rôle. Avec de jeunes acteurs, l'approche est plus intuitive qu'intellectuelle. La souffrance ou l'émotion qu'ils expriment n'est souvent pas jouée. Elle fait partie d'eux-mêmes. C'est donc plus difficile à obtenir, mais le résultat est spectaculaire de vérité.
5: Non !
4: Je pense que beaucoup d'entre eux ne réalisaient pas vraiment quel aspect de la personnalité je cherchais. C'est une chose de lire un monologue de deux pages. Un acteur compétent peut le faire correctement, y mettre un peu de passion. Mais c'en est une autre quand ça cesse d'être un simple texte pour devenir une partie de toi. Si tu arrives à révéler cette personne intérieure, alors tu obtiens quelque chose de très spécial. Et je ne pense pas qu'ils se rendaient toujours compte de ce qui se passait devant moi.
1: Alan Parker nous dit encore, pour diriger ces jeunes acteurs dont la plupart débutaient dans Fame, je devais tour à tour jouer le rôle du grand frère, du confesseur ou celui du vieux professeur qui régente tout le monde. Ce qui m'intéressait en eux était leur talent et leur souffrance, car s'il n'est pas facile de grandir, il est encore plus difficile de devoir, pendant l'adolescence, apprendre le métier d'acteur. Cela nécessite de mettre à vif une part de soi supplémentaire. Une chose est certaine néanmoins, c'est que le réalisateur s'y entend pour obtenir ce qu'il veut et gagner la confiance de ses interprètes. Irène Cara s'en explique dans cette archive du American Film Institute.
6: Ce qu'il y avait de bien dans la façon dont Alan travaillait avec tout le monde, c'est qu'il nous permettait vraiment de nous sentir comme des camarades de classe. Nous avions 3 à 4 heures de cours, que ce soit dans le département de théâtre ou celui de danse, auquel appartenait mon personnage. Les jeunes qui jouaient ces rôles allaient en cours pendant 2 à 3 heures avant que nous commencions le tournage, parce qu'ils nous laissaient vraiment créer des liens en tant qu'élèves de l'école. C'était très malin de sa part de simplement faire tourner la caméra sans que nous en soyons conscients. En fait, une grande partie des scènes à la cantine ont été tournées alors que nous n'avions absolument pas conscience que les caméras étaient en marche.
1: À 21 ans, Irène Cara est déjà une artiste expérimentée, danseuse, chanteuse. C'est elle qui donne sa voix sur la chanson « Fame » à la télévision américaine au moment de la sortie du film. Elle avoue ressentir particulièrement l'importance de ce film et de son rôle.
6: Beaucoup de jeunes dans tout le pays m'écrivent chaque jour pour me demander « Comment je commence? Où est-ce que je vais? Je peux faire ceci? Je peux faire cela? Je sais un peu danser? Où puis-je développer tout ça ?» Et ils ne savent pas où aller. Et leurs parents, eux non plus, ne savent pas. La plupart des parents les découragent, vous voyez?
1: Pour de bonnes raisons, non?
6: Quelle bonne raison?
1: Parce que c'est un milieu où les chances de réussir sont très faibles, et même alors, ça dépend de la chance pour ceux qui réussissent dans ce métier.
6: Oui, mais je pense qu'il n'y a aucune excuse pour empêcher un jeune de faire ce qu'il veut simplement parce qu'on est parent. Il n'y a aucune excuse pour lui refuser la possibilité d'essayer. On ne peut jamais savoir si on va échouer ou réussir si on n'a pas la chance d'essayer, et il n'y a aucune raison pour qu'un parent prive son enfant de cette chance, de cette opportunité, de voir ce dont il est capable.
1: Vous avez des enfants?
6: J'ai deux chats, mes enfants.
1: J'aimerais vous revoir un jour quand vous serez mère. L'histoire ne nous dit pas si Irène Cara est devenue mère. Tout ce qu'on sait, c'est qu'elle-même devient célèbre grâce à Fame et à la chanson qu'elle interprète. 3 ans plus tard, sur la BO de Flashdance, elle interprète la chanson Flashdance. Elle reçoit le Grammy Award de la meilleure chanteuse pop et l'Oscar de la meilleure chanson originale avec Giorgio Moroder.
7: Oh, mais j'aimerais bien savoir enfin ce que ma fille a la prétention de reprocher à mes amis.
8: Je ne veux pas un prénom de femme mûre, ça ne correspond pas à mon image.
7: Oh.
8: Tu peux m'appeler Dominique.
7: Dominique? Mais c'est ridicule.
8: Mais c'est toi qui le dis.
7: Parfaitement, je le dis et je le pense. Mais c'est pas toi.
8: Eh bien, nous nous ferons l'un à l'autre.
7: Oh, Dominique Finsecker.
8: Non, Dominique Devilliers.
7: Oh, c'est un nom de courtisane.
8: Oh, maman.
7: Écoute, je sais pas ce qui est en train de t'arriver, Doris. Je ne comprends pas. Tu peux me dire ce qui t'arrive. Mais où est ma Doris, chérie?
8: Une chose merveilleuse est en train de m'arriver, maman. Je deviens une grande personne.
7: Tu deviens une inconnue, voilà.
8: Je commence à devenir une actrice.
7: Mais je veux que tu sois toujours la Doris que je connais. Et que j'aime, la Doris qui vient avec moi faire le marché le lundi et qui m'écrit un mignon petit poème tous les ans, oui, pour la fête des mères, hein? Pas Dominique. qui reste dehors toute la nuit.
8: Oh, maman!
1: Les jeunes de Fame veulent faire des choses différentes, explique Alan Parker. Certains veulent danser, jouer la comédie, chanter ou faire rire. Mais ils partagent tous la même souffrance, le même désespoir et cette étrange obsession qui frôle parfois la perversité de réussir. Mais la réussite est une épée à double tranchant. Elle apporte la réalisation des rêves et parfois transforme les gens en monstres. Et j'espère que le film montrera bien tout cela. Oui, Monsieur Parker, tout cela et même un peu plus, car il y a beaucoup de gravité dans votre film, mais aussi pas mal de liberté et d'envie de chanter. Red Light est tiré de la BO de Fame.

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1: Fame se passe dans une école, et une école ça veut dire des professeurs. Voyons ce que signifie enseigner pour notre réalisateur.
2: C'est une très bonne question. En fin de compte, trop de gens deviennent ou veulent devenir metteurs en scène. L'idée de devenir metteur en scène leur plaît. Mais tout d'abord, ce n'est pas la peine d'être metteur en scène si on n'a rien à dire. Ce qu'on apprend aux élèves, c'est surtout l'aspect mécanique du métier, les techniques à utiliser. Mais finalement, on ne peut jamais apprendre aux gens à regarder le monde d'une façon différente. On peut leur servir de guide éventuellement, mais en fin de compte, les choses doivent venir d'eux. La grande difficulté dans ces écoles, c'est que les élèves sont généralement très jeunes et n'ont encore rien vécu. C'est la raison pour laquelle les films qu'ils font s'inspirent des films qu'ils ont déjà vus. En d'autres termes, les vies qui leur servent de repères sont là, sur l'écran, au lieu d'être leur propre vie. Mais d'autre part, quand on est jeune, on est plus naïf, plus innocent, plus ingénu, et peut-être voit-on le monde avec plus de clarté, je ne sais pas. Quand on vieillit, on est censé être mieux informé, mais d'un autre côté, on devient blasé. Donc, de part et d'autre, je pense qu'il y a du bon. En résumé, tout ce que j'ai à dire aux élèves, c'est demandez-vous en votre âme et conscience ce que vous voulez dire au monde, parce que si vous n'avez pas cette honnêteté-là, vous n'avez pas le droit de faire des films.
1: Alan Parker, qui a toujours des choses à dire au micro de Christian Defaille dans cette archive RTS de 1991. Allez, on retourne au film.
3: It's not natural.
4: Get off my case, huh, Papa?
3: Yeah, when I was your age, Bruno, I had girlfriends. I had a lot of girlfriends, you know? Had a different girlfriend every day.
4: Oh, I got music.
3: Same to you, pal. Go ahead. Oh, sure, you got music, okay. But for what? For yourself. For your headset. I mean, do I hear it anymore? Does your mama hear it? Do your friends hear it? Bruno, do you have any friends? Huh?
4: I don't have time, I told you.
3: You told me. It's not natural. When I was your age, I'm telling
4: you. Not my age. Nobody's my age. Maybe I'm ahead of my time. Maybe I don't think people will like my stuff.
3: Hey, how do you know what people are like, huh? How do they know if they don't hear it? Bruno, how do they recognize your talent and give you scholarships and record contracts, son, and awards?
4: Maybe they don't. Maybe I die undiscovered and my ghost gets the Grammy.
1: Pour tourner Fame, c'est à New York que ça se passe, ou d'autres. Parker nous entraîne dans l'hyper-réalisme, dans les coulisses du spectacle et dans la coulisse de ses coulisses, c'est-à-dire la rue, le milieu familial de chacun. En nous dévoilant au long du film les affinités de chaque culture avec une forme de spectacle, et du spectacle, on en revient à la ville. Le tournage a lieu à l'été 1979, et comme on ne peut pas tourner dans la véritable High School of Performing Arts, on va dans la Arden High School. Certains intérieurs sont reproduits à l'identique de cette fameuse High School of Performing Arts, reproduisant le côté à la fois vieillot, élégant et miséreux des salles. Et puis en extérieur, on s'en va sur la 46e rue, et ça c'est sportif, Alan Parker.
5: Nous avons un énorme numéro musical sur la 46e rue où les jeunes dansent carrément sur les voitures. Ce n'est pas quelque chose qu'on voit tous les jours. D'un autre côté, quand on regarde ça, on se dit, connaissant ces jeunes, ça pourrait arriver. Et si ça peut arriver, alors ce qu'on fait, c'est le montrer. Et ces jeunes ne font pas que danser, ils dansent brillamment, parce que les élèves de cette école sont incroyablement talentueux. C'est toujours une question de pousser la réalité aussi loin que possible, mais sans jamais basculer dans le surréalisme ou quelque chose de faux.
1: La caméra danse autour des actrices, des acteurs, rien ne vient entraver l'action. C'est un moment de grâce, 4 jours de tournage au milieu de la 46e rue. Irène Cara confirme.
6: La séquence de Fame avec nous qui bloquons toute la 46e rue, c'était génial. On a pu utiliser la ville, profiter de toute l'énergie de New York, et c'est ça que j'ai adoré. Bien sûr, une grande partie était mise en scène, chorégraphiée et planifiée, mais l'énergie venait vraiment du fait d'être dans la rue, dans la ville, et de réussir les prises directement sur le trottoir.
1: Autre séquence culte de Fame, celle de la projection du Rocky Horror Picture Show. On vous en a déjà parlé de ce film dans Travelling. Il est d'ailleurs disponible sur Play RTS. Et vous savez que lors des projections du Rocky Horror Picture Show, le spectacle est aussi bien dans la salle que sur l'écran. C'est durant le développement du script qu'Alan Parker s'en va avec des élèves de l'école assister à une projection de minuit de ce film et ce qu'il voit le fascine. Il contacte Sal Spiro, le président du fan club du Rocky Horror qui anime les projections à New York, et celui-ci organise une séance pour le film avec tout l'attirail indispensable, parapluie, grainerie, jartel, maquillage outrancier. Quand les lumières s'éteignent dans la salle de cinéma, 150 personnes choisies par Sal Spiro parmi les fans se mettent à vivre le Rocky Horror Picture Show pour cette fameuse séquence. Alan Parker lui fera monter le personnage de Doris sur scène pour danser le time rap et Sal Spiro jouera son propre rôle.
7: Maintenant voici quelques consignes importantes que la direction charge de vous rappeler. Interdiction d'allumer les bougies et de lancer quoi que ce soit sur l'écran, compris?
8: Ça commence, oui ou non?
7: Au cas où tu l'aurais pas remarqué, je ne vous sais commencer. Si t'aimes pas ça, tu peux toujours aller te faire foutre. Il va aller de surprise en surprise, notre devise distinguée. Et maintenant le vote traditionnel. Donnez-moi,
1: Film est un mélange détonnant et provoquant de romantisme et de réalisme, précise le réalisateur. Dans cette école où l'on apprend tout, de Shakespeare à la comédie moderne, du ballet classique à la danse très moderne, des grands musiciens classiques au beat disco, les étudiants travailleront dur pour sortir avec un diplôme et non pas un contrat à vie. Ils échafaudent des plans pour réussir. There is no business like show business. Oui, c'est la dure loi du spectacle, du monde du spectacle même. Mais sous la caméra d'Alan Parker, on se sent un peu moins seul. Never Alone, c'est une composition de Michael Gore sur la BO de Fame.

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1: Alan Parker est conscient du fait qu'on lui a donné une étiquette et à ce sujet, il dit « Ce n'est pas l'âge des gens qui m'intéresse, mais leurs expériences. » Et en riant, il ajoute « Je préfère ce qu'un journaliste a dit de moi. Alan Parker est spécialisé dans les films qui parlent d'incarcération, d'abord un film sur les prisons turques et maintenant un film sur un collège américain. » Le film sort en mai 1980 aux États-Unis et en septembre en France.
2: « Je les ai faits, je les ai oubliés, je voulais... »
3: Pas la peine de crier, je vous entends, mais je ne vois pas vos devoirs. Et les deux malheureuses pages que j'ai là sont indéchiffrables.
2: Pardi, c'est un langage secret, rien qu'à nous, c'est pas fait pour les blancs, c'est trop bien pour eux.
3: Vous vous trouvez drôle?
2: Ouais, drôle à en crever.
3: Ceci est inqualifiable.
2: J'avais mon stylo qui bavait.
3: C'est écrit au crayon.
2: Eh ben, il bavait aussi.
3: Si vous refusez d'apprendre à lire et à écrire ici, nous refuserons de vous apprendre à danser et vous serez viré.
2: Je sais lire.
3: Tiens donc, alors allez-y et surprenez-nous. Charlie, donnez-lui vos morceaux choisis. Attention tout le monde, Monsieur Johnson va nous faire l'honneur de lire.
2: J'ai dit que je savais lire.
3: Alors lisez.
2: Non.
3: Lisez.
2: Non.
3: Lisez.
2: Non, espèce de vieille pute, je lirai pas. Et d'abord, qu'est-ce que t'as m'emmerdé toute la sainte journée pour que je lise, cette connerie? Me fais pas chier, tu entends? Poucas, lisez donc toi-même tes conneries, puisque t'es si flanc pour que...
1: Fame n'est pas un documentaire bien structuré sur cette école, précise Alan Parker dans les notes de production du film, mais plutôt une vision théâtrale de la vie à l'école. Un certain nombre d'observations qui sont miennes sont décrites dans le film, qui reste cependant un divertissement. Le film est la réalité, mais poussée à son paroxysme. Par exemple, les étudiants dansent devant l'école, provoquent un embouteillage et un début de délire. Ceci est théâtral, exagéré, mais pourrait arriver. On reste dans les limites du possible. Avec Louis Falco, le chorégraphe, nous avons voulu garder à cette exubérante démonstration une apparence naturelle. En fait, chacun profite de cette occasion pour montrer à la rue ce qu'il sait le mieux faire, son talent en somme. Et le désir. Porter le désir au loin, c'est tout le talent du réalisateur.
4: C'est une question à laquelle il est très difficile de répondre. Je fais de mon mieux et j'agis à ma façon. Je veux dire par là que je suis très honnête par rapport à ce que je fais et à la manière dont je le fais. Et il faut que j'aie une dose incroyable de confiance en moi car, comme vous l'avez souligné, il y a plein de gens qui m'attendent au tournant. C'est un métier où il faut être sûr d'avoir raison. Et ça, c'est le grand avantage que j'ai. Ça va peut-être paraître présomptueux de ma part, mais personne ne peut me détourner de ce que j'ai envie de dire. À cet égard, l'honnêteté d'un film peut être à son avantage ou à son désavantage. Mais tant pis, parce qu'en fait, c'est moi qui suis là sur l'écran.
1: Alan Parker dans Spécial Cinéma, une archive RTS. Fame marque les esprits, cartonne au box-office. Il reçoit, on vous l'a dit, les Oscars 80 pour la meilleure musique de film et pour la meilleure chanson, ainsi que des BAFTA, un César, des Golden Globes, des Grammy, les récompenses pleuvent. Et tandis qu'Alan Parker reste au cinéma, les producteurs créent une série télé inspirée du film. Alan Parker n'aimera juste pas le remake fait en 2009, sinon c'est un cinéaste assez ouvert à la critique.
4: Oui, je crois qu'il serait stupide de ne pas écouter ce que les gens ont à dire. D'un autre côté, je dois être sincère par rapport à ce que je fais. Et les questions, je me les pose à moi-même, vous savez. Pourquoi je fais ceci ou cela, et pour quelles raisons? Midnight Express était un film très fort et très important. Les critiques l'ont attaqué à Cannes quand il a été présenté pour la première fois, et finalement, il s'avère qu'ils ont eu tort. Le film a tenu dans les salles pendant 10 ans à Paris. Il a donc dû jouer un certain rôle dans la vie des gens. En tout cas, il a contribué à changer les relations juridiques entre les États-Unis et la Turquie. J'ai fait un film au plus près de ma conscience sur ce que je pensais être une injustice, une différence de sanctions incroyable dans le monde entier concernant le trafic de drogue. Il fallait montrer comment quelqu'un susceptible de vous donner un ticket de parking pour votre voiture à Los Angeles peut vous faire emprisonner à vie. Il fallait faire passer le message aux jeunes. Je n'ai peut-être pas réussi à le communiquer aux critiques, mais ce n'est pas mon problème. J'avais l'intention de faire un film sur des méthodes d'incarcération brutales et c'est ça que j'ai montré. À cet égard, je n'ai aucune excuse à présenter à personne et quant à moi, je suis très fier de l'effet obtenu.
1: Le réalisateur Alan Parker en 91 répondant à Christian Defaille dans Spécial Cinéma. Vous pouvez retrouver cette interview sur RTS Archive sur notre site rts.ch.
0: You had a bad night, man. That happens.
5: Yeah, not to me it doesn't.
0: What do you want, insurance? You're in the wrong business. Performers aren't safe. We're the pie-in-the-face people, remember?
5: Look, don't lecture me. All right, Sir Lawrence.
0: Look, all anyone ever promised you was 7 classes a day and a hot lunch. The rest is up to you, Ralph. I mean, back in the Middle Ages, actors, they didn't even want to bury us.
5: Well, they do now.
0: Not if you're good.
5: How do you know? How do you know if you're good?
0: Maybe you never know.
1: Il nous faut à présent clore cette émission en gardant à l'esprit que plus qu'un film culte, Fame a été un véritable déclencheur de vocation pour beaucoup, peut-être pour vous. En tout cas pour nous, puisque c'est en dansant et en chantant que nous avons réalisé cette émission. Nous, Catherine Fadbert et John Hasselbacher, nous étions aidés par nos choristes, Véronique Rabou et Alain Freudiger, ainsi que la Cinémathèque Suisse. Au piano, notre programmateur musical, Bastien Arnold. Et puis merci grandement à nos collègues qui prêtent leur voix pour les traductions. rts.ch Travelling et Play RTS pour vous abonner au podcast, pour nous télécharger ou nous écouter en streaming. Nos replays sont disponibles en tout temps pour un grand confort d'écoute. Vous pouvez aussi en parler autour de vous, ça nous fait plaisir. Travelling, par exemple, ça accompagne très bien une séance de sport. Voilà, je dis ça comme ça. Maintenant, si ce qu'on vous a dit vous a donné envie d'aller voir Fame sur grand écran, foncez en sautillant à la Cinémathèque Suisse à Lausanne, puisqu'il est projeté ce dimanche et samedi prochain. Les horaires sont sur le site de la Cinémathèque, cinémathèque.ch. Dimanche prochain, et quand vous le désirez sur Play RTS ou sur votre application de podcast préférée, un film mettant en scène Ava Gardner, sensuelle et splendide, tout autant que tragique dans La Comtesse aux pieds nus. The Barefoot Contessa, c'est un film de Joseph Mankiewicz sorti en 1954. Et on se réjouit de vous en dire plus en direct sur RTS Première en 10h et 11h dimanche ou à votre convenance en replay. La Comtesse aux pieds nus, c'est un film magnifique à voir comme toute la programmation travelling à la Cinémathèque au Capitole à Lausanne. On a des billets en général à vous offrir pour nos films. Pour obtenir des billets, vous nous écrivez un gentil mail à travelling@rts.ch et nous on s'occupe du reste. Et avant de nous quitter, j'aimerais signaler que demain, 1er juin 2026, c'est l'anniversaire de Marilyn Monroe. Elle aurait eu 100 ans. Incroyable, non ? Star parmi les stars, icône du cinéma mondial, elle captait la lumière comme personne. C'est vrai que quand vous regardez ses films, c'est vraiment fou parce qu'on ne voit qu'elle. Elle est morte en 1962, à 36 ans, en laissant derrière elle de nombreux films devenus cultes, des désaccès à 7 ans de réflexion en passant par Le Milliardaire ou Certains l'aiment chaud. Pour rendre hommage à cette actrice littéralement extraordinaire, parce qu'elle était bonne actrice en plus, la RTS et RTS Culture lui consacrent plusieurs focus à retrouver en ligne sur rts.ch et à l'écoute de nos programmes. Quant à moi, je lui ai consacré plusieurs travelling que vous retrouvez tous sur Play RTS.

0: Les suivants, les suivantes n'ont pas la plastique de Marilyn Monroe, mais ils savent jongler avec l'actualité comme personne. Ils, elles, sont les beaux parleurs à retrouver au micro de Jonas Schneider juste après les infos. Mais pour l'heure, aux côtés d'Alan Parker et de plein de jeunes gens talentueux, sur RTS Première, il est 11h.
1: Frédéric Vollery.
2: Qui de la Suisse ou de la Finlande sera championne du monde de hockey sur glace? Les deux équipes s'affrontent ce soir en finale à Zurich. La Finlande a vaincu le Canada 4-2 hier soir en demi-finale. Plus tôt, l'équipe de Suisse a fait de même avec la Norvège sur le score de 6-0. Une finale à suivre en direct dès 20h sur RTS Première ou en images sur RTS 2 ou Play RTS. En France, 100 000 personnes sont attendues cet après-midi à Paris pour célébrer le Paris Saint-Germain qui a remporté hier soir la finale de la Ligue des champions de football face à Arsenal après les tirs au but. Les joueurs du PSG participeront à une parade au Champ de Mars, puis ils seront reçus par le président français Emmanuel Macron à l'Élysée et termineront leur parcours de célébration au Parc des Princes dans la soirée. En tennis, il ne fait pas bon être tête de série cette année à Roland-Garros après les éliminations choc de Yannick Sinner jeudi et de Novak Djokovic vendredi. La tenante du titre américaine Coco Gauff et sa compatriote Amanda Anisimova ont été battues hier au troisième tour. Deux Suisses sont encore en lice aujourd'hui pour une place en quart de finale du tournoi. Belinda Bencic croisera le fer avec Elina Svitolina vers 13h, tandis que Jill Teichmann fera face à Mira Andreeva vers 16h. Des matchs à suivre également sur RTS2. La session d'été des chambres fédérales débute demain à Berne, une session qui sera ponctuée par le retour du nucléaire, l'accord avec le Mercosur ou les fonds pour l'armée. Les parlementaires devront aussi boucler le dossier sur la 13e rente de l'AVS. Une manifestation anti-américaine s'est déroulée hier dans les rues de Lausanne. Les participants, au nombre de 600 selon les organisateurs, 70 selon la police, ont défilé en signe de solidarité avec les peuples opprimés par l'impérialisme. Ils ont apporté leur soutien à la flottille pour Gaza ainsi qu'à Cuba, pays sous embargo américain depuis 1962. Cuba, qui fait l'objet d'une alerte de l'UNESCO, le blocus énergétique des États-Unis à Cuba met en danger le système éducatif de l'île, selon l'organisation. Il réduit l'amplitude du temps scolaire et aggrave le déficit d'enseignants. Environ 400 000 élèves ont vu leur journée de cours réduite. En raison du blocus américain, l'île est aussi confrontée à une grave pénurie de carburant, entraînant une détérioration des services de transport et des coupures d'électricité fréquentes. La météo, alors que le soleil brille largement ce matin, le risque orageux augmentera au fil de la journée avec des orages localement forts, notamment sur le nord du plateau et le Jura, avec de fortes rafales et d'importants cumuls de pluie. Le mercure grimpera jusqu'à 28 degrés cet après-midi en plaine. Demain, il faudra compter avec des nuages résiduels, surtout sur les reliefs, puis passage à un temps bien ensoleillé en cours de matinée en plaine.
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6: Bonjour et bienvenue dans ces beaux parleurs du dimanche 31 mai, 167 ans jour pour jour après les premiers coups de Big Ben à Londres, le seul jour de l'histoire où les Anglais ont donné une leçon d'horlogerie aux Suisses. À notre table ce dimanche, une équipe qui résonne plus loin que Westminster, la journaliste oblique Mireille Zaki, l'avocat Christian Lucher et l'architecte Laurent Guidetti, c'est l'humoriste Nathanaël Rochat qui frappera les premiers coups en début d'émission. Et voici les sujets sur lesquels nous allons tenter de remettre les pendules à l'heure. Patrick Bruel débranche sa tournée En quelques semaines, 13 plaintes, dont 5 pour viol et une trentaine de témoignages, ont pulvérisé l'image du grand séducteur. Flavie Flamand l'accuse d'un viol à 16 ans après un simple thé chez lui. Une bénévole romande le décrit en train de rôder comme un prédateur dans les coulisses des Enfoirés, sous l'œil d'une production déjà au courant. Alors, le chouchou des Françaises est-il victime d'une époque qui criminalise le dragueur d'hier, ou le showbiz couvre-t-il depuis 30 ans un prédateur en série ? Cette semaine, après 88 jours de blackout, les Iraniens et Iraniennes ont retrouvé Internet, la plus longue coupure de l'histoire moderne. Pas sûr cependant que le printemps iranien ressemble au printemps arabe. Alors Internet est-il encore l'arme absolue contre les dictatures, ou les mollahs viennent-ils de prouver qu'on peut reboucher un peuple sans jamais vaciller ? Enfin, 50 ans après la sécheresse historique de 1976, notre château d'eau de l'Europe est à nouveau à sec. Déficit de pluie frôlant les 60% dans le canton du Valais, par exemple. Nappe phréatique qui crie famine, et déjà plus de 30 degrés avant même que l'été n'ait commencé. Alors, a-t-on vraiment adapté ce pays à des chaleurs plus que prévisibles, ou compte-t-on encore sur la bonne vieille danse de la pluie ? Juste après midi, notre invité sera Jean Burgermeister, membre du conseil municipal de la ville de Genève, figure de la gauche radicale. À 2 semaines du G7 d'Évian, sa ville se militarise. Il viendra nous dire si le mouvement altermondialiste a encore un projet à porter, ou s'il en est réduit à choisir le meilleur slogan à crier sous les canons à eau.
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6: Bonjour à toutes et tous, bonjour Christian Luchaire.
7: Bonjour Jonas, bonjour tout le monde.
6: Bonjour Laurent Guidetti.
8: Bonjour Jonas.
6: Bonjour Mireille Zaki.
9: Bonjour Jonas.
6: Et bonjour Nathanaël Rocha.
10: Bonjour à tous. Je vais vous parler aussi du cas Patrick Bruel. Moi aussi, je vais débattre tout seul du cas Bruel. Je me couperai la parole moi-même. Ouais, je sais pas. Je me couperai la parole tout seul. Sujet difficile, les agressions sexuelles, c'est pas drôle. En plus, cette affaire, ça évolue tous les quarts d'heure. Bon, une partie de sa tournée est annulée. De toute manière, moi, j'ai toujours boycotté les concerts de Patrick Bruel. Quelque part, j'étais un précurseur. Il y a des mouvements féministes vent debout, et c'est un peu ironique, parce que je pense qu'il y aura jamais eu autant de beaufs comme moi d'accord avec des féministes. Elles ont raison, faut annuler ces concerts. Excuse, hein, c'est pour nous qui achetions des billets. Le chanteur devait venir à Puy. Bon, à Puy, vu l'âge moyen, les dames risquaient pas grand chose. Puis, plus grand nombre de salons de toilettage pour chiens par habitant, donc ça dit ce que ça a dit. Hein. Les réactions dans les salons de thé sont pas faites attendre. Paraît qu'ils sautent sur tout ce qui bouge, je vais rendre mon billet. Paraît qu'ils sautent sur tout ce qui bouge, je veux bien racheter ton billet. Tu vois. Les récits s'enchaînent. Oh, blabla, Bruel, tout le monde savait. Au Resto du Cœur, à Roland-Garros, dans les festivals, les plateaux télé. Oui, alors je sais pas ce que Roland-Garros vient foutre là-dedans, mais qu'est-ce qu'il a encore baronné à Roland-Garros, c'était nul au tennis, je veux dire. Au Roland-Garros, mettait en garde les hôtesses, mais bien sûr, parce que la première chose que tu dois gérer dans un tournoi de tennis, c'est les chanteurs de variété. N'importe quoi, mais vous imaginez, Montreux Jazz Festival, le comportement de Björn Borg pose problème. Il y aurait des froncements de sourcils. Il y aurait même eu des consignes pour pas laisser les femmes seules avec Bruel. C'est le monde à l'envers. Patrick Bruel est venu entouré de gardes du corps, c'est pour retenir Patrick Bruel. Enfin, un peu comme quand tu dois surveiller la viande des grillades parce qu'il y a un chien dans le jardin, quoi. Enfin, on a tout entendu. Ouais. Il emmenait des femmes aux toilettes. Si ça, c'est pas un chanteur à texte, alors moi... Monsieur Bruel vous recevra dans sa suite, t'arrives, il est cul nu. Non mais qui fait ça? Enfin, à part Harvey Weinstein, DSK, enfin bref. Certains témoignages sont édifiants. J'ai cru qu'il s'intéressait à ma musique, mais en fait, il voulait juste le... Sans blague, s'il s'intéressait à la musique, ça s'entendrait, hein. Parce que les ploucs comme moi, on l'avait repéré depuis le début. On a tous connu un crevard qui joue 3 accords de guitare dans les soirées pour essayer de choper. Bruel, c'est la version industrielle, hein. On l'avait repéré depuis le début. Son numéro d'artiste sensible qui fait semblant d'être enroué depuis 40 ans pour appâter les ménagères. Pas à nous, hein. Oh, puis les titres de ses albums neuneux, là. Encore ce soir, cela seul, mais quelle daube. Pour dire, je les ai inventés, ces titres à la con, il y a eu du feu, quoi. J'ai lu sa bio, on nous explique qu'il écoutait les plus grands Brassens, Brel, Gainsbourg. Ah bon? Puis après, il s'est dit quoi? Oh, moi, je vais plutôt faire de la daube, quoi. Gainsbourg et Brel, mais bien sûr, à d'autres. Puis moi, j'écoutais Molière et Fernand Reynaud. Puis ça doit être difficile d'oser parler pour les victimes. Tu t'exposes à la colère des milliers de fans qui défendent l'artiste bec et ongles. Je suis allé à tous ses concerts, il a jamais voulu me baiser. Enfin,
6: quelle horreur.
10: Ça c'est Jonas, ça fait une année qu'il me demande de revenir au haut-parleur, et après je suis là, quelle horreur. Il y avait déjà eu des histoires avec des masseuses qui le mettaient en cause il y a quelques années. Je sais pas comment ils s'y prenaient pour essayer de se faire toucher le sgeg lors d'un massage. J'ai un nœud. Enfin, je sais pas, non. On est sérieux, Patrick, sont des masseuses, pas des travailleuses du sexe. Chacun son métier, c'est la base. Si tu vas voir une travailleuse du sexe, tu lui dis pas, oh, je suis un peu bloqué au niveau des cervicales. Déjà que masseuse, c'est le pire métier du monde. Quand on y pense, tu dois pétrir des retraites et tout flasque. Super. T'es pas sûr si c'est l'huile de massage ou la peau du vieux qui sointe, mais franchement, pire métier du monde. Je sais pas pourquoi il lui faut autant de massages à Bruel. Il me faut un massage, je me suis claqué en poursuivant une stagiaire. Non mais tout... tout de suite, monsieur Bruel, on vous envoie Boris, c'est notre masseur le plus puissant. Ah non, mais finalement, ça va mieux, envoyez-moi Jennifer, quoi. Puis le Paléo Festival qui réagit avec 7 ans de retard. Les Suisses, on va encore passer pour des fusées. Ben oui. Vous avez écouté l'avocat de Bruel sur TF1, alors, qui non. Réfutait les histoires de massage olé olé, mais il se démonte pas, l'avocat. Monsieur Bruel essaye de se faire tripoter l'interfessier. Non, mais c'est parce que mon client souffre des lombaires. Bon, il est avocat, hein. Bon, si, tu me files 1000 balles de l'heure, je raconte tout ce que tu veux. La terre est plate, une olive, ça soulage le bas du dos. Non, mais sérieux. Vous avez entendu quand l'avocat, quand la journaliste a dit la plaignante était mineure, et l'avocat, il a dit, ouais, mais mon client faisait plus jeune que son âge. Il y a des photos, mais il va révolutionner le droit pénal. Certes, c'est un agresseur, mais il prend soin de sa peau comme personne. Il faut séparer l'homme de sa routine skincare. Ça va révolutionner la grande distribution. Ses yogourts sont périmés, mais l'emballage est intact. Est-ce que c'est ça le succès, finalement? Ça monte à la tête et ça redescend dans le caleçon, quoi. Il y avait des milliers de personnes prêtes à coucher avec lui. Fou quoi, là, quoi. Il y a un moment, c'est pathologique, hein. Coluche disait, mon genre de femme, c'est celles qui sont d'accord. Ben, certains, visiblement, c'est l'inverse, quoi.
6: Joli. Merci, Nathanaël Rochard.
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6: Bah justement, j'aimerais vous entendre sur cette affaire Bruel. Qu'est-ce que ça vous inspire, Christian Lucher?
7: Bah d'abord, ça m'inspire le fait que visiblement il y a beaucoup de victimes. Il devait y en avoir énormément qui étaient consentantes et malheureusement certaines qui ne l'étaient pas. Et peut-être la question qui se pose, c'est de savoir si Patrick Bruel, en ayant créé un phénomène d'hystérie générale, s'est pas mis dans la peau de celui à qui on ne dit pas non, finalement. J'ai regardé hier soir, parce que je prépare les émissions, Jonas, malgré ce minuscule salaire, j'ai regardé quelques concerts qu'il donnait devant, je sais pas, 50 000 personnes.
6: Oui.
7: On voyait une hystérie totale des gens qui hurlent, ouais. Des femmes au premier rang, qui chacune d'entre elles, me semble-t-il, si elle était emmenée par Patrick Bruel, en tout cas, lui partait du principe que cette femme disait oui sans même qu'elle ait besoin de le dire. Mmh. D'ailleurs, si j'ai entendu...
6: On peut aimer un artiste,
7: bien
6: on
7: sûr.
6: A envie de coucher avec un artiste.
7: Je suis d'accord avec ça. Mais
6: vous avez envie de coucher avec tous les gens que vous écoutez
7: On parlait de paquets de viande tout à l'heure. Oui. Il y a certaines femmes que Patrick Bruel désignait se faisaient remettre un panneau backstage. Et donc, ça devenait un paquet de viande. Et la femme qui allait backstage... Alors évidemment, elle n'avait pas forcément envie de coucher Patrick Bruel. Elle avait envie de le voir, de l'approcher, etc. Mais lui, dans sa pensée, il se disait, si elle vient backstage... Et on ne dit pas non à Patrick Bruel. Mmh. Et il le paye très chèrement aujourd'hui, c'est probablement juste. Et il y a deux choses qui m'agacent. C'est un, et Nathan l'a dit tout à l'heure, tout le monde savait, mais personne n'en a rien fait. Pourquoi personne n'en a rien fait? Parce qu'il y a tellement de fric là autour, j'imagine. C'est une machine à faire du fric, Patrick Bruel aussi. Mmh. C'est un artiste, c'est un comédien, c'est un chanteur, c'est un compositeur. Et je pense qu'il y a tellement d'argent en jeu que, on ferme un peu les yeux. Et on prenait parfois certaines précautions minimales qui consistaient à lui mettre un bodyguard dans les coulisses des enfoirés ou sais-je encore. Mmh. Et puis ce qui m'agace aussi, c'est que tout le monde fait semblant à se donner bonne conscience en écrivant sur 4 pages les horreurs qu'il a commises. Puis à la fin, une sorte de mini-note de bas de page. Attention, la présomption d'innocence s'applique. Non, la présomption d'innocence, elle s'applique pas du tout. Vérité judiciaire,
6: elle
7: mais elle s'applique pas. Le type, il est mort. Il l'a dit lui-même, si j'ai bien compris. Le type, il est cuit. Et donc, si la justice le condamne ou ne le condamne pas, finalement, socialement, artistiquement, pour autant que c'était un artiste, si on entend l'internet, mais le type, socialement, il est mort. Mmh. Et je trouve que c'est quand même un tout petit peu.
6: Mais alors oui, creusons ça. Comment est-ce qu'il faudrait faire, alors?
7: Je sais pas. Les médias font leur travail. Il y a une vérité médiatique, une vérité du public, une vérité judiciaire qui est évidemment beaucoup plus lente. Mmh. Et c'est vrai que la présomption d'innocence s'applique. Et puis quoi? Qu'est-ce qu'on en fait de cette présomption d'innocence? Rien du tout. En revanche, ce qui s'applique, c'est la Il y a d'autres principes qui s'appliquent pas non plus, c'est la liberté économique. Il a plus de liberté économique. Il est obligé d'annuler tous ses concerts. Il peut plus travailler.
6: C'est pas sûr qu'il était obligé d'annuler, hein, parce qu'on était à deux doigts de faire le débat. Mais... Est-ce que vous irez ou pas au concert? C'était pas clair que c'était annulé.
7: Il y a une pression complètement dingue qui l'amène, j'imagine, lui à annuler. Et puis, c'est vrai que, pour moi, il y a peut-être deux Patrick Bruel. Il y a le Patrick Bruel qui est chanteur et qui chante l'amour des jeunes filles, etc. Là, c'est vaguement problématique en ce moment. En revanche, ce que je trouve totalement inadmissible, c'est que le Patrick Bruel comédien, qui soit bon ou mauvais et qui joue dans des pièces actuellement à guichet fermé, ne puisse plus les jouer parce que des gens interviennent en plein spectacle pour foutre le bordel, quoi, pour parler français. Et ça, je trouve que ça pose un véritable problème. Parce que les gens qui sont fâchés contre Patrick Bruel, qui le jugent, qui estiment que c'est un salopard, il faut pas qu'ils aillent à son spectacle. Et puis ceux qui s'en accommodent, ils peuvent encore y aller parce qu'il existe, au sein de cette présomption d'innocence, une certaine forme de liberté économique qu'il faut lui laisser.
6: Intéressant. Mirette Zaki.
8: Pour répondre à Christian sur juste cet aspect-là, on a vu dans une émission précédente que tous ceux qui ont été accusés, surtout quand il y a eu plusieurs témoignages, pas juste un cas, mais des dizaines de cas, le tribunal s'est fait avant le jugement du tribunal. Parce que, dans le fond...
6: Mais c'est bien ou pas bien?
8: Alors, c'est difficile quand on dépasse même les standards de l'époque avec des dizaines et dizaines. Moi, je pense que pas toutes les femmes se sont exprimées. Ça, c'est celles qui ont le plus eu des choses à dire ou l'opportunité de parler, qui se sont exprimées. Il y en a déjà 13 et encore beaucoup plus de témoignages. Et donc, je pense que c'était vraiment au niveau même de l'époque, des standards de l'époque, c'était beaucoup. Donc, ça devient difficile de le taire et d'appliquer, comme Christian dit, la présomption d'innocence parce que ça peut pas venir de rien. Il y avait effectivement une façon de faire chez lui qui était peut-être un peu compulsive, peut-être effectivement l'euphorie du succès a fait qu'il s'est dit je peux me servir partout, etc. Et que beaucoup de femmes l'avaient encouragé, mais d'autres ne voulaient pas, même avec Patrick Bruel, voilà. Et si on se met dans le contexte de l'époque, en fait, c'était dans l'état d'esprit, quand quelqu'un forçait ou forçait la main à une femme, c'était socialement toléré, disons. Il faut aussi qu'on se souvienne de ça, hein. C'est à quel point le regard a changé. Le regard de ces mêmes femmes qui ont subi ça, il a changé

0: commis ces actes. On va pas les qualifier pour éviter de tomber totalement, faire totalement sauter la présomption d'innocence, mais en gros, il a commis ça dans une autre époque, et donc du coup, il faut juger ça à l'aune d'une autre époque.
1: C'est moi, je pense que même à l'époque, ça posait problème à son niveau à lui. Parce qu'il y avait beaucoup de gens qui avaient des méthodes de drague un peu excessives, etc. Mais lui, même d'après les standards de l'époque, je pense qu'il avait dépassé ces standards. Mmh. Et donc, beaucoup de femmes ont eu peur. Et le consentement n'était pas un critère. Et la peur a fait qu'elles ont pris sur elles. Elles ont, se sont dit, vaut mieux que je me laisse faire. Et puis voilà, aujourd'hui, elles révisent un peu leur... Christian, elle n'a pas l'air d'accord.
2: Pourquoi? Non, mais je ne doute pas que les femmes qui dénoncent ce qu'elles ont vécu sont sincères et qu'elles l'ont véritablement vécu. Ça, c'est vu de leur côté. J'essaye de voir la chose du côté de Patrick Bruel, qui peut-être, et vraisemblablement à tort, et peut-être à cause des critères de l'époque, s'est senti le droit de faire de la pêche à la ligne. Mais la pêche à la ligne, c'est parce qu'il y avait aussi des poissons. Et on a des cas où on a vu qu'il y avait une vingtaine de femmes qui attendaient, devant sa chambre d'hôtel, qui étaient prêtes à aller dans sa chambre d'hôtel. Alors, à l'époque, peut-être qu'aller dans la chambre d'hôtel, ça voulait dire, je vais passer à la casserole.
1: Oui, mais
2: aujourd'hui, ce genre de choses ne serait plus du tout vu comme ça et plus admissible. C'est pour ça que, Mireille, vous avez raison, il faut voir les choses aux deux époques, mais
0: vous le décrivez presque comme une victime d'une époque.
2: Non. Je veux dire, la façon dont le consentement est requis, pour vous et moi, aujourd'hui, il y a des alarmes rouges qui sonnaient peut-être pas il y a 30 ou 40 ans. Pour Patrick Bruel, à mon avis, on n'est pas Patrick Bruel. Malheureusement, j'ai jamais eu des centaines de femmes qui m'attendaient en bas de mon étude.
3: Malheureusement.
2: Il n'en demeure pas moins.
0: On voit que vous en rêvez, au fond.
2: Il n'en demeure pas moins qu'il était peut-être en droit d'imaginer, selon les critères de l'époque, que si ces femmes venaient si près de lui et voulaient le rencontrer dans sa chambre d'hôtel, c'est parce que ça signifiait qu'elles voulaient coucher avec lui. Aujourd'hui, ce genre de propos, ça ne marcherait plus. De toute évidence.
0: Laurent Guidetti.
3: Moi, je pense que la question de l'époque, vraisemblablement, il y a des films, par exemple, James Bond. Moi, ma mère me disait dans les années 70, James Bond, j'exclus de regarder James Bond en famille parce que son attitude vis-à-vis des femmes est scandaleuse, etc. C'était dans les années 70, ça.
2: Vous êtes avant-gardiste dans cette famille.
3: Justement. C'est là où je pense que c'est pas qu'une question d'époque, c'est aussi une question de perception. Parce que déjà, à l'époque, il y avait des féministes comme ma mère qui nous a appris à nous, ses fils, que c'est pas comme ça qu'on doit se comporter avec les femmes. Et ça, c'est fondamental. Et ma mère, ça l'a pas empêché de m'offrir à mes 19 ans le rapport Hyde sur la sexualité féminine, qui m'a beaucoup appris justement sur ces équilibres et sur les problématiques liées au fait que les femmes se retrouvent aussi dans une situation où il y a beaucoup d'ambiguïté. Comme vous le disiez avant, finalement, on se roule une pelle parce que c'est quand même sympa, je l'aime bien ce garçon, et puis donc je me mets dans la position de la fille, puis ensuite il m'emmène dans le cabanon derrière, et ce qu'il s'y passe n'est que la conséquence qui fait que pendant les années après il faut faire des thérapies pour se rendre compte qu'en fait j'ai le droit d'appeler ça un viol parce que j'étais pas consentante à ça non plus. La pelle, ça veut pas dire les miches, ça veut pas dire la foufoune derrière.
1: Mais j'aimerais
3: vraiment cette façon de voir les choses, elle est vraiment fondamentale, et c'est pas qu'une question de prise de conscience, c'est effectivement une question d'époque, dans le sens où il y a une sorte de rapport de force entre une vision du monde et une autre. Et puis, Mireille, je termine juste
0: avec ça.
3: Je pense que Patrick Bruel, il est aussi piégé par un fonctionnement, peut-être lié à sa liberté économique, c'est qu'il est puissant. Il a un pouvoir énorme, en fait. Et évidemment, dans sa position, peut-être qu'il y a des barrières qui sont tombées du fait que c'est tellement facile, quoi. Donc, évidemment qu'il est parti, et si vous aviez ces 100 femmes en bas de votre étude, vous retrouvez vraisemblablement dans une position qui, tout d'un coup, devient pas la même qu'aujourd'hui. C'est-à-dire qu'aujourd'hui, vous êtes pas dans un rapport plus équilibré, et Patrick Bruel, il tape dans les doigts, et hop, il y a 12 femmes dans son lit, et vraisemblablement que c'est toute puissance, elle a une influence non seulement sur son comportement à lui, mais probablement, et moi c'est là où je pense que c'est important, les victimes c'est une chose, mais surtout les témoins. Les producteurs qui savent tout ça. Les témoins, ceux qui disent non mais surtout ne va pas chercher, parce qu'effectivement ce rapport de puissance vis-à-vis de quelqu'un qu'on va attaquer en justice, qui a 12 avocats pour le défendre, et puis nous qu'on a juste l'argent pour se défendre, nous les victimes, je me mets dans la position de la victime, ben évidemment que c'est pas le même rapport. Et vraisemblablement, quand on voit Depardieu en Corée, et puis la tête de toutes les personnes autour qui sont là en train de rigoler, en fait, et que toutes ces personnes rigolaient à l'époque et aujourd'hui se retrouvent à dire « Oh, Depardieu, c'est un scandale, son attitude !» Et de qui se moque-t-on ? Ces personnes-là sont

0: la même chose, et c'est ces personnes-là qui font l'époque.
1: Mais alors du coup, qu'est-ce qu'on fait avec un Patrick Bruel au théâtre, un Patrick Bruel au cinéma, un Patrick, est-ce qu'on entre dans la cancel culture, c'est-à-dire qu'on lui interdit de faire son métier?
0: À mon avis, oui.
1: Pourquoi?
0: C'est qu'il y a vraiment,
1: avant
0: il y a la question, oui, il y a la question de, juridique, ça c'est une chose, et puis la liberté économique dont vous parlez, mais il y a aussi le fait que cette société-là maintenant elle s'exprime comme ça. Alors évidemment, sur les modalités, c'est-à-dire il est interdit de venir interrompre un concert, un spectacle de Patrick Bruel, donc bah voilà, on s'expose à des conséquences. Mais c'est bien aujourd'hui que on affirme ça et que bah Patrick Bruel, il le paye d'une certaine manière.
2: C'est surtout une question de justice par rapport aux autres qui ont été cancellés avant le jugement. On avait fait toute la liste, elle était impressionnante. Il y avait eu Duhamel, il y avait eu DSK, il y avait eu Patrick Poivre d'Arvor, ne parlons même pas de Tariq Ramadan. Donc ils ont tous été cancellés.
3: Ils se produisent pas. Je veux dire, Patrick Bruel, c'est un peu différent. Apparemment, c'est lui en plus qui prend
2: leur job, quel que soit leur job.
3: C'est lui qui produit ses concerts. Donc, quand il décide aujourd'hui de les annuler, il s'auto-punit puisque c'est lui qui en subit les conséquences économiques. Il y a des centaines d'employés qui doivent payer.
2: Ils ont eux tous vu leur carrière pulvérisée.
3: En même temps,
1: oui, mais ça veut dire quoi? Ça veut dire maintenant jusqu'à la fin des temps, il faut pulvériser toujours les carrières.
2: Alors, il faut juste se dire qu'il faut être équitable par rapport au traitement qui est réservé à tous ces gens qui sont dans les mêmes cas.
3: Mais si on traite quelqu'un mal, ça veut dire qu'on va traiter les autres mal. Moi, je suis désolé.
2: Alors, il faut trouver une règle à suivre par rapport à ça.
3: On ne peut pas, me semble-t-il, interdire à Patrick Bruel de jouer ses pièces au théâtre. Ce serait complètement dingue. Ça veut dire quoi?
1: Oui, mais
3: ça veut dire que
2: les gens vont venir s'exprimer. C'est comme les histoires de Bertrand Cantat.
3: Non. Bah, qui s'exprime dans la rue, qui s'exprime dans les médias, mais qui laisse.
2: Mais alors pourquoi lui et pas les autres?
3: Mais justement, alors les autres, c'est peut-être une heure, mais les autres, à mon avis, ils jouaient pas dans des. Oui, il y a eu le cas récemment de Habitants.
1: Mais est-ce que vous n'iriez pas jusqu'à dire alors que il est libre d'interpréter ses chansons ou des pièces sur scène, et puis les gens dans la salle sont aussi libres de réagir comme ils veulent réagir. Vous iriez pas jusque-là?
3: À mon avis, il faut distinguer les concerts de Patrick Bruel où c'est Patrick Bruel. Et puis, devant des dizaines de milliers de personnes où là, il prend un risque d'impossibilité que son concert puisse se tenir dans des conditions normales, parce qu'on peut pas filtrer toutes les personnes qui viennent. Dans une salle de théâtre un peu plus confidentielle, il me semble que c'est quand même facile de filtrer. Et franchement, je trouve indécent que les gens qui protestent viennent le faire en interrompant un spectacle. Je trouve que ce n'est pas normal par rapport aux gens qui ont payé un billet pour voir ce spectacle et qui savent ce qui est reproché à Patrick Bruel, c'est pas peut-être les autres.
1: Oui, Laurent, vous aurez le mot de la
0: C'est important que ces gens qui viennent assister au spectacle assistent aussi à ce spectacle bis, c'est-à-dire celui qui dit ce n'est pas normal cette situation. Donc on doit aussi agir dans un monde qui est le nôtre, libéral. C'est important aussi de d'agir sur cette liberté.
3: Bah, dans un monde libéral, on n'empêche pas les gens de travailler, sauf s'ils ont été condamnés à ne pas pouvoir travailler.
1: Très bien. Une brève, Nathanaël Rochat.
4: Oui, franc succès hier à l'occasion des portes ouvertes des nouveaux locaux de la RTS. Il y avait des milliers de personnes, mais enfin je crois que la moitié c'était des cadres de la RTS.
1: Arrêtez.
3: Ah, l'armée mexicaine. Ah.
1: Christian Lucher, maintenant que vous êtes membre de l'armée mexicaine, on vous écoute.
3: Je suis pas un cadre, mais moi je vais vous parler des No G7. Quand j'étais jeune, car oui je l'ai été, contrairement à ce que Jonas insinue souvent, j'écoutais beaucoup Renaud, car à l'époque il n'avait pas encore plongé dans une bassine de pastilles. Et sa voix ne ressemblait pas au bruit d'une avalanche de goudron attaquant férocement de pauvres et innocentes cordes vocales. Et il chantait notamment « Maman, quand je serai grand, je voudrais pas être étudiant, alors tu seras un moins que rien. Ah oui, ça je veux bien. » Et figurez-vous qu'une catégorie d'énergumènes en furie m'a rappelé cette chanson. Et en adaptant le texte, je vous propose la version suivante. « Maman, je me la pète depuis que je suis anti-G7, les lois je m'assieds dessus, c'est fait pour les trucs. » Ah non, ça j'ai pas le droit de le dire sur le service public. Surtout un dimanche matin de beau temps où nous devons avoir au moins deux auditrices dans la force de l'âge, dont ma maman. Mais tout ça pour dire que dans notre monde actuel, il y a deux catégories de spécimens humains. Vous et moi, Jonas, enfin surtout moi, qui payons nos impôts, qui respectons les décisions de l'autorité et qui nous soumettons aux lois tout en nous exposant à des sanctions financières si nous ne le faisons pas. Et il y a les autres qui s'autoproclament coalition No G7 et dont les trois principes de vie se claironnent comme suit. On fait ce qu'on veut, on le fait où et quand on veut. Et si vous n'êtes pas d'accord, veuillez relire les deux principes précédents. Depuis des semaines, en effet, un groupuscule éructant et gesticulant prétend mener la danse en expliquant que quoi que décide le Conseil d'État, il va organiser une manif anti-G7 à Genève, le jour qui lui plaît, selon un parcours qu'il décidera lui-même, et dont l'équipe sera composée de personnes dont il ne garantit en tout cas pas qu'elles respecteront les consignes prétendument pacifiques, distillées par le No G7, la bouche bien fermée. Et que ce soit tout à fait clair, quoi qu'il arrive, le groupuscule ne sera responsable de rien, et surtout pas des conséquences financières d'éventuels dégâts commis par des Black Blocs, dont les No G7 savent parfaitement qu'ils viendront à Genève pour créer le chaos, mais dont ils ne se démarquent pas publiquement, préférant vomir sur tous ces sales fachos invités à Evian, qui, soit dit en passant, ont tous été élus démocratiquement. Plus encore, le groupuscule No G7 ne reconnaît aucune légitimité aux autorités, puisqu'il indique qu'il se moque totalement de ses ordres, tout en n'hésitant pas, de manière contradictoire, à les mettre en demeure de rendre des décisions qu'il déclare à l'avance ne pas vouloir respecter. Et pendant ce temps, que font les fleurons de notre économie, les petits commerces et autres citoyens ordinaires genevois? Ils se barricadent, se planquent comme ils le peuvent, et sont d'ailleurs vivement encouragés à rester chez eux et à télétravailler le temps du G7, afin de permettre à toute cette joyeuse équipe de saccager Genève, un peu comme on se protège du mieux que l'on peut lorsqu'un typhon va inéluctablement traverser sa région. La population regarde médusée les altermondialistes exiger d'avoir leur camping en plein Genève et ceux de France voisine vouloir s'installer sur l'aérodrome d'Annemasse. Bref, c'est le monde à l'envers. Le brave citoyen genevois se terre chez lui pour permettre à ceux qui ne respectent rien de se balader où bon leur semble et d'attirer sous l'œil passivement complice des No G7 tout ce que l'Europe de l'Ouest compte comme casseurs professionnels. Alors bien sûr, le droit de manifester existe et il est garanti par la Constitution. Mais il doit cohabiter qu'un autre droit, celui de la population de vivre en sécurité et d'être protégée par l'autorité régalienne des méfaits et dommages que des tiers veulent lui causer, sans la moindre chance d'être indemnisé par ceux qui auront tout pété pour parler français. Mais il ne faut pas désespérer. Bien que mis sous la pression par la coalition No G7, le gouvernement genevois n'a pas cédé et a imposé un trajet sur la rive droite de la ville, privant les manifestants de l'accès exigé au pont du Mont-Blanc, lieu symbolique de Genève, dont ils veulent prendre l'image en otage de leur funeste déambulation. Bref, manifestation, il y aura. Et si hélas tout se passe mal, il sera temps de chanter. Maman, quand je serai grand, les No G7 iront à Gland. À Genève, ils ont tout cassé et n'en ont rien à prendre. Ah non, ça, je peux pas le chanter avant que ma maman éteigne la radio.
1: Merci, Christian Lutter.
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1: On en reparlera tout à l'heure d'ailleurs avec notre invité, ce sera dans la deuxième heure de cette émission. Allons en Iran, l'Iran qui sort au moins partiellement du blackout d'internet après plusieurs mois de trous noirs de connexion. Il y a la retour du web, ce qui serait la preuve que l'Iran est suffisamment confiant pour pouvoir rebrancher les citoyennes et citoyens. Laurent Guidetti, est-ce que avec internet, la démocratie pourrait arriver en Iran?
0: Eh ben, alors moi, j'y connais pas grand-chose en Internet, et donc en toutes ces...
1: Vous êtes déjà allé sur Internet, Laurent Guidetti?
0: J'ai déjà allé sur Internet, je connais,
3: ça pollue.
0: De temps en temps, ça fait... comme ça,
1: oui,
0: quand
1: oui,
0: j'allume.
1: Oui.
0: Non, disons, je pense que Internet aujourd'hui, enfin, l'évolution, on dit que Internet, c'est quand même le lieu où c'est organisé, en tout cas tout le printemps arabe, etc.
1: Exact.
0: Je suis pas sûr qu'aujourd'hui Internet soit encore celui-là, donc 15 ans plus tard. Aujourd'hui, c'est plutôt une grosse poubelle et ça le sera de plus en plus. Et puis, ce qui m'étonne avec Internet, c'est la façon dont aujourd'hui on se rend compte combien on maîtrise tout avec Internet. C'est qu'on maîtrise tous les réseaux. C'est que même si vous coupez Internet, je suis pas sûr que l'eau courante coule encore, que vous avez l'électricité, etc. Parce qu'en fait, tout est géré de façon logicielle. Et donc, ça rend très vulnérable la liberté. Et en l'occurrence, si elle est prise, par exemple, comme en Iran, et que l'État décide de couper Internet, remettre Internet, enfin, gérer Internet, gérer ce qui est ouvert et pas ouvert de ce gros nuage. Donc c'est vrai que cette dépendance, moi, elle me fait très peur. Elle me fait très peur aussi parce que il y a d'autres raisons pour lesquelles tout ça pourrait se couper. Le jour où vous avez plus d'électricité, vous avez plus d'eau, vous avez plus de station d'épuration, vous avez plus d'ascenseur pour aller chez vous au 9e étage, vous avez plus d'internet, etc. Et ce genre de blackout peut avoir des impacts extrêmement grave et extrêmement rapidement. Il y a des spécialistes de ça qui, moi j'ai beaucoup, dans les milieux collapsologues, on a beaucoup regardé un peu ce que les survivalistes nous apprennent de ces coupures-là, et on se rend compte de combien on est fragile. Alors c'est valable quand on veut manifester librement contre, pour une bonne cause, et là j'espère que Christian serait d'accord avec le fait que manifester en Iran c'est plutôt légitime, malgré le fait que ça soit
3: une manifestation.
2: Là il est d'accord.
3: Et à quel prix?
0: Mais pourtant, on pourrait mettre en parallèle ces deux raisons de manifester. La question, c'est, est-ce que Internet suffit? Vraisemblablement pas. Internet, c'est un moyen, c'est un rouage. Et vraisemblablement qu'on trouvera, on un personnel, hein, parce que nous, on n'est pas dans cette situation, bien assis dans notre sofa. On trouvera des moyens de manifester et de faire tomber des régimes. Mais il va falloir le réinventer, et à chaque fois, il faut le réinventer. 15 ans plus tard, c'est déjà plus valable.
1: Miretzaki, est-ce qu'il y a une chance pour que l'arrivée d'Internet, enfin le retour d'Internet en Iran amène plus de liberté?
2: Alors, Internet n'a jamais en soi servi uniquement à amener de la liberté. Il est à double tranchant. Les gouvernements autoritaires utilisent la coupure d'Internet pour isoler la population, mais quand il y a Internet, c'est aussi utilisé par des tentatives de déstabilisation externe pour recruter des oppositions, stimuler des mouvements révolutionnaires. Et en fait, il y a eu des opérations d'influence très importantes, notamment israéliennes, pour promouvoir la figure de Reza Pahlavi comme monarque légitime qui devrait revenir au pouvoir. Donc ça a été utilisé pour ça, ça a été utilisé plein de fois pour des opérations psychologiques du Pentagone, etc. Internet, c'est aussi le moyen qu'on avait avant, sans Internet d'ailleurs, de stimuler une opposition. Donc l'opposition, elle n'est pas toujours totalement spontanée, elle existe évidemment, elle est très importante en Iran, mais il y a ces ingérences extérieures. Et donc aujourd'hui, on se retrouve dans une situation où c'est une guerre idéologique entre un gouvernement comme l'Iran et ses ingérences extérieures. Et donc le gouvernement iranien a fait échec à Starlink, mais il y a quelques antennes Starlink qui restent encore, mais il en a brouillé énormément par GPS et par radio. Et là-dessus, il a déjà fermé un canal. Ensuite, il reste le canal des réseaux sociaux qu'il a pas ouvert complètement. Par Internet, il surveille probablement ce qui rentre et ce qui sort. Et de l'autre côté, il y a effectivement des tentatives légitimes et moins légitimes de stimuler ces oppositions. Donc, c'est des choses qui se passaient avant. Pendant les révolutions colorées, tout ça s'est passé dans les pays de l'Est, en Ukraine, au Kyrgyzstan, en Serbie, en Biélorussie, il y a eu des tentatives.
1: Mais on a beaucoup dit que le web, les réseaux sociaux avaient permis ça.
2: Alors, ils ont permis ça pour les printemps arabes. Et puis, à l'époque, alors de George W. Bush, ça se faisait sur place, en allant sur place. Il y avait des fondations américaines pour la démocratie. Il y avait des plein de canaux comme ça, par lesquels des agents américains ont pris contact avec des étudiants. Ça a été hyper documenté. Pour aussi stimuler des révolutions colorées que George W. Bush encourageait. Mais elles étaient là. Il y avait bien sûr un terreau. C'est pas pour dire qu'il n'y en avait pas. Mais on a utilisé ça en direct sur le terrain. Et puis, quand est venu Internet, il s'est juste substitué. Parce que c'est du pain béni, Internet, pour recruter des armées. C'est beaucoup plus facile dans les deux sens. On recrute des islamistes sur Internet, on recrute des opposants. Voilà, ça c'est Internet. Donc, sur les réseaux sociaux, c'est la même chose. Il y a une guerre idéologique avec des différentes opérations chinoises, russes, américaines qui, aujourd'hui, elles se contrebalancent. C'est peut-être pas tout à fait équilibré, mais c'est vraiment une lutte de la guerre cognitive, comme l'OTAN l'a vraiment documenté d'ailleurs. C'est la guerre cognitive aujourd'hui, c'est l'enjeu. C'est la guerre idéologique pour les cerveaux des gens et pour les opinions des gens.
1: Pourquoi l'Iran rebranche sa population ?
2: Il veut signaler peut-être qu'il estime qu'il n'y a plus aucun... que le risque a diminué en tout cas, qu'on essaye par l'extérieur de
1: recréer... On a gagné, c'est un peu ça le message.
2: Voilà, il dit, là, ils essaient de remettre des moyens pour remonter des opérations d'influence comme ils ont essayé de faire, ça serait un peu étonnant que ça vienne maintenant. Mais peut-être qu'il a aussi trouvé des moyens parce que technologiquement, ils sont avancés. C'est ça la chose. Au niveau digital, ils sont avancés. C'est comme ça qu'ils ont réussi à brouiller les satellites Starlink. D'ailleurs, on a dit sur cette émission que c'était un moment clé de l'histoire quand l'Iran a réussi à brouiller Starlink. Ça a vraiment stoppé les manifs, quoi. C'est qui étaient en janvier. Et donc, c'est sur le plan technologique que ça se joue aujourd'hui, tout ça.
1: Christian Lucher.
3: Ouais, quand on parle de ça, moi, j'aimerais quand même dire que on a une chance absolument incroyable. On l'oublie au quotidien d'avoir accès à Internet. Il n'y a pas un gouvernement démocratique en Europe de l'Ouest, en Amérique du Nord, probablement même en Asie, qui s'aventurerait à avoir l'idée de nous supprimer des connexions Internet. D'ailleurs, la commission de la communication de la Confédération, pardon, a dit haut et fort que la connexion Internet à large bande fait partie du service universel. Et donc, chez nous, c'est quasiment un droit. Dans certains autres pays d'Europe de l'Ouest, je pense par exemple à la Grèce et au Portugal, le droit à l'accès à une connexion Internet est garantie par la Constitution. Et donc, on voit que chez nous, c'est quelque chose de très important et il y a quelque chose de choquant.
1: C'est pas gratuit quand même.
3: C'est pas gratuit, mais c'est quand même accessible à... Est-ce que quelqu'un en Suisse n'a pas accès à Internet ? Sans le vouloir. J'ai pas l'impression. Donc, c'est vraiment un accès qui est extrêmement
2: universel, oui.
3: Et pouvoir imaginer, comme c'est le cas en Iran, de ne plus avoir accès du tout à de l'information, c'est quelque chose qui nous est complètement étranger. Mais visiblement, ça peut se faire. Cela étant, les Iraniens sont pas plus bêtes que les autres. J'imagine qu'ils ont trouvé des solutions pour avoir des accès VPN ou peu importe, mais qui sont
2: il y a très, beaucoup de VPN,
3: ouais. Qui sont très chers. Mais effectivement, la question de ce que signifie cette reconnexion, puisque c'est un peu le sujet, mm-hmm. Eh bien, d'abord, ça montre, me semble-t-il, que au sein même des autorités iraniennes, il y a deux tendances. Il y a les modérés. C'est le président, ce Ferrer, qui a annoncé très fièrement qu'on reconnectait les gens à Internet, cela étant avec un débit très lent, très peu d'accès, pas toute la population. Et puis les durs, eux, ils sont effectivement partisans du fait qu'il n'y ait aucune connexion avec Internet parce que ça déstabilise le pays.
2: Donc avec l'idée qu'ils peuvent le couper à tout moment.
3: Absolument. Donc on voit qu'il y a deux tendances. Et puis, il y a quand même des gens en Iran qui disent à quoi bon se connecter. Les 40 000 personnes qui ont été tuées ne peuvent plus se connecter ni s'exprimer. Donc il y a un certain désespoir. Et puis cette reconnexion, elle permet aussi, j'imagine, je suis pas membre des services secrets, mais elle permet aux autorités iraniennes de juguler et de contrôler ceux qui finalement ont accès à Internet. Parce que j'imagine, enfin ça je le sais, en Suisse, si vous êtes présumé avoir commis une infraction pénale, il existe des moyens donnés par la loi qui permettent d'accéder aux mails, aux réseaux sociaux, enfin bref, à l'internet d'une personne soupçonnée d'avoir commis un acte grave. Et puis enfin, c'est ce qui ressort du dossier qui nous a été remis, c'est que visiblement économiquement ne pas avoir accès à internet, c'est une catastrophe économique pour beaucoup d'entreprises et apparemment c'est 40 à 50 millions par jour qui sont perdus, c'est-à-dire sur 100 jours, ça fait 5 milliards si je ne m'abuse.
2: Ils ont parlé de 2 milliards
3: de coûts. C'est le temps de la coupure internet. Et donc, j'imagine que l'Iran ayant besoin de cash, probablement aussi pour acheter des armes, c'est ce qui motive vraisemblablement
1: aussi l'économie,
3: le fait de reconnecter internet.
1: Très bien, ce sera le mot de la fin. Une brève, Nathanaël Rocha.
4: Bonne nouvelle du Conseil fédéral. Après sa convalescence, Albert Rushdie est de nouveau à 100% de ses capacités. Ce serait bien si les 6 autres, ils pouvaient se limiter. Quoi.
1: Laurent Guidetti, on écoute votre chronique.
0: Vous l'avez vu, ces derniers jours, on vient de vivre un événement exceptionnel. On vient de se taper une vague de chaleur, censée se produire une fois tous les 1000 à 5000 ans. Et en même temps que les pires scénarios du GIEC se vérifient, il s'accompagne sur les réseaux sociaux et dans les médias d'une recrudescence d'insultes et de petites maximes, vous savez, qui permettent de nier, tergiverser, négocier. Elles viennent autant de climato-sceptiques que de technophiles optimistes, de xénophobes et ou peut-être simplement de personnes abruties par la canicule, je ne sais pas. Donc j'ai fait un tour au Café du Commerce et on est ramené une petite sélection. Certaines viennent même directement des beaux-parleurs. Les plus fidèles auditrices et auditeurs les retrouveront facilement, mais ne tentez pas pour autant d'écrire à l'émission pour gagner une gourde. Il n'y en a plus. Alors attention, petite maxime. 1 ou 2 degrés, c'est pas grand-chose. C'est un coup des services secrets russes pour nous déstabiliser. Non, mais j'ai entendu parler d'une technologie fantastique qui séquestre le carbone. On s'en est toujours sorti. Nous, en Suisse, on fait déjà tout juste. Le vrai problème, c'est les centrales à charbon en Allemagne ou en Inde. Il faut d'abord reforester l'Amazonie et arrêter de nous emmerder avec les extinctions des lumières à Noël. Au parleur. Je prends l'avion, oui, mais moi j'ai pas d'enfant. On les laisse manger leur quinoa, qu'ils nous laissent faire nos week-ends à Barcelone. Il y a d'autres manières de faire que de se coller les mains sur la route et d'emmerder le travailleur qui se lève tôt. Moi, je tiens à mon confort, je veux pas vivre comme les Amish. Voilà, je m'arrête là. Mais il y aurait de quoi faire une chronique de 25 minutes avec ce Café du Commerce. Et c'est dans ce café que se trouve le fondement de notre politique écologique depuis des décennies, malgré une prise de conscience pour le moins imaginaire. La force de ces petites phrases ne se trouve pas dans leur fondement, elles sont toutes plus ou moins absurdes, mais bien dans leur fonction. On a envie de les entendre. On veut y croire pour gérer nos dilemmes, c'est bien naturel. On préfère entendre. On s'en est toujours sorti que l'effondrement se traduira par des guerres, des famines et des pandémies. Alors, plutôt de se contenter de maximes mensongères qui forgent une idée biaisée de l'état de la planète autant que de notre capacité à y faire face, peut-être faudrait-il s'intéresser au vrai sujet de l'écologie, le déni. Oui, le déni climato-sceptique, tout en tant que le déni de la mesure de la catastrophe en cours. Pour comprendre ce déni, il faut s'intéresser à nous-mêmes et à nos mécanismes de défense psychologique et sociaux. Il faut s'intéresser aux sciences humaines, celles aujourd'hui précarisées par les mesures d'austérité dans la droite ligne ou dans la ligne de droite, je vous laisse juger, des politiques réactionnaires. Les scientifiques ne s'y sont d'ailleurs pas trompés puisqu'en été 2021, le GIECO, le groupe d'experts sur les changements du comportement qui s'intéresse à ce problème écologique majeur. Nous. Comme le dit un chercheur norvégien membre du GIECO, le plus grand obstacle à la gestion des dérèglements climatiques se situe entre vos deux oreilles. Et pourtant, le déni n'améliore ni votre santé mentale, ni votre bonheur. On n'est pas obligé de vivre dans le déni pour profiter de la vie. Alors, commencez par abandonner les petites phrases climato-sceptiques et venez toutes et tous chanter avec la chorale écologiste des Hérissons. Vous connaissez la musique, on a écrit les paroles engagées. Chantez ensemble Sardou, La Carioca, Nino Ferrer, Céline Dion, Johnny et plein d'autres avec des paroles poilantes et qui font du sens. Voilà une activité sympa et neutre en carbone. Rendez-vous le 21 juin à 14h dans la cour du Bled à Lausanne, arrêt de bus Bois-Gentil.
1: Merci Laurent Guidetti.
5: Les beaux parleurs.
1: On parle justement de l'adaptation au dérèglement climatique avec quelques annonces un peu inquiétante sur l'été qui arrive et le printemps qu'on a eu, enfin le printemps qu'on est en train de vivre, mais qui a commencé avec très peu de pluie et donc nos réserves d'eau seraient au plus bas, même si cet après-midi on annonce quelques orages et si possible de la pluie sur la Suisse. Miretzaki, est-ce que notre pays est suffisamment adapté au dérèglement climatique ?
2: Alors évidemment que non, c'est vrai qu'on atteint des pointes là de chaleur, de sécheresse, on voit qu'on approche des limites qu'on n'avait pas atteintes. Qu'est-ce qu'il faut dans ces situations ? Il faut un État fort. Ça fait des années que moi, mon constat principal dans ces affaires de sommet du climat aussi et autres de grandes déclarations sur le climat, c'est comment ça se fait que l'État n'ait pas réussi à contraindre suffisamment les principaux acteurs qui consomment de l'eau, qui émettent du carbone pour obtenir qu'on soit plus près des objectifs qu'on s'est fixés. Eh bien, c'est un grand échec. Ça, il faut le remarquer. C'est pas faute d'avoir essayé. Les États ont mis beaucoup de contraintes sur la gestion de l'eau, etc., l'adaptation de l'agriculture. C'est pas qu'ils ont rien fait. Mais force est de constater aujourd'hui que l'échec étatique face aux grandes industries et aux gros agriculteurs fait qu'ils ne pourront pas, et c'est vrai que c'est très pessimiste de dire ça, mais ils ne pourront pas mener à bien l'ampleur des politiques qui seraient nécessaires aujourd'hui pour éviter le gaspillage, réduire les émissions carbone. C'est des mesures, il faudrait un État comme l'État chinois pour prendre des mesures comme ça. Il faudrait un État ferme, mais l'État...
1: L'Iran, en fait.
2: Alors, je ne sais pas si l'Iran applique vraiment des politiques bien aussi.
3: Non, mais il pourrait, si on coupe Internet,
2: La Chine,
3: on limite le CO2.
2: Je vois plus la Chine qui électrise Ormuz, des vrai, dizaines de villes à la fois. Enfin, plus la planification, en fait, centralisée pour parvenir
1: que
2: à
1: vous
2: ces
1: appelez
2: chantiers.
1: De vos voeux.
2: Parce que c'est des chantiers énormes. Non, je suis pragmatique. Je dis, là, on est à un niveau où ceux qui émettent le plus de carbone et ceux qui consomment le plus d'eau, c'est des énormes industries, des industries métallurgiques, pétrolières, gazières, agricoles. Et pour ça, il faut des États forts qui arrivent à légiférer et à faire respecter leur législation.
1: Il y a deux
2: et
1: choses.
2: On n'a pas.
1: Il y a l'adaptation et il y a la limitation des émissions de CO2. C'est,
2: oui.
1: C'est deux parties.
2: Oui, l'adaptation.
1: Là, la question, c'est plus l'adaptation. Alors, l'adaptation seule, Laurent Guidetti nous dira que c'est sûrement un peu absurde. Alors, mais quand même, là, la question, c'est notre pays adapté. Il va faire de plus en plus chaud. Il y aura de moins en moins d'eau.
2: Exactement. Donc là, il y a des mesures à prendre immédiatement en espérant qu'elles vont être efficaces. Mais il faut vraiment que les industries et le secteur agricole mettent vraiment du leur. Alors, en l'absence de vraies contraintes, est-ce qu'ils vont le faire? Est-ce qu'ils vont le faire dans les temps? Est-ce qu'ils vont le faire suffisamment? Mais à la fin, il faut quand même réduire les émissions carbone. Sinon, même les mesures qu'on prendrait pour adapter seront insuffisantes. Mmh. Voilà. On a un vrai problème.
1: Christian Lucher.
3: Bien sûr qu'on a un vrai problème. Si vous comptez sur moi pour faire le climato-sceptique de service, vous vous trompez complètement, je vous le dis tout de suite.
1: Non, j'attendais pas ça.
2: J'avoue qu'il est venu en train ce matin et moi je suis venu en taxi.
3: Ah,
2: on était très embêtés.
3: Tout de suite mis la donne pour j'aurais jamais dénoncé.
2: Je vous coupe l'herbe sous les pieds.
3: Non, j'aurais jamais dit une chose pareille. Chacun fait ce qu'il veut au mieux de ce qu'il peut. Moi, je suis d'accord avec tout ce qui vient d'être dit. Ce que j'aimerais peut-être marquer ou manifester ici, c'est le fait que à force de dire à tout le monde que tout le monde fait faux, on n'a plus envie de faire bien. Et je trouve qu'on désespère les gens. Or, il y a quand même des messages d'espoir. Contrairement à ce qu'a dit Laurent tout à l'heure, et des études le montrent, le scénario du pire du G7, il a déjà été écarté. aujourd'hui. Il est écarté. Ça veut pas dire que le...
1: Du GIEC, vous dites.
3: Du GIEC, ouais, pardon.
1: Oui, c'est du G7.
3: Du GIEC, ouais, décidément. Je suis un peu obsédé, oui, c'est ça. Pardon.
0: Mais celui-là, il est pas le
3: et donc, au lieu de passer dans 2100 à 5,7 degrés de plus par rapport à l'ère pré-industrielle, on va passer à 3,7. Ok. C'est pas un grand succès, mais c'est mieux que ce qui était prévu et personne ne le dit. Moi, je trouve qu'on devrait dire ce genre de choses. Et par exemple, dans...
1: Il faut remotiver. Hein.
3: Toujours dans le magnifique dossier que vous nous avez préparé, il y a Valentine Piton, que je connais bien, qui est ancienne conseillère nationale verte, et qui est climatologue, et elle donne un message d'espoir. Elle dit, à propos des 2 degrés de l'accord de Paris, est-ce qu'ils sont encore atteignables? Elle dit oui, ils le sont, mais il faut vraiment maintenant s'activer. Et puis, il y a également monsieur Humphrey de Météo Suisse, qui dit « Les données historiques des stations de mesure de la Confédération ne montrent pas de diminution généralisée et à long terme des eaux souterraines et on n'observe pas non plus de surexploitation des nappes phréatiques. » Et il y a encore madame Hélène Blény, qui est chef de la division hydraulique à Lefebvre, qui dit qu'en l'état, il n'y a pas de mesures de restrictions qui sont nécessaires au plan fédéral et que chaque canton doit faire en fonction, et les communes aussi, sont compétentes pour faire ce qui doit être fait. Alors évidemment, prise de conscience du problème, c'est clair. Que chacun continue à faire ce qu'il peut. Moi, j'ai l'impression que je le fais à ma petite mesure, notamment en venant en train, en ayant des panneaux solaires chez moi. J'ai pas de voiture, j'ai une pompe à chaleur, etc. Alors, je suis certainement pas un modèle, mais qu'on dise pas aux gens, ouais, vous faites ça de toute façon, ça sert à rien parce que dans 100 ans ou dans 50 ans, il y aura 5 degrés de plus parce que les Chinois, les Indiens, etc. Et je trouve que la prise de conscience via la dramatisation et le désespoir ou la désespération du peuple suisse, c'est pas du tout la solution.
1: Laurent Guidetti.
3: Oui, alors. Pas d'accord avec moi. Je peux te dire.
1: Je sais pas.
0: Effectivement, je pense qu'on est dans les petites phrases que je remettais en question avant. D'abord, la première question, l'adaptation et l'atténuation, c'est le même projet. C'est-à-dire, quand on voit une thermographie du beau canton de Genève, on regarde une thermographie aérienne, ce qui pose problème aujourd'hui, c'est l'aéroport, c'est le PAV, le secteur Praia-Cassère-Vannet, et c'est l'industrie agricole, c'est-à-dire c'est toute l'agriculture. Quand on a les plus grosses sources de chaleur en été, c'est l'agriculture qui pose
1: comment l'agriculture peut chauffer, je comprends pas.
0: Ben, en fait, le problème c'est que l'agriculture, c'est une agriculture industrielle, c'est une industrie et un des gros enjeux du climat c'est qu'effectivement, il faut que le sol soit couvert, le sol soit vivant, le sol soit perméable, etc. Or l'agriculture, c'est pas ça. L'agriculture industrielle évidemment. Il est possible de faire une agriculture de conservation, ce que la FAO demande et qui permet de résoudre ces problèmes-là. Il y a les problèmes d'eau aussi. Le canton de Genève, beau canton de Genève aujourd'hui, remet à ciel ouvert la Drise qu'il a fallu quelques années à couvrir et qu'il faudra des décennies à découvrir, mais qui ont un effet absolument extraordinaire sur l'ensemble de la gestion de l'eau dans le PAV, par exemple, précisément un endroit où on a besoin de se protéger des effets du réchauffement climatique quand il y aura des événements catastrophiques. Donc, on fait des choses et c'est extraordinaire. Je le dis, c'est extraordinaire tout ce qu'on fait. Mais c'est 1% de ce qu'on devrait faire. Donc le vrai problème, il est là, quoi. C'est que on peut, oui, faire ça. Et c'est toujours ce qui se fait. C'est toujours cette manie des good practice, hein, des bons exemples. Moi, j'ai écrit un livre que voici, termine.
3: Bah, décidément, aujourd'hui, c'est la journée pub.
0: N'oubliez pas de venir à la chorale des hérissons, d'abord. Lisez ce livre.
3: Est-ce qu'on peut avoir l'Iban de Laurent, éventuellement?
0: Ce qui est intéressant, c'est que l'éditeur a insisté lourdement pour que je mette les bons exemples et tout ça. J'ai mis les bons exemples.
1: Oui.
0: Mais qui les met en pratique, ces bons exemples? Personne. Parce que, comme l'a dit Mirette, on n'a pas le courage que de le mettre en œuvre. On n'est pas à la hauteur, quoi, clairement.
1: Comment s'appelle votre livre, Laurent? Vous ne l'avez pas dit.
0: Manifeste pour une révolution territoriale aux
2: révolution,
0: éditions,
2: le mot est lâché.
3: Que l'on trouve chez Payot.
0: En noir et rouge, Christian.
1: Oui.
3: Les dédicaces auront lieu dimanche prochain. Non, peut-être un exemple.
1: Christian, puis Mirette.
3: Non, parce que Laurent parlait de l'aéroport. Vous savez que c'est un thème qui m'est évidemment cher, puisque je suis président de l'aéroport de Genève, mais de dire aux gens faut plus voler, on sait que ça marche pas. Le flight shame, ça ne marche pas. Il y a bien plus, chaque année, il y a plus de passagers. Face à ça, on fait quoi?
1: Vous devriez être tout content de ça.
3: Non, mais oui, je suis content.
1: Du flight shame.
3: Mais bien sûr, je suis content parce que non, ça rapporte beaucoup d'argent à l'État de Genève, mais à partir de là, est-ce qu'on dit, bon, de toute façon, les gens veulent voler, donc on fait rien? Absolument pas. On prend des tas de mesures incitatives pour que les compagnies viennent à Genève avec des avions néo qui sont beaucoup moins polluants. On est en train de complètement décarboner tout ce qui est véhicule sur le tarmac. Il y a des taxes incitatives aussi par rapport au bruit. Mmh. Parce que le bruit, c'est aussi une pollution.
1: Vous avez aussi un truc à vendre, manifestement.
3: Non, oui, j'ai un truc à vendre. Non, mais ce que j'ai par là, c'est que...
2: C'est pour le prochain mandat.
1: C'est plus cher.
3: C'est l'exemple que ça sert à rien d'interdire parce que les gens ne veulent pas qu'on interdise. Ils veulent pas qu'on les empêche de voler. Mais il y a la responsabilité politique, parce que c'est une responsabilité politique, c'est de faire en sorte que cet aéroport pollue de moins en moins, aussi avec le SAF, donc un carburant qui est beaucoup plus propre, avec bientôt des avions à l'hydrogène, dans un premier temps dans l'aviation privée, qui a toute son utilité dans ce domaine-là. Et donc, voilà, je trouve que... Et là, si nous, on peut vendre comme aéroport le fait qu'on fait le mieux possible avec les nouvelles technologies, je pense qu'on fait déjà un bout du chemin.
0: La première chose, pour être honnête avec ça, c'est de déclarer ses intérêts.
1: Oui,
0: je pense que
1: parce
0: c'est
1: qu'il
0: bien
1: a fait.
0: Oui, mais déclarer ses intérêts, c'est-à-dire, elle a combien votre empreinte carbone, elle a combien l'empreinte carbone des Suisses, et c'est quoi le bon modèle, le bon mode de vie? Parce qu'on peut toujours dire, non, mais c'est super, j'étais à 22
2: mais c'est pour ça
0: tonnes
2: que...
0: de CO2, je suis à 20, c'est beaucoup mieux,
2: c'est
0: mais c'est toujours trop.
2: C'est pour ça que pour moi, ça joue pas sur
1: Mireille,
2: le
1: rapidement,
2: plan...
1: rapidement, vous aurez le mot de la fin.
2: Ça joue pas sur le plan individuel, ça joue sur le plan politique, des gros secteurs qui polluent en priorité, parce que nous, sur le plan individuel, c'est très bien qu'on fasse les choses bien, comme le dit Christian, mais ça suffira jamais. C'est une goutte d'eau dans l'océan, c'est quand même une réalité. Et la difficulté, là, l'enjeu, c'est que les partis verts, écolos, etc., ils sont en recul très net en Suisse.
0: Ben oui.
2: Comment on va faire? Est-ce qu'on va pouvoir faire une concertation entre tous les partis pour cette fois revenir, non pas sous un effet de mode, mais sur un plan pragmatique de se dire, on n'a plus le choix, on doit résoudre ça. Il va falloir que cette vague verte, elle revienne, mais cette fois, de manière plus sérieuse et plus pérenne.
0: Et on doit faire confiance à Rushdie pour ça.
2: Et voilà. Ben et c'est pas parce que Trump a démodé les verts qu'on doit suivre.
1: Très bien. Une brève, Nathanaël Rocha.
4: Un candidat de la version grecque de l'émission Koh-Lanta a été amputé aux jambes après un accident de bateau. Ça va être dur pour l'épreuve des poteaux. Ouais, c'était la fin, j'avais plus d'idées.
1: On enchaîne. Mirezaki, on écoute votre chronique.
2: Alors, je vais vous parler d'un dangereux groupuscule qui s'appelle No Manif. Christian, est-ce que vous connaissez No Manif?
3: Oh, si vous me mettez dans le rang de ceci, vous avez tort, Mireille.
2: Alors, No Manif, bah, peut-être que vous
3: non,
2: allez quand même...
3: Non, je suis favorable à la manifestation.
2: Alors, bon,
3: tout
2: Mireille,
3: à fait favorable.
1: Allez, écoute votre chronique.
2: Vous avez conspué nos G7 tout à l'heure.
3: Pour d'autres raisons.
2: Nos G7, ce sont donc ces militants opposés aux G7 qui veulent manifester contre le sommet d'Évian. Alors, les No Manif, c'est quoi? C'est un nom que je viens d'inventer, mais qui existe aussi, et il faut qu'on en parle. C'est eux qui sont à l'opposé des No G7, c'est leur plus gros ennemi. Si on voulait filer la métaphore, on dirait que le No Manif, eh bien, il a la cravate bleue comme le PLR, il a les yeux verts comme l'UDC, et il a le col, on va dire que le col est en train de virer au brun. Parce que No Manif est un peu extrémiste dans ses idées. Il se montre peu soucieux de notre démocratie. Pour lui, les No G7 ne sont qu'une nuisance, rien d'autre. Leur but est de causer, et de casser et de piller. Voilà ce que les no-manifs ont pris la mauvaise habitude de nous matraquer à longueur de temps. Alors soyons clairs, pour nous, jeunes voix, oui, ces manifs anti-G7 pourraient bien être une nuisance majeure et causer des dégâts. Et il s'agira évidemment d'assurer au mieux la sécurité des commerces. Ce doit être la priorité absolue des autorités. Et ça tombe bien, il y aura 5000 militaires déployés, il y aura 40 millions de frais dépensés pour la sécurité. Mais les no-G7 exercent un droit fondamental. Les PLR et les UDC, eux, ont tenté de supprimer totalement les manifestations pendant le G7. C'était jeudi dernier. Ils ont pris ça avec une grande légèreté, je trouve, le droit de manifester. Sans doute parce qu'eux-mêmes, ces députés du Grand Conseil Genevois, qui sont avocats, notaires, encaveurs, n'auront peut-être jamais besoin de manifester. Alors ce droit, peut-être qu'il les encombre un peu. Et quand leur projet de suppression a échoué au Grand Conseil, alors là, la mauvaise humeur des no-manifs s'est déchaînée sur Facebook. Pour eux, ceux qui veulent maintenir les manifs sont pathétiques, ils nous mettent tous collectivement en danger et acceptent le vandalisme et la casse comme une fatalité. Ce sont leurs mots que j'ai tirés de Facebook. Pour eux, les manifestants ne sont qu'une bruyante équipe qui prend la population en otage et qui veut juste ravager et piller. Notre cher confrère Christian a aussi parlé d'énergumènes en furie, de groupuscules éructants et gesticulants, d'un typhon et de funeste quoi ?
3: Déambulation.
2: Merci beaucoup.
3: Ah, toujours à votre service, Mireille, vous le savez.
2: Le problème, c'est que c'est leur seul lexique pour parler des manifestants. À quel moment ces députés ont-ils à ce point perdu le contact avec la démocratie ? Parce que le droit de manifester est ancré dans la Constitution suisse, vous l'aviez rappelé Christian, ça je vous l'accorde.
3: Merci.
2: Autrement dit, c'est un droit fondamental, c'est-à-dire un intérêt supérieur. Et à votre avis, pourquoi ? Justement pour ces situations-là, pas pour qu'on le fasse sauter dès que ça nous dérange, c'est pour qu'on le préserve dans des situations où il est menacé, pour qu'on continue à l'appliquer, même et surtout quand ça nous embête. Qu'une partie de la droite présente ce droit comme une vilaine manie gauchiste ou anarchiste doit nous interpeller au plus haut point. Je rappelle qu'en 2001, même l'autoritaire Silvio Berlusconi n'avait pas osé supprimer les manifs lors du G7, du G8 à Gênes. Alors quoi ? Ça aurait été Genève, ville des droits de l'homme, qui allait faire ce que Berlusconi n'aurait osé faire ? Non. Alors, en 2003, le G8 a bien eu lieu à Évian et les manifs contre le G8 ont eu lieu. Et en 2026, ce sera pareil. Par contre, pour conclure, ça me pose problème quand même de voir que les non-manifs traitent de gauchistes ceux qui défendent la Constitution suisse. Les droits humains, ce serait gauchiste. La démocratie, ce serait gauchiste. Halte là, les amis. Ce discours soi-disant de droite est une imposture. Quand on sait que ce sont les libéraux radicaux qui ont inscrit ces droits et libertés dans la Constitution de la Suisse moderne. Non, la droite suisse est celle qui défend les libertés constitutionnelles. Elle ne saurait se reconnaître dans ce discours d'ancien régime. Ce dernier trahit plutôt une sévère perte de culture démocratique, une dérive autoritaire, une Marie-Antoinettisation, merci beaucoup,
3: bravo,
2: du débat. Voilà. Alors, attention mes chers, à force qu'on vous voit tout le temps hurler aux pilleurs et aux chenapans sans qu'on vous voie jamais soutenir les droits démocratiques avec conviction, vous allez finir par vous faire une réputation. Allez, hop, on se ressaisit et on montre plus de respect pour la Constitution et vite.
1: Merci Mireille Zaki.
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1: On passe aux perles des beaux parleurs. Vous nous écrivez toute la semaine les beaux parleurs en un mot à rts.ch. C'est notamment ce qu'a fait Philippe sur cette perle qui parle de votation.
6: En tout cas, si la Suisse devait continuer à croire vite.
1: Voilà. Oui, pour croître. Mais la Suisse croit vite, ça c'est vrai aussi. Hein. Aldo qui nous écrit, les beaux parleurs à rts.ch. Toujours une perle liée aux votations.
7: Pour justement pas avoir plus que 10 milliards de personnes.
1: Oui, ça je pense que la Suisse à 10 milliards, ça mettrait absolument tout le monde d'accord. Cédric qui nous écrit également, les beaux parleurs à rts.ch. Une jolie perle qui vient du journal de midi.
8: Ouais, septième déficit d'affilée pour Crémo qui, avec ses yogourts et ses fromages, n'arrive toujours pas à faire son beurre.
1: Oh, elle est voulue, elle est voulue. Pascal qui nous écrit aussi un extrait tiré de l'émission CQFD.
9: Là, pareil, elle a pas trop bégayé.
1: S'il y avait un moment où il fallait pas bégayer, c'était sur bégayer. Marie-Claire qui nous écrit les beaux parleurs à rts.ch, un extrait de Tout un monde.
10: L'ogre chinois qui est à 150 mètres à vol d'oiseau.
1: Non, Taïwan n'est pas à 150 mètres de la Chine, mais 150 kilomètres. Ça reste proche, mais quand même. Francis qui nous écrit les beaux parleurs à rts.ch. Est-ce que vous allez repérer cette perle ?
11: Cette franco-suisse est devenue la première personne, depuis la Deuxième Guerre mondiale, à perdre son passeport à Croix-Rouge.
2: À Croix-Blanche.
1: À Croix-Blanche, bien sûr. À Croix-Rouge. Et puis on va continuer d'écouter les perles dans un instant, dans la deuxième partie de l'émission. Je vous demanderai aussi de choisir qui a gagné, parce qu'on a reçu beaucoup, beaucoup de perles. On en a encore trois en temps.
2: Incroyable.
1: Eh oui, la moisson est... Comment on dit ?
2: Riche,
1: ouais, si on veut, ouais, exactement. On se retrouve dans un instant pour la deuxième partie de l'émission et nous accueillerons notre invité. À tout de suite.
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1: 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Tout de suite, les infos, il est midi.
5: Frédéric Vollery.
12: L'équipe suisse de hockey sur glace va devoir saisir sa chance ce soir face à la Finlande pour décrocher le titre de championne du monde. Une finale qui se joue à Zurich. La Finlande a vaincu le Canada 4-2 hier soir en demi-finale. Plus tôt, l'équipe de Suisse a éliminé la Norvège sur le score de 6-0. Une finale à suivre en direct dès 20h sur RTS Première ou en images sur RTS 2 ou Play RTS. 100 000 personnes sont attendues cet après-midi sur le Champ de Mars à Paris pour célébrer le Paris Saint-Germain qui a remporté hier soir la finale de la Ligue des champions de football face à Arsenal après les tirs au but. Les joueurs du PSG seront ensuite reçus par le président français Emmanuel Macron à l'Élysée. Ils termineront leur parcours de célébration au Parc des Princes dans la soirée. La victoire du PSG hier soir a généré des débordements inacceptables, selon le ministre français de l'Intérieur. Plus de 400 personnes ont été interpellées, dont près de 300 pour la seule agglomération parisienne. 7 policiers ont été blessés, dont un gravement à Agen. La Suissesse Lady O remporte The Voice. La chanteuse vaudoise de 19 ans est la première artiste suisse à triompher dans le télécrochet français. Hier soir sur TF1, la protégée du coach Florent Pagny a d'abord interprété Aller plus haut de Tina Arena. Elle a ensuite chanté l'une de ses compositions Little Me, un choix qui lui a permis de séduire le public. L'armée israélienne annonce s'être emparée du château de Beaufort, une forteresse médiévale du sud du Liban, un site qui surplombe de vastes pans du sud du pays, déjà utilisé comme base pendant l'occupation israélienne qui a duré 2 décennies jusqu'en 2000. L'armée israélienne a annoncé un peu plus tôt ce matin que son opération terrestre contre le mouvement pro-iranien Hezbollah était en train de s'étendre à d'autres zones dans le sud du Liban, et cela malgré un cessez-le-feu annoncé il y a plus de 6 semaines. L'Australie et les États-Unis ont annoncé hier que les deux pays allaient rationaliser l'accord AUKUS concernant l'achat de sous-marins à propulsion nucléaire. Il ne comprendra plus aucun submersible neuf, mais uniquement des appareils de seconde main. Les deux pays se sont rencontrés au dialogue de Shangri-La à Singapour, une rencontre qui réunit de hauts responsables de la défense et des experts d'une quarantaine de pays. Un météore qui se dirigeait vers la Terre a explosé hier soir au-dessus du Massachusetts et du New Hampshire aux États-Unis avec une puissance équivalente à 300 tonnes de TNT, rapporte la NASA. La déflagration a provoqué la stupeur des habitants de la région. La météo, après une matinée bien ensoleillée, il faudra compter avec des orages cet après-midi. Ils pourront être localement forts, notamment sur le nord du plateau et le Jura, avec de fortes rafales et d'importants cumuls de pluie. Le mercure grimpera jusqu'à 28 degrés cet après-midi en pleine. Demain, des nuages résiduels, surtout sur les reliefs, puis passage à un temps bien ensoleillé en cours de matinée en pleine.
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1: et avec ce dimanche Christian Lucher, Laurent Guidetti, Mireille Zaki. Dans un instant, nous accueillons notre invité du dimanche, mais d'abord, nous avons encore 3 perles à entendre, notamment celle-ci.
14: Le directeur général de l'Organisation mondiale de la santé se dit profondément préoccupé par l'ampleur et la rapidémie.
1: Oui, l'épidémie rapide qui devient la rapidémie, c'est Sylvie qui a repéré celle-ci. Nathalie nous écrit également les beaux parleurs à rts.ch, une perle liée à Patrick Bruel.
15: Concernant le comportement de l'artiste avec une masseuse bénévole.
1: Oui, bénéfole. Une perle grinçante, mais voilà. Et puis on termine par 7 perles repérées par Marie-Aude.
16: L'amour à la machine, c'était Alain Sanchot.
1: Alain Souchon qui devient Alain Sanchot. Voilà, je vous demande de choisir quelle est la perle selon vous, Christian Lucher.
3: Moi j'aimais bien la Suisse à 10 milliards, ça faisait beaucoup de contribuables, mais je suis plutôt pour la rapidémie en fait.
1: Ah oui, la rapidémie, d'accord. Pour vous Laurent ?
17: Moi c'est continuer à croire.
1: Oui ? Très bien, la Suisse qui continue à croire. C'est la première qu'on a entendue.
17: C'est ça.
1: Mirette, vous devez trancher alors du coup.
18: Oui, j'ai failli dire bégayer, mais franchement, la rapidémie, c'est quand même extraordinaire.
1: Alors, nous avons notre gagnante. Elle s'appelle Sylvie. On lui envoie une gourde pour se désaltérer en pleine sécheresse. Et on compte sur vos perles, lesbeauxparleurs@rts.ch. Et nous accueillons notre invité du dimanche.
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1: Bonjour Jean Burgermeister.
19: Bonjour.
1: Merci de venir dans cette émission. Vous êtes membre du conseil municipal de la ville de Genève. Vous êtes une figure de la gauche radicale. Et avec vous, on va parler de ces fameuses manifestations qui ont beaucoup déjà inspiré nos chroniqueuses et chroniqueurs depuis le début de cette émission. Nos G7 contre le G7 déviant qui aura lieu dans 2 semaines.
3: Déviant.
1: Maintenant. J'ai dit G7, quoi?
3: Déviant.
1: Oui, D apostrophe Évian, exactement.
18: Tu leur fournis des beaux arguments.
1: Bah tiens, justement, Jean Burgermeister, commençons par là, par le G7 déviant, ce jeu de mots-là. Qu'est-ce qu'on reproche en 2026 au G7 qui mérite tant de manifestations?
19: Bon, le G7, c'est d'abord le fait qu'un nombre restreint de chefs d'État, des grandes puissances mondiales, se réunissent pour trancher sur des questions internationales qui bien souvent concernent le reste de l'humanité. Donc c'est fondamentalement la question de l'impérialisme qu'on critique ici. Mais plus fondamentalement ou plus largement, on aura réuni à Évian, à quelques kilomètres de la Suisse, de Genève en particulier, les responsables du pillage de la planète, de la crise environnementale, les responsables aussi du génocide à Gaza, des bombardements au Liban ou en Iran. Donc je pense que la manifestation, les mobilisations contre le G7 sont d'abord une opposition à cet ordre mondial chaotique, brutal, égoïste et dominé par le pouvoir de l'argent.
1: C'est le fait que ces chefs d'État se réunissent et se mettent d'accord qui vous irrite tant que ça ?
19: Mais en fait, c'est que ça se fait de manière pas démocratique. C'est-à-dire que ces chefs d'État ne représentent a priori que leur pays. Et bien souvent, ils prennent des décisions qui ont un impact sur d'autres pays. Bah, le plus flagrant, c'est évidemment quand il y a des bombardements. Mmh. Quand il y a des bombardements en Iran, ça concerne en premier chef les Iraniens. Donc, une grande partie de la population mondiale est directement touchée et directement concernée par les décisions qui sont prises, mais elle n'a pas son mot à dire. Donc ça, c'est évidemment un vrai problème qui est celui de l'opacité de ces discussions, du manque de contrôle démocratique. Mais c'est pas nouveau, quelque part. Hein. C'est une caractéristique du capitalisme aussi. C'est cet impérialisme dans lequel les plus grandes puissances vont essayer d'imposer leur ordre et surtout leurs intérêts, s'il le faut, y compris par le biais de la puissance. Et puis, ce qu'on reproche fondamentalement, c'est que s'il y a un point commun de tous ces dirigeants, c'est qu'ils sont adossés sur le pouvoir de l'argent, c'est-à-dire ils défendent systématiquement les intérêts des plus riches, les intérêts des grandes entreprises, y compris lorsque cela va aux dépens des ressources naturelles, y compris lorsque ça veut dire le pillage de la nature, au détriment de la grande majorité de la population de nouveau. Et puis, il y a aussi un fait marquant cette fois-ci, c'est la montée de l'extrême droite. Mmh. La montée de l'extrême droite qui pose un vrai danger de nouveau démocratique chez nous aussi. Et on aura certains des dirigeants de l'extrême droite internationale, on pense en particulier à Donald Trump, évidemment. Mmh.
1: Le G8 en 2003, c'est le souvenir le plus fort dans cette région de ces manifestations contre le G8, G7, peu importe. Et à l'époque, on parlait de l'altermondialisme. C'était en fait un grand rendez-vous de l'altermondialisme suisse et international. Est-ce que c'est toujours le cas en 2026? Est-ce que c'est la continuité de ça? Ou est-ce que le monde a tellement changé qu'on ne peut plus voir ça comme la continuité de 2003?
19: Alors, je pense qu'il y a de la continuité, mais le monde a vraiment changé. Donc, on n'est plus face au mouvement altermondialiste qu'on a connu dans les années 2000.
1: C'est devenu ringard, l'altermondialisme?
19: Non, c'est pas devenu ringard, simplement, c'était le résultat d'une période particulière. Et cette période, disons, est révolue. La situation internationale a changé très largement depuis les années 2000, mais aussi d'ailleurs la situation sociale dans les pays occidentaux, en particulier depuis la crise de 2008. Donc je pense que les réponses nécessairement ne sont pas les mêmes. Cela dit, il y a un héritage, évidemment, de ce mouvement altermondialiste qui revendiquait une solidarité des peuples, qui critiquait l'impérialisme, la guerre, le pouvoir des grosses multinationales. Moi-même, je suis en quelque sorte un héritage de ce mouvement-là, puisque j'avais 13 ou 14 ans au moment de la manifestation contre le G8. J'ai manifesté à l'époque. On avait tous quitté nos écoles, nos cycles, les collèges, les écoles de commerce pour aller manifester contre la guerre en Irak. Il y avait 10 000 jeunes dans la rue.
3: Je siégeais au Grand Conseil à ce moment-là.
19: Et c'était un moment extraordinaire. J'aurais peut-être pas fait de la politique s'il n'y avait pas eu tout ça. Mais cela dit, je pense qu'aujourd'hui, c'est surtout le mouvement féministe, le mouvement des jeunes pour le climat ou le mouvement de solidarité avec la Palestine qui vont nourrir les mobilisations contre le G7. Donc on est quand même dans une actualité qui est différente.
1: On on va entendre des questions autour de la table. Juste revenir sur ce point précis. Vous êtes dans l'addition de mouvements différents. Voilà peut-être une différence avec 2003. Depuis ce mouvement altermondialiste, en fait, il s'est réparti en plein de niches différentes pour plein de combats différents avec plein d'associations différentes. Est-ce que ça s'est davantage fragmenté, ce combat contre, alors là, le G7, par exemple?
19: Je pense qu'en réalité, l'altermondialisme était déjà un mouvement très diversifié. D'ailleurs, je pense que probablement une des faiblesses du mouvement, c'était sa difficulté à incarner une alternative crédible au capitalisme mortifère, quoi. On disait un autre monde est possible, c'est vrai. Encore, il faut dire quel monde.
1: Oui, ça, tout le monde avait un monde différent en tête dans la manif.
19: Mais il y avait évidemment des... toujours des appréciations différentes. Moi, je fais partie de ceux et de celles qui considéraient que dans la critique de l'altermondialisme, il y avait la critique du capitalisme dans lequel on vit. Parce que fondamentalement, ce qui relie à la fois les guerres, la destruction de la planète et les autres choses qu'on a citées tout à l'heure, c'est ce pouvoir de l'argent, c'est-à-dire le capitalisme. Mais il y a toujours eu des néo-keynésiens, enfin, et tout le monde était bienvenu. Donc il y avait déjà une diversité. Je pense pas qu'elle soit mauvaise, mais c'est vrai que l'altermondialisme avait la possibilité, c'était sa force, de rassembler, en tout cas à intervalles réguliers, lors de grands rassemblements, mais aussi des sommets dans lesquels on discutait de sujets de fond, de rassembler précisément des sensibilités diverses.
1: Qui veut se lancer d'abord ? Mirette, puis Christian.
18: Moi, je m'interroge sur l'impact et l'efficacité de ces grandes manifs. Alors, elle vise à délégitimer, j'imagine, à faire une pression de l'opinion publique, mais moi, j'étais à la manif de Berne, la grande contre l'intervention en Irak, ça nous marque à vie, ça nous façonne aussi notre pensée, d'accord, mais finalement, les choses continuent, les choses vont de l'avant, les projets des pays du G7 ne sont pas freinés pour autant, donc quelle est finalement la finalité et à quoi on veut arriver comme objectif concret? Est-ce qu'il n'y a pas d'autres moyens peut-être plus efficaces d'affecter le cours des choses?
19: Des moyens, il peut y en avoir plein. Moi, je crois à l'importance de la mobilisation collective. D'ailleurs,
18: pour changer les choses.
19: Oui, pour changer les choses. Ça reste, disons, à l'échelle historique, ça reste la mobilisation collective dans l'espace public ou sur les lieux de travail. Ça reste le principal vecteur du progrès social jusqu'à aujourd'hui.
18: Il était quand même frappant comment les manifs pro-palestiniennes n'ont jamais rien pu changer à ce qui se passe à Gaza.
19: Je suis pas d'accord. Alors, c'est vrai que Netanyahou, de toute évidence, ça ne préoccupait pas. Il était assez indifférent. Cela dit, je crois que ça a exercé...
18: C'est un euphémisme.
19: Non, mais je crois que ça a exercé une vraie pression sur les responsables politiques en Europe. Quand on voit même Meloni en Italie, mais beaucoup d'autres, qui critiquent aujourd'hui le traitement des prisonniers de la flottille, on peut déplorer le fait que l'Europe reste généralement silencieuse sur les exactions qui sont commises sur les prisonniers et les prisonnières palestiniens. Mais enfin, ça montre que cette pression populaire, elle a eu un effet. C'est-à-dire que la position politique des responsables des pays européens n'est plus tout à fait la même qu'au début du génocide. Donc, est-ce qu'on a réussi à atteindre notre objectif, c'est-à-dire arrêter le massacre? Non. Est-ce que ça a servi à rien? Non plus. Et au-delà de ça, je dois dire, on peut avoir une appréciation sur l'utilité de telle ou telle mobilisation. Mais enfin, quand même, on a le droit de se révolter, surtout, et c'est normal. Imaginez-vous, mettez-vous. Moi, je vous dis, j'avais 13-14 ans à l'époque des manifestations contre le G8. Mettez-vous à la place des jeunes aujourd'hui qui commencent à s'intéresser au monde qui les entoure et qui voient Donald Trump, qui voient la guerre en Ukraine, qui voient les bombardements à Gaza, qui se demandent comment ils vont continuer à pouvoir vivre dans cette planète-là, qui risque de devenir invivable, et puis qui voient les inégalités se creuser, y compris chez nous. Mais enfin, évidemment qu'ils doivent se révolter. Moi, je serais horrifié qu'il n'y ait pas des jeunes et une population qui se révolte contre cette injustice-là, dont les dirigeants du G7 sont l'incarnation, disons, flagrante, quoi.
1: Compris. Christian Lucher.
20: Alors, une remarque et une question. La remarque, d'abord, la première, c'est de rappeler que je suis un partisan de la liberté constitutionnelle de manifester.
19: Contrairement au PLR.
20: Contrairement au PLR, je ne vois. Je suis parfaitement favorable.
18: Mais un partisan de l'agacement.
20: Laissez-le. Parfaitement. Mirette, ne m'interrompez pas. Favorable à ce droit de manifester, ça veut aussi dire être favorable au devoir qui entoure l'organisation d'une manifestation, c'est-à-dire de se conformer à un certain nombre de standards minimums en termes notamment de sécurisation du territoire, mais que les gens puissent manifester dans ce cadre-là, je n'ai absolument aucune objection. Petite critique, si je peux me permettre, vous déniez d'une certaine façon le droit de ces 7 États de se réunir, ou plutôt de prendre des décisions pour d'autres, même le simple fait qu'ils se réunissent semble problématique à vos yeux. Or, on peut pas à la fois être partisan d'une liberté de se réunir à Genève et d'empêcher 7 États de se libérer, 7 SEPT, 7 États de se réunir. Et puis, j'aimerais quand même rappeler que le G7, c'est le Canada, vous m'arrêtez dès que je me trompe, le Canada, les États-Unis, la France, la Grande-Bretagne, l'Italie, il en manque un. Peu importe.
1: Est-ce que l'Allemagne, vous avez pas dit l'Allemagne.
20: Peut-être que j'ai oublié l'Allemagne, oui. Effectivement. Est-ce que vous êtes d'accord de dire que ce sont ces 7 pays-là des pays dotés d'institutions démocratiques qui fonctionnent? On peut donc parler d'un léger dysfonctionnement temporaire des États-Unis, même si les institutions fonctionnent, le Congrès fait son travail, les compétences sont respectées, mais ces pays-là sont tous des pays démocratiques dans lesquels les institutions fonctionnent. Or, votre façon de parler aujourd'hui vise, d'une certaine façon, à remettre en cause les élections qui ont eu lieu dans ces pays-là, et les autorités qui ont été mises en place par la population locale.
1: Jean Burgermeister.
0: Non, je crois pas du tout qu'on remet en cause.
20: Déjà, vous dites que ce sont des fachos qui prennent des décisions pour la planète, qu'ils font que des choses qui vous plaisent pas. Alors, mais ces gens-là, ils ont été choisis pour un certain programme.
0: J'ai pas dit ce sont des fachos.
20: Non,
0: vous avez peut-être entendu ce que vous aviez envie de.
20: Non, d'accord. Je retire ça.
0: Je pense que le terme fasciste a une définition particulière. Et

0: les Italiens contre les Américains. Je vous l'ai dit, dans l'altermondialisme, et c'est aussi, disons, l'idée ici, dans ces mobilisations qu'on va avoir contre le G7, c'est une idée de la fraternité des peuples. C'est-à-dire, y compris avec les populations américaines, italiennes, etc. Mais aussi avec les populations qui sont victimes des bombardements. Bon, alors évidemment qu'il y a des institutions démocratiques, encore qu'on pourrait avoir des critiques sérieuses, notamment...
1: Oui, les guerres ne sont pas votées.
0: Mais c'est vrai
1: qu'elles ne sont pas votées par ces gouvernements.
2: Non, mais il y a des constitutions qui donnent des compétences à certaines personnes de déclarer la guerre.
0: Ce que j'ai expliqué au début, c'est qu'une grande partie des décisions ont un impact sur le reste de l'humanité qui, elle, n'a pas son mot à dire. Alors ça, c'est tout le problème de l'impérialisme. On peut évidemment que les Américains ont élu Donald Trump, mais enfin, la population de la Palestine a quand même le droit de considérer que sa position est absolument ignoble, et ce, indépendamment du processus démocratique aux États-Unis, voyez. Donc je crois pas qu'il y a une contradiction sur ce terrain-là.
3: Laurent Guidetti.
4: Oui, moi je me considère comme altermondialiste. En veux-tu, en voilà. J'étais en 2003, j'étais un peu plus âgé que vous et je manifestais à Lausanne.
2: Vous n'êtes pas de psychiatrie, Laurent.
4: Non, parce que justement, ce qui a très bien fonctionné à Lausanne, c'est qu'il y a eu d'abord, la police était invisible, présente, mais invisible, donc elle était cachée dans les rues. Et donc la question de ce qu'on va manifester ou pas manifester fait que le rapport de force, si tout d'un coup on cherche à aller se fighter, je dis on impersonnel, parce que précisément l'autre problème qui me dérange aujourd'hui, c'est de dire les altermondialistes, les casseurs, puis de faire une sorte de grand mélange, alors que casser une vitrine, ça n'a rien d'altermondialiste en soi. Quelle que soit la vitrine, quelle que soit la banque ou le petit cordonnier caché derrière, ça n'a aucune espèce de plus-value. Et donc c'est vrai que j'ai trouvé que le sorte d'ambiance collective dans cette manif où il y avait quand même plusieurs milliers de personnes qui se réunissaient fait que dès qu'il y en avait un qui baissait sa cagoule, tout le monde l'isolait. Et donc cette personne se retrouvait bête. Comme jamais, parce que elle était complètement, elle évoque un moyen d'agir et surtout de se protéger dans une manifestation.
3: Vous pensez que ça pourrait être comme ça en 2026?
4: Et ça peut très bien être comme ça. Et je pense que c'est...
3: Mais qu'est-ce qui fait
4: important.
3: Que c'est comme ça?
4: Je pense que ce qui manque aujourd'hui, c'est cette culture de cette manif. C'est-à-dire que on a besoin d'être unis, on a besoin de se regrouper autour d'une idée. Et pour ça, il faut pas se la faire confisquer par des gens qui ruinent le discours. C'est et donc, il y a un vrai enjeu à organiser des manifs radicales. Anticapitaliste, en veux-tu, en voilà. Donc il faut y aller, mais de pas se faire piéger par les gens qui en fait ont aucun vecteur politique, aucune idée politique, si ce n'est de on est une bande de copains et sur Facebook on s'envoie un rendez-vous. Et ça, il y a un vrai souci, mais il est pas plus grave que quand des ultras de sportifs, des clubs sportifs aux Servettes, il y en a
2: ceux
4: beaucoup.
2: Ceux du Paris Saint-Germain, par exemple.
1: Hier soir, il y a pas besoin de voir.
4: C'est exactement la même chose. Mais comme par hasard, ou vraisemblablement, ça pose pas de problème quand c'est des ultras sportifs.
2: Donc c'est vraiment de très graves problèmes.
4: Le problème, c'est pourquoi est-ce que casser devient une thématique alors que la vraie thématique, c'est celle dont vous avez parlé avant.
1: Oui.
0: Je crois que pour le coup, les opposants au G7 ont essayé de développer leur thématique politique. Les mêmes, ils ont tenu plus ou moins le même discours que moi. Moi, je regrette la stratégie de la tension permanente qui a été celle de la droite genevoise de manière générale, et y compris du Conseil d'État. Parce que, évidemment,
1: c'était
0: quand voulez,
1: même net, Christian.
2: Pas dire les choses pareilles.
1: Ils ont amalgamé évidemment. Les manifestants.
2: Non, mais on a des organisateurs qui mettent en demeure le Conseil d'État, qui refusent les décisions. Et c'est ça qui crée la tension.
0: Non,
2: et quand on parle avec les gens,
0: Ils ont fait les démarches, ils ont interpellé le Conseil d'État, ils ont demandé une autorisation pour manifester, ils ont annoncé à l'avance leur intention de manifester pacifiquement sur des critères politiques. Enfin, si dès le début, on avait eu un cadre qui était fixé de la part du Conseil d'État en disant, bah, évidemment, il va y avoir le droit de manifester, on va essayer de négocier comme ça se passe toujours. Mais il n'y aurait pas eu cette montée en tension.
2: Oui, mais ce qu'a fait le Conseil d'État, c'est d'attendre que la police...
0: La
2: police est favorable à la manifestation.
0: Oui, évidemment, ils sont favorables à une autorisation.
2: On a une bonne police genevoise c'est sur la base du préavis de la police et de l'évaluation des dangers que le Conseil d'État a pris sa décision.
0: C'est trop facile de se cacher là-dedans. Il doit y avoir un arbitrage politique du Conseil d'État qui est adossé sur le fait qu'on respecte les droits démocratiques fondamentaux.
2: Mais il a été
0: et
2: fait
0: ça, c'est quand même
2: puisque
0: la
2: le Conseil d'État est favorable à la manifestation.
0: Mais il a été fait après des allers-retours, des altermoiements, et puis c'est engouffré dans la brèche le PLR qui a voulu interdire toutes les manifestations. Mais encore une choses. Quand on interdit, par exemple, le village militant, on empêche de se tenir des conférences, des discussions, des tables rondes, c'est-à-dire
1: le
0: des
1: droit de
0: espaces
1: réunion.
0: De réflexion.
1: Alors, qui est dans la

0: droit de réunion qui est dans
1: oui,
0: la
1: mais
0: Constitution.
1: Mais ça dépend où et il s'exerce.
0: Là, on fait taire la discussion et la réflexion collective précisément. Et on ne parle que de la casse.
2: Ouais.
0: Alors qu'il n'y en a pas eu, jusqu'à aujourd'hui. Donc on est en train de reprocher une casse qui n'a pas été faite.
3: Il y a un certain souvenir quand même. Il y a un certain souvenir 2003 que vous ne pouvez pas effacer de l'esprit des gens.
0: Mais la violence que je vois, moi, je la vois du côté des dirigeants du G7, vous voyez. Je vois le chaos.
3: À Genève, c'est pas eux qui ont tout pété, hein, 2003.
0: Non, mais cela dit, les commerces, je pense, ce qui menace les commerces, y compris les commerces genevois, c'est plus les grandes plateformes d'achat numérique que les manifestants contre le G7.
3: Or, vous aurez barricade,
0: avec Donald Trump, le principal copain des barons de l'informatique.
4: À Lausanne, toutes les vitrines
0: se
4: sont barricadées.
0: Ils sont une véritable arme de destruction massive des petits commerces.
4: Oui, mais bon, d'accord. Donc Amazon détruit plus que les casseurs. Comment peut faire les manifestants pour éviter que ça dégénère? Parce qu'on a entendu de la bouche de Laurent que ça pouvait aussi être la responsabilité des manifestantes et des manifestants, encore plus des organisateurs, que ça dégénère pas et pas seulement la responsabilité.
2: C'est dans
4: police.
2: Leur intérêt.
4: Alors, qu'est-ce qu'ils peuvent faire?
0: Alors, bon, d'abord, ce que je disais sur les commerçants, c'est sérieux. Moi, j'espère que les commerçants et les petits commerçants viendront manifester avec nous. Je crois qu'ils sont aussi les perdants.
3: Ils seront fermés, donc ils pourront manifester.
0: C'est ça. C'est parfait. Oui. Par ailleurs, moi, je crois pas que c'est là. Évidemment, c'est la liberté des manifestants, des manifestantes de s'organiser.
4: Mais c'est pas aussi leur responsabilité?
0: Non, c'est pas leur responsabilité. C'est pas leur responsabilité parce que la Suisse vient de perdre devant la Cour européenne des droits de l'homme pour une affaire d'une manifestante qui a été condamnée pénalement par les autorités dans le cadre d'une manifestation en 2019. Et la Cour a rappelé que précisément, ce n'est pas la responsabilité des manifestants.
3: Non,
0: et
3: pas des manifestants, mais des organisateurs.
0: Des
3: organisateurs.
0: Et les organisateurs ne peuvent pas non plus... la meilleure chose à faire.
4: Donc c'est la faute à personne, ma foi. Oui. Il y a tout qui est pété, c'est la faute à personne.
0: Mais oui, il n'y a pas tout qui est pété pour l'instant. Vous êtes en train de faire un procès. Il n'y a pas eu une seule casse. Non, mais je veux dire, alors, invitez-moi après les manifestations. S'il y a eu de la casse, on en discutera. Mais comment
4: non, mais
0: je
4: peur,
0: vous parle
4: la peur.
0: D'une casse qu'il n'y a pas eu.
4: Mais la peur, c'est ça.
0: Mais il faut peut-être commencer. C'est pour ça que je dis la violence, elle est du côté des dirigeants du G7. Et j'ai dit tout à l'heure, mettez-vous à la place des plus jeunes aujourd'hui. Essayez quand même de comprendre qu'ils sont fous de rage, d'accord, et qu'ils ont toutes les raisons de l'être. Ils ont raison de l'être. Et au lieu d'essayer de comprendre cette colère et de la laisser s'exprimer démocratiquement, on leur fait des leçons paternalistes sur la casse, pas la casse. Mais enfin, on n'a pas de leçons à donner aux plus jeunes qui voudront manifester. Regardez la planète dans laquelle la planète qu'on leur laisse.
3: Mais enfin, c'est quoi cette posture?
0: C'est pas une posture.
3: Les jeunes sont furax. Ça vous vient de quoi? Il y a des sondages, les jeunes sont furax.
2: Moi,
3: je connais plein de jeunes qui sont pas furax.
0: Il y en a de gauche, notamment de gauche. Et il y en a toujours eu. Mais heureusement, il y en a qui sont énervés. C'est pas tous,
2: les
0: campus
2: sont objectifs. Est-ce que le droit de manifester est menacé?
4: Est-ce que le droit de manifester est menacé aujourd'hui?
0: Mais il y a une tentation.
2: Est-ce que vous estimez qu'il y a une vraie menace sur le droit de manifester?
0: Visiblement, il y a une tentation de le restreindre. Je viens d'évoquer quand même, c'est pas rien. La Suisse s'est fait sèchement rappeler à l'ordre par la CEDH. Et on l'a vu avec les partis de droite genevois, le PLR en tête, hein, qui réclame quand même l'interdiction d'une manifestation. Enfin,
3: oui, mais est-ce que, au vu de l'attitude de certains qui refusent de prendre leurs responsabilités, parce que le jour où les organisateurs assumeront une certaine part de responsabilité.
0: Mais ça marche pas comme ça, les droits démocratiques, monsieur Lucher.
3: Bien sûr, ça marche pas comme ça.
0: Laurent a expliqué comment s'organisait
3: une manifestation à Lausanne.
4: Mais pas.
3: Et si à Genève, ils acceptent ça en disant, dès qu'on a un mec cagoulé, un des Black Blocs qui va venir, parce qu'on sait tous qu'ils vont venir, dès qu'il y a un mec des Black Blocs qui met sa cagoule, boum, on s'écarte de lui.
4: Oui, mais c'est pas une question de responsabilité. Oui, j'aimerais qu'on note ce moment où Christian Lucher a dit qu'il fallait faire comme à Lausanne.
2: C'est incroyable, cadeau ça.
4: Laurent, très rapidement.
5: Mais c'est vrai que c'est pas une question de responsabilité, c'est une question de culture de la manif. C'est ça qui fonctionne. Mais je suis d'accord avec vous, il faut pas commencer à dire on va chercher des poux auprès des organisateurs qui doivent ensuite devenir responsables du fait qu'il y a trois vitrines
2: qui
5: sont cassées.
2: Sinon c'est une forme de censure.
5: Exactement,
2: c'est ça,
5: parce qu'ensuite on peut toujours faire dire il va se passer ça, donc je vous fais porter absolument tout, y compris les choses qui seraient complètement illégales.
2: Et on arrête
3: dans
2: votre exemple,
3: ça va pas non plus dire oh, c'est rien, il y a trois vitrines qui sont cassées. Merde, il faut qu'il y ait zéro vitrine de cassée.
5: Mais
3: zéro, comme à Lausanne. Parce que si c'est votre vitrine,
5: comme à Lausanne.
3: Je répète, comme à Lausanne.
5: Les vitrines, les commerçants se sont barricadés, qu'ils ont eu tort.
3: Ok.
5: Et moi, j'avais une vitrine à l'époque, parce qu'on était en vitrine. On a mis un drapeau au pisse. On a dit, on est avec vous, les gars. On allait manifester avec tout le monde. Personne n'a jeté, personne n'a brûlé quoi que ce soit. Ça s'est très bien passé. Il faut avoir ce droit de manifester. Sinon quoi? Parce que c'est ça le problème. C'est sinon quoi? Sinon, le rapport de force, il va changer. Il va falloir trouver des lieux d'expression et des lieux pour se battre réellement. Parce qu'effectivement, cette jeunesse, et c'est probablement pas une jeunesse, c'est probablement ces gens, juste, ils ont le droit de manifester, de se révolter, parce qu'effectivement, ce monde, il est complètement pourri. Donc il faut apprendre à trouver les bonnes planifications. Non, il est vraiment pourri. Et je pense que vous vous rendez pas compte que 3,7 degrés dont vous parliez tout à l'heure, c'est vraiment pourri.
3: Mais les gens à Genève, ils ont aussi le droit de vivre en sécurité, et une fois encore, ces deux intérêts doivent coïncider.
2: C'est pour ça que la police se déploie en force et que les coûts n'ont pas été réduits.
3: Ils seront payés par la France.
2: On essaie.
4: Bonne chance.
1: Bien. Jean Bourgmestre,
5: vous voulez... C'était joli ce petit débat.
1: Oui, oui. Vous voulez le mot de la fin, il vous reste une minute.
0: Non, mais simplement, je vais en profiter pour...
1: Qu'on vous entende un peu quand même.
3: Pour parler du hérisson.
1: Après ces trois minutes de bagarre, oui.
0: Non, mais pour rappeler à celles et ceux qui nous écoutent que c'est important de manifester parce que c'est notre planète, ça nous concerne tous. Et je suis d'accord de dire que si elle n'est pas pourrie, en tout cas, elle prend un bon chemin. Et je crois qu'encore aujourd'hui, sans une mobilisation collective et forte, on ne pourra pas empêcher la catastrophe.
1: Mais ce n'est pas nos futurs quand même, parce que c'est vrai que il y avait du punk dans Laurent Guidetti qui dit de toute façon ce monde est pourri.
0: Écoutez, la crise climatique... menace quand même sérieusement de devenir la plus grande crise humanitaire de toute l'histoire. C'est pas rien. Et vraisemblablement, dans pas si longtemps. Donc oui, c'est un peu nos futurs. La situation est vraiment préoccupante. Et pour les habitants de Gaza, le futur est...
5: Ouais, et de la pourriture naît le meilleur compost, le meilleur sol, les meilleurs fruits, etc. Donc
1: ça, c'est un message d'espoir.
5: C'est plus nos futurs. Un message d'espoir. Okay. Très bien. Christian Luchet.
3: Mais non, mais
1: bien. Okay, bon, ce sera le mot de la fin.
3: Merci. Sans rapport avec la planète.
1: Merci beaucoup, Jean Bourgmestre, d'être venu dans cette émission. Merci beaucoup. Merci Mered Zaki, merci Laurent Guidetti, merci Christian Luchet et merci aussi à Nathanaël Rocha qui est avec nous au début d'émission. À la semaine prochaine.
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1: Il est midi et demi, c'est l'heure du journal de la mi-journée qui vous est présenté par Guillaume Rey. Bonjour Guillaume.
7: Bonjour, du sport à la une aujourd'hui avec notamment du hockey sur glace ce soir et la Suisse qui rêve de victoire dans son mondial à domicile. Troisième finale de suite pour la sélection helvétique qui retrouve la Finlande qu'elle avait battue en phase de groupe. Et puis un mondial en chasse un autre, celui de football débute dans quelques jours. La Nati termine la première phase de sa préparation avec un match amical cet après-midi contre la Jordanie. Elle ne rêve pas de victoire, elle l'a obtenue hier soir dans la finale du concours The Voice sur TF1. La vaudoise Lady O, première artiste suisse à triompher dans cette émission. Son portrait dans un instant. Dans ce 12-30 également, notre revue de presse alémanique avec notamment de nouvelles révélations sur l'attaque au couteau de Winterthur. Un village no-G7 aussi, la France accepte de l'accueillir. Ce sera à Annemasse, mais avec des conditions strictes imposées. Et puis avec le point J, on se penchera sur les vertus de l'écriture à la main qui se perd un peu dans notre société orientée tablette et ordinateur. Météo, des orages à venir cet après-midi. On pourrait même avoir de la grêle. Bulletin complet en fin d'émission. La Suisse peut à nouveau rêver d'or en hockey sur glace. Elle dispute ce soir la finale de son mondial à domicile. Ce sera à Zurich, coup d'envoi à 20h20. Zurich, où on vous retrouve, Alain Thévaux, bonjour.
8: Bonjour Guillaume.
7: Alain, les deux dernières finales s'étaient soldées par des défaites helvétiques. Là, il y a de vraies chances d'inverser le cours de l'histoire.
8: Oui, c'est vrai que la Suisse même s'est inclinée lors des quatre finales auxquelles elle a pris part, avec celles de 2013 et 2018. Mais vous faites référence aux deux dernières, 2024 et 2025. C'est rare de voir une nation aussi régulière. En revanche, ce qui doit changer pour décrocher la médaille d'or, c'est la concrétisation. Donc oui, elle a des chances. L'équipe nationale avait perdu 2-0 en finale à Prague contre la Tchéquie, 1-0 l'année dernière en prolongation à Stockholm face aux États-Unis. La Suisse doit tirer les enseignements de ces deux échecs pour franchir une étape. C'est l'avis de son attaquant Christophe Berti.
9: Il y a peu d'équipes qui ont réussi ça, mais le but c'est quand même d'en gagner une fois. Je pense l'expérience, je pense la qualité dans l'équipe, elle est là. Et puis on est là où on voulait avant le tournoi. Il y aura tout le monde qui va être à fond sur la glace, dans les tribunes. Et puis ce sera une grande fête. Et puis il y a chacun qui va travailler à fond et puis chacun qui va donner tout.
7: Et Alain, ce soir la Suisse retrouve la Finlande qu'elle avait battue en phase de groupe. C'est un avantage ou alors au contraire pas simple de s'imposer deux fois contre le même adversaire?
8: Alors tout le monde parlait de finale avant l'heure, lors du choc au sommet pour la première place de mardi dernier. La Suisse avait gagné 4-2. À ce stade, je dirais que c'est ni un avantage ni un désavantage. Les deux équipes se connaissent très bien. La Suisse est un groupe qui vit ensemble depuis quelques années déjà, avec cette vision, ce processus Zurich 2026. Le public peut jouer le rôle du sixième homme. Cela avait opéré pour la Finlande en 2022, également pour la Tchéquie en 2024. La Finlande est moins dans un processus, mais a des joueurs de talent, d'expérience, des Lundell, Barkov, Metu, qui ont gagné des coupes Stanley. D'autres ont signé d'ailleurs le doublé championnat du monde, Jeux Olympiques. Cela, Guillaume, ce soir va vraiment se jouer sur de petits détails.
7: Merci Alain Thévaux. Suisse-Finlande, finale de ce mondial de hockey, c'est à suivre ce soir à 20h20, en télé bien sûr, mais aussi en direct à la radio. Et du sport, toujours avec un autre mondial qui se prépare, la Coupe du monde de football au Mexique, aux États-Unis et au Canada. Dès le 11 juin prochain, l'équipe suisse termine aujourd'hui la première partie de sa préparation. Bernardin Allemand avec un match amical cet après-midi à Saint-Gall. Ce sera contre la Jordanie.
10: Ouais, le premier des deux matchs de préparation. Il y aura encore l'Australie le 6 juin. Déjà, ce sera à San Diego. La Suisse qui va partir mardi s'envoler déjà pour la Californie et son camp de base. C'est effectivement aujourd'hui la fin de cette première semaine de préparation. Semaine un peu particulière. Des joueurs sont arrivés lundi. D'autres comme Jacka ou Akanji sont arrivés que jeudi. Il y a quelques joueurs qui sont un peu blessés ou malades comme Rieder, comme Kobel. Bref, cette semaine, nous explique l'attaquant Brel Embolo, était un peu une semaine de mise à niveau pour cette équipe nationale.
11: Il y a des joueurs qui ont vécu des choses cette année, qui ont beaucoup joué, qui ont mangé, qui sont des blessures. De régler les derniers détails avant ce début de compétition et prendre du plaisir et gagner. Il faut gagner à la fin et on va tout faire pour à la fin sortir de ces deux matchs en tant que vainqueur.
7: Gagner justement contre la Jordanie, on peut dire que c'est un devoir pour la Suisse, Bernardin.
10: Oui, absolument. Aujourd'hui, contre l'Australie, la Suisse doit gagner ces deux matchs, se mettre en confiance. C'est la première fois que la Suisse rencontre la Jordanie dans son histoire. Ce sera la première participation des Jordaniens à une Coupe du Monde. La Jordanie, 63e équipe mondiale. Donc, la Suisse est grande favorite. Il y aura beaucoup de changements aujourd'hui. Peut-être même 11 changements effectués par Mourad Yakin. Et puis surtout, on se réjouit côté roman de voir le jeune voix Zeki Amdoni de retour avec l'équipe nationale, lui qui a raté quasiment toute la saison en raison d'une grave blessure.
7: Merci Bernardin. Et coup d'envoi de ce match Suisse Jordanie à 15h à suivre sur RTS2. Bonjour à vous, Sandra Timmerlin.
2: Bonjour tout le monde.
7: C'est l'heure de notre traditionnelle revue de presse alémanique du dimanche avec l'attaque au couteau de Winterthur qui occupe toujours largement les journaux.
2: On a chaque jour sa révélation, comme on dit depuis ce jeudi matin, où un homme de 31 ans, binational, turc-suisse, attaque et blesse plusieurs personnes à la gare de Winterthur. On savait l'homme proche des milieux islamistes. Or, selon le Sonntagsblick, la police fédérale a encore été alarmée deux jours avant son geste. Mais rembobinons, le 26 mai, deux jours avant l'attaque, l'homme qui souffre de troubles mentaux appelle la police à l'aide. Des agents de la cellule spéciale le placent en hôpital psychiatrique. 48 heures plus tard, il ressort et passe à l'acte. Or, et ça on ne le savait pas, après l'avoir fait interner, les agents zurichois ont informé la police criminelle à Berne. La preuve pour le journal que l'islamiste était bien davantage sur les radars des autorités de sécurité qu'annoncé jusqu'ici. Et puis, il y a la question des échanges d'informations entre psychiatres et police. Elle doit être améliorée. Selon la Sonntagszeitung, des élus du camp bourgeois interviendront dans ce sens dès la semaine prochaine sous la coupole. La Pflasterli-Politik, donc la politique du petit pansement, ne suffit plus.
7: Et ce constat à présent, Sandra, les risques pour les patients sont très différents d'un hôpital à l'autre.
2: Les différences sont même carrément dangereuses, titre la NZZ am Sonntag. Précisons d'emblée qu'il n'existe en Suisse aucun classement, on dira qualité des hôpitaux, alors que la Confédération serait, selon la loi des assurances maladies, censée publier des comparaisons, souligne le journal. Or, selon une nouvelle étude de la Haute École de Berne, la différence de qualité entre établissements est énorme. Imaginez, vous devez mettre une prothèse de la hanche. Dans les mauvais hôpitaux, le risque d'une complication cardiaque ou défaillance rénale, donc pas de lien direct avec l'implant, est plus de 3 fois plus important. Alors, comment expliquer cette intransparence? Le lobbying intensif des hôpitaux, explique un des chercheurs. Un classement de qualité créerait une réelle compétition entre eux et puis on sans doute une énorme pression sur les mauvais.
7: Et puis toujours dans la presse alémanique du jour, il est aussi question des violences commises sur les enfants.
2: Ouais, des violences qui augmentent encore, rapporte toujours la NZZ. Les chiffres sont clairs. L'année dernière, l'Inselspital à Berne a enregistré 100 cas supplémentaires de potentielle maltraitance. À Lucerne et ailleurs, la tendance est la même. Et c'est justement là, donc maintenant
12: maintenant que la Confédération, pour des raisons budgétaires, renonce à une campagne de sensibilisation. Elle devait démarrer en juillet. Alors à Berne, des parlementaires montent au front. Et puis aussi, ils vont monter au front, mais c'est nettement plus joyeux. Sur la glace, bien sûr, on parle
1: hockey sur glace.
12: Oui, merci. Les journaux valsent entre finale de rêve, l'heure de vérité ou alors vous valez l'or, les garçons.
1: La finale
12: on y croit.
1: Du mondial de hockey sur glace, effectivement, sur toutes les lèvres. Merci beaucoup, Sandra Zimmerli. Et puis en attendant peut-être un sacre suisse ce soir en hockey, une victoire helvétique hier soir.
13: Le talent qui remporte la 15e édition de The Voice est Lady O. La Confédération helvétique en force ce soir sur plateau.
1: La chanteuse vaudoise Lady O qui a remporté l'édition 2026 de The Voice sur TF1. Une finale où elle a notamment pu interpréter sa propre chanson Little Me.

0: dire au revoir.
1: Yannalis Ramsauer, Lady O devient la première artiste suisse à remporter cette émission et à 19 ans, elle a déjà une longue expérience dans la musique.
2: Mais apparemment, vigne et musique, c'est un assemblage très harmonieux. Lady O, l'ovni de Lutry, comme le disent certains, grandit en effet avec un papa vigneron, on l'avoue, dans une famille de musiciens. On y joue de la basse, de la batterie. Les saisonniers, mais aussi les amis, font résonner leurs chants et leurs instruments. Elle se met au violon, mais loin du solfège, elle découvre les cordes, le son, les harmonies. Elle ne fera d'ailleurs jamais de cours. C'est sa nounou et mentor, une chanteuse afro-américaine qui lui donnera à 12 ans le surnom de Lady O, elle qui s'appelle en fait Oriana. Depuis, elle garde ce petit nom pour créer une sorte d'alter ego, comme elle le disait dans l'émission Radar de la RTS.
3: Lady O, c'est une version de moi qui me permet de faire le lien entre Oriana et son public. Je suis de nature assez quand même réservée. J'aime avoir mon petit jardin secret et c'est sûr que du coup, devoir s'exposer et faire de la musique et s'affirmer dans un message, c'est Lady O qui prend le relais à ce niveau-là.
2: C'est peut-être cette fragilité profonde mêlée à l'assurance de cette femme de scène qui a plu. Un mélange qui permet d'interpréter des œuvres parfois connues, mais sans tenter le mimétisme. Selon le journal Le Temps, à 8 ans, Lady O avait listé dans son journal quelques rêves. Parmi eux, gagner The Voice. C'est désormais fait. Aujourd'hui, Lady O compose, écrit et produit l'ensemble de ses chansons dans un esprit de liberté. Son album Thank You Little Girl, sorti il y a quelques mois, pourrait bien profiter de ce coup de projecteur.
1: Merci Dianalys, et on l'écoute d'ailleurs encore un petit peu.

0: La vaudoise Lady O, vainqueur donc de The Voice hier soir sur TF1. La France accueillera finalement sur son sol un village Nogé-7. Après des semaines de discussions, la préfecture de Haute-Savoie a confirmé ce week-end qu'elle donnerait suite à la demande des militants dans une optique d'apaisement et de confiance. Le village aura donc lieu les 13 et 14 juin prochains dans le parc de la Fantasia à Annemasse, aux portes de Genève. Il devra toutefois respecter strictement certaines conditions, Charlotte Rossard.
1: Oui, des conditions qui ont toutes le même objectif, garantir la sécurité des participants et des riverains. Tout d'abord, le collectif français Nogé-7 devra s'en tenir à la jauge annoncée, 3000 personnes et pas une de plus. Il devra également mettre sur pied son propre service de sécurité, soit de 250 à 300 agents. Un service à sa charge, même si la police française sera également mobilisée en parallèle. Les organisateurs doivent maintenant déposer un dossier sérieux qui détaille de façon très précise l'organisation prévue pour ce village. Un village statique qui comprendra des conférences, des stands et des concerts.
0: Est-ce que les militants auront aussi le droit de déambuler à Annemasse, comme ce sera le cas à Genève le 14 juin ?
1: Ils ont demandé aussi à pouvoir occuper la voie publique le 14 juin, mais la préfecture n'a pas encore donné son accord. Elle indique que les discussions se poursuivent sur le parcours potentiel de la manifestation. Dans tous les cas, les autorités françaises comme genevoises l'ont annoncé. Tout est fait pour que les deux cortèges prévus le dimanche à Genève et à Annemasse ne puissent pas se rejoindre afin de limiter les débordements.
0: Vos explications, merci Charlotte Frossard. Et puis en France, toujours les festivités d'hier soir après la victoire du Paris Saint-Germain en Ligue des Champions de football ont à nouveau été terni par des violences. Des heurts ont notamment éclaté aux abords du Parc des Princes à Paris. Plus de 400 personnes ont été interpellées, dont 280 pour la seule agglomération parisienne. En Colombie, plus de 41 millions de personnes sont appelées aux urnes aujourd'hui pour choisir leur nouveau président. Et parmi les dossiers qui attendent le nouvel élu, l'un des plus délicats concerne le recrutement des mineurs par les groupes armés. Le phénomène est en pleine expansion. Les Nations Unies parlent d'une hausse de 300% en 5 ans. Elles recensent aujourd'hui plus de 1500 cas de mineurs victimes de recrutement forcé. Notre correspondante Najat Ben Rabah en a rencontré. Leurs noms et leurs voix ont été modifiés pour des questions de sécurité.
2: Dans une maison de la banlieue de Bogota, deux adolescents prennent le petit déjeuner. Cette maison est devenue leur refuge. Sol est arrivé en 2023, alors que Juan l'an dernier. Ce sont les autorités locales de leur région, celles d'Arauca et du Cauca, qui les ont envoyés à Bogota. Les deux ont 17 ans.
3: Quand je suis arrivée ici, j'avais un petit ami. Quelques jours après, il a été tué au mois de janvier, en même temps que mon cousin, par les groupes armés. Je me sens bien ici, parce que je me sens en sécurité.
4: Chez moi, c'était le chaos. Rien n'était possible. Je collaborais avec certains groupes armés de manière indirecte, mais ils ont voulu me recruter formellement et j'ai refusé. Alors j'ai fui pour venir ici à Benposta.
2: À Bogota, ils ont été recueillis par l'organisation Benposta Nación de Muchachos. Juan Sebastián Campo en est le coordinateur de projet.
5: En ce moment, nous protégeons 83 enfants. Ils viennent de tout le pays et ils sont là pour différents types de raisons. Certains ont été approchés pour être recrutés et ils sont menacés de mort parce qu'ils ont fui les groupes armés. D'autres sont ici par prévention parce qu'ils pourraient être séduits par les groupes armés.
2: Les groupes armés ont changé leur méthode. Aux recruteurs qui parcouraient les villages à pied se sont ajoutés les réseaux sociaux. Juana Cabezas, chercheuse et coordinatrice de l'Observatoire des droits de l'homme chez INDEPAS.
6: Nous avons réalisé une enquête qui s'appelle le marketing criminel et on étudiait la manière dont sont utilisés les réseaux sociaux comme TikTok, Instagram et Facebook pour recruter les jeunes. Les groupes armés y exhibent des jeunes filles, les sexualisent pour attirer les jeunes et les recruter.
2: En moyenne, un enfant est recruté toutes les 20 heures en Colombie. L'an dernier, 386 cas ont été recensés.
0: Le sujet de Najat Ben Rabah, notre correspondante en Colombie. Et toute autre chose à présent, c'est l'heure du Point J avec Jessica Viel. On se demande aujourd'hui à quoi ça sert d'écrire à la main.
7: Vous étudiez en ce moment, à l'uni, au gymnase, à l'école professionnelle ou pour une formation continue ? Alors il y a de fortes chances pour que vous soyez en train de réviser vos notes prises pendant le semestre. Et ces notes, vous les avez prises comment ? Au stylo, dans un bon vieux cahier ? À l'ordi, au clavier ? Avec une tablette et un stylet ? En France, quelques facultés universitaires comme Sciences Po Rennes ont pris la décision d'interdire les ordinateurs dans les amphis pour favoriser la prise de notes à la main. Mais est-ce que c'est vraiment plus efficace pour apprendre ? Que nous apporte l'écriture manuscrite ?
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9: Ce que je trouve dans l'écriture manuscrite d'intéressant, c'est qu'elle est tellement légère. Elle nous demande peu d'attention, parce que nous avons des capacités attentionnelles qui sont quand même assez limitées.
7: C'est la voix de Valérie Camos qui va nous guider dans cet épisode. Elle est professeure en psychologie du développement à l'université de Fribourg. C'est vrai que les humains deviennent de plus en plus agiles avec la technologie et ça fait une bonne grosse décennie que les ordis occupent presque toutes les tables des lieux de formation. La différence entre écriture manuscrite et écriture au clavier devrait donc, en théorie, aller en se réduisant. Mais c'est une fausse idée, on va l'entendre. Vous découvrirez aussi les méthodes de travail d'Audrey et de Sarah, deux étudiantes qui prennent leurs notes au clavier, mais n'ont pas tout à fait lâché leur stylo. Bonjour Valérie Camos.
9: Bonjour.
7: Plusieurs universités françaises ont décidé de bannir les ordinateurs des amphis pour que les étudiantes et les étudiants recommencent à prendre des notes à la main. Cette écriture manuscrite, qu'est-ce qu'on en sait? Qu'est-ce qu'on sait surtout de ses bienfaits sur la mémorisation et sur l'apprentissage?
9: Alors, ce qu'on sait, c'est principalement sur la prise de notes. Le fait de prendre des notes, ce qui est favorisé par l'écriture manuscrite, permet d'avoir à vraiment bien écouter le message qui nous est transmis afin de le traiter pour bien le mémoriser, et ça va donc favoriser un apprentissage puisqu'on aura traité plus en profondeur le message qui nous est parvenu, c'est-à-dire le cours de l'enseignant.
7: Est-ce qu'on peut distinguer une différence entre les effets sur la mémoire à court terme et les effets sur la mémoire à long terme?
9: Alors, ce qu'on peut voir, sans qu'il y ait des études qui ont été menées directement dans des auditoires, à ma connaissance, typiquement chez des étudiants, mais globalement, ce qu'on sait sur le fonctionnement de ces deux mémoires qui se distinguent, c'est que si on arrive à réduire la charge mémorielle, la charge mentale ou dite attentionnelle de la prise de notes, ce que permet l'écriture manuscrite, on a plus d'attention disponible pour stocker l'information en mémoire, et donc en mémoire à long terme, puisqu'on va l'élaborer. La prise de notes par la main favorise cet aspect.
7: Alors concrètement, quelles sont les différences cognitives entre le fait d'écrire à la main et le fait d'écrire à l'ordinateur, de taper au clavier?
9: L'écriture manuscrite est la première et celle qui nous permet d'entrer dans l'écriture. Il est de nos jours, même chez les récentes générations, rare de commencer par taper sur un clavier. Et donc, elle est plus automatisée, c'est-à-dire qu'elle nous demande moins d'effort mental. Écrire vite, ça, c'est très facile avec nos stylos. Lorsque vous devez taper sur un clavier, même si vous êtes extrêmement fort, et certaines personnes sont très forts, ça vous demande de rechercher souvent où taper, lettre par lettre. Et donc, ce manque d'automatisation va capturer une partie de votre attention, et cette partie d'attention qui est dédiée à l'activité d'écrire sur le clavier n'est donc plus disponible pour comprendre ce qu'on est en train de vous dire ou pour mémoriser ce qu'on est en train de vous dire. Et comme on libère de l'attention lorsqu'on écrit à la main, on va pouvoir dédier cette attention à ce qu'on appelle l'élaboration du message, c'est-à-dire qu'on va mettre en lien ce que l'on entend avec ce qu'on a déjà en mémoire, c'est-à-dire nos connaissances qu'on a stockées dans notre vie. Et en mettant ce lien, on permet d'intégrer ces nouvelles informations à son stock actuel d'informations. Et ça, c'est vraiment la base de la mémorisation et de l'apprentissage.
7: Prendre des notes à la main, ça nous donne aussi une certaine flexibilité. On peut passer en quelques secondes de l'écrit au dessin pour expliciter un concept. On peut faire des flèches, on peut souligner, des fonctionnalités qui existent aussi dans un logiciel de traitement de texte, mais dont l'usage est moins rapide et moins spontané. Au clavier, on aura tendance à essayer de noter un maximum d'informations sans synthétiser. Enfin, c'est l'impression que j'en ai. J'ai demandé à Valérie Camos si c'est avéré.
9: Effectivement, c'est assez juste de remarquer que quand on écrit, quand on est dans un cours et qu'on est en train d'entendre un enseignant, on a tendance à recopier, c'est-à-dire passer du message qu'on entend en audio à des touches de clavier. Un peu comme une secrétaire, un secrétaire qui, entendant quelqu'un lui dicter une lettre, va retaper mot à mot. Mais ça, c'est du perroquet. Ça ne demande pas un effort mental. Dans l'écriture manuscrite, on peut aussi jouer à ce rôle de perroquet. Mais souvent, comme on a beaucoup plus d'attention disponible, on a tout de suite accès à un peu plus de sens. On a accès à, tiens, comment je pourrais le dire avec moins de mots? Comment je vais le dire avec mes mots? Et donc, le dire avec ces mots, c'est déjà la première étape d'un traitement cognitif. Et donc, l'étape 1 qui va aider un peu à apprendre. D'ailleurs, on voit que certains étudiants, dans les toutes dernières générations, commencent un petit peu à laisser tomber un peu leurs ordinateurs et grâce aux tablettes et aux stylos qui vont avec, à réécrire à la main parce que justement, vous l'avez noté aussi, la main nous permet de faire des dessins, des flèches, des choses qu'il est assez difficile à mettre en place lorsqu'on est en train de taper sur un clavier et qui sont porteuses de sens.
7: Dans la pratique, numérisation des usages oblige, les étudiantes et étudiants ont trouvé leur propre moyen de travailler et d'être efficaces avec les outils à disposition.
8: Je m'appelle Audrey Fonkenen, j'ai 26 ans, bientôt 27, et je suis en études d'éducatrice sociale à La Chaux-de-Fonds, en emploi précisément. Je prends des notes sur mon ordinateur parce que le but, c'est que je puisse tout avoir au même endroit. Je le fais un peu à contre-cœur parce que je préférais prendre des notes de manière manuscrite. Ça rentre plus facilement dans mon cerveau. C'est plus facile aussi à reprendre avec des couleurs, des stabilos, à mettre des flèches qui relient des choses qui vont ensemble et qu'on n'a pas pris les notes en même temps. Enfin voilà. Mais c'est vrai que comme tous les cours sont actuellement sur un site de l'école, on n'a pas le choix de prendre tout sur l'ordinateur si on veut tout avoir au même endroit. Donc c'est la méthode que j'ai choisie. J'ouvre à chaque fois un fichier Word, à chaque module. Je prends des notes sur le module pendant le cours. Il faut écrire vite, ce qui m'embête aussi un petit peu. Et du coup, j'ai un fichier Word par module. Et puis, j'utilise l'écriture manuscrite uniquement quand le support de cours est imprimé, ce qui arrive très rarement, ou à notre demande. Et c'est là que je prends mes notes manuscrites ou quand c'est demandé qu'on ferme nos ordi, mais c'est plus du coup dans la recherche d'introspection ou en analyse de pratique aussi quand on doit discuter en groupe, où là c'est vrai que la note papier fait moins un mur avec la personne qu'on a en face que l'ordinateur. Et j'ai un peu tâtonné au début parce que j'ai un peu réfléchi à est-ce que je faisais des fichiers Word, est-ce que plutôt je prenais une application de notes ou comme ça. Mais c'est vraiment le fichier Word qui m'a le plus parlé et qui est le plus facile et le plus rapide à ouvrir, à fermer et à enregistrer, puis à retrouver sur l'ordinateur.
7: Audrey parle de la difficulté à retranscrire la parole entendue, souvent très rapide. Et je me reconnais là-dedans. Quand je prépare un épisode du Point J, j'appelle l'invité en amont et je prends des notes sur ce qu'il ou elle va me raconter le jour de l'enregistrement. J'écris au stylo, très vite, dans tous les coins de la feuille, et je pense que je suis la seule personne sur la planète en mesure de relire le résultat. C'est ce qui s'est passé quand j'ai appelé Valérie Camos il y a quelques semaines. Et elle m'a expliqué ce qui se déroulait dans ma tête à ce moment-là.
9: Il faut se rendre compte que le débit de parole est ce qu'il y a de plus rapide. Qu'on tape très vite au clavier ou qu'on écrive très vite, la parole ira encore plus vite. Donc, même si on essaye en cours d'aller doucement, de prendre des pauses, on parle plus vite que ce qu'on écrit, que ce que tout le monde écrit. Donc, il faut trouver un moyen de synthétiser. Donc déjà, il faut stocker ces informations dans ce qu'on appelle des buffers auditifs, parce que les paroles disparaissent immédiatement. Et pour comprendre tout simplement une phrase, il faut la stocker quelques instants pour retrouver le sens de chacun des mots que vous êtes en train d'entendre. Ça se construit dans ce qu'on appelle la mémoire de travail, qui permet de faire le lien entre l'auditif, tout ce que j'ai comme connaissance dans la langue dans laquelle on est en train de me parler. Je construis le sens global de la phrase, j'en construis comme un modèle, et à partir de là, je commence à l'intégrer avec mes connaissances. Tiens, ça me rappelle, j'ai déjà entendu quelqu'un me dire ça.
7: Une fois qu'on a élaboré ce sens dans la mémoire de travail, il peut créer des liens avec les connaissances que nous avons en stock dans ce qu'on appelle la mémoire à long terme. Les cours des années précédentes, par exemple. Et si l'information qu'on retient s'accroche à celle qu'on a déjà, eh bien elle entrera dans le réseau de nos connaissances où elle a des chances de s'ancrer. Et ce processus, il ne concerne pas que les mots et les phrases, mais aussi toute autre forme de langage, mathématique, musical ou informatique. Est-ce que l'écriture manuscrite nous aide à nous concentrer ?
9: Pas vraiment, mais c'est un retour sur investissement. C'est-à-dire que l'écriture manuscrite, comme elle vous coûte quasiment rien, votre attention, elle peut faire plein de choses en même temps. Alors, vous pouvez très bien être en train de réfléchir au cours que vous êtes en train d'entendre en tant qu'étudiant, vous pouvez être aussi en train de penser à votre week-end. Mais ça, c'est l'attention, ce que vous en ferez. Et c'est à vous de faire l'effort de la ramener là, sur ce que vous êtes en train de faire.
7: Vous, Valérie Camos, dans vos cours, vous observez quoi ? Des ordinateurs, des stylos, des enregistreurs ?
9: J'ai l'impression que je parle à beaucoup d'ordinateurs. Je vois beaucoup l'arrière d'ordinateurs, surtout. Avec depuis 3-4 ans, tout doucement, les tablettes et les stylets qui commencent à réapparaître. J'ai jamais vraiment vu de gens écrire sur des feuilles de papier, ça non. Mais le fait qu'ils sont devant des ordinateurs, ça induit une passivité quand même. Hein. Que l'écriture manuscrite vous rend plus actif. C'est-à-dire souvent, les étudiants, on leur a donné le support de cours, l'image, on leur produit le son en leur parlant, et passivement, comme on est tous devant un film dans notre canapé, bah, ils ne traitent pas vraiment l'information. Il faut se forcer, il faut traiter cette information. C'est la première étape dans l'apprentissage. C'est vrai à l'université, mais c'est vrai à tout âge. Hein.
7: Merci Valérie Camos.
9: Merci à vous.
7: C'est aussi important de distinguer la prise de notes en cours du moment où l'on révise la matière. C'est ce que fait Sarah. Ça fait 6 ans qu'elle est aux études et elle a trouvé sa propre routine, un mix de numérique et de manuscrits.
10: Je m'appelle Sarah, j'ai 27 ans, j'étudie la psychologie à l'Université de Lausanne et je suis actuellement en dernière année de master en orientation clinique. Je prends mes notes de cours sur mon ordinateur. C'est pour moi la meilleure manière d'être rapide et en même temps de saisir toute l'information que le prof enseigne pendant son cours. En général, ma méthode, c'est que je recopie le contenu des slides avant le cours dans un document Word. Et ensuite, pendant le cours, je complète ce document avec ce que le prof dit en plus. Donc, j'écris les explications, des fois, je surligne certains passages, j'ajoute des commentaires, etc. pour qu'après, ça me donne un document qui est vraiment complet et qui regroupe vraiment toute l'information que le prof a enseignée durant le semestre ou durant l'année. C'est certes un document qui est très lourd et en général qui fait beaucoup de pages. Ça peut aller même jusqu'à 100 de pages, voire un peu plus selon la matière. Mais au moins, ça me permet d'avoir une base très complète et assez fiable. Ensuite, quand je révise, soit je le transforme et j'en fais des tableaux récapitulatifs avec, par exemple, le nom d'un modèle que je décris dans la case à côté. Ou ce que je fais de plus en plus maintenant, c'est des sortes de mind maps très visuels. J'ai besoin d'avoir quelque chose que je peux me rappeler visuellement. Et ça, par contre, je fais tout à la main, soit sur papier, soit sur un iPad. Et du coup, je fais tout avec un stylet. C'est une manière pour moi de pouvoir après photographier en fait les thématiques. Et visuellement, ben voilà, j'utilise beaucoup de couleurs, j'utilise des mots-clés, j'utilise des schémas. Et ça me permet vraiment de pouvoir construire ma réflexion autour de certaines thématiques et de pouvoir avoir une information qui est un peu photographiée dans ma mémoire.
7: On a parlé ici de l'écriture manuscrite dans l'apprentissage, mais elle s'applique à tout. La liste des courses, la liste des tâches à réaliser ou simplement le plaisir de la correspondance. De nombreux experts et expertes recommandent d'écrire à la main 20 à 30 minutes par jour pour avoir une écriture plus lisible, plus rapide, pour stimuler sa créativité, pour méditer, voire pour prévenir le vieillissement cognitif. 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On se réjouit de vous lire. À bientôt.
0: Le Point J, épisode signé Jessica Vial. Météo, le risque orageux va se généraliser cet après-midi, aussi bien en plaine qu'en montagne. Les orages seront localement forts, notamment sur le nord du plateau et du Jura, avec de fortes rafales, d'importants cumuls de pluie et de la grêle, possible aussi. Pour demain, de nombreux nuages résiduels en début de matinée, puis passage à un temps bien ensoleillé, maximum 25 degrés. C'est la fin de ce 12-30. Merci de nous avoir écoutés. Merci aux équipes qui m'ont accompagné aujourd'hui à la technique, Thierry Delisle et Frédéric Tsand. Ce soir, vous avez rendez-vous avec Forum à 18h. Et puis moi, je vous retrouve demain pour un nouveau 12-30. D'ici là, je vous souhaite une très bonne après-midi à l'écoute de RTS Première. Il est 13h.
11: Fouad Boukhari. La France demande une réunion d'urgence du Conseil de sécurité des Nations Unies après que l'armée israélienne se soit emparée de l'emblématique forteresse médiévale de Beaufort au Liban où son drapeau flotte désormais. Rien ne peut justifier la prolongation des opérations militaires israéliennes au Liban et son occupation de plus en plus profonde dans le territoire libanais. Déclaration de Jean-Noël Barrot, le ministre français des Affaires étrangères. Il a dénoncé une faute majeure contraire aux engagements d'Israël pour le cessez-le-feu au Liban et contraire, dit-il, au droit international. En Suisse, deux jours avant l'attaque au couteau qui a fait 3 blessés à Winterthur, la commission spéciale de la police cantonale zurichoise avait communiqué des informations sur l'auteur présumé à la police judiciaire fédérale. Elle l'avait informé d'une intervention à venir chez le futur auteur, selon les informations du Blick. L'homme de 31 ans avait contacté la police pour demander de l'aide, affirmant dans des propos confus être séquestré dans son propre appartement. Une patrouille de la police municipale s'était immédiatement rendue sur place avant de conduire l'individu au poste, puis de le faire interner au sein des services psychiatriques intégrés de Winterthur. L'individu a été remis en liberté par l'établissement psychiatrique à la veille de l'attaque. Le retour du nucléaire, l'accord avec le Mercosur ou encore l'armée seront au cœur des débats de la session d'été des chambres fédérales, session qui débute demain à Berne. Les parlementaires devront aussi boucler le dossier sur la 13e rente de l'AVS. Au lendemain de la victoire du Paris Saint-Germain en Ligue des Champions de football, l'équipe est attendue à Paris pour une journée de célébration. Alors que la nuit a été marquée par des dégradations et des heurts avec les forces de l'ordre dans plusieurs villes de France, le ministère de l'Intérieur a fait état de 780 interpellations et un accident mortel à Paris. Après la victoire donc du PSG en Ligue des Champions, près de 6000 policiers et gendarmes sont mobilisés à Paris pour le retour des joueurs cet après-midi. Du football toujours avec l'équipe de Suisse qui poursuit sa préparation pour le mondial. Match amical est prévu cet après-midi contre la Jordanie à Saint-Gall. Rencontre à suivre dès 15h sur RTS2. L'équipe de Suisse qui s'envolera ensuite mardi pour San Diego où se trouve son camp de base. Elle disputera un ultime match amical contre l'Australie le 6 juin avant son entrée en lice à la Coupe du Monde. Le 13 juin, ce sera contre le Qatar. Du côté de la météo, la chaleur persistera ce dimanche avec 22 degrés au Locle, 28 degrés à Yverdon et jusqu'à 31 à Sion. Mais les orages vont arriver ces prochaines heures au-dessus de la Suisse romande, en plaine comme en montagne. Des orages localement forts, notamment sur le nord du plateau et du Jura, avec de fortes rafales de vent et d'importants cumuls de pluie. Demain, retour à un temps plus calme et ensoleillé, mais avec des températures en recul de 3 à 4 degrés. La suite de la semaine alternera entre des journées ensoleillées, des passages orageux et un thermomètre qui continuera de baisser.
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13: Dans le Haut-Valais, la route de la Fourca est toujours fermée dans les deux sens entre Oberwald et Gletsch à la suite d'un accident.
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22: L'histoire de la maison de la radio à la Sala à Lausanne, c'est l'émission que nous vous proposons aujourd'hui. Cette maison de la radio, nous la quittons service après service depuis le mois de novembre dernier. Nos micros sont désormais dans un nouveau centre de production sur le campus de l'EPFL et de l'Université de Lausanne. La mise en service a débuté avec RTS Option Musique. Les chaînes RTS Première, RTS Espace 2, RTS Couleur 3 ont suivi. Les rédactions de l'actualité et et des sports vont nous rejoindre dans les prochains mois. Et c'est le canton de Vaud qui a racheté les immeubles de la Sala. Alors ce bâtiment emblématique de l'architecte suisse Charles Brugger a été inauguré en 1935 et longtemps il a été le cœur battant de la radio romande. La Sala, comme on l'appelle, se distingue par son style épuré, typique du modernisme architectural des années 30. Mais la construction de cette maison de la radio ne fut pas seulement un projet architectural, elle fut le socle d'une aventure médiatique qui allait marquer durablement la Suisse. L'histoire de ce bâtiment est aussi intimement liée à l'évolution des programmes radio. Et c'est cette histoire que nous allons vous raconter avec nos deux invités. Une émission réalisée, non pas ici à Écu Blanc, mais pour une toute dernière fois, nous sommes allés à la Sala. Et tout de suite, nos invités se présentent.
1: Bonjour, je m'appelle Daniela Zetti et je suis historienne de technique.
3: Bonjour, je suis François Valeton, je suis professeur d'histoire contemporaine à la faculté des lettres de l'Université de Lausanne.
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22: Nous allons parler de l'histoire de ce site, de la Sala, de ce bâtiment, la maison de la radio. Mais avant cela, parlons des débuts de la radio en Suisse, des débuts qui doivent beaucoup à l'aviation.
3: Oui, alors c'est une généalogie qui est assez traditionnelle. La radio que l'on appelait à l'origine la télégraphie sans fil, elle a servi, disons, comme vecteur de communication pour la marine dans un premier temps également, et puis pour l'aviation. Et donc l'histoire du premier émetteur lausannois, il est lié à l'histoire de l'aviation et à l'histoire de la Blecherette voisine. Et donc on utilisait cet émetteur pour entrer en communication avec les avions et pour leur donner un certain nombre d'informations, notamment météorologiques.
23: Allô, allô, Goliath, FADDS. Lausanne vous répond. Bien reçu votre appel, je vous passe le temps sur Lausanne. Temps bouché, troué au sud sur le lac. Je vous écoute, je vous écoute.
22: C'est Roland Piès, un jeune ingénieur, qui sera chargé de monter et de faire fonctionner un émetteur.
3: Voilà, donc Roland Piès est ingénieur. C'est lui qui va être chargé de faire fonctionner cet émetteur, qui va donc donner ces informations aux pilotes des avions et qui va avoir l'idée, dans un premier temps, de manière un peu expérimentale, de faire passer un peu de musique aux passagers de l'avion, encore une fois, pour voir aussi ce que pouvait donner le rendu musical. Et finalement, cette petite anecdote, finalement, elle marque la transition d'une télégraphie sans fil qui est vecteur de communication à une télégraphie sans fil qui va devenir vecteur de programme. Et donc, Roland Piès va accompagner ce mouvement. Et deuxième anecdote, au moment de l'inauguration de l'émetteur, qui se fait à l'hôtel Beau Rivage, il fait la surprise aux invités. Il y a donc tout le gratin, non seulement lausannois, mais des autorités fédérales, en diffusant un morceau de musique qui, là, est diffusé depuis le studio. Le studio est un mot encore peut-être pas tout à fait approprié, mais depuis le local qui est juste à côté de l'émetteur, pour, disons, créer la sensation à l'occasion de l'inauguration de l'émetteur, donner ce petit concert impromptu qui, d'une certaine manière, marque le début de ce qui deviendra Radio Lausanne.
22: Avant de s'installer dans le quartier de la Sala, vous venez d'en parler, il y avait ce local. C'est là que se trouvait Radio Lausanne ?
3: Alors, on parlait pas encore tout à fait de Radio Lausanne. C'était le broadcasting roman. Mais disons, là, il faut s'imaginer que la fonction première de ce lieu, c'était l'émetteur. Et il y avait vraiment un espace extrêmement exigu qui permettait à Piès d'évoluer et éventuellement de solliciter, comme dans l'anecdote que je viens de rappeler, un ou deux musiciens. Mais enfin, on est dans un espace qui est extrêmement exigu et qui va donc amener très vite le broadcasting roman à investir de nouveaux lieux en ville. Et donc le deuxième lieu, entre guillemets, de production radiophonique, ce sera l'immeuble qu'on appelle à Lausanne l'immeuble Mercier au Grand Chêne, qui investit en fait un ancien lieu de spectacle. C'était notamment un théâtre de marionnettes. Donc c'est un lieu de spectacle qui va permettre désormais à la radio de se développer avec notamment des productions live dans un espace un tout petit peu plus confortable.
2: Le service de radiodiffusion doit poursuivre des buts idéaux, tout en sauvegardant les intérêts nationaux. Il doit s'effectuer dans un esprit d'impartialité. Il évitera tout ce qui pourrait porter atteinte aux bonnes mœurs et troubler la sécurité, la tranquillité et troubler l'ordre public à l'intérieur ou les bonnes relations avec les autres pays. Concession SSR de 1931.
22: Autre date importante, 1931, c'est l'année de mise en service de l'émetteur de Sauton.
3: La mise en place de l'émetteur de Sauton, elle est directement liée à la création de la Société suisse de radiodiffusion, une société qui va prendre en charge, sur la base d'une concession, la programmation radiophonique et sur la base d'un monopole. Et là, à partir de 1931, on a une nouvelle organisation qui est une organisation, en fait, nationale ou fédéralo-linguistique de la radio. Avant, on avait des studios qui étaient des studios adossés à des associations qui étaient des associations locales et régionales. Et avec la SSR, on va avoir désormais une organisation plus large, organisée autour de trois grands émetteurs qui couvrent l'ensemble du territoire suisse, Beromünster, Sauton et Montecenere. Et on va vivre toute une série d'années avec cette organisation adossée, encore une fois, à la Société suisse de radiodiffusion et au service public.
5: Ici, l'émetteur suisse de Sauton, relayé par l'émetteur national d'Oncourt de Schwarzenburg dans les longueurs d'onde de 19, 31, 41 et 48 mètres. Bonjour mesdames, bonjour mesdemoiselles, bonjour messieurs, comment allez-vous ?
22: Je profite que vous soyez là, François Valoton, pour vérifier cette information. On raconte qu'à proximité de l'émetteur de Sauton, la radio s'entendait dans les téléphones, les voitures tombaient en panne, les gouttières en cuivre se changeaient en récepteurs, c'est vrai ou c'est une légende ?
3: Alors, personnellement, je ne l'ai pas entendu, mais beaucoup de témoignages ont été recueillis, notamment au moment du démantèlement de l'émetteur de Sauton. Et en effet, toutes ces bruits parasites sont véritablement attestés et c'est une des composantes de cette magie aussi des ondes qui évidemment ne se fait pas de manière unidirectionnelle mais peut avoir des effets sur d'autres objets ou sur d'autres appareils électriques.
22: Cet émetteur de Sauton, il ne fonctionne plus.
3: Non. Donc Sauton, ça a marqué d'une certaine manière la fin des ondes moyennes et donc ça a été remplacé ensuite par toute une série de plus petits émetteurs qui ont été les différents émetteurs FM et puis aujourd'hui DAB.
22: On sait où se trouve l'antenne aujourd'hui, l'antenne de Sauton ?
3: Alors, si je ne m'abuse, on en a gardé un socle parce que Sauton est considéré comme un élément historique et donc digne de protection. Je dois dire, je ne sais pas si on a gardé toute l'antenne, mais en tout cas, on en a gardé une partie. Il y en avait deux.
22: La première antenne, oui.
3: La première antenne. Et donc, voilà, c'est un lieu qui est un lieu historique et on peut donc la voir, la visiter. Et ça permet à Sauton de garder d'une certaine manière son identité topographique et de fournir un lieu de repérage pour les alentours.
22: Comment est née l'idée de construire une maison de la radio ?
6: Je pense qu'on doit commencer cette histoire au grand chêne.
22: Daniel Azzetti.
6: C'est comme un appartement et là, on crée des endroits pour contrôler le son avec des moyens qui sont assez primitifs, avec des rideaux. Alors, il y a des rideaux qu'on utilise pour créer un studio dans un bâtiment. Mais on a aussi l'impression que cela ne suffit pas parce que les auditeurs crient des lettres et il y a beaucoup de plaintes que la qualité du son n'est pas bien. Alors, la Sala, c'est vraiment la campagne pour beaucoup de gens à Lausanne, mais c'est aussi pour les gens qui créent la radio. Il y a beaucoup d'avantages parce que ici, il est un peu plus silencieux. On doit faire alors un bâtiment qui est isolé, mais pour faire entrer le public, il faut aussi créer un bâtiment qui est assez représentatif et qui rassemble aussi vraiment un peu à un théâtre. Alors ça, c'est vraiment le talent de la commission qui cherche le lieu pour le bâtiment et aussi des architectes et des techniciens de trouver aussi ici des balances pour y balancer ces aspects.
7: Pour accéder au studio, il fallait d'abord escalader un escalier.
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0: En 22 débutait le broadcasting roman. En 31 était inauguré l'émetteur de Sautant. Mais revenons à celui du Chandler qui, en 1922, permit la première émission radiophonique de Suisse.
1: Aujourd'hui dans Monumental, nous parlons de la Maison de la Radio à Lausanne, un lieu que l'on appelle aussi tout simplement la Sala. Avant la construction de ce bâtiment, la radio était diffusée depuis une simple chambre, le Chandelier, et ça c'était en 1922. 6 ans plus tard, on occupe un ancien théâtre désaffecté, c'est le Grand Chêne, et puis il a été décidé de construire un nouveau bâtiment sur les hauteurs de Lausanne. François Valoton, je rappelle que vous êtes professeur d'histoire contemporaine à l'Université de Lausanne. Est-ce qu'il y a eu plusieurs propositions d'architectes pour ce bâtiment ?
2: Dans les sources que nous avons pu consulter, je n'ai pas vu d'autres noms. C'est ce dénommé Brugger, hein, qui est un architecte lausannois déjà assez expérimenté. Hein. Il n'a d'ailleurs pas uniquement travaillé à Lausanne, il a également été actif à Neuchâtel. Mais il est donc l'architecte de plusieurs maisons, notamment dans le quartier de Montchoisy. Et puis c'est lui qui réalise également l'hôpital, à l'époque hôpital Sandeau. Donc c'est vraiment un architecte reconnu. Un architecte déjà très expérimenté. Donc il faut savoir que ce bâtiment, hein, qui présente, alors contrairement à, comme cela a été dit, au bâtiment du Grand Chêne, une surface assez considérable, se présente véritablement comme, certains ont parlé de palais de la radio. C'est gigantesque. Et il y a à la fois, disons, cette dimension qui vise à une certaine forme d'efficacité et qui va justement beaucoup miser sur l'acoustique. Hein. Et puis, le registre monumental, parce que finalement, ce bâtiment, il témoigne aussi de la place qu'est en train de prendre la radio comme média véritablement dominant, qui commence à prendre de plus en plus d'importance, ce qui d'ailleurs fait un peu peur aux éditeurs de presse, qui voient d'une certaine manière leur monopole ou leur magistère sur la production médiatique écornée.
0: Ces ondes courent le monde, émeuvent, réjouissent, intéressent. Que ce soit la vallée de Conches, Glovelier, Paris, Londres ou Varsovie, partout ce visiteur est là, sa poignée de main est chaleureuse.
1: Les travaux ont eu quelle durée ?
2: Les travaux, donc on commence à parler du nouveau bâtiment vers 1932. Le nouveau bâtiment va être inauguré en 1935. C'est des travaux qui ont été des travaux conséquents, qui s'inscrivent aussi, c'est intéressant peut-être de le relever sur le plan historique, hein, dans une période de crise. C'est notamment des chômeurs qui vont également être mobilisés sur le chantier. À la même époque ou un tout petit peu après, on va construire les bains de Bellerive. Et donc, on est dans cet élan de construction qui, certes, s'inscrit dans un contexte de crise économique, mais qui, en même temps, va pouvoir bénéficier d'un certain nombre d'appuis et de soutiens publics pour notamment parer au chômage de cette période.
3: À part ça, vous avez fait bon voyage? Vous avez trouvé facilement la Sala?
4: J'avoue qu'en arrivant devant ce paysage champêtre, j'hésitais un peu.
3: Oh, c'est bien ici, tout de même.
4: Mais ces animaux que je vois dans la prairie, ces vaches, ces poules, ces canards.
3: Ah, vous n'avez pas les pareils en pleine ville.
4: Ce serait un peu difficile.
3: Oui, mais songez au potentiel de bruitage que ça représente.
1: Comment était alors le bâtiment lors de l'inauguration? Plus du tout comme aujourd'hui?
5: Non, non. Aujourd'hui, on voit toujours une moitié. La façade d'une moitié est assez identique, je pense.
1: Daniela Zetti.
5: Mais cette partie est la partie qui est moins spectaculaire. On a changé cette partie de la façade qui a été caractérisée par des colonnades. Ça, on a détruit déjà dans les années 50. Et je pense que une raison a été qu'on n'était pas heureux avec cette façade parce qu'elle a été aussi aveugle, on dit, sans fenêtre. C'était la façade du grand studio, le studio 1, et les studios ont besoin de cette manière d'une isolation très forte. Le son est dérangé par les fenêtres. Alors c'est une façade sans fenêtre et même sans porte. Et si on veut

0: joindre un événement à l'époque dans Studio 1, on doit entrer en arrière. Et c'est probablement une raison pour ne pas garder cette partie de la maison. Mais par contre, aujourd'hui, on peut toujours lire les étapes des changements. Il y a plusieurs étapes. Et aussi, en arrière du bâtiment, on voit quelques colonnades. Là, il y a des restes. Comme en Grèce, on peut toujours trouver des colonnades. L'intérieur du bâtiment a été très, encore une fois, représentatif. Et c'était un bâtiment pour s'associer avec une grande pluralité, encore une fois, des salles. On trouve là même un bureau qui a l'air d'un bureau, mais sur la table, il y a un microphone. C'est vraiment une intégration de l'endroit technique avec un endroit social. Et on peut là faire des émissions avec un orchestre. C'est vraiment spectaculaire d'être capable de faire les concerts avec un orchestre.
1: Écoutez une demi-heure de musique légère avec l'orchestre suisse Teddy Staub.
2: Nous allons commencer avec Jeepers Creepers.
3: Oui, il faut se reporter à la radio de cette période, à sa programmation. 75% de la programmation, c'est de la musique. Et c'est de la musique live. Il y a très progressivement le développement d'émissions avec de la musique enregistrée, mais ça va se faire vraiment de manière très progressive et uniquement à partir de la deuxième moitié des années 30. Donc ce qui caractérise notamment la radio, et ça c'est un phénomène européen, voire mondial, c'est cette possibilité de pouvoir produire de la musique en live. Et donc la pièce maîtresse, c'est ce grand auditorium qui est vraiment particulièrement spectaculaire, avec de grandes orgues également, un grand espace scénique, donc qui permet d'accueillir de grandes formations, ce qui était absolument impossible dans le studio du Grand Chêne, et qui permet également d'accueillir du public. Car ça, c'est une chose que peut-être on a un petit peu perdu de vue, mais la radio, c'était un lieu qui était un lieu de spectacle. Donc bien sûr, on écoutait la radio via les ondes, mais on allait également à la radio, au studio, pour assister à des concerts, concerts symphoniques, et également il y avait une salle un peu plus modeste pour l'orchestre de chambre ou des formations instrumentales plus réduites.
4: À la maison, au corps du bâtiment comme aux installations techniques, à l'ameublement, à la décoration, ont collaboré des maîtres d'État et des artisans lausannois, vaudois, neuchâtelois, fribourgeois, valaisans, bernois et même tessinois. Tout est confortable, adapté au style général et très pur de ligne de l'édifice. Le confort a cependant exclu le luxe inutile. La Gazette de Lausanne, 4 mars 1935.
5: Cette maison de la radio, première étape, 1935, l'inauguration. Cette maison de la radio, c'est révolutionnaire. Il y a des révolutions techniques au sein de ce bâtiment, au-delà de l'architecture.
0: Oui, c'est la fin des années 20 et le début des années 30. Il y a plusieurs studios qui sont construits en Suisse. La première est Zurich, le Brunnenhof, et c'est un modèle pour Lausanne. Et l'autre modèle, c'est la BBC à Londres. Et à Lausanne, on invite même des ingénieurs de l'Angleterre pour faire le câblage et pour faire tout ce qu'on appelle l'électroacoustique. On fait des isolations pour les murs qui sont aussi assez avancés à l'époque. Alors il y a plusieurs chantiers en Europe à cette époque et Lausanne est un de ces studios innovateurs.
3: Peut-être encore un autre point qui est important à mentionner et qui va marquer vraiment une borne aussi très importante dans, à la fois dans l'histoire technique et évidemment avec des incidences sur l'histoire de la programmation, c'est l'arrivée de l'enregistrement. Donc à partir de 1932-33, donc juste avant la construction du bâtiment, on va avoir justement les premières possibilités d'enregistrement, à l'époque sur disque, et qui vont permettre de réaliser une production radiophonique en différé. Et donc ça va également bouleverser, disons, l'organisation même du studio, parce que désormais, de plus en plus, des enregistreurs vont être présents sur les lieux de production et on va pouvoir affiner d'une certaine manière la production radiophonique en faisant une forme de montage. C'est finalement également la naissance sur le plan technique de la figure du metteur en onde qui marque une transition extrêmement importante sur une histoire de la radio qui auparavant était véritablement une radio en direct.
6: Allô la Suisse, allô la Suisse. Vous allez pouvoir commencer à graver dans 5 secondes.
5: Quand la radio s'installe ici à la Sala en 1935, il y a combien d'employés ? Est-ce que ça, on le sait ?
3: On reste sur une base qui est très minimale. Il faut savoir également que on a une professionnalisation qui est encore extrêmement limitée. Mmh. On a pas mal de témoignages de la part justement de techniciens. Ces techniciens, ils sont pas employés par la radio. Ils ont une activité professionnelle en dehors et ils font de la radio presque dans leur temps perdu ou dans leur loisir.
5: Par passion.
3: Donc, par passion. Alors, il faut aussi pas oublier que jusqu'en 1932, on est à peu près à 3 à 4 heures de programmation quotidienne. Et puis, il va y avoir un premier palier, 32-33, avec là une durée d'antenne de 8 à 9 heures, encore une fois, très très largement mobilisée par la musique. Donc, il faut voir que on n'a pas forcément besoin d'énormément de force et que finalement, l'étoffement des professionnels et l'étoffement des effectifs va arriver surtout après la guerre.
7: Maintenant, nous allons voir comment on fait une émission radiophonique. Voulez-vous tourner le bouton de votre radio ? Vous entendez la musique que l'orchestre est en train de jouer au studio.
8: RTS Archive.
7: Comme les musiciens restent invisibles pour le public, le chef d'orchestre n'a pas besoin d'habits ni de col dur et peut diriger son orchestre confortablement assis sur une chaise. Les musiciens, de leur côté, ont beaucoup moins chaud en bras de chemise.
5: François Valoton, vous l'avez mentionné à plusieurs reprises, les programmes sont essentiellement musicaux, mais les choses vont changer.
3: Alors, essentiellement, ou en tout cas en grande partie musicaux, encore dans ces années 36-38, la place de la musique est largement prédominante. Et puis, il va y avoir une autre innovation importante juste avant la Deuxième Guerre mondiale, c'est la création des voitures de reportage. Donc, on va commencer à pouvoir produire en dehors des studios, en captant des sons dans différents espaces. Et Lausanne, on l'a pas encore évoqué jusqu'ici, Lausanne est en concurrence directe avec Genève, car Genève a développé sa propre société de radiodiffusion dès les débuts, dès 1923-1924.
6: Allô la Suisse, allô Radio Genève, allô Radio Genève.
3: Donc, pendant les premiers temps, on a deux studios, Lausanne et Genève. Et puis justement, l'occasion du nouveau bâtiment de 1935, ça va être la possibilité de pouvoir associer au studio de Lausanne, en fait, les autres cantons romands. Les autres cantons romands qui, d'une certaine manière, vont être également des partenaires financiers au moment de la constitution de la société immobilière qui, d'une certaine manière, va présider au financement des nouveaux studios. Et donc, ces voitures de reportage, elles prennent aussi une importance très grande dans cette configuration. Ces voitures de reportage, elles vont permettre de cartographier un territoire qui est un territoire plus exclusivement lausannois, mais qui est un territoire roman et où on va privilégier des sons qui viennent en fait presque de l'ensemble de la Suisse romande, sauf Genève.
9: Ainsi que l'apprenons à l'instant de Berlin, de nombreuses embarcations de débarquement et d'autres unités navales légères alliées ont été aperçus au large de l'estuaire de la Seine et des côtes orientales de Normandie. En même temps, on annonçait que sur la pointe septentrionale de la presqu'île normande, des parachutistes alliés atterrissaient ayant pour tâche de s'assurer la maîtrise de certains aérodromes afin de créer de l'espace pour des débarquements ultérieurs de troupes aéroportées.
5: Quel est le rôle de la radio, de Radio Lausanne, lors de la Seconde Guerre mondiale?
3: Alors, c'est une période qu'on a souvent caractérisée comme une forme d'âge d'or. Il faut peut-être dire que c'est une période qui n'est pas totalement homogène, parce que la radio de guerre, dans notamment ces deux premières années, c'est une radio qui est quand même très soumise, d'une part, à une nouvelle organisation qui fait la part belle à la voix des autorités et au contrôle de l'armée. Et donc, on est dans une radio qui est au service de la défense nationale, ce qu'on appelait à l'époque la défense spirituelle, où il s'agit d'une certaine manière de renforcer la cohésion nationale, et la radio va jouer un très grand rôle dans cet esprit. Et puis, progressivement, on va se rendre compte que le public n'est pas uniquement désireux d'avoir des conférences, des discours, des autorités, mais que finalement, dans une période qui est évidemment une période extrêmement anxiogène, on a envie de diversité, on a envie de divertissement, on a envie d'une radio qui puisse, d'une certaine manière, permettre de s'évader. Et dans cette période, il va y avoir une foule d'innovations en termes de programmes. Et c'est une période qui est une période assez extraordinaire, notamment sur le plan justement des émissions de variété, de divertissement, de musical transposé à la radio. Et là, on a véritablement la possibilité d'explorer toute une série de nouveaux formats. Véritablement, on voit que cette radio va devenir aussi davantage parlée, chantée, musicale, alors qu'avant, elle était encore assez liée à une musique, qu'on appelait sérieuse, donc la musique symphonique ou la musique sérieuse. Avec la guerre, c'est le jazz, c'est les variétés, c'est les émissions de cabaret, c'est Gilles qui fait quasi chaque semaine une chanson quasi improvisée à la radio. Cette invention...

0: on nage dans la radio.
1: Et la radio reste un lieu social où les gens se déplacent pour voir également les artistes, pas seulement les écouter.
2: Des aventures de stage.
3: Et du bourdon. Bzz.
4: Premier épisode, le voyage dans la lune.
5: Après la guerre, la radio devient le point de rassemblement de la famille.
1: La radio l'était déjà d'une certaine manière avant la guerre. Bon, il faut se rappeler également que au début de la radio, cette radio, elle était très difficilement audible. On mettait d'ailleurs des sortes d'écouteurs. Donc là, on était encore dans une écoute qui était quasi individuelle. Donc il faudra quand même une nouvelle génération de récepteurs à partir des années 30 pour que tout simplement on puisse ne serait-ce que écouter correctement le poste de radio. Et donc cela va favoriser d'une certaine manière une écoute qui est une écoute collective et généralement familiale. Maintenant, il faut peut-être toujours prendre quelques précautions par rapport à ça. On a énormément de publicité à l'époque qui montre une famille autour du poste. Parce que justement, c'est pour montrer que la radio, indépendamment de ses conditions d'écoute, c'est un lieu qui opère comme une sorte de ciment de la nation, mais également de la famille. Alors bien sûr, cette écoute collective, encore une fois, elle pouvait exister, mais on voit aussi que assez vite, on a une segmentation des publics et qu'on va voir apparaître des programmes qui sont des programmes spécifiques, notamment les programmes pour enfants qui apparaissent de manière extrêmement précoce. Et là, on peut imaginer, bien sûr, que les parents écoutaient aussi ces programmes, mais enfin, il y avait une adresse qui était spécifique par rapport à certains types de la population. Même chose pour les émissions féminines qui apparaissent aussi de manière assez rapide, surtout après la Deuxième Guerre mondiale, mais déjà avant la guerre, il y a des émissions qui sont réalisées par les femmes et pour les femmes. Donc on voit que, certes, il y a cette dimension familiale, mais qu'une certaine forme de segmentation apparaît déjà dans ces années avant la guerre.
6: Où sommes-nous ici ?
7: Au studio pour les expressions d'extérieur. Vous avez des parois très absorbantes ici, le son est étouffé. Et toutes les scènes d'extérieur sont enregistrées ici. C'est-à-dire que vous voyez que nous avons également une piste avec du gravier.
6: À quoi sert-elle ?
7: Justement, par exemple, une scène qui pourrait être enregistrée dans un jardin, de l'allée d'un jardin.
6: Alors, les comédiens marchent là-dedans, tandis que...
7: Le comédien, lui, reste à son micro et c'est le régisseur de plateau qui fait les bruitages comme ça.
6: Et ça par terre ?
7: Ça, ici... C'est pour faire le bruit des feuilles mortes. C'est de la vieille bande magnétique. Et puis, le vieil escalier en bois pour monter au chalet, par exemple. Avec des marques qui craquent.
5: Et puis, il y a le théâtre à la radio.
1: Alors, c'est sûr que... Et on revient ici à l'intérêt de lire cette histoire. Et moi, ça fait presque 25 ans que je travaille sur l'histoire de la radio et je l'ai toujours abordée justement par l'histoire des programmes tels qu'on peut la reconstituer à travers les radioprogrammes ou par les archives sonores de votre maison qui sont absolument extraordinaires. Et considérer ça justement sous l'angle du bâtiment, des espaces de production, ça permet bon, d'une part de lire l'interaction entre l'architecture, la technique et les programmes, mais ça permet également de souligner quel est l'investissement qui est porté aussi sur certains types de programmes. Et c'est vrai que le radiothéâtre, il est déjà très très présent dans l'architecture même et dans l'organisation des studios en 1935. Là, il y a deux petits studios en 1935 qui sont spécifiquement consacrés au radiothéâtre. Et le radiothéâtre, il faut aussi pas l'oublier, c'est pas seulement le radiothéâtre, disons, dans sa forme théâtrale. C'est finalement l'introduction d'une forme de scénographie des voix que l'on va retrouver dans d'autres bassins d'émission. Par exemple, la radio scolaire. La radio scolaire apparaît de manière extrêmement précoce. Ben là, on va utiliser également des comédiens qui vont prêter leur voix, prêter leur intonation pour incarner des personnages historiques, etc. Donc on voit que le radiothéâtre, c'est en fait une matrice pour créé une sorte d'art radiophonique. On a commencé à parler aussi d'art radiophonique, avec justement la figure très importante du metteur en onde comme chef d'orchestre de cette distribution collective des voix. Et puis, je termine là-dessus, sur ce volet. Le radiothéâtre, c'est vrai qu'il va fortement se développer pendant la Deuxième Guerre mondiale. Là aussi, en bénéficiant aussi de la présence en Suisse de certains comédiens français qui ne peuvent plus exercer leur art sous l'occupation. Le radiothéâtre va avoir une place vraiment fondamentale dans le nouveau bâtiment des années 50. Là, l'espace dévolu au studio de radiothéâtre devient particulièrement important et on a des photographies absolument extraordinaires hein, de ces studios, mais également des acteurs et actrices qui évoluent dans ces studios pour organiser finalement cette chorégraphie vocale avec également ces images des bruiteurs et des bruitages qui d'une certaine manière est associé à une certaine image stéréotypée mais en même temps fantastique hein, de la radio de cette époque.
0: Il faut que je le voie.
8: Va, mon maître ne voit personne quand il dort.
0: Je veux lui parler.
8: Ne parle pas si fort.
0: Ouh, j'entrerai de force ou de gré.
9: Non. Non, je vous l'ai dit 30 fois, vous êtes trop près du microphone. J'ai du souffle. Voilà, un tout petit peu plus en arrière. Merci. On repart. D'accord.
10: Vous êtes prêts ?
9: Oui, on y va.
11: C'est tard, t'en souviens-tu ? Ce bel instant perdu d'un Paris qui n'est plus.
5: Philippe Jaroussky et Mathieu Chédid.

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1: Dans le Haut-Valais, la route de la Fourca est à nouveau ouverte dans les deux sens entre Oberwald et Gletsch. L'accident annoncé sur ce tronçon vient de prendre fin. Pour le reste, un orage violent accompagné de fortes rafales, de grêles et de précipitations abondantes devrait s'abattre durant la prochaine heure sur les régions suivantes. Vallon de Saint-Imier, Val-de-Rue, Colombier, Bienne et Neuchâtel.
2: Aujourd'hui dans Monumental, La Sala, la maison de la radio à Lausanne.
3: Quand on a participé à la construction de ce grand bâtiment, qu'est-ce que ça vous fait de voir un nouveau chantier ?
4: C'est avec une certaine émotion que je vois les travaux qui me rappellent des souvenirs.
2: 20 ans après son inauguration en 1955, la maison de la radio devient trop petite et on va faire des travaux.
5: Il y a cette époque où la radio grandit et il faut encore une fois des lieux pour produire.
2: Daniela Tsetti.
5: Il y a plusieurs aspects, je pense, qui sont intéressants. Les années 50, c'est vraiment une période très formative pour la production de la radio. On trouve aussi un grand souci d'isoler. On travaille avec des ressorts maintenant. C'est pas les murs qui sont très forts, mais on a développé une nouvelle manière de créer des espaces qui sont isolés. Et on peut là intégrer des fenêtres pour avoir la possibilité d'échanger des regards. Et dans les années 50, on trouve que la première maison de la radio, le bâtiment, manque ses fenêtres parce qu'on travaille dans des salles qui sont très isolées. C'est bien pour le son, mais on ne peut pas regarder ce que le chanteur fait ou ce que le technicien doit faire. Il faut parler avec les yeux dans ces maisons. Et ça, c'est vraiment une innovation dans les années 50. Et je pense que aujourd'hui, toujours, c'est très important. Et une autre innovation, c'est une trouvaille assez spectaculaire en fin de la guerre. On trouve à Francfort un magnétophone qui a été produit par les Allemands. Il y a des enregistrements d'une très haute qualité et en Suisse, la maison Studer promet de créer quelque chose comme ça aussi. Quand on construit le nouveau bâtiment à Lausanne, on attend ces appareils. Et on voit dans les plans qu'on fait des dessins pour ces appareils parce qu'on veut utiliser ces appareils. Et on les place sous les fenêtres parce que les gens, les techniciens qui travaillent avec ces appareils doivent voir ce qui se passe dans les studios. Et ça, c'est vraiment une nouveauté pour la radio. Et après ça, la radio peut faire beaucoup d'enregistrements.
6: Allô, allô, le Servin. Allô, Johnny Lemb. Êtes-vous arrivé au sommet?
7: Oui, oui, oui. Ici le Servin. Ici, c'est le sommet. Et nous vous entendons.
6: Bravo, Johnny. Bravo à tous les techniciens, à tous les guides, à tous les porteurs qui sont montés pour nous.
7: Merci.
2: Preuve que les enregistrements sont précieux, nous venons d'entendre une archive de 1950. Radio Lausanne était en direct du haut du Servin. François Valoton, revenons aux travaux effectués ici à La Sala, la maison de la radio, en 1955. Des travaux d'envergure, puisqu'on double quasiment la surface.
8: Oui, oui, et donc on a véritablement un essor spectaculaire, bon, qui correspond alors d'une part à cette dimension technique qui a été évoquée, qui correspond finalement au développement de la radio qui va avoir son millionième concessionnaire au niveau suisse en 1949. Donc on est dans une phase, dans cette immédiate après-guerre, qui est une phase de développement très intensif de la radio, qui profite aussi de ce rôle à la fois patriotique, mais également innovatif qu'elle a pu exercer pendant la guerre. Et puis, une autre chose qu'il ne faut pas oublier, c'est que au moment où se construit le nouveau bâtiment, la question des studios de télévision n'est pas encore réglée. Parce que il y a une nouvelle actrice qui arrive à partir du début des années 50, c'est la télévision.
9: La télévision ne s'arrêtera pas aux frontières de notre pays.
2: RTS Archive.
9: Mieux vaut donc nous en occuper pour en diriger nous-mêmes le développement.
8: Et ce qui est tout à fait fascinant, c'est que la radio va présider au décollage de la télévision, puisque dans ce bâtiment, en 1951, pendant plusieurs semaines, il va y avoir des essais expérimentaux de télévision menés par en fait, l'équipe qui est celle de Radio Lausanne. En même temps, les jeunes voix vont développer leur propre télévision. Et pendant les années 50, il y a cette fameuse compétition entre Lausanne et Genève, qui ne porte plus seulement sur la radio, mais sur l'attribution d'un studio de télévision, parce qu'on peut imaginer qu'à l'échelle régionale, il n'y aura pas la place pour plusieurs studios de télévision. Et donc, on imagine encore, dans ces années 1950, que Lausanne puisse accueillir la télévision. On a également, en arrière-plan, l'idée qu'il faudra peut-être être prêt en termes de bâtiment pour jouer la carte lausannoise en termes de studio, également de télévision. Et ce qui est intéressant, c'est que dans ces années 50, le grand auditorium, qui était le grand auditorium réservé à l'orchestre symphonique en 1935, eh bien, il va devenir pendant quelques années un studio de télévision, où, dans la phase de la télévision expérimentale, en fait, il va y avoir une sorte de consensus pendant quelques années entre Genève et Lausanne. Genève a le studio et Lausanne a un quart de reportage, télévision. Et grâce au quart de reportage, mais grâce à la possibilité également d'investir un studio relativement important à Radio Lausanne, ils vont produire un certain nombre d'émissions, à la fois des dramatiques et des émissions également de divertissement et musicales.
2: Donc, je comprends ce que vous vouliez dire tout à l'heure en disant finalement l'architecture de ce bâtiment est intimement liée au programme et même à la stratégie et au développement de cette radio.
8: Complètement, et également disons justement par rapport aux enjeux politique, institutionnel, financier, ça c'est également des choses que ce projet va essayer de développer. Mais en fait, on essaye de proposer à travers le bâtiment une histoire vraiment sociale, culturelle et politique de la radio. Et en fait, voilà, c'est ce que vous proposez dans cette émission. Et ce qui est, je trouve aussi très séduisant, disons, de partir en effet du monument, de l'espace spatial et de montrer comment celui-ci interagit avec l'espace social de manière plus large.
10: Alors, c'est un jeu. Il y a deux boutons. Un est marqué stop, l'autre play. Qu'est-ce que vous choisissez?
11: Oh, je peux. Toujours play.
10: Alors, play.
11: Alors, play. Toujours play. Jamais stoppé. Ah, hein.
10: Commençons. Play est officiellement l'indicatif de couleur 3.
11: Allons-y. Commençons.
12: Bravo.
10: À votre bonne santé à tous et à la santé de la 3.
2: On agrandit également cette maison de la radio pour accueillir de nouvelles chaînes.
8: Tout à fait, ça c'est également une dimension importante. Alors il y avait eu la création de la deuxième chaîne, aujourd'hui Espace 2, en modulation de fréquence, qui au départ va toucher un public tout simplement pour des raisons techniques, hein, qui est relativement limité. Et puis ensuite, une innovation évidemment importante, ce sera la création du troisième programme.
13: Couleur 3.
8: Couleur 3, donc cette nécessité d'une certaine manière de contrer des radios pirates qui sont en train de secouer le monopole. Et donc la décision au niveau de la SSR de regagner des parts de marché en créant une chaîne qui est une chaîne musicale en continu avec une tonalité particulière et qui s'adresse plus spécifiquement au public jeune. Et donc là, il va y avoir en effet un studio qui est un studio dédié pour Couleur 3.
14: Allô Lausanne ?
15: Oui, bonjour monsieur, ici la technique à Lausanne.
14: Bonjour.
15: Je vous reçois fort bien.
14: Très bien.
15: Vous êtes prêts ?
2: Qu'est-ce qui vous a le plus surpris en travaillant sur ce bâtiment ?
5: Un moment très intense a été quand on a trouvé les plans dans un armoire ici dans le bâtiment. Parce que dans les plans, on peut vraiment voir ces relations sociales et on comprend beaucoup sur l'idée et les pratiques, comment produire de la radio.
8: Oui, moi, vraiment, ce qui m'a tout à fait fasciné, c'est de toucher de manière beaucoup plus sensible, en fait, les différents métiers autour de la radio. Ça, je trouve que c'est tout à fait fascinant. Donc, les ingénieurs, les techniciens, les metteurs en ondes, mais également, disons, tous les départements administratifs qui prennent une place conséquente dès les débuts, avec une très grande part d'ailleurs de personnel féminin, les téléphonistes, les secrétaires, les comptables. Donc il y a véritablement tout un monde, il y a toute une sociabilité encore une fois ouverte sur la société, puisque non seulement, comme on l'a dit, le public vient au studio, mais on fait visiter le studio, il y a des invités de marque, on évoque Sacha Guitry qui vient voir les studios, de manière plus récente, Georges Brassens, enfin toutes les personnes qui viennent se produire sur une des scènes des studios en profitent pour justement visiter le bâtiment. Donc cette également matérialité de la production artistique et culturelle, voilà, en tant qu'historien de la culture, c'est quelque chose à la fois qui me touche et puis que je trouve très novateur par rapport à une démarche de recherche, parce que généralement, en fait, on a un peu l'impression que cette production, et particulièrement aujourd'hui, elle est dématérialisée. Voilà, elle flotte dans l'éther, pour reprendre un peu les catégories de l'époque, alors que non, cette production, elle est vraiment incarnée dans un milieu social, politique, professionnel, qui est intéressant à décrypter.
16: Eh bien voilà, il est bel et bien 6h et vous écoutez le premier programme de la Radio Suisse Romande. Mesdames, Mesdemoiselles, Messieurs, bonjour.
2: Est-ce qu'il y a des choses, quand on a fait les différents travaux, des choses qu'on aurait dû garder ?
5: Dans les années 90, on a détruit le grand studio. Et on a aussi détruit le deuxième grand studio créé dans les années 50. Là, dans le grand studio 1, on trouve maintenant un open space. Et dans l'autre, on trouve un archive. Et pour moi, c'est un peu barbarique.
8: Bon, disons que ce n'est pas propre à la radio, et là se pose aussi toute la question, d'une certaine manière, de la préservation d'un patrimoine bâti au sens large. Quoi. Généralement, quand on pense à la préservation justement du patrimoine bâti, c'est par rapport à certains bâtiments qui ont une valeur architecturale particulière ou représentative d'une certaine époque, mais c'est quasi impossible de garder des boiseries, des éléments de plafond, de peinture, etc., qui peuvent accompagner le bâtiment. Et c'est ça qui, encore une fois, est, je trouve fabuleux dans la démarche que l'on mène, c'est qu'en fait, cette dimension patrimoniale, elle est importante. Et nous, on va accompagner le déménagement pour essayer, alors on ne va pas pouvoir reprendre tout ce qui se trouve dans vos couloirs, mais de pouvoir quand même en garder la trace, notamment par une campagne photographique, et de pouvoir sauver encore toute une série de traces documentaires qui ont parfois échappé même au regard des personnes qui occupent le bâtiment. Et donc, d'essayer de maintenir, disons, cet héritage, parce qu'encore une fois, c'est un héritage qui en dit beaucoup sur ces pratiques, et avec, disons, une transition avec le nouveau bâtiment qui va être quand même assez spectaculaire en termes techniques et en termes d'organisation.
2: Émotionnel.
8: et en termes d'organisation du travail.
5: L'histoire n'est pas finie.
2: Il y a une autre histoire à écrire avec ce déménagement. Daniel Azzetti et François Valoton, merci d'être venus ici à la Sala. Je pense que la prochaine fois, on se verra dans les nouveaux locaux.
8: Avec grand plaisir.
2: Merci beaucoup.
5: Moi aussi. Merci.
2: La maison de la radio à la Sala, c'était l'épisode du jour. Nos invités étaient Daniel Azzetti, historienne suisse spécialisée dans l'histoire des techniques, et François Valoton, professeur d'histoire à l'Université de Lausanne, spécialiste des médias et auteur du livre « Un siècle de radio-télévision, le service public audiovisuel en Suisse romande ». C'est paru aux éditions EPFL Presse, collection Savoir Suisse. Ensemble, ils mènent des recherches sur l'histoire des studios de radio de Lausanne. Et notez que cette émission est disponible à la réécoute sur Play RTS. À suivre sur RTS Première, les informations de 14h.
17: Fouad Boukhari.
18: Israël poursuit son invasion du sud Liban. L'armée s'est emparée de l'emblématique forteresse médiévale de Beaufort où le drapeau de l'État hébreu flotte désormais. Une réunion d'urgence du Conseil de sécurité des Nations Unies a été demandée par la France. Jean-Noël Barrot, le ministre français des Affaires étrangères, a dénoncé une faute majeure contraire au droit international. Rien, dit-il, ne peut justifier la prolongation des opérations militaires israéliennes au Liban et son occupation de plus en plus profonde dans le territoire libanais, dit-il. De son côté, le premier ministre israélien Benjamin Netanyahu a parlé d'un tournant décisif contre le Hezbollah, donnant comme consigne à l'armée d'approfondir et d'étendre son contrôle des lieux. Toujours au Moyen-Orient, l'Iran n'acceptera aucun accord mettant fin à son conflit avec les États-Unis, à moins d'avoir la certitude que les droits du peuple iranien sont garantis. Déclaration ce matin du principal négociateur iranien. Alors que l'on attend toujours la décision du président américain Donald Trump, un éventuel accord entre Washington et Téhéran, des désaccords semblent persister sur les questions cruciales, notamment autour du détroit d'Ormuz, même si les médias d'État iraniens ont affirmé que 28 navires avaient pu traverser le détroit au cours des dernières 24 heures. La ville d'Annemasse en France voisine pourrait accueillir un village d'opposants au G7 les 13 et 14 juin prochains. La préfecture de Haute-Savoie confirmait au collectif No G7 qu'elle n'interdirait pas leur village associatif et syndical au parc de la Fantasia. Elle rappelle aux membres du collectif No G7 qu'il est de leur entière responsabilité de garantir la sécurité des personnes et des biens. Le collectif prévoit de rassembler 3000 personnes. La députée européenne franco-palestinienne Rima Hassan attendue prochainement au Palais fédéral à l'invitation du conseiller aux États Carlos Sumaroga, invité par le groupe parlementaire Suisse-Palestine qui préside le Genevois. Rima Hassan viendra dans le courant de la deuxième semaine de la session d'été qui débute demain. Ses prises de position sur le conflit au Proche-Orient sont à l'origine de nombreuses polémiques. L'eurodéputée sera accompagnée par l'ex-maire de Genève, Rémi Pagani, qui avait participé à la flottille pour Gaza l'an dernier. D'autres membres Suisse revenus il y a une semaine de la dernière expédition pour le territoire palestinien seront également présents. Rima Hassan a elle aussi été arrêtée en mer en 2025, transférée en Israël puis expulsée. Du tennis avec la numéro 3 mondiale polonaise Iga Świątek, qui quatre fois victorieuse à Roland-Garros, qui a été éliminée en début d'après-midi par l'Ukrainienne Marta Kostyuk, 15e joueuse mondiale en 8e de finale. Défaite en 2-7, 7-5, 6-1, Marta Kostyuk qui a atteint pour la première fois l'écart à Paris, elle affrontera la gagnante du match qui oppose en ce moment sa compatriote Elina Svitolina à la Suissesse Belinda Bencic. À suivre également une autre Suissesse, Jutta Eichmann, classée 170e, qui va tenter de réitérer l'exploit qui lui a permis de se qualifier pour les 8e de finale. Elle est opposée en ce moment à la Russe Mira Andreeva, 8e joueuse mondiale. Côté ciel, les orages se développent sur l'ensemble du pays cet après-midi. Ils pourront être localement forts et violents, notamment sur le nord du plateau et le Jura, avec de fortes rafales de vent et d'importants cumuls de pluie. Les températures vont légèrement baisser avec 28 degrés en plaine jusqu'à 31 degrés en vallée, une baisse qui se poursuivra durant la semaine.
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21: Bonjour, et toute cette semaine, dans Dis pourquoi, nous parlons hygiène. Pourquoi est-ce que l'hygiène c'est important? Pourquoi est-ce que l'humanité s'est mise soudain à se laver les mains? À partir de quel moment? On est avec Vincent Barras, historien de la médecine. Et toute cette semaine, on se demande qu'est-ce que l'hygiène? Qu'est-ce qui se cache derrière ce mot? Dis pourquoi, c'est toujours le même menu. On est ensemble jusqu'à 15h. Et le même menu, bah, quel est-il ce menu? C'est Céline Auclin, dans une vingtaine de minutes, qui se pose beaucoup de questions sur toutes les questions, y compris l'hygiène, mais c'est pas grave, elle a aussi beaucoup de réponses. Et dans une quarantaine de minutes, une chronique en lien avec l'hygiène. Aujourd'hui, chaque jour, on vous présente une bactérie qui n'est pas du tout à éradiquer, mais une bactérie qu'on aime bien. Hier, par exemple, on vous a présenté la bactérie qui fait des yaourts. On sera dans toujours dans le domaine alimentaire avec une autre bactérie. Et puis, une fois n'est pas coutume, il y a une visite en début d'émission. Normalement, les visites, c'est plutôt pendant l'émission, mais c'est une tradition. Alors, je leur fais un petit coucou. Voilà, ils sont nombreux. Ils me saluent. Je leur demandais s'ils sont bien brossés les dents à midi, vu qu'on fait une émission sur l'hygiène. Ah, il y a deux personnes et demie. Oui, mais bon, ils sont en visite. Ils n'ont pas forcément leur brosse à dents avec eux. On les pardonne. Voilà, on pose aussi chaque jour, dans Dis Pourquoi, une question, hein, au 078 206 73 32. Et on peut déjà vous dire que la question sera sur la moque. Aujourd'hui, il va être question un petit peu, on parle hygiène, hein, il va être un peu question de tout ce qui sort de notre corps. Pourquoi c'est sale? Est-ce que c'est sale? Berre qu'on est avec Vincent Barras. Et puis, dans Dis Pourquoi, on a une tradition, c'est qu'on commence les émissions par une modeste fiction de notre conseil. Bien sûr en lien avec le thème de la semaine. Pat Laguigne s'en lave les mains. Ancien inspecteur de police qui a tout perdu. Son métier, sa femme, ses clés de voiture. Pat Laguigne est à présent détective privé. Et jour après jour, dans le chaos écœurant des relations humaines souillées par le vice et la cupidité, Pat racle à main nue la crasse gélifiée de l'écœurante vilainie de notre monde. Chaque mission, chaque contrat, chaque tâche le fait tomber un peu plus bas, l'amène dans des quartiers un peu plus sales de notre société. Le chien de Pat Laguigne vouffe, la poisse le regarde. Et il semble dire à son maître Pat « T'en fais pas un peu trop là, Pat Laguigne ?»« Non, » dit Pat à haute voix. Assis sur son lit miteux d'un petit studio à Yverdon-les-Bains, en slip Marcel, à la main une tasse du café le moins cher possible et le plus noir possible. « Non, j'en fais pas trop, » dit Pat Laguigne. Le monde est un dépotoir où les ordures de la médiocrité pourrissent à ciel ouvert, dévorées par les mouches immondes de notre lâcheté. Bouffe la poisse, le chien de Pat émet un grognement et change de pièce. Il sait que quand Pat est dans cet état, rien ne sert de chercher sa compagnie. Le soleil s'est couché depuis longtemps. Pat, étendu sur son lit, les yeux grands ouverts, continue de s'imaginer l'humanité sous forme d'ordures compactes, déversant de la saleté, des microbes, des bactéries, des mouchoirs sales et des chaussettes devenues raides à cause de la crasse. Il serre les dents puis se lève. Il se prend une bonne douche bien chaude, il se lave les mains, il se lave les dents, il met des habits propres, il lance une lessive, il passe l'aspirateur, il passe la panosse, il trie son frigo, il fait sa cuisine. Et il nettoie ses toilettes à fond. Et enfin, en fin de journée, ça va mieux.

0: Pato, il est originaire de Soleure. Il vient de sortir ce single Allo V Gates sur RTS Première. Vous écoutez Dis Pourquoi. Nous parlons de l'hygiène toute cette semaine. Pourquoi l'hygiène? Qu'est-ce que l'hygiène? Pourquoi est-ce que c'est si important dans notre société? Et quelle thématique se cache derrière l'hygiène? En tout cas, sans souci pour en parler une semaine. C'est un thème vraiment très riche. Vous voulez l'entendre jusqu'à vendredi. On est avec Vincent Barras, historien de la médecine. On vous le présente mieux dans quelques secondes. Et puis, comme notre thématique du jour, c'est un peu les sécrétions humaines et leur place dans l'hygiène. Est-ce que c'est propre? Est-ce que c'est sale? Pourquoi est-ce que dans le fond, on a ces sécrétions? Est-ce que c'est berque? Est-ce que c'est nature? Eh bien, la question du jour au 078-206-73-32. On va peut-être se cantonner à la moque, mais vous, comment ça se passe au niveau des trous de nez? Vous êtes plutôt à quelqu'un qui produit beaucoup, qui contribue beaucoup à la production. Enfin, vous avez un rhume, le rhume des foins, vous, ça vous embête. Est-ce que vous avez tout le temps la goutte au nez? Je connais des gens qui ont tout le temps la goutte. Et c'est un handicap, hein, mine de rien. C'est très très embêtant d'avoir tout le temps besoin de se moucher. Voilà, oui, c'est une question importante. On l'essaye, on verra si ça vous inspire au 078-206-73-32. Est-ce qu'il vaut mieux, quoi? Il vaut mieux renifler ou se moucher dans ses chaussettes? Si vraiment on est, vous voyez, si on n'a pas de mouchoir, aidez-nous. 078-206-73-32. Hier, l'émission était de haute tenue et nous avons notamment entendu ceci.
1: On sait que cette masse extraordinaire, ce sont des milliards de microbes que nous avons en nous, qu'il est pratiquement impossible d'éliminer. Et on sait que si on devait les éliminer, par exemple avec un traitement intensif d'antibiotiques ou de choses comme ça, de ces microbes que nous portons en nous, notre microbiome, eh bien, nous serions en mauvaise santé. Nous aurions toutes les peines du monde à digérer. Par exemple, la digestion, le maintien d'une bonne santé a besoin de microbes.
0: Et par contre, hier, on n'a pas du tout entendu ça.
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0: Vincent Barras, vous êtes historien de la médecine, vous êtes ancien directeur de l'Institut des Humanités de Médecine. Ça c'est à cheval sur l'Université de Lausanne et le CHUV. On parle de l'hygiène, de la propreté et aujourd'hui on va parler des sécrétions corporelles. Et justement,
8: je vais tousser.
1: Masque.
9: Non, c'est fini.
8: Ah, le mouchoir.
0: Vincent Barras, on parle d'hygiène toute cette semaine.
1: Oui.
0: Et au moment d'enregistrer cette interview, j'étais malade quelques jours avant. Donc là, j'ai plus ma voix, je tousse et je mouche dans un mouchoir. Qu'est-ce que ça vous évoque?
1: On est en plein dans le thème de... Vous avez fait exprès pour l'émission.
0: Tout à fait.
1: On est en plein dans le thème de
0: l'émission. Je me suis exposé.
1: Le mouchoir dans la poche... qu'on sort, le Kleenex, on est dans une société de l'hygiène, et aujourd'hui, c'est un geste qui ne choque personne.
0: Enfin, et là, j'ai un peu honte, vous voyez? Le fait d'avoir eu le chat dans la gorge, le fait de tousser, voilà. Le fait que vous voyez que j'étais malade, le fait de moucher avec le bruit, avec la moque, il y a une part de honte, là, pour moi, que je supporte volontiers, mais... Voilà. Je me sens un peu bête.
1: Effectivement, l'hygiène, évidemment, quand on évoque cette question, ça évoque aussi le rapport de soi-même aux autres et du contact qu'on a aux autres. Alors que la bonne éducation consiste justement à, dans nos sociétés postmodernes occidentales, à maîtriser tous ces gestes d'hygiène. J'ai évoqué le masque, le lavage des mains, mais aussi l'atout. On ne tousse pas gorge déployée, ou alors on met son coude, ou on a un certain nombre de gestes qu'on apprend à faire. Lorsqu'on a de la moque, c'est-à-dire des sécrétions internes, donc lorsqu'on a un intérieur de son corps qui a envie de sortir, tout ce qui évoque ma propre intériorité qui s'expose aux autres sous la forme des sécrétions. Et ça, en général, alors on est plus seulement dans le domaine scientifique, mais aussi le domaine de l'anthropologie générale, hein, la souillure, le dégoût que provoquent les sécrétions internes. Et ce n'est que dans des gestes très intimes et avec des personnes très très choisies sur le volet, a priori, qu'on échange ses propres fluides corporels avec le reste de l'humanité en général. La question de l'hygiène vient se mettre là au milieu.
0: Vincent Barras, vous dites on partage ça qu'avec des intimes. Mais là, vous pensez quoi? Vous pensez à la salive lors d'un bisou? Ou vous pensez à d'autres choses?
1: À toutes les sécrétions qu'on a comme corps. Le corps est un gros sac rempli de fluides. On peut le considérer comme tel.
0: J'aime bien, ça fait un peu médecine à l'ancienne, avec les humeurs. Alors, d'ailleurs, c'était ça.
1: C'est ça, la médecine ancienne considérait essentiellement le corps comme un grand sac rempli d'humeur, et cette médecine ancienne n'a pas du tout disparu de nos représentations, y compris même de certaines pratiques, et en particulier dans le domaine anthropologie contemporain, avec la question de l'hygiène, cette conception très ancienne demeure au fond, et ça c'est, j'en suis persuadé, ayant un peu étudié cette question, demeure très très vivace. Alors c'est de la théorie aujourd'hui complètement dépassée évidemment du point de vue scientifique, mais qui dit quelque chose de notre rapport au corps. Et cette médecine ancienne théorisait le fait que pour être en bonne santé, il fallait que ses humeurs soient en équilibre. Et elle était fondée sur la notion d'équilibre. Une personne en bonne santé est une personne dont les humeurs, ce sac, contient des humeurs en bon équilibre. Dès qu'il y a un déséquilibre, quand il y a excès de l'une ou de l'autre, eh bien, c'est la maladie. Donc, tout ce qui sort de ce corps, ou tout ce qui y entre et qui est de mauvaise qualité aussi, hein, je bois de l'eau pourrie, je compromets, ou des aliments avariés, je compromets cet équilibre des humeurs. Lorsque je suis en état de maladie, je crachote, j'excrète par tous les trous de mon organisme, et il y en a toute une série, il y a la sueur et les pores de la peau, il y a la bouche, il y a les narines, il y a les oreilles, il y a l'urètre, il y a l'anus, il y a d'autres orifices, l'orifice vaginal, j'en passe et des meilleurs, aussi l'ombilique dans certains cas, mais bien que ce soit un trou boucheur, enfin il y a toute une série d'endroits par lesquels ça entre ou ça peut sortir, et ce qui sort en excès est signe d'une maladie. Donc on a dans cette conception-là d'emblée une sorte de méfiance anthropologique, je dirais, envers ce qui sort. Et ça, c'est quelque chose, non seulement de l'ordre théorique, mais de l'ordre pratique que nous concevons. Et les anthropologues ont observé ça dans la plupart des sociétés, pas seulement notre société occidentale hygiéniste et hygiénique avancée, mais aussi dans d'autres types de cultures, que ce qui sort du corps n'est pas quelque chose d'anodin, et que souvent, c'est perçu comme quelque chose de souillé, à l'image extrême de ce qui sort par notre anus, à savoir les excréments. Alors ça, c'est justement ce qui est en trop et ce qui est définitivement souillé. Mais ce qui sort par la bouche l'est aussi. Bref, tous ces liquides, c'est souvent sous forme de liquide, mais c'est plus ou moins solide selon les cas aussi. Ça peut être assez solide dans le cas des excréments, par exemple. Eh bien, est suspect, et c'est quelque chose qui doit être géré avec la plus grande prudence. Et

Je vends des robes, Nino Ferrer sur RTS Première avec ce titre de 1969. Vous écoutez Dis pourquoi, pourquoi l'hygiène toute cette semaine? Et c'est intéressant parce que derrière ce qu'on considère hygiénique, non hygiénique, eh bien on dessine en creux notre société. Et puis c'est intéressant de voir comment est-ce que notre société occidentale notamment gère toutes ces choses qui sortent du corps humain. C'est un peu la thématique du jour avec Vincent Barras, historien de la médecine. Il nous explique que l'hygiène pour lui, c'est comment justement la société gère toutes les excrétions humaines, ça peut être la moque aussi. Et d'ailleurs, la question du jour au 078-206-73-32, la question du jour, c'est vous et votre moque. Ouais, enfin, peut-être que c'était pas la meilleure question du monde, mais on essaye. Comment ça se passe? Est-ce que vous êtes souvent enrhumé, de manière plus pudique? Vous êtes souvent enrhumé? Par exemple, cet auditeur nous dit, déjà, il nous dit, l'hygiène dans mon métier est super importante, il faut bosser correctement. Émoticône lunettes de soleil, je gère. Et il ajoute, ah oui, je me mouche en moyenne 28 fois par jour. Émoticône, je me mouche, qui existe. Il a les yeux concentrés, puis il a un petit mouchoir. Et il est toujours un rouleau de PQ à portée de main. Et il y a une photo de son bureau où il y a effectivement un distributeur de PQ, mais c'est clairement pour se moucher. Voilà, merci pour ce partage intime. Pour ce partage intime, ça c'est magnifique. Si vous-même, vous avez quelque chose à partager sur se moucher, renifler, c'est vrai que c'est assez étonnant quand même. Hein. Et puisque vous êtes déjà arrivé dans une situation horrible, vous n'avez pas de mouchoir, la plus grosse goutonnée du monde, et vous êtes dans un lieu public, comme, je sais pas, un tram, un train ou un supermarché. Qu'est-ce qu'on fait? Sur un supermarché, on peut courir au rayon mouchoir, en acheter un, mais voilà,

0: ça peut être embêtant. Non, c'est pas du vécu. Pas du tout. Dites-nous ça au 078 206 73 32. Céline Auclin, typiquement ce genre de questions qu'elle pourrait se poser. Que faire quand on a envie de se moucher mais pas de paquet de mouchoirs? Quelle partie de son habillement on peut prendre de manière la plus discrète? Mais je crois pas que ce soit la thématique exacte qui ait occupé son esprit aujourd'hui. Mais ce qui est sûr, c'est que son esprit est chaque jour bien occupé avec beaucoup beaucoup de questions. Et c'est pas grave parce qu'il y a aussi beaucoup beaucoup de réponses. Parce que.
1: Pourquoi dit-on un esprit sain dans un corps sain? Le tout santé, le tout quoi? Le tout sain, S-A-I-N. Donc pourquoi un esprit sain dans un corps sain? Dans sa version originale, à savoir en latin, cela donne « mens sana in corpore sano », une phrase écrite par le satiriste romain Juvénal au 1er siècle de l'ère chrétienne. Donc pourquoi un esprit sain dans un corps sain? Parce que c'est comme « science sans conscience n'est que ruine de l'âme ». Ce qui signifie que je sens que ça va être compliqué d'expliquer. En gros, le savoir est une chose, en accumuler aussi, mais cela ne sert à rien si toutes ces connaissances sont utilisées à mauvais escient. Autrement dit, il est nécessaire d'encadrer moralement la quête scientifique et ses débouchés. Le chercheur ne peut se départir d'une responsabilité éthique. La science devrait être et se développer de manière vertueuse. Science sans conscience n'est que ruine de l'âme, n'est-ce pas, monsieur Rabelais ? Père de cette maxime, on aurait envie que ce savant du XVIe siècle revienne chuchoter à l'oreille des apprentis sorciers de la Silicon Valley, par exemple. Science sans conscience n'est que ruine de l'âme. Et pareil pour l'esprit. Un esprit sain dans un corps sain, pourquoi? Parce que si je pense bien, encore faut-il que mon corps me soit un soutien. Pourquoi? Parce que imaginons que je ne tienne plus sur mes pieds, que je défaille, que ma charpente, mon enveloppe tout entière se démonte. À quoi bon être sain d'esprit si plus aucune matière n'existe pour le contenir, ce souffle, le faire vivre et circuler, cet esprit salutaire? Non, il est indispensable de soigner sa chair et ses os, sa graisse et ses muscles pour donner une chance à l'esprit sain. Et sain, S-A-I-N, ici est toujours santé, à moins que vous ne vous preniez pour une divinité. Donc il est nécessaire d'avoir un corps salubre et en état de marche pour laisser une chance à un esprit sain d'infuser et de diffuser. Et je dirais même plus, un corps sain dans un environnement sain. Pourquoi? Parce que je fais mienne un adage que j'ai vu traîner sur le net. Pourquoi? Parce qu'il est tout à fait évident, logique, que la perspective holistique de la maxime de Juvénal prônant l'harmonie entre le corps et l'esprit soit élargie à l'ensemble de ce qui constitue nos conditions de vie et d'existence. Donc, pourquoi un esprit sain dans un corps sain? Parce que une bonne hygiène de vie s'étend et s'entend des 2S aux 3S, à savoir un esprit sain dans un corps sain et dans un environnement sain. Et voilà, vous voilà, quoi? Vous voilà avec un ticket pour l'éternité. Pourquoi? Parce que j'exagère à peine.
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1: Les conditions de circulation se dégradent en Suisse romande avec l'apparition d'averses plus ou moins intenses selon les régions. De violents orages accompagnés de fortes rafales, de grêles et de précipitations abondantes devraient s'abattre durant la prochaine demi-heure sur les régions de la plaine de l'Orbe, du Gros de Vaud et de Bienne-Neuchâtel.
2: Nicole, avec le titre « Les malgré tout » sur RTS Première, vous écoutez « Dis pourquoi ». On continue à parler hygiène toute cette semaine et aujourd'hui avec Vincent Barras, historien de la médecine, qu'on va retrouver dans quelques secondes. Hygiène et sécrétion humaine, mais oui, c'est une thématique importante. Et on vous a demandé au 078 206 73 32 quelles sont vos stratégies pour vous moucher si vous avez souvent le rhume, enfin ce genre de choses très personnelles et pas forcément très intéressantes, quoique. Et on a reçu ce message « Le sujet d'aujourd'hui, je m'en moque ». Le petit coup de rire, parce qu'en fait, la moque est moquée. D'ailleurs, je me demande si l'étymologie est la même. Tiens, je vais regarder ça. Entre se moquer de et j'ai de la moque qui coule par mon nez. Bien, si vous avez des messages aussi sur l'hygiène en général, n'hésitez pas, mais c'est de la radio. Et la radio, c'est fait pour être écouté avant tout. On vous laisse donc en compagnie de Vincent Barras, historien de la médecine. Il explique de l'enjeu que représentent toutes ces sécrétions humaines, justement pour l'hygiène, la thématique de la semaine. Mais je vais demander, dans le fond, pourquoi est-ce que quand on est malade, on se retrouve notamment avec le nez qui coule ?
3: Alors, on peut vraiment reprendre presque mot à mot les théories anciennes, parce qu'elles sont tout à fait valides. C'est un excès de production de fluides particuliers qui sont produites par des cellules, qui sont les cellules qui se trouvent dans les glandes salivaires, entre autres, les glandes nasales, où nous avons tout le long de notre système pharyngé, nasal, pharyngé et pulmonaire aussi, des cellules qui sont enflammées. Un système qui est enflammé, et il est enflammé sous l'action en particulier d'agents infectieux, un virus ou une bactérie. Dans la plupart du temps, c'est un virus, le simple virus, de la rhinite. Voilà. Et donc, c'est une inflammation de ces cellules, de ces glandes, de cet amas de cellules qui sont des glandes, qui, en état inflammé, se gorgent d'eau et produisent en excès ce qui, normalement, est censé être produit en quantité modérée.
2: Mais c'est une défense ou c'est l'action du virus?
3: Alors,
2: qui...
3: c'est à la fois une défense, c'est à la fois une réaction et une défense. On sait, dans une conception un peu holistique, l'inflammation est une façon de se défendre contre un agresseur. Là, j'emprunte les termes de la théorie habituelle de l'agresseur, le virus ou la bactérie. On prend l'exemple qui attaque vos voies respiratoires qui se trouvent dans l'air et qui enflamme les tissus de ce système respiratoire. Les cellules réagissent. Elles excrètent à la fois en termes de défense et à la fois parce qu'elles sont soumises à un stress qui est lié à la multiplication de ce virus, par exemple. Et donc, tout notre système est enflammé. Alors, cet excès peut être à la fois bénéfique ou maléfique. Bénéfique parce qu'il permet d'éliminer en partie, d'excréter. Et puis nous toussons, nous crachotons, nous éternuons. Tout ça nous permet d'expulser cette matière en surabondance contenant ces matières-là. Alors, tant pis pour le voisin qui recevra cette charge virale. Mais en même temps, c'est aussi quelque chose qui est une réaction à un processus inflammatoire qui peut déborder et qui peut créer de graves problèmes de santé.
2: Mais alors, c'est intéressant parce que la sueur, ça, c'est pas lié en fait à un état viral. Ou alors, ça peut, j'imagine, mais si je cours... Enfin, c'est à la base une manière de réguler la température du corps. Alors, quel est le regard historique, sociologique sur cette sueur qui nous semble aussi un peu sale? La sueur des inconnus, on n'aime pas trop.
3: Effectivement. Alors, toutes les excrétions ou sécrétions du corps ne sont pas synonymes de ce danger que représente, par exemple, l'éternuement et les particules de salive qui sont projetées dans la bouche du voisin et avec les risques que cela comporte. Il y a des sécrétions naturelles qui sont liées à l'équilibre de notre corps et qui ne sont pas forcément porteuses de virus pathogènes. Des virus et des bactéries, on en a partout dans notre corps. Donc même si, quand nous suons aussi quelque chose où il y a du virus et de la bactérie. Mais on n'est pas dans un contexte, si vous voulez, où ce virus et cette maladie sont considérés comme dangereux. C'est là où on est à la limite du domaine, si vous voulez, biologique et scientifique. Et du domaine anthropologique. C'est notre conception de nous dans un état qui est pas tout à fait normal et qui produit une sécrétion, en l'occurrence la sueur. Et cette sueur doit être, dans cette conception anthropologique plus large, doit être gérée d'une façon ou d'une autre socialement. Et en général, elle est gérée, en tout cas dans notre société, on a vu une évolution, il y a aussi une histoire de la perception de ce type d'expression, comme la sueur, peut être parfois perçu comme tout à fait bien, un sportif qui sue parce qu'il fait un effort magnifique, c'est glorifié, mais quelqu'un qui sue dans des circonstances moins...
2: dans le bus.
3: Dans le bus, par exemple, évidemment, c'est quelque chose qui est perçu, ou peut-être le fait social... confond un peu cette hygiène-là qui ne fait courir aucun risque à la santé du voisin. En revanche, l'inconfort perçu comme morbide ou très inconfortable précisément peut être présent dans ces cas-là. Donc là, ça rejoint une conception plus générale que tout ce qui sort de nous doit être géré d'une façon ou d'une autre et doit être contrôlé. Et nous vivons, je pense, aujourd'hui dans une société qui exerce un très très fort contrôle sur l'ensemble de ces sécrétions, qu'elles soient pathologiques directement, comme le cas d'un rhume et porteur de virus, ou d'une sueur excessive dans le bus ou dans le métro.
2: Et puis, sueur, il y a l'idée de l'odeur. Sueur, ça c'est des bactéries aussi, je crois, l'odeur. Donc, sueur, odeur, saleté, alors que pas forcément. Saleté, mauvaise hygiène. Ça, j'imagine que suer en 2026 ou suer en 1715, ça ne devait pas être du tout perçu la même chose.
3: Ah, c'était absolument... pas du tout.
2: Et sentir mauvais en 1715 ou en 2026.
3: Voilà. Là, les historiens des sensibilités se sont beaucoup intéressés à la différence, et les anthropologues aussi, des seuils, et les historiennes, de la santé, de la médecine, de l'hygiène, au seuil de tolérance qu'on peut avoir. Et on est, en tout cas, on peut le reconstruire historiquement. On est malheureusement plus en mesure de vivre ce que pouvait vivre. Par exemple, un dortoir, une auberge, de la fin du Moyen-Âge, où les voyageurs se retrouvaient à plusieurs dans le même lit. Ils n'avaient pas la douche à côté, les toilettes, comme dans un hôtel aujourd'hui, même, disons, de standard tout à fait moyen, on a son endroit d'hygiène privé. La question de l'hygiène privée n'était pas du tout gérée dans les mêmes termes à l'époque. Et on peut se penser, moi je me plais des fois à me dire... comment je serais, moi, maintenant, avec mon corps et ma tête, allant à l'auberge à Lausanne en 1458, je sais pas. Enfin, je pense que l'odeur, la proximité serait quelque chose de tout à fait insupportable pour moi et pour la plupart de mes contemporains aujourd'hui, parce que, justement, nous avons différencié très différemment les seuils de sensibilité. Et la question de l'odeur, et certains historiens sont allés jusqu'à dire que progressivement, l'instauration de la modernité, en tout cas en Occident, ça a été l'instauration d'une société qui a mis des seuils de plus en plus élevés de tolérance face à la question des odeurs en particulier. Et avec, en particulier avec les sociétés industrielles, toute une industrie destinée à gérer cette odeur. Les parfums, les savons, les habits, les tissus qui absorbent. Aujourd'hui, dans toute la technologie des tissus pour les sportifs, vous avez tous ces t-shirts qui gèrent, à qui on confie le soin de gérer ces odeurs. Alors, on voit que l'hygiène du simple virus s'étend jusqu'à ces zones-là, pour en fait être une sorte de régulateur de nos rapports sociaux avec notre propre voisin.
2: Et je sais pas si vous avez vu des publicités très récentes de marques qui sortent du déodorant pour d'autres parties du corps que les aisselles. Il y a du déodorant pour l'aine, des déodorants pour testicules. J'ai vraiment vu ces pubs.
3: Ah, j'ai pas encore vu le déodorant pour
2: tous les seins, mais
3: rien ne m'étonne parce que c'est un marché formidable. C'est un raffinement supplémentaire. Quand je dis raffinement, je mets des guillemets. Mais c'en est un quand même, au fond, puisqu'effectivement, c'est aussi, vous voyez, le marché formidable. Si je veux être confortable du point de vue de l'hygiène, eh bien, je m'équipe en conséquence et j'ai un parfum pour chaque partie du corps. Et ce qui était globalement avant le déodorant, maintenant, devient le déodorant pour telle ou telle partie. Je pense que c'est un bon exemple qui montre une certaine évolution contemporaine. On ne sait pas si elle va continuer dans ce sens-là. Il est possible qu'il y ait des ruptures.
2: C'est une mode, oui.
3: Oui. Vous voyez, les choses peuvent changer. Supposons que nous entrions dans un état de guerre, ce qui est pas absolument impensable de nos jours, et toutes ces questions-là seraient remodelées différemment, puisque nous n'aurions par exemple plus accès à ce type de produits sophistiqués, ou nous aurions des promiscuités beaucoup plus grandes, et même dans nos vies respectives, lorsque nous allons en cabane, notre hygiène personnelle est un petit peu, disons, mise sur le côté, puisque nous savons que nous entrons dans une chambrée où il peut y avoir 12 corps qui ont bien sué dans la montée, puis on est un peu plus tolérant que lorsque on est dans un hôtel, par exemple, de plaine.

The Verve avec ce titre de 1997, Bittersweet Symphony sur RTS Première. Vous écoutez Dis pourquoi, pourquoi l'hygiène toute cette semaine, pourquoi c'est important, pourquoi c'est apparu au 19e siècle, pourquoi il y a des choses dans notre société qu'on trouve sales et d'autres qu'on trouve moins sales ou propres. La question du jour au 078 206 73 32, vu qu'on parle des sécrétions aujourd'hui avec Vincent Barras, historien de la médecine. La question du jour, c'est la moquez-vous, comment ça se passe? Vous avez tout le temps le nez qui coule? Est-ce que vous mouchez dans vos doigts, dans vos t-shirts? Eh ben, on n'a pas beaucoup de messages, mais ça m'étonne pas, mais j'aime quand même bien la question. On a cette réponse. C'est un sujet avec lequel j'éprouve beaucoup de dégoût. Émoticône tout vert, émoticône sourire en coin. Alors, je vais poser la question à la visite, puisqu'il y a une visite en ce moment même dans la régie, donc je leur fais un petit coucou avec la main. Voilà, ils me répondent, mais ils se demandent ce qui va se passer. On va pas vous entendre, vous en faites pas. En levant la main, qui a souvent la goutte au nez, puis un peu un moqueux, une moqueuse, comme ça? Allez, soyez pas timide. Aucun, voilà. Oui, il y a madame avec la chemise blanche. Voilà, merci pour cette information. Moi, j'aime les gens qui assument. Le gang des moqueux. Moi, j'en fais partie. C'est pour ça que je parle de ça. Mais à part ça, on le voit durant toute cette heure. C'est important parce que ça pose des questions de société, dans le fond. Et on découvre, grâce à Vincent Barras, historien de la médecine, que c'est pas anodin de savoir comment notre société gère, justement, la sueur, la moque, la bave. Il y a plein de choses associé à cela. Bien, eh bien, vous savez ce qui va se passer maintenant à 14h45? Eh bien, je vais produire une puissante chronique.

0: Toute cette semaine, Nicole Fontana, puisqu'on parle une fois de plus hygiène, eh bien Nicole Fontana va nous rappeler qu'il y a des microbes, qu'il y a des bactéries qui nous sont utiles, souvent dans le domaine de la gastronomie. Hier, on vous parlait de la bactérie qui, grâce à qui on a des yaourts. Eh bien aujourd'hui, une autre bactérie qu'on aime, c'est Bacillus subtilis. Alors ça permet une spécialité culinaire exotique, Bacillus subtilis, on y reviendra. Mais surtout, c'est un peu comme la mouche drosophile. Vous savez, la petite mouche, elle a été étudiée par plein de scientifiques. Ben, c'est la même chose, Bacillus subtilis. C'est la bactérie sûrement qui a été le plus étudiée. Alors on vous dit en quelques mots rapidement qu'on peut la trouver partout, y compris dans le tractus gastro-intestinal des humains et des vaches. Et ça nous fait un point commun sympathique et ça fait plaisir de le savoir. Elle est parfois utilisée pour faciliter la reconstitution du microbiote intestinal, ça c'est chouette. Mais donc effectivement c'est une bactérie aimée des scientifiques parce qu'on l'a découverte très tôt, en 1835, par un naturaliste prussien qui avait un nom rigolo, Christian Gottfried Ehrenberg, un des fondateurs de la bactériologie, puis après un autre scientifique, et puis on se rend compte que cette bactérie, elle survit à des très fortes chaleurs, et tout ça amène un certain Pasteur à se dire que oui, pour enlever les bactéries, il faut chauffer ça très fort, et puis voici la pasteurisation, et donc Bacillus subtilis a aidé Pasteur à trouver comment pasteuriser les choses, et puis ça a suscité un grand intérêt scientifique, et c'est devenu la souche la mieux étudiée, voilà. Et puis alors donc, je l'ai dit, il y a une spécialité gastronomique exotique liée à cette bactérie. C'est quoi selon vous le cottage cheese, le boulgour? Pas du tout, le natto, je sais pas si vous voyez, c'est une spécialité fermentée japonaise. C'est du soya fermenté. Si vous êtes déjà été en contact avec le natto, c'est un arôme très très puissant, comme 50 époisses qui ont passé la journée à la plage. Ça sent les pieds très fort, ça fait des fils pas possible, c'est gluant. Et que les aliments qui font des fils et qui sentent mauvais, ils sont tous bons pour la santé. Exactement. Donc le natto, ce serait très bon pour la santé et plein de protéines. Et au Japon, c'est très populaire au petit déjeuner, sur du riz vapeur avec quelques condiments. Voilà, c'était notre bactérie star du jour. Chaque jour, on vous présente une bactérie qu'on aime d'amour. Et aujourd'hui, c'était Bacillus subtilis.
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0: Elena, tout a changé, entre parenthèses, rien n'a changé sur RTS Première. Vous écoutez, dis pourquoi, on parle de l'hygiène toute cette semaine. On est avec Vincent Barras, historien de la médecine. Et plus précisément, aujourd'hui, on parle des excrétions. Oui, c'est un joli mot de la langue française. Ce qui sort du corps humain et surtout, comment est-ce que notre société le juge, comment notre société s'est accommodée de la moque et autres productions. Et on vous a demandé aujourd'hui au 078 206 73 32, et vous, comment est-ce que vous vivez avec ça? On a par exemple une auditrice qui disait vraiment ça me dégoûte. Après, certaines font de l'humour et moi, je respecte l'humour, évidemment. Comme par exemple cet auditeur qui nous dit « la moque, c'est cool ». Voilà. Petit jeu de mots. Et puis cet autre auditeur qui tout simplement nous écrit la ragoûte au nez. Voilà, émoticône rire. Je respecte. Et puis ce message. Lorsque vous allez chez l'ORL, qu'il vous nettoie un sinus opéré, même avec un spray anesthésiant, bien franchement, c'est vachement pas agréable. C'est vrai, c'est toutes ces cavités quand on va y trifouiller avec les médecins, d'ailleurs penser ému à toutes celles et ceux qui doivent chez le médecin s'occuper de ces régions. Ce n'est pas du tout agréable. Voilà, merci pour vos messages. Nous, on retrouve notre expert de la semaine, donc je le rappelle, Vincent Barras, historien de la médecine. On parle donc de ces sécrétions et, je le répète, c'est intéressant de voir comment est-ce que la société, dans le fond, gère la moque, mais ça peut être autre chose, la sueur, etc.
1: Oui, tout à fait. Ça, effectivement, les sociologues l'ont aussi bien montré que tout ça n'est pas seulement des contextes historiques et de périodes. Les années 50, c'est comme ça, les années 60, comme ceci. Mais aussi selon les classes sociales qui, bien que vous dites qu'elles n'existent plus, continuent quand même de déterminer
0: une partie. Plus terme, c'est
1: le
0: ça.
1: Terme est peut-être désuet, mais oui. La chose comme l'hygiène, mais la chose existe bel et bien, qu'effectivement, selon les endroits, il suffit d'aller d'une ville à l'autre, d'un quartier à l'autre d'une ville et de voir à quel point aussi la tolérance aux odeurs corporelles, mais aussi des magasins, des restaurants, peut être différente d'un quartier très bourgeois, un quartier dit populaire. Ça va de la tolérance au bruit, mais ça passe aussi par les tolérances sensitives et corporelles. Et ceci, effectivement, a à voir avec la notion que nous pouvons faire d'une hygiène, qui, cette fois-ci, engloberait une hygiène très contrôlée, irait jusqu'à prescrire un certain nombre de règles pour ne pas enfreindre des seuils, des quotas d'odeur intolérables. On s'adresse là surtout au sens de l'odorat ou du goût, mais également d'autres sens comme l'ouïe aussi. L'hygiène aujourd'hui, au sens large, s'intéresse aussi aux questions de une hygiène de vie, disons un confort de vie ou une santé bien conçue, considère aussi la question de la tolérance ou de la possibilité de supporter les odeurs, mais les bruits également, par exemple.
0: Dernière question, Vincent Barras, pour de vrai, sur les sécrétions corporelles. Est-ce que votre maman mettait un peu de bave sur le bout du doigt pour vous effacer une tache sur votre visage? Et si oui, cela vous dégoûtait-il?
1: Alors, ma mère était une médecin, elle est décédée aujourd'hui, et je lui rends hommage, qui avait une très, très solide conception de l'hygiène. Elle était fille de son temps, de la médecine des années 50-60, dans laquelle la médecine de santé publique, la médecine de... Elle était pédiatre, et donc elle recommandait absolument pas de prendre sa salive pour nettoyer la plaie. Donc je n'ai pas de souvenir qu'elle l'ait fait.
0: Une petite tache, un petit...
1: Non, justement, elle nous a bien éduqués, mes frères et sœurs et moi, à être très attentifs à ces aspects-là et à le faire de façon hygiénique, comme elle le disait. Elle employait ce terme très souvent. Donc, je sais de quoi je parle quand je parle de l'histoire de l'hygiène. Récente.
2: Bon, c'est pas la première fois, alors s'il y a encore des problèmes d'hygiène, pause ou pas, pause, vous fous dehors. Et ça, c'est à l'appréciation de l'employeur.

0: Bobby Womack sur RTS Première, vous écoutez 10 pourquoi, on arrive au boom. On a quelques messages qui sont arrivés, on parle d'hygiène toute cette semaine et aujourd'hui on a plus particulièrement parlé sécrétion. On a ce message. Quand j'étais enfant, en pique-nique, en forêt, on se torchait avec des feuilles et on chantait « Curieux printemps, quand reviendras-tu faire pousser les feuilles pour nous torcher le « Et on recommençait « Curieux printemps », etc. Je ne sais pas si ça passe à la radio, nous dit cet éditeur. On dit tous « Mais si, si, si
1: ben !» oui.
0: C'était très touchant.
1: On a tous fait ça.

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1: Dis pourquoi, c'est tout pour aujourd'hui. On se retrouve demain à 14h pour un nouveau sujet tout frais. Mais pour l'instant, c'est dimanche et on vous invite à rester à l'écoute puisque voici les meilleurs moments de CQFD. Ce sera après les infos sur RTS Première. Il est tout à fait 15h.
2: Fouad Boukhari.
3: L'équipe de Suisse de football poursuit sa préparation pour le mondial avec un match amical cet après-midi contre la Jordanie à Saint-Gall, rencontre qui vient de débuter à l'instant et que vous suivez, Bernardin Alemann, depuis Saint-Gall. Bernardin Alemann, que l'on retrouvera, on l'espère, un petit peu plus tard en direct depuis Saint-Gall pour commenter ce premier match de préparation pour la Coupe du Monde de football. Rencontre que vous pouvez également suivre à partir de 15h sur RTS2, l'équipe de Suisse de football qui s'envolera mardi pour San Diego en Californie où se trouve son camp de base. Elle disputera un ultime match amical contre l'Australie le 6 juin avant son entrée en lice à la Coupe du Monde. Le 13 juin, ce sera contre le Qatar. Toujours en football, au lendemain de la victoire du PSG en Ligue des Champions, l'équipe est attendue à Paris pour une journée de célébration. La nuit a été marquée par des dégradations et des violences avec les forces de l'ordre dans plusieurs villes de France. Le ministère de l'Intérieur fait état de 780 interpellations en France et un accident mortel à Paris. Après donc cette victoire du PSG en Ligue des Champions, près de 6000 policiers et gendarmes sont mobilisés à Paris pour le retour des joueurs cet après-midi. La France a demandé ce matin une réunion d'urgence du Conseil de sécurité des Nations Unies après que l'armée israélienne s'est emparée de l'emblématique forteresse médiévale de Beaufort au Liban où son drapeau flotte désormais. Rien ne peut justifier la prolongation des opérations militaires israéliennes au Liban et son occupation de plus en plus profonde dans le territoire libanais, a déclaré Jean-Noël Barrot, le ministre français des Affaires étrangères sur BFM TV, dénonçant, dit-il, une faute majeure contraire aux engagements d'Israël pour le cessez-le-feu au Liban et contraire au droit international. Le retour du nucléaire, l'accord avec le Mercosur ou encore l'armée seront au cœur des débats de la session d'été des chambres fédérales, session qui débute demain à Berne. Les parlementaires devront aussi boucler le dossier sur la 13e rente de l'AVS. La Suissesse Lady O remporte The Voice, la chanteuse vaudoise de 19 ans et la première artiste suisse à triompher dans le télécrochet français. C'était hier soir sur TF1, la protégée du coach Florent Pagny a d'abord interprété Aller plus haut de Tina. Elle a ensuite chanté l'une de ses compositions, Little Me, un choix qui lui a permis donc de séduire le public. Du côté de la météo, la chaleur persistera cet après-midi avec 22 degrés au Locle, 28 degrés à Yverdon et jusqu'à 31 degrés à Sion. Mais des orages sont en train de faire leur arrivée au-dessus de la Suisse romande, en plaine comme en montagne. Des orages localement forts, voire violents, notamment sur le nord du plateau et du Jura avec de fortes rafales et d'importants cumuls de pluie. Demain, retour à un temps plus calme et ensoleillé, mais avec des températures en recul de 3 à 4 degrés. La suite de la semaine alternera entre des journées ensoleillées et des passages orageux et un thermomètre qui continuera de baisser.
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0: Émission spéciale et en direct ce dimanche après-midi. Depuis hier se tiennent les portes ouvertes à RTS Écublanc. C'est notre nouveau bâtiment, j'allais dire, c'est votre nouvel espace, là où se fabrique une partie des émissions que vous aimez écouter à la radio, que vous aimez regarder à la télé, que vous aimez découvrir sur nos plateformes RTS et Play RTS. Et dans CQFD aujourd'hui, eh bien, on a la chance d'avoir du public venu découvrir ce nouveau bâtiment, un public incroyable. Vous êtes très nombreux. Je vous jure, le studio, il n'est pas immense, mais il y a des dizaines de personnes. Donc voilà, il fait chaud, voilà, mais c'est comme ça. On aime aussi cette proximité. Émission donc en direct et en public, effectivement, pour parler de vulgarisation scientifique. On va jouer ensemble avec des expertes et des experts, avec des journalistes scientifiques, c'est-à-dire des collègues de CQFD, et puis l'intelligence artificielle aussi. On a une heure pour trouver le ou la meilleure vulgarisatrice scientifique. Bonjour et bienvenue à vous.
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0: En direct du studio 14 à RTS Écublanc pour notre grand concours donc de vulgarisation scientifique. Je vous en explique le concept, il est très simple. On va prendre trois sujets de science ou de médecine. Pour chaque sujet, on va entendre trois présentations qui ont pour but de nous parler du sujet de manière simple, accessible, accrocheuse et puis évidemment sérieuse sur le plan scientifique, même si elle a le droit d'être drôle. Les trois présentations seront réalisées par un ou une experte du domaine, par l'un ou l'une de mes collègues, donc par quelqu'un effectivement de l'équipe de CQFD, et puis on demandera aussi à l'intelligence artificielle de rédiger et de lire sa présentation du sujet. Donc on aura successivement trois présentations à propos du thème choisi, en précisant que chaque présentation ne devra pas durer plus de 2 minutes. Qui jugera les présentations ? Eh bien notre public en folie, évidemment ! Oui ! Voilà ! Donc à chaque fois, vous pourrez voter pour la présentation qui vous a paru la mieux vulgarisée. C'est clair pour tout le monde ?
2: Oui !
0: C'est clair pour tout le monde, j'ai bien vulgarisé les règles du jeu, je suis content. Alors, présentation des participants et participantes. Bah, tout d'abord, nos experts, je vais les prendre dans l'ordre d'apparition dans l'émission. Alexis Berne, tout d'abord, bonjour.
3: Bonjour.
0: Comment ça va ?
3: Très bien.
0: Dans cette chaleur de ce dimanche après-midi.
3: Très bien.
0: Ça fait du bien. Vous êtes professeur à l'EPFL, au laboratoire de télédétection environnementale, et spécialiste de la physique des précipitations. Voilà, vous n'avez pas dû beaucoup bosser ces derniers temps, parce qu'on n'en a pas vu beaucoup des précipitations.
3: C'est vrai. Mais j'ai pris l'orage en venant.
0: Vous avez pris l'orage ? Ah oui, c'est vrai ? Ah quand même, bon, bienvenue en tous les cas, vous avez l'air tout sec, on est ravis. Carole Claire, à vos côtés, bonjour Carole Claire.
4: Bonjour.
0: Vous êtes vous, médecin-chef du département des polycliniques à Unisanté à Lausanne. Et puis enfin, Baptiste Lavie, bonjour à vous.
5: Bonjour.
0: Vous êtes astrophysicien à l'Observatoire de l'Université de Genève et co-scénariste de la bande dessinée scientifique Salomé qui parle des exoplanètes.
5: Exactement.
0: On avait eu l'occasion d'en parler dans CQFD. Face à vous, d'une certaine manière, des collègues, je le disais, trois journalistes scientifiques, Cécile Guérin, Uma Camis et Bastien Confino. Bonjour à vous trois.
6: Bonjour, bonjour Stéphane. Stéphane.
0: Vous êtes en forme ?
7: Mais parfait.
0: Vous n'avez pas un peu les flopettes là face à des experts scientifiques ?
7: Ouais, ça va aller.
0: Ça va aller.
7: Ils sont meilleurs que nous, ça va aller.
0: Je ne sais pas, c'est ce que le public déterminera. Et puis on va aussi dire bonjour à Alia.
8: Bonjour, je suis un grand modèle linguistique, entraîné par Google.
0: Très bien.
8: Je suis là pour vous aider avec un large éventail de tâches et de questions.
0: Magnifique, d'accord, mais qui es-tu ? Quel est ton nom ?
8: Je n'ai pas de nom. Je suis un grand modèle linguistique, entraîné par Google.
0: Mais tu t'appelles pas Gemini, non ?
8: Vous avez raison de poser la question. Gemini est le nom de la famille de grands modèles linguistiques de Google, et c'est aussi le nom de l'assistant IA conversationnel que j'incarne. Initialement, cet assistant était connu sous le nom de Bard, mais il a été renommé Gemini en février 2024. Donc, bien que je n'ai pas de nom personnel comme un être humain, Gemini est le nom qui désigne la technologie et le produit que vous utilisez pour interagir avec moi.
0: Ah, très bien, et bien voilà, on est super contents. Donc elle est là, on l'a compris, elle est avec nous cet après-midi. L'IA, on a tout le monde, nos experts, nos journalistes scientifiques, notre IA et donc. Et notre jury, ça veut dire qu'on peut commencer.
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0: Et on ouvre ce grand concours de la vulgarisation scientifique de CQFD en direct du studio 14 à RTC Écublanc. Premier thème choisi, les nuages. Tiens, avec cette question, pourquoi certains nuages sont blancs tandis que d'autres sont gris ? C'est la question qui va nous intéresser pour commencer. Première présentation, elle va vous être proposée par vous, Alexis Berne. Je rappelle donc que vous êtes prof à l'EPFL, au laboratoire de télédétection environnementale, spécialiste de la physique des précipitations. Pourquoi est-ce qu'on vous a lancé un coup de fil puis on s'est dit, ah, est-ce que ça vous dirait de venir faire un peu de vulgarisation et participer à ce concours? Pourquoi est-ce que vous nous avez dit oui? Est-ce que vous regrettez d'avoir dit oui maintenant?
3: Alors, pas encore. Non, mais c'est toujours un plaisir de pouvoir parler un peu de son domaine et puis de le faire dans un cadre plus large que le public habituel de mes cours, qui est nos étudiants de l'EPFL. Donc voilà un petit défi d'essayer de rendre mon discours accessible.
0: Oui, c'est pas le même public, hein, évidemment, quand c'est des étudiants ou quand c'est nous, le grand public.
3: Non, plus différent, avec évidemment voilà, un bagage et une culture scientifique différente.
0: Ouais. Alors ce que je n'ai pas encore précisé, c'est que vous les experts, en l'occurrence, ben, pour commencer, vous, Alexis Berne, vous n'avez appris le thème du sujet qu'il y a 30 minutes, c'est ça?
3: C'est ça.
0: C'est ça. Et donc vous avez eu 30 minutes pour bosser la présentation qu'on va entendre dans un instant, ce qui n'est pas le cas de mes collègues, parce que vous avez eu, on s'est dit, ben voilà, vous n'êtes pas des spécialistes matière, donc ça montre aussi le travail nécessaire pour un journaliste. Quand on n'est pas spécialiste d'une matière, il faut se plonger dedans, il faut avoir un peu plus de temps. Est-ce que vous avez l'impression que les règles du jeu sont assez correctes, Alexis Berne?
3: Oui, oui, je ne me sens pas lésé. Ou...
0: Très bien. Bon, vous vous sentez prêt?
3: Je suis prêt.
0: Ok, alors c'est parti. Donc je rappelle la question. Je vous ferai un petit signe. On va mettre un petit jingle, comme ça, ça nous met en situation. Mais je rappelle d'abord la question. Pourquoi certains nuages sont blancs tandis que d'autres sont gris? Jingle.
3: La couleur que nous percevons d'un nuage va dépendre de deux principaux facteurs, l'épaisseur de ce nuage et la position relative de l'observateur. Avant d'expliquer l'influence de ces deux facteurs, je voudrais expliquer brièvement la diffusion du rayonnement solaire par un nuage. Un nuage, c'est composé de petites gouttelettes d'eau qui font à peu près 20 micromètres, c'est-à-dire 2 centièmes de millimètre, ou de cristaux de glace qui sont très petits aussi, donc en suspension dans l'air. Et ces particules, elles vont diffuser le rayonnement solaire, c'est-à-dire qu'elles vont le réfléchir dans toutes les directions. Et compte tenu de la taille de ces particules, qui sont bien plus grandes que la longueur d'onde caractéristique du rayonnement solaire, à peu près 0,5 micromètres, donc bien plus petite que la taille de ces particules, on est dans un régime de diffusion qui diffuse toutes les longueurs d'onde de la même manière. Et donc, la lumière du soleil, qui comprend toutes les couleurs, et quand on la mélange, ça fait du blanc, donc les nuages réfléchissent la couleur blanche. Alors pourquoi, parfois, on voit des nuages qui sont plus gris? C'était la question. Alors, le mécanisme de diffusion que j'ai expliqué juste avant, il s'applique toujours. Donc, les nuages, s'ils sont peu épais, ou si on les voit de dessus ou du côté, ils vont toujours être blancs. Par contre, si ce nuage est plus épais, ou si l'observateur est dessous, alors il y aura plus de rayonnement solaire direct et donc le nuage apparaîtra plus sombre, plus gris. J'ai terminé, j'espère que je vous ai convaincu de pourquoi les nuages sont blancs ou gris.
0: On peut l'applaudir.
2: Bravo.
0: Et vous avez fait 1 minute 42, je crois. Donc bravo Alexis Berne. En plus, vous êtes resté dans le bon timing de 2 minutes maximum. Bravo. On va écouter maintenant, donc toujours sur cette question, pourquoi certains nuages sont blancs tandis que d'autres sont gris, on va écouter la présentation de la journaliste scientifique Uma Camis.
4: Eh bien, c'est simple. La nuit, tout les nuages sont gris. Et oui, la couleur des nuages dépend de la lumière ambiante, et en l'occurrence de celle du soleil. Alors on commence par un tout petit rappel sur la lumière du soleil. Elle contient toutes les longueurs d'onde. Ce qui nous intéresse, bien sûr, ce sont les ondes visibles à nos yeux. Et la lumière visible du soleil est un mélange de toutes les couleurs de l'arc-en-ciel. Toutes ces ondes traversent l'atmosphère, sauf la lumière bleue qui part dans tous les sens. Elle rebondit sur les molécules d'air, et c'est pour ça que le ciel est bleu. Mais attendez, il y a un nuage qui pointe son nez. Eh bien, c'est exactement le même phénomène de diffusion dans les nuages. Mais ce nuage, il contient des gouttelettes d'eau ou des cristaux de glace. Et ces gouttelettes sont plus grosses que les molécules d'air et elles diffusent toutes les longueurs d'onde. Voilà pourquoi, vu du ciel, les nuages ont une belle couleur blanche. Mais sur Terre, c'est toute une autre histoire. Si le soleil est haut dans le ciel, le nuage est blanc. Si le nuage est très dense, la lumière n'arrivera pas à pénétrer à travers toutes ces gouttelettes d'eau et le bas du nuage paraîtra plus ou moins gris. Et si la lumière du soleil est faible, le nuage revêtira une cinquantaine de nuances de gris. Et c'est donc la densité du nuage, l'altitude du nuage, la position du soleil et la position de la personne qui observe le nuage qui donne l'impression qu'un nuage est plus ou moins gris. Et puis, il y a ces moments magiques. Ce sont les nuages stratosphériques polaires, des nuages de couleur nacrée, formés de cristaux de glace, qui décortiquent les couleurs de l'arc-en-ciel et s'habillent de couleurs vives, de vert, de rose, de pastel. Ou encore, quand le soleil frôle l'horizon, la lumière se diffuse et là, c'est une explosion de jaune, d'orange, de rouge et de rose. Et c'est sans doute mon moment préféré de journaliste scientifique, avec mes pieds bien sur terre et la tête dans les nuages, parce que la science, c'est aussi raconter la beauté du monde.
0: Bravo, bravo à vous, Uma Camis, pour cet exercice en 1 minute 47, donc vous êtes largement en dessous des 2 minutes. Vous avez tenu les timings, bravo. Ça va pas être difficile pour l'intelligence artificielle de tenir les timings, parce que c'est une machine, donc on lui a dit tu nous fais pas plus de 2 minutes, donc elle va faire 1 minute 56. Qu'est-ce qu'il y a, Cécile?
2: Moi je lui avais demandé 2 minutes, elle m'a fait 4.
0: Elle vous a fait 4?
2: Ah ouais.
0: Mais elle était, pour elle, elle a pris ses libertés. Elle était bourrée. Ça, voilà, on découvre, c'est peut-être le scoop, c'est que de temps en temps, l'IA, elle est bourrée. Bon, on va l'écouter, donc je rappelle juste l'intitulé de la question auquel on lui a demandé de répondre aussi. Pourquoi certains nuages sont blancs tandis que d'autres sont gris? Et on va donc entendre une voix de synthèse, une voix artificielle répondre à cette question.
5: Salut à tous les auditeurs et auditrices de la météo facile. Aujourd'hui, on va percer un mystère qui nous regarde tous les jours. Pourquoi certains nuages sont-ils d'un blanc éclatant tandis que d'autres affichent un gris menaçant? Pour commencer, un nuage, c'est avant tout une masse visible composée de milliards de minuscules gouttelettes d'eau ou de cristaux de glace en suspension dans l'atmosphère. Ces particules, appelées hydrométéores, sont responsables de la visibilité du nuage. La couleur des nuages est principalement une question de lumière et de la façon dont elle interagit avec ces gouttelettes ou cristaux. Quand la lumière du soleil, qui est blanche, traverse un nuage, elle est diffusée par ces petites particules d'eau. Contrairement aux molécules d'air qui diffusent davantage le bleu, ce qui rend le ciel bleu, les gouttelettes d'eau des nuages diffusent toutes les couleurs du spectre lumineux de manière égale. Le mélange de toutes ces couleurs donne du blanc. C'est pourquoi les nuages nous apparaissent blancs, surtout lorsqu'ils sont peu épais et bien éclairés par le soleil. Alors, pourquoi deviennent-ils gris? C'est une question d'épaisseur et de densité. Plus un nuage est épais et contient une grande quantité de gouttelettes d'eau, plus la lumière a du mal à le traverser. La lumière est absorbée et diffusée tellement de fois qu'une grande partie n'atteint pas le dessous du nuage. Ce manque de lumière transmise donne cette teinte grise, voire presque noire, pour les nuages très épais et chargés en eau, comme les cumulonimbus, annonciateurs d'orages. Imaginez un rideau blanc. S'il est fin, la lumière passe à travers et il reste blanc. Mais si vous superposez plusieurs rideaux, cela devient de plus en plus sombre. C'est un peu le même principe avec les nuages. En résumé, un nuage blanc est généralement moins dense et laisse passer ou diffuse toute la lumière du soleil, tandis qu'un nuage gris est plus épais et dense, absorbant et bloquant une grande partie de cette lumière. La prochaine fois que vous lèverez les yeux au ciel, vous saurez décoder le message des nuages. À bientôt pour une nouvelle chronique météo.
6: On l'applaudit ou pas? Nous, journalistes scientifiques, on ne l'applaudit pas, voilà. Parce qu'elle va prendre notre boulot.
0: Ok, donc il y en a une ou deux personnes qui ont voulu applaudir l'IA, et vous avez tout à fait le droit, évidemment. Voilà, donc on a eu ces trois présentations autour de cette question, pourquoi certains nuages sont blancs, tandis que d'autres sont gris, et à chaque personne présente ici dans le studio, je rappelle que vous êtes vraiment très très très nombreux, on vous a donné des petits papiers, donc c'est écrit 1, 2 ou 3, donc vous pouvez voter maintenant. C'est Annette Kléber qui va passer, notre attachée de production, qui va passer avec la petite urne, on va dire ça comme ça, pour voter. Donc soit vous votez pour notre expert scientifique Alexis Berne, c'est le 1, soit pour notre journaliste scientifique Uma Camis, c'est le 2, ou pour l'IA, voilà, c'est le 3. Donc c'est 1, 2, 3, et puis on vous donnera les résultats de cela évidemment tout à l'heure, avant 16h, donc à la fin de l'émission. Premières impressions à chaud du public, madame, je vous vois très concentrée, bonjour.
9: Bonjour.
0: Est-ce que vous avez écouté attentivement les 3 fois 2 minutes?
9: Non, j'ai pas réussi.
0: Vous avez pas réussi? C'était difficile, c'est beaucoup?
9: Oui.
0: Ouais, pour un cerveau...
9: Avec tout ce monde, là. La chaleur, tout ça. C'est néanmoins, ça. J'ai quand même une idée.
0: Vous avez votre idée, très bien. Alors je la laisse pour vous, évidemment, on va garder le secret des urnes. Monsieur, bonjour.
10: Bonjour.
0: Alors vous, qu'est-ce que ça donne, votre cerveau, il a réussi à suivre ou c'était compliqué?
10: Non, ça va, plus ou moins. Je trouvais que la démonstration de Madame Camis était plutôt convaincante.
11: Voilà. Donc vous allez voter 2, c'est ça?
10: J'ai bien l'impression, ouais. C'est pas vraiment le secret des urnes, là.
0: C'est pas le secret des urnes, effectivement, mais les autres, ne vous laissez pas influencer. On espère, évidemment, que chacun aura son mot à dire. notamment Alex. Salut Alex.
11: Salut.
0: Toi, t'as quel âge ?
11: 9 ans.
0: Ok, super. Tu as des petits billets 1, 2, 3. Tu sais déjà lequel tu vas mettre dans l'urne ?
11: Oui.
0: C'est lequel ?
11: Le 2.
0: Le 2 ? Pour la journaliste scientifique.
12: Mais pourquoi ?
0: Et pourquoi ?
11: Bah parce que c'est ma maman.
0: Non mais parce et que voilà. S'il vote 1 ou 3, il est privé de dessert.
13: C'est ça.
0: Comment, qu'est-ce que tu dis ?
11: Il n'y a pas de raison.

0: entre l'IA que vous avez écouté et puis Uma, vous avez votre cœur qui balance vers l'un ou vers l'autre, ou l'une ou l'autre plutôt.
1: J'ai trouvé que Uma était un peu plus poétique.
0: C'est ça. Ça, c'est joli, ouais, effectivement. Je sais pas si on avait demandé à l'IA de nous faire un peu de poésie, si elle y serait parvenue. J'en sais rien. Je sais pas comment ça marche à ce niveau-là. Vous, Uma, vous utilisez l'intelligence artificielle pour fabriquer, par exemple, une chronique comme celle-ci?
2: Alors, une chronique comme celle-ci, bah, je n'avais pas le droit d'utiliser l'IA, mais d'habitude, c'est vrai que j'utilise l'IA pour faire corriger, pour voir si je dis des grosses bêtises.
0: Ouais.
2: Ou alors, on se fait relire entre collègues, mais là, on n'a pas vraiment eu l'occasion parce que ça faisait pas partie du jeu. Mais oui, ça m'arrive d'utiliser l'IA essentiellement pour des vérifications.
0: Très bien. Suite de notre grand concours de vulgarisation scientifique, dans un instant, on va parler de la douleur, mais tout d'abord, on va prendre des nouvelles de la route.
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0: Prudence sur la 12, Berne, Vevey, des objets ont été perdus sur la chaussée entre Fribourg Nord et Fribourg Sud en direction de Vevey. Et puis pour le reste, des orages violents sont accompagnés de fortes rafales de grêle et de précipitations abondantes qui devraient s'abattre sur notre région. Donc prudence évidemment, où que vous soyez en Suisse aujourd'hui et actuellement. 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

0: Artiste suisse Polygone qui chantait donc Oublier quelqu'un sur RTS Première en direct cet après-midi, les 15h23, CQFD, avec une émission spéciale autour de la vulgarisation scientifique. On s'est dit qu'on avait envie de vous proposer une forme de concours. On a commencé à jouer tout à l'heure autour des nuages, on a entendu un expert, on a entendu une journée scientifique, on a entendu l'intelligence artificielle nous faire chacune et chacun une présentation de 2 minutes. On va passer maintenant à une autre question plus médicale, on va dire, autour de la douleur. La question c'est, la douleur est-elle genrée? Est-ce qu'elle a un genre, la douleur? On va inverser l'ordre de passage de nos 3 experts, disons, du domaine, ou journalistes, ou IA. On va justement commencer par l'intelligence artificielle. On va voir ensuite notre experte. Alors, notre experte, c'est vous, Carole Claire, en l'occurrence. Je rappelle que vous êtes médecin-chef du département des polycliniques chez Unisanté à Lausanne. Même question qu'Alexis Bern tout à l'heure. Pourquoi est-ce que vous avez accepté de participer à ce concours?
1: Bon, d'abord, c'est très difficile de dire non à Bastien Confineau. Donc... non, plus sérieusement, c'est vrai que je pense que ça fait partie de notre rôle aussi comme scientifique, médecin.

0: De transmettre les informations, de les vulgariser. Donc c'est le job.
1: Est-ce que vous n'avez pas, Alexis Bern, je me tourne vers vous, mais est-ce que c'est pas un petit avantage quand on est médecin, parce que vous avez, Carole Claire, en permanence des gens comme nous, c'est-à-dire des patientes et des patients à qui vous devez simplifier le, alors que vous, dans votre laboratoire, vous n'avez pas sans arrêt du public à qui vous devez vulgariser les choses.
2: Non, alors j'ai sans doute beaucoup moins de ces interactions avec le grand public qu'un médecin effectivement, mais quand même bon, les cours et puis de temps en temps des interventions avec des publics plus variés, des primaires, des écoliers. Donc, là, sans doute un petit peu moins d'expérience que mes collègues sur la vulgarisation, en effet.
1: Très bien. On va tester ça dans un instant avec Carole Claire. Donc, le principe du jeu où les règles étaient les mêmes pour vous, c'est-à-dire que vous êtes arrivé, on vous a donné il y a un peu plus d'une demi-heure, vous avez eu effectivement 30 minutes pour vous préparer. Comment ça s'est passé, cette préparation?
0: En fait, c'est très court, 2 minutes. Donc, j'ai eu l'impression de passer un examen. Et là, je serai soulagée dans quelques minutes. Mais...
1: Très bien. Donc, quelques minutes, parce qu'effectivement, avant vous, je le disais, c'est l'IA qu'on va entendre. Présentation faite avec un des modèles. Hein, on ne va pas préciser lequel.
3: C'est ChatGPT en l'occurrence.
1: Ok, d'accord, super. Voilà.
3: Et donc, pour faire ta pub.
1: Et puis, vous lui avez fait, parce qu'on appelle ça un prompt, c'est-à-dire vraiment...
3: J'ai fait un prompt absolument tout simple. C'est la douleur est-elle genrée? Parce que c'est la question qu'on va poser aujourd'hui. La douleur est-elle genrée? Je lui ai dit, résume-moi ça en 2000 signes. La douleur est-elle genrée? Et il a pondu un texte et ensuite on l'a mis dans une machine pour que ça soit une voix artificielle qui le lise.
1: Et c'est ce qu'on va écouter maintenant.
4: Longtemps, la douleur a été pensée au masculin. Le corps de référence en médecine, c'était celui de l'homme. Et les femmes, souvent considérées comme plus sensibles, plus émotives, voire exagérant leurs symptômes. Alors, la douleur est-elle genrée? La réponse est complexe. Mais une chose est sûre, notre manière de la percevoir, de l'écouter et de la traiter l'est profondément. D'abord, il y a l'effet biologique. Certaines douleurs touchent principalement les femmes, l'endométriose, les douleurs menstruelles, certaines maladies auto-immunes. Les hommes, eux, sont davantage exposés à certains types de douleurs musculaires ou cardiovasculaires. Les hormones jouent aussi un rôle. Les estrogènes influencent la perception douloureuse, tout comme la testostérone. Bref, nos corps ne réagissent pas exactement de la même manière. Mais le plus frappant se situe ailleurs, dans la manière dont la société accueille cette douleur. Plusieurs études montrent que les femmes attendent plus longtemps avant d'obtenir un diagnostic ou un traitement antalgique. Quand un homme décrit une douleur thoracique, on pense à l'infarctus. Quand une femme évoque une fatigue chronique ou des douleurs diffuses, on parle parfois de stress, d'anxiété, de charge mentale. Comme si certaines douleurs étaient moins crédibles que d'autres. Il existe même un terme pour cela, le gender pain gap, l'écart de prise en charge lié au genre. Pendant des décennies, les essais cliniques ont été menés principalement sur des hommes. Résultat, des symptômes féminins moins bien connus, des traitements moins adaptés et une forme d'invisibilisation médicale. Mais les hommes aussi subissent des injonctions. Depuis l'enfance, beaucoup apprennent qu'il faut tenir, ne pas se plaindre, encaisser. La douleur devient alors une épreuve virile. Conséquence, certains consultent plus tard, minimisent leur souffrance psychique ou physique et prennent davantage de risques. Au fond, la douleur n'est pas seulement une affaire de nerfs ou de récepteurs. C'est aussi une expérience sociale, culturelle, intime. Qui a le droit de dire qu'il souffre? Qui sera cru? Qui sera soigné rapidement? Alors, la douleur est-elle genrée? Biologiquement, parfois. Socialement, très souvent. Et si l'on veut mieux soigner la douleur, il faudra peut-être commencer par écouter autrement celles et ceux qui la racontent.
1: Voilà, le monsieur que vous venez d'entendre n'existe pas pour de vrai, puisque c'est une voix de synthèse qui nous parlait donc de cette douleur. Donc c'est notre question maintenant, la douleur est-elle genrée? Voici la deuxième présentation de ce grand concours de vulgarisation scientifique sur cette question. Elle vous est proposée par Carole Claire, elle est donc médecin-chef du département des polycliniques chez Unisanté à Lausanne.
0: Alors moi, je vais vous demander de fermer les yeux, toutes et tous, et je vous repose la question. Est-ce que le fait que vous soyez un garçon, une fille, un homme, une femme, ou peut-être que vous n'identifiez pas ces deux catégories, fait que vous allez avoir mal différemment et surtout qu'on va prendre en charge votre douleur différemment? Je vous laisse ouvrir les yeux. La réponse, c'est oui. Tout d'abord, il existe des différences biologiques, ce qu'on appelle le sexe biologique. Il existe des voies de transmission de la douleur qui sont différentes entre les hommes, les femmes, les mâles, les femelles. Ces différences, elles sont expliquées en partie par la génétique, mais aussi par les hormones, comme on vient de l'entendre, et elles vont pouvoir influencer la façon dont les traitements vont agir en fonction du sexe. Le deuxième niveau, c'est les différences sociales ou culturelles, ce qu'on va appeler le genre culturel, le genre social. On sait que les femmes vont plus consulter quand elles ont une douleur, elles vont plus voir leur médecin, ça c'est des données suisses, mais on l'observe aussi dans d'autres pays. Donc elles sont plus autorisées à dire qu'elles ont mal. Mais même si on a ce stéréotype de l'homme douillet, on sait par contre qu'on va prendre moins au sérieux une douleur chez une femme, qu'on va avoir tendance à la minimiser, à la psychologiser, à se dire c'est peut-être un petit peu dans la tête. Donc ces influences-là, ces stéréotypes-là, ils peuvent avoir une influence dans la façon dont on va traiter votre douleur. Alors pourquoi c'est important de considérer ces deux aspects? D'une part, parce qu'on doit adapter notre recherche, nos traitements pour correspondre à l'entier de la société et pas seulement 50 ou moins de 50% de cette société. Et puis, deuxièmement, parce qu'il peut y avoir des conséquences. Ne pas reconnaître une douleur, ça veut dire ne pas la traiter correctement, ça veut dire s'exposer à des complications qui peuvent parfois être mortelles quand on parle par exemple de la douleur dans le cadre d'un infarctus.
1: Carole Claire, bravo, vous avez tenu là aussi le timing, vous étiez à 1:55 si j'ai bien vu. Bravo donc pour cette présentation qui était la deuxième, toujours autour de cette question, la douleur est-elle genrée? Et voici donc la troisième et dernière présentation en moins de 2 minutes qui est proposée par notre journaliste scientifique de CQFD, Bastien Confineau.
3: Stéphane, Cécile, oui. Est-ce que vous pouvez tendre vos avant-bras?
1: Oui.
3: Voilà, Annette, notre attachée de production, va vous pincer de la même manière l'un et l'autre. Et vous allez nous dire sur une échelle de 1 à 10 si ça fait mal ou pas mal. 1, c'est pas mal et 10, c'est extrêmement douloureux. Alors voilà, Annette est en train de pincer extrêmement fort.
2: Ah, elle se venge de plein de trucs, là, je sens.
3: Voilà, et Cécile. Alors, Stéphane, vous?
1: Sur 10, honnêtement, elle a été gentille avec moi. Je vous dirais 2,5.
3: Et Cécile?
5: 3.
3: Donc en fait, Cécile, vous avez eu plus mal que Stéphane. Surprenant, me direz-vous, parce que on s'attendait évidemment à ce que Stéphane soit beaucoup plus douillet, qu'il ait plus mal que Cécile. Mais en fait, c'est un fait. Plusieurs études le montrent. Hommes et femmes ne supportent pas la douleur de la même manière. Et ce sont les femmes qui sont les plus sensibles. Cette différence homme-femme est liée au sexe, donc l'aspect plutôt biologique de la personne, mais aussi au genre, donc cet aspect plus sociétal, plus culturel, qui se rapporte en fait au rôle qu'on a dans la société. Alors on ne sait pas vraiment pourquoi il y a une différence face à la douleur, mais quelques hypothèses sont dans l'air, des hypothèses, vous l'aurez compris, à la fois biologiques et sociétales. On commence avec le biologique, pour commencer. Les hormones sexuelles. Les scientifiques observent que chez les femmes, en fonction du moment dans le cycle menstruel, la perception de la douleur n'est pas la même. Les femmes supportent moins la douleur pendant leurs règles, quand leur taux d'œstrogène est plutôt bas, alors qu'au contraire, elles supportent mieux la douleur avant l'ovulation quand leur taux d'œstrogène est plutôt élevé. Donc l'hypothèse que se font les scientifiques, c'est de dire que les œstrogènes, hormones sexuelles par excellence, auraient en effet une influence sur certaines zones du cerveau impliquées dans la douleur. Quant à la question sociétale, à force de dire qu'un homme doit être fort, qu'il doit être résistant, qu'il doit pas se plaindre, ça élèverait petit à petit les seuils de douleur. Puis à contrario, les femmes admettent plus leur souffrance, elles l'expriment aussi plus facilement, ce qui aurait tendance à plutôt abaisser leur seuil de douleur. Donc conclusion, oui, la douleur est genrée. Et la nature est quand même mal faite, puisque les hommes sont moins sensibles. Il eût été pertinent que ce soit eux qui accouchent.
6: Je m'attendais pas à celle-là. Alors non, merci.
3: Moi non plus. Je suis bien content de ne pas y passer.
6: Non, c'est vrai. Non, alors vraiment, mon Dieu. Je suis en compassion totale. Mais effectivement, je suis content de pas devoir un jour accoucher. Merci beaucoup, Bastien Confineau. Vous avez fait 2 minutes 07.
3: Vous avez mis tellement de temps à me dire si ça faisait mal. Le petit pincement, c'est de votre faute.
6: C'est les 7 secondes. Voilà, c'est ça. Bravo, merci beaucoup. Impression, alors on va de nouveau pouvoir voter. Donc vous avez chacun les petits billets 1, 2, 3. Je rappelle donc le 1, c'était l'IA tout à l'heure qui répondait à cette question. La douleur était genrée. Le 2, c'était Carole Claire. Le 3, c'était Bastien Confineau qu'on vient d'entendre. Vous pouvez voter et on vous donnera une fois de plus les résultats tout à l'heure à la fin de cette émission. Carole Claire, les journalistes scientifiques humains, à votre avis, saisissent mieux les enjeux liés au genre et aux discriminations, ou au contraire, une intelligence artificielle, peut-être dépouillée de ses préjugés, ferait mieux le travail, à votre avis? par rapport à ce que vous avez entendu là.
0: Alors pour moi la réponse elle est très très claire. On a une contextualisation qui est faite par les journalistes que l'IA ne fait pas.
6: Ouais.
0: Donc clairement on a besoin des journalistes pour remettre justement toutes ces données, toutes ces connaissances dans un contexte. Et puis c'est quand même moins fun.
6: On a moins rigolé en écoutant l'IA.
0: Oui, voilà.
5: Et encore, il y a des stéréotypes surtout.
0: Et c'est ça. Et ça, c'est l'autre aspect que vous avez un tout petit peu mentionné. Mais en fait, l'IA, elle va reproduire en fait les stéréotypes. Donc, elle va se nourrir de tout ce qu'il y a autour. Et si en fait, on a des données qui sont biaisées, elle va simplement les reproduire, voire même les renforcer. Donc, je pense que c'est très très utile et même indispensable d'avoir de l'humain.
6: Alors la question donc sur la douleur, je m'approche d'un jeune homme. Bonjour monsieur.
7: Bonjour.
6: Je veux savoir ton prénom.
7: Xavier.
6: Tu as quel âge ?
7: 15 ans.
6: Est-ce que tu as mal facilement ou ça va ou t'es un vrai homme et puis tu dis non j'ai pas mal ?
7: Non, je pense que ça va.
6: Est-ce que je peux te pincer l'avant-bras ? Non, je vais pas recommencer. Super, et toi par exemple ?
8: Moi je m'appelle Juge, j'ai 16 ans et en vrai la douleur ça va.
6: Ça va, ok, ouais, voilà, c'est ça. C'est parce qu'il y a des filles pas loin, donc il faut en frimer, etc. Vous, madame, la douleur ?
9: Ça va.
6: Oui, ça va. Bon, la question est un peu générale, elle est peut-être assez précise de ma part. En tout cas, merci d'être là, cher public, ça va bien, toujours ?
10: Oui !
6: Super, on est très contents. Donc, en direct aujourd'hui, pour faire un peu de vulgarisation scientifique, on s'amuse, des fois on peut s'ennuyer, parce que des fois on est là, on comprend rien, ou au contraire, on dit « Waouh, ça m'éclaire !» Ben, c'est tout ça le travail, notamment, qu'on vous propose dans CQFD, hein. C'est de trouver un peu les moyens de raconter la science, de raconter la médecine, de raconter notre corps humain, de la manière la plus accessible possible. Quelle heure est-il ? 15h36, c'est le temps d'écouter une chanson. Et puis derrière, nouvelle question, ce sera le dernier round finalement de ce concours aujourd'hui. Comment cherche-t-on une cousine très éloignée de la Terre ?

0: C'était Camélia Jordana qui chantait Mon Roi. Bienvenue si vous nous rejoignez dans ce QFD en ce dimanche après-midi. Vous êtes peut-être tranquille à la maison. Il y a des orages notamment sur l'arc jurassien, vous le disiez tout à l'heure. Donc restez vraiment à écouter la radio. Vous êtes bien avec nous. Ça va continuer. Tout à l'heure, il y aura Quartier Livre, il y aura la nouvelle émission L'Effet Papillon à 17h. Et puis c'est QFD encore pendant une vingtaine de minutes en édition spéciale. Aujourd'hui, on est en direct des portes ouvertes de la RTS à Écublanc pour vous permettre de découvrir notre nouveau lieu. Ça vous plaît ici?
1: Oui.
0: C'est pas mal. Hein. Nous aussi, on est très contents d'être là. Ravis de vous accueillir dans les studios dans lesquels on fabrique de la radio au quotidien. On fait de la télé, on fait du web, etc. On fait beaucoup de choses grâce à votre redevance. Il faut aussi le rappeler, c'est vrai. C'est grâce à vous, finalement, que nous existons au quotidien et qu'on peut vous proposer notamment cette émission donc sur cette vulgarisation scientifique. On a abordé deux questions. On a parlé du nuage, des nuages tout à l'heure. Pourquoi s'il y en a avec certains qui sont blancs, pourquoi d'autres sont gris? On s'est demandé si la douleur était quelque chose de genré. Nous voici maintenant, on va prendre un peu de distance avec une nouvelle question. Comment cherche-t-on une cousine très éloignée de la Terre? On va changer encore l'ordre. Donc cette fois-ci, ça va être Cécile Guérin qui va commencer, donc une journée scientifique. Ensuite, on entendra l'intelligence artificielle. Et enfin, Baptiste Lavie. Rebonjour à vous, Baptiste Lavie.
2: Bonjour.
0: Vous êtes astrophysicien à l'Observatoire de l'Université de Genève, co-scénariste donc de la bande dessinée Salomé pour tout comprendre aux exoplanètes. Pourquoi est-ce que vous avez accepté, je vous pose la même question qu'aux deux autres, de vous regrettez d'avoir accepté?
2: Je regrette un petit peu, le vote du public me fait peur.
0: Mais... c'est vrai, vous avez dit là pendant la chanson, je vais leur offrir des chocolats à tous. Non mais il fait beaucoup trop chaud pour manger du chocolat.
2: C'est vrai, okay. Peut-être effectivement une boisson fraîche.
0: Rafraîchissante, plus.
2: Non, moi j'ai accepté, comme je disais tout à l'heure, Carole Claire, effectivement. Ça fait partie de la mission d'un scientifique de distiller sa recherche en fait auprès du grand public. Et puis là, c'est vrai quand vous m'avez contacté, il y avait un petit côté aussi qui me plaisait bien, à me frotter à l'IA. C'était un petit peu, je me sentais un peu comme Garry Kasparov, le joueur d'échecs russe, oui. Vous savez, qui s'est frotté à un ordinateur. Et je me suis dit, voilà, je sais que l'IA va finir par gagner un jour ou l'autre. Et est-ce que c'est aujourd'hui ou pas? On va voir.
0: Vous avez peur de perdre votre job, en fait, c'est ça?
2: Exactement.
0: Bon, lui, il est toujours là et on aime toujours voir des humains jouer aux échecs quand même.
2: C'est vrai. Ouais. Les gens continuent à jouer aux échecs, même si les ordinateurs aujourd'hui sont bien meilleurs que n'importe quel joueur d'échecs.
0: Cécile Guérin, vous êtes prête?
3: Oui.
0: Petite pression quand même
3: Ça va.
0: Ouais, ça va.
3: J'ai chaud.
0: Ouais, il fait chaud. Voilà. Bon, mais vous allez passer.
3: Plus on se rapproche des étoiles, plus on a chaud.
0: Ouais, exactement.
3: Là, je meurs de chaud.
0: Voilà. Donc je rappelle la question à laquelle vous allez devoir chacune et chacun répondre en deux minutes, au moins deux minutes, disons. Comment cherche-t-on une cousine très éloignée de la Terre? C'est parti pour la présentation de notre journaliste scientifique, Cécile Guérin.
3: Alors avant de parler d'une cousine très très éloignée de la Terre, on va déjà parler de la famille proche. Vous êtes d'accord?
0: Oui.
3: Dans notre système solaire, on a 8 planètes qui tournent dans le même sens autour d'une étoile qui s'appelle...
4: le Soleil, je
3: crois.
4: Bravo,
3: ouais. Stéphane! Parce qu'il écoute les émissions en fait, donc il est au courant. Et en fonction de la distance au Soleil, de la présence d'atmosphère, de la composition de la planète, eh ben c'est plus ou moins viable. Donc Mercure et Vénus, ben c'est tellement chaud, ils sont tellement proches du Soleil qu'on n'ira pas. Mars, elle a une atmosphère très fine, mais pas d'air. Donc ça va être un peu compliqué pour survivre plus de 2 minutes. Jupiter, Saturne, Uranus, Neptune, elles sont gazeuses, donc impossible d'y poser un orteil. Donc il n'y a que la Terre, avec de l'eau, une atmosphère, de l'oxygène, des températures généralement clémentes, où il fait bon vivre, il faut s'en rappeler un petit peu. Et jusque-là, à part en fait la planète du Petit Prince et de sa rose, la Terre se croyait unique, un peu comme la rose, vous voyez, unique en son genre, dans l'univers, en plus de milliards d'étoiles. Aucune planète n'avait été aperçue tournant autour d'un autre astre. Parce qu'il faut dire que l'étoile la plus proche de nous, eh bien elle est quand même à 40 000 milliards de kilomètres. Donc c'est un peu compliqué d'aller regarder et encore moins de détecter des planètes qui sont masquées parce qu'en fait l'étoile brille trop. C'est comme les stars, elles brillent trop. Mais voilà qu'en juillet 95, deux Suisses, Michel Mayor et Didier Queloz, bricolent un appareil ultrasensible pour analyser la lumière provenant de l'étoile 51 Pegasi. Ils détectent, figurez-vous, une infime variation du mouvement de cette étoile qui ne peut être due qu'à la présence d'une planète parce que, avec la gravité, la planète fait osciller son étoile. Donc ils ont découvert la première exoplanète, ils l'ont appelée 51 Peg B, ça on s'en fout, et ça a été une révolution en astronomie et un prix Nobel pour nos deux Suisses. Depuis, la famille des exoplanètes, elle est immense, il y en a aujourd'hui 6291 exoplanètes. Autour de chaque étoile que vous voyez dans le ciel, eh bien, il y a des planètes qui sont toutes différentes. Et comment on retrouve la Terre là-dedans? Eh bien, il faut trouver une exoterre rocheuse de la même taille, plus petite, qui tourne autour de son étoile à une distance telle que l'eau reste liquide, avec une atmosphère, de l'oxygène, du carbone, tout ce qui est nécessaire à la vie. Eh bien, pour l'instant, rien. Pas d'exotères en vue. La quête continue pour découvrir d'autres formes de vie. Et d'ici là, prenons soin de notre planète. C'est la seule qu'on a.
0: Bravo, Cécile Gaillard, vous avez dépassé de 20 secondes. Voilà, donc c'est retenu sur le salaire. Hein. Chaque seconde, c'est 100 balles en moins. D'accord, comme ça. Et c'est 100 balles en plus chez moi, en fait.
3: Mais voilà, c'était pas dit dans les règles du départ. C'était...
0: Non, mais je crée des règles.
3: Ah, okay.
0: Voilà, c'est comme ça. Moi, j'aime inventer des règles aussi, au fur et à mesure. Voilà.
2: Et si on fait 20 secondes de moins, on gagne de l'argent.
0: Je vous les dois à ce moment-là, oui, évidemment. Mais vous, du coup, vous pouvez.
2: Ma chronique va être très courte. 10 secondes.
0: Très bien, mais c'est pas encore à vous. C'est pas encore à vous, puisque nous allons écouter maintenant l'intelligence artificielle. Je rappelle la question donc à laquelle elle va devoir répondre. Elle va, je peux vous dire, répondre en 1,56. C'est comment cherche-t-on une cousine très éloignée de la Terre ?
4: Chers auditeurs, bonjour et bienvenue dans les Échos de l'espace. Aujourd'hui, nous partons à la recherche d'une cousine très très éloignée de la Terre, une exoplanète potentiellement habitable. Comment les astronomes débusquent-ils ces perles rares ? La plupart des méthodes sont indirectes. La plus prolifique est celle des transits planétaires. Quand une planète passe devant son étoile, elle provoque une légère baisse de luminosité. Des télescopes comme Kepler et TESS ont ainsi découvert des milliers d'exoplanètes. Une autre méthode clé est celle des vitesses radiales. L'attraction gravitationnelle d'une planète fait osciller son étoile, modifiant sa lumière, effet Doppler. Cela permet d'estimer la masse de la planète. C'est ainsi que la première exoplanète, 51 Pegasi b, fut détectée en 1995. Mais trouver une exoplanète ne suffit pas. Pour qu'elle soit une cousine de la Terre, elle doit être potentiellement habitable. Cela signifie qu'elle doit se situer dans la zone habitable de son étoile, où l'eau liquide peut exister. Elle doit aussi être rocheuse, avoir une masse suffisante pour retenir une atmosphère, et idéalement un champ magnétique. La présence de carbone et une source d'énergie sont également cruciales. Des exoplanètes comme Kepler 452b ou Kepler 1649c ont été qualifiées de cousines de la Terre car elles remplissent plusieurs de ces critères. L'avenir est prometteur. Des missions comme Plateau chercheront des planètes telluriques. Le télescope James Webb étudie déjà l'atmosphère des exoplanètes pour y déceler des signatures chimiques de la vie. L'intelligence artificielle révolutionne aussi la détection. La recherche de notre cousine éloignée est une aventure scientifique passionnante qui nous pousse à nous interroger sur notre place dans l'univers. Qui sait, peut-être qu'un jour, nous aurons des nouvelles de ces monts lointains. C'était les Échos de l'espace, à bientôt.
0: Cécile,
3: vous aurez remarqué le « chers auditeurs ». Ça m'a scié.
0: Ben pourquoi ? Vous voulez dire « chers auditeurs » et « chères auditrices », c'est ça ?
3: Eh ben bien sûr, on oublie la moitié de la planète.
0: Ben vous auriez dû lui dire de dire ça à l'IA.
3: Ah ben non, je la laisse faire. Et elle dit « chers auditeurs ».
0: Ah d'accord. Ah ben ouais. C'est, on parlait de genre tout à l'heure.
5: Les biais,
0: on y est, exactement. Ben voilà, ben vous faites bien de le souligner. Merci. Donc ça, c'était la présentation de l'IA. On repose la même question pour une toute dernière fois. Comment cherche-t-on une cousine très éloignée de la Terre ? Voici la présentation en moins de 2 minutes, si tout va bien, de notre expert scientifique Baptiste Lavie, astrophysicien à l'Observatoire de l'Université de Genève.
2: Alors, chers auditeurs, chères auditrices... comment cherche-t-on une cousine de la Terre ? Déjà, il faut effectivement définir ce que c'est qu'une cousine de la Terre. Et là, pour ces 2 petites minutes, j'ai choisi 4 critères qui sont les 4 critères que nous pouvons aujourd'hui mesurer avec les instruments qu'on a à notre disposition. Spoiler alerte, on n'a encore jamais découvert d'exotère. Le premier critère, c'est le type d'étoile. La Terre tourne autour d'une étoile qui s'appelle le Soleil. Et c'est une étoile de type G, où il fait à peu près 5500 degrés à sa surface, c'est-à-dire à peu près la température de ce studio. Pour pouvoir trouver le type d'étoile, il faut analyser la lumière de l'étoile, la décomposer dans ce qu'on appelle le spectre de l'étoile, c'est-à-dire l'arc-en-ciel qu'on obtient en regardant la lumière de cette étoile. Le deuxième critère, c'est la masse, la quantité de matière qu'il y a sur cette planète. Il faut que ce soit donc la masse équivalente à la masse de la Terre pour être une exotère. Et pour ça, on utilise la méthode des vitesses radiales, qui est une technique qui permet donc de mesurer la masse, où on va observer les petites oscillations de l'étoile dues à la présence de la planète. Le troisième critère est la taille. Donc il faut une taille similaire à la taille de la Terre, c'est-à-dire le rayon. Et là, on utilise une deuxième technique, qui est la méthode des transits. Si vous avez de la chance, une exoplanète peut passer entre vous et son étoile, un petit peu à la façon que la Lune passe devant le Soleil lors des éclipses de Soleil. Avec cette méthode des transits, vous vous rendez compte que plus la planète est grosse, plus elle va absorber de lumière, et donc vous pouvez dire quelque chose sur la taille de la planète. Le dernier critère pour trouver une exotère, ça va être la période de révolution. Donc le temps que met l'exoplanète pour faire le tour de son étoile. Et là, par définition, la Terre, elle met combien de temps à faire le tour de son étoile ? Public ?
5: Une année.
2: Une année, merci. 365 jours. Et là, cette information, on l'obtient soit avec la méthode des transits, soit avec la méthode des vitesses radiales. Et avec simplement ces quatre critères, ok, aujourd'hui, on n'a encore jamais détecté d'exotères. On a découvert des exoplanètes autour d'étoiles de type solaire. On a découvert des exoplanètes avec la même masse, avec la même taille, le même rayon, et qui tournaient autour de leur étoile en une année terrestre. Mais on n'a encore jamais trouvé d'exotères qui avaient donc d'exoplanètes qui avaient ces quatre critères. Et je m'arrête là. Et je dois donc 600 francs.
0: Ah ouais, parce que vous avez débordé de 6 secondes.
2: Ouais, je suis. Ouais. Alors, j'ai pas amené ma carte. Vous prenez Twint ou
0: C'est ça. Exactement. Bien, merci beaucoup pour cet exercice. Une fois de plus, vous allez pouvoir voter, cher public ici présent donc dans ce studio. 1, 2, 3. Je rappelle donc, si vous votez 1, c'est pour Cécile Guérin, la journaliste scientifique. Si vous votez 2, c'est pour l'intelligence artificielle. Et si vous votez 3, c'est pour l'expert, donc Baptiste, l'avis qu'on vient d'écouter. Et puis, on vous donne les résultats dans quelques minutes, juste avant, bien sûr, les informations de 16h. Je vais retourner faire un petit tour dans le public pour voir comment est-ce qu'on a vécu un petit peu cette émission. Bonjour monsieur.
6: Bonjour.
0: Quel est votre prénom ?
6: Christian.
0: Bonjour Christian. Vous avez écouté de manière très attentive, me semble-t-il.
6: Je suis curieux, c'est pour ça.
0: C'est ça, c'est une très belle
6: émission comme ça, c'est bon.
0: Très bien. Alors comment ça s'est passé pour vous, cette écoute justement de ces moments de vulgarisation scientifique ?
6: J'étais intrigué de voir comment l'intelligence artificielle arrivait quand même à nous passionner. C'est un peu saisissant, disons. Mais j'ai trouvé comme que les journalistes étaient plus intéressants. Puis bon, le professeur de l'université, je l'entendais pas bien, donc j'ai pas pu voter pour lui.
0: D'accord, oui, effectivement, de temps en temps, on a des problèmes de... Il vous refera peut-être une présentation en 2 minutes, rien que pour vous.
6: Ah, merci voilà. Beaucoup.
0: Mais donc, vous disiez, vous étiez quand même un peu bluffé par l'intelligence artificielle.
6: Je suis toujours un peu bluffé par l'intelligence artificielle. Mais c'est mon âge, peut-être, qui fait ça. Mais c'est quand même étonnant. Quand maintenant, je pose de plus en plus de questions à l'intelligence artificielle. Et c'est un petit peu gênant, mais voilà.
0: Madame, vous écoutez des fois les émissions scientifiques à la radio ?
7: Tous les jours, votre émission.
0: C'est vrai ? Vous connaissiez déjà, alors ?
7: Oui, oui.
0: Quel est votre prénom ?
7: Mona.
0: Et pourquoi est-ce que vous écoutez CQFD ?
7: Parce que j'adore les sciences, et puis c'est une façon très intéressante d'apprendre énormément de choses. Votre programme est très varié, et donc on apprend très facilement, en cuisinant, en conduisant, en faisant quoi que ce soit. Et voilà, on absorbe beaucoup d'informations. Si vous me permettez, je vais juste m'opposer au monsieur qui vient de me précéder par l'intelligence artificielle.
0: Oui.
7: Je suis très contente que vous avez fait la compétition avec l'intelligence artificielle pour prouver qu'on a surtout besoin de l'humain. Et que sans l'humain, on ne peut pas continuer.
0: Alors on verra. Bon, alors oui, on peut l'applaudir. Alors Cécile, vous avez envie de l'applaudir. Alors applaudissez. Elle se gêne tout à coup. On verra les résultats, hein, parce que qui sait, peut-être que le reste du public ne vous suivra pas. C'est-à-dire que peut-être que tout à coup, ça va être un raz-de-marée pour l'intelligence artificielle. Je ne sais pas. Merci en tout cas, Mona, d'avoir été aujourd'hui. Et merci de votre fidélité à notre chaîne. Je retourne juste un instant vers nos expertes et journalistes. Comment ça s'est passé cet exercice ? Pour nous, c'était une première. On n'avait jamais organisé ça comme ça, disons. Les expertes, impression chaud.
2: Très intéressant, ouais. Très rigolo. En plus, en présence du public. Super sympa.
0: Ouais, ça, c'est cool, ouais. Ouais. Carole Claire.
8: Oui, il fait chaud.
0: Oui. Ça, on l'aura dit, ouais.
8: Non, mais je trouve que c'est assez intéressant aussi de voir ce qu'on arrive à faire avec peu de temps. Et on arrive quand même à faire passer beaucoup de messages. Donc, c'est vrai que je me suis dit, en 2 minutes, ça ne va pas être possible. Ouais. Et en fait, je crois qu'on a, dans tous les thèmes, moi, j'ai appris plein de choses. En tout cas, je suis ravie.
0: Alexis Berne.
9: Exercice intéressant, ah, ouais. Et puis oui, les progrès de l'intelligence artificielle nous interrogent.
0: C'est ça. Baptiste Lavie, puisqu'on vient, vous êtes le dernier expert à être passé, vous faites aussi beaucoup de appels à l'IA. Si oui, est-ce qu'elle change beaucoup la donne dans votre domaine ?
2: Alors, l'IA, je pense que la plupart de mes collègues, et moi compris, on s'en sert, effectivement, notamment pour coder. C'est vrai que sur faire du code informatique, je dois avouer que personnellement, je suis vraiment bluffé par la capacité de l'IA à faire du code informatique, et donc on va gagner beaucoup, beaucoup de temps.
0: Ouais.
2: Moi, je trouve ça assez intéressant en tant qu'outil. Après, ça peut être assez dangereux dans l'apprentissage, notamment pour les étudiants en astrophysique, en thèse, enfin, dans tous les domaines, je suppose. Utiliser l'IA systématiquement, ben, on va perdre quelque chose dans l'apprentissage. Mais en tout cas, je pense qu'on peut pas faire sans. Donc,
0: Cécile ?
3: Oui, je me demandais, vous faites également beaucoup de vulgarisation scientifique, oui, notamment avec le planétarium parfois, ou faire des expériences avec les jeunes et tout. Le fait de vraiment expérimenter par exemple un ciel plein d'étoiles et comprendre justement où sont situées les planètes, les exoplanètes, etc. Ça, c'est ce qui reste aussi, qui est important, l'expérience sensible.
2: Ah, absolument. Quelque chose où l'IA va avoir du mal à nous remplacer, c'est l'expérience humaine sur place, c'est-à-dire effectivement sous un ciel étoilé ou dans un laboratoire de recherche. Là, pour l'instant, on est quand même bien en avance par rapport à l'IA.
0: Effectivement, et le planétarium que vous avez gentiment installé ici hein, pour les portes ouvertes à Écublanc, à RTC Écublanc, et on a eu l'occasion d'écouter des extraits du podcast Dino, grâce à vous, vous étiez là aujourd'hui. Ça vous dit d'avoir les résultats maintenant de ce grand concours? Yes, alors c'est parti. Voilà, roulement de tambour. Donc, je rappelle, on a fait trois passages sur trois thèmes différents. Le premier thème, pourquoi certains nuages sont blancs tandis que d'autres sont gris? Eh bien, la grande gagnante de ce concours, largement, elle a écrasé tout le reste, c'est Uma Camis. Ouais.
5: C'est parce qu'il y a eu du bourrage d'urne avec son fils.
0: Tu rigoles? Non. Il a rien bourré du tout, Alec. Il est dans les bras de sa maman. Il est très fier. Il a raison, effectivement. 47 voix pour Uma contre 6 pour Alexis Bern et 6 pour Lia. Donc vous êtes à l'égalité avec Lia, je ne veux pas dire.
9: Mon job est en danger.
0: Le deuxième thème qui nous intéressait, c'est la douleur est-elle genrée? Alors on avait Lia, ensuite on a eu Carole Claire, ensuite on a eu Bastien Confino. Eh bien, la grande gagnante, c'est Carole Claire!
5: Bravo!
0: Donc un point pour les journalistes scientifiques, un point pour les experts.
3: Zéro voilà. Pour l'IA.
0: Et zéro pour l'IA, effectivement. Donc c'est Mona qui doit être contente. Là, vous êtes contente, Mona? Yes, elle lève le bras. Et la dernière question, le dernier thème. Comment cherche-t-on une cousine très éloignée de la Terre? Roulement de tambour. Eh bien, ça sera un point pour l'expert, ouais. Baptiste Lamy.
2: Merci public.
0: Donc vous n'aurez même pas eu besoin d'offrir des chocolats ou des boissons rafraîchissantes.
2: J'avais prévu de fermer à clé le studio si jamais je perdais, donc c'est bon. On va pouvoir sortir.
0: C'est votre talent qui a marché. Ben bravo, donc c'est effectivement deux points pour les experts, un pour les journalistes. Comment est-ce qu'on réagit quand on est journaliste scientifique puis qu'on...
3: Super, parce que nous... c'est normal. Enfin, je trouve ça génial que les experts, ils puissent expliquer bien mieux que nous, on prend le sujet. Moi, j'avoue, les exoplanètes, il y a deux jours, j'étais un peu là, ouah. Donc voilà.
0: Martine, Jacques-Guillaume, je la fais venir ici à mon micro parce que vous ne l'avez pas encore entendu, mais c'est une de nos expertes qu'on entend régulièrement dans CQFD et dorénavant régulièrement aussi dans le tout nouveau podcast CQFD qui s'appelle Tabou. Bonjour Martine.
10: Bonjour.
0: Ça va?
10: Mais ça va bien.
0: C'était super.
10: Bravo moment. À tous et à toutes.
0: Et à toutes, exactement. Donc vous avez accepté, vous, de répondre de temps en temps à nos questions tabou, c'est-à-dire toutes les questions qu'on n'ose pas forcément poser à son médecin, sur son corps. Vous êtes gynécologue, donc c'est plutôt le domaine finalement de l'anatomie féminine qui va nous intéresser, c'est ça?
10: Oui, l'anatomie, le fonctionnement, l'intimité au sens large.
0: Ouais, c'est ça. Pourquoi pour vous c'est important d'intervenir régulièrement dans les médias?
10: Je pense que je rejoins complètement ce qui a déjà été dit tout à l'heure, notamment par Carole Claire, c'est que je pense que ça fait partie de notre fonction et de partager ce qu'on acquiert au cours de notre expérience, de l'accumulation de connaissances. C'est un peu triste de le garder pour soi. Évidemment, on le partage avec nos patients-patientes, mais quand on peut le partager à plus large échelle, ça donne plus de sens.
0: Donc on vous recommande Tabou, si vous ne connaissez pas encore, c'est sur nos plateformes, donc c'est la plateforme Play RTS, où vous avez tous nos podcasts évidemment, dont ce tout nouveau qui est produit, réalisé par l'équipe de CQFD. Merci beaucoup Martine, merci d'être
10: avec plaisir.
0: Là.
10: Merci
0: aussi
10: Stéphane.
0: Cet après-midi avec grand plaisir. On va prendre des nouvelles de la route.
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0: La circulation s'écoule sans difficulté de grande ampleur en Suisse romande. Localement, les conditions de circulation peuvent être difficiles dans les zones d'orage. La semi-autoroute Bienne-Lys est fermée dans les deux sens entre Brugge et Lys-Nord. Jusqu'à 18h, le tronçon fait l'objet de travaux. Une déviation est en place. Et puis, la situation complète de l'état des routes de Suisse peut être consultée à tout moment sur notre site à l'adresse rts.ch/trafic. Voilà, c'est la fin gentiment de cette émission. Merci à vous, cher public, d'avoir été là aujourd'hui. Ça me fait chaud au cœur pour tout vous dire, parce que voilà, on fait de la radio généralement, on est entre nous, hein, on est sans vous, on sait que vous êtes de l'autre côté du poste, on sait qu'on est dans votre cuisine. Tout à l'heure, il y a une dame qui a dit, mais moi je vous ai dans votre cuisine, je vous ai dans ma chambre à coucher aussi, c'est super. Et dans ma voiture aussi, et ben voilà, là on vous a, en tout cas pour une partie d'entre vous aujourd'hui avec nous, lors de ces portes ouvertes à Écublanc, RTS Écublanc, c'est notre nouveau bâtiment. Émission imaginée aujourd'hui par l'équipe de CQFD, avec donc Uma Camille, Cécile Guérin, Bastien Confino et moi-même Stéphane, nos experts Cécile Claire, Alexis Berne et Baptiste Lavie, Sacha Unger qui était à la régie avec Mathieu Ramsauer qui a réalisé cette émission, Annette Kleber notre attachée de production, et puis on va se retrouver demain pour la suite de nos aventures de vulgarisation scientifique, et dans un instant Quartier Livre Nicolas Juillard, et qui donne la parole à deux passeurs de talent. Ce sera après les infos qui arrivent, puisqu'il est tout juste 16h sur RTS Première. Bonne suite d'écoute.
11: Fouad Boukhari.
12: Israël poursuit son invasion du sud Liban. L'armée s'est emparée de l'emblématique forteresse médiévale de Beaufort, où le drapeau de l'État hébreu flotte depuis ce matin. Une réunion d'urgence du Conseil de sécurité des Nations Unies a été demandée aussitôt par la France. Paris dénonce une faute majeure contraire au droit international et une occupation de plus en plus profonde dans le territoire libanais. De son côté, le Premier ministre israélien Benjamin Netanyahu a parlé, lui, d'un tournant décisif contre le Hezbollah, donnant comme consigne à l'armée israélienne d'approfondir et d'étendre son contrôle des lieux. Toujours au Moyen-Orient, l'Iran n'acceptera aucun accord mettant fin à son conflit avec les États-Unis, à moins d'avoir la certitude que les drapeaux du peuple iranien sont garantis, que les droits du peuple iranien soient garantis. Déclaration ce matin du principal négociateur iranien, alors que l'on attend toujours la décision du président américain Donald Trump à un éventuel accord entre Washington et Téhéran. L'eurodéputée franco-palestinienne Rima Hassan est attendue prochainement au Palais fédéral à l'invitation du conseiller aux États Carlos Soumarouga, invité par le groupe parlementaire Suisse-Palestine. Rima Hassan viendra à Berne dans le courant de la deuxième semaine de la session d'été qui débute demain. Ses prises de position sur le conflit au Proche-Orient sont à l'origine de nombreuses polémiques. L'eurodéputée sera accompagnée notamment par l'ex-maire de Genève, Rémi Pagani, qui avait participé comme elle à la flottille pour Gaza l'an dernier. L'équipe de Suisse de football poursuit sa préparation pour le mondial avec un match amical en ce moment contre la Jordanie à Saint-Gall. Match que vous suivez Bernardin Lehmann.
13: Et à la mi-temps, c'est déjà 3-0 pour l'équipe de Suisse qui domine très nettement son adversaire, la Jordanie, qui pour la première fois de son histoire va participer à la Coupe du Monde. Elle ne sera pas dans les favorites, ça c'est une certitude. La Jordanie est une équipe qui est 63e au classement FIFA. La Suisse est dans le top 20 et elle montre cette différence aujourd'hui avec tout d'abord un but de Brel Embolo sur penalty à la 28e minute, 5 minutes après que le Genevois Manzambi, titulaire aujourd'hui, ait tiré sur le poteau. 2-0 par le Vaudois Dan Endoy, idéalement lancé avec une magnifique passe en profondeur de Michel Bichère à la demi-heure de jeu, et puis dans les arrêts de jeu à la 52e minute pour être précis, de nouveau sur un penalty, de nouveau sur une faute sur Embolo. Cette fois-ci c'est Granit Xhaka le capitaine qui a permis à la Suisse de marquer le troisième, 3-0. Donc la Suisse pour l'instant fait parfaitement le travail à Saint-Gall.
12: Merci beaucoup Bernardin Alemann, et cette rencontre est à suivre également sur RTS2, l'équipe de Suisse qui s'envolera mardi pour son camp de base à San Diego en Californie. Elle disputera un ultime match amical, ce sera contre l'Australie le 6 juin avant son entrée en lice en Coupe du Monde prévue le 13 juin contre le Qatar. Du tennis également avec Belinda Bencic éliminée en 8e de finale de Roland-Garros cet après-midi. La Saint-Galloise s'est inclinée en 3 manches devant Elina Svitolina. L'Ukrainienne retrouvera en quart de finale sa compatriote Marta Kostyuk. Côté ciel, les orages se développent cet après-midi sur l'ensemble du pays et pourront être localement forts, notamment sur le nord du plateau et le Jura, avec de fortes rafales de vent et d'importants cumuls de pluie. Les températures vont légèrement baisser avec 28 à 31 degrés cet après-midi en Suisse romande.
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15: Salut Hélène.
16: Salut Nicolas.
15: Dis, t'as vu, ça y est, on y est arrivé. Tout ce boulot, ça finit par porter ses fruits.
16: Oh, mais qu'est-ce que tu veux dire?
15: Bah, t'as vu tout ce monde? J'en reviens pas.
16: Ouais. Oui, c'est vrai qu'il y a du monde aujourd'hui.
15: Non mais attends, on dirait que tu te rends pas compte. C'est génial, ça veut dire que notre stratégie a payé.
16: Notre stratégie?
15: Ben ouais, tu vois, moi j'ai toujours rêvé qu'on soit aussi célèbre que Darius Rochebain ou Jean-Marc Richard. Mm-hmm. Sauf qu'avec les livres, bah, c'est pas gagné. Mm-hmm. Alors je me suis dit, il faut qu'on invite des gens qui ont déjà une communauté énorme. Tu vois, Martin Boujol par exemple, qui est là en studio avec moi. 361 000 followers sur Instagram.
16: Ah oui.
15: Je me suis dit, voilà la personne qu'il faut inviter si on veut cartonner. Et là, Bingo, du monde partout, tout le monde veut voir Quartier Libre. On va être célèbre, ma petite Hélène.
16: Oui, mais alors Nicolas, tu sais, j'ai...
15: Et qui dit célébrité dit pognon. Ah, j'étais tellement content que là, juste maintenant, je nous ai réservé un séjour à Acapulco pour enregistrer la prochaine émission. La RTS pourra rien nous refuser, hein. We are the champions.
16: Oui, Nicolas, je crois que t'as pas compris. Aujourd'hui, c'est les portes ouvertes de la RTS, c'est pour ça qu'il y a du monde, c'est pas juste pour nous.
15: Ah, mais alors c'est juste une fois ?
16: Bah oui, mais qui sait, si tu fais une super émission, peut-être que le public aura envie de revenir chaque dimanche.
15: Ouais, c'est vrai. Oh là là, la pression. Bon, dis, pour Acapulco, j'annule alors.
16: Mais non, tu gardes tout, on y va.
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15: Mais oui, ce sont les portes ouvertes de la RTS ce week-end. Un moment pour montrer, partager ce qui se déploie en général loin des regards, dans l'intimité des studios. Quand on est à l'antenne, sans images, personne ne peut deviner que je porte des tongs au travail. Et ben maintenant, vous le savez. Voilà, ici à Quartier Livre, on aime lire. Et la lecture, c'est un peu la même chose. Une activité solitaire, intime, qu'on a parfois du mal à partager avec les autres. Mais aujourd'hui, tout cela va changer grâce au livre de mes invités. Bonjour Thibault Lepage. Alors Thibault Lepage est avec nous en duplex de Paris, on devrait l'entendre dans un instant. Est-ce que vous m'entendez ?
20: Oui.
15: Très bonjour. Bien, alors bonjour à vous.
20: Bonjour.
15: Merci d'être avec nous par la magie des ondes, vous êtes installé dans notre studio de Paris. On va parler avec vous de ce petit livre paru il y a quelques semaines aux éditions Premier Parallèle, Lire Ensemble. Un petit guide à la fois érudit et ludique pour découvrir de nouvelles manières de lire, de manipuler l'objet livre et partager ses lectures. Ici en studio à Lausanne, le grand plaisir d'accueillir Martin Boujol, bonjour.
21: Bonjour.
15: Le grand public vous connaît comme influenceur littéraire, votre compte sur les réseaux sociaux La Nuit Sera Mot rassemble des centaines de milliers de followers et aujourd'hui vous publiez aux éditions Grasset Le Trésor des Livres, petit manifeste pour une vie de lecteur, un récit très personnel, une forme d'autobiographie de lecteur dans laquelle on découvre à vos côtés les joies, pas toujours solitaires non plus, de la lecture des classiques littéraires. À vos côtés, un auteur et chroniqueur qui n'a pas besoin de se faire prier pour partager la lecture et écrire à plusieurs mains, Daniel Vuatta, bonjour.
21: Bonjour Nicolas.
15: Votre carte blanche dans cette émission.
21: Bon, Nicolas, vous partez des tongs, moi je porte des shorts, désolé. Voilà.
15: Tout est
21: alors,
15: dit.
21: Ouais, ma carte blanche dans cette émission, je vais vous parler de... Je me suis glissé dans la peau de quelqu'un qui n'aime pas du tout lire, mais c'est pas pour les raisons que vous croyez. Donc vous verrez plus tard de quoi il s'agit.
15: Très bien, mystère. John Hasselbacher est à la réalisation, Sacha Unger en régie, la programmation musicale est signée Vili Desolu. On est ensemble, et oui, vraiment ensemble, jusqu'à 17h pour découvrir comment lire plus, mieux ou simplement autrement. Bienvenue.
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22: J'ai lu plus de 130 livres en 2025 et il y avait des pépites. Alors voici les 5 livres que j'ai préférés dans l'ordre.
16: Chaîne opératoire, lire un livre. 1. Le saisir. 2. L'ouvrir.
22: Alors voilà 4 livres pour être terriblement cultivé et ouvert d'esprit.
16: 3. Déchiffrer les lignes. 4. Tourner la page.
22: 4 raisons pour lesquelles tu dois absolument lire Dostoïevski.
16: 5. Le fermer.
22: Ce livre va t'énerver.
16: 6. Le reposer.
23: Alberto Mangel disait « Nous sommes ce que nous lisons. Alors, lisez et goûtez de tout. »
16: Matériel nécessaire. Feuilles de papier, crayons et stylos, des livres, rubans adhésifs, photocopieuses.
23: Soyez curieux. Affûtez le palais de vos réflexions. C'est un festin sans fin et le choix du menu vous revient.
16: Comment se procurer des livres ? Dans une cabane à livres, à la bibliothèque, sur le marché aux puces ou en brocante.
22: Si tu veux être cultivé et ouvert d'esprit, tu dois être prêt à lire des livres qui sortent hors de ta zone de confort.
16: Comment lire à plusieurs ?
22: Si tu étais de bonne humeur récemment, voici 5 livres qui vont ruiner ta santé mentale.
16: En passant une petite annonce, en entraînant vos amis, en misant sur le bouche à oreille.
22: Des livres qui vont questionner ta manière de penser, qui vont t'introduire à des questions, des lieux et des personnages que tu n'aurais autrement jamais rencontrés.
1: Voilà, pour se mettre en jambe, un petit zapping de quelques-unes de nos, de vos vidéos, Martin Boujol, et puis des lectures de, des petits schémas dessinés qu'on rencontre au fil de votre livre, Thibault Lepage. Alors, on le devine, dans un cas comme dans l'autre, il y a l'idée de proposer une forme de mode d'emploi de la lecture. On va détailler tout ça ensemble. J'aimerais d'abord qu'on dise un mot de vos motivations initiales à tous les deux. Elles sont peut-être pas forcément les mêmes, mais j'imagine qu'elles partent toutes les deux de ce constat qu'on rencontre d'ailleurs dans vos livres, à savoir que la lecture est menacée et qu'il est temps d'agir pour refaire du livre le meilleur ami de l'humain. Martin Boujol, je rappelle que vous êtes genevois, vous animez sur les réseaux sociaux un compte très suivi, La Nuit sera mot. Alors est-ce que c'est à partir d'une telle inquiétude quant à la baisse de la lecture que vous avez débuté il y a 5 ans votre activité d'influenceur littéraire ?
4: Alors initialement, non, pas du tout. J'avais juste en fait pas beaucoup de personnes avec qui parler de livres. Étudiant en HEC, mes amis n'étaient pas forcément très concernés par Flaubert et Balzac. Et c'était vraiment une démarche tout à fait égoïste pour commencer, où j'avais besoin de personnes avec qui en parler. Donc j'ai vu qu'il y avait une communauté sur Instagram et j'ai décidé moi-même de partager mes chroniques, mes envies, mes plaisirs. Et c'était comme une espèce de manière pour moi de me faire un peu mon éducation littéraire, parce que je me disais que si j'arrivais à lire un classique, le résumer et donner envie de le lire, bah c'était que je l'avais à peu près compris aussi.
1: Et vous, Thibault Lepage, est-ce que les chiffres alarmants qu'on publie régulièrement sur la baisse de la lecture auprès des jeunes ont été décisifs dans votre envie de partager quelques recettes pour stimuler l'envie de s'emparer des livres ?
6: Alors de mon côté, c'est assez contextuel aussi, puisque il y avait cette conversation en effet sur ce déclin de la lecture et aussi sur ce que font les intelligences artificielles à la lecture. Et en même temps, dans les communautés où je circulais, que ce soit les communautés de l'art, de la recherche, du design, je fréquentais des groupes, des personnes qui s'attachaient à lire à plusieurs et à remettre le livre au centre de la discussion collective, donc. Et disons que c'est ça qui m'a, c'est cette espèce de friction là entre cette conversation un peu médiatique ou entre amis et cette question autour de l'IA qui a fait émerger le désir de ce livre.
1: Alors signe qu'on peut aborder les choses de manière très différente et certainement complémentaire. Vos deux livres sont déjà très différents dans leur matérialité, justement. Martin Boujol, il y a quelque chose de noble, de précieux dans votre livre grand format, édition Grasset. Bon, un peu controversé en ce moment. Couverture dorée, une forme de récit divisé en différents chapitres, et puis ce titre, Le trésor des livres. Tout cela fait de cet ouvrage un produit culturel destiné à s'inscrire dans la durée, comme une anthologie de contes ou une vie des saints, on pourrait le voir comme ça.
4: Oui, je pense qu'on pourrait dire ça. C'est vraiment une espèce de... Moi, je le veux en fait comme un manuel à mettre dans toutes les mains des personnes qui aimeraient lire ou peut-être s'y mettre un peu plus sérieusement. Donc... qui va aborder en fait plein de questions que moi je me posais à l'époque, c'est-à-dire comment choisir ses livres, comment lire dans le sens où comment se souvenir de ce qu'on lit, comment prendre des notes s'il faut prendre des notes, comment se rappeler de ce qu'on lit, est-ce qu'il faut lire vite, et si oui, quand, est-ce qu'il faut lire lentement parfois, toutes ces questions un peu qui sont amenées avec aussi une partie d'expérience personnelle, et surtout, encore et toujours, plein de recommandations de lecture. J'ai envie que les personnes qui lisent ce livre et courent vers leur bibliothécaire, vers leur libraire et qui remplissent leur panier.
1: Oui, on repart avec une petite liste. Heureusement, il y a aussi la liste de tous les livres que vous citez et même quelques bonus à la fin de l'ouvrage. De votre côté, Thibault Lepage, avec Lire Ensemble, on est face à un petit livre, plus petit encore que le format poche. On est vraiment dans l'esthétique d'un guide, petit guide de voyage ou manuel de bricolage. C'est aussi le principe de la collection dans laquelle il s'inscrit aux éditions Premier Parallèle.
6: Oui, tout à fait. Il s'inscrit dans une collection qui s'appelle Carnet Parallèle, donc qui propose des manuels ou des petits livres assez précis, assez incisifs, autour de questions bien singulières, puisqu'il s'agit de partir d'objets du quotidien ou des choses du quotidien pour et de les déconstruire et d'y réfléchir pour se poser des questions plus vastes. Et Lire Ensemble s'inscrit tout à fait dans cette collection. C'était l'objectif d'avoir un objet assez léger, assez qu'on peut se passer, qui peut même être perdu et retrouver en fait.
1: Alors tout cela tient aussi beaucoup à votre formation et votre approche. Thibault Lepage, vous êtes à la fois designer, dessinateur, socio-anthropologue. Vous êtes doctorant à la HED, la Haute École d'Art et de Design de Genève et à l'Université de Genève. On rencontre un certain nombre de dessins, de schémas au fil de votre livre, on en reparlera. Et puis on le comprend, vous partez de la matérialité du livre pour nous proposer 17 exercices qui mettent en jeu les pratiques de la lecture. Et la première instruction que vous nous donnez est de se munir d'un crayon pour annoter le livre qu'on lit. Le crayon, c'est l'outil indispensable d'une bonne lecture.
6: Oui, on peut l'imaginer comme ça. L'idée de ce premier chapitre autour des annotations et de prendre conscience de sa propre voix lisante, en partant du principe que dès lors qu'on ouvre un livre, nous lisons ensemble avec la personne qui l'a écrit. Et l'annotation est une excellente manière de prendre conscience de cette voix, de ce dialogue intérieur qui se met en place lors de la lecture. Donc le crayon, paradoxalement, peut être une très bonne manière de mettre en place cette discussion.
1: Martin Boujol, vous aussi, on l'apprend dans votre livre, vous annotez passablement les livres que vous lisez pour une raison simple, et là vous me faites plaisir parce que je ressens la même chose. La raison, c'est qu'on oublie très vite ce qu'on a lu, et il est très difficile de pouvoir résumer un livre, même quelques jours après l'avoir fini. Le crayon, dans ce cas-là, permet de rafraîchir la mémoire.
4: Ah oui, moi ça me permet de garder une marque de ma lecture et puis surtout de m'en souvenir plus vite, parce que finalement il n'y a pas forcément une grande différence entre un livre qu'on n'a pas lu et un livre qu'on a lu mais qu'on a complètement oublié. Certes, on a une impression qui nous reste, mais des fois, il y a cette frustration de se dire « Ah, mais celui-là, je l'ai lu, ça, j'ai mis 20 heures dessus, et pourtant, je me souviens de rien. » Alors moi, j'ai vraiment cette méthode où j'essaie de non seulement faire des annotations qui me permettent de voir en fait où des phrases m'ont touché, où des éléments m'ont interpellé, mais il y a aussi toute une manière que j'ai de faire, qui est de noter les passages importants, noter les points importants aussi de l'histoire, et d'avoir un petit résumé en fin de livre, de manière à ce que je puisse reprendre le livre, relire les passages importants, me le réapproprier en 15 minutes, au lieu de devoir le relire complètement à nouveau.
1: Intervenir à la main dans le livre, ça met en place, dites-vous Thibault Lepage, un dialogue avec le texte, et ça donne l'idée que le livre n'est pas quelque chose de figé, de mort, mais bien un objet vivant, appelé à être modifié, augmenté en fait par la lectrice et le lecteur.
6: Oui, complètement. Et cette pratique, elle s'inscrit dans une très très longue généalogie, puisque les moines copistes au Moyen-Âge, dès lors qu'ils recopiaient des livres avant l'imprimerie, dessinaient parfois ce qu'on appelle des petites marginalia, dont je parle dans le livre, donc qui étaient des formes de pré-annotations autour du texte canonique, ou parfois de monstres, de dessins qui avaient parfois un rapport avec le texte, parfois non. Donc déjà qui étaient déjà des fragments en fait de cette discussion là qui se produit entre un texte et la personne qui le manipule.
1: Alors vous proposez d'annoter, mais aussi même de découper en tranches les livres, puisque vous proposez un exercice qui regroupe plusieurs exercices autour de cette notion de l'arpentage. Et là, alors il s'agit carrément de morceler le livre pour le lire à plusieurs.
6: Oui, cette proposition d'exercice, elle est tirée d'une pratique qui nous vient de l'association Peuple et Culture, qui est une association qui travaille donc sur cette notion, entre autres, de l'arpentage, qui est une méthode en fait qui date du 19e siècle, qui avait été mise en place par les ouvriers, donc pour comprendre le sens d'un livre et en faire émerger différentes interprétations à plusieurs, donc en le découpant en tranches, chaque personne en lit une partie, puis la restitue aux autres en disant ce qu'elle en a pensé. Donc ainsi on a la chronologie du livre en fait qui émerge comme ça de façon orale, polyphonique entre les différentes personnes, et on a besoin les uns des autres pour en comprendre le sens.
1: Alors beaucoup des jeux que vous nous proposez semblent avoir pour but d'une part de nous décentrer, c'est-à-dire sortir de cette posture du lecteur solitaire, de cette voix intérieure qui serait souveraine, et puis d'autre part, et c'est peut-être un même mouvement d'ailleurs, sortir de l'idée que le livre est un objet précieux auquel on ne s'attaque pas, de manière peut-être de conjurer le caractère intimidant de la lecture et de l'objet livre en même temps.
6: Totalement. L'arpentage, déjà, c'est vraiment, il s'inscrit vraiment dans ce sillage-là, puisque en découpant le dos, vraiment, on acte que matériellement, il n'est pas si intimidant que ça, et qu'on peut même le partager. Donc, il y a vraiment cette idée de désacraliser l'objet, de le rendre moins précieux aussi, ou précieux d'une autre manière, précieux dans le dialogue qu'il peut susciter entre nous.
1: Daniel Vata.
7: Oui, je voulais demander sur ce côté sacralisé ou non du livre. Alors, on peut découper des livres, on peut en faire ce qu'on veut, surtout que c'est un bien de masse, comme on dit, on peut le racheter très facilement, c'est pas comme une œuvre d'art qu'on aurait un seul exemplaire. Mais je voulais quand même demander à Martin Boujol ou aussi à Thibault Lepage s'ils étaient attachés à des éditions qui étaient les premières qu'ils avaient eues entre les mains. Et ça peut pas être, pas forcément une édition luxueuse, mais peut-être un poche, par exemple, mais qui est le premier poche de Gary. Est-ce que Martin Boujol, vous le gardez avec vous? Est-ce qu'on peut le racheter plus tard et c'est pas très important? Ces annotations, elles sont aussi pour conserver pour vous plus tard. Ça devient votre livre, cet exemplaire-là.
4: Oui, bien sûr, parce qu'elle cristallise en fait un moment de lecture, c'est-à-dire que moi j'ai toujours ma copie du coup des Cerfs-Volants que j'avais lu, qui était le premier livre en fait de littérature française que j'ai lu et apprécié.
15: De Romain Gary.
4: De Romain Gary, qui a été annoté, réannoté, très annoté. Je l'avais prêté à une ex-copine à moi qui l'avait fait tomber dans le lac, c'était la crise. J'ai dû le récupérer, il est en très sale état maintenant, vraiment il est en lambeaux, mais je le garde toujours parce qu'en fait les notes qui sont dedans, c'est les notes que j'ai apposées dedans quand j'avais 14 ans. Et ça m'intéresse toujours en fait de voir en fait quel point de vue j'avais sur ce livre. Et en fait, à chaque fois qu'on relit un livre qu'on a annoté, ou d'ailleurs que quelqu'un d'autre a annoté, ça nous donne en fait une entrée dans son esprit, dans son interprétation et dans sa sensibilité aussi. Et je trouve ça chouette en fait de pouvoir un peu voyager dans le temps en quelque sorte avec le même livre.
15: Et tout cela pose la question de la collection, parce que vous en parlez, Martin Boujol, quand on lit beaucoup, on constitue forcément une ou plusieurs bibliothèques qui nous ressemblent, et arrive cette idée de collection avec tout ce que ça peut comporter de chasse au trésor, de recherche de la perle rare aussi. Vous y consacrez un chapitre de votre livre et vous dites que constituer une collection, c'est aussi être actif, presque comme un créateur, en tout cas comme un bâtisseur.
4: Oui, parce qu'en fait, on crée une autre bibliothèque à notre image. C'est-à-dire que notre bibliothèque, c'est tous les livres qu'on a lus peut-être, mais tous les livres qu'on n'a pas lus, qui nous donnent envie, les sujets qu'on a envie d'explorer, les auteurs qu'on a envie de découvrir, les pays qu'on a envie de voir. Et je trouve

0: qu'il propose différentes techniques pour alléger sa bibliothèque. Je pense par exemple au colportage ou à la conversion de bibliothèque, deux exercices qui demandent, Thibault Lepage, de sortir de l'idée qu'on possède un livre pour l'éternité en fait.
1: Oui, dans le cas de la conversion de bibliothèque, j'emprunte l'idée à Jean-Yves Joanet, qui est un artiste qui faisait des conférences donc autour d'un projet qui s'appelle Encyclopédie de la guerre. Et dans ce projet, Joanet donc faisait des conférences où il parlait de la question de la guerre, où le public venait et lui offrait des livres portant sur ce sujet à la fin de chaque séance. Et lui, au fil du temps, il s'est rendu compte que il était un peu gêné de ne rien donner en échange, et donc il s'est mis à offrir l'intégralité de sa bibliothèque en échange de chacun des livres qu'on lui donnait pour la convertir en fait en la bibliothèque de son projet. Et donc l'exercice inspiré de cette pratique là que je propose est de non pas offrir l'intégralité de sa propre bibliothèque, mais d'en réserver de petites parties pour en échanger des fragments en fait avec d'autres, et avoir en tête comme ça qu'il y a certains éléments qui peuvent circuler au fil de l'eau comme ça, de nos rencontres, de nos discussions avec nos amis ou les personnes qu'on côtoie.
0: Alors il y a sa propre bibliothèque et puis il y a aussi celle des autres, et là alors tous les deux vous consacrez un chapitre à cette question. Martin Boujol, vous déclarez adorer voir les bibliothèques des autres, en soulignant qu'il y a parfois quelque chose du voyeurisme et qu'on devrait parfois demander l'autorisation avant de se jeter sur la bibliothèque des autres.
2: Bien sûr, parce que voir la bibliothèque de quelqu'un, c'est voir à travers son âme, c'est savoir où il a été, voir où il est maintenant, et voir en fait les sujets qu'il aura envie d'explorer plus tard. Et je trouve aussi intéressant de voir que certains livres seront très utilisés, très abîmés, lus et relus, placés au centre de la bibliothèque comme des éléments très importants, des éléments de choix, alors que d'autres que j'aurais peut-être aimé seront relégués derrière, seront jetés en tas, voire même dans la pile à donner. Je trouve que c'est très intéressant en tout cas c'est toujours le point de départ de belles conversations.
0: Oui, on constitue une bibliothèque un peu comme on fait un selfie, et c'est précisément par la photo que vous, Thibault Lepage, proposez l'exercice du photogramme de bibliothèque, c'est-à-dire prendre en photo en plan large une bibliothèque quelle qu'elle soit, pas forcément chez un ami ou une connaissance d'ailleurs, et puis d'examiner ensuite sa structure, y compris, dites-vous, le meuble lui-même, qui a son importance donc.
1: Oui, dans la façon dont il structure les livres, dont il produit une forme de montage entre eux, qui soit implicite ou parfois voulu, il y a vraiment cette idée de regarder les livres comme des fragments, comme presque des tracks d'un DJ set, où ils sont chacun révélateurs de quelque chose. Et donc je m'inspire pour cet exercice-là de V. Vail, qui est un anthropologue américain, qui se servait de la photographie pour rencontrer des célébrités du milieu punk, et avec qui il échangeait autour de leur bibliothèque justement, qui prenait en photo. Et en rentrant chez lui, après avoir développé sa photo, il se précipitait sur chacun des ouvrages pour en fait comprendre la personne à qui il s'adressait. Et il a découvert à l'époque de nombreux auteurs comme Ballard ou Burroughs de cette manière-là. Donc c'est moi je le déplace cet exercice en proposant de le faire aussi au supermarché par exemple, dans les rayons livres, ou pourquoi pas avec des cabanes à livres, en imaginant pourquoi certains ouvrages se trouvent ici ou là. Et oui, donc il y a vraiment l'idée d'observer comme ça, de faire comme une vue d'oiseau sur la bibliothèque, et de regarder les chemins qu'elle fabrique, de la cartographier en quelque sorte.
0: Et explorer tout ça tranquillement chez soi. Vous écoutez Quartier Libre sur RTS Première, on est en compagnie de Thibault Lepage et Martin Boujol pour parler de leur livre consacré à la lecture et aux meilleurs moyens de l'encourager. Un des bons moyens que vous préconisez, c'est de lire de tout et pas que de la fiction. Et c'est ce que pratique aussi le chanteur Albin de la Simone que voici.

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1: Prudence si vous empruntez la bretelle autoroutière de Lausanne Sud. Quelle que soit votre direction, la police signale la présence de cyclistes sur la chaussée entre la Maladière et Écublens. Je répète, prudence si vous empruntez la bretelle autoroutière de Lausanne Sud. Quelle que soit votre direction, la police signale la présence de cyclistes sur la chaussée entre la Maladière et Écublens.

0: J'aime lire Albin de La Simone et nous aussi à Quartier Livre, on aime lire et on a à cœur de vous encourager à la pratique de la lecture. On le fait aujourd'hui en toute décontraction en compagnie de deux aventuriers de la lecture, Martin Boujol, auteur du Trésor des livres, et Thibault Lepage, auteur de Lire Ensemble. Alors pour entrer dans un texte, quel qu'il soit, il est nécessaire de posséder les 80% de connus qui permettront d'entrer dans les 20% à découvrir. Ce sont les spécialistes de la lecture qui le disent et ça vous a inspiré une carte blanche, Daniel Vuatta, pour laquelle vous avez endossé la perspective d'un groupe de personnes auxquelles on ne pense pas forcément quand on parle de difficultés de lecture. On découvre et on en parle après.
1: Je vois que vous êtes un type sympa. Vous allez me donner un conseil.
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3: J'aime pas. C'est un effort, ça m'énerve, je prends pas de plaisir. Si j'ai déjà essayé ? Ouais, ça m'est arrivé, oui, je dirais quelques fois, si je regarde sur toute ma vie. Mais c'est vraiment rare. Pour mon propre plaisir, non. Non, vraiment, je suis pas fan. Ça demande tellement d'efforts. J'ai vraiment aucun goût pour ça. Vraiment, désolé, j'aime pas du tout. Lire des romans. Je suis pas flemmard. C'est juste que c'est pas ma culture. Le roman, c'est pas ma langue. Ma langue, c'est la langue des signes. On est 30 000 à l'utiliser en Suisse. Pour la plupart, on est des sourds profonds. Jamais entendu le moindre son. On perçoit l'air qui bouge. Dans un concert, les basses nous font de l'effet sur le corps. On a une voix, elle fait vibrer notre larynx, on peut la moduler, mais on l'entend pas. D'après les statistiques, 80% d'entre nous est illettré. Lecture et surdité, ça fait pas bon ménage. Mais pourtant, lire, ça passe par la vue, vous me dites, non ? Ça devrait pas être un problème, on n'est pas en train de parler de livres audio, là. Bah, si, pour commencer... Quand on parle de texte, on parle d'abord d'entendre une voix. Texte et voix sont deux faces d'une même carte. Et même plutôt dans cet ordre-là. La voix et puis le texte. Mais oui, un enfant entendant qui apprend la lecture, il apprend à coder de la voix. Un mot, c'est d'abord un son entendu, formulé de nombreuses fois. Et puis, vient ce jour où l'enfant, entendant, découvre que ce son peut devenir graphie. Une graphie qui fait sens parce qu'elle repose sur une réalité sonore connue. Pour moi qui suis privé de son, pour moi qui suis de culture sourde, pour moi dans la langue naturelle et la LSF, la langue des signes française, il en existe plus de 300 dans le monde, c'est le geste qui fait sens. Apprendre à lire du français, c'est un peu comme déchiffrer le code d'une langue étrangère dans laquelle je n'ai jamais la possibilité d'être immergé. Alors, un roman, avec tout ce que ça sous-entend, pardon, d'implicite, non. La lecture requiert vos yeux et vos voix internes. Vous l'écrivez, Martin Boujol. Toute pratique de la lecture suppose l'existence de cette voix qui sommeille en nous, vous ajoutez, Thibault Lepage. Est-ce que moi, j'ai une voix intérieure ? Est-ce que j'ai une voix interne ? Question difficile, presque philosophique. C'est possible, je sais pas dire. Et de toute façon, quelle importance de le faire ici à la radio, c'est pas comme si c'était un média pensé pour nous. C'est comme la musique, là aussi. La musique qui enrobe la voix de celui qui me la prête. Moi, je peux seulement me l'imaginer. Le bruit du monde. Le bruit du monde, ouais, ce quotidien qui se manifeste dans une dimension supplémentaire, rien que pour vous. Les infos, les prises, les voix prises au vol, les ragots, les bruits de fond, les discussions, les cloches à la volée, le cri des enfants, le hurlement des sirènes, la pluie sur un Velux, une radio allumée en arrière-plan dans la cuisine. Tout cela construit votre connaissance du monde de façon passive. Parce que chaque langue est une vision du monde. Et le roman repose sur la vôtre. Le roman présuppose de connaître le bruit du monde. Pire, ma vision du monde, elle n'est en fait que très peu représentée dans les romans. Alors si je suis un peu méchant, et je vais me le permettre aujourd'hui, je pourrais même dire que le roman, c'est un truc d'entendant profond.
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0: Merci Daniel Vuatta, voilà une bonne façon de se décentrer aussi. Quand on est à la radio. Qu'en pensez-vous, Thibault Lepage ?
2: J'entends complètement. Je trouve que c'est une très belle manière de d'interroger en fait nos pratiques de lecture quotidienne et ce qu'elles et la manière dont elles nous permettent de discuter aussi avec des personnes qui parfois sont en situation de ne pas pouvoir lire de la même manière que nous ou de lire dans les mêmes conditions. Et quelque part c'est aussi une interrogation sur laquelle on doit se pencher toutes et tous qui fabriquons, qui produisons des livres. Autour de la façon dont ils peuvent être adressés, dans la façon dont ils peuvent être discutés par toutes les personnes, y compris parfois des personnes qui pratiquent une autre langue que celle qu'on parle maintenant, la langue des signes.
0: Martin Boujel, c'est aussi une question pour vous. J'imagine vous intervenez sur les réseaux sociaux, en images, en son, à travers le livre aujourd'hui, en texte. Il y a des publics, effectivement, porteurs de handicap qui peuvent vous suivre peut-être sur l'un ou l'autre support, mais auxquels on pense pas forcément toujours.
4: C'est vrai, j'avais jamais pensé à cette question et j'étais en train d'y réfléchir très vite là. Et je me suis félicité qu'en fait il y ait toujours des sous-titres sur mes vidéos. Donc je pense que c'est déjà solutionné en quelque sorte. Mais c'est vrai que j'avais jamais vraiment réfléchi à tout cet aspect de la mélodie des mots qui est peut-être inaccessible en fait pour les malentendants ou les sourds.
3: Ouais, c'est vrai, les sous-titres d'ailleurs c'est utile. Alors moi je suis pas un spécialiste du tout de la surdité, hein, mais juste un peu de contexte sur cette carte blanche, une fois n'est pas coutume. Ce texte que j'ai lu, c'est un montage qui est effectué à partir de témoignages d'une vingtaine de personnes qui sont vraiment concernées. Alors c'est pas une seule personne qui s'exprime, mais c'est plusieurs personnes. Et c'est il y a un an, avec l'équipe du cabaret littéraire dont je fais partie à Lausanne, on a créé un spectacle qui s'appelle Roman fais-moi signe, avec une association qui s'appelle Viens voir. Et le but c'était d'interroger. Moi je m'étais jamais posé cette question parce que je me dis bon, la vue, voilà. Enfin, on peut lire un livre quand on est sourd, justement, c'est super pour les sourds, quoi. Puis pas du tout, c'est une vraie découverte de comprendre en fait ce qui se cache là derrière comme problème vraiment d'apprentissage. Alors il y a des sourds lettrés, on appelle ça, c'est le mot, voilà, des sourds qui aiment lire. On peut acquérir quand même cette faculté-là, mais il y a quand même beaucoup de monde qui est laissé sur le côté. Et on parlait comment on peut faire pour leur donner accès à de la littérature aux sorties littéraires. Alors il y a des tentatives qui ont été faites de sous-titrer en langue des signes ou alors en langue française, par exemple, tout un roman, mais c'est fastidieux. Et en fait, ils ont pas envie de faire ça. Les sourds, faut le savoir, ils ont leur culture, c'est la culture sourde. Ils ont d'autres moyens en fait de communiquer, de se divertir, etc. Et le roman, a priori, ça les intéresse pas tellement. Et c'était super intéressant dans ce décentrage dont parlait Thibault Lepage aussi, de se dire bon bah en fait il faut accepter, il y a des gens pour qui le roman c'est pas pertinent.
0: Et alors j'ajoute que ce spectacle, Roman fais-moi signe, on peut le découvrir encore le week-end prochain à la Maison de quartier de Chailly à Lausanne dans le cadre du festival Court Circuit. C'est le 6 juin à 15h. Le spectacle est interprété en français et en langue des signes française, c'est bien ça?
3: C'est ça, merci Nicolas.
0: Alors il y a une question qui m'a beaucoup intéressé dans vos deux livres, c'est la question du lien entre la lecture et l'espace. Vous, Martin Boujol, vous consacrez un chapitre à la géographie de la lecture, en parlant à la fois des lieux dans lesquels il est propice de lire et des positions du corps, bon, la situation couchée dans un lit étant imbattable, semble-t-il, mais elle ne convient pas à n'importe quelle lecture. Vous avez constaté qu'il y a des livres pour le plumard et d'autres pour le bureau, par exemple.
4: Absolument, je trouve qu'il y a vraiment un immense impact en fait sur notre position ou sur le lieu où on va lire, c'est-à-dire que l'expérience de lire dans notre canapé tranquillement avec un petit thé n'est pas du tout la même que celle de lire dans l'avion ou de lire je vous conseille pas de lire en voiture, mais je pense qu'il y a vraiment aussi quelque chose qui se fixe quand on lit un livre dans un endroit donné. Par exemple, si vous allez lire ce livre quand vous êtes en week-end à Lisbonne, et ben penser à ce livre, ça va vous faire penser à Lisbonne justement. Ah oui. Donc il y a ça aussi, et je pense que me concernant, je sais que quand je suis assis, bien droit, comme je le suis maintenant, j'essaye, là, je peux lire des choses qui sont plus difficiles, qui demandent plus mon attention, je peux prendre des notes aussi. Alors que quand je suis couché dans mon lit, je suis entre la lecture et la somnolence, et là, pour lire Kant, c'est très compliqué. Bien que je ne lise pas Kant tout court, mais vous avez compris le message.
0: Oui, absolument. Thibault Lepage, vous parlez également du corps, mais plutôt dans la perspective de la mémorisation de nos lectures, en vous appuyant par exemple sur un exemple célèbre qui est celui du palais de la mémoire. Peut-être qu'on pourrait en dire quelques mots.
2: Oui, complètement. Alors dans l'exercice arpentage spatialisé, je propose de reproduire cet exercice de l'arpentage dont on discutait tout à l'heure et de le pratiquer dans l'espace. Donc en synthétisant chacune des parties du livre, non pas en la restituant à l'oral, mais en réalisant de petits diagrammes, de petits schémas qu'on affiche chacun sur différents murs, par exemple d'une pièce. Vous lisez par exemple le chapitre 1, moi je lis le chapitre 2 d'un livre. Martin le chapitre 3, et chacun on installe en fait la façon dont on a interprété, compris ces chapitres par de petits éléments visuels au mur. Donc ça peut être des photographies qui nous font penser à certains passages, de petits schémas, et ensuite on se présente les uns aux autres on se présente les uns aux autres le livre. Et donc pour élaborer cet exercice, je me suis basé sur la pratique du palais de mémoire de donc Frances Yates, qui était une pédagogue qui proposait en fait avec les élèves de réaliser de petites scènes de paysages dans laquelle on replaçait la chronologie par exemple de l'histoire américaine, etc. Et donc par la mémorisation de ce paysage, on mémorisait aussi conceptuellement ce qu'on essayait de ce dont on essayait de se rappeler. Donc en associant le visuel à des éléments textuels, et en faisant un arpentage spatialisé, on fait un peu la même chose, mais on mémorise aussi la conversation qu'on a eue avec les personnes avec qui on a pratiqué. Et à la fin, on peut visiter un lieu comme on lirait un livre. Et donc on peut le faire en le faisant avec une petite maquette, donc en plaçant chacun des chapitres sur les différents murs, mais aussi pourquoi pas dans un immeuble entier désaffecté, ou avec vos voisins pendant la fête des voisins, je ne sais pas. Et donc de déplacer comme ça les livres qui sont quand même imprimés à une échelle assez réduite, c'est en général de petits objets, et de changer d'échelle comme ça. Donc qu'est-ce qui se passe quand on passe d'un format poche à un appartement, si vous le faites avec vos amis, ou même à un placard à balai, si on sépare les différents plans d'un placard à balai. Et donc voilà, de jouer sur ces questions de perception et d'échelle, et à ce qu'ils font à notre lecture.
5: Ah, tout à fait, et on le comprend bien en lisant aussi votre livre, Martin Boujol. Il faut que chacun trouve au fond son petit système pour entraîner sa mémoire, et c'est sa mémoire de lecture. Dans votre livre, Martin Boujol, Le Trésor des Livres, il y a une forme d'autoportrait de lecteur et de lecteur passionné de classique. Ce qui va peut-être rassurer certains de vos jeunes lectrices et lecteurs, c'est que vous n'étiez pas du genre premier de classe, vous auriez très bien pu passer à côté de ce qui constitue aujourd'hui une partie importante de votre travail, à savoir la lecture de classiques. C'est vrai que beaucoup de gens sont dégoûtés, à vie, de lire des classiques à cause de leurs années de collège ou de lycée. Alors comment faire aujourd'hui pour éviter le plus possible ce traumatisme? Quels conseils donneriez-vous à la fois aux élèves et aux enseignants peut-être?
4: Alors, il faudrait peut-être refaire en fait repenser la manière dont on aborde les classiques, je pense, à l'école. C'est vrai que déjà il y a une chose qui me dérange, moi, c'est que à l'école on n'a pas le choix, alors que tout le monde saura que quand on lit, la partie fun aussi c'est de choisir son livre en fonction de ses intérêts, en fonction de ce qui nous préoccupe maintenant, en fonction de ce qu'on a besoin de lire aussi. Car un livre pouvait aussi être un médicament, alors que j'ai l'impression qu'à l'école, ben voilà, faut lire Au bonheur des dames de Zola, et que ça nous plaise ou non, on doit le lire. Il y a aussi cette approche qui est souvent chronologique, c'est-à-dire qu'on va commencer par les romans du Moyen-Âge, et puis après on va petit à petit progresser jusqu'à arriver aux romans qui sont récents, alors que je pense qu'il faudrait peut-être faire quelque chose dans l'autre sens, c'est-à-dire que quand on est jeune, qu'on a 14-15 ans, on a envie plutôt de lire quelque chose qui se passe, je sais pas, sur le rock'n'roll par exemple, ouais. Et pas forcément une chanson de geste. Je pense qu'il y a tout ça à faire en fait, qui serait déjà à changer en fait à l'école. Et ensuite, par la suite, je pense qu'il faut pas avoir peur de revenir vers ces classiques qui nous ont fait peur, parce que s'ils nous ont pas parlé à 14 ans, c'est tout à fait normal. Il y a plein de livres que j'ai lus jeune et que j'ai pas compris, pas aimé, détesté. Alors que quand je reviens avec un peu plus d'expérience en tant qu'adulte, le livre s'éclaire d'une autre manière. Donc il y a un bon moment pour le livre aussi. Il faut pas hésiter à y retourner et revenir toquer à sa porte.
5: On se faisait la réflexion tout à l'heure hors antenne, Thibault Lepage, il y a les dessins dans votre livre. Il y a un aspect très analogique, puisqu'on prend le livre, on découpe, on dessine, etc. Et un conseil que vous donnez aussi, Martin Boujol, c'est de laisser son téléphone le plus loin possible de l'endroit où l'on lit, si on veut pouvoir se concentrer. Sauf si, bien sûr, on souhaite un conseil de lecture de votre compte Instagram. Mais ça pose la question de la déconnexion, quand on est, comme vous, très présent sur les réseaux sociaux.
4: C'est vrai que ça pourrait sembler paradoxal de parler aux gens sur les réseaux alors qu'on les pousse à les quitter, mais ça c'est pas un choix que je fais. Finalement, je pense qu'il faut parler aux gens où ils sont, et s'ils sont sur les réseaux, ben c'est là qu'il faut leur dire de quitter le téléphone. Et c'est vrai que mettre le téléphone dans une autre pièce, mais c'est salvateur, ça change tout. On parlait de géographie littéraire avant. Allez dans un café et laissez votre téléphone chez vous. Ça vous fera le plus grand bien. Je pense que pendant 45 minutes, vous en sortirez. Ouais. Et je pense que c'est vraiment un défi pour notre cerveau que de devoir se concentrer sur le livre et en même temps être complètement distrait par une sonnerie, par une notification, par la prochaine chose sur lequel porter son attention. Et à mon avis, le téléphone est un des grands problèmes pour la lecture et surtout pour notre concentration en général. Et pas que pour la lecture d'ailleurs, parce que quand on pense au cinéma par exemple, de plus en plus de personnes sont absolument incapables de regarder un film de A à Z sans sortir leur téléphone. Pire même, je sais que Netflix commence à écrire leur série de manière à ce qu'on puisse voir la série sans la regarder tout le long. C'est-à-dire qu'on peut maintenant faire notre vaisselle, regarder notre téléphone, cuisiner, pendant qu'on regarde notre série. Parce qu'en fait, tout va être mis à l'audio de manière à ce qu'on puisse regarder de manière passive. Alors là, on a quelque chose qui commence à un serpent qui se mord la queue et ça commence à devenir un problème.
5: Oui, un peu inquiétant. Donc, posez votre téléphone, mais continuez à écouter Quartier Livre, car on a encore des choses à vous dire jusqu'à 17h sur RTS Première avec les auteurs Martin Boujol et Thibault Lepage. On va jouer dans quelques instants, juste après ce titre d'un groupe lausannois qui aime aussi lire, très certainement. En tout cas, il chante ici les mots. Voici Époque Bleue.

0: Le groupe lausannois Époque Bleue dans Quartier Livre sur RTS Première. On est toujours en compagnie de Martin Boujol et Thibault Lepage et c'est le moment pour nous de jouer, oui, parce qu'on aime ça, nous aussi les jeux. Voici notre traditionnel QCM. Questionnaire à choix multiples préparé par Hélène Ichters. 3 questions, 4 réponses à choix pour faire plus ample connaissance avec vous. Et on commence avec vous, Martin Boujol, avec la question numéro 1. Martin Boujol, votre rêve secret, c'est A. De travailler dans une bibliothèque municipale. B. D'ouvrir une librairie de quartier. C. De fonder votre propre maison d'édition. Ou D. De faire une formation de relieur et d'enlumineur.
1: J'aurais envie de dire tout, mais je pense que je vais choisir B.
0: B, donc ouvrir une librairie de quartier.
1: Absolument.
0: C'est quelque chose qui vous titille.
1: Ah ouais, j'adorerais. J'adorerais. Conseiller des livres toute la journée, la construire à mon image comme j'ai fait ma bibliothèque chez moi. Franchement, ce serait le rêve.
0: Très bien. Question numéro 2.
2: Elle est pour vous, Thibault Lepage. Alors, qu'est-ce qui devrait être compté comme temps de lecture, à votre avis ? A, les SMS et les posts sur les réseaux sociaux, c'est du temps de lecture. B, les modes d'emploi. C, les recettes de cuisine. Et D, les affiches publicitaires.
3: A, B, C, D.
2: Tout est temps de lecture.
3: Oui, tout est la lecture fragmentée, hachée, possiblement réagençable. On pourrait faire un montage, les mettre tous ensemble. Pourquoi pas ? Enfin, ça a donné de très beaux objets littéraires. On peut penser au travail de Georges Perec, par exemple. Tout ça est un excellent matériau de lecture et d'écriture. Donc, oui. ABCD.
0: Toutes les vérités sont bonnes à lire. Très bien. Question numéro 3. Martin Boujol, vous songez à réorienter le contenu de votre compte Instagram. Que choisissez-vous ? A. La musique classique. B. Le jardinage urbain. C. Le tricot. Ou D. La déconstruction patriarcale par le maquillage.
1: Je pense que je vais copier mon cher ami Thibault et dire ABCD parce que tout est intéressant et finalement pourquoi pas essayer de nouvelles choses. Je ne vais pas discriminer, je pense que tout pourrait être intéressant.
2: Ouais. Ça vous arrive, Martin Boujol, sur votre compte de faire un peu de recension de musique, c'est assez rare, mais j'ai vu passer quelques fois un vinyle, une recommandation, des choses comme
1: de
2: ça.
1: De la musique ou du cinéma, ouais, j'aime bien un peu changer et montrer que je ne fais pas que lire finalement et qu'il n'y a pas que ça dans la vie non plus, c'est important aussi.
0: Et vous, Thibault Lepage, est-ce que vous êtes sur les réseaux et est-ce que vous partagez aussi des choses ?
3: Alors, je partage de temps en temps 2-3 petites choses sur Instagram, mais à une échelle très très amateur, très discrète. Voilà, et je lis aussi beaucoup de choses sur Instagram. Donc, oui, un petit peu.
0: Très bien, on va vous suivre. Merci d'avoir joué à notre QCM.
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0: Un autre petit rituel dans cette émission, c'est la question qu'un invité pose à l'invité de la semaine suivante. Lors d'une précédente émission enregistrée aux Journées littéraires de Soleure, l'écrivain Eugène a souhaité vous adresser la question que voici.
7: Comment faire comprendre aux ados qu'ils n'ont jamais autant lu et écrit dans l'histoire de l'humanité ? Parce que, par exemple, quand j'avais 15 ans, j'écrivais 3 cartes postales par année à des copains quand je partais en voyage. Mais là, avec les WhatsApp et autres messages, on s'écrit des dizaines de pages, en fait. Et on lit des dizaines de pages de gens qu'on connaît et puis on s'échange des fois des messages drôles. Voilà. Comment faire comprendre qu'on est déjà plonger dans l'écriture et la lecture.
0: Thibault Lepage.
3: C'est une super question. Bah, pourquoi pas en faisant des exercices d'écriture et de lecture à partir de ces messages, en se demandant qu'est-ce que ça fabrique de piocher parmi ces conversations, bien sûr peut-être avec les choses qui ne sont pas les plus intimes, et en les réagençant les uns avec les autres, en lisant certains extraits à ses amis. Voilà, je pense que vraiment les écritures du quotidien constituent un super matériau pour réfléchir à ce que c'est que le texte, aussi réfléchir à ce que sont ces petites voix qui nous entourent dans les livres ou dans notre quotidien. Par exemple, si je lis le message d'un ou d'une amie et le mien à côté, est-ce que je vais les lire avec une tonalité différente, avec un séquençage aussi différent ? On peut imaginer tout un tas de choses comme ça. Et oui, vraiment, en tentant des petits déplacements, je pense que c'est une bonne manière de se demander ce en quoi ces objets constituent des matériaux de littérature potentielle.
0: Oui, Martin Boujol, c'est aussi effectivement une façon peut-être de désinhiber l'envie d'écrire ou de lire, de se dire qu'on le fait tout le temps en fait.
1: je trouverais drôle de prendre une journée type et de demander à l'ado d'additionner en fait tout ce qu'il a écrit. On peut compter tous les messages, tous les emails, tout ce qu'il a envoyé. On met ça bout à bout, on extrapole sur le nombre d'années nécessaires, et après on pourrait lui dire tu as déjà écrit en fait 4 fois la recherche du temps perdu. Peut-être que c'est pas avec le même style, mais en tout cas au niveau du volume il y est.
0: Pas mal, on va essayer ça. Alors à votre tour de poser une question à l'invité de la semaine prochaine, je me tourne vers vous Martin Boujol. Il s'agit de l'écrivain lausannois Mathieu Rouff qui publie aux éditions Presse Inverse un nouveau roman, Le Héron et son double. Quelle question avez-vous envie de lui poser?
1: Alors comme le sujet c'est quelqu'un qui va se libérer par la danse, j'ai bien compris, j'aurais aimé savoir en fait comment est-ce que lui a fait ses recherches ou comment est-ce qu'il faudrait faire ses recherches dans ce cas-là. Est-ce qu'il serait mieux d'aller parler à des danseurs et voir en fait ce que ça leur apporte, ou est-ce qu'il serait pas encore mieux de soi-même prendre des cours de danse et soi-même voir quel impact cela peut avoir sur notre quotidien?
0: Très bien.
1: Et du coup sur son écriture.
0: Eh bien, on va lui transmettre cette question. Thibault Lepage, Martin Boujol, vos livres et votre démarche s'inscrivent dans ce qu'on peut appeler la vulgarisation, un concept qui a une histoire que nous rappelle ici notre chère Françoise Sagat.

0: Qui n'a pas passé des heures à se passionner pour les maquettes de Jamy dans C'est pas sorcier ? Qui ne s'est pas délecté des explications de l'astrophysicien québécois Hubert Reeves ? Et qui n'a pas ri en lisant Le charme discret de l'intestin de Julia Enders ? Le point commun entre les trois, la vulgarisation.
1: Allez Marcel, roule !
0: Rendre accessible au plus grand nombre une matière complexe, ça a été toute une aventure et surtout, il fallait y penser. Car pendant longtemps, il fallait se farcir des textes soit obscurs, soit ennuyeux, soit tout simplement mal écrits. Mais au XVIIe et XVIIIe siècle, un homme change la donne. Bernard le Bouillet de Fontenelle, oui. Derrière ce nom tout à fait délicieux se cache le neveu de Pierre Corneille. Le rêve de Fontenelle, enfant souffreteux, est d'être avocat, dramaturge et poète. Le problème, c'est qu'il est complètement nul. Il perd le seul cas qu'il défend au barreau et toutes ses pièces sont un four monumental.
2: T'es mauvais.
0: Qu'à cela ne tienne, Fontenelle change de direction et devient journaliste, avec un intérêt particulier porté aux sciences, qu'il maîtrise suffisamment bien pour remanier à sa sauce les textes qui le passionnent. Et là, c'est la révélation.
3: Nom de Dieu.
0: À quelques années d'écart, il publie deux textes fondateurs de la vulgarisation scientifique, Le dialogue des morts et Entretien sur la pluralité des mondes, textes dans lesquels il fait se rencontrer des personnages célèbres de l'histoire qui, en dialoguant, exposent des théories philosophiques et scientifiques. La technique est tout simplement révolutionnaire et on ne s'y trompe pas. Les ouvrages de Fontenelle sont des best-sellers parce qu'il a compris avant tout le monde le concept de storytelling. On l'adore et il devient la superstar des salons de l'époque. Si on le cherche, on le trouvera en général chez la duchesse du Maine, fondatrice du fameux ordre de la mouche à miel qui se moquait des ordres académiques et de chevaliers.
4: Bonsoir, c'est un génie.
0: C'est vrai que Fontenelle a un véritable don. Il connaît à peu près tout sur tout, en plus d'être aimable, doux, généreux et respectueux, même si ses détracteurs, parmi lesquels on comptera Jean-Jacques Rousseau, le qualifient d'ultra-pédant. Certains trouvent ce type un peu gonflé dans ses théories, notamment lorsqu'il prétend avant tout le monde que la Pythie de Delphes est une vaste supercherie et qu'elle est manipulée pour servir le pouvoir en place. L'Église n'apprécie pas du tout. Mais il a aussi ses amis. Les femmes l'adorent et sa popularité alliée à son talent lui ouvre les portes de l'Académie française. Parmi ses followers, on compte de grands noms, Condorcet, Georges Cuvier ou encore D'Alembert, à qui il inspirera l'idée d'un gros bouquin qui va tout expliquer, surtout l'encyclopédie. Fontenelle représente une partie de l'évolution de la pensée dans un moment charnière. À cheval entre le XVIIe et le XVIIIe siècle, son œuvre participe aux Lumières qui pavent la voie vers la Révolution en prônant l'accès à la matière scientifique et l'universalité du savoir. Aujourd'hui, on le connaît un petit peu moins, mais on sait que Fontenelle est monté au ciel puisqu'un cratère de la Lune porte son nom, ainsi qu'un astéroïde, ce qui prouve que la vulgarisation a sa place dans le cosmos.
5: Voilà, Hélène Ichters, alias Françoise Saga. Avez-vous déjà entendu parler de Bernard le Bouillet de Fontenelle, Thibault Lepage?
6: Eh bien, pas du tout. Merci pour cette vulgarisation de l'histoire de la vulgarisation. Je trouve ça très stimulant.
5: Et vous, Martin Boujol?
7: Eh bien, moi non plus. J'étais ravi d'en apprendre un peu plus.
5: Très bien. Le temps file. Je voudrais signaler les rencontres en public qui vous attendent. Martin Boujol, la semaine prochaine, vous serez le 2 juin à la librairie Le Temps d'un Livre à Genève, le 4 à Paillot-Lausanne. Et puis, on pourra aussi vous rencontrer du 5 au 7 juin au festival Le Lac, si je ne m'abuse, à Collonges-Bellerive. Et puis, toujours sur les réseaux sociaux avec votre compte La Nuit sera mot. Thibault Lepage, vous verra-t-on en Suisse romande prochainement?
6: Alors oui, probablement au musée d'ethnographie de Genève, au musée d'ethnologie de Genève, pardon, à l'automne, a priori.
5: Très bien. Et alors en attendant, puisque l'été approche, j'aimerais vous demander à tous les deux, puisque vous lisez beaucoup, une petite recommandation de livres pour l'été. Thibault Lepage, est-ce que vous avez une idée de choses à recommander à nos auditrices et auditeurs?
6: Alors pour cet été, je pense que je recommanderais pourquoi pas un livre que j'aime beaucoup de Richard Brautigan, qui s'appelle Tokyo Montana Express, qui est un livre magnifique qui ouvre plein de possibilités et où Brautigan fait lire à ses amis différents objets des menus de cantine par exemple et récolte les commentaires de ses amis autour de ces objets-là. Donc voilà, je recommanderais ce livre-là.
5: Très bien, formidable. Et vous, Martin Boujol?
7: Déjà, je peux renchérir sur Brautigan, j'adore. Oui. Et sinon, un livre que j'ai lu récemment, c'est un livre italien qui s'appelle La guérisseuse de Catane de Simona Loiacono, publié aux éditions Métellier. Et c'est le livre qui va raconter l'histoire de la toute première femme médecin. Donc, pas la première femme qui a soigné, mais la première femme qui a été autorisée officiellement à soigner en 1370, sauf erreur. Et en fait, ça va être l'histoire de cette femme qui va être éduquée par son père, qui va tout lui apprendre. Son père va être capturé il va être soupçonné de sorcellerie, forcément, comme tous les médecins qui sont trop forts à l'époque. Et en fait, elle va réussir petit à petit à monter son hôpital, à former d'autres personnes et à vraiment honorer de son mieux, en tout cas, le serment d'Hippocrate. Et tout le livre, en fait, c'est un procès qu'on lui fait où elle va devoir expliquer le pourquoi du comment elle fait ce qu'elle fait. Et c'est un livre qui est magnifique, qui a vraiment un beau plaisir, un réel plaisir de la langue et dans l'énumération des différents ingrédients qu'elle utilise. Et surtout, elle a cette intelligence dans la médecine qui est de ne pas forcément toujours comprendre l'effet de ces remèdes, c'est-à-dire qu'elle croit aussi au chant, elle croit au sourire, elle croit à la danse. Et il y a encore aussi aujourd'hui, je pense, des remèdes qu'on ne comprend pas tout à fait, qui ne sont pas expliqués scientifiquement, mais elle s'interdit pas de les utiliser quand même. Et je trouve que ça, en ce sens, c'est très moderne.
5: Rappelez-nous le titre de ce livre.
7: La guérisseuse de Catane, de Simona Loiacono, aux éditions Métellier.
5: Très bien, on prend note. Merci beaucoup pour ce conseil. Avant de se quitter, prenons quelques nouvelles de la route.
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5: Eh bien, la circulation est fluide sur le réseau routier Romont. L'inforoute en continu, c'est aussi sur le site rts.ch/trafic.
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5: Et c'est la fin de ce quartier livre consacré aux joies de la lecture, seul ou accompagné. On en parlait avec Martin Boujol, auteur du Trésor des livres, paru aux éditions Grasset, et avec Thibault Lepage, auteur de Lire ensemble aux éditions Premier Parallèle. Grand merci à tous les deux d'être venus nous en parler aujourd'hui.
2: Merci beaucoup pour votre invitation.
7: Merci à vous, oui.
5: Et merci à vous, Daniel Vata, de m'avoir accompagné dans cette émission. À bientôt.
3: À bientôt.
5: Merci à Alexandre Lemierre à Paris, merci à John Hasselbacher, Willy Dezelu, Hélène Ichters, Garance Parvis et Sacha Unger qui m'ont aidé à préparer cette émission. Merci à vous qui êtes venus nous voir dans nos studios à l'occasion de ces portes ouvertes de la RTS. Dans un instant, les informations suivies de l'effet papillon à découvrir dans un autre studio de la RTS avec vous, Zoé Decker. Bonjour.
8: Oui, on est juste en face au studio 14, hein, pour ceux qui sont encore à Écus Blanc, qui voudraient venir nous écouter en direct.
5: Voilà.
8: Et oui, aujourd'hui, on va parler du pouvoir des plantes. Avec Ophélie Magnani qui est archéologue, anthropologue de formation spécialisée dans les savoirs botaniques traditionnels et fondatrice du projet Herbo Nomade.
5: Génial.
8: Il y aura des choses à raconter.
5: Formidable, très belle émission à vous.
8: Merci.
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5: Il est 17h, bonne suite de journée à l'écoute de nos programmes.
0: Fouad Boukhari.
9: Une victoire pour l'équipe de Suisse de football à l'instant dans sa préparation pour le mondial avec un match amical. Succès 4 buts à 1 face à la Jordanie à Saint-Gall. Rencontre que vous avez suivie, Bernardin Alemann, et qui vient de se terminer à l'instant sous le déluge.
10: Une belle victoire de l'équipe de Suisse qui n'a pas beaucoup souffert aujourd'hui, qui a surtout livré une première mi-temps particulièrement solide avec notamment 2 buts inscrits sur penalty. La deuxième mi-temps a été un peu plus insipide. Il faut dire que Murat Yakin, le sélectionneur suisse, a changé absolument tous ses joueurs. Les 11, même le gardien, ont tous cédé leur place. Il voulait effectivement qu'aujourd'hui tout le monde puisse participer sur le terrain, en tout cas le maximum de joueurs possible. Seuls 4 sur les 26 qui iront aux États-Unis n'ont pas foulé aujourd'hui la pelouse saint-galloise. À noter que la rencontre était un peu plus courte que normal parce qu'il y a l'orage qui s'est abattu sur Saint-Gall et l'arbitre a préféré interrompre le match à la 87e minute. Victoire donc 4-1 de l'équipe de Suisse dans ce match face à la Jordanie. Mardi, l'équipe de Suisse s'envole pour la Coupe du Monde.
9: Merci Bernardin Alemann. Et effectivement, la Suisse qui va rejoindre son camp de base à San Diego en Californie où elle disputera un ultime match amical de préparation contre l'Australie. Ce sera le 6 juin avant donc son entrée en lice à la Coupe du Monde de football le 13 juin contre le Qatar. Et puis, toujours en football au lendemain de la victoire du Paris Saint-Germain en Ligue des Champions. L'équipe est attendue d'une minute à l'autre à Paris pour les célébrations. La nuit a été marquée par des dégradations et des violences avec les forces de l'ordre dans plusieurs villes. Le ministère de l'Intérieur fait état de 780 interpellations et un accident mortel à Paris. Après la victoire du PSG donc en Ligue des Champions, près de 6000 policiers et gendarmes sont toujours mobilisés ce dimanche à Paris. Le retour du nucléaire, l'accord avec le Mercosur ou encore l'armée seront au cœur des débats de la session d'été des chambres fédérales, session qui débute demain à Berne. Les parlementaires devront aussi boucler le dossier sur la 13e rente de l'AVS. L'augmentation de la TVA proposée par le Conseil fédéral pour financer les dépenses de l'armement, qui est d'ailleurs plutôt mal accueillie par la classe politique. Tous les partis ou presque critiquent le projet, selon les avis émis dans le cadre de la procédure de consultation qui s'est achevée hier. Seul le Centre, le parti du ministre de la Défense, Martin Pfister, soutient sans réserve les plans du Conseil fédéral visant à augmenter la TVA de 0,8 points de pourcentage pour une durée limitée à 10 ans afin de financer les dépenses d'armement. La Suissesse Lady O remporte The Voice. La chanteuse vaudoise de 19 ans est la première artiste suisse à triompher dans le télécrochet français. C'était hier soir sur TF1. La protégée du coach Florent Pagny a d'abord interprété Aller plus haut de Tina Arena. Elle a ensuite chanté l'une de ses compositions, Little Me, un choix qui lui a donc permis de séduire le public. Du côté de la météo, le temps s'est dégradé cet après-midi avec des orages sur quasiment l'ensemble du pays, en plaine comme en montagne, des orages localement forts. Demain, retour à un temps plus calme et ensoleillé, mais avec des températures en recul de 3 à 4 degrés. La suite de la semaine alternera entre de belles journées ensoleillées et des passages orageux et un thermomètre qui continuera de baisser.
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1: Quand on pense aux plantes, on pense souvent au décor, à quelque chose de silencieux, d'immobile, une présence verte dans un coin de notre vie. Et pourtant, depuis quelques années, la science commence à raconter une autre histoire, des plantes capables de réagir au stress, d'échanger des signaux chimiques, d'attirer des insectes pour se défendre, et même, selon certaines recherches récentes, des plantes qui émettraient des ultrasons lorsqu'elles sont en détresse. Alors aujourd'hui, on va tendre l'oreille dans une herboristerie à Biolay-Orjula, dans le canton de Vaud, un lieu rempli d'odeurs, de racines, de fleurs séchées, où les plantes médicinales racontent encore des histoires très anciennes. Et puis surtout, on va essayer de comprendre pourquoi les humains n'ont jamais complètement cessé de chercher quelque chose dans les plantes, du soin, du réconfort, des signes parfois. Et pour nous accompagner tout au long de cette heure, Ophélie Magnani, archéologue, anthropologue de formation, spécialisée dans les savoirs botaniques traditionnels, fondatrice du projet Herbonomade. Et puis dans notre chronique, Les antennes du papillon découvrira que derrière les mauvaises herbes se cachent parfois des noms oubliés et toute une mémoire du vivant. Bienvenue dans l'effet papillon. Bonjour Ophélie Magnani.
2: Bonjour.
1: Vous êtes archéologue, anthropologue de formation spécialisée dans les savoirs botaniques traditionnels. Et donc, comme je disais en introduction, vous avez fondé Herbonomade, qui est un projet de médiation culturelle autour des plantes, des civilisations anciennes et puis des usages du végétal de façon générale. Vous travaillez vraiment à la croisée entre le botanique, l'histoire, l'archéologie, la transmission aussi. Vous intervenez dans des musées, des universités, des lieux culturels et vous vous intéressez depuis longtemps à ce lien très ancien entre les humains et les plantes. Alors la première question que j'ai envie de vous poser, c'est comment vous êtes venue cette fascination pour les plantes ? Parce que certains, quand on fait de l'archéologie, la plupart vont lire l'histoire humaine dans les pierres, dans les fouilles. Eh bien vous, c'est les plantes.
2: Tout à fait. Eh bien, j'y suis venue à ça puisque à travers l'archéologie, j'ai pu me spécialiser en anthropologie funéraire et à travers le mobilier funéraire qu'on peut retrouver dans les tombes, je me suis intéressée également au végétal qu'il y avait à l'intérieur. Donc c'est souvent très petit, on a l'impression que ça ressemble presque à des éléments de poussière. Et justement, je trouve qu'elles ne sont pas assez représentées à leur juste valeur. C'est pour cette raison que j'ai entrepris ensuite une formation supplémentaire sur les plantes médicinales. Et puis j'ai pu après me former et voir que les plantes sont surtout dans un milieu funéraire conservé pour beaucoup, que ce soit dans les civilisations égyptiennes, grecques, celtes ou médiévales. Et puis ensuite je me suis en tout cas interpréter la symbolique des plantes à travers ces civilisations.
1: On va en parler dans cette émission justement, mais depuis toute petite, vous avez comme ça cette fascination pour les plantes. Vous étiez quoi, plutôt Indiana Jones ou apprentie sorcière? Vous faisiez des potions comme ça, comme peut-être comme tous les enfants aussi, hein, mais dans des petits seaux, dans le jardin?
2: Eh bien, un petit peu. C'est vrai qu'à l'âge de 13 ans, mes parents m'ont envoyé en fouille archéologique.
1: Ah oui, alors c'est tôt déjà.
2: Exactement, je leur ai dit, c'est ça que je veux faire. Ils m'ont dit qu'à 13 ans, on peut encore changer d'avis. Et bien maintenant...
1: En fait, non.
2: Exactement, ça fait déjà un petit moment que je suis là-dedans.
1: Ah oui, c'est une véritable vocation. Vous avez une plante fétiche comme ça, vous-même ?
2: Alors, je dirais que le millepertuis, par exemple, est vraiment une plante fétiche, oui.
1: Pourquoi, le millepertuis ?
2: Puisque je trouve que dans la symbolique du millepertuis, lorsque, justement, on la fait macérer, on a une huile qui devient rouge, et on dit dans les légendes que c'est le sang du soleil, justement, qui apparaît, puisque cette plante aide aussi au coup de soleil, puisqu'elle enlève toute la chaleur d'un coup de soleil sur le corps, par exemple.
1: On dit aussi du millepertuis, sauf que c'est le Prozac naturel, c'est ça ? Est-ce
2: oui,
1: que ça vous parle aussi ou pas forcément ?
2: C'est une réalité, mais ça reste un terme assez simpliste quand même, puisque c'est vraiment pour quelque chose d'assez léger quand même.
1: C'est ça, les dépressions légères et modérées, on dit. Attention, parce que la plante peut provoquer des interactions importantes avec des médicaments, donc bon, voilà, on en parle comme ça, mais c'est intéressant. Vous avez créé Herbonomade, qui est un projet de médiation culturelle scientifique. Justement, ces liens entre les plantes, le patrimoine, la mémoire, la transmission, les plantes racontent beaucoup de nous, de nos sociétés, de nos différentes sociétés, de la manière dont on les utilise.
2: Oui, tout à fait. C'est vrai qu'aujourd'hui, dans un monde qui commence à être de plus en plus déconnecté, où la rapidité est quand même quelque chose qui arrive de plus en plus, on a énormément de l'information aussi. Quand on cherche une information, on arrive à la voir rapidement, mais encore une fois, est-ce aussi chercher la vérité dans ces informations qui peut être aussi à double tranchant.
1: Et pas toujours évidente. On va pousser la porte d'une herboristerie vaudoise, un lieu où les plantes plantes sèchent encore au plafond, où certaines racines sentent l'enfance, où chaque feuille semble raconter une vieille histoire. Mais avant ça, Manon Lisa sur RTS Première. Le Petit Pêcheur, un titre qui sent lui aussi un peu les souvenirs et les chemins de campagne.
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1: Vous écoutez l'Effet Papillon sur RTS Première, une émission en public, ici à Écublon, à l'occasion des journées portes ouvertes. On parle de notre rapport aux plantes, de leur pouvoir aussi, de ce qu'elles soignent, de ce qu'elles racontent, et de la manière dont elles traversent nos histoires humaines. Direction maintenant, Biolay Orjula, je vous en parlais avant ce titre de musique. On va se rendre dans une herboristerie où les plantes médicinales remplissent encore les étagères de couleurs, d'odeurs, de mémoire.
2: On est en train de préparer la lotion luciole avec Christophe Perret-Gentil.
3: Là, alors on met encore une goutte de rose blanche.
4: On a fait un lien entre un sol brûlé et malheureusement ce drame de Grand Montana qui nous a beaucoup touchés.
5: Le battement d'ailes. Christophe Ungar.
1: Derrière chaque plante, il y a un usage, une croyance, une transmission, parfois même des siècles d'observation. Christophe Ungar s'est rendu à Biolay Orjula dans une herboristerie où les plantes continuent de circuler entre science, tradition et quotidien.
4: La carotte sauvage.
2: Ouais. Et le myrte vert.
4: Le myrte, c'est... il faut essayer de voir.
2: 10%. C'est là.
4: Voilà, verte. Et puis le lèvre doit être ici. Et puis la licrise encore.
2: Ok, trop bien.
4: Voilà. Donc, c'est des plantes qui poussent sur des terres brûlées. Elles régénèrent un sol. Donc, on les mélange. Alors, on prend un cylindre gradué. Voilà. Cette formule, elle est vraiment importante. Que, en fait, chaque essence collabore à un bout de la mission. Maintenant, vous prenez le buplèvre arborescent. Voilà,
2: oui.
4: Deuxième.
6: Je suis dans un laboratoire qui ressemble à un laboratoire de chimie au sous-sol de l'herboristerie Ariès. Cette herboristerie existe depuis bientôt 50 ans. Elle se trouve aujourd'hui à Biolay-Orjula, un petit village du canton de Vaud. Je suis entouré de flacons, fioles, huiles essentielles avec Christophe Perret-Gentil, le fondateur de cette herboristerie, et Olivia Bergeron, une nouvelle employée. Ensemble, ils préparent une potion à base de plantes pour soigner, entre autres, les peaux brûlées.
4: On peut aussi l'utiliser en hydrolat hein, pour les peaux un peu, pour régénérer voilà, des taches, comme ça.
2: Okay, ouais.
4: Et bien là, puis après, on a le myrte vert. C'est drôle, on croit toujours féminin, mais c'est le myrte vert. C'est une plante qui est des fleurs blanches et des fruits noirs. Il y a toujours ce contraste entre la vie et la mort, quoi.
2: On est en train de préparer la lotion luciole avec Christophe Perret-Gentil. Et il me montre comment faire, parce que c'est tout nouveau pour moi encore.
6: À 74 ans, Christophe Perret-Gentil va quitter la direction de son herboristerie. Il est donc en train de transmettre une partie de son savoir à la relève. In fine, quel est l'objectif de cette nouvelle lotion que vous concoctez ici dans votre laboratoire ?
4: On a fait un lien entre un sol brûlé et malheureusement ce drame de Grand Montana qui nous a beaucoup touchés. Et voilà que vient l'idée aussi de pouvoir soigner les peaux. En fait, soyez, mais surtout, parce que voilà, surtout soigner la détresse, soyez être en réconfort. Et puis l'idée, c'est seulement une goutte sur la peau. Vraiment, c'est pas une question de massage, c'est sur les poignets, une goutte ou au long des poignets, juste pour donner l'information. Et ça qui est intéressant, c'est que c'est pas des cosmétiques, c'est pas un remède, c'est juste une présence. Et puis après, vous frottez avec l'autre poignet, là aussi.
6: Ah, on frotte les deux poignets ensemble?
4: Ou avec la main de l'autre, je sais pas, mais doucement, c'est comme une magie. Imaginez que vous recevez l'information d'un pays Qatar, de la Corse,
6: de ces terres brûlées.
4: Puis après, une fois que c'est tendu, vous redonnez à l'autre que celle qui n'a pas reçu puisse échanger. Et puis c'est ça, le vrai mystère des plantes médicinales, c'est qu'elles engagent un dialogue, parce qu'elles ont vécu quelque chose où elles ont elles-mêmes corrigé une situation qui est en train de basculer, ou au contraire, qu'elles ont régénéré. Et c'est ça, tout le travail de l'herboristrariès, c'est de trouver là où les plantes ont le mieux travaillé déjà dans le sol, pour ensuite le transmettre à l'organisme.
6: Olivia Bergeron, quel est votre regard sur ces remèdes, parfois de grand-mère, parfois assez nouveaux, comme cette luciole? Quel est votre regard sur ces mélanges de plantes?
2: Bon, moi, à la base, j'ai déjà toujours cru au fait qu'on puisse traiter des pathologies ou même des maux de la tête avec les plantes. Donc, j'ai un regard assez bienveillant avec tous les mélanges qui sont faits à Ariès. Pour moi, c'est efficace.
6: C'est pas trop ésotérique parfois?
2: Bah ça dépend des gens. Il y a des gens qui trouvent que c'est ésotérique, mais d'autres qui savent aussi les propriétés de base des plantes. Ça c'est juste de la biologie. Ça dépend de la vision des choses. Mais qu'elles apaisent nos maux, ça c'est sûr et certain.
6: Christophe Perret-Gentil, on quitte votre laboratoire pour aller dehors, oui. Cueillir une ou deux plantes médicinales.
4: Alors on verra laquelle. Là aussi, c'est intéressant. Alors, je vais toujours avec un panier et avec un ciseau comme ça, et je n'ai jamais à l'avance ce qui va se présenter. Je laisse la nature m'inviter à elle.
6: Bonjour.
7: Bonjour.
6: Combien de personnes travaillent ici?
4: Alors en tout 12, mais avec des horaires très limités.
6: Et donc, derrière le laboratoire, derrière l'herboristerie, se trouve un grand jardin.
4: Voilà. On voit donc sureau, aubépine, donc toutes les plantes pédicelles sont buissonnantes. Et puis là, on a un jardin de spirale qui fait 72 mètres pour arriver à une pierre centrale. On a par exemple la scutellaire qui est comme ça là, qui est venue là, qu'on a vu aussi devant. On a la valériane, qui est une plante aussi dormitive. On a l'agripaume, qui est vraiment la plante des toniques cardiaques, la plante vraiment des personnes qui ont peur de l'infarctus. Et puis la mélisse ici, la fameuse mélisse, c'est vraiment la plante Hildegard von Bingen, voilà, le Mélissengeist, Carmol, vous voyez, on retrouve vraiment cette plante d'angoisse, la personne qui a peur de l'avion, qui a cette éco-anxiété, c'est vraiment la plante qui nous... Ouais, par rapport à toutes ces crises comme ça qu'on a, c'est une plante, on la voit bien comme elle est uniquement feuille comme ça, avec ce... Ouais, cette paisibilité, ouais, vous sentez, vous pouvez être que bien quoi, avec la mélisse. Ouais,
6: c'est une plante qui calme, hein, c'est ça?
4: Oui, plus que ça, qui apaise. Ouais. Et puis là, on a le millepertuis qui est la plante de la Saint-Jean, qui est en tout cas tout en train de monter, tout à fait insignifiant. Et bien d'un coup, il sera en fleur et on dira c'est la Saint-Jean, c'est le sommet du cumul de l'année. Et puis maintenant, on peut.
6: Contre la dépression, le millepertuis?
4: Oui, mais c'est d'abord une plante qui amène la lumière. Parce que c'est comme ça qu'on a eu des problèmes, les herboristes, parce qu'ils ont dit que c'est du Prozac naturel. Puis c'est les pharmas les ont accusés de concurrence. Et puis c'est vrai que, je suis désolé, le millepertuis ne dirait pas ça. Il dirait, je monte vers la lumière en même temps que le soleil gagne sur la nuit. Voilà, ça c'est une belle phrase. En même temps que le soleil gagne sur la nuit.
6: Comme le message ça. Est plus complexe. Le message des plantes est plus complexe, voilà. Que celui, effectivement,
4: qu'on leur accorde
6: avec des principes actifs, voilà. Moléculaires. C'est une simplification que vous n'aimez pas trop.
4: Non plus, je la rejette. Ma force et surtout le anti, dire anti-histaminique, antiseptique, anti, c'est horrible parce que la plante, elle pousse, elle fait tout bien. Puis après, on dit t'es anti, t'es contre quelque chose. Jamais il lui viendra l'idée d'être contre quelque chose. Par contre, elle apporte une force qui peut complémenter.

0: Nier les activités de préparation et de mise en sachet des plantes séchées.
1: Je m'appelle Cécile et je suis herboriste en formation.
0: Et qu'est-ce que vous faites là ?
1: Alors, je vais faire un conditionnement de fume-terre pour une cliente qui a la boutique. Je vais préparer un sachet de 30 grammes. De 30 grammes de la plante.
0: Séchée.
1: Séchée, exactement. Elle est très précieuse. On vient de la recevoir de la nouvelle récolte là, de cette année. On n'en a pas beaucoup. Mais elle est magnifique.
0: En tout cas, ça sent très bon.
1: C'est une des plus grandes qualités de travailler à l'herboristerie. Pour moi, c'est très réconfortant, en fait. Très réconfortant, très apaisant. Puis c'est un mélange vraiment de tout. Parce que vous voyez tous les fûts qu'il y a autour de nous. Il y en a une quantité juste gigantesque. Puis quand on travaille juste une plante, alors là, on rentre vraiment en profondeur dans ces odeurs comme la menthe, les fleurs d'oranger. C'est envoûtant de travailler avec. Et ça fait appel à plus que du rationnel, à des souvenirs, à des émotions, et du coup, c'est très fort.
0: En explorant cette herboristerie, on peut être surpris, voire déstabilisé par toute cette irrationalité. Ici, en effet, les plantes ne sont pas seulement des molécules ou des remèdes, elles deviennent des présences, des compagnes silencieuses, envoûtantes, avec lesquelles il faut apprendre à dialoguer. On revendique clairement ici ce droit d'explorer cette part invisible du vivant que nos instruments ne mesurent pas toujours. Et finalement, qu'importe ce qu'en pensent les sceptiques.
2: L'herboristerie Ariès à Bieulay-Orjula qui fait des portes ouvertes elle aussi les 13 et 14 juin dans le cadre de Jardinart, si jamais vous voulez aller y faire un tour. Ophélie Magnani, qu'est-ce qui vous a touché dans ce reportage? J'aimerais bien entendre votre réaction d'abord.
3: Alors je connais bien justement monsieur Christophe Perret-Gentil et j'ai pu également faire des conférences chez lui en lien avec les plantes médicinales sur l'Égypte ancienne et les mythes aussi d'Harpocrate. Et ça me fait plaisir de l'entendre puisque cette vision qu'il a aussi des plantes, je trouve que c'est tout à fait novateur et ça rappelle aussi les anciennes civilisations qui voyaient non pas les plantes comme justement des principes actifs mais aussi au-delà de ça des plantes qui permettaient donc de soigner des maux et tout le monde en fait avait accès aussi à ces connaissances.
2: Oui, puis là il va rendre justement son tablier, je sais pas si on peut dire ça pour un herboriste. Il y a aussi cette question de la transmission hein. il faut savoir aussi transmettre tous ces savoirs anciens.
3: Tout à fait. Alors je pense, en le connaissant un peu, qu'il va pas s'arrêter là, il va quand même continuer dans ses connaissances et à reprendre aussi ses plantes, à essayer de trouver d'autres façons de soigner. Mais effectivement, la transmission est très importante et c'est aujourd'hui aussi à travers ces conférences que je peux faire, et notamment la Nuit des Musées qui s'est passée également hier soir, faire valoir les plantes aussi, leur façon d'être, leur symbolique, et rappeler aussi qu'on peut prendre un temps de respiration dans ce monde justement qui va vite avec elle.
2: À un moment dans le reportage, Christophe Perret-Gentil dit « Les plantes ne sont pas contre quelque chose. » Pourtant, on dit qu'elles sont anti-histaminiques, anti-anti-anti, contre la douleur, contre les maux de tête. Lui dit qu'elles apportent une force qui peut complémenter une faiblesse. C'est une manière de penser qui est assez différente de notre médecine moderne, beaucoup plus basée sur le combat contre les symptômes. Est-ce qu'autrefois, on regardait davantage le soin comme une recherche d'équilibre ?
3: Oui, tout à fait. Il y a cette recherche d'équilibre, notamment chez Hippocrate aussi, avec la théorie des humeurs. Mais effectivement, le anti, le contre, la négation, c'est un petit peu aussi notre société actuelle, d'être contre quelque chose alors qu'elles apportent, elles sont pour. Il y a un positivisme aussi qu'il faut voir à travers les plantes. Ouais.
2: Ce qu'on cherche aussi aujourd'hui, plus qu'un remède dans les plantes, c'est quoi ? J'ai l'impression que ça dépasse la simple tisane. Qu'est-ce qu'on recherche finalement aujourd'hui quand on veut utiliser des plantes
3: Eh bien, par exemple, le fait que vous jardiniez, que vous allez marcher dans la forêt, on le se sent tout de suite mieux. Pour quelle raison? Puisque la nature nous apporte aussi cet instant de respiration, de connexion à la nature qui a toujours été présente dans toute civilisation jusqu'à celle d'aujourd'hui. Donc, il y a peut-être aussi ce sens qu'on essaye de rechercher en touchant les plantes et en préparant soi-même aussi, par exemple, une tisane.
2: Et en même temps, quand on entend ce reportage, certains auditeurs vont trouver ça poétique, d'autres un peu...

0: ésotérique, justement. Vous placez où la frontière, vous, entre ce savoir traditionnel, l'intuition, la croyance?
1: C'est pas forcément évident, ça va dépendre, moi, généralement, des publics. Aussi, il faut que ça reste pédagogique, accessible. Tout dépend si de la connaissance des personnes que j'ai en face. Mais effectivement, par exemple, parler des guirlandes de bleuets qu'on a trouvées en Égypte ancienne, eh bien, le bleuet servait, j'imagine que peut-être que vous utilisez pour le système oculaire, mais justement, à travers la vue et le mettre dans des guirlandes funéraires, ça permettait aussi peut-être de redonner la vue de l'autre côté.
0: Donc il y a vraiment ce mélange entre ces deux aspects. Les plantes regorgent de surprises. Aujourd'hui encore, selon l'OMS, environ 80% de la population mondiale utilise des médecines traditionnelles à base de plantes pour une partie de ses besoins de santé. Alors beaucoup de nos médicaments viennent encore de ces plantes, l'aspirine, du saule, la morphine, du pavot. On a parfois l'impression que modernité et plantes s'opposent. En fait, c'est pas du tout le cas encore aujourd'hui.
1: Non, il y a toujours des plantes dans les médicaments, effectivement, et faire valoir aussi ça, montrer aux gens qu'il y a des plantes dans notre jardin qu'on peut utiliser, toujours avec précaution aussi. Mais effectivement, oui, elles sont toujours présentes autour de nous.
0: Et aujourd'hui, il y a des plantes étonnantes justement auxquelles on ne pense pas qui ont un lien avec la médecine très très fort.
1: Par exemple, il y a notamment l'aubépine qui elle soigne justement les problèmes de cœur et on la retrouve chez les cathares, justement ce cœur, cette volonté un peu divine, cette plante justement où il y a beaucoup d'épines. Donc il y a aussi toute une symbolique de passer à travers les épines pour atteindre aussi une volonté du cœur et redonner un nouveau souffle aussi.
0: Et il l'utilisait comment, en tisane justement?
1: Alors là aujourd'hui c'est vrai qu'on est beaucoup en gémothérapie par exemple, mais après il y a les résines, c'est le bourgeon de la plante qu'on utilise et il y a toute la force dans le bourgeon en fait de toute la plante à l'intérieur.
0: On voit revenir très fort les tisanes, les plantes médicinales, les cueillettes sauvages sur les réseaux sociaux notamment, un gros boom sur TikTok, et les remèdes de grand-mère, etc. Ça vous réjouit ou ça vous inquiète aussi parfois? On les utilise peut-être mal?
1: Alors il faut, comme dans toute la vie, avoir un libre arbitre aussi, c'est-à-dire essayer de trouver la vérité dans tout ce qu'on a. Effectivement, il y a énormément d'informations. Faire attention aussi à ce qui est dit, puisque même pour avoir étudié certains livres, après avoir fait la formation en plantes médicinales, il y a des livres qui sont pas correct. Il y a parfois des formules qui faut faire vraiment très attention et peuvent être dangereuses, notamment pour les cas particuliers, les femmes enceintes par exemple. Donc ça, il faut vraiment être assez pointu et vérifier aussi les connaissances. Donc effectivement, il faut quand même vérifier en amont.
0: Pendant des milliers d'années, les plantes ont été tout de même nos pharmacies. Elles étaient aussi liées aux saisons, aux croyances, aux soins collectifs. On a perdu quoi quand la médecine est devenue très industrielle, selon vous?
1: Eh bien, on a certainement perdu beaucoup de choses, mais je pense encore que nos grands-parents doivent encore connaître les plantes qu'on peut utiliser. Ils savent, par exemple, il y a cette tradition populaire de la verveine qu'on nomme la faussement innocente. La verveine, on l'utilise beaucoup, par exemple, pour mieux s'endormir. Parfois, on l'utilise aussi pour les enfants. Mais elle est faussement innocente, justement, parce que le dosage, s'il est trop puissant, a l'effet inverse, par exemple.
0: Ah, ben ça, c'est bon à savoir pour les parents qui ont envie de calmer les enfants avant d'aller au lit.
1: Exactement.
0: Petite verveine, attention, hein. Les plantes ont accompagné les humains partout, dans les soins, les parfums, les cuisines, les rites amoureux, les cérémonies funéraires aussi, vous en parlez, comme si le végétal occupait depuis toujours une place très intime dans nos vies. Avec les plantes, on navigue souvent entre science, croyance, tradition populaire. Alors juste après ce titre, on va faire un petit jeu, un petit quiz, Ophélie Magnani. Je vous sens craintive, mais ça va bien se passer. Vous avez le droit de vous tromper aussi, hein. Vous n'avez pas la science infuse, personne ne l'a. Et pour mieux comprendre justement tout ce qui relève du mythe ou de la réalité, restez avec nous, vous risquez d'être surpris. 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

0: Oui, c'était Barry White, You Are The First, The Last, My Everything. Et vous écoutez l'Effet Papillon, nous sommes toujours avec Ophélie Magnani, archéologue, spécialiste des savoirs botaniques traditionnels, fondatrice d'Herbonomades. Ophélie Magnani, les plantes, elles nous emmènent très vite dans deux directions à la fois. D'un côté, les croyances, les rituels, les histoires de druides, les remèdes de grand-mère, presque quelque chose de magique. Et de l'autre, des molécules bien réelles, des propriétés médicinales, des découvertes scientifiques très sérieuses. Avec les plantes, on navigue souvent, voilà, entre les deux, quelque part entre science et tradition. Je vous propose justement un petit mythe ou réalité. Un petit quiz où vous nous répondez tout simplement ce que vous en pensez ici dans le studio. Donc j'ai des auditeurs ici en studio puisque c'est les journées portes ouvertes qui finissent aujourd'hui. Malheureusement, si vous n'êtes pas venu, c'est foutu. Vous pouvez jouer évidemment hein, avec nous. Ophélie Magnani, certaines plantes repoussent les mauvais esprits. Mythe ou réalité?
1: Alors, je dirais que c'est une réalité effectivement parce qu'il y a beaucoup de plantes insectifuges qui repoussent les insectes par exemple.
0: Par exemple comme
1: l'armoise, le romarin.
0: L'ail aussi apparemment. Mmh. Le millepertuis aussi?
1: Oui, tout à fait.
0: Mmh. Utilisé dans des rituels de protection en tout cas. Les plantes parlent entre elles, mythe ou réalité?
1: Je pense que c'est une réalité effectivement qu'elles sont connectées, même en coupant un arbre par exemple, un arbre, on sait que justement elles émettent ensuite des ultrasons pour pouvoir continuer à communiquer.
0: Oui, c'est une réalité d'une certaine manière, parce que certaines plantes attaquées par des insectes libèrent des signaux chimiques dans l'air et des plantes voisines peuvent alors déclencher leur propre mécanisme de défense, on parle parfois de communication végétale. Une étude qui a été publiée récemment là-dessus. Troisième question, Moyen-Âge. On croyait que certaines plantes révélaient leurs propriétés médicinales par leur forme. Mythe ou réalité?
1: Oui, c'est une réalité et ça revient justement au texte de Paracelse, la théorie des signatures. Et effectivement, si une plante ressemble par exemple en forme de cœur, soignerait les maux de cœur, effectivement.
0: La pulmonaire, par exemple, hein, qui rappelait les poumons et qui servait contre les maladies respiratoires aussi. Okay. Dormir avec de la lavande sous l'oreiller protège des cauchemars. Mythe ou réalité?
1: Je dirais un petit peu des deux, mais effectivement, même le fait aussi de sentir qu'on a une plante qui nous protège la nuit, on a aussi cet effet un peu de bien dormir.
0: Oui. Oui. Alors, scientifiquement, c'est un mythe. En tout cas, il n'y a aucun pouvoir magique prouvé, mais vous avez raison sur un point, c'est que la lavande possède des propriétés relaxantes, en tout cas. Donc, elle peut favoriser l'endormissement. On s'en fait encore une ou deux? Des archéologues ont retrouvé des traces de fleurs dans certaines tombes préhistoriques. Mythe ou réalité?
1: Oui, c'est une réalité effectivement et parfois elles restent coincées justement dans des résines, ce qui nous permet après de pouvoir les étudier plus facilement. Oui.
0: Le gui porte-bonheur, Ophélie Magnani, mythe ou réalité?
1: Je dirais que c'est une réalité effectivement et les Celtes en tout cas l'ont bien étudié aussi pour le gui.
0: Oui, moi j'avais vu un peu des deux hein, parce qu'elle était, bon elle, voilà, elle est considérée comme sacrée, il n'y a évidemment aucun pouvoir magique démontré mais elle symbolise la protection, la fertilité, voilà, et le passage vers une nouvelle année aussi. Une petite dernière. Parler à une plante améliore scientifiquement sa croissance, mythe ou réalité?
1: Alors là, j'en ai aucune idée. Pourquoi pas? C'est vrai qu'on a l'impression que de parler à sa plante, par exemple, chez soi, elle grandit mieux, elle est plus belle, donc pourquoi pas?
0: Il y avait une étude de la NASA qui avait été faite là autour, mais c'est un mythe. Aucune preuve solide, en tout cas, ne montre qu'une plante pousse mieux parce qu'on lui parle. En revanche, les personnes qui s'occupent beaucoup mieux de leurs plantes ont tendance à mieux les observer et donc forcément à mieux les soigner. Donc voilà. Finalement, l'un dans l'autre, il y a quand même un petit lien. Allez, une petite dernière, genre, on a encore juste le temps. Dans certaines civilisations anciennes, les plantes parfumées valaient parfois plus cher que l'or.
1: Alors là, effectivement, je n'ai pas l'information non plus, mais pourquoi pas, effectivement, la rose, par exemple, était très chère dans certains pays, notamment l'Égypte, elle arrive un peu plus tard, mais oui.
0: Plus cher que des épices, en tout cas, précieuses.
1: Elle était assez rare, oui.
0: Il y avait une forme de pouvoir économique et politique des plantes, finalement.
1: C'est vrai, tout à fait.
0: Vous, est-ce qu'il y a une plante, est-ce que vous connaissez une plante qu'on retrouve presque partout dans l'histoire humaine, qui a traversé comme ça les âges et l'histoire et dont la force en fait a perduré, même encore aujourd'hui?
1: Alors il y en aurait beaucoup, mais effectivement, par exemple, à travers les mythes, on retrouve beaucoup de plantes. Par exemple, le grenadier, la grenade, on retrouve dans les mythes de Perséphone, de Déméter, même le blé aussi, je dirais presque le blé, puisqu'il passe dans toutes les civilisations et encore aujourd'hui, Donc effectivement, peut-être le blé et surtout les anciens blés, je dirais.
0: Et le blé, quel serait un peu son pouvoir magique, vu qu'on parle un peu du pouvoir des plantes aujourd'hui dans l'effet papillon?
1: Eh bien, si on se retrouve sur le site d'Eleusis, par exemple, les archéologues ont retrouvé justement des initiations en lien avec le blé et Déméter, parce que c'était la protectrice du lieu. Et il y avait effectivement des boissons qu'on appelait le kikéon à base d'orge et de plantes aromatiques qui permettaient de se connecter aux dieux.
0: De se connecter aux dieux carrément.
1: Bah,
0: alors, je vous invite à aller faire un petit tour dans les champs, là. En tout cas, pendant longtemps, les plantes faisaient partie du quotidien, ça c'est sûr. On connaissait leurs usages, leurs dangers, leurs saisons. Et puis, il y avait une relation beaucoup plus intime avec elles qu'aujourd'hui, à tel point que beaucoup de plantes sauvages sont devenues presque anonymes.
2: Les antennes du papillon.
3: La plupart d'entre nous connaissent le nom des grandes fleurs. La rose, le coquelicot, la lavande. Mais juste au bord des chemins, dans les terrains vagues ou entre deux pavés, il existe tout un peuple végétal dont l'origine des noms commence à s'oublier. Le gaillet gratron, le nombril de Vénus, le mouron des oiseaux, herbe aux gueux, reine des prés, on dirait des formules magiques, des personnages de vieux contes. Et pourtant, ces noms racontaient autrefois quelque chose de très concret. Prenez le pissenlit. Pissenlit. Tout est dans le nom, parce que cette plante était connue pour ses propriétés diurétiques. Ou alors la pulmonaire. Une plante dont les feuilles tachetées rappelaient les poumons et qu'on utilisait autrefois contre les maladies respiratoires. Et le souci, qu'on appelait ainsi parce qu'il fleurissait longtemps, sans souci, presque toute l'année. Le gaillet gratron, une plante collante qui s'accroche aux vêtements, aux poils, aux chaussettes et qui gratte. Et puis, il y a les noms plus mystérieux encore. L'herbe aux gueux, vous connaissez ça? Cette plante utilisée autrefois par des mendiants qui se frottaient la peau avec sa sève irritante pour provoquer de fausses plaies et inspirer la pitié. Ou encore la reine des prés, dont les fleurs dégagent une odeur douce d'amande et qui contient naturellement de l'acide salicylique, la molécule qui inspirera plus tard l'aspirine. Avant, le nom d'une plante n'était pas décoratif, c'était une mémoire, une indication, un mode d'emploi miniature. Connaître les plantes, c'était savoir vivre avec, savoir lesquelles calmaient une fièvre, lesquelles annonçaient la pluie, lesquelles se mangeaient, lesquelles pouvaient tuer. Le paysage parlait. Et puis peu à peu, nous avons cessé de les nommer. En tout cas, pas de la même manière. Avec l'urbanisation, la disparition des jardins vivriers, des savoirs paysans, beaucoup de plantes sont devenues anonymes. Elles sont devenues des mauvaises herbes. Et puis, il y a aussi une question de langage. La botanique scientifique a été essentielle. Elle a permis de classer les espèces grâce au nom latin. Mais reconnaissons-le, Taraxacum officinale, ça impressionne peut-être dans un dîner, mais ça raconte quand même moins d'histoires que pissenlit.
4: Du romain, du latin, tout ça pour moi c'est du grec.
3: Et puis surtout, on a changé de rythme. Nommer demande plus de temps. Évidemment, ça demande de l'attention, de l'observation. Et aujourd'hui, beaucoup de paysages sont traversés rapidement, on voit une masse verte. Le naturaliste britannique Robert McFarlane parle même d'une crise du vocabulaire du vivant. Et derrière cette disparition des mots, il y a peut-être une disparition plus profonde. Parce que quand on ne sait plus nommer quelque chose, on finit souvent par ne plus le voir. Le philosophe Baptiste Morisot le dit souvent, ce que nous ne savons plus nommer, nous finissons aussi par ne plus le protéger. Alors aujourd'hui, des herboristes, des cueilleurs, des botanistes essayent de réapprendre cette vieille langue végétale. Pas pour revenir au Moyen-Âge, ni pour fabriquer des potions dans une cabane humide, mais simplement pour retrouver une relation plus concrète, plus sensible, avec ce qui pousse autour de nous. Et la prochaine fois que vous croiserez une mauvaise herbe, essayez peut-être de lui demander son nom.
0: Ophélie Magnani, vous connaissiez l'herbe aux gueux?
1: Oui, tout à fait.
0: Vous avez étudié cet arbre, enfin ces noms-là justement, ces noms un peu particuliers qu'on donnait à l'époque. En fait, pas si particuliers. Aujourd'hui, ils nous semblent particuliers, mais ils étaient
3: tout à fait logique et lucide à l'époque. C'était presque une manière d'entrer en relation avec ces plantes. Quand on ne sait plus nommer les plantes, est-ce qu'on finit aussi par ne plus les voir ?
1: Oui, je pense qu'effectivement, il y a des plantes qu'on oublie, et même dans les villes aussi, il y a des plantes qui poussent à travers les murs, les routes, et il y a par exemple du plantain qu'on piétine facilement, mais il suffit par exemple de prendre une feuille, si jamais vous avez une piqûre d'ortie, de moustique, il suffit de la frotter sur la piqûre et qui est apaisée, elle est dans les 5 minutes.
3: Et vous qui avez l'esprit vraiment scientifique et en même temps qui étudiez tous ces savoirs botaniques, vous avez comme ça des noms de plantes qui vous viennent, vous les avez en latin ou bien vous les avez encore avec ces noms de l'époque donnés pour leur...
1: Ben, j'essaie de les étudier effectivement avec tous leurs noms qu'on a pu leur donner, mais par exemple l'armoise, son nom latin c'est Artemisia, et on le redécouvre à travers la déesse Artemis, et justement l'Artemisia permet notamment de soigner le cycle féminin, donc et Artemis elle aussi est la protectrice des femmes.
3: Et vous avez tendance à les enregistrer justement en latin ces noms, vous ?
1: J'essaye, tout dépend du public, encore une fois, il faut que ça reste pédagogique et qu'on s'endorme pas juste sur des noms latins.
3: Aujourd'hui, beaucoup de gens réapprennent justement à reconnaître quelques plantes sauvages. On va aller comme ça, essayer d'en chercher nous-mêmes, parce que finalement, elles poussent là souvent autour de nous, ou à la montagne, ou dans les champs. Est-ce que connaître le nom d'une plante, c'est déjà changer sa relation au monde ?
1: Alors, je ne sais pas si on a forcément besoin de connaître le nom de la plante. Je pense qu'il faut connaître la plante qui est utile, effectivement, pour pas se tromper. Mais nos anciens n'avaient pas forcément le nom de la plante exacte, ni le nom latin. Ils savaient juste, tiens, ça sert... pour la fièvre, on va faire une soupe voilà d'ortie puisque ça va justement aider pour l'estomac. Donc je pense pas qu'il faut savoir forcément le nom de la plante.
3: L'ortie qui est revenue justement beaucoup à la mode, on va dire ça, ces dernières années et ces derniers temps. Comment on peut expliquer comme ça que certaines plantes tout d'un coup reprennent de la lumière et reviennent un peu partout, sont utilisées et vendues aussi partout quoi.
1: Alors je pense qu'il y a tout un cycle aussi qui revient, que ce soit pour toutes les types de modes, et effectivement que ce soit pour l'ortie, que ce soit par exemple pour le petit épeautre qui date évidemment de la Grèce antique, le corazon qui date de la période égyptienne, et on revient sur ces pains puisque on a beaucoup de sensibilité maintenant par exemple au gluten, et je pense qu'il y a tout un cycle des savoirs qui reviennent forcément, donc pour aussi éviter de les oublier.
3: Et ces savoirs-là, ils se transmettent à l'oral, mais il y a aussi beaucoup de livres, j'imagine, qui permettent de retrouver ce lien avec ces plantes et puis leur pouvoir. Mais c'est une transmission à la base qui est très orale.
1: C'est ça, c'est un petit peu le problème des archéologues aujourd'hui, puisque c'est très, c'est une transmission orale. Donc parfois, on peut avoir plutôt des interprétations que des vérités exactes, puisque l'archéologie, comme son nom l'indique, l'archéo, c'est l'ancien et logos, le discours. Donc c'est un discours du passé, mais avec notre regard d'occidental, on n'a pas forcément toutes les cartes en main. Parfois.
3: Et un discours du passé sur des plantes. Et comme ça, spontanément, on se dit, mais bon, trouver une plante dans une tombe, ça paraît complètement dingue, parce qu'une plante, elle est biodégradable. Donc, on les retrouve comment ? Sous forme de graines ? Comment vous retrouvez ce lien ?
1: Alors, il y a plusieurs éléments. Tout d'abord, c'est les graines qui sont carbonisées. Elles peuvent être plus facilement conservées. Ça va dépendre aussi du sol aussi. Le sable est corrosif. Donc, là, pour ce qui est des plantes, on va généralement rien retrouver. Aussi, si les tombes sont bien fermées, il y a peu d'oxygène. On a retrouvé dans la tombe de Toutankhamon du thym, par exemple, qui est un très bon insectifuge. Donc, ça va dépendre de nombreux éléments. S'il y a des résines, des plantes qui vont se coincer dans une résine ou justement être collées sur, par exemple, de la ferraille, là, on va pouvoir les redécouvrir. Mais ça dépend encore l'archéologue sur quelle découverte il va tomber.
3: C'est un monde fascinant, en tout cas. Je vous propose de s'écouter un peu de musique, La Solitude de Billy Bird, Soledad, et puis on se retrouve juste après pour continuer à parler des plantes et de leur pouvoir.

0: La chanteuse lausannoise Billy Bird avec Soledad. Vous écoutez l'effet papillon sur RTS Première. Nous arrivons tout doucement au bout de cette émission consacrée au pouvoir des plantes. Ophélie Magnani, vous avez été avec nous là durant une heure. Vous êtes archéologue, spécialiste des savoirs botaniques anciens. Les plantes sont quand même assez formidables. Elles nous soignent, nous aident parfois spirituellement, mais leur pouvoir dépasse encore ce qu'on aurait pu imaginer.
1: Écoutez le son que fait un plant de tomate, ça va très vite, ça ressemble à un pop-corn qui éclate. Ce bruit est émis toutes les heures par une plante qui va bien, mais lorsqu'elle est déshydratée ou que les tiges ont été coupées récemment, ça donne plutôt ça. Stressés, les végétaux émettent jusqu'à 35 sons par heure. Ces craquements seraient dus à des bulles d'air qui se forment dans la tige lorsque la plante manque d'eau, par exemple. Alors, inutile de tendre l'oreille si vous avez un plant de tomate sur le balcon. Ces bruits sont trop aigus pour être perceptibles par l'oreille humaine. Un micro à ultrasons a permis de les capter et leur fréquence a été changée par les chercheurs pour que l'on puisse les entendre. En revanche, les animaux comme les chauves-souris ou les souris seraient sensibles à ces sons. Cette découverte pourrait être utile en agriculture pour connaître les besoins des végétaux en temps réel.
0: C'est un extrait d'une émission sur Europe 1. Ophélie Magnani, des études donc démontrent aujourd'hui que certaines plantes pourraient produire des ultrasons et que des insectes, notamment les papillons de nuit aussi, seraient capables de les percevoir. Franchement, il y a quelques années, ça aurait ressemblé à un scénario de science-fiction. Pourquoi ce genre de découverte peut autant nous troubler ?
2: Puisqu'on va mettre aussi une émotion aussi dans la plante, le fait qu'elle soit coupée, qu'elle meure. Alors si on les entendait, je pense qu'on couperait certainement moins. Mais il y a aussi les plantes qui chantent aussi. Et le fait de chanter à côté d'elles, il y a aussi des sources qui ont été réalisées qu'elles chantent aussi.
0: Et puis ce qui semble dingue aussi, c'est que les humains semblent être les seuls à ne rien entendre, puisque certains animaux le peuvent et certains insectes tout du moins. Pourquoi est-ce qu'on a autant de mal à imaginer que le vivant puisse exister en dehors de notre propre perception? Il y a quand même un côté très anthropocentriste là derrière.
2: Oui, est-ce que justement la déconnexion là, ou la reconnexion justement aux écrans par exemple, quelque chose d'un peu plus matériel, et cette déconnexion ensuite à la nature peut-être nous rend plus sourd, peut-être au fur et à mesure du temps.
0: Vous intervenez souvent auprès des enfants aussi. Les enfants ont peut-être une relation un peu plus intuitive au végétal. Qu'est-ce que vous en pensez par rapport aux adultes, justement? Quel est leur lien comme ça aux plantes, à ces enfants?
2: Alors, pour faire plusieurs conférences avec les enfants, déjà, tout d'abord, leurs questions sont tout à fait pertinentes. Et je trouve qu'on apprend beaucoup plus de choses à la fin de la conférence, que moi qui donne ces informations justement aux enfants. Et ils repartent souvent avec une vision de la plante, de la protection. Et je trouve que ça y met aussi une graine pour les générations futures de protéger la plante en tant que telle. Et après, les savoirs aussi qui passent à travers eux.
0: Mais c'est quoi qui vous étonne concrètement chez eux, justement, pendant vos conférences? Le lien qu'ils ont, aujourd'hui, vous sentez quand même qu'il y a une forme d'éducation à la nature, aux plantes, ou pas encore tout à fait, qu'il y a encore du travail à faire?
2: Alors, ça dépend après de l'éducation, ça dépend du type d'école aussi. Mais je trouve que moi, ce qui me touche le plus, c'est l'émerveillement quand on parle des plantes, mais aussi qu'on leur montre à quoi elles ressemblent. Ils vont la sentir, les prendre à pleine main, parfois en mettre partout. Mais justement, c'est ça qui est drôle, ils ont l'innocence aussi.
0: Et puis ça passe par eux, cette transmission des savoirs botaniques, évidemment. Alors, Ophélie Magnani, cette émission s'appelle l'effet papillon, c'est pas pour rien. Si vous deviez proposer un petit battement d'aile aux auditeurs cette semaine, une petite chose, un petit élément, une petite expérience simple à vivre avec une plante, ce serait quoi et quelle plante?
2: Par exemple, je vais prendre, on a parlé du blé tout à l'heure, ou d'un blé, peu importe lequel, mais observer une plante pousser, un blé pousser, c'est aussi toute une renaissance, la vie qui redémarre, la vie qui renaît à chaque fois. Et je trouve qu'il faut aussi s'imaginer et reprendre goût à la nature qui pousse, que ce soit en nous-mêmes ou à l'extérieur.
0: Et une forme de ralentissement aussi derrière, savoir prendre le temps d'observer. Merci beaucoup Ophélie Magnani. C'est vrai que les plantes sont pas juste autour de nous, elles sont au cœur de notre histoire, de notre alimentation, de nos soins, de nos imaginaires, comme certaines chansons d'ailleurs, et celle-ci en fait partie, c'est certain. Urge Overkill sur RTS Première.

0: Magnifique titre, devenu culte grâce au film Pulp Fiction, évidemment, vous avez reconnu, hein, de Quentin Tarantino, une reprise de Neil Diamond, le New Yorkais de 85 ans, auteur de la chanson originale qui date, elle, de 1967.
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0: La circulation s'écoule sans problème notable en Suisse romande. Localement, la météo, en revanche, peut rendre les conditions de circulation difficiles. Attention aux rafales et à l'aquaplaning.
1: Infotrafic RTS, en collaboration avec les CFF et le TCS.
0: Merci beaucoup, Ophélie Magnani, d'avoir été avec nous dans l'Effet Papillon.
2: Merci de m'avoir invitée.
0: C'était un plaisir. Je rappelle que vous êtes archéologue, anthropologue de formation, spécialisée dans les savoirs botaniques traditionnels, fondatrice du projet Herbo Nomade. Vous serez le 14 juin au musée du Vieux Moudou à Mondon pour une conférence-atelier sur la nouvelle exposition Flemme, histoire de la fatigue. Et là, vous parlerez de plantes aussi.
2: Tout à fait, la fatigue à travers le Moyen-Âge notamment.
0: Très intéressant. Mais aussi les 20 et 21 juin, aux journées de l'archéologie à Sion, ce sera toute autre thématique.
2: Oui, ce sera plutôt pédagogique, comment on retrouve les plantes en archéologie.
0: Eh bien, le rendez-vous est pris. Merci également à toute l'équipe de l'Effet Papillon, Marie-Claude Cudry à la réalisation, Annette Kleber, la production. Au choix musical, c'est Stéphanie Jovanovic. Et puis merci au public d'être venu nombreux et cuglant toute la journée, tout le week-end d'ailleurs. C'était les portes ouvertes tout ce week-end. Dimanche prochain, c'est Samuel Soquet qui sera à ma place et qui présentera l'Effet Papillon. Il vous parlera du bison dans le Jura Solerois avec un projet tout à fait fascinant de réensauvagement. 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Et puis pour nous écrire, c'est sur papillon@rts.ch, parce qu'on commence à le savoir maintenant. Un petit geste pour entraîner de grandes transformations. C'est le papillon qui vous le dit.
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0: Il est 18h. Forum, Coraline Pochard et Mehmet Gultaz, bonsoir.
3: Bonsoir et bienvenue dans ce forum du dimanche 31 mai. En voici le sommaire. Suisse-Finlande, la finale du championnat du monde de hockey sur glace, c'est dans 2 heures. À l'issue de ce match, peut-être un premier titre mondial pour les hockeyeurs helvétiques. Pour l'occasion, nous vous proposons en ouverture de ce forum une page spéciale en direct de Zurich. Valentin Emery est entouré de plusieurs invités, dont le président de la Confédération, Guy Parmelin.
4: Malgré la trêve et les négociations, Israël étend son opération terrestre au Liban. L'armée a même hissé son drapeau sur le château de Beaufort, marquant ainsi l'une des incursions les plus profondes dans le pays. Face à une occupation jugée illégale, la France demande une réunion d'urgence du Conseil de sécurité de l'ONU.
3: Le G7 se réunit dans 15 jours à Évian. Ce sommet des grandes puissances a-t-il encore un sens? Philippe Poutou, militant anticapitaliste, ancien candidat à la présidentielle française, en débat avec Micheline Calmiret, ancienne conseillère fédérale chargée des affaires étrangères.
4: 35 ans après la Bruelle Mania, voici venu le temps de la chute, visée par de nombreuses accusations de violences sexistes et sexuelles. Le chanteur Patrick Bruel a renoncé à sa tournée d'été. Le concert prévu au Puy Live Festival est définitivement annulé. Mais pour quelles conséquences et quelles responsabilités? 3 journalistes viennent en débattre sur notre plateau.
3: Dans ce forum également, une information de notre rédaction genevoise. De nombreux détenus de la prison de Chandelon se sont vus privés d'ateliers l'année dernière, parfois durant de longues périodes.
4: 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Bienvenue.
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3: L'équipe suisse de hockey sur glace pourrait donc remporter le premier titre mondial de son histoire. Elle affronte ce soir la Finlande à Zurich. Zurich, où vous êtes, Valentin Emery, pour une page spéciale.
5: Oui, bonsoir Mehmet, bonsoir Coraline, bonsoir à tous. Je suis effectivement à la patinoire de Zurich où vient à peine de se terminer le match pour la 3e place. C'est la Norvège qui a gagné la médaille de bronze dans les prolongations. Ça vient juste de se passer à l'instant. Mais ici, évidemment, ce soir, tout le monde attend le match de l'équipe de Suisse. Je peux vous dire que l'ambiance est forte, est grande déjà du côté de Zurich. Une marée rouge qui a déferlé dans les rues de la ville et qui arrive ici aux abords de la patinoire depuis le début de l'après-midi. Patinoire qui sera archi comble ce soir, 10 000 personnes évidemment. La fan zone aussi devrait être bien complète si les orages le permettent. Évidemment, les bars de la ville aussi. Tout le monde ici ne rêve que d'une chose, c'est de voir la Suisse soulever la coupe, la Suisse remporter pour la première fois les championnats du monde. Parmi les gens qui espèrent plus que tout que la Suisse va remporter ce match, c'est Marc-Anthony Haner qui est avec moi. Bonsoir monsieur.
6: Bonsoir.
5: Vous êtes président du comité d'organisation de ces mondiaux, également vice-président de la Fédération suisse de hockey sur glace. Vous avez doublement le sourire, la Suisse en finale, vous ne pouvez pas rêver mieux.
6: Non, je crois qu'effectivement, le scénario, j'aurais tout de suite signé avant les championnats du monde. Voilà, c'est un petit peu le rêve. Maintenant, il reste la cerise sur le gâteau.
5: Vous attendez quoi de ce match ce soir ?
6: Vous savez, quand vous avez vous-même été en tant que dirigeant déjà deux fois aussi en finale, dans des rôles différents, hein, chaque fois, une fois membre du conseil d'administration, l'année passée président intérim, cette fois-ci président des championnats du monde, donc j'aimerais bien l'or.
5: Tout n'a pas été facile, tout n'a pas été rose avant les mondiaux. Il y a eu cette affaire Patrick Fischer, l'entraîneur de l'équipe de Suisse licencié à un mois de l'événement. La fédération suisse a été pas mal critiquée. Vous vous êtes dit à un moment donné, on file vers un fiasco, ça va être compliqué.
6: Non, moi, j'étais assez serein par rapport à ça parce que c'est vrai que moi j'étais focalisé avec le comité d'organisation autour de Christian Hofstetter et puis je savais que notre secrétaire général avait bien ça en main avec toute l'équipe et puis je savais aussi que de quoi était capable la Suisse globalement, autant ses spectateurs que dans l'organisation.
5: Quel bilan vous dressez ce soir de cette organisation, de cette édition suisse des mondiaux ?
6: C'est une immense fête populaire, réussie. Je crois que tout le monde est unanime par rapport à ça. Autant les équipes avec qui on discute, qui disent absolument que c'est la perfection suisse. C'est un petit peu notre précision. Il y a beaucoup de choses qui ont été révélées par rapport à ça. Puis après la fête populaire, je vois également nos 2000 volontaires, là, nos nombreux spectateurs. Je crois qu'on ne pouvait pas rêver mieux. En tout cas pour montrer qu'on sait faire en Suisse et qu'on sait notamment organiser des championnats du monde.
5: Si je veux chercher la petite bête, les patineurs n'ont pas affiché tout le temps complet, ça c'est un regret.
6: Non, parce que je crois que tous ceux qui suivent des championnats du monde savent exactement de quelle capacité les patinoires sont remplies, notamment toujours cette deuxième patinoire. En ce qui nous concerne, Fribourg a été merveilleusement bien rempli et avec un peu plus de 460 000 spectateurs, vous savez, on a largement rempli le contrat au-delà de ce qu'on espérait et je crois que ça a été relevé encore ce matin dans une conférence de presse par l'IHF.
5: Un mot sur vous quand même, Marc-Anthony Hahner. J'ai dit vous avez deux casquettes, mais en plus de ça, vous êtes directeur d'école. Comment vous avez fait durant ce mois de mai ?
6: Moi-même, je ne savais pas où j'allais un petit peu dans tout ça. Non, j'ai la chance d'avoir un employeur incroyable, en tout cas des gens qui me soutiennent, des employés incroyables également qui sont autour. Et puis après, c'est une question d'organisation et puis d'adrénaline un tout petit peu, parce qu'il faut quand même le dire. Mais vous savez, quand vous êtes un hyperactif, généralement ça fonctionne.
5: Mais vous vous réjouissez quand même des vacances d'été, on imagine.
6: Non, malheureusement, mes vacances d'été, elles vont se passer pour une opération. Mais ça, c'est peut-être le temps pour me reposer, puis je serai tranquille par rapport à ça.
5: Dernière question avant de vous laisser aller. Vous avez beaucoup de choses à faire aujourd'hui. Un mot sur la personne qui va sonner la cloche au début du match. C'est une tradition ici au Mondial. Il y a eu Roger Federer, il y a eu Marco Derma. Tout le monde aimerait savoir. Alors, ce sera qui ce soir ?
6: Est-ce que c'est vous ?
5: Si vous me le proposez, je le fais volontiers, mais je pense pas.
6: Non, mais je crois que c'est traditionnellement, c'est quelque chose de très sympathique et puis qui vient bien. Puis c'est justement ça où les Suisses, on ne doit pas avoir honte de qui on est, de notre ADN. Et puis des fois, on est sur la retenue et là, on peut montrer qu'on sait faire par rapport à ça. Quant à la cloche ce soir, je ne vais pas vous le dire ici, ça sera une surprise. Mais c'est exactement ce qu'on veut, c'est d'amener, susciter un tout petit peu ces émotions. Et puis j'espère que on réussira avec ça.
5: Le capitaine de l'équipe suisse de foot, par exemple ?
6: Ou pas.
5: On verra bien. Merci beaucoup, Marc-Anthony Hahner. Vous souhaite une bonne soirée, un bon match. Un petit pronostic ?
6: Pardon ? Un petit pronostic ? Si je peux rien dire d'autre que de gagner, quoi. Après le reste, vous savez, c'est le sport.
5: Merci beaucoup, merci d'être venu. Voilà, on continue ici, on aura Guy Parmelin dans quelques instants, mais il est en train de remettre des prix sur la patinoire. Mais Alain Thévaux va prendre votre place. Merci beaucoup Marc-Anthony Hahner, Alain Thévaux de notre rubrique sportive. Alain, c'est pas la première finale que vous allez commenter ce soir, vous en avez vu des finales. À quoi il faut s'attendre comme match ?
7: Alors pour moi, effectivement, je les ai toutes vues, c'est la cinquième. Mais je pense que c'est vraiment la première fois où l'équipe de Suisse est favorite à dominer le tournoi. Et c'est vrai qu'il y a tous les signes qui sont ouverts, donc Giannoni qui est le meilleur gardien, plus de 97% d'arrêts sur les tirs. Il y a le meilleur compteur dans l'équipe, c'est André Gatto, le meilleur meilleur box play, le meilleur power play, Nico Ishii qui domine les engagements. Après, si on regarde en expérience, l'équipe de Suisse, championnat du monde cumulé, l'effectif c'est 131 championnats du monde contre pour l'équipe de Finlande 83. Après aussi les médailles, la Suisse, si vous calculez toutes les médailles d'argent, c'est 41. Alors chez les Finlandais, il y a quand même 5 joueurs qui ont réussi le doublé, championnat du monde, Jeux olympiques, mais je pense que c'est la bonne année. Après, en face, il y a peut-être, en ce qui concerne les individualités, des joueurs solides. Alexander Barkov, qui a notamment gagné la Coupe Stanley, avec aussi Anton Lundell. Les deux évoluent avec les Florida Panthers. Et Olli Metu, lui, l'a gagné avec Pittsburgh.
5: Un mot sur l'ambiance, Alain. On sait qu'en Suisse, les supporters sont avant tout supporters de leur équipe de cœur, le club, de leur ville, de leur canton. On a là une communion entre les joueurs et l'équipe suisse qui est assez exceptionnelle, qui est assez inédite.
7: Ah, c'est totalement inédit. Ça me fait penser, alors, la proportion est nettement plus grande au championnat du monde, mais à la Coupe Spengler, où vous pouvez par exemple retrouver ici au Mondial ou à la Coupe Spengler un supporter de Fribourg-Gotteron et un supporter du SCB, un supporter de Lausanne et un supporter de Genève-Servette, bras dessus, et encourager, communier avec l'équipe. Ça a juste été de la folie, c'est monté crescendo, et je veux dire, la fan zone qui est fermée, capacité maximale atteinte, il y a même la frustration parce que les gens, les fidèles, ceux qui sont au match de l'équipe de Suisse, ne peuvent ensuite pas poursuivre la fête dans la fan zone. Mais ça a été vraiment une réussite totale, ce mondial à Zurich et Fribourg, mais surtout à Zurich avec cette finale en apothéose, les deux meilleures formations, Suisse-Finlande. On rappelle que la Suisse avait battu la Finlande, c'était le choc au sommet. On parlait de finale avant l'heure, ça se confirme ce soir, la Suisse avait gagné 4-2.
5: Vous avez révisé votre Suisse-Allemand, Alain, parce qu'il y a des tubes Suisse-Allemand qui sont diffusés pendant les matchs. C'est impressionnant de voir comme ça fonctionne, c'est des hymnes.
7: Je chante très mal, mais non, effectivement, et c'est vrai que tout le monde est allié à cette cause, donc que ce soit Suisse-Romand, Suisse-Allemand, Romand, Suisse-Italien, c'est tout simplement extraordinaire, et il y a quelque chose de magique qui s'est passé durant la quinzaine, surtout à Zurich, parce que l'équipe nationale évoluait à Zurich et aussi à Fribourg.
5: Merci beaucoup Alain, on va vous laisser vous préparer pour le commentaire du match ce soir. Il y a René Matt qui va nous rejoindre, qui va prendre votre place. Alain, bonsoir René.
8: Bonsoir.
5: Consultant RTS. Vous suivez ces championnats du monde depuis le début. Il y a cette grande finale ce soir. La Suisse est impressionnante depuis le début de ces mondiaux. Est-ce que c'est la grande favorite, selon vous?
8: Ouais, depuis le début du tournoi, je crois que oui. Il y a eu le septième match contre la Finlande et puis ils l'ont emporté. Donc, pour moi, ils ont le rôle de favori, sauf que on s'entend que la Finlande aussi est une très, très bonne nation. Ils ont eu beaucoup de succès dans le passé, peut-être moins au cours des 2-3 dernières années, sauf qu'avec le début de tournoi que les Suisses ont, oui, on peut les considérer comme favoris.
5: Alors, je vais vous demander, René Matt, de laisser votre place 2 minutes, parce que voilà, c'est le direct. Il y a Guy Parmelin qui nous rejoint, qui va prendre la place ici. Voilà, on est en direct de la patinoire de Zurich. Tout se passe ici. Guy Parmelin, le président de la Confédération, qui vient de remettre les prix à la Norvège et au Canada pour cette 3e place et cette 4e place. Bon, on entend l'hymne norvégien à l'instant. Bonsoir, monsieur le président.
9: Bonsoir.
5: C'est pas votre premier match des championnats du monde, mais vous aviez envie d'être là aujourd'hui. Pourquoi? Pourquoi c'est important pour vous?
9: Non, je crois que c'est important. Bon, premièrement, tout à l'heure, la Suisse est au final. J'espère qu'ils atteindront leur objectif. Je crois qu'ils ont tout dans les mains maintenant. Mais il reste toujours une incertitude. Et puis, j'étais de toute façon dans la région de Baden cet après-midi, c'est un début d'après-midi. Et je pensais que c'était bien d'assister à ces deux rencontres.
5: Quel regard vous portez sur le parcours de l'équipe de Suisse cette année dans ce mondial à domicile?
9: Alors, je crois qu'il est remarquable. On a vu qu'ils forment un tout très équilibré. Ils font vraiment, il y a un état d'esprit et un team, une équipe, une vraie équipe. Et tout ce que je leur souhaite, c'est d'arriver au bout de leur rêve.
5: Notre journaliste Alain Thévault l'évoquait à l'instant, la cohésion qui est aussi dans le public. On a ici des supporters de Lausanne, de Fribourg, de Genève, de Berne, de Davos, de Zurich. C'est ça aussi l'équipe nationale. Ça doit vous plaire en tant que président de la Confédération?
9: Oui, bien sûr. On a une communion entre le public et son équipe. Et puis les joueurs ont vraiment, on sent cette motivation. C'est quelque chose qui transpire. J'ai regardé un moment le match contre la Suède. Quand ils ont encaissé ce but, ils ont eu une passe difficile, mais ils ont serré les rangs. Ils ne se sont pas désunis. Et après, ils ont mené le match tel qu'ils le voulaient. Et c'était assez impressionnant.
10: On se souvient de la Coupe du Monde 98 en France où Jacques Chirac, président, Lionel Jospin, Premier ministre, avaient profité de l'événement pour voir leur cote de popularité grimper. Vous allez aussi profiter de la Suisse si elle gagne ce mondial ?
9: Alors je ne sais pas. Ce que je souhaite, c'est qu'ils gagnent pour eux-mêmes et puis pour tout le public, pour toute la Suisse. Ça nous a fait rêver. J'aimerais qu'ils arrivent au bout de leur rêve. J'étais en 2018 à Copenhague. Je les ai vus extrêmement tristes, pour ne pas dire plus, après les tirs au but. Entre-temps, ils sont arrivés deux fois en finale. Cette fois, ça suffit. Et comme l'a dit Romagnosi dans un SMS qu'il m'a envoyé, ce soir, nous allons gagner.
10: Vous échangez des SMS avec Romagnosi?
9: Oui, assez régulièrement, pas tous les jours, mais depuis qu'il est à Nashville, qu'il a eu le trophée Norris, on a eu une fois aussi un article de journal commun sur le Schweizer Illustriert. Et depuis, de cas en cas, je prends de ses nouvelles. Et puis, c'est une personne que j'admire. Et la manière dont il, quelque part, transporte l'équipe sur ses épaules est assez remarquable.
10: Ouais, Romagnosi, donc capitaine de l'équipe suisse, on espère qu'il ce soir soulèvera la coupe. Un mot sur l'organisation de cette édition helvétique. Il y a beaucoup de louanges, notamment de la part de la Fédération internationale. La Suisse qui veut organiser les Jeux olympiques en 2038, c'est de bon augure, toutes ces louanges?
9: Alors, oui, c'est bien. On a prouvé, et je viens d'en avoir encore confirmation en discutant avec un haut responsable de la Fédération internationale de hockey sur glace. Mais pour obtenir les Jeux olympiques, il faudra non seulement vouloir, non seulement communier, il faudra à un moment donné décider et puis aller jusqu'au bout. Actuellement, vous savez qu'il y a ce dialogue privilégié, mais ce n'est qu'une première étape et il y a encore beaucoup de travail.
10: Mais la Confédération sera là pour tout faire pour que les Jeux olympiques viennent en Suisse, parce qu'on le sait, à l'époque, ce qui avait été reproché à la Suisse, c'est peut-être le manque de soutien politique.
9: Non, là, pour le moment, les étapes telles qu'elles sont prévues dans le planning sont remplies. La Confédération va faire son job, mais après, il faut que l'élan suive sur le plan politique. Les 7 conseils fédéraux, même s'ils apprécient tous le sport, ne peuvent pas tout faire tout seuls. Et je rappelle qu'il y a eu, les dernières fois aussi, des aspects financiers et régionaux qui sont entrés en jeu.
10: Un mot encore sur ces grands événements. Il y aura les championnats du monde de ski l'année prochaine à Crans-Montana. Puis on l'a appris cette semaine, en 2038, la Suisse organisera les championnats du monde de hockey féminin. Vous serez encore conseiller fédéral en 2038, Guy Parmelin?
9: Alors écoutez, il ne faut jamais dire jamais. Pour le moment, ce que je sais, c'est que mon passeport diplomatique échoue en 2029. Il faudra voir si je le renouvelle à ce moment-là.
10: Merci beaucoup pour cette réponse. Un petit pronostic pour le match de soir?
9: Je pense que la Suisse va gagner cette fois. Je ne veux pas vous donner un score, mais j'ai l'impression qu'ils vont gagner. Et j'espère que je ne me trompe pas.
10: Un grand merci, Monsieur le Président, d'être venu. Quelques minutes dans Forum. Bonne soirée, bon match.
9: Merci, hop Suisse.
10: Merci. Et puis voilà, on va reprendre René Matt. C'est la magie du direct ici. Les invités arrivent et repartent. Merci beaucoup, René, de revenir. Place au président, on était obligé. On parlait de cette équipe de Suisse qui était la favorite du match ce soir, clairement. Mais une finale, c'est jamais un match facile. On a vu des finales très serrées les dernières fois. Quel est le piège pour l'équipe de Suisse au final?
8: Ouais, le piège, c'est un peu stratégique si on veut, parce que la Finlande est une formation qui est très structurée, très organisée, donc va essayer de jouer les comptes, profiter des erreurs de l'équipe adverse. Donc si on devient un petit peu compliqué ou on devient à chercher le jeu parfait, c'est ce que les Finlandais pourraient peut-être tirer profit, parce que c'est une équipe, comme j'ai dit, qui est très, très disciplinée.
10: On voit une Suisse qui est très forte offensivement. Est-ce qu'il faut s'attendre à une pluie de buts ce soir, comme on l'a pu avoir hier en demi-finale, 6-0, ou ça va être très serré?
8: Oui, c'est très serré. Le match a un contour, ça finit 4-2. Et le quatrième but était dans un filet désert, donc je m'attends à un même genre de match assez serré, assez fermé. Les unités spéciales, powerplay, boxplay peuvent faire la différence. Et de ce côté-là, bon, on est quand même bien nantis avec la Suisse. Premier powerplay, premier boxplay du tournoi. La Finlande n'est pas très loin non plus. Elle est deuxième partout. Donc, c'est les deux meilleures formations qui s'affrontent. Je crois que ça va être un match au départ qu'on va peut-être s'étudier. Il y aura peut-être un peu moins d'actions offensives.
10: J'aimerais qu'on s'arrête quelques instants sur une statistique assez impressionnante. C'est celle des buts. La Suisse, on a marqué depuis le début du tournoi 48 et on a encaissé seulement 8. C'est assez fou.
8: Oui, c'est assez fou. Bon, il y a eu deux matchs un peu fleuves, là, avec deux pointages de 9-0. Donc, sauf qu'on voit qu'il y a une nette domination. C'est une équipe qui était prête dès le départ, qui a battu déjà au départ de bonnes formations comme l'Allemagne et les Américains. Ça leur a donné confiance. Et après, bon, les deux matchs contre la Hongrie et puis l'Autriche qui est un petit peu plus facile. Sauf que, bon, de l'autre côté, on va retrouver une Finlande qui va être très bien organisée, comme j'ai déjà dit. Donc, je pense que ça va être plus une partie d'échec qu'une partie de plaisir.
10: Comment expliquer que la Suisse soit si forte en ce moment?
8: Bon, avec le développement qui s'est fait au cours des dernières années, on a été capable d'implanter beaucoup de joueurs, plus de joueurs en NHL, le développement qui s'est fait en National League et puis l'impact d'avoir aussi de bonnes performances à l'allumement. On a pu avoir un meilleur bassin de joueurs. Je pense que tout dépend aussi du bassin de joueurs. On a su l'augmenter et puis on travaille bien dans les mouvements juniors. Ça aussi, ça a un impact. On voit pas beaucoup sur le court terme, mais sur le long terme, c'est profitable.
10: Vous qui savez ce que c'est d'être sur le banc, savez ce que c'est d'entraîner une équipe, j'aimerais qu'on parle quelques secondes de Yann Cadieu, qui a repris l'équipe. Alors, il était entraîneur assistant avant, mais qui a repris l'équipe un mois avant le début du Mondial avec le licenciement de Patrick Fischer. Vous le trouvez comment sur le banc, vous qui le connaissez bien?
8: Moi, je le connais bien parce qu'il débutait à Fribourg, donc je sais que c'est un gros travailleur. Yann, c'est un gars qui est hyper organisé, qui est très structuré, donc et il est exigeant. Donc, on sait que c'est une équipe qui va être bien préparée, qui va faire la vidéo, qui va demander de l'intensité. Donc, de ce côté-là, on va rejoindre un peu du côté finlandais, si on veut. Je pense que le chose de plus qu'on peut avoir du côté suisse, c'est qu'on a un peu plus de créativité. Donc, un petit peu plus de talent où ce qu'on va le laisser exploiter. Et puis, je pense qu'aussi, il ne faut pas sous-estimer l'impact de la foule qui, au cours du championnat mondial, qui a eu un gros impact. Donc, je m'attends que la foule puisse aider les Suisses, l'équipe suisse, à être poussée quand ça ira peut-être moins bien. Et puis, quand il y aura des moments un peu de folie, ben ils vont pouvoir ramener cette émotion-là dans le match.
10: C'est l'année ou jamais pour l'équipe de Suisse. Il y a une génération dorée.
8: C'est dur à dire, l'année ou jamais, sauf qu'on, je crois qu'on est rendu là. Au cours des deux dernières années, il y a eu l'argent. Il y a eu trois fois l'argent dans les 7-8 dernières années. Donc, on est rendu à essayer de toucher l'or. Donc, c'est une année aussi où ce que bon, certains joueurs, on ne sait pas dans le futur s'ils vont continuer en nommant juste Niederreiter qui arrive à les 35 balais et plus, Giannoni, Berra. Donc, je m'attends que ce serait, je pense, ça pourrait être la bonne année.
10: Voilà qu'à côté de nous, tout le monde fait des selfies avec Guy Parmelin. Un grand merci René Matt d'être venu quelques instants parler de ce match. Voilà Mehmet et Coraline, ce qu'on pouvait dire ici à quelques heures du coup d'envoi. Match à suivre à 20h20 sur RTS2 en vidéo et en audio sur RTS Première. On vous souhaite à tous une bonne soirée avec à côté de nous Guy Parmelin qui fait donc des selfies.
11: Merci beaucoup Valentin Emery, vous étiez en direct de Zurich. Il est 18h20, ne manquez pas dans quelques minutes notre débat sur le G7, sommet utile ou illégitime, avec Philippe Poutou, militant anticapitaliste, ancien candidat à la présidentielle française, et Micheline Calmiret, ancienne chef de la diplomatie suisse. Mais tout de suite, on met le cap sur le Liban.
4: Où Israël étend son offensive terrestre malgré le cessez-le-feu et les pourparlers à venir, une faute majeure selon la France, qui a même demandé une réunion d'urgence du Conseil de sécurité des Nations Unies. C'est surtout la prise du château de Beaufort dans le sud du Liban qui a fait réagir. Laure Stéphan, vous êtes à Beyrouth, ce château, c'est une position stratégique.
12: Oui, car ce site qui date de l'époque des croisés est situé en altitude et offre une vue dominante sur le sud du Liban et le nord-est d'Israël. Tous les envahisseurs

0: palestinien alors implanté au pays du Cèdre. Il avait gardé le contrôle de ce site jusqu'au retrait de ses troupes du sud du pays en 2000.
1: Et puis, parallèlement à la prise du château, Laure, le sud est pilonné et sous ordre d'évacuation.
0: Absolument, les bombardements israéliens se sont particulièrement acharnés aujourd'hui sur la ville de Tyr, ciblée depuis plusieurs jours, tout comme celle de Nabatieh. Dans le même temps, depuis hier, le Hezbollah multiplie les tirs de roquettes vers le nord d'Israël. La plupart ont été interceptés. L'armée israélienne a donc aussi renouvelé les ordres d'évacuation. Elle demande à la population libanaise de quitter une vaste portion du sud. La fuite des civils permet militairement d'isoler le Hezbollah, mais les ordres d'évacuation sont dénoncés par les défenseurs des droits de l'homme comme des déplacements forcés de population. Et alors que les autorités israéliennes affirment vouloir étendre leur opération terrestre, beaucoup se demandent si les déplacements en cours seront vraiment temporaires.
1: Et cette intensification de la guerre se produit 2 jours avant de nouveaux pourparlers entre le Liban et Israël.
0: Et cela veut dire concrètement que le Liban va se retrouver encore plus en position de faiblesse au cours de ces discussions qui sont très mal parties selon un conseiller officieux de l'équipe de négociation libanaise. Le premier ministre Nawaf Salam continue pourtant d'en défendre le principe. Dans le même temps, il dénonce, je cite, « la politique israélienne de la terre brûlée dans le sud et une punition collective infligée aux civils ». Depuis le début du cycle de pourparlers sous l'égide des États-Unis, le Liban réclame un cessez-le-feu effectif et la fin de l'occupation israélienne dans le sud du pays. Washington a donné le ton il y a quelques jours, se plaçant du côté d'Israël en disant qu'il n'y aurait pas de progrès tant que le Hezbollah continuerait ses attaques.
1: Alors Stéphane à Beyrouth, merci.
2: Mais bonsoir Micheline Calmiret.
3: Bonsoir.
2: Ancienne chef de la diplomatie suisse, merci d'avoir accepté notre invitation à débattre dans un instant avec Philippe Poutou, militant anticapitaliste, ancien candidat à la présidentielle française, autour du G7. Est-ce un sommet utile ou illégitime? Avant cela, on aimerait évidemment recueillir votre réaction à l'incursion israélienne au Liban. Je dis évidemment parce qu'il y a 20 ans, vous aviez lancé un appel à un arrêt des hostilités entre le Hezbollah et Israël en déclarant, je cite, « Israël a le droit de protéger son territoire, mais sa réaction est disproportionnée. Il n'est pas normal que tout un pays soit pris en otage par une opération militaire de représailles. Est-ce que 20 ans après, vous rediriez les mêmes choses ?
3: Ben oui, pratiquement. Mmh. Oui, bien sûr. C'est non-respect du droit international, c'est catastrophe humanitaire. Israël, après ce qui est arrivé le 7 octobre 2023, cherche à assurer sa sécurité en tentant une domination militaire sur toute la région. Et elle crée des zones tampons. Elle occupe 60% du territoire de Gaza. Malgré le cessez-le-feu, les gens continuent à mourir à Gaza, en Cisjordanie. Et au Liban, elle instaure également une sorte de ligne, ce qu'elle appelle une ligne jaune, une zone tampon, en occupant 10% du territoire, politique de la terre brûlée, qui conduit à des catastrophes. Je pense qu'Israël cherche à assurer sa domination militaire en espérant que les pays voisins s'allient à sa politique et la rejoignent dans sa politique. Je pense que ça, c'est un vœu pieux, parce que Israël et les États-Unis dans la région sont considérés aujourd'hui comme des fauteurs de troubles, et les pays du Golfe sont en train de réfléchir à leur stratégie, à ne plus baser uniquement leur sécurité sur la domination israélienne et américaine. Et je pense que, moi je trouve que c'est grave cette situation, parce que je pense qu'au final, Israël est en train de mettre en danger l'existence même de ce pays, d'Israël, plutôt que d'assurer sa sécurité.
2: Merci beaucoup Micheline Calmiret d'avoir réagi à cette actualité. Je le disais, vous êtes avec nous, puisque dans 15 jours, Evian accueille le sommet du G7. À chaque édition, la même question revient, ce rendez-vous des grandes puissances est-il encore indispensable pour gérer les crises mondiales, ou est-il devenu le symbole d'un ordre international contesté? Entre défense du dialogue et critique d'un club réservé aux plus puissants, le débat reste entier. On en parle avec Philippe Poutou, bonsoir.
4: Bonsoir.
2: Militant anticapitaliste, ancien candidat plusieurs fois à la présidentielle française, vous donnez un meeting demain à Genève intitulé « Construire la résistance contre le G7 et son monde ». Et Micheline Calmiret est également avec nous. Je commence avec vous, Philippe Poutou. Qu'est-ce que vous reprochez au fond au G7 ?
4: C'est un peu ce que vous formulez dans la question. C'est un sommet de puissants. Et d'ailleurs, ça montre à quel point le monde moderne n'est pas du tout moderne, où on voit des puissants, des ultra-riches, en tout cas des gouvernements au service des ultra-riches,

0: riches, eh ben, qui se réunissent et qui discutent, alors soi-disant d'organisation du monde le plus pacifique possible, mais en réalité on sait que c'est la domination des peuples, c'est l'écrasement des peuples. C'était illustré d'ailleurs par votre reportage précédent sur le Liban, hein, le soutien à Israël qui colonise et qui massacre un peuple, et puis derrière c'est des guerres pour mettre au pas d'autres peuples. Donc voilà, c'est à l'image de ce monde-là, on est dans un monde capitaliste, un ordre capitaliste d'exploitation, de colonialisme, d'oppression, et puis en plus avec les questions environnementales, on voit toutes les logiques de course au profit, de productivisme qui détruisent tout, quoi. Donc en fait, ben oui, ça fait, je crois que ça fait plus de 20 ans qu'il y a des manifestations à l'occasion des G7, enfin G7, G8 ou G20. De toute façon, quel que soit le nombre de puissants qui se retrouvent autour d'une table, ça montre aussi toute la saloperie d'un système, quoi. Et puis derrière, oui, c'est vraiment l'écrasement des peuples. Et ça, c'est pour ça qu'il y a besoin de résister, de dénoncer. Et depuis les mouvements altermondialistes, on espère bien qu'à un moment donné, on retrouvera des forces qui puissent justement changer la donne.
1: Micheline Calmiret, c'est vrai que malgré 50 ans de G7, les inégalités augmentent. Philippe Poutou vient de parler de des conflits actuels dans le monde. Pourquoi les citoyens devraient encore croire à ce format ?
2: Moi, je pense qu'il ne s'agit pas de croire. Le G7, c'est une espèce de plateforme de discussion. Ce qui caractérise le G7, c'est des déclarations d'intention et puis ensuite la mise en œuvre qui laisse à désirer, chaque État faisant ce qu'il souhaite, ce qu'il veut bien mettre en œuvre. Le G7 a quand même à son actif un certain nombre de... Je dirais pas de réalisation parce que ça passe par les États membres, mais un certain nombre de progrès en ce qui concerne, par exemple, la coordination Covid, en ce qui concerne le soutien à l'Ukraine, par exemple, en ce qui concerne l'impôt minimum sur les multinationales, c'est partie de discussion du G7. Mais au moment où le G7 a été créé, il représentait les États les plus puissants, 70% du PIB mondial. Aujourd'hui, ma foi, le G7 perd de l'influence, on représente plus qu'à peu près 30%. Donc moi je comprends très bien les nos G7 qui veulent avoir une plateforme, que ça, le G7 leur offre une visibilité, nous offre une visibilité pour critiquer un système qui n'est pas parfait. Effectivement, les inégalités dans le monde augmentent, le droit international n'est plus respecté, le multilatéralisme est à la peine, et on est ici à Genève, et on souffre vraiment de ce non-respect des règles internationales. Et je comprends très bien que vous voulez une plateforme pour contester le système, pour en dénoncer les défauts, mais il ne faut pas lui donner non plus d'importance qu'il n'en a. Franchement, je me demande ce qui va sortir de ces discussions. Ce que je trouve intéressant, par
1: J'aimerais faire réagir Philippe Poutou sur ce que vous venez de dire.
2: Mais juste peut-être il pourra réagir rapidement sur ce que je vais dire maintenant, mais rapidement. Ça veut dire que ce qui sera intéressant, c'est de voir le face-à-face entre Donald Trump et l'Europe, et l'Union européenne, puisque l'Union européenne est représentée, les États européens sont nombreux là-dedans. Les États européens se veulent un standard, se veulent fixer des standards en matière d'environnement, en matière de respect des droits humains. D'ailleurs, la France vient de demander une réunion du Conseil de sécurité à propos du Liban. Moi, ce qui sera intéressant de voir, et je voudrais bien savoir ce que vous en pensez, c'est quel va être le face-à-face entre Donald Trump et les autres membres du G7.
1: Oui, parce que c'est peut-être un point positif, Philippe Poutou, de ces réunions, c'est que les grands États se rencontrent et dialoguent.
0: Nous, on voit pas de point positif dans tous ces grands États qui se rencontrent et qui dialoguent. On le sait qu'ils dialoguent, de toute façon, c'est aussi tout le problème du partage du monde, des zones d'influence, des rapports de force entre eux. Donc ça, on sait, ça a toujours été comme ça. Le problème qu'on a, c'est que ces gens-là, ils sont prêts à s'entendre sur le dos des peuples. C'est ce qu'ils font en permanence. On le voit encore une fois avec ce qui se passe en Israël et en Palestine, mais on peut discuter d'autres conflits en Ukraine, enfin voilà, tout ce qui peut se passer en coulisses. Et puis derrière, c'est la militarisation, la course à l'armement, la justification d'un monde de plus en plus brutal, en même temps que ce monde est de plus en plus inégalitaire. D'ailleurs, la brutalité est certainement liée à la profondeur de la crise du monde capitaliste, avec une misère, avec une précarité, avec une souffrance des peuples, et avec cette crainte en même temps de révolte populaire. Donc on voit bien aussi
1: si les grandes puissances ne se rencontrent pas, qui gère les crises ?
0: Non, mais elles se rencontrent pour gérer des crises pour leurs propres intérêts. Donc après, mais... ce qui nous manque, après, c'est le lien aussi avec les batailles qu'on peut mener contre le G7. L'importance, en fait, c'est vrai, il y a une vitrine. Et donc, c'est de montrer qu'il y a une résistance qui est peut-être pas énorme aujourd'hui, mais au moins une résistance idéologique, dénoncer les logiques capitalistes, le colonialisme, les impérialismes, dénoncer la brutalité de ce système économique, et en même temps de montrer qu'il peut y avoir d'autres perspectives, celles notamment d'une fraternité entre les peuples, et donc oui, la question des frontières, l'abolition des frontières, la liberté de circulation, et puis la question des luttes populaires, de leur droit à l'autodétermination, et ça c'est aussi la convergence de ces luttes-là entre les peuples, et c'est d'affirmer ça, d'affirmer un monde où il y aurait une expropriation des riches, où on socialiserait, il y aurait des services publics, il y aurait une solidarité mondiale entre les peuples, et c'est toutes les occasions qu'on a d'affirmer cette perspective-là, elle est importante, et de faire face à l'inverse, à ces logiques militaristes, ces logiques d'oppression, d'exploitation, et les peuples, les États, quand ils s'entendent, quand ils discutent, c'est justement ça leur problème. On le sait bien, on a tous à peu près les mêmes. On parle de Trump, mais on a Mélanie, on a Macron, on a quand même une sacrée panoplie de dirigeants qui sont très dangereux. Et puis après on a Poutine. Enfin voilà. Donc du coup, il faut absolument que les peuples relèvent la tête et trouvent des forces de se défendre.
2: Le problème, c'est qu'on n'a pas tous les puissants qui sont à la table, contrairement à ce que vous dites. Hein. Je veux dire, la Russie n'y est pas. Et encore une fois, c'est un gremium, c'est une rencontre, c'est une plateforme de discussion qui peut faire que des recommandations, pas prendre de décisions. Donc, franchement, moi, je trouve que... Voilà, je comprends, encore une fois, c'est une question de visibilité pour les mouvements tels que les vôtres.
3: Mais Micheline Calmiret, au-delà de la visibilité des mouvements de contestation... Oui. Est-ce que ce G7 tout de même ne protège pas surtout les intérêts nationaux des plus puissants au détriment de l'intérêt général mondial ?
2: Vous ne pouvez pas parler mondial puisqu'il s'agit de quelques États qui représentent que 30% du PIB, qui essayent de s'entendre sur un certain nombre de pôles. Je comprends qu'on puisse contester politiquement et économiquement ces politiques menées par ces États-là. Mmh. Mais encore une fois, le G7 n'est même pas uni, ils sont divisés. Divisés sur la manière de mener la démocratie. Regardez ce qui se passe aux États-Unis, ça devient une démocratie illibérale. Je ne sais pas si ça va continuer comme ça ou pas, mais c'est pas du tout le même type de démocratie que ce qu'on peut trouver en France ou ce qu'on peut trouver en Suisse, par exemple.
0: Ça se ressemble pas mal quand même.
2: Non, quand même pas. Ça, je dois dire, il y a quand même des différences. Et on soutient le multilatéralisme. Moi, je trouve que vous êtes à Genève, les mouvements No G7, et que vous devriez soutenir les organisations internationales et le multilatéralisme dont Genève est le centre.
4: Philippe Poutou, vous devriez soutenir les organisations internationales plutôt que de fustiger le sommet du G7.
0: Non, je pense que ça ne s'oppose pas. On peut très bien être en soutien de certaines organisations ou de certaines institutions. Hein. Je pense à Francesca Albanese, qui, elle, fait partie des institutions au sein de l'Union européenne.
4: Rapporteuse spéciale de l'ONU.
0: Donc on peut soutenir et apporter un soutien à des combats, mais justement, mais tout le temps, il faut que ça relève aussi d'une lutte contre une société qui est profondément inhumaine et profondément violente. C'est tout le problème de la résistance. Et d'ailleurs, je le vois, parce qu'il y a une sorte de climat de panique en Suisse par rapport à la manifestation du 14 juin où tout le monde s'inquiète des violences des manifestants, mais ça illustre très bien à quel point tout le monde est bien conscient que le monde va très mal et que dès qu'il y a des puissants qui se réunissent, évidemment il va y avoir de la contestation parce qu'il y a trop de misère, trop de famine, trop de guerre, trop de peuples qui souffrent pour qu'il n'y ait pas aujourd'hui un mécontentement qui exprime une colère. Et donc nous on pense que cette colère elle doit s'exprimer, et c'est tout le combat anticolonial, anti-impérialiste, vieux combat contre ce système d'oppression.
2: Elle doit s'exprimer, mais pas en cassant tout, quoi. Je veux dire, ça.
0: Là, pour l'instant, personne n'a cassé quoi que ce soit. Oui, par contre,
2: on est à Genève un peu traumatisé.
0: Oui, mais il s'est rien passé, là.
2: Non, Dieu soit loué, et j'espère qu'il se passera rien.
0: Non, mais c'est ça qui est marrant, c'est cette panique. Ah, maintenant, on s'inquiète avant la manif. Et d'ailleurs, il y a une discussion de conditionnement du droit de manifester avant que la manif n'ait eu lieu. C'est quand même un sacré problème démocratique.
3: Alors, on ne va pas rebattre.
0: Ça montre les dérives antidémocratiques de tous les régimes, y compris la Suisse, y compris la France, ont des logiques répressives et qui limitent le droit de manifester. Et ça montre la pente qui est prise par les pouvoirs aujourd'hui.
2: On n'a pas limité le droit de manifester à Genève.
3: Très bien, on ne va pas refaire le débat sur le droit de manifester. On voulait débattre du débat de fond du G7. Et merci d'avoir participé.
2: Ça fait partie du débat de fond. Voilà.
4: On en a énormément débattu.
3: Voilà. Merci infiniment d'avoir participé à cet échange de points de vue. Philippe Poutou, militant anticapitaliste, ancien candidat à la présidentielle française, et Micheline Calmiret, ancienne conseillère d'État conseillère fédérale chargée des affaires étrangères. Je vous souhaite une très belle soirée à tous les deux. Merci.
4: Bonne soirée.
2: Merci.
3: Merci. Le sommet du G7 a-t-il encore un sens si cette actualité vous fait réagir? Ce numéro à retenir, 076-250-1234. Et on reste encore un peu à Genève pour parler non pas du G7, mais de la prison de Chandelon, régulièrement sous tension.
4: L'établissement pénitentiaire connu pour sa surpopulation chronique montre de nouvelles lacunes. De nombreux détenus ont été privés de prestations et d'ateliers l'année dernière, parfois durant de longues périodes, alors qu'ils sont essentiels pour leur réinsertion sociale. Charlotte Frossard, on en sait plus aujourd'hui sur l'ampleur et les conséquences de cette privation. De quels ateliers s'agissait-il exactement ?
5: Alors on parle d'ateliers qui permettent aux détenus de travailler et de se former durant leur temps en prison en vue de leur réintégration dans la société. Des ateliers de cuisine, de travaux manuels comme la menuiserie, la buanderie et la peinture, ou encore des ateliers créatifs pour femmes. À Chandelon, ils peuvent accueillir près de 200 détenus. Les statistiques sur la détention viennent de paraître et elles confirment les doléances exprimées par les prisonniers l'été dernier. Plusieurs ateliers ont été régulièrement suspendus et ce jusqu'en fin d'année dernière. En moyenne, c'est un tiers des ateliers qui est resté fermé en 2025.
4: Et est-ce qu'on sait pour quelles raisons ces ateliers sont régulièrement restés fermés ?
5: Bien, pour des raisons d'absence longue durée et de sous-effectif du personnel pénitentiaire. Le département des institutions explique que les maîtres d'atelier doivent souvent aider leurs collègues chargés de la gestion des cellules pour des raisons de sécurité. Il indique en outre qu'il est difficile de recruter de nouveaux maîtres d'atelier, autrement dit ces agents de détention qui ont aussi des compétences techniques.
4: Et quelles sont les conséquences de ces fermetures récurrentes ?
5: Il y a des conséquences financières tout d'abord. La suspension de l'atelier cuisine, par exemple, a fait exploser les frais de Chandelon en matière de conception des repas. On parle de plus de 650 000 francs l'année dernière, puisque la prison a dû faire appel à des prestataires externes. Et puis des conséquences pour les détenus également, puisque ces ateliers sont censés structurer le quotidien carcéral, créer du lien et préparer surtout la réinsertion des détenus. La situation inquiète toujours plusieurs de leurs avocats. Il y a un député, en particulier l'UMCG Skender Sali, qui vient d'interpeller le Conseil d'État. Mais l'État rappelle de son côté que le bâtiment de Chandelon n'est pas conçu pour faire travailler les détenus et que la prison n'est pas tenue non plus d'assurer ses ateliers.
4: C'est-à-dire ?
5: Eh bien, les autorités rappellent que seuls les détenus en exécution de peine ont droit à ces ateliers, alors qu'à Chandelon, les prisonniers sont soit en attente de leur jugement, soit en exécution de peine, mais d'une peine courte, 3 mois au plus. Mais ça, c'est la théorie, puisque selon les derniers chiffres de la détention, près de la moitié des 480 détenus à Chandelon sont bel et bien en exécution de peine, en raison du manque de place dans les autres prisons genevoises, et près d'un quart des détenus purgent une peine de plus de 3 mois.
4: Charlotte Frossard, merci.
3: Et bonsoir Simine Chebani.
6: Bonsoir.
3: Vous êtes avocate à Genève, spécialisée en droit pénal, avocate associée dans l'étude Hayat et Maier qui défend régulièrement des personnes en détention. Chandelon manque d'agents de détention et cela se répercute sur les détenus. Est-ce que ce n'est pas une conséquence tout simplement logique ?
6: Alors, tout d'abord, permettez-moi de vous remercier pour cette invitation. C'est essentiel que l'on traite de ce genre de sujet. Écoutez, la réponse, bien évidemment, est non, et cela me choque profondément que l'on parle au final de conséquences auxquelles on devrait se faire. On parle ici de détention, on parle de détenus qui sont enfermés à Chandelon 23 heures sur 24. Et auquel on dit au final, eh bien voilà, vu le manque d'effectifs, vous serez privé d'ateliers durant un certain temps. Mais ce n'est pas que cela, vous serez également privé de conduite pour vous rendre au médical. Vous serez privé de conduite pour vous rendre auprès de votre psychologue ou pour des questions, disons, religieuses. C'est tout le système, au final, à Chandelon qui est impacté et les détenus en premier lieu.
4: Donc le problème, c'est le manque de personnel, le manque d'agents de détention. Pour éviter qu'il y ait ce type de répercussions ou on pourrait faire autrement ?
6: Bah, évidemment que l'on pourrait faire autrement, parce que le problème est bien plus large. Le problème, c'est un problème de surincarcération que l'on subit à Genève, que l'on subit également dans le canton de Vaud. Et c'est ce problème de surincarcération qui, après, dans la chaîne pénale, se répercute sur nos détenus. Et nos détenus dont on a le devoir, dont on a la responsabilité, dont l'État a la responsabilité de préserver la dignité.
3: Alors, ces ateliers bénéficient aux détenus, mais est-ce qu'ils apportent aussi quelque chose, on va dire, indirectement à la société sur le long terme ?
6: Alors, sur le long terme, évidemment, mais au-delà de bénéficier à la société, évidemment que ça bénéficie à la société dans son ensemble, parce que la société, elle a en elle les détenus que l'on doit protéger. Donc, ces ateliers bénéficient à la société plus largement parce qu'elles bénéficient à ces citoyens, à ces détenus qui doivent pouvoir avoir ce lien avec l'extérieur, ce lien qui est indispensable, lorsque l'on sait bien évidemment que le détenu, la vocation après la détention, c'est à sortir dans la société, à être réinséré dans la société. Du moment que l'on traite ces ateliers, eh bien au final comme un hobby dont on pourrait se dispenser, je pense que l'on échoue, dans le programme de réinsertion, et plus largement que l'on échoue dans le respect des droits humains et de la dignité, toujours, on y revient, de la dignité de nos détenus.
4: Mais à choisir entre la sécurité de la prison, de la gestion des cellules par exemple, et le maintien des ateliers, étant donné qu'il y a cette absence de personnel suffisant, est-ce qu'il ne faut pas prioriser, choisir ?
6: Alors, il faut peut-être prendre le problème plus globalement. Et la solution, en réalité, elle doit être traitée en amont. On doit s'interroger. On doit s'interroger pour quelles raisons on a ce taux d'absentéisme. Pour quelles raisons on se retrouve systématiquement dans ces situations à Chandelon. Donc, pour quelles raisons Chandelon est systématiquement condamné, eh bien parce qu'en amont, on ne prend pas forcément, à mon sens, on ne prend pas les bonnes décisions. Du moment que notre politique pénale persiste à considérer qu'à force d'incarcérer, l'on parviendra à de meilleurs résultats, eh bien on se retrouvera systématiquement dans cette situation. Donc je ne pense pas que le problème puisse se résumer à se dire au final, est-ce que l'on doit privilégier la sécurité aux ateliers, aux liens, au final, avec l'extérieur des détenus. Le problème est bien plus large. Le problème est bien plus large et il doit être réglé impérativement. Là, ce sont des signaux forts et il faut que l'on en prenne toute la mesure aujourd'hui. La sécurité, évidemment, a son importance. Elle a son importance également pour les détenus, mais le problème vient de bien plus loin.
3: Merci beaucoup, Simine Chabani. Vous êtes avocate à Genève, spécialisée en droit pénal, avocate associée dans l'étude Hayat et Meyer. Je vous souhaite une bonne soirée, madame.
4: Bonne soirée.
6: Bon, merci, bonne soirée.
3: Merci.
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3: Et à 18h44, dans le Forum des médias, on revient sur une affaire qui a connu de multiples rebondissements ces derniers jours, l'affaire Patrick Bruel.
4: Le chanteur est visé par une trentaine d'accusations de violences sexistes et sexuelles. Plusieurs enquêtes pour viol et agressions sexuelles sont ouvertes en Belgique et en France. L'artiste conteste les faits et n'a pas encore été entendu par la justice. Mais la pression devenait trop forte. Vendredi, Patrick Bruel a décidé d'annuler sa tournée d'été. 35 ans après la Bruel Mania, voici le temps de la chute. Mais avec quelles conséquences et quelles responsabilités? Trois journalistes sont avec nous pour en débattre. François Barras, journaliste culturel pour les journaux Tamedia. Antoine Hurliman, responsable de l'actualité, de l'investigation et de la culture à l'Illustré. Et Karine Vouillamo, chef d'antenne à Option Musique et responsable de la programmation musicale pour la RTS. Bonsoir à tous les trois.
8: Bonsoir.
4: Avant de revenir sur l'affaire, une première réaction après la décision de l'artiste d'annuler ses concerts. François Barras, il était temps?
8: Bah, je pense que c'était la meilleure solution, c'est la chose la plus décente à faire, la plus digne, et puis c'était surtout la chose la plus logique par rapport effectivement à l'embarras dans lequel il mettait des organisateurs de festivals qui avaient signé un artiste avant que cette affaire n'explose et qui se retrouvait maintenant pris entre le marteau et l'enclume. J'avais il y a une semaine dans une opinion souhaité que cette solution
4: pour qu'il y reste un peu de classe dans Patrick Bruel, c'est
8: voilà, ce que vous disiez. En gros que pas montrer que derrière les grands hommes, il y a parfois des petits mecs, et puis qu'en l'occurrence, à la place des grands hommes. Et donc voilà, je pense qu'il était temps, je pense qu'il n'avait pas le choix. Je pense qu'évidemment, il y a des réalités économiques qui sont bien plus lourdes que des réalités strictement morales derrière ouais. tout ça, parce qu'on en parlera tout à l'heure, là, il a annulé la tournée d'été, il n'a pas annulé pour l'instant la tournée de salle, qui est une tournée qu'il produit lui-même avec sa société de production. Et évidemment, annuler un concert, il ne reçoit pas le cachet. Annuler une tournée qui est déjà complète, évidemment, ce serait pour lui, après la faillite morale, une ruine financière.
3: Même question à vous, Karine Vouillamo. C'était au chanteur lui-même de prendre la décision de se retirer, ou est-ce que les festivals et organisateurs de concerts auraient pu le faire aussi?
9: Alors certains ont tenté de le faire, ils ont pris des demi-décisions, hein. C'était le cas pour Bell Arena qui a choisi de reporter le concert et absolument pas de l'annuler. Mais c'était extrêmement bienvenu de la part de Patrick Bruel de le faire. Je pense même qu'il pourrait s'arrêter sur tout, y compris sur la pièce de théâtre qu'il a encore
3: en train. Le temps d'une décision judiciaire.
9: Le temps d'une décision, oui, le temps de mettre en pause.
4: Antoine Hurliman, le Puy Live Festival dont on a beaucoup parlé ces derniers temps, peut souffler aujourd'hui?
10: Tout à fait. Moi, j'appelais dans un commentaire à ce qu'il revienne de lui-même sur la tenue du concert de Patrick Bruel, mais effectivement, c'est la meilleure des solutions, puisque Patrick Bruel, en revenant lui-même sur le contrat, sur la prestation qui tenait le Puy Live Festival contractuellement, eh bien, ça libère le Puy Festival qui n'aura pas à payer son cachet. Donc voilà, c'est la solution de facilité pour le festival et c'est sans doute la meilleure des solutions en général.
4: Karine Vouillamo, on a l'impression qu'il sort un peu par la grande porte avec cette décision.
9: Oui, c'est facile pour lui, on peut le dire. Je pense que je reprends la place des festivals. Moi, je l'aurais pas programmé. Si j'avais été responsable de la programmation d'un festival, je l'aurais pas programmé avant même que cette histoire sorte, parce que on en parlera sans doute tout à l'heure. Il y a beaucoup d'histoires qui traînaient autour de Patrick Bruel depuis très longtemps, une des premières questions peut-être à se poser, c'est au moment de faire sa programmation, c'est est-ce qu'on programme quelqu'un comme ça aujourd'hui, avant même que ça sorte, avant même que ça fasse autant de bruit.
4: Parce que tout le monde savait. C'est une phrase qu'on entend régulièrement lorsqu'on parle des affaires qui entourent Patrick Bruel. Patrick Bruel qui est toujours présumé innocent, hein, qui conteste les faits. Karine Vouillamo, la première accusation pour violence sexuelle à l'encontre du chanteur remonte à 1992. Non pas une plainte, hein, mais une accusation. C'est ce qu'a révélé Mediapart. Comment ça se fait qu'il a fallu attendre 2026 pour que ça ait un impact sur sa carrière?
9: Alors, tout le monde savait, je dirais, peut-être dans le milieu des médias, peut-être pas au-delà, mais dans les gens qui travaillent dans la production de musique, dans les médias, effectivement, on savait. Alors, peut-être pas de manière aussi aussi crue, on connaissait peut-être pas le nombre aussi large que ça, mais il faut dire quand même que la parole des victimes, elle met du temps à être entendue, et que aujourd'hui, dénoncer un viol de la part de Patrick Bruel, c'est encore considéré comme... c'est extrêmement difficile parce qu'on a beaucoup de peine à nous croire, finalement. Parce qu'il y a une emprise qui est encore considérable de la part de gens qui a une popularité comme Patrick Bruel.
3: Antoine Hurliman, il y a toujours une balance à trouver, un équilibre à trouver entre présomption d'innocence et ces accusations, hein, qui sont un faisceau d'accusations, on va dire. Justement, où trouver cet équilibre-là, puisqu'on n'arrête pas de dire « Ah, voilà, nouvelle plainte, nouvelle plainte, nouvelle plainte », mais il est toujours présumé innocent.
10: Il y a différents principes qui peuvent coexister, qu'il ne faut pas forcément mettre en opposition. La présomption d'innocence, c'est un principe cardinal. Voilà. La justice doit pouvoir faire son œuvre en totale indépendance. Et parallèlement à ça, il y a effectivement des témoignages. Il y a une dizaine de plaintes, une trentaine de témoignages. Ce nombre dit quelque chose. Et justement, cette masse légitime complètement un certain principe de précaution. Et ce principe de précaution n'est pas incompatible avec la présomption d'innocence. La justice décidera si Patrick Bruel est coupable ou non. Mais à côté de ça... les festivals, les salles, les organisateurs ont aussi une responsabilité, notamment de protéger leur personnel. Et au regard de ce qui a été rendu public aujourd'hui, il faut le faire.
4: Ouais. Ce principe de précaution, François Barras, est-ce qu'il va un peu trop loin à votre goût ou il est totalement justifié aujourd'hui ?
8: C'est franchement un débat très compliqué. Vouloir mettre des nuances, ça vite tomber dans le côté binaire de notre société où on est pour ou contre quelque chose. Effectivement, je pense que le principe de précaution, il intervient moins sur la dangerosité immédiate de Patrick Bruel actuellement par rapport à son comportement qu'il pourrait avoir dans ses prochains concerts. J'imagine qu'il est particulièrement, j'espère pour lui, particulièrement cadré. C'est plus effectivement pour des débordements, des violences qui sont liées, enfin des manifestations, qui un trouble à l'ordre public qui pourrait être lié à l'existence même de cette effervescence autour de cette affaire. C'est vrai que c'est quand même depuis une dizaine de jours quelque chose d'absolument phénoménal, puisqu'on est entre journalistes, on voit à quel point cette affaire passionne les foules. Je pense Patrick Bruel, c'est vraiment
4: passionne les médias aussi. Il y a eu un emballement
8: et les médias, parce que les médias, il y a différents, ça passionne les réseaux sociaux, ça passionne les médias qui sont certains médias en voie d'idéologisation qui essaient de faire de Patrick Bruel un phénomène de société, pour savoir pour ou contre Bruel égale pour ou contre la parole des victimes, enfin voilà. Mmh. Et il y a aussi un emballement des médias traditionnels qui ont besoin d'être lus. Oui. Et c'est vrai qu'on en voit une avalanche d'articles autour de Bruel, et je pense que c'est vraiment une nouvelle Bruel mania, avec l'avantage qui chante pas, là, du coup.
4: Ouais. On a votre avis sur
3: son point de vue. Voilà, qui chante plus. Karine Vouillamo, plusieurs radios ont également décidé de ne plus diffuser les titres de Patrick Bruel. Est-ce que c'est le cas aussi de la RTS?
9: Oui. Oui, c'est le cas de RTS Première, RTS Obs en Musique, effectivement. Alors, c'est pas une censure, je tiens vraiment à le préciser. C'est pour l'instant une mise en pause. Je pense qu'on ne peut pas mettre dans l'inconfort et les auditeurs qui ne choisissent pas du tout d'entendre un Patrick Bruel à l'antenne. On peut pas les contraindre à l'écouter. Et puis après aussi, d'un point de vue déontologique, enfin, on se pose ces questions en programmateur. Donc, on ne le joue pas. On verra à un moment donné si on reprendra sa diffusion.
3: Bah là, il n'y a François pas risque Barras. À l'ordre public.
8: Je pense que c'est important ce que Karine a signé, c'est qu'effectivement, il y a une différence entre censurer. On fait souvent ce débat, l'homme, l'artiste. Moi, je fais plutôt un débat entre l'homme et l'œuvre, quoi. Et je considère que l'œuvre n'est pas forcément l'artiste. Et même si l'artiste peut être infréquentable, certaines de ses œuvres peuvent être accessibles aux personnes qui voudraient l'écouter. Du moins que l'œuvre en tant que telle n'enfreint pas la loi. Et c'est vrai que à la radio ou alors en concert, on impose, on va dire, immédiatement une sorte d'œuvre où l'œuvre et l'homme, et l'œuvre et l'artiste sont totalement liés. Et on se retrouve, moi je me suis retrouvé à mon corps défendant, à un concert de Bertrand Cantat, à l'applaudir. Parce que j'étais pris au piège, j'étais en reportage. J'avais évidemment une opinion détestable de Cantat, mais la force d'un artiste, c'est aussi d'arriver à prendre en otage d'une certaine manière son public et à lui donner envie de l'applaudir. Et je pense que c'est ce sentiment d'indignité que Bruel devait éviter, de ne pas venir se faire applaudir. Voilà, maintenant si on veut écouter ses disques, encore une fois, chacun a le choix, comme si on a envie de regarder un film de Polanski ou de lire un livre.
4: Antoine Hurlimann, concernant les radios qui finalement imposent un choix musical, l'arrêter, le mettre en pause, vous comprenez?
10: Alors autant concernant la tenue de concert, je le comprends parce qu'il y a un risque
3: à l'ordre public,
10: pour potentiellement le personnel. Pour la diffusion, je le comprends un peu moins dans le sens où
3: on zappe si on veut pas.
10: On zappe si on veut pas. Mmh. Et puis même si aujourd'hui effectivement il y a un faisceau d'indices qui est conséquent, on est encore avant que la justice ait décidé quoi que ce soit. Mmh. Et autant une fois qu'un artiste est condamné, même si on parle parfois de Monsacré comme de Pardieu, je le comprends qu'on diffuse plus un film de Depardieu, mais Depardieu a été condamné. Patrick Bruel, pas encore, ou peut-être pas du tout.
3: Réaction, Karine Vouillamo.
9: J'entends. C'est extrêmement compliqué. C'est extrêmement compliqué parce qu'on repart, on peut repartir sur le débat avec Noir Désir où il a été jugé, condamné. Il a fait sa peine. En attendant, aujourd'hui, ça reste extrêmement difficile de passer du Noir Désir sur les ondes de RTS Option Musique, comme sur Couleur 3, je pense.
3: Pourquoi? Qu'est-ce que vous recevez? Une avalanche de mails. D'auditeurs qui disent c'est scandaleux.
9: Ils comprennent pas. Ouais. Ils comprennent pas. Et aujourd'hui, je pense vraiment c'est mettre l'auditeur dans une situation embarrassante que d'imposer par exemple Patrick Bruel sur les ondes, même si effectivement il n'a pas été jugé. On aura le temps d'y revenir, le temps échéant.
4: Oui, attendons que la justice fasse ce travail, c'est ce qu'on entend parfois. L'artiste ne donnera donc pas de concert dans les festivals de l'été, mais les dates fixées après demeurent, notamment à l'Arena de Genève le 18 novembre prochain. Antoine Hurlimann, c'est tenable encore ces dates?
10: Je ne pense pas. Je pense que nous sommes actuellement dans une première étape. La justice ne sera pas prononcée d'ici là. La justice n'aura pas le temps de faire son œuvre. Donc pour l'instant, on repousse une échéance, mais on aura la même problématique dans quelques mois. J'imagine que les équipes de Patrick Bruel espèrent que l'émotion sera retombée d'ici là et qu'il pourra monter sur scène, que le public, une partie du public du moins, contestera moins sa venue. J'imagine que c'est son pari aujourd'hui pour limiter la casse financière.
4: Karine Vouillamo, là, on en appelle à la responsabilité des organisateurs?
9: Oui, mais je pense que elle va sauter cette date. Aujourd'hui, on en parle, mais demain, elle sera plus là.
8: Je ne serai pas si sûr.
3: Ouais, François Barras.
8: Les dates de la tournée sont produites par Bruel. C'est lui qui va perdre énormément d'argent. Les organisateurs, on est moins à cette position avec d'un festival qui signe peut-être benoîtement, parce qu'effectivement, tout le monde n'était pas au courant. Ou en tout cas pas au courant de la gravité de ce que Bruel était. Quand quelqu'un signe et se retrouve ensuite avec le couteau sous la gorge, là la tournée c'est différent, c'est vraiment Bruel qui est maître, de un peu plus maître de ses équipes, aussi de ses propres équipes. Moi, on m'a dit qu'il allait les maintenir. Maintenant, ouais. c'était avant qu'il annule les festivals. Donc.
3: Ouais. D'ailleurs, quel est le risque pour l'Arena de Genève de maintenir Patrick Bruel au fond? Ce serait gagnant-gagnant. Patrick Bruel va se faire du pognon, si j'ose dire, et l'Arena de Genève aussi.
8: C'est vrai qu'il y a moins l'aspect le Puy Festival, c'est le festival à Puy, c'est un festival.
3: Il n'y a pas que les fans.
8: Voilà,
3: de Patrick Bruel.
8: C'était un événement en guillemets un peu plus public. Là, c'est vrai que moi, je parierais pas sur l'annulation de sa tournée. Mais on peut se revoir dans 6 mois pour en parler.
4: On en reparlera. Karine Vouillamo, pardon, pour terminer. Ce soir, on parle de Patrick Bruel, on parle de la justice qui devrait trancher sur son cas et qui donnera une suite, notamment sur ses programmations ou non, selon les avis. Mais il n'est pas le seul à être visé par des plaintes, par des accusations. On pense à l'homme pâle, visé par une plainte, mais aussi à la tête d'affiche cette année du Paléo Festival, Katy Perry. Oui. Faudrait faire la même chose pour tout le monde.
9: En tout cas, se poser la question, effectivement. L'homme pâle, en l'occurrence, il s'est mis en retrait. On n'entend plus parler de lui. Il n'a pas de date de concert. Il n'est pas programmé et il n'a pas prévu de sortir un nouvel album encore. Katy Perry, effectivement, est-ce que c'est parce que c'est une femme qu'on se pose un peu moins la question? Peut-être.
4: Antoine Hurlimann, les festivals, dans votre éditorial, devraient s'unir pour justement mettre en place, je ne sais pas, des règles, une charte. C'est ça votre...
10: J'en suis convaincu. Aujourd'hui, le rapport de force est du côté des festivals. Les artistes gagnent leur vie grâce aux tournées, grâce à leurs concerts. Donc les salles et les festivals sont du bon côté du revolver. Pour moi, il y a un exemple de bonne pratique, ou du moins d'une pratique intéressante, c'est Prémices Festival à Lausanne, donc le festival de la scène émergente, qui, pour la première fois en 2027, tous les artistes qui seront signés ont aussi signé une charte établie par le festival. Une charte qui dit notamment que le festival s'oppose à toute violence, quelle qu'elle soit. Mmh. Et ça devient un aspect contractuel pour les artistes. Mmh. Et si l'artiste ou une personne en lien avec la performance de l'artiste devait contrevenir à cette charte, ça l'amènerait automatiquement à une discussion, voire potentiellement à une renégociation, voire même carrément à une annulation de la présentation. Donc ces clauses, elles sont contractuelles, elles sont douteuses du point de vue du droit civil, elles peuvent être contestées, mais où je trouve ça très intéressant, c'est qu'il y a une base juridique que l'artiste a signée, et cela place l'artiste dans la situation de devoir les contester. Donc c'est une inversion que je trouve très intéressante.
4: Et ce sera une piste pour terminer ce débat.
8: C'est peut-être plus facile pour les jeunes artistes que pour les artistes des grosses vedettes qui, elles, n'ont pas envie d'avoir trop de contraintes et qui refuseraient de signer et du coup mettraient les festivals dans l'embarras de trouver des têtes d'affiche.
10: Il faut bien commencer quelque part.
4: Le dernier mot. Merci à tous les trois d'être venus débattre de l'affaire Bruel. Karine Vouillamo pour la RTS, François Barras pour les journaux romans Tamedia et Antoine Hurlimann pour l'Illustré. Bonne soirée. Merci.
9: Merci.
3: Merci. Merci. Et on passe à la météo.
4: Pour vous dire que demain, les températures vont baisser sous le coup de la pluie. De nombreux nuages résiduels sont attendus en début de matinée. Puis retour du soleil, minimum 14 degrés en plaine, maximum 25.
7: Infotrafic RTS.
4: La circulation s'écoule sans difficulté, de grande ampleur en Suisse romande.
3: Et c'est la fin de ce forum. Merci de l'avoir suivi. Dans un instant, vous retrouvez les informations. Et juste après, Haute Fréquence témoigne de ce que l'entraide protestante fait pour lutter contre Ebola au Congo RDC avec un invité en direct depuis Goma. Excellente soirée à toutes et à tous.
4: Bonne soirée.
11: Philippe Nanzer.
12: Le Conseil de sécurité de l'ONU tiendra demain après-midi une réunion d'urgence à propos de la situation au Liban et de l'avancée de l'armée israélienne. La réunion a été demandée par la France. Selon Paris, c'est le fait que l'armée israélienne se soit emparée de l'emblématique forteresse médiévale de Beaufort, ainsi que de sa région dans le sud du Liban, qui a été la goutte de trop, une forteresse emblématique et symbolique puisqu'elle date de l'époque des croisades. Le drone qui a percuté dans la nuit du 28 au 29 mai un immeuble en Roumanie, près de la frontière avec l'Ukraine, ce drone est bien d'origine russe. Cette affirmation vient du président roumain, Nicuzor Dan, qui donne même le modèle du drone, un Geran 2, photo des débris à l'appui. L'origine de ce drone fait polémique depuis qu'il s'est écrasé. Vendredi, l'ambassade de Russie à Bucarest a accusé Kiev d'avoir orchestré une provocation pour discréditer Moscou. Vladimir Poutine, lui, se contente de nier. Eh bien, le dernier bilan de l'Agence sanitaire de l'Union africaine parle de 263 cas confirmés, de 42 décès et de plus de 1100 personnes soupçonnées d'avoir contracté la fièvre hémorragique en République démocratique du Congo et en Ouganda, selon les autorités sanitaires de ces pays. Et en l'absence de vaccins et de traitements homologués contre cette souche du virus, les mesures pour freiner, voire endiguer la propagation, se limitent à des mesures barrières et à une détection rapide des cas. Rien de plus. Plus de 8000 personnes ont afflué sur les quais de Nyon aujourd'hui pour assister à la traditionnelle parade navale de la CGN. Traditionnelle, mais quand même, l'événement fait son retour après une année d'absence en raison de l'indisponibilité de plusieurs navires. 4 bateaux Belle Époque étaient notamment présents, à savoir le Montreux, construit en 1904, l'Italie en 1908, le Savoie en 1914 et le Rhône en 1927. Tous ces bateaux ont notamment assuré le spectacle, donc. Les joueurs et les membres du staff du Paris Saint-Germain effectuent en ce moment leur parade aux Champs-Élysées, au Champ de Mars, pardon, au pied de la Tour Eiffel. Des milliers de supporters sont présents dans une liesse totale, selon les témoins. Je vous rappelle qu'hier soir, le PSG a remporté pour la deuxième fois consécutive la Coupe de la Ligue des Champions. Et après la Tour Eiffel, l'équipe se déplacera à l'Élysée, où les attend le président français Emmanuel Macron. La météo, un régime d'averse et d'orage est en train d'arriver en ce début de soirée. Les orages pourront même être localement intenses sur le nord du plateau et du Jura avec de fortes rafales et d'importants cumuls de pluie vers la grêle. La situation va se calmer en cours de nuit à partir de l'ouest et demain, de nombreux nuages résiduels seront encore présents en pleine en début de matinée. Puis le soleil va rapidement refaire son apparition. La nébulosité sera cependant plus persistante le long des reliefs. Au niveau du mercure, il ne fera pas plus de 25 degrés.
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2: Des ados font chanter le personnage biblique de Rahab, la prostituée de Jéricho, devenue une figure de rédemption de l'Ancien Testament. Une soixantaine de jeunes ont joué une comédie musicale qui interroge la foi, la trahison et le regard porté sur les marges.
3: Moi, je trouve ce personnage vachement intéressant dans le sens du... Il n'y a pas de bon concept, il n'y a pas de vie parfaite pour être utile, il n'y a pas de choses à faire, il n'y a pas de canevas à respecter pour pouvoir être utilisé dans le plan de Dieu, et que n'importe qui on est, quoi qu'on fasse et où qu'on soit, on peut être utile chacun à notre place.
2: Un participant à cette comédie musicale, Samuel Soquet s'est rendu à une répétition, puis il a sollicité le regard du comédien Pierre-Philippe Deveau, directeur de la compagnie La Marelle. Vous serez ainsi comme au spectacle dans une vingtaine de minutes. Suite à quoi, le journaliste Jacques de Guilbon nous parlera de la figure de Lanza del Vasto comme d'un prophète de paix. Mais d'abord, cap sur l'Afrique, où nous retrouvons un chargé d'aide humanitaire au Congo RDC pour l'entraide protestante qui combat Ebola. Voilà pour le sommaire de cette édition. Vous êtes sur Haute Fréquence, l'émission qui est à l'écoute de tout ce qui interroge, surprend et même dérange dans le monde complexe des religions, des spiritualités et de l'éthique. On commence avec le courrier des auditeurs. Bienvenue à vous.
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2: Notre sujet intitulé « Quand la théologie se met à swinguer », qui traitait des liens entre jazz et théologie, a suscité ce commentaire.
4: J'ai entendu une chorale à Lausanne avec une trompette et l'orgue en même temps. C'était magnifique. Les trompettes dans l'église, c'est parlant. Moi, j'adore le trombone. J'ai toujours aimé le jazz, la percussion. Mais je trouve que le trombone nous raconte des histoires. On a l'impression qu'il parle. Et c'est vrai que dans une église, ça pourrait être comme une prière. Et j'aimerais bien que ça se propage. Et ça peut nous toucher. Je ne comprends pas pourquoi l'orgue peut être joué et pas un autre instrument de souffle, là, comme vous l'avez dit. C'est magnifique.
2: Et pour réagir à ce que vous allez entendre pendant cette heure, je rappelle notre numéro de répondeur, le 058 134 20 20.

0: Black Trombone de Serge Gainsbourg, en clin d'œil au message de notre auditrice.
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0: Et Haute fréquence revient ce soir sur l'épidémie d'Ebola qui fait rage en République démocratique du Congo. C'est avec vous, Christine Mokostabella. Bonsoir.
3: Bonsoir, Gabrielle.
0: Christine, cette fièvre hémorragique menace de déborder dans les pays voisins. Et l'OMS a déclenché une alerte sanitaire internationale.
3: Il faut rappeler qu'Ebola est un des virus les plus mortels de la planète, même si cette souche, le variant Bundibugyo, ne tue entre guillemets qu'une personne sur quatre. C'est moins que les dernières épidémies qui avaient un taux de létalité de 60 à 90%. Mais pour ce variant, il n'existe ni vaccin ni traitement homologué.
0: Et la situation de la RDC rend la lutte contre le virus spécialement compliquée.
3: Déjà parce que c'est un pays de 100 millions d'habitants, grand comme 56 fois la Suisse. Et surtout, la guerre civile fait rage dans l'est du pays depuis des années. Et c'est justement dans l'est, dans la province de l'Ituri, que se situe l'épicentre de l'épidémie.
0: Pour en parler, nous accueillons par téléphone Eric Laurent, chargé d'aide humanitaire en RDC pour l'entraide protestante suisse. Bonsoir.
4: Bonsoir.
0: Eric Laurent, on vous joint à Goma, dans l'est du Congo, à la frontière avec le Rwanda. Quelle est la situation là où vous vous trouvez ?
4: La situation au niveau de l'épidémie d'Ebola est circonscrite. Il y a eu un cas déclaré. Les mesures barrières ont été mises en place. C'est accepté par la population. C'est sous contrôle au niveau de Goma. Par contre, il y a des vraies conséquences économiques au niveau de la ville. Cette épidémie arrive dans une situation économique très dégradée depuis la prise de contrôle par un groupe rebelle qui s'appelle M23. La situation économique de la ville s'est dégradée pour plusieurs raisons qui sont liées en fait aux sanctions. Fermeture des banques, fermeture de l'aéroport, le départ aussi de beaucoup d'hommes d'affaires congolais et aussi l'arrêt du SAD a fait partir quand même des ONG. Il y avait toute une économie autour de cette présence internationale. Il y a eu des conséquences sur l'effondrement économique de la ville. Et maintenant, la fermeture de la barrière avec le Rwanda est un fait aggravant. Et il y a beaucoup de gens, notamment des femmes seules dans les quartiers populaires, qui ne mangent plus pendant 2 ou 3 jours parce qu'elles ont des activités informelles où elles vendent des fruits, des légumes sur les marchés locaux. Et en fait, ces petits marchés ne fonctionnent plus.
3: Et de quelle manière, dans ce contexte d'épidémie, l'entraide protestante suisse peut intervenir ?
4: L'entraide protestante suisse agit sur plusieurs axes, notamment sur l'assistance en biens monétaires, c'est-à-dire qu'on distribue de l'argent aux familles les plus vulnérables. On a un volet sécurité alimentaire où on distribue en fait des semences et des outils aux familles qui ont pas de déplacement, qui n'ont plus de semences. Et le troisième point, c'est qu'on intervient sur la partie eau, hygiène et assainissement. L'entraide protestante suisse cible plutôt les zones rurales, difficiles d'accès, qui sont souvent oubliées. Notre département urgence est parti en Ituri, sur 3 aires de santé, éloignées des centres urbains, pour mettre en place des stations de lavage de mains dans les zones stratégiques, dans ces villages, à l'entrée et sortie, au niveau des églises, des marchés et des bâtiments communautaires. C'est accompagné aussi par des distributions de biens non alimentaires, donc de seaux, de jerricanes, de savon et de pastilles chlorées pour la population, mais aussi de kits spécifiques pour les centres de santé, pour la protection des personnels dans ce contexte de crise Ebola. Et ce package sera complété par une sensibilisation communautaire auprès des populations pour que le projet soit accepté par les populations et accompagné par les populations.
3: Parce que Eric Laurent, on entend qu'il y a beaucoup de tentes d'isolement qui ont été incendiées, voire des dispensaires. Il y a une espèce de colère de la population contre le système de santé.
4: Oui, alors il faut comprendre que ces populations sont extrêmement vulnérables. C'est des populations oubliées qui vivent dans des carrières minières, qui ont des conditions de vie extrêmement difficiles. C'est des zones où il n'y a souvent pas de route, pas de structure sanitaire. Et en fait, les restrictions qui sont appliquées pour limiter la propagation de l'épidémie affectent énormément ce qui permet la survie de ces populations. Ça, c'est un premier aspect. Le deuxième aspect aussi, c'est que les corps, les personnes décédées d'Ebola, les corps ne sont pas rendus aux familles. Et ça, évidemment, les gens ne peuvent pas faire leur deuil sans les corps. C'est ce qui fait que les gens souvent se révoltent. Donc c'est pour ça que la sensibilisation communautaire est très importante et même centrale. Mais il faut beaucoup, beaucoup d'écoute et beaucoup d'empathie et beaucoup d'échanges.
3: Et on entend qu'il y a beaucoup de rumeurs autour de la maladie, certains qui douteraient même de son existence. Ça, j'imagine que ça n'aide pas pour cette sensibilisation.
4: Oui, alors il y a des rumeurs comme quoi c'est les Blancs qui diffusent ce type de virus. Il y a beaucoup de rumeurs, c'est pour ça qu'il faut beaucoup, beaucoup discuter avec les communautés. Parce qu'il faut comprendre que toutes les mesures qui sont mises en place, elles participent à l'effondrement économique qui est déjà ultra précaires. C'est des gens qui vivent les conséquences d'un conflit armé depuis 30 ans, oubliés par le pouvoir central, oubliés par la communauté internationale. Et en fait, on s'intéresse à eux uniquement quand il y a des épidémies. Et les épidémies, elles apparaissent parce qu'en fait, les structures sanitaires se sont effondrées dues au conflit, parce qu'il n'y a pas de route, il n'y a pas d'infrastructure sanitaire, il n'y a pas d'eau potable. Donc tout ça fait que les populations, elles sont déjà en mode survie. Nous, on arrive en leur donnant des restrictions. Souvent, ces mesures doivent être accompagnées d'un appui, souvent financier. Pour des gens qui parfois gagnent $1 par jour, ben, entre un savon et manger, évidemment, qu'ils vont d'abord acheter la nourriture.
3: Et est-ce que le fait que vous représentiez une institution financée par des églises, donc l'entraide protestante, est-ce que c'est quelque chose qui peut faciliter la confiance avec ces communautés ?
4: Oui, l'ensemble des communautés avec lesquelles on travaille croient en Dieu, vont à l'église. Donc en fait, évidemment que l'arrivée d'une structure chrétienne et protestante notamment aide beaucoup à intégrer plus facilement les communautés.
0: Maintenant, est-ce que vous travaillez particulièrement avec les femmes, hein, puisque ce sont elles qui soignent dans les familles et qui s'occupent des dépouilles ?
4: Oui, on a des équipes spécifiques parce que dans les sensibilisations communautaires, on a des groupes en fait qui sont mixtes, mais aussi il y a un groupe toujours spécifique, les ministres femmes, et qui ont des focus groupes, donc de dialogue avec les femmes spécifiquement parce que on travaille avec des populations traditionnelles. On sait très bien qu'il y a un pourcentage de femmes qui sont toujours introverties dans ces populations et qui parlent beaucoup plus facilement entre femmes.
3: Éric Laurent, l'entraide protestante suisse est présente dans cette région maintenant depuis des années. Comment est-ce que vous voyez un espoir pour cette région où vous êtes ?
4: Il y a quand même un processus de paix en cours entre le Rwanda et le Congo, parrainé par Washington. Il n'est pas parfait, évidemment, il est loin d'être parfait, mais c'est quand même le premier tentative de pacification depuis le début du conflit en 1995. Il faut quand même se raccrocher à une lueur d'espoir. On essaie d'appuyer ce processus, notamment par la mise en œuvre d'infrastructures lourdes et pérennes. Je m'explique. Un des enjeux de ce processus de pacification, c'est de répartir les richesses entre le Congo et le Rwanda. Mais pour qu'il y ait une traçabilité de cette exploitation minière, il faut ouvrir des routes pour qu'il y ait une exploitation sous contrôle gouvernemental. Si vous n'avez pas de route, vous n'avez pas d'école, vous n'avez pas de centre de santé fonctionnel. Vous avez souvent de l'exploitation illégale des minerais, souvent contrôlée par des groupes armés et qui partent illégalement sur les comptoirs internationaux. Donc l'enjeu, c'est d'ouvrir des routes pérennes et d'apporter de l'énergie constante, durable, pour pouvoir accompagner la relance économique via le petit artisanat. On a d'ailleurs relancé plus de 200 étangs. Il y avait une zone historique où il y avait plus de 240 étangs, où il y avait plus de poissons. On a relancé une coopérative piscicole et on a nettoyé avec la population les étangs. Et ça fonctionne très bien et aujourd'hui, c'est complètement autonome. Et en fait, parce que tous ces groupes armés qui sont allés du Congo, il y en a plus de 130, il y aura une partie qui sera à terme réintégrée dans l'armée congolaise, mais une partie dans la vie civile. Et pour que ces gens ne retournent pas, en fait, dans le bouche, les armes à la main, il faudra accompagner la relance économique pour qu'en fait, ces gens aient plus d'intérêt à retourner dans la vie civile que dans les groupes armés. Donc en fait, c'est pour ça que je crois qu'il y a une lueur d'espoir, même si c'est encore compliqué, le chemin est long. Ce que je viens d'expliquer est appuyé par les autorités congolaises et par les populations locales. Ils le demandent. Donc voilà, on travaille dans ce sens pour ouvrir des routes durables et amener de l'énergie constante et durable aux populations reculées.
0: On va rester sur cette note d'espoir. Merci beaucoup Éric Laurent pour cet entretien. Je rappelle que vous êtes chargé d'aide humanitaire en RDC pour l'entraide protestante suisse et que vous êtes à Goma. Belle suite de soirée, merci beaucoup. Bon courage aussi.
4: Merci, bonne soirée.
3: Bonne soirée.
4: Au revoir.
0: Je vous propose maintenant ce titre « L'amour, ça se donne » d'Amel Bent qui illustre notamment que la peur peut se transformer en un chemin de rédemption et d'espoir.

0: L'amour, ça se donne, d'Amel Bent sur RTS Première.
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3: Attends, t'as mis une femme dans ta généalogie ?
4: Pas qu'une.
3: Mais c'est totalement contre nos traditions !
5: Eh bien, Dieu, lui, n'a pas les mêmes critères que nous.
3: Waouh, puis quelle femme remarquable ! Tamar, Ruth, Bathsheba et Rahab.
6: Quoi ? Rahab ? La prostituée de Jéricho ? Tu veux dire cette Rahab-là ? Comment une femme comme elle serait un exemple de foi ? Franchement, Mathieu,

0: raconte comment elle livre son peuple à des espions au nom du Dieu d'Israël.
1: Un personnage complexe qui évoque la foi, mais aussi donc la trahison. Samuel, qui organisait ce camp ?
0: L'organisation évangélique suisse alémanique Adonia, elle organise des kids parties, des camps famille, elle édite des livres et des CD. Et chaque année, elle propose aussi des camps de jeunes pour créer un spectacle. Alors c'est Adonia qui choisit un personnage biblique, qui écrit la comédie musicale et fournit aux équipes locales un cahier de régie très détaillé où figurent des textes, les chansons, les musiques, les didascalies. Cette année, il y avait une vingtaine de camps similaires dans le pays, dont trois en Suisse romande.
1: Et ce camp auquel vous avez assisté, il débouchait donc sur un spectacle.
0: Oui, il était même suivi de plusieurs représentations, puisque cette troupe éphémère a joué à Estavayer-le-Lac, à Saint-Martin, Mérin et Puy.
1: Et vous les avez rencontrés la veille de leur premier spectacle, hein, je crois. On vous retrouve avec Timothy Carman, le chef du camp, avec qui vous traversez la cour du château de Vauru et avec qui vous allez vous entretenir tout à l'heure.
2: Alors, on est arrivé devant une porte, on entend de la musique. On peut rentrer ?
3: Oui, oui, oui, on peut rentrer. Ils sont en pleine répète. C'est bien, mais on peut faire mieux. On sait que vous pouvez faire mieux. Donc, on va vous pousser jusqu'au bout pour que les concerts, ce sera vraiment super.
4: Bravo. Donc, on va prendre le temps maintenant pour revoir certaines parties des chants. Question après, s'il vous plaît. Bien, pa. On a ça, tu peux le refaire. Tu peux faire. Donc sur le dernier encore. C'est ça. Sur le rocher.

0: On attend juste Rahab.
1: Donc, dès qu'on a terminé ce chant-là, il faut vous diviser en deux parties, d'accord ?
0: De manière générale, soyez attentifs qu'il y aura des applaudissements. Donc quand les scènes commencent, parlez pas tout de suite. Vous avez le temps de venir, les gens vont applaudir et commencer à parler seulement une fois que les gens se sont calmés, entre guillemets. Globalement, on a quand même fait tout de A à Z. On est dans les temps. On va juste essayer de peaufiner au maximum pour donner un max pour le concert. Mais plus ça va passer, plus ça va être bien et j'ai entièrement confiance en vous. Ok ?
2: Donc, maintenant, ce qui va se faire, c'est tout de suite, vous allez pouvoir aller vous laver les mains et vous poser aux tables. C'est tout bon ?
3: C'est tout bon.
2: Magnifique.
4: Vous êtes content de cette matinée de répétition ?
2: Oui, non, c'était plutôt bien donné. Il y a encore plein de trucs qui doivent se fluidifier. Mais pour une première générale, j'étais plutôt content. C'est la première fois qu'on joue tous ensemble. Ils ont toujours fait la chorale séparée, le band séparé et le théâtre, la danse, tout séparé. Et là, en fait, pour une première fois mis ensemble, c'est assez bien.
4: Ils chantent en tout cas sans livret, donc ça veut dire qu'ils ont appris en fait tous les chants avant le camp.
2: Ils reçoivent un CD à la maison, puis ils doivent apprendre tous les chants avant. Pour le théâtre, on fait un casting de théâtre environ un mois avant pour que justement après ils puissent apprendre leur rôle et déjà se mettre dedans dès le début de la semaine en fait.
5: C'est du bien de respirer un peu là.
6: Calme.
7: Dans le bâtiment, il y a zéro bruit.
8: Ouais.
4: Tous les quatre, vous faites partie des choristes. Donc ça fait deux jours que vous vous retrouvez tous ensemble avec le groupe d'une soixantaine de jeunes pour ce spectacle. Ce personnage de Rahab, vous la connaissiez avant de faire le spectacle ?
7: Moi personnellement oui, puisque je lisais beaucoup la Bible en manga. Et dedans il y a l'histoire de Rahab, donc j'avais déjà entendu parler de ce biais-là. Ouais.
4: Et vous en pensez quoi de ce personnage ?
7: Je trouvais ça impressionnant en fait, que Dieu il ait choisi une femme, a priori qui ne devait pas être choisie pour finalement avoir être d'une grande aide pour le peuple d'Israël. Quoi.
4: Son action dans le fait d'avoir accueilli des espions d'Israël, d'avoir livré son peuple aux soldats, il peut y avoir une double lecture, soit de grande foi ou de trahison.
8: Moi, l'aspect de la trahison, je n'avais jamais pensé. J'ai plus vu l'acte courageux qu'elle a fait. Et quand on lit la Bible, elle montre à quel point

0: elle pense que le Dieu d'Israël, c'est le plus grand. Donc, pour moi, elle a pas hésité une seule seconde à trahir son peuple, du coup, pour aider Israël.
1: C'est un épisode, bon, dans l'Ancien Testament, il y en a beaucoup, mais c'est un épisode assez violent, avec tout le peuple qui est passé au fil de l'épée, les hommes, les femmes, les enfants, les vieillards. Comment il résonne, en fait, dans vos vies aujourd'hui? Est-ce que c'est un personnage qui vous inspire?
2: Ouais, moi, je trouve ce personnage vachement intéressant dans le sens du... Il n'y a pas de bon concept, il n'y a pas de vie parfaite pour être utile, il n'y a pas de choses à faire, il n'y a pas de canevas à respecter pour pouvoir être utilisé dans le plan de Dieu, et que n'importe qui on est, quoi qu'on fasse et où qu'on soit, on peut être utile chacun à notre place.
3: Certaines histoires sont beaucoup plus faciles à transposer dans notre réalité que d'autres. Mais par exemple, si je parle pour moi, la parabole du fils prodigue m'a jamais personnellement touché. Parce que j'étais pas dans la situation justement du fils prodigue, mais Rab me touche un peu plus dans le sens que on a vraiment, comme tu disais Louis, on a vraiment pas besoin d'être parfait, et Dieu il utilise n'importe qui, et ça je trouve c'est hyper beau.
1: Dans le spectacle, vous avez quel rôle ?
0: Moi j'ai le rôle d'un soldat, je fais Yel. Moi je fais la flûte traversière.
3: Moi je fais le piano.
2: Je suis batteur et chef de band. La comédie elle est créée par des gens suisse-allemande, parce que c'est une organisation suisse-allemande, Adonia. Nous on reçoit les partitions et les parties pour les instruments. Bien 2-3 mois à l'avance.
1: Vous avez votre mot à dire sur le choix du texte, par exemple ? Vous avez quoi comme marge de manœuvre un petit peu ?
0: Il y a des fois où on peut un peu proposer « Ah, est-ce que là, je pourrais faire telle mimique ou tel geste ?» Mais souvent, c'est quand même assez strict, assez « Ah, alors là, tu fais ça à ce moment-là, ici, à cet endroit-là. » Donc, voilà.
1: C'est frustrant pour vous ?
0: Ben oui et non, parce que j'aime bien quand même que des fois on me dise « Ah, ben fais ça maintenant », mais c'est vrai qu'il y a peut-être certaines choses que je ne ferais pas comme ça.
4: Je suis aide cuisine et j'ai mes 4 enfants dans le camp et ils s'arrangent avec leurs amis pour s'inscrire tous au même camp et puis ils s'en font tout plein en plus. J'aimerais bien avoir leur foi, leur envie et leur énergie là-dedans.
1: Timothy, vous êtes le directeur de ce camp de jeunes qui crée la comédie musicale autour du personnage de Rahab. C'est un personnage un peu controversé.
5: Oui, le bureau d'Adonia, c'est eux qui choisissent même 2 années à l'avance les spectacles et tout ça. Mais c'est vrai, avec toute l'équipe, on avait pas mal réfléchi par rapport à comment on amène ça, parce que c'est vrai que c'est assez controversé aussi. Puis c'est aussi je trouve une super belle histoire de rédemption, de comment est-ce qu'on peut laisser une vie passer. Puis aller vers quelque chose de nouvel, laisser le passé dans le passé, puis comment est-ce qu'on avance, comment est-ce qu'on change, comment est-ce qu'on fait en fait ce pas.
1: Alors ça c'est en tant que prostituée par rapport à son passé et puis de suivre le peuple d'Israël. Et en même temps, pour suivre le peuple d'Israël, elle a vendu tout son peuple aux soldats et tout le monde a été tué dans la ville de Jéricho. Cette partie du récit, comment elle est traitée dans le spectacle ?
5: Alors en fait, dans la Bible, elle dit « Moi je crois que votre Dieu est le seul vrai Dieu ». Puis en fait, il y a cette déclaration de foi. Oui, il y a cette trahison envers... cette ville qui vit dans la débauche et tout ça, mais en fait elle veut quand même garder en fait sa famille, et ça on le montre aussi dans le spectacle, que en fait sa famille elle reste dans sa maison, et ils sont protégés.
1: Le comédien s'installe au milieu de la scène avec 3 personnes assises autour d'une table avec des verres à pied. On dirait peut-être une taverne. Et un mur avec un cœur fluo éclairé comme un néon.
6: Dis, c'est qui la jolie fille là-bas qui sert les soldats ?
7: Ah, ça, c'est Rahab. C'est elle, la patronne de l'auberge. Allez, arrête de faire cette tête et profite un peu de la soirée.

0: Pour avoir un éclairage sur la création de cette comédie musicale, j'ai sollicité l'écoute de Pierre-Philippe Devaux. Il est comédien et metteur en scène et il dirige la compagnie Lamarelle, une compagnie d'inspiration chrétienne. Il était en pleine création, donc je l'ai joint au téléphone pour lui demander ce qu'il pensait de ce camp de jeunes.
1: Que ça me rappelait ma jeunesse. En fait, à peu près au même âge où je faisais des comédies musicales. Quelque chose de très formateur pour moi parce que je suis comédien depuis 30 ans. Ça a été pour moi une source de légitimisation de mon métier et aussi d'apprentissage.
2: Vous avez créé aussi des spectacles qui étaient en lien avec la Bible ?
1: Ouais, alors à l'époque c'était une comédie musicale qui avait été créée par un couple de pasteurs qui s'entouraient de professionnels aussi. Ça s'appelait Euraquilon, sur le naufrage de Paul, avec cette réflexion donnée par la pasteur qui s'appelle Colette Chana-Gobert et qui avait une vraie réflexion à partir de ce naufrage. C'était à la fois le naufrage de nos vies, à la fois ça parlait de la dépression et aussi comment à un moment donné on pouvait s'en sortir. Donc il y avait, on racontait cette histoire de Paul tout en racontant des choses universelles. Et ça, c'est ce qui peut-être m'a marqué, c'était de transcender l'histoire et de voir comment elle nous parle aujourd'hui. Donc je parle de ça, on était en 1992-1993. Aujourd'hui c'est pareil, je dirais qu'à partir de ces mêmes textes, on peut comment ça nous parle aujourd'hui avec la société qui a évolué.

0: Maintenant que vous êtes du côté de la création, de la direction artistique et du jeu toujours, vous créez des spectacles. Qu'est-ce que vous diriez que ça implique comme particularité, le fait de s'attaquer à un texte issu de la Bible ?
1: Ce sont des textes qui ont certains 2000, certains 3000 ans. Donc ils ont traversé les siècles et ils ont été nourris de lectures, de relectures. Et s'ils sont restés aussi, c'est qu'ils ont encore des choses à raconter. Moi, je n'ai pas de formation théologique, même si ça m'intéresse aussi d'une certaine manière, mais je le prends d'abord d'un point de vue artistique, comment ça me parle et comment je peux imaginer aussi des situations dans l'Évangile où Jésus, j'imagine, avec ses disciples, j'essaie de me dire quelles étaient leurs relations et peut-être des choses qui sont dans le sous-texte et moins dit explicitement dans ces textes.
0: La question du sous-texte, c'est assez central dans ces mises en scène, ces créations à partir de textes bibliques, puisqu'on l'entend un petit peu dans le reportage, il y a des choses qu'on va dire ou pas dire. Est-ce que vous avez l'impression qu'une lecture plurielle d'un même texte est possible, ou on a forcément, en tant que créateur du spectacle, on fait forcément des choix qui vont orienter la lecture du texte, justement?
1: Personnellement, quand j'écris, je pars avec une idée. J'arrive à la fin de l'écriture sans doute avec une autre idée. Et puis, quand on délivre le spectacle, les spectateurs nous donnent encore d'autres choses, des choses qu'on n'a même pas vues dans le spectacle qu'on a écrit nous-mêmes, et nous révèlent d'autres choses. Pourquoi ? Parce que c'est tout le chemin qu'on fait entre ce qui est dit, ce qui est écrit et ce qui est entendu. Et selon les individus, selon nos sensibilités, on va être touché par telle partie du texte ou non, par tel mot, on va avoir des interprétations très différentes. Donc, quand on fait des tournées, je vois là, on sort d'une tournée de Théodore Monod, on a joué plus de 50 fois le spectacle, à chaque fois les gens sont touchés par des choses différentes. Donc oui, l'artiste a une idée préconçue, mais je dirais que c'est... Il y a des idées avec des points d'interrogation, des points d'exclamation, des points de suspension qui permettent au spectateur vraiment de retrouver sa propre interprétation. Ce qu'on dit, la parole est vivante et elle l'est parce que justement, on est chacun surpris parce que ça nous raconte en fait.
2: Vous êtes sur Haute Fréquence et on est au spectacle avec vous, Samuel Socquet. On a entendu que les répétitions ont déjà repris après la pause repas.
0: Oui, puis en milieu d'après-midi, des petits groupes se retrouvent par âge. J'ai rejoint celui des plus grands. Ce sont des moments d'échange qui rythment chacune de leurs journées au camp.
3: Est-ce que quelqu'un serait d'accord de remettre ce moment dans la prière ?
4: Je peux.
5: Merci.
4: Oui, Seigneur, je te prie pour ce moment de petits groupes, pour partager, pour communiquer ensemble et apprendre plein de nouvelles choses et que tout se passe bien dans le respect. Amen.
6: Amen.
3: Trop bien. Alors, affiche.
7: Du coup,
3: comme d'habitude, on a donc l'affiche au centre. Vous avez des images, vous avez des citations, des paroles de chansons. Il y a des choses qu'on peut un peu tourner. Et passage biblique. Je vous laisse un peu regarder, prendre un moment.
7: 64, 22 à 24.
0: Un groupe de 9 jeunes, des grands ados, 16-17 jusqu'à 20 ans, s'installent en rond autour de l'animateur. Ils ont chacun une Bible avec eux et puis un carnet, un camp book Adonia Ado 2026.
3: C'est quoi qui vous touche sur cette affiche en vrai ? Qu'est-ce qui vous marque ?
8: J'aime bien le cœur de déchets. De l'extérieur, tu vois, genre c'est un cœur qui est très clean, qui a une très belle forme, mais au milieu, si tu regardes ce qu'il y a dedans, c'est tout dégueu. Et je pense que ça peut se rapporter à plein de situations où t'as l'impression de donner une bonne image alors que t'as rien au milieu et qu'au milieu c'est pas clean et c'est pas beau. Quoi.
4: Est-ce qu'on peut faire une rotation ? Rotation à droite.
7: Rotation.
3: L'autre droite.
9: And beg God to kill you and stay loyal to what's killing you.
4: Xilezu. Ça veut dire
10: quoi ? En gros,
4: de te soigner.
10: Tu peux pas demander à Dieu de te soigner et rester loyal à ce qui te tue.
4: Wow.
3: C'est quoi la morale de ça ?
8: Tu peux pas supplier Dieu de te secourir, de te soigner. Ou si tu t'accroches à ce qui te fait du mal. En fait, dans le sens où c'est débile d'aller demander à Dieu de te sauver, de te guérir, de te libérer des choses, alors que toi-même, tu restes fidèle à ces choses.
4: Ah oui.
3: Ça, Dieu peut pas te renouveler si tu acceptes pas d'être transformé, de d'abandonner tes anciennes habitudes.
8: Tentation.
4: J'adore ces matchs. Est-ce que je prends les versets pour les lire,
2: pour même ouais. On retrouve Pierre-Philippe Devaux à propos de cette économie de moyens vécue dans ces camps de jeunes qui mettent sur pied comme ça une comédie musicale en 3 jours.
1: En tant que professionnel, on va essayer de ne pas faire trop d'économies de moyens parce qu'effectivement, c'est un peu la lutte aujourd'hui de continuer à avoir des moyens pour avoir le temps de créer, de la réflexion, etc. Par contre, dans ce processus avec les jeunes, je trouve que c'est la bonne solution. Moi, je me souviens que il fallait qu'on trouve, nous, 2 à 3 semaines de temps libre dans l'année pour pouvoir répéter la comédie musicale, comme je le disais quand on était jeunes. Et aujourd'hui, on voit bien que les jeunes sont sollicités par énormément de choses. Qu'ils sont accaparés par leurs études aussi. Donc arriver à faire ça en 3 jours, je trouve que c'est une bonne solution. Ça effectivement demande toute une organisation de préparation en amont. Mais ça correspond aussi, je trouve, à une époque où on responsabilise les jeunes artistes à apprendre leurs textes, à chanter chez eux, à apprendre sans doute des chorégraphies. Et d'arriver sur place, de mettre en commun, ce qui donne une certaine énergie. Pour l'avoir fait dans des dispositifs un peu particuliers, effectivement, où on montait en 48 heures un spectacle avec des jeunes, et notamment des jeunes qui ne parlaient pas la même langue, ça donne une certaine excitation, pression à la création, qui est vraiment intéressante. Après, ce que j'ai l'impression dans ce qui est proposé là avec Rahab, c'est que les choses sont bien huilées et que ce sont des professionnels qui ont, mis un protocole pour que les choses puissent avoir le meilleur rendu possible. Je crois que ça donne un très bon rendu d'ailleurs, aussi parce que à la base, les jeunes sont très investis, ils se sont investis personnellement, et donc le résultat aussi, à mon avis, est vraiment intéressant pour ça.
0: Une question qui me venait en regardant ces répétitions, c'était comment on aborde le mélange dans la création entre la dimension religieuse d'un texte et la dimension artistique. Puisque au sein de la compagnie Lamarelle, vous avez... Alors c'était peut-être avant que vous arriviez, vous, en 2022 à la direction de la compagnie, mais il y a eu pas mal de spectacles qui étaient directement en lien avec des textes bibliques. Et comment on articule ces deux dimensions?
1: Oui, alors... De toute façon, la compagnie Lamarelle continue aussi à travailler avec les textes bibliques. Alors, on alterne un petit peu selon les années. En fait, ce qui est, je pense, important, c'est d'oublier le côté sacré du texte biblique, non pas avec l'idée tout de suite de provoquer ou de ne pas respecter justement le texte biblique. L'idée n'est pas de choquer le public, parce que le public, en tout cas de Lamarelle, c'est un public d'église, donc forcément des gens qui lisent les textes bibliques, qui sont attachés aussi à des traditions, des choses comme ça. Mais l'idée est de... peut-être pas le prendre comme un prêche ou comme une vérité absolue, mais comme un questionnement, un nouvel éclairage.

0: Est-ce que dans un tel exercice de création, la dimension de la lecture historico-critique de ces textes-là est importante pour vous ?
1: Oui, pour éviter de faire des erreurs aussi, parce que parfois on interprète certains passages bibliques à la lumière d'aujourd'hui, d'un point de vue moral aussi, avec la morale d'aujourd'hui, et on peut très bien imaginer que la morale d'il y a 2000 ans, ou 3000 ans, était très différente, et il faut comprendre aussi ce que ça voulait dire. Je pense aussi notamment à l'Ancien Testament, avec tous ces passages de guerre. Donc c'est important effectivement de recontextualiser pour avoir effectivement quelque chose qui nous parle, en fait, tout simplement.
0: Comme vous le disiez, la compagnie de la Marelle que vous dirigez s'adresse essentiellement à un public d'église. Elle a été fondée et dirigée par plusieurs pasteurs. Elle rend des comptes à l'église réformée du canton de Vaud. Est-ce que c'est important, quand on crée pour ce public-là, d'être soi-même croyant ?
1: Alors, moi, c'est effectivement, je suis croyant, donc je dirais que ce qui est plus facile quand on est croyant et quand on est de la même obédience chrétienne, c'est que on se comprend plus rapidement aussi. Je suis pas sûr que ça soit absolument nécessaire. Les artistes qui travaillent avec nous ne sont pas forcément croyants et ça pose pas de problème. Ce dont je m'aperçois, c'est que les artistes sont curieux. Ils découvrent pour certains un monde, ils sont très reconnaissants aussi de l'accueil qu'il leur est fait, parce que c'est vrai que tous les organisateurs qui invitent la Marelle sont vraiment reconnaissants et bienveillants, et nous accueillent formidablement. Donc ça, cet accueil, il est assez marqué pour ceux qui découvrent cet univers, ouais.
0: On est effectivement presque, on pourrait dire, auprès d'un public acquis par rapport au fait de se produire dans des salles de théâtre traditionnelles. Et c'est un petit peu aussi ce qui se passe avec cette création musicale de Rab, qui va se produire dans des églises, surtout des communautés évangéliques. Donc avec un public qui est aussi un peu sur la même ligne que les organisateurs. Est-ce que vous avez l'impression, vous, d'expérience avec la Marelle, qu'il peut y avoir un écueil d'être un peu dans l'entre-soi et de créer pour des gens comme soi ?
1: Je suis d'accord avec vous sur le fait qu'il peut y avoir un écueil, moins sur le fait que le public est acquis. Loin de là, alors à la fois parce que pour la Marelle, hein, si je parle pour la Marelle, il y a un public qui est fidèle et donc ils ont un moyen de comparaison. Aussi, ça dépend où, mais effectivement, il y a des gens qui ont l'habitude d'aller au théâtre et qui vont avoir un regard assez critique aussi. Et puis, je dois dire que selon les sujets, les gens peuvent être surpris sur la manière dont on aborde tel ou tel sujet. Donc, je dirais que le public n'est pas forcément acquis, mais effectivement, quand on présente un spectacle, on essaye de pas penser public d'église, on essaye de penser tout public. Parce que d'une part, la majorité des gens qui viennent sont issus du public d'église, mais ils viennent aussi avec des amis. Il y a des gens, je vois par Théodore Monod, qui ont vu une affiche sur Théodore Monod, ils adorent Théodore Monod, ils sont venus voir le spectacle, ils ne sont absolument pas croyants, ils ne connaissent rien des églises. Donc il faut être vigilant par rapport à ça, et à partir du moment où on fait un spectacle pour tout le monde, je dirais que ça peut forcément s'ouvrir aussi à un public d'église, qui sont des gens comme tout le monde. Et je dirais qu'il peut être plus critique qu'un public non averti, même dans le milieu évangélique, je pense, parce que, justement, il y a des attentes assez fortes, donc c'est pas forcément gagné d'avance.
2: Le comédien et metteur en scène Pierre-Philippe Deveau, qui dirige la compagnie La Marelle. Merci beaucoup, Samuel Soquet, pour ce reportage. Mais est-ce que cette Rab vous a inspiré, vous ?
0: Alors, en fait, je ne connaissais pas du tout ce personnage. Je l'ai découverte en préparant le reportage. Disons qu'après mes recherches, je suis un petit peu resté sur ma faim quant à la dimension de trahison. Mais comme on l'a entendu, son geste de livrer son peuple aux soldats ne semblait pas heurter mes interlocuteurs.
2: Du moins à votre micro. Merci beaucoup, Samuel Soquet, pour ce reportage. Et vous qui êtes à l'écoute, qu'est-ce que vous pensez de la création théâtrale à partir de textes bibliques ? Et puis, qu'est-ce que vous inspire le personnage de Rab ? Merci de nous en faire part au 058 134 20 20.

0: Josephine, The Battle of Jericho, avec la magnifique voix de Mahalia Jackson, et c'est dans Haute Fréquence.
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0: Face à la violence de la guerre, le français Lanza del Vasto a voulu remplacer la folie des hommes par celle de Dieu. Le journaliste Jacques de Guilbon nous retrace le parcours singulier de ce philosophe, poète, artiste et militant de la paix qui a fondé les communautés de l'Arche inspirées par les ashrams de Gandhi.
3: Lanza del Vasto, cet apôtre barbu de la non-violence, ce gourou hindouisant, ce précurseur du mouvement hippie qui a traversé le XXe siècle et aujourd'hui presque totalement oublié. Pourtant, Lanza del Vasto traversa le XXe siècle pour rayer la folie des hommes par celle de Dieu, par celle des pacifiques, par celle des gardiens et des serviteurs de la nature, du vivant, au premier rang de quoi il mettait l'homme. Né dans une famille d'ascendance italienne, ce dandy désinvolte se convertit dans les années 20 en lisant Thomas d'Aquin. Alors commence une destinée d'errance à la recherche de la vérité qui sera celle de la douceur, de l'amour et de la non-violence. Il commence sa longue destinée d'errance en se rendant d'abord dans le Moyen-Orient, puis ensuite en Inde. Ainsi pourront l'évoquer ses disciples. Nous avions stoïquement dans cet homme vêtu de laine brune, dans cette sorte de moine laïque, de roi sans terre, un maître, un père spirituel, un prophète.

Devenant au fil du temps de plus en plus indifférent, voire hostile au monde moderne, Lanza del Vasto fait vœu de simplifier sa vie, de devenir un philosophe antique, un stoïcien, une sorte de chaste Diogène. C'est son ami Romain Rolland qui lui donne la clé. Il lui demande d'aller voir, dans les Indes, Gandhi, que Lanza del Vasto va rencontrer en 1936. Gandhi lui donnera le nom de Shantidas, serviteur de la paix. Aussitôt, Lanza del Vasto rapatrie en Occident le concept d'Ahimsa, le concept de non-violence, qu'a théorisé Gandhi.

0: Cette non-violence qui veut dire non-nuisance, primum non nocere, comme disait Hippocrate, et surtout qui est suivie de la satyagraha, qui est la force de la vérité. À travers cette non-violence, on peut trouver enfin la vérité. C'est dans ce rapatriement de concepts qui sont eux-mêmes inhérents au christianisme que Lanza del Vasto va pouvoir développer ses communautés de l'Arche. C'est sous l'angle du péché originel que Lanza analyse la fin du monde telle qu'il la voit au XXe siècle. « Le monde va être détruit et jugé », écrit-il, « il en sera autant du Christ comme au temps de Noé, à la veille du déluge ». Et c'est de cette obsession du déluge qu'il crée la communauté de l'Arche pour pouvoir réfugier surtout son âme. Lanza del Vasto se lance alors dans des combats contre la non-violence, contre la torture et la terreur en Algérie, contre le militarisme au Larzac et contre le nucléaire. Il engage des jeunes de protestation et de solidarité. Il se lance dans un activisme non violent, de solidarité avec les pauvres, les exclus, les victimes. Chez Lanza del Vasto, la vie de non-violence est active, elle est affirmative, elle réside avant tout dans le refus du mensonge et la force de la vérité. C'est ici qu'il rejoint Solzhenitsyn et Jean-Paul II. La vérité, source de la liberté et force de la paix.
1: C'était le journaliste Jacques de Guilbon qui nous parlait de Lanza del Vasto, qu'il a surnommé le Gandhi chrétien, dans Prophète sans armes, l'ouvrage qu'il a co-signé en mars dernier aux éditions Desclés de Brouwer. Une chronique proposée par Carole Pirker.

0: Leonard Cohen avec ce titre A Thousand Kisses Deep sur RTS Première.
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2: La circulation s'écoule pour l'heure sans difficulté en Suisse romande.
1: Infotrafic RTS en collaboration avec les CFF et le TCS.

0: Haute Fréquence, c'est tout pour ce soir. Merci de votre écoute. Si vous voulez réagir à l'actualité concernant Ebola en Afrique, aux comédies musicales sur des personnages bibliques interprétés par des jeunes ou sur Lanza del Vasto, composez le 058 134 20 20 ou alors écrivez-nous à hautefréquence@rts.ch. Merci à Christine Mocostabella, Samuel Soquet, Carole Pirker, Fred Facio, Nathalie Schauenberg et Daniel Zacker pour cette édition. Et merci à Marie-Claude Cudry en régie. Tout de suite, du hockey avec un match Suisse-Finlande et c'est juste après les informations de 20h. 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
1: Philippe Nanzer.
2: Du hockey sur glace pour débuter ce bulletin d'information avec la Suisse qui pourrait bien écrire le plus beau chapitre de son histoire aujourd'hui. En effet, en finale du mondial 2026 ce soir, la sélection de Yann Cadieux affronte la Finlande. Coup d'envoi à 20h20, c'est-à-dire dans 20 minutes. Alors à l'interview, vous êtes à Zurich. Est-ce que l'objectif est la médaille d'or? Dites-le nous.
3: Alors c'est sûr Philippe, et l'objectif ne date pas d'aujourd'hui, c'est d'aller chercher cette consécration, ce titre mondial. Est-ce que la cinquième, ça c'est la question, est-ce que la cinquième tentative sera la bonne pour l'équipe de Suisse qui a perdu en 2013, en 2018, ainsi qu'en 2024 et 2025. Mais cette année, la Suisse est vraiment favorite et ce mondial a lieu à domicile à Zurich. L'équipe nationale sera poussée par son public et surtout la Suisse qui domine dans tous les secteurs. Le meilleur gardien, les meilleurs compteurs, le meilleur jeu de puissance, le meilleur jeu en désavantage numérique, le meilleur joueur de centre aux engagements. Donc il y a vraiment tous les signaux au vert pour aller décrocher cette première médaille d'or de l'histoire du hockey suisse.
2: Et le meilleur commentateur sportif. Merci Alain. On vous retrouve juste après ce flash en compagnie de Grégoire Perrou et de Joël Robert pour une émission spéciale Direct Sport sur RTS Première. L'Iran n'acceptera aucun accord avec les États-Unis sans avoir la certitude que les droits du peuple iranien sont garantis. C'est ce qu'a déclaré aujourd'hui le principal négociateur iranien, des propos rapportés par les médias officiels du pays. Il ne faut pas se fier aux paroles et aux promesses de l'ennemi, a-t-il ajouté. Notre seul critère est d'obtenir des résultats concrets avant de remplir nos engagements en retour. Fin de citation. Plus de 15 000 personnes ont afflué ce week-end sur le nouveau site de production de la RTS à Lausanne-Écublens. La RTS prévoit de prolonger l'expérience en y proposant des activités et autres découvertes au public, et ceci tout au long du mois de juin. Cyclisme avec Jonas Vingegaard qui est entré aujourd'hui à Rome dans le cercle très fermé des vainqueurs des trois grands tours puisqu'il a remporté cet après-midi son premier Giro. Une victoire qu'il compte d'ailleurs bien utiliser comme un tremplin pour le Tour de France. La météo avec un régime d'averses et d'orages qui est en train d'arriver en ce début de soirée. Les orages pourront même être localement intenses sur le nord du plateau et du Jura avec des fortes rafales et d'importants cumuls de pluie, voire de grêle. La situation va se calmer cependant en cours de nuit à partir de l'ouest. Et demain, il y aura encore de nombreux nuages résiduels en début de matinée, en pleine. Puis le soleil va assez rapidement refaire son apparition. La nébulosité sera cependant plus persistante le long des reliefs. Toute cette grisaille va évoluer en nombreux cumulus durant l'après-midi. À noter qu'en haute montagne, le soleil régnera en maître. Au niveau du mercure, il ne fera pas plus de 25 degrés.
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4: Bonsoir à toutes, bonsoir à tous. Bienvenue dans cette émission spéciale consacrée au hockey sur glace Direct Sport qui pourrait être ce soir absolument fantastique, dimanche 31 mai. Un jour peut-être de gloire pour le sport suisse puisque l'équipe nationale de hockey sur glace dispute la finale des championnats du monde de hockey sur glace à domicile à Zurich contre la Finlande. Coup d'envoi de cette partie à 20h20. Dans 16 minutes exactement, on va vous faire vivre sur RTS Première cette magnifique soirée, l'avant-match et puis le match proprement autrement dit l'après-match, les prolongations s'il doit y en avoir. On attend vraiment une soirée fantastique avec tout un pays de sport qui rêve qu'enfin l'équipe de Suisse de hockey sur glace remporte ce mondial. Après deux finales consécutives perdues sans marquer de but ce soir, l'équipe de Suisse peut écrire la plus belle page de son histoire et sans doute l'une des plus belles pages également du sport helvétique. Pour vous accompagner durant toute cette soirée, Marie-Claude Cudry est avec moi en régie du côté de nos studios d'Écublon et puis du côté de Zurich, d'Alstetten pour être précis, dans cette magnifique patinoire où d'habitude sévissent, si j'ose, les CDC Lions, nos deux envoyés spéciaux Alain Thévaux et Grégoire Perroux. Messieurs, bonsoir.
3: Bonsoir.
5: Bonsoir.
4: Alors on imagine évidemment l'ambiance dans cette patinoire, l'ambiance également dans la fan zone qui est en face, l'ambiance dans toute la ville, un peuple en rouge. Bon, il y a un petit peu quand même de bleu pour supporter les Finlandais, mais ils ne sont pas nombreux parce que Alain Thévaux, Grégoire Perroux, ce soir le pays tout entier rêve de titre depuis 15 jours, depuis que l'équipe de Suisse a entamé et très bien joué ce mondial.
3: Exactement, et même déjà depuis de nombreux mois, après les déceptions, on va dire, des deux derniers championnats du monde à Prague en 2024 et l'année passée à Stockholm, deux finales lors desquelles la Suisse n'a pas marqué de but, mais à chaque fois les joueurs parlaient toujours à l'horizon, point de mire, le mondial Zurich 2026 et cette volonté, Joël, d'aller décrocher cette première médaille d'or de l'histoire. Ce qu'on peut affirmer, c'est que ce soir la table est mise. On espère juste que le champagne n'aura pas un coup de bouchon.
4: Et on espère évidemment tout cela à Alain Thévaux. L'équipe de Suisse, on le dit, depuis les demi-finales favorites de cette dernière rencontre de ces championnats du monde. Mais attention, Grégoire Perroux, en face, il y a aussi une équipe qui est très intéressante, qui n'a perdu qu'un match. C'était contre la Suisse. Et encore 4-2, le quatrième but dans un filet vide. C'est une équipe qui a donné du fil à retordre à la Suisse dans le tour préliminaire. Donc, c'est quand même un adversaire de qualité.
6: Ah bah c'est clair que quand on parle de hockey sur glace, la Finlande fait partie des quarts d'heure mondiaux. L'équipe de Finlande a également éliminé la Suisse hein, lors des derniers Jeux Olympiques du côté de Milan. Donc c'est un sacré client. Alors oui, il y a eu cette victoire lors du dernier match de la phase de poule où la Suisse s'est imposée 4-2 contre l'équipe de Finlande. Hein, mais on le rappelle, hein, il y a deux ans en Tchéquie, la Suisse avait également battu en phase de poule l'équipe tchèque. Et en finale, elle l'avait retrouvé et s'était inclinée. Donc, il ne faut pas tirer de conclusion trop vite. Dans tous les cas, on l'a vu évoluer hier soir lors de la deuxième demi-finale lorsque la Finlande a battu le Canada 4-2. C'est une équipe qui va, de toute manière, poser à certains moments des problèmes à cette équipe de Suisse. Hein. Elle est capable d'élever le rythme de jeu très rapidement. Hein. Hier, elle a fait tourner le match en 1 minute et 22 secondes en marquant deux buts coup sur coup, ce qui a assommé le Canada. C'est clair que ça va être un sacré match, mais la Suisse a clairement montré, elle aussi, hein, qu'elle avait les capacités de rivaliser et de s'imposer ce soir.
4: Alain Thévaux, vous connaissez le hockey sur glace, c'est votre 28e championnat du monde. Vous avez vu toutes les finales de l'équipe de Suisse jusqu'à maintenant, il y en a eu 5. Pourquoi celle-ci serait la bonne et pourquoi ce soir, selon vous, l'équipe de Suisse va remporter cette médaille d'or?
3: Alors je dirais que la Suisse a gagné en maturité. Je pense qu'une finale, et surtout de gagner une finale, ça se prépare. Ça ne tombe pas forcément comme ça du premier coup. Et c'est vraiment le statut qui change. Alors il y a deux choses. Il y a le fait de jouer à domicile et il y a le rôle du sixième homme. Même si c'est pas toujours évident et souvent on parle de malédiction du pays organisateur lors des 15-20 dernières années, c'est arrivé uniquement les vainqueurs. C'était en l'occurrence 2022 en Finlande, donc à Tampere, et aussi auparavant il y a eu 2013 à Stockholm, la Suède avait gagné, et plus récemment à Prague. Donc là vraiment la Suisse doit profiter de cette énergie, doit s'inspirer de cette énergie. Et puis après, ce qui a changé, Joël, je dirais, c'est que par le passé l'équipe de Suisse subissait quand même le jeu des grandes nations. Aujourd'hui, enfin dès demain, dès la fin de ce mondial, l'équipe de Suisse figure va figurer au premier rang de l'IHF. Là, elle est deuxième, mais surtout, elle domine. Donc, on voit qu'avant, elle subissait, elle devait défendre, et maintenant, elle doit prendre ses responsabilités, les endosser, elle doit attaquer, elle doit prendre les choses en main. Et je dirais qu'on voit que dans l'attitude, il y a effectivement cette mentalité qui a changé. Aujourd'hui, l'équipe de Suisse est une équipe de gagnants. Mais après le sport, vous pouvez être une équipe de gagnants, mais sur un match, il y a tout qui peut se produire, parce que la Finlande, c'est quand même pas mal, hein. La Finlande, il y a 7 joueurs qui évoluent en Suisse, ça prouve que le championnat suisse, il est bon. Il y a 13 joueurs de NHL. Il y a uniquement un joueur dans le championnat finlandais, un dans le championnat tchèque et deux qui évoluent dans le championnat suédois.
4: Évidemment que c'est une équipe sur laquelle il faudra compter, que les Suisses devront se méfier. Grégoire Perroux, on vous a quitté hier un petit peu avant la fin de la retransmission, puisque Alain Thévoux nous a dit, Grégoire Perroux, vos interviews dans la zone mixte. Donc voilà, vous avez rencontré des joueurs. Comment est-ce que ces joueurs, eux, voient ce match, entrevoient cette finale et potentiellement une magnifique médaille d'or autour du cou?
6: Eh ben, il y avait énormément d'impatience hein, dans leurs propos, parce que ils ne voulaient que ça, hein, atteindre la finale et maintenant aller se battre pour remporter ce tournoi. Et c'était déjà une première petite consécration, hein, en tout cas pour Christophe Berthier, d'atteindre une troisième finale en trois tournois. On écoute l'attaquant de l'équipe de Suisse.
5: Ouais, une grande fierté, je pense. Il y a peu d'équipes qui ont réussi ça. Le but c'est quand même d'en gagner une fois,
6: hein. Justement, qu'est-ce qu'il faudra faire, peu importe l'adversaire, pour gagner? Qu'est-ce qu'il faut continuer absolument à faire?
5: D'en marquer au moins un goal en finale. Je crois les deux dernières années on n'avait pas vraiment marqué, surtout l'année passée. Mais non, continue de la même manière. Je pense l'expérience, je pense la qualité dans l'équipe, elle est là. Et puis il faut rien changer. N'importe qui va venir, on a des chances à gagner ce match demain.
6: On a beaucoup parlé de ce public comme potentielle pression. Demain, l'ambiance va être folle. Ça sera une pression ou ça sera quelque chose vraiment qui va vraiment pousser?
5: Ça va pousser. La pression, si on avait, elle est déjà derrière nous. Je pense que cette championne du monde, elle était attendue depuis longtemps. Et puis, on a vraiment réussi à montrer de quoi ce qu'on est capable. Et du coup, on est là où on voulait avant le tournoi. Et demain, ça sera du plaisir. Il y aura tout le monde qui va être à fond sur la glace, dans les tribunes. Et puis, ça sera une grande fête. Et puis, il y a chacun qui va travailler à fond. Et puis, chacun qui va donner tout.
4: Christophe Berthi, l'attaquant de Fribourg-Gottéron, qui lui connaît la pression. On en a bu quelques-unes après le titre de Fribourg il y a quelques semaines. Il a été champion également avec Berne. Il pourrait être champion du monde. Vraiment, une carrière qui pourrait être fantastique pour lui. Mais ce n'est encore pas fait. Mais on le sent quand même, Grégoire Perroux, dans les propos de Berthi, et comme sans doute dans ceux de l'équipe, une relative confiance. Pas de l'arrogance, mais une saine confiance.
6: Oui, c'est de la confiance, c'est une certaine détermination, c'est aussi le fait d'assumer, hein, les objectifs qui ont été annoncés dès le début de ce tournoi. Énormément de détermination. Il n'y avait pas de scène de liesse, hein, hier. Ok, on a gagné 6-0 contre la Norvège, on est qualifié pour une finale des championnats du monde, mais ce n'est qu'une partie du chemin, de l'objectif de cette équipe de Suisse, ce que nous explique également l'attaquant Ken Jäger.
7: On ne va pas en finale pour gagner l'argent. Je pense qu'il faut simplement continuer à jouer notre jeu. Jusqu'à présent, tout allait bien. Nous avons livré beaucoup de bons matchs et maintenant, il s'agit simplement de garder l'esprit détendu et d'attendre ce match avec impatience. L'ambiance sera à nouveau folle dans la patinoire et c'est pour ça que ce sera incroyable.
6: Et qu'est-ce qui vous fait penser donc que cette année, c'est la bonne?
7: Comme je l'ai dit, je pense qu'il n'y a pas grand-chose à changer. Nous avons livré de bons matchs et nous avons retrouvé notre cohésion d'équipe. Tout le monde sait ce qu'il faut faire. Et si nous parvenons à jouer notre jeu, nous avons certainement de bonnes chances.
6: Bon, et puis quelle atmosphère on attend maintenant dans cette patinoire?
7: L'ambiance est incroyable ici, géniale depuis 2 semaines, et ça va sûrement être pareil cette fois-ci. On a vraiment hâte.
4: Et c'est dans quelques minutes, hein, le début de cette finale sous les yeux du président de la Confédération, Guy Parmelin. On ne sait pas s'il va chanter en son plus beau suisse allemand les cantiques à la gloire de l'équipe de Suisse. Vous nous raconterez tout cela, messieurs. Mais ce que nous dit Ken Jäger, c'est exactement le sentiment que l'on a depuis 15 jours. Une équipe de Suisse qui sait où elle veut aller, qui a de l'ambition et qui a surtout, Alain Thévoux, une mission, être champion du monde. Et s'ils ne le sont pas, 6 joueurs suisses, certes, il y aura le beau parcours, mais ça sera quand même, je pense, pour eux, une déception.
3: Oui, ça serait une énorme déception et surtout la fin d'un cycle avec certains. Mais Joël, en tout cas, Guy Parmelin, on a évoqué d'anciens souvenirs. Vous étiez présent, notamment Pyeongchang, les Jeux Olympiques. Mais il est très confiant. Il m'a dit « Ah, c'est pour ce soir, je sens bien cette équipe nationale ». Donc, à voir si effectivement son pressentiment va se confirmer. Mais effectivement, là pour l'heure, c'est un peu tôt déjà, le mot échec est banni du vocabulaire. Mais dans le sport, voilà, c'est une composante qui peut se produire ce soir. Il faudra voir le cas échéant, mais c'est vrai que la Finlande, on a toujours parlé des deux meilleures nations Suisse-Finlande finale avant l'heure. C'est confirmé avec Uli, la mascotte qui fait son entrée sur la glace d'Altstetten.
4: Est-ce que finalement, Alain Thévaux, ce n'est pas ça le plus grand danger de l'équipe de Suisse? Cette formation finlandaise qui n'a rien à perdre. Elle est en finale, elle joue bien, elle connaît le jeu des Suisses. Vous l'avez dit, il y a des joueurs qui évoluent en Suisse, et notamment toute l'armada de Genève Servette, mais pas seulement. Elle, voilà, si elle termine deuxième, elle aura fait un bon mondial, mais elle sait qu'elle peut aller titiller cette équipe de Suisse sans pression. C'est peut-être ça la force de la Finlande, finalement.
3: Ah, c'est sûr. C'est sûr que la Finlande a moins de pression. Après, lorsque vous êtes en finale, je pense que très vite, que vous oubliez le contexte. Les Finlandais vont aussi s'inspirer du brouhaha d'avoir en fait le public contre eux pour donner le coup d'envoi. Donc il y a présenté à l'écran Kevin Fiala, Jonas Siegenthaler ainsi qu'Andrea Glauser, trois joueurs blessés qui manquent à l'appel. Et ça c'est un coup dur pour l'équipe nationale parce que par exemple un Kevin Fiala, lui, et voilà, le coup de cloche, je ne sais pas si vous l'entendez,
4: oui.
3: Joël.
4: Alors ce sont les trois. Il y a trois sonneurs de cloche, si j'ai bien compris.
3: Exactement, mais une cloche.
4: Ouais.
3: Une cloche, mais trois sonneurs, exactement. Bon, elle est lourde. C'est plus le symbole, très certainement, qu'ils auront été dans le vestiaire. En tout cas, Siegenthaler a été très présent, pour ne pas dire quotidiennement, il vient de Zurich, mais
4: c'est un très beau symbole,
3: Alain
4: Thévaux. On a parlé, j'ai lu sur certains sites aujourd'hui des choses absolument hallucinantes. Qui pourrait sonner la cloche? Voilà, on a parlé de, j'ai vu Lara Gudberami dans Blick.ca, des choses absolument hallucinantes. Et je trouve que c'est très bien d'avoir trois joueurs du cadre de l'équipe nationale qui auraient été certainement de l'équipe s'ils n'avaient pas été blessés. Trois joueurs importants, vous l'avez dit, Siegenthaler, Fiala et Glauser, c'est quand même pas n'importe qui. Et je trouve que c'est très, très bien de les avoir unis à cette finale, même s'ils ne sont pas avec des patins, ils sont quand même là pour soutenir l'équipe.
3: Exactement, c'est ça la force, c'est l'esprit. À voir après, parce que médaille d'or ou médaille d'argent, certains vont tirer leur révérence. Il y avait vraiment, et Patrick Fischer, avec ses qualités et ses défauts, on va pas revenir sur l'affaire, mais en tout cas, il a joué en NHL, il a aussi joué, entraîné en KHL, il était respecté en Amérique du Nord. Et quelle ambiance de folie ici. Mais c'est vrai que, je veux dire, quand vous êtes Suisse, et à l'époque vous étiez 8e, 9e, 10e fédération mondiale, c'est pas évident d'aller justement négocier des joueurs pour le mondial. Parce que ce sont les clubs qui payent leur salaire. Et aujourd'hui, quand vous êtes première, deuxième nation, la Suisse qui fait son entrée maintenant, c'est quand même plus facile. Mais je dirais que c'est Patrick Fischer qui a porté ce crédit avec la NHL, et les joueurs suisses viennent très volontiers.
4: Et on voit et on entend cette ambiance du côté d'Altstetten. Alain Thévaux, Grégoire Perroux, 20h18, dans 2 minutes exactement, le début de cette finale. Je vais vous la laisser évidemment la commenter. On sera en intégralité jusqu'au terme de ce match. On espère évidemment que la Suisse va l'emporter, mais on espère surtout voir un beau match, une belle finale. On a vu une finale hier soir de foot qui était vraiment pas terrible. On espère que la finale de hockey ce soir sera bonne entre les deux meilleures équipes du tournoi. En tout cas, tout est réuni pour qu'on passe une belle soirée. Messieurs, je vous cède la parole pour nous commenter les faits saillants de cette finale. Suisse-Finlande, c'est parti.
6: En tout cas, lors des dernières confrontations de ces deux équipes, hein, ça a à chaque fois été des matchs très serrés, hein, donc on n'en attend pas moins. pour la rencontre de ce soir, pour cette finale des championnats du monde en Suisse, ici à la patinoire de Zurich. L'équipe de Suisse a été accueillie sous des acclamations énormes, un bruit assourdissant, alors que les Finlandais, eux, ont eu le droit à quelques sifflets. Ça fait partie du jeu, cette patinoire va vibrer à 100% pour l'équipe de Suisse. On cherche, mais on voit très peu de drapeaux finlandais. Il y a tout de même certains coins de la patinoire qui sont notamment réservés pour les familles des joueurs. Alors c'est normal qu'il y ait tout de même quelques drapeaux finlandais, mais 99,9% ce soir des spectateurs sont là pour soutenir l'équipe de Suisse qui va jouer ce soir, Alain, avec un retour de nom par rapport au match de la demi-finale. C'est le retour de Timo Meyer.
3: Oui, Timo Meyer, on connaît son importance. Donc un joueur qui est très présent sur la feuille de marquage, 3 buts, 8 assists, 11 points pour lui. Très complémentaire avec Nico Hischier. Ils évoluent ensemble à New Jersey. Et le joueur peut-être qui fait les frais, c'est Bechler, l'attaquant des Tennessee Lions. C'est-à-dire que Rochette a été maintenu dans l'alignement, mais comme 13e attaquant. Et surtout, il va certainement jouer s'il y a des situations spéciales. On sait que Cadieu l'utilise plutôt pour un rôle clé. Donc voilà, c'est parti pour le coup d'envoi de cette rencontre avec Ken Jäger qui se présente pour l'équipe de Suisse. Et Jäger est opposé à Retu. L'engagement a été gagné par la Finlande et ce palais qui est dégagé par Enola avec un contrôle. La sortie de... Ouais, Giannoni, là finalement il y a eu un tir. Alors d'emblée, pressing des Finlandais. Le puck est à suivre devant, c'est pour Puljujärvi, le joueur de Genève Servette, avec une passe en retrait. Enola qui met cette rondelle devant et l'intervention. 25 secondes de jouer dans cette finale, 0-0. Mais alors d'emblée, Grégoire, beaucoup d'intensité là, les Finlandais ont montré qu'ils seront bien présents dans cette finale.
6: Ah, ils ont remporté l'engagement et derrière ils ont directement tenté de se projeter sur le but helvétique. Les Suisses ont touché hein, le puck, mais directement il y avait un et deux joueurs qui sont venus agresser les défenseurs de l'équipe de Suisse. Et ça a donné donc les deux premières occasions sans grand véritable danger. Mais tout de même, maintenant c'est l'équipe de Suisse qui peut se projeter dans le camp finlandais. Un puck rapidement perdu, la Finlande entre en zone neutre.
3: Avec la passe de Barkov, c'est pour Granlund. Les Finlandais avec leur meilleure ligne. Le puck est intercepté. Kukan qui met cette rondelle à Hischier. Hischier, la passe en retrait. Et la passe transversale pour Meyer. Changement de joueur côté suisse. Meyer est un peu esselé. Va au pressing. Mais les Finlandais peuvent repartir à l'attaque.
6: Avec directement là un bon jeu défensif

0: à l'engagement qui est allé bousculer Giannoni. Lui, c'est un des tout meilleurs joueurs de cette équipe de Finlande. Deux victoires en Coupe Stanley avec les Florida Panthers, avec son compère Barkov. Le lancer tir anodin, Niederreiter. Les Suisses dans la zone. Le puck qui est récupéré. Alors la contre-attaque, ça va vite avec Puistola dans la zone. Puistola à la ligne bleue. C'est pour Mata qui relance devant. Et la rondelle est sortie. Alors l'arbitre fait signe que non. D'où on est placé, il me semblait que oui. Les Finlandais toujours, et finalement l'équipe de Suisse va pouvoir ressortir la rondelle.
1: Avec Christophe Berti, hein, auteur hier d'un but, hein, lors de la demi-finale en Norvège, l'équipe de Suisse qui peut entrer en zone offensive avec Malguin. Malguin qui revient au centre, il tente de chercher son capitaine Yosi pour un tir à la ligne bleue, mais le puck a été dévié et donc ressorti de la zone.
0: L'accélération de l'équipe de Suisse, l'ouverture destinée à Malguin, le puck est intercepté par Vakanainen. Et les Finlandais temporisent. Vakanainen, l'ouverture devant avec Knack qui et Turkauf tentent de récupérer le puck qui revient en retrait. Et c'est Dominik Hägglä qui joue directement sur le capitaine Yosi.
1: Yosi dans son camp, Yosi qui entre en zone neutre, qui lance le puck en fond de patinoire. Ça arrive sur une canne helvétique avec Damien Ria. Damien Ria avec Ken Jäger. Jäger, on essaye de trouver Knack derrière le but finlandais. Le puck qui est toujours dans des cannes helvétiques, hein, mais c'est très compliqué de vraiment trouver des lignes de passe. Là peut-être maintenant avec Knack derrière le but. Knack qui rentre, qui tente du revers. Mais le puck n'a pas pris la direction du but et n'a pas été dévié. Attention à ce deuxième tir directement derrière par Ria. Le puck qui fait le tour de la patinoire avec une récupération finlandaise.
0: Et la Finlande le replie avec la sortie du gardien Anunen. Anunen qui est le coéquipier en club du capitaine Roman Josi. Avec ce palais dégagé, le repli de Moser. Chargé dans la bande, alors directement les Finlandais qui vont pour checking au contact. Granlund, un petit numéro, la passe en retrait, le puck lui revient, le saut de Granlund et le puck est intercepté et contre-attaque de l'équipe de Suisse.
1: Avec Nico Ishii qui tente de trouver de l'autre côté Timo Meyer, le puck intercepté par le gardien Timo Meyer, un poil court là sur cette action. L'équipe de Suisse va tenter cette fois-ci de passer par la gauche, mais un peu de précipitation. Et il y a donc eu un hors-jeu. On va engager en zone neutre après 4 minutes dans cette rencontre. C'est 0-0. Et bien entendu que tous les supporters sont là. Et bien évidemment, dans ces supporters, il y a André Sambul.
0: Exactement. Lui qui, symboliquement, on a retiré le numéro 10 de l'équipe de Suisse. Ambul, encore une fois, à l'écran géant. Et la Suisse se présente en zone neutre pour l'engagement avec... Pour sous terre pour les Suisses, le puck a été gagné. Hägglä, un palais à suivre. Hägglä qui cherche Niederreiter. Yosi relance, Niederreiter encore. Et ce puck est intercepté par Lehtonen, le défenseur des ZSC. Et récupération helvétique.
1: Avec Hägglä qui change de côté pour Berti. Berti toujours qui peut entrer en zone finlandaise. Le puck un peu trop long. Et renvoyé par la défense finlandaise. C'est reparti une fois depuis derrière avec Hägglä. Hägglä qui lance en direction du gardien Anunen. Anunen qui peut relancer. Là on est dans une partie de jeu un peu plus hachée avec aucune équipe qui prend énormément de risques. C'est un début assez tactique. Hein.
0: Exactement, il y a beaucoup d'observations avec le palais, ouais, Marty qui a cherché devant son coéquipier de club Malguin. Et le palais perdu par Andri Ghetto avec la montée, Mata dans la zone, le centre, Mata qui cherchait la déviation. Le puck a été bloqué par Leonardo Giannoni et là, quelques coups, cette bonne guerre, on essaye de déstabiliser. Et les Finlandais envoient aussi un message.
1: Avec Andri Ghetto là qui a perdu un puck un peu bêtement. Mais derrière, Giannoni a montré directement qu'il était dans son match. Hein. On rappelle, hein, Leonardo Giannoni, pour l'instant, c'est le meilleur gardien de ce tournoi avec plus de 97% d'arrêts. C'est tout simplement énorme comme statistique. Hein, de

0: L'autre côté, le gardien finlandais Anunon, lui, est aux alentours de 92%. C'est déjà très bien, mais 97%, c'est tout simplement énorme. Engagement remporté par l'équipe de Finlande avec une tentative qui vient toucher les filets de protection. On va donc assister à un nouvel engagement après 6 minutes, toujours 0-0.
1: Oui, c'est vrai que les chiffres de Giannoni, on rappelle qu'il avait été... l'an passé MVP du tournoi, il pourrait l'être à nouveau cette année, mais 97,25% d'efficacité sur les tirs adverses et seulement 0,5 but encaissé. C'est monstrueux de la part du portier du FO Zug. À l'engagement, les Suisses avec Ishier, le puck qui est dégagé cette fois-ci. C'était destiné à Ria, le palais est intercepté, les Finlandais qui relancent directement Moser, la sortie de zone et ce puck qui sera expédié en dégagement interdit. Peut-être ce qui est intéressant aussi tout à l'heure, je vous parlais donc des complicités de clubs avec notamment Anunon, le gardien de Nashville et Yossi. Il y a d'autres joueurs... Amenao, l'attaquant numéro 92, qui lui est le coéquipier de Timo Meyer et de Nico Ishii à New Jersey. Et également le numéro 41, Enola, qui lui est le coéquipier de Nino Niederreiter à Winnipeg. Donc mieux vaut être dans le camp du vainqueur, parce que sinon l'été ça va être long, et surtout la reprise, les camps d'entraînement là, ça va un peu se charrier sympathiquement.
0: Avec Meyer qui tente de trouver Nico Ishier de l'autre côté de la patinoire. C'était un peu compliqué là, le jeu de l'équipe de Suisse, sans conséquence. Biaska peut récupérer derrière. Le jeune Attilio Biaska, hein, qui a l'honneur d'être sur la ligne de Nico Ishier et de Timo Meyer. Mais Biaska a perdu le puck. Ce sont désormais les Finlandais qui peuvent se projeter en direction de Giannoni avec un nouveau tir. Le rebond, Giannoni est au sol et finalement le puck fuit. Le but de Leonardo Giannoni, mais ce n'est pas terminé. Les Finlandais qui continuent de mettre la pression avec Granlund. Granlund derrière la cage, le puck qui est finalement récupéré par l'équipe de Suisse.
1: Et c'est vraiment la meilleure ligne de Finlande qui pose des problèmes, qui est dangereuse, et aussi une ligne avec des joueurs très imposants sur le plan physique. La contre-attaque, Puistola dans la zone avec un bon tir de Lundell. Le puck est bloqué par Giannoni. Et là, on s'échange quelques coups entre Puistola et Dominique Egli. Il y a bien une tête de moins pour Dominique Egli, qui lui, après deux saisons disputées en Suède, va retrouver à nouveau son club de Davos dès la saison prochaine. Lui qui a gagné, on le rappelle, cette saison, la Ligue des Champions avec Frölunda.
0: Oui, vous parliez des coéquipiers adversaires ce soir, hein, il y en a d'autres également dans le championnat suisse, hein, on peut penser au défenseur Lettonen qui joue à Zurich avec des Malgin de Andrighetto. Bien sûr, il y a les Genevois, hein, Sari Järvi, Puljo Järvi ou Manninen, avec le défenseur Tim Berni qui, certes, ils ne sont officiellement plus coéquipiers puisque Berni va quitter l'équipe de Genève Servette, mais quand même ils ont passé la saison ensemble, donc c'est vrai qu'il y a énormément de joueurs qui se connaissent sur la glace.
1: Oui, l'avantage, vu que Berni quitte, les Finlandais de Genève Servette ne pourront pas l'embêter ou vice versa pour la plaisanterie, mais oui, c'est vrai que quand le puck est lâché, il y a de la rivalité, parfois il y a des coups, il y a de l'émotion, mais il y a surtout quand même du respect, parce que finalement, c'est le produit hockey sur glace qui en ressort vainqueur. Et on rappelle, sans adversaire, sans arbitre, il n'y a tout simplement pas de match. Et à l'engagement, Lundell, la passe en retrait pour Lettonen. Directement, les Finlandais pressent, le puck qui est repris par Lundell. Lundell, une lutte, la passe de Puistola. Avec ce palais qui finalement va sortir de la zone.
0: Avec Egli qui peut récupérer le puck pour l'équipe de Suisse. Egli qui temporise, qui va remonter, observer les possibilités qu'il a devant lui. Il trouve Malguin. Malguin avec Turcarv. Turcarv devant la cage finlandaise. Turcarv qui n'a pas réussi à tirer ou à trouver un coéquipier dans cette position. Les Suisses sont toujours en possession de la rondelle avec Romagnosi. Romagnosi qui tente de contourner le but. C'est récupéré par l'équipe de Finlande.
1: Avec Puistola dans la zone. 1-2. Le Puistola qui s'enferme, qui cherche un coéquipier. Mais Mata doit se replier. La reprise, les Suisses regroupés avec Lundell. Le centre, et Egli peut intercepter, mais le palais reste dans la zone. Egli qui trouve finalement, alors il cherchait Kukan, le pressing de Merela, le joueur du STB, avec Kukan qui trébuche. Lui qui avait été l'année passée dans le All-Star Team. Et ce palais est dégagé. Et Ria trébuche le repli des Finlandais. Et gentiment, les Finlandais physiquement gagnent leur bataille. Certes, aussi au niveau de la possession du momentum du puck. Donc attention, l'équipe de Suisse, ça serait bien d'aller profiter d'une opportunité avec un palais dégagé par Giannoni, mais qui reste dans la zone. Le tir et l'intervention de Giannoni sur le lancer de Sari Järvi, le joueur de Genève Servette.
0: Et là on voit Puljujärvi qui vient discuter front contre front contre Christian Marty. Mais oui, hein, là, en termes de on va dire, la Finlande domine territorialement. Hein, la Finlande est un poil plus présente tant physiquement tant en termes d'occasion. Un 6 tirs cadrés à 2 après 9 minutes de jeu. C'est toujours 0-0. Un match tactique, un match physique. Et la Finlande là qui gagne encore un engagement avec le décalage sur la gauche et le tir de Vakanainen. Heureusement il n'était pas cadré ce tir, mais Vakanainen peut tout de même récupérer le puck. Il joue à côté de lui avec un nouveau puck mis sur Giannoni. C'est intercepté par Josi qui en a perdu sa canne. Et là un gros contact avec un joueur suisse qui se retrouve au sol. Un contact genou contre genou et les arbitres qui annoncent la première pénalité de cette rencontre. Et ça peut être un des tournants de cette rencontre, hein, les pénalités. On a l'équipe de Suisse d'un côté qui est la plus efficace en power play et la plus efficace en box play. Donc ce genre de situation peut vraiment peut-être débloquer cette partie.
1: À voir donc, mais la première punition... C'est sur Meyer, donc finalement le joueur finlandais
0: Retou,
1: le 34, puni pour 2 minutes. Et surtout les Suisses un peu dominés physiquement, donc c'est important de profiter maintenant de ce jeu de puissance. Après 8 minutes 50, l'engagement a été gagné par les Finlandais. Le puck est dégagé et c'est Kukan qui va se charger de relancer le jeu.
0: Kukan qui repasse derrière son propre gardien pour organiser l'offensive helvétique avec Malguin qui prend un peu de vitesse. Malguin, il y a un coéquipier à côté de lui. On change de côté sur Damien Ria. Ria qui rejoue avec Malguin. La passe, le puck sort de la zone offensive. Malguin peut revenir avec Ria, Malguin, Andrighetto. Ça tourne bien, le power play est installé à la ligne bleue avec Kukan. On revient sur Andrighetto qui a hésité à tirer, hein, mais finalement il revient en arrière avec Kukan. Andrighetto toujours, Andrighetto qui trouve Malguin de l'autre côté. La tentative, c'est contré juste devant le gardien. Les Suisses toujours en possession du puck.
1: Avec à la ligne bleue, le power play relancé. Kukan qui avait joué sur la gauche avec Ria qui se place leader au Malguin. Le palais est intercepté et ce dégagement avec peut-être on cherche même le 2-contre-1 avec Merelet et la contre-attaque. Malguin qui entre dans la zone, la passe en retrait, c'est pour Andrighetto qui cette fois-ci organise, temporise quelque peu. Le jeu de puissance est organisé avec Meyer, le tir de Meyer, et le tir n'est pas cadré, mais la reprise de Nico Ishii qui est monté.
0: Ishii avec Meyer, ce puck qui ressort sur Jäger à la ligne bleue avec Yosi. Ensuite, on transite par Rochette, hein, le 13e attaquant qui joue lors de ces situations de powerplay. Rochette avec Meyer. Le puck qui passe juste à côté de la cage gardée par Hanounen. Mais les Suisses sont toujours, ont toujours le puck sur eux. Jäger qui tente la déviation. Et le puck qui ressort. Et la pénalité qui est terminée après 11 minutes. Toujours 0-0 dans cette rencontre.
1: Le retour de Retou sur la glace. Le palais, l'accélération helvétique. Finalement, Lehtonen cherche à récupérer un bon pressing d'André Ghetto avec la contre-attaque Pustola, la passe en profondeur. Les Suisses tentent de récupérer avec cette rondelle pour Niederreiter qui la perd en zone neutre. Donc c'est important quand même de gagner les duels et surtout les pucks libres. Changement de joueur aussi bien au sein de l'équipe de Suisse que du côté finlandais, et c'est Lehtonen qui peut relancer.
0: Lehtonen, le joueur de Zurich, qui lance en fond de patinoire, c'est récupéré par Roman Josi.
1: Et 2 minutes.
0: Alors qu'il y aura une pénalité
1: contre la Suisse.
0: Le gardien finlandais a quitté sa cage, mais le jeu est déjà interrompu. Il n'y aura donc pas de 6 contre 5 en attendant la pénalité, mais il y aura bien un 5 contre 4. Après cette pénalité pour avoir fait trébucher l'occasion, c'est Calvin Turca enfin qui va quitter ses coéquipiers pendant 2 minutes. La Suisse qui pour l'instant a un très bon jeu de puissance, non, mais un très bon box play. À 4 contre 5, la Suisse n'a encaissé qu'un but depuis le début du tournoi là.
1: Exactement, et le power play finlandais est bon aussi, le deuxième derrière la Suisse, avec une efficacité de 32% et 8 buts sur 25 jeux de puissance. À voir si le box play va bien résister. Donc le power break se termine gentiment avec ces 2 minutes de punition à l'encontre de Calvin Turcoff, l'attaquant capitaine du HC Lugano. Et les Helvètes vont se présenter avec à l'engagement Nico Ischier. On sait qu'il est redoutable aux mises au jeu, donc c'est important de gagner en l'occurrence ce palais. Et la scène est remontée à l'écran géant, ce qui fait réagir un peu le public. Et là aussi, Turcoff, en revoyant la scène, on le voit un geste de dépit avec la main. Mais c'est Barkov qui se présente à l'engagement pour les Finlandais.
0: Barkov qui avait marqué les 2 buts contre la Suisse lors du dernier match de poule et cette victoire 4-2 de l'équipe de Suisse. L'équipe de Suisse qui menait 2-0, qui avait vu la Finlande revenir avant de faire le break en fin de rencontre. Pour l'instant, le scénario n'est pas le même puisque c'est toujours 0-0. Mais les Finlandais, eux, vont tenter d'ouvrir le score sur cette supériorité numérique avec un premier puck sur Jenoni. Le puck dévié par la jambière du gardien, les Finlandais, avec Lehtonen. Lehtonen qui joue à côté de lui sur Granlund. Granlund toujours. Retour à Lehtonen à la ligne bleue. Ça transite bien là côté finlandais. On passe désormais par le côté droit. Le côté droit avec Lehtonen à la ligne bleue. Les Finlandais qui attendent pour l'instant une situation de tir.
1: Le tir, ça touche le poteau extérieur. Lehtonen, qui on le rappelle, était aux Jeux Olympiques le seul joueur de la sélection qui n'évoluait pas en NHL, surnuméraire, souvent remplaçant. Mais là, il a vraiment un rôle clé. Lehtonen à nouveau à la ligne bleue. La passe à Barkov qui prolonge devant Granlund. Alors les Finlandais insistent du revers. Lehtonen, Granlund. Granlund qui tire du poignet. Ce puck est repoussé par Jenoni. Hellenius, le 94. Les Finlandais cartent bien le jeu. La passe en retrait. Lehtonen qui sert à nouveau Granlund. Le tir de Lehtonen et c'est le poteau. Alors là, les dieux sont avec l'équipe de Suisse. Une fois le poteau extérieur, là, c'était quand même plus tranchant. Et ce n'est pas terminé avec Hellenius. Le puck qui revient le lancer, le palais repoussé. Et le public a senti que l'équipe était en danger et pousse l'équipe de Suisse.
0: Encore 10 secondes d'infériorité numérique. L'équipe de Finlande est toujours dans le camp suisse. Ça combine bien avec la Barkov qui a tenté une déviation, ça n'est pas passé. Lettonen à la ligne bleue, le tir, le puck qui traîne et le puck qui entre. La Finlande ouvre le score alors qu'il ne restait que quelques secondes d'infériorité numérique.
1: Elenius qui a surgi
0: qui traînait derrière Jenoni qui était au sol, et Elenius qui a surgi hein, pour mettre ce puck au fond, mais il y aura dans tous les cas un passage derrière la vidéo par les arbitres pour confirmer que ce but est bien légal.
1: Et il y avait aussi Lundell, alors effectivement Elenius surgit, mais c'est Lundell et la rondelle sautille.
0: Ah, la canotte.
1: C'est plus haut que l'épaule.
0: C'est plus haut que la latte. Ouais. Donc, c'est une réussite qui pourrait bien être annulée par les arbitres.
1: Alors.
0: Donc, le but est accordé, si j'ai bien compris, Alain Thébault.
1: J'ai l'impression, là, on revoit le... La scène, il me semble que sur la glace, ils ont dit no goal.
0: Non, ils ont expliqué, ils
1: exactement.
0: Ont dit la décision sur la glace était but. Maintenant, ils vont
1: même
0: aller
1: même si on l'a affiché cette réussite très très vite sur le tableau d'affichage. Donc à voir si la décision prise sur la glace qui n'était pas de but sera confirmée ou pas.
0: La décision sur la glace était but. Et maintenant, ils vont aller voir si ils changent de décision.
1: Alors, moi, j'ai compris no goal, mais...
0: Moi, j'ai compris good goal.
1: Ah, good goal. OK.
0: On va
1: mais
0: voir.
1: Il y a tellement de bruit avec le casque sur les oreilles. Donc, alors, les arbitres reviennent. Le verdict.
0: Bah, le geste est censé être plus équivoque. Bah, la réaction dit tout.
1: Et pas de but.
0: Il n'y a pas de but. Le score est toujours de 0 à 0 après 14 minutes dans cette finale des championnats du monde entre la Suisse et la Finlande. Mais la Suisse a eu extrêmement chaud durant cette situation spéciale hein, parce que la Finlande a touché le poteau. La Finlande a marqué, mais le but a été annulé. Hein. C'était vraiment très chaud devant la cage de Leonardo Jenoni.
1: Oui, c'est très chaud. Vivement peut-être là. La fin du tiers, quoi qu'il reste quand même 6 minutes, parce que l'équipe de Suisse est
0: attention,
1: quand même en difficulté.
0: Ouais, se prend pour un footballeur.
1: Le puck qui est repris par Knack et Jäger peut finalement dégager cette rondelle. Le repli des Finlandais et l'ouverture devant Seppälä avec à nouveau ce pressing et directement les Nordiques qui s'installent dans la zone défensive et Egli peut dégager sa zone. Non, le puck finalement est dégagé par Ria.
0: Ria loin devant avec Josila qui est monté. Le capitaine de l'équipe de Suisse qui cherche un coéquipier à la ligne bleue. Il tente de trouver Berchi qui tire, mais sa frappe a été écrasée. Hein, sa canne qui a failli se briser et ça permet aux Finlandais de récupérer encore une fois le puck avec Elenius là sur le côté gauche. Elenius qui entre dans le camp suisse. Kukan perd sa canne.
1: Et à nouveau une punition contre l'équipe de Suisse.
0: Avec une situation de 6 contre 5. Hein. Le gardien finlandais a quitté la glace. Les Finlandais avec Mata à la ligne bleue. Mata qui joue à côté de lui. Attention, là, les Finlandais sont à 6 contre 5. Il faut récupérer ce puck. La tentative de tir. Et le jeu va être interrompu. Non, le puck est toujours dans une canne finlandaise. Voici. Cette fois-ci, le puck est récupéré. Les supporters ne sont pas contents. La Suisse va encore une fois évoluer à 4 contre 5.
1: Et 2 minutes contre Kukan. Qui prend place sur le banc des punitions. On va revoir cette faute. Et Kukan, au départ, il retient effectivement, il a un temps de retard. Après, il lâche, mais le joueur était déjà tombé, à mon avis. La punition est justifiée. Et vraiment, cette équipe de Suisse, on peut le dire, malmenée. 4 à 11 et tir cadré. Alors, il y a quand même le power play tout à l'heure où la Finlande a été plus dangereuse que la Suisse, alors que la mascotte fait le show, trébuche sur toute la rangée d'escaliers. Et aussi Giannoni, sa sortie hasardeuse. Ah, il y a des signes de nervosité.
0: C'est pas sa première sortie, on va dire, à moitié manquée ce soir. Hein. Et là, il sort derrière sa cage pour tenter de relancer le puck. Sauf qu'il manque le puck. Et quand il repart, il remarque que la rondelle est toujours derrière lui. Il se précipite vers cette rondelle, tente de faire un geste du patin. Mais avec tout l'équipement de gardien, c'est quand même très compliqué de se transformer en footballeur en quelques secondes, et ça a failli donner une très grosse occasion pour l'équipe finlandaise. Engagement à venir sur la droite du but de Giannoni, supériorité numérique pour la Finlande.
1: Avec Alexander Barkov face à Ken Jäger, engagement gagné par les Finlandais, la passe en retrait, Lehtonen prolonge devant, c'est pour Lundell devant la cage. Barkov réclame cette rondelle. Lehtonen est à la ligne bleue. Le puck devant, retour à Lehtonen qui remet cette fois-ci à Elenius. Le palais circule bien tout en contrôle. Elenius, Lehtonen, les Finlandais changent de côté. Cette rondelle sort et le jeu est interrompu. 4 minutes et 5 secondes à jouer dans cette première période. Et 1 minute 29 sur la punition infligée à Kukan.
0: Ouais, mais c'est toujours fou, hein, comment ces secondes en infériorité numérique, elles peuvent passer lentement. Seulement 30 secondes déjà jouées en infériorité numérique sur cette pénalité de Kukan. On va repartir au même endroit, c'est-à-dire sur la droite du but de Giannoni. À l'engagement, Barkov qui remporte cet engagement à la ligne bleue, Lehtonen. Il joue avec Elenius sur sa gauche. Retour à Barkov derrière la cage de Giannoni. Le puck qui file même jusqu'à la ligne bleue. Le power play finlandais est installé. Barkov avec à côté de lui Granlund. En retour à Barkov derrière Giannoni. Le petit puck devant le gardien helvétique et le bon coup de canne de la défense helvétique pour éloigner le danger. Un danger qui revient très vite dans le camp suisse.
1: Avec toujours les Finlandais, le power play est organisé. Le lancer, Elenius, ce palais repoussé. Et finalement, Ishii peut dégager directement Lehtonen. Une ouverture. Et c'est un dégagement interdit. Là, les Finlandais ont voulu prendre de vitesse l'équipe de Suisse. Mais on revoit donc l'intervention de Giannoni. Et encore, durant 44 secondes, Kukan sur le banc des punitions. 3 minutes 20 à jouer. Que c'est difficile pour l'équipe de Suisse dominée face à la Finlande.
0: On va donc engager dans le camp finlandais suite à ce dégagement interdit, engagement remporté par les Finlandais qui vont devoir retraverser la patinoire. Alors on y est très vite, hein, de l'autre côté de la patinoire avec Lundell. Lundell à côté de lui, il a Elenius. Lundell toujours. Lundell, Barkov qui s'approche de la cage de Giannoni, il revient à la ligne bleue avec Lehtonen. Lehtonen qui combine bien sur sa gauche. Pour l'instant, le puck transite, hein, d'un côté à de l'autre, comme de l'autre, avec le tir d'Elenius finalement contré par la défense helvétique. À la ligne bleue, Lehtonen, le tir du poignet qui n'est pas cadré. Elenius proche du rond d'engagement. Elenius, Lehtonen, encore un tir et enfin Kukan retrouve ses coéquipiers. On va à nouveau évoluer à 5 contre 5, toujours 0-0. Il reste 2 minutes et 20 secondes dans ce premier tiers-temps.
1: La sortie de zone, les Finlandais avec Enola, la longue passe. Et une nouvelle fois, c'est une intervention. Donc la rondelle avait été touchée, donc il n'y aura pas de dégagement interdit, mais plutôt un engagement en zone neutre. Et vivement la fin du tiers pour l'équipe de Suisse, parce qu'il va falloir peut-être remettre les idées en place de certains, leur rappeler l'importance en hockey sur glace, souvent des détails, mais c'est vrai que la Suisse subit bêtement d'essayer peut-être davantage tirer. 4 tirs seulement, c'est peu. Avec à l'engagement Jäger, Jäger qui insiste face à Björninen, le joueur des Langnau Tigers. Et ce puck qui sort avec Berti qui va au pressing.
0: Ah, Berti au pressing, mais les Finlandais sont pour l'instant trop rapides dans leur phase de transition. Et l'équipe de Suisse s'apprête à subir une nouvelle salve d'attaque avec le tir là d'Einola qui a été encore une fois contré par le gardien suisse Genoni. Et là, il se manque un peu hein, les attaquants finlandais, mais Nino Niederreiter n'a pas réussi à emmener le puck pour pourquoi pas tenter quelque chose en contre-attaque. Et Ainola et les Finlandais vont repartir depuis derrière encore 1 minute 30, toujours 0-0.
1: Avec l'accélération, Manninen encore, maniement de cross derrière la cage, la passe. Avec le lancer de Retou, le puck qui reste est finalement ici et peut dégager avec un pressing de Biasca. Biasca qui patine, qui et ça prend peut-être effectivement mettre davantage de patiner, mettre davantage de pression directement. Puljujärvi peut récupérer. Ou en tout cas, lutte, bataille pour le puck dans la zone. Nishi vient, le puck qui est toujours finlandais, avec un tir du poignet. Et finalement, ce palais est dégagé. 45 secondes à jouer, arrêt de jeu. Mais allez, ça prend peut-être une équipe de Suisse plus physique. Il doit répondre physiquement à l'agressivité des Finlandais.
0: Et on va voir, ça serait intéressant hein, d'être... lors de la pause dans le vestiaire de l'équipe de Suisse, que va dire Yann Cadieux, parce que son équipe est en difficulté, son défi, son équipe subit pour l'instant face à cette équipe de Finlande. L'engagement sur la gauche de Genoni, l'engagement qui est à refaire, suite, le dit monsieur l'arbitre. Il contrôle que tout le monde soit bien positionné. Hein. Il y a ce fameux cercle. Vous ne pouvez pas être à l'intérieur lorsque vous êtes autour de cette remise en jeu. Et le puck qui est cette fois joué avec Marty. Marty qui remporte ce puck pour l'équipe de Suisse. L'équipe de Suisse peut-être pour une dernière offensive dans ce premier tiers-temps. Tente de trouver Denis Malgin. Malgin derrière le but finlandais, il est un peu court là et il n'arrive pas à trouver son coéquipier en club, Sven Andrighetto.
1: Avec Puistola à la lutte avec Kukan, le jeu est interrompu, mais c'est vrai qu'ils sont un peu moins en vue là, les meilleurs buteurs, les Andrighetto, Malgin. On voit que c'est assez physique. On a souvent parlé de joueurs de renfort supplémentaire de NHL, en tout cas ils avaient le même apport, mais quand c'est physique là, ce soir je les trouve davantage en difficulté, enfin quand j'ai en difficulté plutôt dominé, quoique aussi en difficulté. Et on va retrouver donc 23 secondes à jouer dans cette première période. Nico Hischier face à Lundell. Le puck, le tir qui passe juste à côté de Yossi. Cafouillage, Meyer était au sol, luttait. Avec cette rondelle qui revient sur Yossi. Et il y aura 2 minutes. La faute sur Yossi. Également une faute derrière sur Niederreiter. Et ça dégénère. Début de bagarre, combat de boxe. Alors, Meyer qui. Aussi Niederreiter. Meyer qui a été bousculé au sol. En tout cas, ça promet une belle suite, Grégoire.
0: Ah, bah, c'est sûr. Après cette double situation, on va voir ce que vont décider les arbitres hein. Mais il y a d'abord eu Meyer qui s'est retrouvé au sol, Niederreiter également, même si comme ça sur les premières images qu'on a ça nous semble assez léger. Et une fois que le jeu était interrompu, il y a encore un Suisse qui s'est fait charger par derrière et qui s'est ramassé un coup de poing dans la figure. Ouais, mais là il y a un vilain cross-check en tout cas sur Niederreiter.
1: Je pense que c'est la première faute qui est sanctionnée à mon avis.
0: Des jeux qui Arjou qui là a fait tomber. Alors on écoute les indications de l'arbitre avec en tout cas deux joueurs qui sont sur le banc des pénalités. Il y a le numéro 15, donc Lundell, qui a rejoint le banc des pénalités. Et il y a également Vakanainen. Donc la Suisse va évoluer à 5 contre 3. Il reste 5 secondes dans ce tiers-temps. Mais elle débutera également le deuxième tiers-temps avec un avantage numérique. Et ça, c'est une bonne nouvelle pour l'équipe de Suisse, pour autant qu'elle en profite.
1: Oui, et surtout, finalement, malgré le fait qu'elle domine, c'est la Finlande qui perd les nerfs. Et là, les fautes étaient évidentes, même si le sélectionneur réclame. Et la Suisse doit surtout pas tomber dans ce piège, parce que sur l'une des rares attaques offensives helvétiques où les joueurs suisses étaient bien placés, et tout de suite les Finlandais ont été perturbés et ont commis des fautes. Donc la Suisse ne doit surtout pas tomber dans le piège et doit profiter de cet avantage numérique sur nombre de deux joueurs.
0: Avec le puck sur Meyer, le tir capté par la mitaine d'Anunon. Et on va donc en rester là pour ce premier tiers-temps. Le score toujours 0-0. Alain, si on devait résumer ça en quelques mots, la Suisse a été dominée, mais cette double supériorité numérique nous fait dire qu'il y aura peut-être un peu de lumière quand même lors de la prochaine période.
1: Oui, il suffit d'une étincelle. Tant que le score est 0-0, mais c'est vrai que l'équipe de Suisse a été malmenée. Et le fait d'avoir maintenant 17 minutes de pause, ça permet quand même de reprendre un peu ses esprits. Yann Cadieux va parler à ses joueurs. Et derrière, pour commencer, il y a ce power play. Donc Joël, ça a été difficile, mais effectivement, c'est toujours possible. Et il y a surtout ce jeu de puissance.
2: Oui, ça a été difficile, vous avez raison Alain. Mais finalement, la Finlande a été fidèle à elle-même, à ce qu'on attendait d'elle, c'est-à-dire une bonne équipe.
1: Oui, la Finlande qui joue à son niveau, et c'est peut-être la Suisse qui doit se montrer patiente. Mais par contre, elle n'avait pas autant subi. Il y a eu, effectivement, on revient au match contre la Suède, quart de finale. Il y avait eu la pénalité d'entrée, mais après, très vite, les Suisses avaient inversé la tendance, avaient pu temporiser, faisaient jeu égal. Tandis que là, franchement, ça a été... un match presque à sens unique, donc 15-7 les tirs cadrés en faveur des Finlandais. Et aussi en ce qui concerne le contrôle du puck, 62,6% à 37,4% pour les Suisses. Également les engagements, 57 à 43.
2: On arrive aux infos, Alain Thévaud, 20h59 et 40 secondes. Je dois vous interrompre de manière assez abrupte alors que vous nous donniez les statistiques, mais vous connaissez très bien les règles sacro-saintes sur les chaînes de la première aux heures pleines. Ce sont les informations. Et on va vous retrouver à l'intérieur de celle-ci. Vous retrouvez évidemment sur RTS Première après les infos de 21h pour le deuxième tiers de cette finale. Il est 21h sur la première.
3: Philippe Nanzer.
4: Et bien sûr, du hockey sur glace pour débuter ce bulletin d'information, puisque la Suisse joue ce soir en finale du mondial à Zurich. La sélection de Yann Cadieux affronte la Finlande. Le but étant, bien entendu, de remporter l'or. Alors, Alain Thévaud, vous êtes à Zurich. Pour l'instant, c'est la pause entre le premier et le deuxième tiers-temps et c'est toujours 0-0.
1: Exactement, Philippe, 0-0. Mais alors, la Finlande a archi-dominé cette première période. Il y a surtout deux tirs sur le poteau, deux lancés de Lehtonen, le défenseur de Zurich pour la Finlande, et également un but refusé, mais à juste titre, à Lundell pour une crosse haute. La Suisse qui, en revanche, a gardé son sang-froid. On a vu les Finlandais s'énerver à force de buter sur Giannoni, ou également de rater, de manquer leur tir. Et en l'occurrence, à 5 secondes de la fin de la première période, l'arbitre qui a sanctionné deux joueurs finlandais, c'est dire que durant près de 2 minutes, en deuxième période, il y aura un power play, un 5 contre 3 pour l'équipe de Suisse. Le score après 20 minutes, 0-0.
4: Merci Alain, et on vous retrouve juste après ce flash en compagnie de Grégoire Pérou et de Joël Robert pour une émission spéciale Direct Sport sur RTS, la première. Benjamin Netanyahou annonce vouloir intensifier son offensive contre le Hezbollah au Liban. Cet après-midi, le Premier ministre israélien a qualifié la prise de la forteresse de Beaufort dans le sud du Liban de tournant décisif, ce sont ses mots. Rien ne justifie l'escalade majeure en cours au sud Liban, a encore affirmé cet après-midi le président français Emmanuel Macron au sujet de ses frappes intensives. La France qui a d'ailleurs demandé une réunion d'urgence du Conseil de sécurité. Elle aura lieu demain soir, heure européenne. Il n'y aura pas de Jeux Olympiques à Hambourg, en tout cas pas en 2036, en 2040 ou en 2044. Les habitants de Hambourg se sont rendus aux urnes à ce sujet aujourd'hui et ils ont rejeté ce projet d'une candidature de la ville à l'organisation des Jeux Olympiques. La consultation citoyenne a enregistré une participation de près de 50%. La météo, avec un régime d'averses et d'orages qui est en train de sévir en ce début de soirée, des orages qui peuvent même être localement intenses sur le nord du plateau et du Jura, avec de fortes rafales et d'importants cumuls de pluie, voire cumuls de grêle. La situation devrait se calmer en cours de nuit à partir de l'ouest. Et demain, demain, il y aura tout d'abord de nombreux nuages résiduels encore présents en plaine, en tout début de matinée. Puis, le soleil va quand même assez rapidement refaire son apparition. La nébulosité sera cependant plus persistante le long des reliefs. Toute cette grisaille va évoluer en nombreux cumulus durant l'après-midi. À noter qu'en haute montagne, le soleil va régner en maître. Et au niveau du mercure, il ne fera pas plus de 25 degrés.
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5: Bonsoir, nous sommes ensemble pour une belle soirée de hockey sur glace. La finale des championnats du monde qui a débuté à 20h20 à Zurich. Il y a 0-0 entre la Suisse et la Finlande après 20 minutes. Domination finlandaise, les Suisses résistent. Les Suisses n'ont pas encaissé. Les Suisses vont entamer le deuxième tiers tout à l'heure dans un quart d'heure à 5 contre 3. L'occasion peut-être pour eux de marquer le premier but et de se diriger, pourquoi pas, vers une partie un peu plus simple parce qu'il faut bien leur connaître le premier tiers. Pour l'équipe de Suisse, ça a été assez compliqué. On est donc ensemble jusqu'à la fin de cette soirée de hockey sur glace avec Marie-Claude Cudry qui m'assiste en régie du côté de nos studios des Cublons. Nous avons Alain Thévaux et Grégoire Perroux qui, eux, se trouvent à Zurich. On va les retrouver dans quelques minutes pour nous conter les exploits des stars de la glace. Mais avant cela, des stars de la musique.

0: jusqu'au bout le coup de riff de guitare d'Angus Young. Une carrière extraordinaire, les frères Young, Johnson, le chanteur, Bon Scott avant lui, AC/DC, vous les aurez reconnus, des millions d'albums vendus, des tournées incroyables. Actuellement, ils sont encore en tournée avec le Power Up Tour, qui malheureusement ne passe pas en Suisse pour les amateurs, mais il y a encore certaines places en Amérique du Sud. C'est un peu loin, c'est vrai, mais quand on aime, ça vaut parfois la peine de faire un petit détour. Nous, on aime la musique, on aime le hockey sur glace aussi. Dans 7-8 minutes, on repart du côté de Zurich pour le deuxième tiers de la finale entre l'équipe de Suisse et la Finlande. C'est toujours 0-0. Mais avant cela, on va parler de football. Et oui, parce que l'air de rien, dans une dizaine de jours, c'est le début de la Coupe du Monde de foot avec le premier match entre le Mexique et l'Afrique du Sud à Mexico. Et puis le 13 juin, la Suisse va entamer sa campagne contre le Qatar à San Francisco. Des matchs évidemment qu'on va suivre en direct, en intégralité sur tous les vecteurs de la RTS et notamment en radio pour les matchs de l'équipe de Suisse. Cet après-midi, la Suisse a joué son dernier match amical en Suisse. Il y en aura encore un la semaine prochaine contre l'Australie à San Diego avant le début du mondial. La Suisse a gagné l'âge 4-1 contre la Jordanie. Mbolo, Ndoye, Xhaka et Fasnacht, les buteurs. Une victoire intéressante de l'équipe de Suisse contre un adversaire qui lui aussi disputera la Coupe du Monde. Et à la fin de cette rencontre, cet après-midi à Saint-Gall, Bernard Alemán a retrouvé Dan Ndoye, l'un des buteurs de cette partie, qui est d'abord revenu sur cette fin de match un peu spéciale, puisque à la 88e minute, il y a un gros orage. L'arbitre a arrêté le match momentanément, selon lui, mais les joueurs croyaient que le match était officiellement terminé. Eh bien non, 10 minutes après, ils ont dû retourner pour jouer les deux dernières minutes du match pour que ce match soit validé. Voilà, donc le match est conforme, validé. C'est victoire pour l'équipe de Suisse. Mais Dan Ndoye est revenu avec Bernard Alemán sur cette fin de match un petit peu spécial quand même.
1: Là, dites-nous, cette partie est enfin terminée. Bon, un petit mot sur la fin, là. Vous avez déjà vécu ça dans votre carrière?
2: Non, jamais. Mais on nous avait dit que si on finissait pas le match, du coup, ça comptait pas comme un match officiel. Donc, du coup, on a dû ressortir pour que ça compte. Et voilà, c'est la première fois que je vis ça, mais bon, ça sera à raconter.
1: Mais comment ça fait les interviews avant la fin du match?
2: Avant la fin du match, c'est la première fois que ça m'arrive, ça.
1: On peut imaginer que si le match n'avait pas compté, ça aurait été dommage pour vous, là, parce que vous êtes sur la feuille de match, vous marquez le deuxième but.
2: Ça aurait été dommage, mais bon, au final, on a fini le match, donc on n'a pas à penser à ça.
1: Justement, parlons-en un peu de ce but. Vous finissiez très bien, il y a aussi une magnifique passe de Michel. Hein.
2: Ouais, bien sûr, on se connaît très bien avec Michel, on a joué ensemble déjà à Bologne, on a joué, ça fait un moment qu'on joue en équipe nationale ensemble, donc non, c'était une super passe, une belle finition aussi, donc non, ça fait toujours prendre confiance avant de partir aux États-Unis, ça fait plaisir et c'est positif pour la suite.
1: La première mi-temps, parce qu'après il y a beaucoup de changements, c'est plus dur à analyser, cette première mi-temps, comment vous la jugez? Ça se termine à 3-0 pour la Suisse.
2: Non, beaucoup de choses, on a essayé beaucoup de choses positives, des choses à améliorer, mais voilà, on a encore du temps pour être prêt pour le 13 juin, donc positif, vraiment positif pour la suite.
1: Ces matchs de préparation, ils sont vraiment importants. Comment est-ce que vous les abordez? Une encore un à San Diego le 6 juin contre l'Australie.
2: Non, c'est la première fois qu'on se retrouve depuis mars, donc c'est les automatismes qui se retrouvent petit à petit. Donc non, c'est clair que jouer ces matchs-là, c'est très important et retrouver la confiance entre nous et non, c'est positif. On teste des choses, on se retrouve. Là maintenant on part confiant pour les États-Unis.
1: La valise à faire maintenant, c'est le programme des prochaines heures.
2: Ouais, là on a congé un jour libre et on part mardi matin, donc la valise est déjà prête et on va profiter demain de bien se reposer pour bien partir et pour un long vol.
1: Et avec beaucoup d'ambition à mettre dans les bagages, vous avez même vous-même dit, je vous ai lu, hein, vous aviez faim, quoi. Vous étiez affamé comme jamais.
2: Non, c'est clair, un tournoi, ma première Coupe du Monde en tant que personnellement, pour l'équipe, c'est une Coupe du Monde où on veut montrer vraiment notre qualité. Et je pense que tout le monde est affamé et l'envie de montrer quelque chose de beau pour notre pays. Et j'espère qu'on va faire un grand tournoi.
1: Un dernier mot sur vous. Vous avez marqué aujourd'hui, vous marquez régulièrement là, depuis environ une petite année avec l'équipe de Suisse. Vous affirmez de plus en plus.
2: Non, moi je travaille pour être décisif, marquer des buts. Et ça fait toujours plaisir de pouvoir aider l'équipe avec des buts, avec des assists. Et c'est pour ça que je travaille. Donc, continue comme ça sur ce chemin pour être décisif au plus haut niveau, j'espère, à la Coupe du Monde.
0: Dan Endoy, l'attaquant de l'équipe de Suisse, avec Bernardin Allemann. Et durant la pause du deuxième tiers, on entendra un autre joueur, Michel Ebischer, le passeur sur le but de Dan Endoy. 21h14 sur la première. Le temps pour nous, évidemment, de retourner du côté d'Altstetten à quelques mètres de Zurich pour cette deuxième période entre l'équipe de Suisse et la Finlande. On parle évidemment de championnat du monde de hockey sur glace. La finale, un direct sport exceptionnel ce soir, direct et intégral pour cette finale qui verra peut-être la Suisse gagner pour la première fois la médaille d'or. Pour l'instant, ce n'est pas encore le cas, Alain Thévaux, Grégoire Pérou, parce qu'il y a 0-0 et surtout parce que la Finlande, mais on l'a dit depuis le début de cette émission, la Finlande est un bon adversaire.
3: La Finlande a réalisé un très bon premier tiers-temps et la Finlande nous avait habitué également à des bons deuxièmes tiers-temps. C'est ça presque qui pourrait nous inquiéter. La Finlande avait été très bon lors du deuxième tiers-temps, lors du match de poule contre l'équipe de Suisse. Elle a été très bonne hier soir également. Mais l'équipe de Suisse a la possibilité de faire une différence durant les premières 1 minute et 55 secondes. Elle va évoluer à 5 contre 3. Suite à deux pénalités en toute fin de premier tiers. Ça fait partie de ces moments clés qu'il ne faut pas louper, Alain, parce que si vous marquez, tant mieux, le match peut être vraiment lancé, mais si vous loupez ce genre d'occasion, eh bien ça peut également être presque comme un coup de massue.
4: Et c'est sûr, ensuite les acteurs s'énervent, donc là il y a vraiment une... Et le doute s'installe, il y a vraiment une opportunité à aller chercher avec l'ouverture, Yossi. C'est pour Ishii. Ishii entre dans la zone. Ishii fait suivre. Le power play est récupéré par les Finlandais. Et les Suisses vont devoir se replier.
3: Avec Yossi qui va chercher le puck derrière Jenoni. Yossi qui peut remonter encore 1 minute 27 à 5 contre 3 pour l'équipe de Suisse. Yossi qui joue sur sa droite avec André Ghetto. Un retour à Nico Ishii. Ishii sur la droite du but. On vient jusqu'à Yossi. Ça circule bien, mais pour l'instant pas encore de tentative de tir.
4: Avec Yossi qui décale pour Nico Ishii. Ishii s'approche avec une passe et c'est manqué. Le palais qui est repris cette fois-ci par André Ghetto. À nouveau, les Suisses organisent le jeu de puissance dans la zone avec la passe. Yossi en retrait, André Ghetto. André Ghetto qui remet à Yossi. Yossi hésite avec un 1-2 et c'était destiné à Malguin. Mais là, à nouveau, la Suisse doit se replier.
3: Et encore 40 secondes à 5 contre 3. Pour l'instant, la Suisse n'a pas tiré. Et ça, ce n'est pas bon lorsqu'on joue avec deux hommes de plus sur la glace. Peut-être maintenant, avec la Suisse à nouveau installée. Yossi avec Malguin sur la gauche. Malguin qui tente de trouver un coéquipier. Malguin toujours. Malguin avec Ishii. Ishii qui passe derrière la cage. Retour à Malguin. Yossi, le tir. Le tir qui a été contré. Le puck revient dans la canne de Yossi. Yossi qui tente de chercher une déviation. Ça ne trouve toujours pas le chemin des filets. Et la Finlande qui va désormais évoluer à 5 contre 5. Avec attention là, Linden qui sort du banc de touche et qui peut se retrouver en bonne situation. Son petit puck est intercepté par Nico Ishii.
4: Et la contre-attaque avec Meyer, Malguin dans la zone. Le palais qui est finalement récupéré par les Finlandais. Mais c'est vrai que le jeu de puissance n'a pas été bon du tout. Très peu de tirs cadrés. Avec cette fois-ci, ce puck dégagé. Et c'est directement sur Jäger, le lancer. Et ce puck qui revient dans le camp défensif de l'équipe de Suisse. Toujours, on le rappelle, ce score nul et vierge, 0-0.
3: 3 minutes bientôt de jouer dans ce tiers intermédiaire avec Jäger là pour la déviation. Il tente de chercher Knack. Knack un peu court. Il vient s'empaler dans la bande et ça permet tout de même à Berchi là de récupérer en zone offensive. Et il y a eu une situation de hors-jeu là entre Berchi et Knack qui sont entrés un peu trop précipitamment. Dans cette zone offensive, ils ont franchi la ligne bleue trop rapidement alors que le puck, lui, n'y était pas encore. Et ça va donner un engagement en zone neutre, toujours 0-0 après 3 minutes. La Suisse qui a manqué quelque chose là dans ce début de tiers. Hein, on évolue à 5 contre 3, mais rien n'est fait. On le rappelle, le score est toujours nul et vierge.
4: Avec les Finlandais qui ont pu récupérer cette rondelle, Vakanainen, la longue passe pour Manninen, le tir, le puck qui est repris, les Suisses dégagent, le repli cette fois-ci, Enola. Enola qui est suivi par Suter doit se replier avec les Finlandais toujours, le palais qui on cherche une bonne ouverture. Et c'est Vakanainen qui met cette rondelle en profondeur, mais c'est ouais, une mésentente finalement, un dégagement interdit. Alors c'est vrai que la Finlande a toujours trouvé des solutions pour ses sorties de zone. Là on a vu un jeu un peu brouillon des Finlandais. Et même si les Suisses effectivement ont raté une opportunité en supériorité numérique, et qu'ils sont dominés, le score est toujours de 0 à 0, donc le coup reste jouable pour aller chercher la médaille d'or.
3: L'engagement remporté par les Finlandais, mais rapidement récupéré par Nino Niederreiter. Il puck qui transite par Yösi en zone neutre, proche de la ligne médiale. Yösi, il envoie en fond de patinoire, et il envoie surtout Berchi là, aller se battre pour récupérer le puck. Non, c'était pas Berchi, c'était Andrighetto. Retour à Yösi. Yösi dans le cercle, hein, ses montées offensives du capitaine, du défenseur helvétique et qui parfois font mal hein, aux adversaires lorsque il prend presque la position d'attaquant avec le lancer de Yösi contré sur avant qu'il n'arrive sur le but d'Anunen et le puck est désormais récupéré par l'équipe de Finlande.
4: Et la sortie de zone, à nouveau par Vakanainen, le lancer de Manninen, la contre-attaque, ce puck qui revient. Alors, avec Meyer, et Meyer qui centre, ici a manqué de réaction, avait anticipé plutôt sur une possession finlandaise, avec la contre-attaque, le tir et le news dans un angle fermé, et les Suisses attaquent, peuvent repartir à l'offensive avec Biaska.
3: Ouais, Biaska là qui se bat dans l'arrondi pour tenter de conserver le palais, mais c'est finalement la Finlande avec Mantin Palo qui peuvent repartir sur la gauche. Ils sont dans le camp défensif suisse et le jeu va être... Non, il n'est pas arrêté, hein, c'est juste qu'on joue peut-être un peu au ralenti par moment. Mantin Palo qui joue à côté de lui, retour au Finlandais avec Mata qui change de côté, le tir qui ressort après avoir frappé la bande et finalement l'équipe de Suisse doit continuer à souffrir hein, parce que les Finlandais sont toujours en bonne position avec le tir de Joki Ahiru qui ne trouve pas le cadre et la Suisse peut souffler un peu et surtout changer de ligne.
4: Et ça chauffait entre Barkov et Marty. Également, juste avant, il y avait Lundell et Marky. La contre-attaque, ça va vite. Avec le tir du revers, Lundell peut récupérer la passe à la ligne bleue. Avec cette déviation, mais Pustola n'a pas pu profiter. Et l'équipe de Suisse s'en va en contre-attaque. Et Ria perd le palais et à nouveau c'est finalement intervention de l'arbitre, mais ça a chauffé tout à l'heure et c'est vrai que Marty il est imposant physiquement, mais il se faisait prendre de vitesse et il est passé proche, attention parce qu'il peut avoir des compensations. On a vu le coach finlandais réclamer sur la double punition, donc à un moment donné, des fois, inconsciemment, on peut finalement compenser, être plus sévère avec l'équipe de Suisse. Et on va retrouver Björninen, l'avant-centre de Langnau, à l'engagement pour l'équipe de Finlande.

0: directement devant sur Souter, lequel remet à l'attaquant de Fribourg-Gotteron, Christophe Berti. Une rotation, un temps de retard pour Moser. Le puck qui est repris tout de même par Turkauf. Niederreiter à la lutte. Alors Niederreiter derrière la cage. Finalement, on a voulu faire la passe. Niederreiter, le tir. Egli, ce palais qui est repris par Souter. Souter trébuche. Il remet cette rondelle et les Finlandais peuvent dégager leur zone.
1: Ah, il va y avoir un dégagement interdit là sur ce dégagement défensif finlandais. Mais pour l'instant, l'équipe de Suisse peine à trouver vraiment ses lignes de tir, ses lignes de passe. On a l'impression que des joueurs qui normalement se trouvent les yeux fermés comme Malgin et Andrighetto n'arrivent pas à combiner aussi bien qu'ils l'ont fait durant les 9 derniers matchs de ce tournoi où tout roulait comme sur des roulettes. Eh bien, pour ce soir, en tout cas, la Finlande pose des problèmes au jeu de transition helvétique. Ce n'est pas aussi fluide que, par exemple, hier soir contre la Norvège. Alors, même si la Norvège a décroché cet après-midi le bronze, l'adversaire n'est pas du même acabit ce soir. C'est la Finlande. Jozy qui a remporté l'engagement. Jozy qui va pouvoir se mettre en position de tir. Ce n'est pas cadré et c'est récupéré par la Finlande après 8 minutes dans ce deuxième tiers-temps, toujours 0-0.
0: Et le dégagement de Granlund. Avec une bataille en zone neutre, la rondelle revient sur Egli, le repli. Egli, la passe du revers, Andrighetto qui remet en retrait Jozy avec le palais intercepté par Elenius. La contre-attaque et c'est une accélération de Barkov. Barkov dégage pour Granlund. Le palais à la ligne bleue avec le tir de Lehtonen. Et les Suisses vont pouvoir cette fois-ci repartir à l'offensive avec dans la zone, c'est Malgin.
1: Malgin qui met en retrait pour Berni qui a tenté son tir. Le puck qui ressort encore sur un Suisse, le gardien finlandais bien sur ses patins qui parvient à empêcher le tir. Attention à Elenius qui lui est parti dans l'autre direction, direction de la cage gardée par Leonardo Giannoni. Le tir avec le rebond accordé par la défense helvétique, sans conséquence pour l'instant, des Finlandais toujours en possession de la rondelle. Ça revient sur Elenius, sur la gauche du but de Giannoni. Ça ressort avec Puljujärvi, l'attaquant de Genève Servette qui se bat contre la bande face à plusieurs Suisses, mais il parvient à conserver la rondelle. Les Suisses acculés en défense, les Finlandais qui ont presque installé comme un power play, les Suisses qui n'arrivent pas à sortir.
0: Oui, c'est vrai que la Suisse souffre toujours et finalement ce puck qui est repris, Rochette, un palais dégagé en cloche avec Meyer qui va au contact. Une bonne mise en échec, la contre-attaque et le repli de Berni du revers. Alors l'accélération, Berni qui joue sur Knack. Knack encore, Knack lui aussi va dans les bons doux, ça fait mal. Et la solution passe justement par un jeu physique. Ria encore, les Suisses pivotent. Le tir de, ou la passe plutôt de Ria a été contrée. La rondelle revient et dégagement. Les Finlandais qui vont s'organiser pour la relance.
1: Avec sur la droite Puistola qui parvient à trouver un de ses coéquipiers à la ligne bleue. Le tir avec de nouveau un rebond, le puck qui
0: Il y aura 2 minutes
1: derrière Giannoni. Il y aura 2 minutes.
0: Une faute contre Lundell, donc 2 minutes contre l'équipe de Suisse.
1: Et Damien Ria.
0: Il me semble Ria, ouais.
1: Ria qui va rejoindre le banc des pénalités suite à cette situation juste devant le gardien Giannoni. Eh bien, déjà que la Suisse était légèrement dominée, on l'a vu durant le premier tiers-temps, hein. Pas simple de défendre contre la Finlande lorsqu'on évolue à 4 contre 5.
0: Exactement, il y a surtout 3-4 joueurs de talent, des stars, donc des joueurs d'impact en NHL. Et là, pour l'équipe de Suisse, la mi-match, la punition, donc la supériorité numérique pour les Finlandais. 2 minutes à l'encontre de l'attaquant du Lausanne Hockey Club, Damien Ria. Et ça sera donc il y a un power break, un instant de répit. Giannoni s'approche aussi du banc de l'équipe de Suisse. Mais là, c'est important de bien négocier ce désavantage numérique pour la sélection de Yann Cadieux.
1: Ouais,

0: surtout qu'on est dans le deuxième tiers-temps, hein, donc le chemin pour changer les lignes est parfois plus long, et sur deux minutes, il y a des situations où les défenseurs vraiment n'arrivent pas à changer, et donc lorsque la fatigue commence à se faire sentir, c'est parfois là, hein, qu'il y a cette petite erreur, ce petit détail qui peut faire la différence.
1: Et les joueurs de retour sur la glace, Barkov à l'engagement face, alors les acteurs, là on voit également Marty qui vient parler, Andri Ghetto. Les acteurs vont se positionner, placés pour la reprise, l'engagement donc avec Nico Ishii face à Alexander Barkov. L'engagement est gagné par Ishii. Le puck ne sort pas. On voit Ishii. Ouais, Ishii en plongeon peut finalement harponner cette rondelle, la dégager. Le puck qui revient sur Lehtonen, directement devant pour Barkov. La sortie de Giannoni. Le palet est intercepté par Granlund, mais le puck est récupéré par l'équipe de Suisse.
0: Et les Suisses là qui peuvent souffler, qui peuvent changer de ligne, qui lancent le palet en fond de patinoire. Ça fait passer le temps, hein, déjà 35 secondes écoulées dans cette situation spéciale. Les Finlandais sans de retour en zone offensive, mais encore un bon jeu des Suisses là qui parviennent grâce à Turkauf à récupérer la rondelle. Et les Suisses qui se permettent même quelques passes pour faire temporiser encore, et ils trouvent également Malgin en attaque. Malgin qui va tout faire pour gagner encore quelques secondes, mais les Finlandais peuvent remettre la canne sur le palais.
1: Avec la sortie de zone, vous l'avez entendu peut-être, quelques olé, il n'y en a pas eu souvent ce soir, l'occasion de vibrer sur 3-4 passes consécutives pour l'équipe de Suisse dominée, avec directement Puljujärvi. Le puck qui est repris, Manninen de l'autre côté. Alors les Finlandais directement mettent la Suisse sous pression, encore 30 secondes de supériorité numérique. Dans l'angle, il y a Ishii, Jäger, Andri Ghetto. Le palet qui reste dans la zone avec devant la cage Puistola se place. Le puck qui revient sur Manninen avec une passe Puistola à la ligne bleue, le tir du poignet. Et le puck qui est récupéré par Puljujärvi. Les Finlandais restent dans la zone.
0: Avec Amenao. Amenao toujours en possession du puck. Il trouve Puljujärvi qui tente de mettre ce puck devant la cage, là où il y a du trafic. Mais encore une fois, bon jeu là des Suisses et de Yannis Moser pour bloquer cette rondelle contre la bande. L'équipe de Suisse est à nouveau au complet. Damien Ria a rejoint ses coéquipiers sur la glace. Avec non, il n'y aura pas de possibilité de contre-attaque. On a passé la mi-match. Il reste 8 minutes dans ce deuxième tiers-temps. Toujours 0-0.
1: Et ça, c'est le plus important quand même. La Suisse qui, pour l'heure, peut y croire, subit quand même la domination. Elle est moins nette qu'en première période. L'action sur Niederreiter lancée en profondeur, le 22 tente de récupérer, gagner son puck. Pius Suter vient lui prêter main forte alors que Berchi est en embuscade et réclame le puck, se place devant la cage avec cette fois-ci le tir non cadré. Ce puck qui est repris et dégagé, et le repli du défenseur Egli.
0: Avec Egli, attention hein, quand même, il y avait des joueurs pour presser, mais là c'est Pius Suter qui peut récupérer la rondelle. Il trouve Roman Josi. Roman Josi peut-être pour le centre, non, il va contourner le but, le capitaine helvétique, qui va surtout perdre le palais. Pas pour longtemps, les Suisses bien positionnés peuvent récupérer facilement la rondelle, avec un duel dans la bande entre Kenny Jäger et un Finlandais pour récupérer cette rondelle. Kukan qui parvient à reprendre le contrôle. C'est assez brouillon et finalement interruption des arbitres. Le puck a quitté la zone de jeu proche des bancs des équipes. Et ça va donner donc un engagement en zone neutre. Mais avant ça, une petite pause publicitaire ici dans la patinoire. Nous, on fait pas de pause à l'Intevo. Nous, on continue tout le temps.
1: Oui, exactement. Et c'est vrai qu'avec aussi Joël Robert, vous êtes impliqué avec des prolongations. Ça peut aller à pas d'heure parce que c'est le même principe.
2: Mais on est là.
1: Les tirs au but sont bannis. Il y avait eu l'année passée, mais en prolongation, ça avait été très vite classé. Alors c'est vrai qu'on joue aussi à 3 contre 3. Il y a plus d'espace et après 2 minutes et 2 secondes en overtime, ça avait été réglé en l'occurrence.
2: Mais ce qui est sûr, Alain Grégoire, ce qui est sûr, c'est que ce que nous disions, on a bien fait de le dire avant cette rencontre, c'est que la Finlande était un adversaire coriace, sans doute le plus fort que la Suisse ait affronté. On l'a déjà vu dans la phase préliminaire avec ce 4-2, quatrième but marqué dans le filet déserté, il faut le rappeler pour les Suisses. Donc voilà, et ça se confirme ce soir, c'est une finale compliquée pour l'équipe de Suisse, très compliquée même.
0: Compliqué, mais elle est encore ouverte hein, puisque le score est de 0-0. Moi, ça me rappelle quand même ces deux dernières finales hein, où le score était également resté pendant très longtemps à 0-0. Alors on espère un dénouement différent.
1: Oui, alors moi, il y a peut-être une manière différente de le voir. Moi, ça me rappelle que la Suisse au final n'a pas marqué depuis 153 minutes et 20 secondes. Donc ça, c'est une autre manière de voir. Mais c'est vrai que surtout à domicile, à un moment donné, il va falloir que ça débloque, que les compteurs s'ouvrent pour l'équipe nationale ou aussi pour la Finlande, pourquoi pas. Mais voilà, en tout cas, que le meilleur gagne. Mais c'est sûr que l'équipe nationale doit faire face à une forte opposition. Et Manninen va récupérer la passe en retrait. Le palais qui est dégagé par Mata avec une bonne mise en échec. Mais toujours les Finlandais dans la zone et Kukan va pouvoir écarter le danger.
0: Ouais, Kukan devant lui avec le puck qui franchit la ligne bleue, récupéré derrière par les Finlandais et par Amenao. Amenao qui va offrir cette rondelle en offrande à l'attaque helvétique qui elle va également en faire de même pour changer de ligne. Mais attention à ne pas se faire surprendre hein, lors de ces changements de ligne avec un puck là qui traîne derrière Giannoni. Mais Romagnosi, le capitaine, le prend assez rapidement pour tenter de le relancer. Bataille à milieu de patinoire pour le contrôle de la rondelle. C'est finalement Romagnosi qui va pouvoir ressortir avec le puck.
1: Avec une ouverture peut-être, Yosi fait suivre le long de la bande. Une bataille, Jäger vient prêter main forte, il y a également Ria. Jäger face à deux Finlandais, Knack aussi se porte à l'attaque. Simon Knack, le lancer du poignet de Romagnosi et le puck bloqué par Anunen avec à nouveau là sur Knack, bousculade et finalement rien de bien méchant mais... Le score est inchangé, toujours 0-0 entre la Suisse et la Finlande.
0: Avec cette équipe de Suisse qui n'a pas une vraie occasion vraiment dangereuse. Hein. La Finlande a eu ses deux poteaux lors du premier tiers-temps. Alors un qui était plutôt un poteau extérieur proche de la glace. La Suisse voit beaucoup de ses tirs pour l'instant contrés par des jambes adverses, par des défenseurs, voire même parfois par ses propres attaquants. Pour l'instant, les petits détails ne tournent pas en faveur de l'équipe de Suisse. Mais on le sait, dans le hockey sur glace, tout peut aller très vite. Il y a le fameux momentum hein, qui ici, dans la patinoire, est même parfois affiché hein, à travers une statistique de momentum. Pour l'instant, il est très bleu, donc en faveur de la Finlande.
1: Surtout au premier pas. Par contre, Grégoire, il y a quand même... alors, je ne sais pas s'il y a un problème avec les tirs cadrés, mais... si c'est confirmé, je veux dire en 14 minutes, alors c'est vrai que c'est assez tactique, on s'observe et tout, mais la Finlande n'a eu qu'un tir dans cette deuxième période, la Suisse 3. Donc ouais, c'est quand même, ça donne un peu une impression de jeu d'échecs où les deux coach et coach avancent leur pion, s'observent. Et l'équipe de Suisse, il y a un engagement dans la zone finlandaise. Donc là, le public sent qu'il y a peut-être un coup à jouer avec Nico Ishii à l'engagement.
0: Mais on la sent, hein, cette tension. Elle est également présente dans le public. Elle est également présente sur la glace. C'est une finale de championnat du monde. L'engagement à venir. Il est perdu par Nico Ishii et par les Suisses. La Finlande qui lance le puck directement loin devant. Il y aura un dégagement interdit. On va donc engager à nouveau dans le camp finlandais à 5 minutes du terme de ce deuxième tiers-temps.
1: Merelle, le numéro 19, évolue depuis 3 saisons au CP Berne. Et les acteurs, Merelle en l'occurrence... Et sa ligne, se présente à nouveau pour l'engagement. Cette fois-ci, il aura lieu sur la droite des buts d'Anounen avec Nico Ischier pour l'équipe nationale. Ischier face à Björn Innen. Les acteurs dans le cercle. L'arbitre lâche cette rondelle et cette fois le puck est gagné par Ischier. Egli, le tir de Yossi. Ça passe à côté avec une reprise. Biasca, il y a Meyer. Timo Meyer fait suivre et le puck est intercepté. Enola dégage pour la Finlande, mais la Suisse peut rester dans la zone.
0: Avec Timo Meyer là qui se bat comme. Qui se bat bien pour tenter d'aller récupérer cette rondelle. Et finalement, ça sera une récupération de Roman Josi un peu plus bas sur la patinoire. Mais attention, là, Meyer, il peut entrer en zone bien placé. Meyer qui fait le tour de la cage, l'arrêt de la jambière, le puck qui traîne toujours, qui sort, puis sous terre. Et finalement, ce puck qui ressort après avoir traversé une forêt de jambes juste devant le but d'Anounen. Mais là, cette action, elle était très franche pour l'équipe de Suisse qui, avec Timo Meyer et Pius Souter, a réussi à percer en quelque sorte la forteresse finlandaise.
1: Oui, Pius Souter ne cadre pas, mais effectivement, c'était une très belle action pour la sélection de Yann Cadieux et l'engagement va opposer l'auteur de l'action, Pius Souter, face à Björn Innen. 4 minutes 12 à jouer dans la deuxième période. Alors, l'arbitre, je trouve que ça temporise. Ça a été le cas souvent durant ce mondial. Pour avoir du rythme, c'est pas évident. Le puck est lâché. Berti à la lutte avec Merelle. Le palais qui est dégagé finalement par Mata. Mais les Suisses repoussent. Et vont récupérer avec Niederreiter. Il y a Berti également sous terre en embuscade. La rondelle se trouve dans la mêlée. Et le palais est gagné par l'équipe de Suisse. Mais pas pour longtemps. Les Finlandais récupèrent et peuvent dégager leur zone avec Elenius.
0: Elenius bien contré là par les défenseurs helvétiques et notamment par Christophe Berti qui était revenu aider ses coéquipiers. Berti qui tente de faire tout seul. Berti toujours, il tente de trouver une déviation. Niederreiter qui vient gratter un petit peu avec sa canne devant le gardien Anounen. Les esprits s'échauffent légèrement à 3 minutes 29 de la fin de ce deuxième tiers-temps. Le score lui n'a pas bougé, toujours 0-0.
1: Oui, les esprits s'échauffent contre Mata, joueur de Calgary, Niederreiter de Winnipeg. On sait qu'il y a une grande rivalité, ils évoluent dans la même conférence, peut-être ont des règlements de compte de saison régulière. Alors on va pas trop spéculer, on va surtout se contenter de cette finale. La Suisse qui grappille au fur et à mesure du temps, des minutes, des tirs cadrés. Et là, tout à l'heure, Berti, ça a été anodin, hein, un bon tir du poignet cadré. Et des fois, il faut revenir à un jeu simple. Par contre, être solide en défense, surtout jouer, s'impliquer physiquement. Parce que c'est là que la Suisse a été dominée en première période. Les Finlandais qui ont davantage possédé la rondelle. Pulu Järvi, le puck qui est repris. Josi, la sortie de zone. Et c'est pour Turkauf. Les Suisses attaquent. Et la rondelle qui finalement sera engagée dans le camp défensif des Finlandais.
0: Ouais, c'est vrai que on a beaucoup utilisé le mot domination finlandaise depuis le début de cette rencontre, mais en tout cas elle se fait moins ressentir là depuis quelques minutes. Il y a bien sûr cette statistique des tirs cadrés qui est bientôt égale, hein, 13 pour la Suisse, 16 pour la Finlande, même si on le rappelle, hein, l'équipe de Suisse a quand même manqué une sacrée occasion avec cette situation à 5 contre 3 en début de tiers où elle n'a effectué que un ou deux tirs durant ces deux minutes de supériorité numérique. Mais la Suisse là qui tient toujours tête à cette équipe de Finlande.
1: La bataille en zone neutre pour la rondelle, le repli, les Suisses avec leur capitaine Josi, la montée, Roman Josi, l'ouverture, devant c'est pour Turkauf qui prolonge avec directement un bon repli, Matti Palo. Le tir quand même, Turkov devant la cage, ce palais repoussé. Et on ne prend qu'un risque dans les ronds finlandais. La rondelle est dégagée, expédiée dans le camp défensif. Mais les Suisses peuvent repartir à l'offensive avec Yosi.
0: Allez, Yosi sur la gauche. Yosi qui passe derrière le but. Il est désormais de l'autre côté. Il tente sa chance. Le puck est dévié par une canne. Mais reste sur la canne de Ria. Ria qui va tenter sa chance. Le puck est dévié encore une fois et passe à côté du but finlandais. Les Suisses qui poussent là dans ces dernières minutes. Ça fait plaisir à voir. Il reste 2 minutes. Mais la récupération suisse d'Elenius, il y aura une pénalité ou un dégagement interdit.
1: Bon, plutôt dégagement interdit.
0: Mais j'ai entendu le bruit du public comme s'il réclamait quelque chose. Mais je pense que c'est surtout pour le dégagement interdit. Et on va effectivement engager dans le camp finlandais l'équipe de Suisse, là, qui pousse bien dans ces dernières minutes.
1: Et surtout, il est omniprésent. Il revient sur la glace. Roman Josi, c'est lui tout à l'heure. Il a peut-être voulu trop en faire, mais il y a vraiment de l'intelligence. Il y a de la détermination. C'est le modèle. Et il prend ses responsabilités. Engagement perdu par Nico Hischier. Josi est à la ligne bleue. Les Suisses pressent le repli. Koukan, l'ouverture, c'est directement pour Biaska. Biaska chargé par Mata. Et les Finlandais, mais le puck est récupéré à nouveau par Josi. Josi était sur le revers, il n'a pas pu tirer. Finalement, il dégage cette rondelle. Et les Finlandais, Barkov expédie ce puck dans le camp défensif. Des Suisses, pas de dégagement interdit, mais l'accélération de Tim Berni.
0: Berni, il tente de trouver Hischier sur sa droite. Hischier qui parvient à toucher ce puck. Le puck avec un lancé. Hischier là qui était pas loin pour là, une déviation. Le puck qui revient devant la cage d'Anunon. Il y a plusieurs joueurs, notamment Niederreiter et Hischier. Mais pas de tir ou de déviation. Des Suisses, on est entré dans la dernière minute de ce deuxième tiers-temps. Récupération finlandaise, toujours 0-0. Mais Timon Meyer peut remettre la canne sur le palais.
1: Avec une longue passe, le puck est récupéré par les Finlandais en zone neutre. L'entrée, Barkov lutte. Important de bien gérer cette fin de tiers. La Suisse avec Moser, une ouverture sur Souter. Avec la montée des Suisses, Souter n'a pas vraiment pu faire une bonne passe à Berchi qui était bien placé. Le puck revient dans le camp médian et à nouveau les Suisses. Mais finalement, c'est Lehtonen qui temporise pour les Finlandais. Et une deuxième période qui va se terminer. On attend peut-être un dernier tir avec cette rondelle sur la crosse d'Egli. Le deuxième tiers est terminé 0-0 et 16-16 en ce qui concerne les tirs cadrés. Au baromètre, gentiment, la Suisse refait surface et rivalise un peu. En tout cas, la Finlande Grégoire est nettement moins dominante. C'était un rouleau compresseur en première période, il n'y avait quasiment qu'une nation sur la glace.
0: Oui, j'aime bien cette équipe de Suisse là sur, on va dire, la deuxième partie de ce tiers intermédiaire avec des phases de transition un poil plus propre, avec une équipe de Finlande aussi légèrement en dessous hein, par rapport au premier tiers-temps en termes notamment d'impact physique. La Suisse souffre moins, parvient à se créer des occasions, mais maintenant il manque qu'une seule chose, toute la patinoire l'attend. Les 10 000 personnes présentes ici attendent la même chose, c'est-à-dire un but, et on espère bien sûr que ce soit un but pour l'équipe rouge à croix blanche.
2: Oui, mais le but,
1: Joël. Oui.
2: Oui Alain, le but en 2025, il n'y en a pas eu. En 2024, il n'y en a pas eu. En 2026, après 40 minutes, il n'y en a toujours pas. On parle des finales, évidemment. Ça commence à faire beaucoup tout cela.
1: Oui, après, en l'occurrence, l'adversaire, c'est vrai que l'année passée, les États-Unis, c'était qu'une réussite à Prague, 2-0, mais le deuxième but dans un filet désert. Donc on voit qu'effectivement, ce ne sont pas des finales de championnat du monde qui se gagnent avec des scores qu'on a, peut-être pu le voir en quart de finale ou avec des 3, 4, 5 buts d'écart. Donc ce sont des scores très serrés. Et c'est vrai qu'après l'ouverture du score, pour autant que ça tombe dans le temps réglementaire. Donc l'équipe va bétonner, va neutraliser. À moins que ça se décide à nouveau après prolongation, c'est possible. Mais c'est vrai que, vous voyez, dans les dernières finales, à Prague, le deuxième but, c'était dans un filet désert. Et puis le premier, c'était aussi à la 50e, Pasternak, la star de Boston, qui, parce que la Suisse, aussi bien lors des finales à Stockholm en 2013, durant le tour préliminaire, la Suisse avait battu la Suède. En finale, il n'y avait pas eu photo, c'était 5-1, victoire de la Suède. En 2013, l'équipe de Suisse avait aussi battu la Tchéquie lors de la phase préliminaire. D'ailleurs, Fiala avait vraiment allumé, je le vois encore, avec en ayant marqué, il avait d'ailleurs mis son index sur la bouche en disant « taisez-vous », et puis après, avec sa main derrière l'oreille, il avait fait signe au public « ouais, je vous entends plus », il avait climatisé l'O2 Arena, si vous me passez l'expression. Il avait été MVP du tournoi, mais voilà, au final, la Tchéquie avait gagné. On espère quand même qu'il y aura effectivement un but avant la prolongation, et surtout pour la dramaturgie aussi. Une équipe est menée, doit peut-être prendre des risques, doit sortir un gardien, pourquoi pas. Donc ça fait partie, Joël, du jeu et surtout du spectacle dans un championnat du monde.
2: On verra tout cela dans la troisième période, messieurs Alain Thévaud, Grégoire Perron. On vous retrouve après les informations de 22h. D'ici là, on va passer un petit peu de musique. On va aussi écouter Michel Ebichère, le joueur de l'équipe de Suisse, avant de retourner du côté de Zurich. Pour cette troisième période, je vous rappelle qu'il y a toujours 0-0 entre la Suisse et la Finlande. Un match très serré, une finale très indécise encore. À 21h50 sur la première, les Black Eyed Peas.

0: Pump It sur RTS, première des Black Eyed Peas, 21h54. On suit évidemment le match de hockey entre la Suisse et la Finlande, 0-0. Après deux tiers dans cette finale des Mondiaux, on retrouvera tout à l'heure Alain Thévaux et Grégoire Perrou en direct de Zurich. Mais avant cela, un petit tour par Saint-Gall. Pourquoi Saint-Gall? Parce que l'équipe de Suisse de football rencontrait cet après-midi la Jordanie, son dernier match à domicile avant le début de la Coupe du Monde. Je vous rappelle que le 13 juin, l'équipe de Suisse à 12h, heure de San Francisco, 21h, heure Suisse affrontera le Qatar pour son entrée en lice dans la Coupe du Monde. Avant cela, l'équipe de Suisse disputait son dernier match amical en Suisse avant de partir mardi prochain pour San Diego, préparer ce mondial, jouer le 6 en match encore amical contre l'Australie avant d'attaquer vraiment les choses sérieuses. Donc cet après-midi, la Suisse a facilement battu la Jordanie 4-1, début d'Embolo, d'Endoy, de Jacka et de Fasnacht. Et parmi les joueurs en vue de cette journée, enfin, Yakin a effectué une grosse revue d'effectifs puisque 22 joueurs ont pris part à cette partie. Mais parmi ceux qui ont été intéressants, comme très souvent d'ailleurs, il y avait le Fribourgeois Michel Ebischer, passeur sur le but d'Endoy. Michel Ebischer qui a rencontré Bernardin Allemann après le match.
1: Bon Michel, un mot sur cette partie, notamment la première mi-temps. La deuxième, c'est plus dur à analyser, mais la première est plutôt convaincante.
2: Oui, pour moi, ouais, très convaincante. On était concentrés, on a bien fait tourner le ballon. On a essayé un nouveau système que depuis longtemps on n'a pas joué et puis ça a bien fonctionné. Je crois qu'on est tous contents.
1: Vous pensez que ce système avec une défense à 3 qui fait penser un peu à l'Euro 2024, hein, qui vous avait plutôt bien réussi, ça devrait être le système de la Coupe du Monde?
2: On essaye plusieurs systèmes, on ne sait pas encore comment on va commencer, mais je crois que c'est toujours bien d'avoir plusieurs systèmes. Comme ça, l'adversaire ne peut pas bien se préparer, ils ne savent pas qu'est-ce qu'on va faire. Et puis, je crois que c'est aussi une de notre force d'être capable de jouer plusieurs systèmes. Il y a des joueurs qui sont capables de jouer plusieurs positions, et puis c'est une autre force.
1: C'est intéressant parce qu'en même temps, on se dit, si vous jouez toujours le même système, vous avez plus d'automatisme, vous dites plutôt non, il faut qu'on doit être capable de changer.
2: Ouais, je croyais aussi les automatismes, ils arrivent quand tu changes aussi, parce que il faut s'adapter, il faut être concentré, il faut regarder où est mon coéquipier, qu'est-ce que je peux faire. Et puis, pour moi, c'est un bon truc qu'on change beaucoup parce que il y a tout le monde qui reste actif, il y a tout le monde qui doit être prêt. Et puis, ouais, pour moi, c'est positif.
1: Et vous avez prouvé, Michel, que c'est un système qui vous convient. D'ailleurs, il n'y a pas que l'assist, mais cet assist, il est magnifique sur le but de Dan.
2: Oui, on l'a essayé hier à l'entraînement, pas comme ça, mais que moi je vais dedans et puis il y a Yvan qui m'a bien trouvé. Moi j'ai trouvé Dan et puis il a bien fini et puis ouais, je crois c'est comme j'ai déjà dit, c'est un de nos forces. On a plusieurs joueurs qui jouent différentes positions. On est libre dans notre positionnement, on peut aller où on veut, on peut trouver les espaces libres et puis on l'a bien fait aussi aujourd'hui.
1: Les bagages sont prêts?
2: Non, pas encore. J'avais les bagages pour cette semaine ici en Suisse, mais il faudrait que demain je les fasse.

0: Thunder, Imagine Dragons sur RTS première. Après les infos de 22h, on retourne évidemment à Zurich pour la troisième période de la finale du mondial de hockey sur glace entre la Suisse et la Finlande. Il y a 2-0. 0-0 après 40 minutes. Tout reste possible.
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0: Il est 22h sur RTS première. Merci de nous accompagner pour cette soirée sportive.
1: Philippe Nanzer.
2: Ne soyez pas étonnés si nous commençons ce flash avec du hockey sur glace parce que la Suisse joue ce soir en finale du mondial à Zurich. La sélection de Yann Cadieux affronte en ce moment la Finlande. Alain Thévaux, vous êtes à Zurich. On est en ce moment, on a fini déjà le deuxième tiers-temps. C'est bientôt la fin de la pause d'ailleurs. Ça va être le début bientôt du troisième tiers-temps. Et c'est toujours 0-0, pas le moindre but. Mais quand même des occasions, dites-moi.
3: Oui, il y a quand même des occasions, Philippe, mais surtout l'équipe de Suisse a fait meilleure figure en deuxième période. Nette domination, on le rappelle, de la Finlande dans le premier tiers-temps. La Finlande qui n'a eu que deux tirs cadrés en deuxième période, donc la Suisse a peut-être manqué le coche d'emblée. Il y a eu une supériorité numérique en 5 contre 3 durant 1 minute et 45, mais les Suisses n'ont pas eu de tir, n'ont pas profité de cette possibilité. Et derrière, ils ont quand même fait meilleure figure. On rappelle qu'en première période, la Suisse a été dominée. Il y a notamment eu deux tirs sur le poteau de Lehtonen et aussi un but refusé à Lundell. Donc le score 0-0 après 40 minutes, la Suisse qui est toujours en lice et dans le coup pour aller décrocher la première médaille d'or de son histoire.
2: Allez Alain, on y croit. Merci encore. Et on vous retrouve juste après ce flash en compagnie de Grégoire Perroux et de Joël Robert pour une mission spéciale, Direct Sport, et c'est sur RTS Première. L'Iran n'acceptera aucun accord avec les États-Unis sans avoir la certitude que les droits du peuple iranien sont garantis. C'est ce qu'a déclaré aujourd'hui le principal négociateur iranien. Des propos rapportés par les médias officiels. Il ne faut pas se fier aux paroles et aux promesses de l'ennemi, a-t-il ajouté. Notre seul critère est bien d'obtenir des résultats concrets avant de remplir nos engagements en retour. Fin de citation. Un peu d'athlétisme maintenant avec Audrey Vérot qui a débuté de manière idéale sa saison estivale puisque la Fribourgeoise a enlevé le 800 mètres du meeting Diamond League de Rabat au Maroc. Audrey Vérot qui s'est imposée de manière souveraine en 1 minute 56 secondes et 56 centièmes, record du meeting battu, et c'est son quatrième meilleur temps absolu. La deuxième n'est autre que l'Éthiopienne Tsige Duguma, la vice-championne olympique de Paris, qui a franchi la ligne 68 cm après la Suissesse. La météo, eh bien, c'est un régime d'averses et d'orages qui s'est installé ce soir, surtout au nord du plateau et du Jura, avec de fortes rafales et d'importants cumuls de pluie. Demain, il y aura encore des nuages résiduels en début de matinée, puis le soleil va revenir assez rapidement et la nébulosité sera cependant plus persistante le long des reliefs. À noter que au niveau du mercure, il ne fera pas plus de 25 degrés.
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0: Bonsoir ou rebonsoir, bienvenue dans cette émission spéciale de Direct Sport. Nous sommes ensemble jusqu'à la fin de la rencontre de hockey sur glace entre la Suisse et la Finlande. C'est la finale du mondial, 0-0 après deux tiers. Le troisième vient de débuter à l'intervalle. Grégoire Perroux, on vous retrouve en direct de la patinoire d'Altstetten pour cette troisième période.
4: Oui, 20 secondes se sont écoulées dans ce troisième tiers-temps. Le tiers-temps décisif, à moins que le score ne bouge pas et qu'on aille directement vers des prolongations avec Kanyeguer là qui peut entrer en zone offensive. Il a à côté de lui Biasca qui est un peu tout seul en attaque pendant que ses coéquipiers changent de ligne, et il finit par perdre cette rondelle. Attention là avec les Finlandais qui peuvent rapidement se projeter. Granlund qui se rapproche dangereusement de la cage de Leonardo Giannini, mais les Suisses peuvent récupérer cette rondelle.
3: Avec Meyer est au centre, l'entrée aux zones, le centre, Meyer ne peut pas dévier et les Finlandais à nouveau à l'offensive avec cette passe. Matt en profondeur, le puck est intercepté par Moser. Meyer lutte, Meyer n'a pas pu rabattre son puck avec Matti Palo. Le puck reste dans la zone devant la cage. Malguin sous terre peut reprendre, c'est pour Tim Bernie, le tir de Tim Bernie. Meyer se retourne et ça passe à côté, mais là on voit une Suisse qui est plus conquérante.
4: Oui, l'équipe de Suisse là qui pousse dès les premières secondes de ce troisième tiers-temps. Ce n'est pas terminé avec la récupération de Pius Suter qui tente de trouver Christophe Berchi. Berchi dans l'arrondi sur la droite du but finlandais gardé par Anunen. Berchi qui reçoit le soutien de Niederreiter. Le puck est plaqué contre la bande. Deux joueurs de chaque équipe se battent pour tenter de ressortir la rondelle. Et c'est Pius Suter qui va réussir à ressortir avec le puck avant de retourner contre la bande et finalement le dégagement finlandais. Mais encore une interception helvétique. Pius Suter qui va tenter de reprendre le contrôle derrière la cage. Yanis Moser qui vient donner un coup de main à son coéquipier. Maintenant Niederreiter. Niederreiter qui ressort sur Moser. Moser qui ne parvient pas à contrôler à la ligne bleue après un peu moins de 3 minutes. Toujours 0-0.
3: Avec l'entrée aux zones, Malguin le tire. L'angle était quand même bien fermé, mais aucune difficulté pour le gardien Anunen de bloquer. Et on en reste sur ce score de 0-0. 2 minutes 35 de jouer dans cette troisième période. Et tout à l'heure, Lundell qui est passé proche de dévier dans son propre but. Cette rondelle qui a touché le filet extérieur. Et on retrouve donc l'équipe de Suisse à l'engagement avec son numéro 62, Denis Malguin.
4: Malguin qui perd cet engagement remporté par l'équipe finlandaise qui se projette très rapidement à l'attaque avec notamment Manelainen. Manelainen qui est derrière la cage de Giannini. Manelainen toujours, il revient à la ligne bleue avec Vakanainen. Vakanainen qui a tenté sa chance, le puck contré qui ressort. L'équipe de Suisse et notamment Calvin Turcarov qui vont tenter de récupérer le palais, chose qui est faite avec Yosi et désormais Christian Marty.
3: Et les Suisses qui ont dans la zone la montée de Yosi. Yosi s'enferme à tir, des joueurs sur lui, Egli derrière. La passe était destinée à Jäger, le puck est dégagé et les Suisses le replient pour finalement Egli. Egli met cette rondelle dans l'angle, il va changer et c'est Yokairo qui peut lui aussi à son tour dégager cette rondelle.
4: Avec Kukan à la réception de ce puck pour l'équipe de Suisse. Kukan qui perd la rondelle, les Finlandais en zone neutre qui vont tenter d'entrer dans le camp défensif des Suisses. Giannini doit sortir de sa cage, cette sortie il ne la manque pas et Marty va pouvoir dégager loin le puck. Marty qui se retrouve catapulté au sol, le jeu est interrompu, il y aura une pénalité contre un joueur finlandais.
3: Exactement.
4: La Suisse a donc une nouvelle possibilité en supériorité numérique
3: avec cette fois-ci un coup à jouer. Et donc alors les arbitres en discussion pour la pénalité.
4: Ah, c'est bien un Suisse qui est allé sur le banc.
3: C'est ce qui me semblait. Alors pour retarder le jeu. Et
4: Marty
3: c'est
4: se fait charger mais sort le puck en dégageant.
3: Alors,
4: donc pour retarder le jeu, ouais.
3: Exactement.
4: Oui,
3: on voit tout de suite les Finlandais qui à juste titre réclament. Les arbitres en concertation. Et la confirmation après 3 minutes 57 dans cette dernière période, ou du moins dans le temps réglementaire, 2 minutes à l'encontre du défenseur Marty, la Suisse à 4 avec le power play qui est placé et directement Lehtonen 1-2 et retour au défenseur de Zurich. Et de l'autre côté, Granlund réclame le palais, la passe devant de Lundell. Retour 1-2 avec Lehtonen qui laisse échapper cette rondelle et les Suisses peuvent aller changer.
4: Lehtonen qui va aller rechercher le puck loin derrière. Il jouait Granlund. Granlund et Lenius qui tente sa chance. Ce n'est pas cadré. Et les Suisses peuvent récupérer, se dégager. Ça ne va pas être le cas pour longtemps puisque Granlund récupère très rapidement cette rondelle. Granlund encore une fois avec un lancer dévié qui ne trouve pas le cadre. Les Suisses ressortent une nouvelle fois de la zone. Mais la prochaine vague arrive très rapidement.
3: Avec directement le lancer, le puck qui est repris, mais bloqué surtout par l'équipe de Suisse. Et on revoit donc Lehtonen sur l'entrée en zone. Et Lenius le tire. Cette rondelle qui passe au-dessus de la transversale. But gardé par Giannoni. Le MVP de la dernière édition, ça sera intéressant. Il y aura certainement des Suisses dans le All-Star Team avec leur domination. Les choix sont arrêtés avant la finale. Et on va donc retrouver Nico Hischier face à Manninen.
4: Avec l'engagement remporté par les Suisses qui peuvent se dégager avec Jäger. Là, Jäger qui va même y aller tout seul et pourquoi pas se créer une occasion. Jäger qui temporise, qui se dirige vers la bande, qui tente face à trois Finlandais de conserver le puck sous l'acclamation de la patinoire de Zurich. Il reste 40 secondes d'infériorité numérique pour la Suisse. 14 minutes dans cette rencontre, c'est toujours 0-0.
3: Et le public donne de la voix. C'est vrai qu'il y a eu un peu moins de communion. Il y a toujours ce côté dramaturgie, de la nervosité, de la tension. Et là, à 14 minutes 26, les Finlandais à nouveau dans la zone avec Amenao. La passe devant. Et Puistola n'a pas pu frapper. Et les Suisses peuvent récupérer la sortie de zone. Kukan en profondeur pour Turkauf à la lutte avec Enola. Turkauf encore et les Finlandais vont pouvoir à nouveau relancer le jeu et à l'instant Marty est de retour sur la glace.
4: La Suisse désormais à 5 face aux 5 Finlandais. La Finlande qui entre à nouveau dans la zone avec un tir contré là de Joki Ariru et finalement la défense helvétique peut à nouveau contrôler le puck avec Kukan. Kukan en zone défensive, Kukan un petit puck pour Meyer. On n'est pas passé loin du dégagement interdit là puisque Meyer n'avait pas réussi à contrôler cette rondelle, mais le puck ne va pas être perdu pour autant ni des Reiter. La tente de trouver Meyer, les Suisses qui ne parviennent pas à entrer vraiment dans le camp finlandais, à s'y installer durablement. Jäger qui se bat dans l'arrondi. On est dans le camp finlandais, mais c'est bien un Finlandais qui a le puck dans sa canne.
3: Oui, en l'occurrence, Vakanainen, le palais est dégagé. Bernie remet en zone neutre. Le repli cette fois-ci de Martin Palo. Et ce sera donc un dégagement interdit de la sélection de Yann Cadieux. 0-0, 12 minutes 58 à jouer. Le premier but, l'ouverture du score sera extrêmement important s'il tombe lors de ces 12 prochaines minutes. Et si c'est en période supplémentaire, eh bien ce but sera tout simplement décisif avec Jäger à l'engagement. Jäger qui dispute une très bonne partie, qui s'implique physiquement. Face à Barkov, Jäger d'ailleurs qui a cette mission de devoir défendre face aux meilleurs joueurs adverses avec Moser. La sortie de zone, finalement Yanis Moser préfère dégager avec directement Knack qui s'implique, va de l'autre côté. Mais les Finlandais peuvent dégager ce palais de leur zone.
4: Avec Barkov là qui a manqué, c'est récupéré par Egli. Egli qui lance en fond de patinoire, les Suisses en profitent pour changer de ligne. Lehtonen pour la Finlande derrière la cage d'Anunen. Lettonen devant pour Barkov. Finalement, le puck est récupéré par Egli. Après 8 minutes dans ce troisième tiers-temps, toujours pas de but, c'est toujours 0-0.
3: Et le puck est dégagé par Josi, la contre-attaque, l'accélération de Retou, le tir derrière en retrait de Martin Palo. Les Suisses dans leur zone, Josi à la lutte. Le puck est toujours dans le camp helvétique défensif Mata. Les Finlandais avec Manninen, un pivot, Manninen le tire du poignet. Et cette rondelle sera récupérée par Christophe Berchi. Accélération de l'équipe de Suisse.
4: Ouais, Berchi qui franchit la ligne médiane. Berchi qui s'empale un peu là sur un joueur finlandais. En l'occurrence, c'était Manninen. Les Finlandais peuvent reprendre le contrôle du puck avec Mata. Mata qui sert juste à côté de lui, Heinola. Heinola devant lui avec Puistola. La bonne défense hein, des Suisses qui tente vraiment de couper ces lignes de passe et d'éviter que des Finlandais s'installent. Attention là, Meyer peut récupérer un bon puck. Meyer qui a été freiné hein, par son adversaire. Contre-attaque finlandaise avec le tir de Puistola qui n'est pas cadré. Récupération de Nico Hischier.
3: Hischier, la sortie de zone. Hischier retenu un peu, la crosse du moins. Avec l'ouverture, c'était destiné à Hischier. Le puck est bloqué par Anunen. La sortie de zone. Les Suisses toujours pressent avec Hischier. Il y a Biaska, le repli défensif. Moser, la passe. Les Suisses dans la zone. La relance directement du gardien Anunen. La contre-attaque. Les Suisses vont récupérer. Moser à la lutte avec Manalainen. Il y avait un temps de retard pour Moser avec un bon tir du poignet de Mata. Et le puck est capté par le gardien Léo Giannoni toujours. Ce score de 0-0, 10 minutes 14 à jouer dans le temps réglementaire.
4: Et on entre vraiment dans cette bataille tactique. Hein. Le score n'a pas bougé, toujours 0-0. On voit deux équipes qui n'ont pas envie de faire l'erreur qui va amener le premier but. Il y a une prise de risque qui est assez minime dans les deux camps. Et forcément, hein, le jeu, la fluidité ou bien même la folie un peu du jeu en pâtit hein, de cette situation, de ce match qui est tendu comme jamais. Alors que dans la patinoire, il y a des petits jeux sur l'écran géant pour savoir qui est le meilleur supporter. Ben, autant vous dire que là, c'est assez simple. Hein. Les supporters suisses remportent haut la main avec cette ambiance toujours très bon enfant hein, entre les différentes nations dans les gradins qui sont vraiment mélangées. Hein. Il y a des Finlandais un peu... il y en a peu, mais il n'y a pas de secteur réservé aux Finlandais. Et donc, des supporters suisses qui remplissent la plus grande partie de cette patinoire. Ah là, on arrive dans les 10 dernières minutes de cette rencontre. Dans la tête des joueurs, là, ça doit commencer vraiment à chauffer.
3: Exactement, parce qu'on sait désormais que la moindre erreur peut être fatale. Et il y aura aussi le chronomètre contre. Donc, il faut garder le sang-froid, son sang-froid et ne pas penser à ce phénomène-là, simplement essayer quand même d'être concentré, un peu libéré, de jouer son jeu. L'engagement est gagné par les Finlandais. La montée, Mata encore, le centre. Le puck, il y a eu un tir de Granlund, ce n'est pas terminé.
4: Ah, Giannoni a perdu sa canne.
3: Granlund toujours, la rondelle qui est reprise cette fois-ci. Mata, les joueurs finlandais écartent. Le retour de Mata encore, la passe devant, Granlund. Mata va se placer devant la cage, le repli et ce tir n'est pas cadré. Giannoni qui peut aller récupérer sa canne était dans le but et le gardien donc récupère son bâton du hockey, mais c'est toujours les Finlandais qui attaquent avec notamment Barkov.
4: Ouais, Barkov, il peut trouver Granlund qui revient derrière avec Mata, retour à Granlund, Michael Granlund et non Marcus hein, qui est son frère et qui joue au Genève Servette avec le tir là de la ligne bleue de Granlund. Ce n'est pas cadré, les Suisses là qui subissent depuis quelques secondes avec ces Finlandais qui se sont vraiment installés tel un power play Et la Suisse n'arrive pas à se dégager. Le puck revient à la ligne bleue avec Heinola. Heinola qui tire. Ça passe à côté de la ligne bleue et à côté de la cage de Giannini, pardon. Malguin ne parvient pas à récupérer encore et toujours cette pression finlandaise.
3: Et 2 minutes contre la Suisse.
4: Et 2 minutes à venir contre la Suisse. Les Finlandais sont désormais à 6 contre 5. Le gardien a quitté sa cage avec le tir de Malinen et le puck récupéré par Malguin. Mais une situation d'infériorité numérique à venir. Avec la sortie sur le banc des pénalités de Calvin Turcauf.
3: Oui, pour la deuxième fois, Turcauf n'est pas satisfait avec cette décision. On va revoir, en l'occurrence, ouais, avec la crosse, il fait effectivement trébucher Rétou. Et la punition est justifiée, donc la Suisse va une nouvelle fois devoir évoluer en désavantage numérique. Et là, c'est une opportunité pour la Finlande. Ouais, la Suisse laisse quand même pas mal tout à l'heure. C'était Marty pour retarder le jeu avec la sortie du puck. C'est vrai que ces punitions, ça coûte, Grégoire, ça coûte des forces.
4: Ouais, c'est la cinquième hein, déjà contre l'équipe helvétique. La Finlande a été pénalisée à 3 reprises. Alors, une fois dans le premier tiers-temps et puis la deuxième fois en fin de premier tiers-temps avec ses 2 joueurs. Pénalisé en même temps, mais sinon la discipline finlandaise hein, on l'a vu aussi hier soir face au Canada, cette équipe finlandaise fait très peu de fautes, prend très peu de pénalités, alors que la Suisse alors est encore assez bien disciplinée hein, 5 pénalités ça va, mais c'est à des moments du match qu'on n'aime pas hein, 8 minutes 36 de la fin du temps réglementaire, c'est des pénalités évitables. Et ça va surtout donner l'occasion à la Finlande d'accentuer cette domination qu'on avait vue lors des dernières secondes.
3: Et la Finlande, allongagement avec Alexander Barkov face à Ken Jäger. Il y a tout le monde, il y a surtout la ligne de parade avec Granlund, avec Lundell, avec à la ligne bleue justement Lettonen. Granlund peu décalé, il trouve Lundell derrière la cage. Barkov à la lutte avec Kukan, les Finlandais dans la zone des Suisses. Granlund à la ligne bleue, Lettonen, Granlund remet devant et Kukan peut intercepter mais ne peut pas dégager. Et finalement, Jäger peut dégager pour l'équipe de Suisse.
4: Jäger qu'on voit sur les power play, également sur les box play, le joueur du Lausanne HC. Qui s'en ira du côté de Davos. Très important pour l'équipe de Suisse, Ken Jäger.
3: Et il y aura une punition une nouvelle fois contre la Finlande, je crois. Alors.
4: Pour une canne haute.
3: Oui. Elenius. Ouais, c'était involontaire, mais effectivement, sa canne est montée, a touché le visage du joueur suisse. Donc, 2 minutes contre Elenius. Ça équilibre le jeu à 4 contre 4 durant 1 minute 29. Et ensuite, il y aura 31 secondes de jeu de puissance. L'équipe nationale se présente à l'engagement avec Pius Suter. Et l'engagement a été gagné par la Finlande. Et Heinola va pouvoir dégager.
4: Heinola à côté de lui, la Finlande, le pressing de Pius Suter. Retour sur Heinola. Heinola toujours pressé par Pius Suter, les Finlandais dans leur camp, ils arrivent en zone médiane et c'est finalement Malinen là qui peut amener le puck dans le camp helvétique. Malinen toujours, Malinen qui repique vers le centre, Malinen qui trouve une ligne de tir, c'est dévié par la jambière de Giannini.
3: Allez, les Suisses tentent de récupérer avec Egli, la contre-attaque cette fois-ci peut-être. Avec coup de fil, le puck qui est repris par Suter, la passe en retrait, Meyer, Timo Meyer, il n'y a pas de solution, il préfère revenir en zone neutre, chercher un coéquipier en pleine vitesse, la montée de Yossi, le tir, et goal!

0: Le puck avec sa mitaine et donc il n'y aurait absolument pas de but. Hein, pas
1: non,
0: sûr.
1: Non, il n'y a pas de but,
2: il y a pas de but.
3: Il y a aussi sous terre qui est dans le territoire. Et...
0: Voilà, et, c'est confirmé meilleur, sur la glace. Ça. Pas de but, mais occasion pour l'équipe de Suisse et notamment pour le capitaine Romagnosi.
3: 7 minutes et 6 secondes et encore durant 30 secondes le jeu à 4 contre 4 et ensuite petit avantage numérique, 31 secondes pour la sélection de Yann Cadieux avec André Guetteau à l'engagement, le puck a été lâché, une lutte et les Finlandais vont pouvoir cette fois-ci en récupérer, vont pouvoir certainement se dégager par Joki Aru. Un bon pressing des Suisses, Lehtonen, la passe à Björninen. Et Björninen préfère transmettre en retrait à nouveau Lehtonen. Et cette fois-ci, les Finlandais avec Joki Aru pour le dégagement de leur zone.
0: Joki Aru qui joue à côté de lui. Les Suisses qui pressent et qui jouent désormais à 5 contre 4. Penant 25 secondes. Mais ce sont les Finlandais qui sont en possession de la rondelle. Récupération tout de même de Romagnosi. Joki qui tente de tirer. C'est contré par Malgin. Le puck qui ressort sur André Guetteau. André Guetteau toujours. André Guetteau à côté de lui. André Guetteau, le puck lui revient. Il joue avec Joki. Joki peut-être pour un tir. Non, il préfère patienter. Il revient avec André Guetteau. Le tir. Le puck qui traverse tout le monde. Et de tir cadré donc sur la cage d'Anunen. Et la pénalité est surtout terminée. Désormais, ça sera un retour à 5 contre 5. Il reste 6 minutes et 2 secondes dans cette rencontre.
3: Et 6 minutes et 2 secondes pour surtout forcer la décision. Décider de cette finale 2026, la Suisse et la Finlande à la bataille pour la médaille d'or. Jäger à l'engagement pour les Suisses. Knack, le palais qui est récupéré par Mata. Le Finlandais dégage devant Puljujärvi. Le puck revient avec cette fois-ci Knack. Il y a Ria, la rondelle a été déviée. Les Finlandais dégagent à nouveau cette rondelle de leur zone avec Rettu dans la zone. Rettu, il décale les Puljujärvi, la rondelle qui reste et qui revient surtout sur Enola. Enola, une repli, elle la passe. Alors Rettu encore, le puck Knack lutte pour essayer de récupérer, de sortir, peut-être Marty. La Suisse est pressée, Grégoire, là c'est Manninen qui centre.
0: Ouais, Manninen, le puck qui ressort de l'autre côté sur Vakainen. Marty là qui se bat pour tenter de récupérer la rondelle. La Suisse qui doit faire le dos rond dans ces situations. On voit désormais Knack là qui va tenter, mais les Finlandais arrivent à sortir. Les Finlandais continuent à presser avec Vakainen. Vakainen derrière la cage de Jenoni. Jenoni avec désormais Puistula toujours. Puistula encore une fois derrière la cage de Jenoni. Puistula pressé par Jäger. Puistula qui arrive à ressortir à la ligne bleue avec Vakainen. Vakainen qui décale sur sa gauche. La tentative de tir s'est contrée.
3: Et c'est contré, mais surtout le puck reste dans la zone. Et cette fois-ci le puck sort avec peut-être la contre-attaque. Un bon repli quand même sans faire de faute avec une récupération devant la cage et sous terre ça passe à côté. Le palais qui reste toujours dans la zone avec cette fois-ci un lancé sur la cage. Le puck est bloqué par le portier et là on s'échange à nouveau quelques coups entre Vakainen et sous terre. Toujours ce score de 0 à 0 à 4 minutes 16 de la fin du temps réglementaire.
0: Ah, et puis sous terre là qui vient vraiment gratter hein, sur chaque puck mis sur le gardien Anunen. Puis sous terre vient avec sa canne, tente de voir si d'un coup le puck ne serait pas relâché par le gardien finlandais. Ça agace forcément les joueurs nordiques, mais il a raison, hein, Souter, il faut tenter de venir déranger le plus possible le gardien finlandais qui pour l'instant fait un match impeccable. On le voit encore sur les ralentis, sur la dernière occasion que s'est procuré Pius Souter. Il était bien là, le gardien Anunen. Tout comme Jenoni, hein, les deux gardiens qui réalisent des gros matchs, même si Jenoni sur quelques sorties dans cette rencontre nous a fait peur. Mais il reste encore 4 minutes 16. Toujours pas de but dans cette finale des championnats du monde entre la Suisse et la Finlande. On va

0: engagé dans le camp finlandais avec la ligne de Pius Suter qui va rester sur la glace.
1: Oui, Pius Suter qui vraiment montre l'exemple. Lui, bon, il est assuré d'une médaille. Maintenant, on ne connaît pas encore la couleur du métal. Mais avant ce mondial, c'était l'un des trois joueurs de l'effectif qui n'avait pas gagné de médaille. Pius Suter, s'il remporte, parce que tout à l'heure vous irez en zone mixte pour les interviews, il m'avait dit si on fait la médaille d'or, peut-être. Il comprend très bien le français, mais il répond plutôt en hors Deutsch.
0: C'est donc, noté.
1: Donc voilà, l'engagement qui va être donné. Alors, sous terre on attend, on ferme, petit nettoyage de glace, on ferme la porte. Et le palais qui est engagé avec ce puck repoussé. Les Suisses restent dans la zone. Le palais qui est repris. Barkov qui décale.
0: Oh, la charge.
1: Une bonne mise en échec sur Elenius qui, ouais, il est revenu finalement, mais là, il aurait pu carrément plonger de l'autre côté de la bande et le jeu est interrompu.
0: Ouais, très grosse charge là sur Elenius qui a failli faire une culbute par-dessus la bande sur cette partie entre le banc des deux équipes où il n'y a pas de plexiglas. La Aigli, il n'y est pas allé de main morte, mais tout ceci dans la légalité. Et donc on va engager en zone neutre avec pour l'équipe de Suisse Nico Hischier à l'engagement. Il reste 3 minutes et 55 secondes. Engagement retardé avec quelques remontrances là de l'arbitre. Finalement, Nico Hischier remporte son engagement. L'équipe de Suisse peut reconstruire depuis derrière.
1: Avec les Suisses qui cherchent une ouverture, Moser, l'entrée, le palais qui est finalement récupéré et dégagé. Bataillon zone neutre. Biaska ne peut contrôler avec ce palais qui revient sur Moser. L'accélération, Moser, Biaska, Biaska lutte, Lettonen peut reprendre, Meyer avec Hischier cette fois-ci le centre et les Suisses doivent se replier. 3 minutes 20, 0-0, ça fait vraiment penser quand même au verdict, la finale du championnat suisse. Ça s'est décidé en prolongation avec cette fois-ci une longue passe destiné à Turkov et les Suisses tentent d'aller créer le danger.
0: Ouais, Andrighetto là qui ne parvient pas à remettre sa canne sur le puck. Ça permet à Maninen de se projeter vers l'avant. Moi, ça me fait surtout penser à la dernière finale du championnat du monde qu'avait disputé la Suisse l'année dernière avec ce score de 0-0. Ça s'était joué en prolongation. Et pour l'instant, les Suisses ne trouvent pas la faille, n'arrivent pas à marquer en finale des championnats du monde. C'est la troisième finale consécutive durant laquelle les joueurs helvétiques n'arrivent pas à marquer. Alors, ils n'encaissent pas énormément de buts non plus et ils n'ont pas encore encaissé ce soir. Un Knack là qui se bat au milieu de la glace pour récupérer ce puck. Finalement, le puck va être récupéré par les Suisses avec Jäger. Jäger qui peut jouer avec Moser. Moser qui lance en fond de patinoire. La patinoire entière qui est debout pour ces dernières minutes. Encore 2 minutes à jouer. Le score n'a pas bougé, toujours 0-0.
1: Et la contre-attaque, Lundell dans la zone. On cherche Pistola. Il y a une mêlée, les Finlandais qui cherchent d'ailleurs à extraire cette rondelle de la mêlée. L'arbitre laisse jouer, c'est Moser qui bloque. Il y a Ria et aussi Bernie en embuscade. Alors le puck qui est finalement récupéré, les Finlandais toujours dans la zone. Avec Enola suivi par Niederreiter. Et la Suisse peut écarter le danger, mais il va seul. Niederreiter, ses coéquipiers sont allés changer. Et le palais qui est repris par Enola.
0: Pius Suter qui arrive. Dominique Aigli également qui peut récupérer le puck. On n'est pas passé loin du hors-jeu là avec Pius Suter. Mais finalement, le défenseur, l'attaquant helvétique perd le puck. Et attention à la contre-attaque là. Avec Granlund qui a trouvé une ligne de tir. Granlund encore, le puck qui traîne devant Giannoni. Giannoni qui parvient à mettre sa mitaine sur la rondelle. Le jeu est interrompu à 1 minute 02 de la fin de cette rencontre, enfin surtout de la fin du temps réglementaire.
1: Avec les Suisses effectivement qui vont devoir se présenter dans leur zone, il est important cet engagement. Grandlund qui avait tenté sa chance à juste titre, l'arrêt de Giannoni. Les Finlandais qui reviennent sur la glace avec la ligne de Rettu. Les Suisses, eux aussi, vont se présenter avec Jäger, Ken Jäger, futur joueur du HC Davos. Et toujours cette tension permanente et le public debout. 1 minute et 2 secondes et l'engagement est gagné. La Finlande, le tir est contré. Jokiharju, le puck reste dans la zone avec cette fois-ci Puljujärvi le lancer et le puck est dégagé. Jäger va dans la zone.
0: Ah, Jäger qui perd rapidement la rondelle. La rondelle un peu. En milieu de patinoire, les deux équipes qui se battent pour la récupérer, c'est finalement Yanis Moser qui va pouvoir reprendre le contrôle du puck. Moser avec le capitaine Yosi. Il reste 27 secondes dans cette rencontre. Ce sont les Suisses qui sont en possession de la rondelle. Avec Moser qui lance en fond de patinoire. Il y a Andrighetto qui n'arrive pas à contrôler. Peut-être une dernière occasion pour la Finlande. Les Finlandais là qui essayent d'entrer dans la zone helvétique et finalement attention à ce puck perdu là alors que Moser était derrière la cage de Giannoni, mais il était attentif Leonardo Giannoni. Barkov n'a pas pu en profiter. Ça va tout de même donner une dernière mise en jeu à 3 secondes de la fin du temps réglementaire, toujours 0-0.
1: Et 3 secondes et 7 dixièmes précisément. Et cette finale qui va certainement, à moins d'un engagement et d'un tir direct, avec une réussite, cette finale qui va se décider donc en prolongation. Nico Hischier se présente pour l'engagement face à tout Rettu, à l'engagement le 34 face au 13. Le joueur de New Jersey face à son autre joueur de Vancouver. Et c'en est terminé. Voilà, la sirène marque la fin du temps réglementaire. 3 périodes. Le score 0-0, Joël. On avait évoqué ce cas de figure. Ben, prolongation ce soir sur RTS Première.
2: Avec grand plaisir, messieurs, nous sommes prêts. J'ai un scoop pour vous. Une des deux équipes va gagner 1-0 cette finale. Pas mal, hein.
1: Oula, voilà,
2: pas mal.
1: Oula.
2: C'est du haut niveau, hein. C'est du haut niveau. Ben ouais, que voulez-vous, on est dans le studio avec Hublot à côté des PFL. Il y a des ondes comme ça qui passent et qui me font dire que l'une des deux équipes va gagner 1-0. En effet, 0-0 après 60 minutes de jeu effectif. Les prolongations, Alain Thévaux, Grégoire Pérou, c'est quoi? 3 contre 3, 4 contre 4? 3 contre 3, je crois.
0: C'est 3 contre 3 durant 20 minutes et il n'y a pas de tir au but. Donc s'il n'y a pas de but après 20 minutes, eh bien il y a de nouveau 17 minutes de pause et on repart un peu comme ce qui se fait en play-off en Suisse.
2: Ouais, en play-off en Suisse, c'est 5 contre 5. Ouais, ça change la donne quand même.
0: C'est 3 contre 3 et généralement les situations se débloquent beaucoup plus rapidement.
2: Oui, c'est ça, je voulais dire, à l'interview en play-off en Suisse, on a vu les prolongations entre Fribourg et Davos, ou notamment aussi en quart de finale et en demi-finale, c'est du 5 contre 5. Là, 3 contre 3, ça donne des espaces forcément. Est-ce qu'à ce jeu-là, un pronostic est possible ou c'est vraiment l'équipe qui aura le plus de niaque, le plus d'envie qui va l'emporter?
1: Et je dirais c'est surtout l'équipe la plus intelligente. Ben l'exemple, Joël, c'est la finale des Jeux Olympiques. Rappelez-vous le Canada qui domine. On voit d'emblée McDavid, il veut forcer, il veut aller marquer. En fait, il a une chance de marquer, mais sur le retour, la contre-attaque, ce sont les États-Unis bien placés. Donc souvent, ce qui se passe, il y a des rotations. En fait, on donne le palais en retrait. On cherche vraiment, on va miser sur les joueurs ultra rapides pour aller finalement gagner le duel et provoquer un surnombre en 2 contre 1, voire déborder et puis aller tromper le gardien. Donc c'est vrai qu'il y a des joueurs au sein de l'équipe de Suisse qui ont du talent, qui ont de la vitesse.
2: Mais il y en a aussi de l'autre côté.
1: Ischier, Meyer, mais il y en a aussi de l'autre côté. Barkov, Lundell. Donc, mais je pense quand même. Après, il y a aussi la lucidité, la fatigue, ça peut entrer en ligne de compte. Mais je pense quand même l'intelligence. Il faut pas forcer. Il faut vraiment attendre l'opportunité pour ensuite attaquer.
2: Eh bien, on se réjouit de cette prolongation avec Marie-Claude Cudré. On est bien, on est tranquille. On est là jusqu'au bout de la nuit, s'il le faut. Il n'y a plus beaucoup de monde dans les studios des Cublans. C'était porte ouverte à la RTS durant tout le week-end. 15 000 spectateurs, je crois. Oui, me dit Marie-Claude. On n'est plus que deux, pratiquement. Elle est peut-être trois dans ce studio. Mais on va rester jusqu'au bout. On va rester avec vous, évidemment. Parce qu'on y croit, dur comme fer, à cette victoire de l'équipe de Suisse. Mais on est obligé d'admettre, et on le savait déjà avant, que l'adversité est redoutable. C'est une belle et bonne équipe de Finlande. C'est un bon match de hockey. Il n'y a pas de but, mais les équipes sont proches l'une de l'autre. Donc, ça nous promet des prolongations extrêmement intéressantes. On vous laisse souffler quelques minutes, messieurs, avant d'entamer ces prolongations. Nous aussi, on va souffler un petit peu avec une magnifique chanson. Elle est plus toute jeune, mais elle est belle. Led Zeppelin, Stairway to Heaven. L'autoroute vers le paradis, l'escalier vers le paradis. C'est peut-être ce qui attend l'équipe de Suisse.

0: Can't Hold Us, Macklemore sur la première, 22h52. Tonight is the night, disait la chanson. Ce soir, c'est le soir, peut-être aussi pour l'équipe nationale de hockey sur glace qui va entamer dans quelques secondes la prolongation de cette finale. Il y a 0-0 après 60 minutes entre l'équipe de Suisse et l'équipe de Finlande. 22h53 sur RTS première, 22h53 à Zurich, évidemment. Un suspense de fou parce que la prochaine équipe qui marque, Grégoire Perrou, Alain Thévaux, sera championne du monde. Ce serait une première pour l'équipe de Suisse, mais pas une première pour la Finlande.
1: Non, c'est sûr que la Finlande, hein, pour la championne du monde pour la dernière fois en 2022, 4 fois championne du monde en tout, la Finlande, alors que l'équipe de Suisse, elle, pour sa 5e finale, la veut, cette médaille d'or. Ben, c'est très simple, hein, Joël Robert. Il suffit juste de mettre le puck au fond et vous êtes champion du monde. Il n'y a rien de plus simple. Alors,
0: Des tribunes, c'est facile. C'est comme les pénaltys hier soir en finale de Ligue des Champions. Il n'y a qu'à les mettre au fond, mais il y en a toujours un qui rate. Hein. C'est la dure réalité du sport.
1: Il reste un paramètre très important. C'est du sport. C'est des humains qui font des erreurs, qui peuvent être des génies, qui peuvent être fatigués, qui peuvent avoir un éclair de lucidité. On parle énormément de détails en hockey sur glace. Bah, dans ce genre de moments, ils sont presque encore plus importants.
0: Et n'oublions jamais, messieurs, que ce n'est que du sport. Il y a des choses beaucoup plus graves dans la vie qu'un match de hockey sur glace. Même évidemment, si c'est une finale de mondial et que ça peut générer un élan absolument incroyable dans tout le pays auprès des joueurs, ça reste du football, ça reste du hockey sur glace, pardon. Le plaisir, le jeu, l'envie, la motivation, c'est ce qu'on espère dans cette finale. Et quel que soit le résultat, ben, l'équipe de Suisse en a montré durant ces 15 jours de l'envie, de l'abnégation et du courage. Il faudrait évidemment que ça se termine bien. Allez, les prolongations, c'est à vous.
2: Avec l'engagement gagné par la Finlande, Lehtonen, la passe en profondeur et le joueur finlandais trébuche. Lehtonen peut récupérer la Suisse sur la glace avec Meyer, avec Ishii, avec Yossi. Le tir est goal. Et non, c'est le poteau. Alors là, Puljärvi nous a fait peur. Alors ça serait intéressant de revoir, mais le tir au ras de la glace. En tout cas, l'accélération, Grégoire, je ne sais pas vous ce que vous avez vu, mais...
1: Alors, j'ai pas vu grand-chose, je vous avoue. J'ai surtout vu les réactions, peu de réactions. Peut-être que ce puck a touché le poteau. En attendant, ce sont les Suisses. C'est Andrighetto là, qui se porte vers l'attaque. Andrighetto, il a Malguin à côté de lui. Et également Yanis Moser, justement, qui reçoit le puck. Moser à la ligne bleue. On rappelle, on joue à 3 contre 3 en prolongation. Malguin pour la Suisse. Malguin qui va revenir à la ligne bleue avec son compatriote Moser. Moser qui préfère revenir en milieu de glace pour permettre à ses coéquipiers de changer de ligne. Et on l'a dit, hein, en prolongation, quand vous faites une attaque, vous grillez en quelque sorte une cartouche. Hein. Vous devez être sûr que c'est la bonne attaque à faire parce que derrière, il peut y avoir des contre-attaques fatales.
2: Et c'est Roman Yossi, la passe en retrait à Jäger. Les Suisses cherchent à accélérer. Roman Yossi dans la zone. Yossi encore du revers. Yossi qui transmet finalement Elenius va pouvoir temporiser quelque peu la passe à Vakanainen. Et ce sont les Finlandais qui vont changer, qui attendent l'ouverture avec Elenius. Le repli, très clairement, on cherche à mettre de la vitesse et il trébuche Elenius. Mais les Finlandais peuvent récupérer, se replier et vont pouvoir accélérer.
1: Avec Manninen, le joueur de Genève Servette, là, qui franchit la ligne médiane. La Finlande qui tente un tir, là, avec le joueur sur le côté droit. C'était Jokairu. Et les Finlandais toujours en possession du puck. Ils sont revenus dans leur camp pour mieux repartir. Les Finlandais dans le camp suisse désormais. Les Finlandais toujours avec Manninen. Manninen qui trouve un tir du revers. C'est contré. Récupération de la Suisse avec Nico Ishii.
2: Nico Ishii, la passe en retrait. Et finalement, Moser le replie. Moser remet en profondeur à Ishii. Retour à Moser, on cherche à mettre sur orbite un joueur avec Meyer ressort de la zone. Malguin est présent, Andrighetto cède sa place. Meyer au duel, ou un contre un, la passe en retrait et les Suisses se replient. Le retour sur la glace du capitaine Roman Josi.
1: Ah, Josi pressé, Josi très intelligent là, qui conserve le puck. Il peut trouver Malguin. Malguin qui prend de la vitesse. Malguin qui tente le tir. C'est contré juste devant lui. Ça n'atteint même pas la cage d'Anunen. Malguin toujours en possession du puck. Il a à côté de lui Josi et Andrighetto. Malguin en milieu de glace. Malguin qui revient dans son camp. Il permet à ses coéquipiers de changer de ligne.
2: Et changement de joueur sur la glace. Egli, Dominique Egli dans la zone. Une passe à Ria. Damien Ria encore. Ria toujours du revers. Ria déborde. Le tir. Et non, pas de but, palais bloqué. Et vraiment là, ouais, une bonne attitude, mais c'est ce côté dramaturgie où ça peut basculer d'un côté comme de l'autre. Maninen, on renvoie le. Il n'y a pas eu d'arrêt de jeu.
1: C'est
2: le poteau. Et j'ai eu peur. C'est le poteau finalement qui a sauvé. Qui a sauvé Giannoni. Vous, ça vous fait penser à la finale la saison dernière. Moi, celle de. Rappelez-vous, c'était avant la prolongation au Fribourg où Davos avait tiré sur la latte. Mais vraiment, en termes de dramaturgie, c'est du comparable. L'engagement était gagné. Le tir. Et c'était Koukan. Et le puck est repris par les Finlandais.
1: Ah, les Finlandais qui peuvent repartir depuis derrière avec Lundell. Lundell toujours. Lundell qui fait un petit tour sur lui-même. Il ne se précipite pas à l'attaquant finlandais. Il revient même jusque derrière son gardien pour préparer au mieux l'offensive qui arrive. La vague finlandaise là qui arrive. Lundell toujours. Les Finlandais dans le camp helvétique avec la bonne pression, mais Lundell peut récupérer, tente le rebond accordé par Giannoni. Ça va peut-être donner une possibilité de contre-attaque là pour l'équipe de Suisse avec Pius Suter qui trouve un coéquipier de l'autre côté. La tentative de tir, ce n'est pas cadré, récupération finlandaise.
2: Et les Finlandais vont temporiser avec le changement de joueur Vakanainen. Et c'est parti pour l'accélération avec cette fois-ci Malinen. Et on entend la petite musique dans 20 secondes. Le flash. On va suivre peut-être encore cette dernière attaque. C'était pour Malinen. Et on en reste sur ce score 0-0.
0: Grégoire Perrault, on vous retrouve après les informations. 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
4: Du hockey sur glace avec la Suisse qui joue les prolongations en ce moment en finale du mondial à Zurich. Des prolongations contre évidemment la Finlande. Alain Thévaud, vous êtes sur place. Donc on en est aux prolongations. Toujours avec un score nul, 0-0. Et là, c'est sport et c'est plutôt serré, Alain.
2: Exactement, c'est sport et surtout Philippe, l'équipe qui marque. Et championne du monde. Et en l'occurrence, c'est maintenant la Finlande qui attaque avec Barkov. La passe a rentré à Granlund tout à l'heure sur une tentative de Puljujärvi, le joueur de Genève Servette. Barkov avec la passe, le tir est contré d'Enola. Donc on en reste sur ce score de 0-0. Mais les Finlandais ont la possession et aimeraient sur cette séquence clore l'affaire. Ils doivent se replier, surtout Puljujärvi a tiré sur le poteau début de Giannoni dans cette prolongation. Donc encore 13 minutes 30 dans cette première prolongation.
4: Merci Alain. Benjamin Netanyahou annonce vouloir intensifier son offensive contre le Hezbollah au Liban. Cet après-midi, le premier ministre israélien a qualifié la prise de la forteresse de Beaufort dans le sud du pays de tournant décisif. Rien ne justifie l'escalade majeure qui est en cours au sud du Liban, a encore affirmé le président français Emmanuel Macron au sujet des frappes intensives qui interviennent depuis plusieurs jours dans le sud du Liban. La France qui a d'ailleurs demandé une réunion d'urgence du Conseil de sécurité, une réunion qui aura lieu demain soir, heure européenne. L'Axenstrasse est fermée dans le canton du Riz. En fin d'après-midi, des rochers sont tombés dans un filet de protection qui est situé au-dessus de la route. Et selon l'Office fédéral des routes, l'OFRU, le système d'alarme automatique a alors déclenché la fermeture du tronçon entre Flühlen et Zizikon. Faute de pouvoir évaluer l'ampleur des risques pour l'instant, la route reste fermée. En tout cas, jusqu'à demain matin, 8h. Et puis, demain matin, 8h, eh bien, la situation sera réévaluée. Les joueurs du PSG, sacrés hier champions d'Europe pour la seconde fois d'affilée, ont été fêtés avec enthousiasme ce soir au Parc des Princes à Paris. Les héros de Budapest, comme on les surnomme, ont pu à nouveau défiler en musique au milieu de leur stade, avant de se présenter sur un podium représentant le logo du club. Et en fin d'après-midi, c'est-à-dire un peu avant, l'ensemble de l'équipe et du staff ont été reçus par le président français Emmanuel Macron. Du cyclisme féminin avec le Bretagne, le Ladies Tour, et une bonne nouvelle pour la Suisse, puisque après avoir remporté le contre-la-montre hier, Yasmine Lichti a enlevé la compétition. Aujourd'hui, la Bernoise de 23 ans s'est imposée au classement général final avec 8 secondes d'avance sur la Belge Sandrine Tas. La météo, eh bien, cette nuit, il va pleuvoir, il va venter, surtout dans le nord du pays et dans le Jura. Et puis, ça va se calmer demain, il va même faire soleil. Il y aura quand même quelques cumulus l'après-midi. Et puis le thermomètre ne grimpera pas plus haut que 25 degrés.
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0: Et un direct sport consacré à la finale du mondial, la prolongation à Zurich, Alain Thévaud, Grégoire Perrou, toujours 0-0.
1: Et toujours 0-0 avec des Suisses en possession de la rondelle. Pius Souter qui peut trouver Yozy qui tire. Le tir passe à côté et vient toucher les filets de protection. Ça va être un engagement en zone offensive. Mais pour l'instant, c'est une preuve, on va dire, il n'y a pas vraiment de tendance hein, qui se dessine durant cette prolongation, avec une équipe de Suisse quand même bien positionnée qui parvient à prendre la vitesse par moment sans toujours trouver cette faille dans le camp finlandais. Mais c'est très serré, Alain.
2: Oui, c'est très serré. Il y a quand même eu un peu de chance sur le poteau de Puljujärvi. Également tout à l'heure Lundell qui a essayé peut-être dans le coin du poteau. Mais il y a peu d'arrêts de jeu, donc effectivement, on essaye de trouver la bonne solution, la bonne combinaison et surtout de mettre un coéquipier sur vitesse avec cette fois-ci Barkov, une passe en retrait et toujours ces Finlandais avec Granlund qui cherche une ouverture finalement. Il doit avec Barkov se replier. Barkov, l'ouverture sur Granlund et les Finlandais, pas de solution, à nouveau un repli défensif.
1: Les Finlandais qui reviennent dans leur camp, déjà 10 minutes dans cette prolongation hein, avec aussi des joueurs qu'on voit moins hein, dans ces prolongations. Attention à cette action de... c'était Puljujärvi, le Genevois qui s'est créé une chance. Récupération de la Suisse, pas pour longtemps. Le puck est à nouveau dans une canne finlandaise avec Lehtonen. Lehtonen qui est sur la gauche dans le camp des Suisses. Lehtonen qui revient derrière avec son coéquipier. La Finlande là qui contrôle un petit peu plus le puck depuis quelques instants et qui repart une nouvelle fois à l'abordage du but de Jenoni.
2: Oui, avec Elenius dans la zone, il écarte le jeu, mais les Finlandais qui maîtrisent cette fois-ci la rondelle. Elenius encore, il conserve, le tir est goal. Le tir et victoire, la Finlande championne du monde et l'histoire se répète pour l'équipe de Suisse. Et depuis 2-3 minutes, Grégoire, les Finlandais maîtrisaient totalement le jeu, la rondelle. Et franchement, sur la base de l'overtime, la prolongation, c'est pas immérité. C'est cruel pour l'équipe de Suisse, mais ça se dessinait.
1: Ouais, c'est souvent cruel hein, ces prolongations à 3 contre 3. Ça se joue sur pas grand-chose. La Finlande, là... jouait bien et parvenait justement à rester dans ce camp suisse, à acculer les joueurs suisses, et finalement il y a eu Il y a eu ce tir là qui a fait mouche et qui offre un cinquième titre de champion du monde à l'équipe finlandaise. On voit des Suisses, Joël, qui sont vraiment dépités là sur les images.
0: Oui, on les voit.
1: C'est vrai que
0: c'est
1: très dur hein, dans un championnat du monde à domicile. Le parcours de la Suisse était parfait jusqu'à cette 11e minute des prolongations. C'est très simple. Un but encaissé au mauvais moment et vous perdez tout. Tout ce pourquoi vous avez travaillé durant 2 semaines, celle-ci, elle va faire extrêmement mal de défaite. La 5e en finale pour l'équipe de Suisse qui se pare une nouvelle fois d'argent.
0: Oui, mais beaucoup d'espoir évidemment né de la bonne prestation des Suisses dans le tour éliminatoire. Mais voilà, il faut reconnaître ce soir que la Finlande ne vole pas cette victoire. Elle ne tombe pas de nulle part. Elle n'a pas été archi dominée. Et puis elle a marqué sur un coup de bol. Elle a fait un très bon premier tiers. Le deuxième et le troisième ont été équilibrés. Mais dans la prolongation, il y a eu ce tir de Puljujärvi sur le poteau. Les Finlandais à 3-3, franchement, ont été meilleurs que l'équipe de Suisse. Et sur ces 10 minutes, ils ne volent pas leur titre mondial. Évidemment, ça fait mal aux supporters suisses, ça fait mal aux joueurs suisses. Mais c'est une bonne, et on va conclure là-dessus à l'intervo Grégoire Perroux. Je vous laisse réconclure. Mais c'est quand même une belle, une bonne équipe de Finlande qui est championne du monde. Il faut le relever.
2: Oui, il faut le relever, effectivement. Je veux dire, la Finlande, il y avait du talent, de la qualité, on l'a dit. Hein. Il y a plus de joueurs de NHL qu'au sein de l'équipe de Suisse. C'était vraiment les deux meilleures équipes. On pensait que le rôle du public, peut-être la magie du sixième homme allait opérer. Et puis, personnellement, Joël, moi qui ai vécu ces deux dernières semaines ici à Hallstätten dans cette patinoire pratiquement, et aujourd'hui il y avait aussi beaucoup de tension, il n'y a jamais vraiment eu cette communion et cette ambiance, et c'est vrai qu'il y a le côté dramaturgique qui prend le dessus. Mais pour répondre à votre question, Joël, la Finlande n'a rien volé à dominer. Il y a eu le tir, 2 tirs sur le poteau de Lehtonen et aussi Puljujärvi dans la prolongation. Donc on peut uniquement féliciter le nouveau champion du monde, la Finlande, et aussi honneur au vaincu, à l'équipe de Suisse. Mais ça risque de laisser des traces et il va falloir se relever avec le All-Star Team. On le découvre à l'instant, Joël.
0: Allez-y, Jérémy rapidement.
2: Dans le All-Star
0: rapidement.
2: Team, Romagnosi et Audrey Ghetto, 3 Suisses dans le All-Star Team.
0: Merci beaucoup Alain Thévaux, merci Grégoire Perroux. L'équipe de Finlande, championne du monde, elle gagne à Zurich 1-0. Après prolongation, on a été ravis avec Marie-Claude Cudry de passer cette soirée en votre compagnie, même si pour les supporters suisses, elle ne se termine pas bien. Pour les supporters finlandais, c'est youpla boum. Et tant mieux pour eux. On va revenir demain matin longuement dans notre matinale sur RTS Première sur cette défaite de l'équipe de Suisse. 23h10 sur RTS Première. Je vous propose une nouvelle diffusion de l'émission Juste Mesure. Merci d'avoir été avec nous et bonne fin de soirée, bonne fin de dimanche.

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1: Nous voici embarqués dans cette deuxième heure de Juste Mesure. On passe une bonne partie de nos vies à croire qu'on choisit les chansons alors qu'en réalité ce sont souvent elles qui nous choisissent. Il y en a qu'on écoute distraitement pendant des années, puis un soir, sans raison apparente, une phrase nous percute enfin, comme si la chanson avait attendu le bon moment pour nous parler vraiment. Et parfois ça arrive dans des circonstances complètement absurdes, hein. Vous êtes en train d'étendre du linge, de chercher une place de parking, et soudain une chanson vous rattrape au passage. Merci, bonsoir, rideau, vous voilà replongé 15 ans en arrière ou en train de réfléchir à votre vie alors que vous vouliez juste faire cuire des pâtes. Dans cette deuxième heure, il y aura notamment une certaine machine à voyager dans le temps. Elle risque de réveiller quelques souvenirs. Il y aura aussi une femme qui écrit sous une fausse identité pour vérifier si son mari peut encore tomber amoureux d'elle. Et c'est quand même une méthode qu'on déconseille hein, officiellement dans Juste Mesure. Et puis il y a des chansons qui parlent de mémoire, d'absence, d'amour, qui restent un peu accrochées parce qu'il y a des morceaux qui arrivent exactement au bon moment et souvent on comprend pourquoi bien plus tard. Bienvenue à vous si vous nous rejoignez. Merci à ceux qui sont restés. Juste Mesure, c'est en direct sur RTS Première jusqu'à 22h.
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Oui, on appelle ça un gimmick. en musique, hein, ce petit son qu'on entend tout le long de la chanson, comme cette répétition. Dis-moi que l'amour est ce qui est intéressant, voire touchant, hein, dans ce titre. Hein, c'est la place du doute, bien évidemment. Hein, beaucoup de chansons d'amour fonctionnent avec des grandes certitudes. Hein, je t'aimerai toujours, rien ne nous séparera, tu es toute ma vie. Alors bah, ici, là, c'est presque l'inverse. Hein, la chanson, elle repose sur une demande. Dis-moi, rassure-moi, redis-le-moi encore. Et finalement, c'est peut-être plus réaliste, hein, parce que l'amour, c'est pas toujours un sentiment qui est très tranquille, hein. Même quand on aime sincèrement quelqu'un, il y a souvent des moments de fragilité, des instants où on a besoin d'entendre que le lien existe encore, que l'autre est là, que quelque chose tient toujours debout entre deux personnes, et ces deux personnes, pour incarner cette idée dans cette chanson, Marc Lavoine et Bambou, bien sûr.

Ce qui traverse souvent les chansons de U2, c'est cette tension entre l'espoir et l'inquiétude. Le groupe n'a jamais été tout à fait naïf. Même dans ses morceaux les plus lumineux, il y a toujours une question derrière. Est-ce qu'on va réellement dans la bonne direction? Song of the Future, c'est un peu cette interrogation-là. Est-ce qu'une chanson peut encore faire aujourd'hui? Qu'est-ce qu'une chanson peut encore faire aujourd'hui? Est-ce qu'elle peut encore rassembler les foules? Est-ce qu'elle peut encore consoler, résister au bruit permanent? Ou est-ce que c'est tout simplement un contenu de plus, peut-être dans le flux incessant et infini des informations? U2 appartient donc, c'est vrai, à une génération pour qui la musique avait une dimension presque spirituelle. Les concerts du groupe ont souvent rassemblé des expériences émotionnelles immenses, où des dizaines de milliers de personnes partageaient quelque chose ensemble. Aujourd'hui, la consommation musicale est beaucoup plus fragmentée, plus rapide, plus individuelle. On sent parfois chez Bono cette inquiétude. Comment garder une âme dans un monde qui accélère sans cesse? La chanson semble regarder vers le futur, mais avec une certaine prudence, mais sans renoncer complètement à l'espoir non plus.

C'est l'heure de la découverte ce soir avec tout Athéna. Derrière ce nom se cache Tiffany Limacher, une artiste lucernoise qui en quelques années est devenue l'une des voix les plus singulières de la scène suisse actuelle. Sa musique mélange la pop et quelque chose d'un peu cinématographique, on va le dire, ou un peu indie, ce qu'on appelle indie, la pop indépendante aujourd'hui, des morceaux qui rassemblent parfois, qui ressemblent aussi à des bandes originales de films imaginaires, avec des cordes, avec des chœurs, avec des silences, avec cette manière très particulière de faire monter un peu l'émotion, sans qu'on s'en rende véritablement compte au départ. Elle a grandi dans une famille de luthiers et de fabricants de violons, avec un père ancien DJ passionné des musiques des années 80. Elle raconte avoir grandi entre Queen, Kate Bush et la chanson suisse-allemande de Manny Mater, et ça s'entend un peu, hein, dans son univers, quelque chose de très mélodique, aussi théâtral parfois, mais toujours très intime. Son premier album était sorti en 2020, qui lui a permis d'attirer l'attention bien au-delà de la Suisse. Puis il y a eu The Movie, un autre album en 2023, un disque encore un peu plus personnel qui lui a valu le Swiss Music Award de l'Artist Award de l'année. Elle revient aujourd'hui avec un nouvel album au titre magnifique I Lost My Magic. Est-ce qu'elle a perdu sa magie, sorti il y a quelques jours, le 22 mai dernier, un disque qui parle de fragilité, d'épuisement, de besoin de liens humains, mais aussi de cette petite lumière intérieure qu'on essaie parfois de retrouver quand tout est un peu trop lourd. Shut the Door, voici la chanson de tout Athéna.

Bah dites-moi un titre qui manque pas d'originalité avec cet artiste Tou Athena et Shut the Door, une artiste qui est peut-être encore, c'est vrai, assez discrète, mais avec un univers déjà extrêmement fort et probablement l'un des plus personnels de la nouvelle scène suisse actuelle. C'était la découverte de ce jour dans Juste Mesure.

Chet Baker, hein, qui est probablement l'une des figures les plus romanesques, hein, les plus fragiles de l'histoire du jazz, quand il apparaît au début des années 50 sur la scène jazz West Coast, hein, il détonne un peu à côté des grandes voix puissantes, des trompettistes virtuoses très démonstratifs. Lui, Chet Baker, il choisit presque un peu de s'effacer. Il joue très peu de notes, mais avec une précision incroyable. Et puis quand il se met à chanter, il y a cette voix un peu fragile, presque un peu timide, mais c'est vraiment cette vulnérabilité assez incroyable qui va également faire son succès.

On s'en souvient peut-être pas, mais Kate Bush, elle a été repérée assez jeune par un certain David Gilmour de Pink Floyd. Hein. Elle explose en 78 avec Wuthering Heights, inspiré des Hauts du Hurlevent, d'Emily Brontë. Et puis immédiatement, quelque chose change un peu. Hein. Dans la pop anglaise, il y a cette voix, bien sûr, il y a son sens du théâtre, son goût pour les personnages, pour les histoires un peu psychologiques. Et puis Babushka sort en 1980 sur l'album Never Forever, et probablement l'un de ses morceaux les plus célèbre. Alors le titre vient du mot russe babushka, qui désigne normalement une grand-mère, mais Kate Bush s'en sert d'une manière détournée pour raconter une histoire de jalousie, de manipulation amoureuse. Hein. La chanson parle d'une femme qui doute de la fidélité de son mari et décide de le tester en lui envoyant des lettres passionnées sous une fausse identité. Le plus troublant, c'est que l'homme tombe amoureux de cette mystérieuse inconnue sans comprendre qu'il s'agit de sa propre femme. Rien que le scénario hein, ressemble déjà à un petit film psychologique. Babushka, grand succès, Kate Bush.

The Emotions, ce groupe, ce nom, on le connaît pas forcément très bien. La chanson, on la connaît parfaitement. On connaît pas forcément non plus les noms, hein, c'est trois sœurs. Il y a Wanda, il y a Sheila, il y a Pamela Hutchinson, hein, capable de mélanger, vous l'avez vu, avec une certaine aisance, le gospel, la soul, le disco, les harmonies vocales, bien sûr, évidemment maîtrisées. Mais un grand tournant arrive, hein, sur leur parcours lorsqu'elles vont croiser Maurice White de Earth, Wind and Fire. Il va produire plusieurs de leurs titres et il va apporter ce mélange assez sophistiqué entre groove et funk et cette énergie qu'on peut qualifier d'assez lumineuse, hein, qui va transformer leur carrière. Et Best of My Love, sorti en 77 déjà, devient un immense succès mondial, une chanson qui sera aussi utilisée quelques fois au cinéma.

Harpin Lépine, groupe québécois, ça ne vous aura pas échappé, en espérant que tu reviennes. Le plus difficile, hein, c'est vrai, dans certaines séparations, c'est pas seulement le départ lui-même, hein, c'est ce qui reste après. Les habitudes, les réflexes, le téléphone qu'on regarde encore sans raison, les phrases qu'on imagine envoyer, qu'on écrit par texto, par SMS, et puis qu'on efface au dernier moment, et puis cette petite partie de soi qui continue encore de croire qu'un retour est possible, même quand tout semble s'être déjà éloigné depuis longtemps. Mais au fond, bon, espérer le retour de quelqu'un, c'est pas toujours une faiblesse, hein, c'est parfois simplement signifier que ce qui s'est passé a été vrai, a été réel. On ne continue pas, j'imagine, à attendre longtemps, ce qui a jamais vraiment compté, finalement.

Elle s'appelle Chappell Roan. Elle est devenue en assez peu de temps l'une des figures les plus marquantes de cette nouvelle pop américaine. Alors ce qui est évident chez elle, c'est qu'elle ne cherche pas, mais alors pas du tout, à être discrète. Hein. Maquillage assez flamboyant, humour, quelques excès visuels, elle revendique. Hein, simplement cette pop un peu spectaculaire qu'on connaissait dans les années 80. Mais derrière cette forme d'exubérance, il y a aussi une écriture extrêmement précise hein, sur les émotions, les relations, l'identité. Et puis son parcours, il n'a pas été simple non plus. Hein. Très jeune, elle a signé avec un label qui l'a lâché. Elle a traversé une période difficile avant de revenir progressivement, une fois de plus grâce aux réseaux sociaux, puis avec une communauté de fans très engagée. Good luck, babe, Chappell Roan.

0: Il existe hein, des souvenirs qui ne disparaissent jamais complètement, hein, pas forcément les plus importants en plus, hein, parfois même des moments qui sont simples, hein, une fin de journée d'été, comme il le dit dans cette chanson, une chanson entendue quelque part, ouais, sur le moment on comprend pas toujours que quelque chose est en train de s'imprimer profondément en nous, et puis des années plus tard ça revient sans prévenir, hein, les flocons de l'été hein, parlent exactement de ça, des émotions anciennes qui tombent encore doucement à l'intérieur de nous, alors que, oh là là, la vie elle a continué depuis longtemps. Il y a quelque chose d'assez beau dans cette idée, hein. Peut-être que vieillir émotionnellement, c'est pas apprendre à oublier, c'est apprendre à vivre paisiblement avec les traces de certaines saisons ont laissé en nous, même si ces saisons se sont un peu croisées, comme avec ces flocons de l'été. Étienne Dao.
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0: On va parler cinéma ce soir dans cette chronique. Il y a des musiques de films qui accompagnent une histoire, et puis il y a celles qui deviennent elles-mêmes une machine à voyager dans le temps. Quelques notes suffisent et immédiatement on revoit une DeLorean, un skateboard, une horloge et Michael J. Fox courant entre le passé et le futur. La musique de Back to the Future, composée par l'américain Alan Silvestri, est devenue l'une des bandes originales les plus célèbres du cinéma. Pourtant, avant ça, Silvestri n'était pas encore une grande star hollywoodienne. Il venait surtout du monde de la télévision. Dans les années 70 et au début des années 80, il travaille pour énormément de séries, hein, comme Chips, comme Starsky et Hutch. Alors pas forcément pour écrire les grands génériques que tout le monde retient, mais pour habiller les épisodes eux-mêmes, les scènes de poursuite, de suspense, les moments de tension. C'est ce qu'on appelle la musique underscore, hein, cette musique qu'on remarque parfois à peine, mais qui donne toute l'énergie à une scène. Et c'est justement cette efficacité qui attire l'attention du réalisateur Robert Zemeckis. Les deux hommes commencent à travailler ensemble sur À la poursuite du diamant vert, avant de se retrouver en 1985 pour Back to the Future. Là, Robert Zemeckis demande une musique grande, spectaculaire, capable de donner une dimension épique, hein, à cette aventure complètement folle. Alan Silvestri répond alors que avec un thème symphonique immense, hein, qui est porté par des cuivres et les cordes, c'est un peu à contre-courant, hein, des sons électroniques très à la mode dans les années 80. Et ce qui est fascinant, c'est que cette musique parle autant de rêve que de science-fiction. Elle donne l'impression que tout reste possible, et 40 ans plus tard, elle continue d'être jouée dans des concerts symphoniques, utilisée dans des bandes annonces, même reprise dans la comédie musicale Back to the Future à Londres, à Broadway. Comme quoi, parfois, une musique de film finit par faire exactement ce que raconte le scénario, traverser le temps, tout simplement.

Ça y est, on y était. Back to the Future, évidemment, Alan Silvestri qui va signer encore quelques musiques de films, hein, de Forrest Gump à Contact, à Castaway, Pôle Express ou plusieurs films encore pour Marvel. Mais bon, cette partition-là, elle reste aussi un peu à part, hein, parce qu'elle réussit quelque chose d'assez rare. Elle rappelle pas seulement le film, elle rappelle une époque, hein, aussi quelques émotions, bien sûr, et puis cette sensation peut-être assez merveilleuse qu'on avait enfant quand on imaginait pouvoir voyager dans le passé ou dans le futur. Vous me dites, hein, que vous aimez assez bien, au travers de quelques messages, hein, qu'on réécoute. C'est vrai qu'on écoute rarement des musiques de films comme ça à la radio, donc vous appréciez aussi de temps en temps d'écouter ces musiques de films. Prochainement, on va aussi écouter des grandes chansons qu'on a entendues au cinéma. Ça sera l'une des prochaines rubriques dans Juste Mesure. Mais ce soir, évidemment, Back to the Future avec Alan Silvestri.

0: C'était Juste Mesure en nouvelle diffusion. Tout de suite, les informations. Il est minuit. Nous, on se retrouve lundi, dès 20h.
1: Philippe Nanzer.
2: Du hockey sur glace avec un nouveau crève-cœur pour la Suisse, puisque comme l'an dernier à Stockholm, la sélection nationale s'est inclinée ce dimanche soir en finale du mondial à Zurich. C'était face à la Finlande. Une défaite sur le score de 1-0 après prolongation à la TVO.
3: Exactement, Philippe. On peut dire que l'histoire s'est répétée. C'était la 5e finale depuis 2013, la 3e consécutive. Et à chaque fois, la Suisse s'est inclinée. Et ça fait même 3 finales qu'elle ne marque aucun but. Comme l'année passée, en l'occurrence à Stockholm face aux États-Unis. Et bien cette année, à domicile face à la Finlande, ça s'est décidé en prolongation. Et c'est Konsta Elenius qui a offert la médaille d'or à l'équipe de Finlande après 10 minutes 42 dans la période supplémentaire. Le verdict est vraiment cruel, mais ce n'est pas immérité, ce sacre pour la Finlande qui avait dominé en première période avec 2 poteaux. La Finlande également avec Puljujärvi qui a touché le métal en prolongation. La Suisse a eu des occasions par Josi Suter et Ria, mais surtout n'a pas su tirer son épingle du jeu lorsqu'elle a évolué en supériorité numérique à 53 pendant 2 minutes.
2: Merci Alain, et oui, comme vous le dites, on dit que la Suisse est le pays de l'argent, et bien ce soir ça s'est encore tristement vérifié. C'est le ministère libanais de la Santé qui l'annonce ce dimanche. Une frappe israélienne menée à l'aube dans le sud du Liban a fait 8 morts, dont 3 femmes. De son côté, Israël dit son intention d'intensifier ses attaques et ses opérations terrestres au Liban, comme l'a encore annoncé Benjamin Netanyahou ce dimanche. La France, elle, a demandé une réunion d'urgence du Conseil de sécurité. Elle aura lieu ce lundi. Du tennis avec les résultats les plus marquants de ce dimanche en 8e de finale de Roland-Garros. Chez les hommes tout d'abord, c'est Alexandre Zverev, numéro 2, qui a battu sans encombre d'ailleurs le néerlandais Jozef De Jong en 3-7, 7-6, 6-4 et 6-1. Chez les femmes, on notera notamment l'élimination de la Suissesse Belinda Bencic face à l'Ukrainienne Elina Svitolina en 3-7 également, 4-6, 6-4 et 6-0. Iga Świątek, numéro 3 mondial, a également été éliminée par une autre Ukrainienne, Marta Kostyuk, en 2-7, à savoir 7-5 et 6-1. Et enfin, l'autre Suissesse qui était en lice, Jill Teichmann, n'a pas non plus eu de chance, puisqu'elle s'est fait sortir par la Russe Mira Andreeva, également en 2-7, 6-2-3, 6-2. La météo, eh bien, après un régime d'averses et d'orages durant la nuit, la situation va finir par se calmer et partir de par l'ouest. Et ce lundi matin, les nombreux nuages vont se dissiper petit à petit, si bien que le soleil va refaire son apparition, mais pas tout de suite le long des reliefs. L'après-midi sera ponctué de cumulus, le ciel sera totalement bleu en haute montagne, il faudra monter haut pour voir le soleil briller, et il ne fera pas plus de 25 degrés.
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2: Bonjour, et toute cette semaine nous parlons d'hygiène, parce que mine de rien, l'hygiène c'est important dans la vie de tous les jours, oui, mais c'est aussi important pour la culture de notre société occidentale. On a vu hier comment ça s'était mis en place, et on a surtout vu, et on verra encore toute cette semaine avec notre expert Vincent Barras, historien de la médecine, tout ce qu'on met dans cette boîte hygiène, hygiène de vie, comportement, qu'est-ce que ça veut dire. Et puis aujourd'hui on va se demander si on peut avoir trop d'hygiène, si quelque part l'hygiène tue l'hygiène, et si c'est pas forcément bon de se récurer à l'eau de Javel du matin jusqu'au soir. Ce sera donc la question du jour avec plein de... On a 55 minutes devant nous, donc on aura le temps d'aller dans le détail. On aura aussi le temps et le plaisir et l'honneur d'accueillir Céline Auclin, qui se pose beaucoup trop de questions chaque jour, mais qui apporte beaucoup trop de réponses, donc tout va bien. Et dans une quarantaine de minutes, nous vous présentons chaque jour une bactérie qu'on aime bien, parce que c'est une bactérie qui permet une spécialité culinaire. Et ça, vous êtes d'accord, c'est chouette. Et aujourd'hui, vous allez voir, elle est sympa. Elle a un nom bizarre, mais elle est sympa. Et même l'étymologie de son nom est rigolote. Ce sera dans une quarantaine de minutes. Et puis, si on a le temps, en fin d'heure, nous vous lirons un texte libre de droit. Mais nous commençons cette émission, un peu pour se mettre en bouche, se mettre dans l'esprit, se mettre dans l'ambiance. Nous commençons cette émission par une modeste fiction en lien avec la thématique de notre composition. Voici Raoul le barbare, et il contemple la lande. Il est perdu dans ses pensées, et au-dessus de sa tête, d'imposants nuages grèges courent dans le ciel bleu roi, poussé par un vent constant, avec un léger risque de bise en fin d'après-midi sur le plateau. Raoul le barbare porte des mocassins en flamant rose, un short en daim, un pull en poil de lama et une toque en martre. Il a fière allure, mais il est traumatisé. Oui, il est traumatisé car Raoul le barbare a dû réaliser une mission diplomatique auprès du clan des ours mal léchés. Le clan des ours mal léchés est un clan nomade de guerriers à la culture chiche qui pose souvent problème au royaume d'Ur. Car les membres du clan des guerriers ours mal léchés viennent, ils arrivent, ils menacent de tout casser et puis il faut faire le rite de la paix. Si on n'envoie personne pour faire le rite de la paix, ils cassent tout. Mais si on fait le rite de la paix, ils s'en vont. Alors ça a l'air simple comme ça, mais ça ne l'est pas. Enfin si, le rite de la paix est simple, mais il est dégoûtant. Et Raoul le barbare n'aime pas ce qui est dégoûtant. Parce qu'il a toujours peur de tomber malade. Car il est sûr qu'il va mourir de la grippe, un jour. Et donc tuer des hydres à main nue, pour Raoul le barbare, oui. Choper des maladies, non. Et pourtant, c'est lui, Raoul le barbare, qui a dû se rendre auprès du clan des ours mal léchés pour faire le rite de la paix. Alors qu'est-ce que c'est ce rite ? Ça consiste à serrer toutes les mains, puis laver des latrines en groupe, puis sans s'être lavé les mains, manger tous ensemble, à main nue dans le même plat, puis s'éternuer au visage, ce qui est signe de joie et de paix dans la culture des ours mal léchés, le tout entouré de gorets sauvages, d'enfants morveux et d'aisselles sales. Alors Raoul l'a fait, il a réalisé le rite de la paix, et maintenant il contemple la lande. Après s'être récuré, mais jusqu'aux os, il s'est frotté avec des orties jusqu'au sang. Mais Raoul attend. Il attend la grippe. Il sent que ça arrive. Ou la gastro. Il sent que ça arrive. Ou les deux, il sent que ça arrive. Ou la peste,

0: Bad Bunny sur RTS Première, où vous écoutez Dis pourquoi, pourquoi l'hygiène toute cette semaine. On est avec Vincent Barras, historien de la médecine. On vous le présente mieux dans quelques secondes. Pourquoi l'hygiène, effectivement, et aujourd'hui, plus précisément, est-ce qu'on peut avoir trop d'hygiène? Mais notre question du jour n'est pas précisément là-dessus. Même si vous avez envie de partager sur l'idée de est-ce qu'on peut avoir trop d'hygiène, et même si nous avons reçu un message hier qu'on n'a pas eu le temps de lire, qu'on va lire aujourd'hui, qui est sur cette thématique. Non, mais sinon, la question du jour, c'est puisque depuis le début de la semaine, on vous pose des questions dégoûtantes, comme qu'est-ce qui vous dégoûte, ou qu'est-ce qu'enfin vous faites dégoûtant, ou la bave, et puis on a, c'est dégoûtant. Eh bien, une journée à l'inverse. On parle hygiène, mais une question à l'inverse du dégoûtant. Qu'est-ce qui vous fait dans la vie super plaisir, tout propre, tout bien, tout clean? Comme par exemple le fameux, vous avez pris une douche, vous allez au lit, et vous avez oublié, mais il y a des draps propres. Ce moment magnifique. Alors, peut-être que vous avez d'autres idées, comme ça, je sais pas, vous êtes en vacances, vous découvrez votre chambre d'hôtel. C'est beau. On pourrait manger sur le sol des toilettes, tellement c'est propre. Voilà, ça devient dégoûtant, c'est ma faute. Mais voilà, des moments de pureté, des moments de pureté lactée, des moments de pureté stérile qui vous font plaisir. Le propre qui fait du bien, vos expériences personnelles, votre top highlight de quand c'est bien, au 078 206 73 32. Hier, Vincent Barras nous expliquait notamment ceci.
1: Le soleil tue les microbes et l'air sain de l'altitude est plus sain et il y a moins de microbes que l'air pollué des villes. Donc, on monte en altitude pour se soigner des poumons. C'est la grande hantise de la tuberculose. Donc, ce mouvement hygiéniste-là déborde sur plein d'aspects de la vie en société et du loisir. Le tourisme, d'une certaine façon, c'est pas seulement voir du pays, mais c'est aussi s'aérer.
0: Et par contre, hier, on n'a pas du tout entendu ça.
2: 九泉, 一小时准备完毕.
3: 青山，一小时准备完毕。双城，一小时准备完毕。武后，一小时准备完毕。天仓，一小时准备完毕。
0: Vincent Barras, vous êtes historien de la médecine, ancien directeur de l'Institut des humanités de médecine à l'UNIL, mais aussi au CHUV. On parle de l'hygiène toute cette semaine. L'hygiène, c'est un sujet très vaste, c'est intéressant. Et la Suisse, c'est ce que vous nous avez dit d'autres jours, la Suisse est assez championne d'hygiène. En tout cas, historiquement, ça s'est développé. Je vois que vous froncez les sourcils. Vous m'écoutez pour voir si je dis une bêtise. Vous avez raison. C'est développé. Enfin, il y a cette tradition de la propreté en Suisse.
1: Je vous approuve totalement.
0: Ah, ouf. Vous me rassurez. Et on va dire, certaines personnes vont dire, la Suisse, c'est peut-être les champions de l'hygiène, mais aussi du propre en ordre. C'est aussi un pays un peu aseptisé.
1: Voilà.
0: On vit dans une maquette, avait dit un invité que j'avais eu sur un tout autre thème. Est-ce qu'on peut avoir trop d'hygiène? Est-ce que la Suisse serait un pays trop propre? On va parler de ça aujourd'hui. Qu'est-ce que ça vous inspire?
1: Oui, c'est l'occasion de rendre hommage à mon ancienne collègue, Geneviève Heller, qui avait écrit à la fin des années 70, début des années 80, du 20e siècle, donc plus de 40 ans maintenant, un livre que j'avais trouvé formidable et qui m'avait beaucoup inspiré, qui m'avait donné plein d'envie de faire de l'histoire de tout cela, qui s'appelait « Propre en ordre ». Cette idée du propre en ordre qui, effectivement, pointait aussi dans sa vision et dans celle que, après elle, d'autres historiens et historiennes ont développé, une critique au sein d'une société qui, au fond, valorise énormément l'hygiène, d'une culture qui valorise autant l'hygiène. C'était le moment de faire l'histoire. Est-ce qu'il est possible que l'hygiène soit pas forcément si bien que ça? C'est pas que du bien. Et on a vécu, si vous voulez, à partir de la fin du 19e siècle, dans l'idée que il n'y a jamais assez d'hygiène, puisque l'ennemi, c'est la maladie, l'ennemi, c'est la tuberculose, l'ennemi, c'est la malaria, toutes sortes de maladies infectieuses qui se transmettent par manque d'hygiène, justement, parce que les gens ne sont pas... Donc, il n'y a jamais trop d'hygiène. Il faut laver les trottoirs, il faut laver les mains, il faut laver les corps et tout. On peut penser qu'il y a un mouvement global de la science et de la société à partir de la découverte des microbes jusque dans les années 50 ou 60, où on n'a jamais assez d'hygiène. À partir de ces années-là, on commence à la fois sur le plan scientifique, mais aussi sur le plan culturel et anthropologique à se dire, est-ce que c'est vraiment aussi simple que ça? d'une part, et on s'aperçoit que c'est pas aussi simple, que c'est pas seulement en se nettoyant les mains qu'on évite les maladies, qu'il y a des maladies qui surviennent quand même, par exemple, même si on est parfaitement hygiénique, on suit parfaitement les règles de l'hygiène. Et d'autre part, qu'est-ce que ça a comme effet politique aussi? Est-ce que c'est pas le risque de tomber dans des sociétés de contrôle? Alors là, c'est des accents un peu foucaldiens, si on veut, des sociétés de contrôle qui, au fond, norment les corps et qui on entre dans des sociétés un peu totalitaires. Alors, le XXe siècle, c'est un moment où on a de très belles occasions de réfléchir au régime totalitaire, qui, dans certains cas, en particulier avec le régime nazi, ont promu une idéologie très hygiéniste aussi, avec des relents un peu douteux quand même. Qu'est-ce qui est propre
0: douteux,
1: et qu'est-ce qui est impropre, hein? Est-ce qu'il y a des gens qui sont plus propres que d'autres à vivre? Quand je dis propre, c'est au sens littéral et au sens figuré du terme. Et on sait bien que le régime politique nazi a mené une politique d'extermination de populations indignes de vivre. Et indignes de vivre, il y avait là-dedans quelque chose de l'ordre de celles qui sont aussi plus malades que d'autres, hein, les juifs, les homosexuels, les tziganes, considérés comme moins bonnes pour la santé humaine au sens large, l'avenir de la race. Donc cette hygiène-là, si vous voulez, on a commencé à y réfléchir un peu tard, et après coup, on s'est doté d'armes idéologiques pour réfléchir, et les historiens, les sociologues, je parle des années d'après-guerre, justement. Il y a eu une prise de conscience réelle de l'ambivalence, pour le moins, de ce concept d'hygiène.
3: Qu'est-ce que je disais?
4: C'est l'hygiène, ça.

0: Dans la ville endormie, un titre composé par William Scheller et interprété par Dalida, un titre de 1968. Vous écoutez Dis pourquoi, pourquoi l'hygiène toute cette semaine. On vous rappelle la question du jour et on lit même un message et le numéro de téléphone en passant au 078 206 73 32. Donc on parle hygiène toute cette semaine. La question du jour d'hygiène. Peut-on avoir trop d'hygiène? Ça, c'est la question que nous avons avec notre expert. Mais hier, on a justement reçu un message qui va dans ce sens que nous n'avions pas eu le temps de lire. Lisons-le. Il y a quelques années, j'avais vu un temps présent très intéressant sur les odeurs dues à la transpiration, nous écrit cette auditrice. Des dermatologues expliquaient que les bactéries natives de la peau sont la première barrière immunitaire et qu'il ne faut pas les enlever. Plus on utilise de savon et de déodorant, plus elles disparaissent. Elles doivent donc se remultiplier rapidement pour reformer cette couche protectrice et donc plus on sent. Donc, pour arrêter les odeurs sous les bras, il faut arrêter savon et déo. Et ça marche très bien. D'ailleurs, les gens qui sentent la transpiration sont en général ceux qui ne se lavent pas assez, souvent leurs vêtements. Voilà, nous disait cette auditrice. Et puis, aujourd'hui, on vous a posé une question, plus généralement, sur ce qui vous dégoûte pas, ces joyeuses sensations de propre, comme des draps propres quand on se couche dans son lit. Eh bien, néanmoins, cette auditrice, nous dit ce qui la dégoûte. Mais elle peut, bien sûr. Le truc vraiment qui me dégoûte, nous écrit-elle, ce sont les personnes qui posent sans problème leurs prothèses dentaires sur la table avant d'ingurgiter le repas. Voilà. Ouais, c'est dégoûtant. Et puis, depuis de la semaine, on a des choses dégoûtantes. C'est pour ça qu'aujourd'hui, on s'était dit, on va tenter une question. Qu'est-ce qui est pas dégoûtant? Et vous trouvez ça super. Mais vous continuez d'envoyer des messages dégoûtants. Alors, nous, on aime bien, hein. On se plaint pas. Mais donc, voilà. 078 206 73 32. Et puis, sinon, à 14h24, c'est le moment de Céline Auclin. Elle se pose beaucoup de questions, mais elle a aussi beaucoup de réponses. Pense que.
1: Pourquoi les savonnettes sont un de mes péchés mignons? Parce que je les mange. Oh bon Dieu que non, elles sont un de mes péchés mignons parce qu'elles font partie des curiosités que j'ai à cœur de découvrir à chaque fois que je m'offre une nuitée dans un établissement hôtelier. Oh, parce que le moment de faire connaissance avec la salle d'eau est toujours un des moments phares de la visite. Et ici, une toilette avec douche ou avec baignoire ou avec douche et baignoire. Le regard glisse sur les joints pour assez vite reconnaître l'ancien du récent, le rénové du vieux, le 4 étoiles du 3, encore que. Si vous avez pléthore de services, ceux-ci peuvent être proposés aux dépens du confort et de la propreté. Honnêtement, à la domotique ultra sophistiquée pour enclencher le remplissage du jacuzzi, à l'entretien douteux ou au QR code affiché pour connaître la légende du tableau contemporain qui trouve

savon peuvent te sauver d'un accident. Une tache sur un vêtement, y compris ceux que l'on met en dessous, et hop, une petite lessive improvisée. Pourquoi j'aime les savonnettes? Parce que c'est à une toilette intrépide que la savonnette te convie. Sous la douche, tu passes le savon sur ton corps avec pour défi de ne pas le laisser te filer entre les doigts. Et le bruit que j'entends, c'est le savon qui est tombé. J'imagine les gestes effectués par celui qui, sous l'eau, gesticule pour le récupérer. Je suis espiègle ou sadique. Il est vrai que ce type de situation m'amuse et me procure sourire et joie passagère. Mais ce sont ces instants éphémères que j'aime. Ils ont la couleur, la durée et la saveur d'un morceau de savon. Pourquoi les savonnettes sont mes péchés mignons? Parce que j'ai toujours préféré les pains de savon au savon liquide. Et parce que donc, pas besoin de vous faire un dessin. Les savonnettes sont la version miniature des savons peints.

0: Stéphane Eicher avec le titre Sauvage Continent. Stéphane Eicher qui sera notamment le 18 juillet au festival Sion sous les étoiles. Vous écoutez Dis Pourquoi, il est pratiquement 14h30 et nous parlons hygiène toute cette semaine sur RTS Première entre 14 et 15h. L'hygiène, pourquoi c'est important, pourquoi notre société a été obsédée par l'hygiène au 19e, 20e siècle et est-ce que cette obsession serait en train de passer? C'est ce que nous explique Vincent Barras, historien de la médecine. On se demande s'il peut y avoir trop d'hygiène aujourd'hui. Vos messages au 078 206 73 32. La question du jour est simple. Quel moment de propreté absolue vous aimez particulièrement? On a notamment ce message d'une auditrice. Pour moi, un linge éponge tout propre, lavé sans adoucissant et qui a séché dehors, ça sent bon l'air frais et quand on s'essuie, ça gratte. C'est trop agréable. Voilà. Si. On est sceptique en régie, Renaud Musique qui a la réalisation et la technique aujourd'hui. Fronce les sourcils. Moi, je vois tout à fait l'odeur de l'herbe et puis le gratte. Quand on a le dos qui gratte, on se sèche, on se gratte. J'ai la vision, comme disent les jeunes. Bien. On va retrouver Vincent Barras, il est historien de la médecine. Je le dis, je le répète. On parle de l'hygiène. Est-ce qu'on peut avoir trop d'hygiène? C'est ça la question aujourd'hui. Je lui ai demandé quel est le rapport à la propreté, à l'hygiène de notre société aujourd'hui.
1: Aujourd'hui, je pense qu'on est dans un régime un peu ambivalent. À la fois, on est dans une société qui

0: nous offre des possibilités infinies d'hygiène, qui nous pousse à mener une hygiène de vie formidable, qui nous propose des milliers de déodorants pour toutes les parties du corps, comme on l'a rappelé dans une autre émission. Donc une société où l'hygiène serait parfaite. Mais en même temps, une société qui est peut-être aussi hantée, et puis je pense qu'il est très important de rappeler ça, c'est un peu notre rôle, nous autres historiens et personnes et historiennes et qui pensons à ces questions-là, de dire il n'y a jamais de valeur absolument positive dans quelque chose comme l'hygiène, et qu'il y a au contraire qu'il faut aussi avoir un esprit très critique. Et l'esprit très critique, ça veut dire l'hygiène n'est pas une valeur absolue en soi. Aujourd'hui, certains scientifiques, les dermatologues, les
1: allergologues,
0: certaines spécialités médicales montrent les méfaits que peut avoir un excès de propreté du corps, avec des produits de désinfection constants sur certaines personnes. Ça peut avoir un effet sur la peau. Alors, je n'entre pas dans les détails, je laisse volontiers les spécialistes s'exprimer à ce sujet. Donc, au niveau individuel, on sait que l'hygiène ne guérit pas tout. On sait aussi, au niveau individuel, que ce qui était l'ennemi juré numéro un, le microbe, le virus, la bactérie, n'est pas toujours l'ennemi, et au contraire, ça peut être un ami, ça peut être un allié. J'ai cité dans une des émissions précédentes la question des microbes que nous portons dans notre sein, le microbiome. Hein. On s'intéresse aujourd'hui beaucoup, depuis une dizaine d'années, en science et en médecine, à toute cette flore intestinale, pulmonaire. Nous allons même dans notre boîte crânienne, dans toutes nos cavités, il y a plein de microbes qui traînent par-ci par-là. Au fond, moi-même, je suis composé aussi de microbes, de virus et de bactéries. Donc cette conception-là, assez radicale aussi, fait que ça bouleverse un peu l'idée traditionnelle qu'on peut avoir de l'hygiène. Ils vont dire, oh là là, je suis sale aujourd'hui, il faut que je mette des bons déodorants parce que je pue, j'ai trop couru, je me suis énervé, j'ai plein de sueur et j'ai plein de microbes sur moi. Cette notion-là est décidément trop simple, en tout cas au regard de certaines théories contemporaines. Elles sont pas encore en train complètement intégrées, je dirais, dans les pratiques, y compris médicales. On est encore quand même sous la bonne vieille hygiène, elle reste encore assez prégnante. Mais disons, cette vue commence à contredire au niveau individuel aussi ce qui, au niveau social, paraît aujourd'hui comme effectivement porteur de force, à force de regarder les méfaits dans l'histoire de cette conception exagérée de l'hygiène. Au niveau individuel, on retrouve les mêmes ambiguïtés ou ambivalences possibles que ce que l'on peut déceler au niveau collectif ou social ou politique.
1: Avant de parler du sujet qui fâche et dont plus personne n'a envie de parler parce qu'on a vraiment trop parlé, notre ami le Covid, c'est vrai que c'est intéressant que vous parliez des dermatologues, parce que expérience personnelle, j'ai rencontré une dermatologue qui disait quand on se lave, du savon juste dans les plis et sinon de l'eau. Et ça, c'est au 19e, quelqu'un qui disait ça.
0: Même à la fin du 20e, moi comme enfant, mais de parents médecins, alors évidemment, c'était peut-être il y avait un biais là, si on veut, mais globalement, on se lave bien les mains, quand on se lave bien les mains.
1: Et on se met du savon partout, puis on frotte. Hein.
0: Voilà, en médecine comme partout ailleurs, il y a des modes aussi. Hein. Donc je pense que là, c'est probablement pour moi une bonne chose que de se dire que les dermatologues désormais recommandent une hygiène modérée et par rapport à ce qui a pu sans doute paraître comme excessif et qui a sans doute été excessif et qui a peut-être aussi créé chez certains, enfin on sait bien, alors c'est pas seulement les dermatologues, mais c'est aussi la psychologie sociale ou la psychologie ou la psychopathologie, l'obsession de la pureté. On sait qu'il y a des formes pathologiques quasi psychotique où le microbe devient une sorte d'obsession, hein, où l'obsession de la pureté se manifeste par une obsession continuelle à se laver. Alors ça, on est dans des cas extrêmes, mais on voit que là, ces cas extrêmes nous montrent aussi ce qui plus généralement peut être réfléchi.
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0: Spécialement un titre jamaïcain de 1967, mais voici la reprise par le groupe Blondie, The Tide Is High, sur RTS Première. Vous écoutez dit pourquoi l'hygiène toute cette semaine, et aujourd'hui est-ce qu'on peut avoir trop d'hygiène, avec Vincent Barras, historien de la médecine, et vos messages au 078 206 73 32. On a essayé de vous demander aujourd'hui des messages propres, qu'est-ce que vous aimez de propre, quelle sensation de propre vous fait plaisir aujourd'hui, parce qu'on a eu un peu beaucoup de messages dégoûtants depuis le début de la semaine, et on s'est dit on va changer de zone comme on dit, mais vous aimez bien les trucs dégoûtants, en tout cas certaines, et on reçoit donc encore un peu des messages dégoûtants qu'on lit avec plaisir, parce que j'avoue, nous avons dans cette émission un petit plaisir sadique à lire des messages dégoûtants comme celui-ci. La peau d'adolescent boutonneux, c'est crado. Mais quand tout est enfin propre, sans pu et désinfecté, ça fait du bien. Merci pour ce message. Et puis, cette constatation, cette réflexion sur un sujet précis, vous allez voir. Bonjour la radio et l'équipe, je ne trouve pas dégoûtant le crottin de cheval, les pétoles de lapin, cochon d'Inde et chèvre. En fait, toutes ces bêtes végétariennes, même c'est agréable comme odeur. Est-ce que chez les végétariens humains, c'est pareil ? Point d'interrogation, émoticône, hihi, main devant la bouche. Vous voyez les messages qu'on reçoit, un peu dégoûtants. Et puis sinon, la question du jour, c'est qu'est-ce qui est propre et qu'est-ce que vous aimez comme sensation propre ? Cet auditeur nous dit, ce qui est incroyable et incompréhensible pour nous, c'est l'hygiène avant de rentrer dans les bains d'un onsen au Japon. Les Japonais se savonnent, shampouinent presque pendant des heures avant de rentrer dans l'eau. J'ai une fois essayé de faire aussi longtemps qu'un Japonais, pourtant arrivé avant moi dans les douches. Je n'ai pas réussi. J'ai craqué. Au bout de 30 minutes, je suis allé dans les bassins. Et du coup, au retour, ça rend les piscines publiques suisses assez deg. Idem d'ailleurs en Islande, où la douche, en étant nue et en se savonnant, est obligatoire avant d'aller dans les bassins. J'adore. Donc cet auditeur nous dit, lui, ce qu'il aime, la propreté, c'est ces cultures où on se lave vraiment avant d'aller dans les bassins. Et l'eau est toute propre, voilà. Et puis, un auditeur, auditrice nous disait aimer les linges qui grattent. On a reçu ce message. Ce n'est pas le linge propre qui gratte. Lui, il pique, il démange. C'est nous qui nous grattons. Voilà, c'est une question de français, vous voyez, de grammaire. Voilà, je suis vite allé voir quand même, parce que ça m'intéresse toujours, ces questions de français, de grammaire, sur les définitions du Larousse. Il y a quand même le sens de accrocher quelque chose, entamer une surface au lieu de glisser dessus, la plume qui gratte le papier. Donc voilà. Donc je me dis que le linge qui gratte la peau, en fait, c'est juste. Voilà. Bien, je crois que le débat est clos. Il est temps de produire une puissante chronique.
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0: Toute cette semaine, Nicole Fontana, comme nous parlons hygiène, est allée chercher des bactéries qu'on aime. Parce que bactéries, microbes, on se bat contre quand on se lave les mains, mais ils ne sont pas toutes mauvaises. D'ailleurs, notre invité nous le rappelle à peu près chaque jour. Et donc, chaque jour, grâce à Nicole Fontana, on vous présente une bactérie, et qui est en plus une bactérie qui permet une spécialité culinaire. Et ça, c'est chouette, hein. Bactérie du yaourt en début de semaine. Hier, on était dans le vinaigre, une bactérie qui permet le vinaigre. Aujourd'hui, voici Lactobacillus sakei. Une bactérie notamment qui permet de faire non pas du saké, mais du salami. Et oui, c'est peut-être la bactérie du salami. Une bactérie non pathogène qu'on trouve sur la viande fraîche. Alors pourquoi elle s'appelle sakei, comme le saké japonais, boisson alcoolisée, alors qu'elle permet de faire du salami? Eh bien parce qu'on l'a découverte dans de l'alcool de riz en 1934. Elle s'appelait Lactobacillus sakei, mais on a latinisé le nom en 1997 parce qu'il y a une règle. Les noms scientifiques, quand on latinise, il faut que ce soit latinisé. Et sake, c'était pas considéré comme latinisé, donc sakei. Les bactéries donc qui interviennent dans la création du salami et autres saucissons, mais non. Lactobacillus sakei empêche le développement d'autres bactéries pathogènes. Vous voyez, c'est une bactérie pas pathogène qui permet d'éviter les bactéries pathogènes ou les bactéries qui changent le goût. Et ça s'appelle un effet bioprotecteur. Ça, c'est chouette parce qu'on dirait un dessin animé japonais des années 80 ou un jeu vidéo sur Nintendo, bioprotecteur. Bon, alors comment ça se fait que le salami, ça c'est quand même une grande question existentielle que je possède, le salami, c'est de la viande de porc non cuite, donc on prend de la viande de porc, on la cuit pas, mais on la fait sécher, fermenter et on peut la manger et même ça se conserve. Pour moi, c'est contre-intuitif, vous voyez. Et pourtant, ça marche. La preuve, on consomme du salami depuis, j'ai envie de dire, la nuit des temps. Mais sûrement qu'on a trouvé un salami fossilisé dans une tombe babylonienne. Ça ne, peut-être. Alors, comment ça se fait? Eh bien, ça se fait... Alors déjà, il y a des techniques, il y a des recettes contrôlées. Il ne suffit pas de balancer de la viande de porc dans un coin un peu sec, puis vous avez du salami. Ne faites surtout pas ça. Mais Lactobacillus sacchei, combiné à d'autres bactéries lactiques, transforme les sucres en acides lactiques et font baisser le pH. C'est une acidification qui empêche le développement de bactéries pathogènes. Ça contribue à la saveur et à la texture du saucisson sec. C'est donc la journée où j'aurais dit texture de saucisson sec. Hurrah ! Ai-je marqué sur ma feuille, Lactobacillus sacchei qui est utilisé industriellement d'ailleurs comme ferment pour la production de saucissons secs. C'était donc la bactérie du salami. On la salue et on lui fait une bise.

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1: Je suis pas beau, c'est Sam Sauvage qui le dit et qui le chante. Il sera en pouvez vérifier sur pièce l'animal, vu qu'il sera en concert le 13 juin à Festineuch. Vous écoutez Dis Pourquoi, on est ensemble encore une petite quinzaine de minutes ou une grosse dizaine, c'est vous qui voyez, ça dépend de votre tempérament. Nous parlons hygiène, est-ce qu'on peut avoir trop d'hygiène? Quelle est la place de l'hygiène dans notre société? Et c'est vrai que c'est un sujet qui titille. On est avec Vincent Barras. Et vos messages au 078 206 73 32, quels sont les sensations de propre que vous vivez et que vous aimez bien? On a reçu ce message. Ce que j'aime le plus, c'est d'entrer dans mon lit tout propre, les draps séchés au soleil et qui sent bon le frais. Émoticône, comment dire, émoticône éveil, émoticône plénitude. Voilà, c'est le mot que je cherchais. Puis à côté, émoticône tout content avec la langue dehors. Qu'est-ce qu'on a? Malgré que je n'ai pas l'hygiène d'une hyène pour la mienne, surtout au niveau des odeurs, j'ai besoin d'aide. Heureusement, je suis marié car je n'ai plus le goût ni l'odorat depuis 15 ans à la suite d'un accident. Ça, c'est évidemment tragique et assez, j'imagine, qu'il va y avoir plein de conséquences dans la vie de tous les jours. Merci pour ce témoignage. Là, on s'interroge, hein. Je lis le message, je suis le messager. Dans les commentaires des sites d'hôtels, il est frappant de voir les commentaires des Allemands qui tournent beaucoup autour de la propreté, bien plus que les autres nationalités. Est-ce que ça n'aurait pas à voir avec le passé pas si vieux, considéré comme sale avec les guerres mondiales qu'ils ont faites? Hein, est-ce que, voilà, une constatation, un message, et puis une plaisanterie, allez, une plaisanterie. Au moment d'entrer dans la piscine, peut-être que c'est vécu, hein, au moment d'entrer dans la piscine, un de ses amis lui crie « alors ses hémorroïdes en voie de guérison ». Voilà. On vous dit, on vous a demandé des messages propres, et puis certaines continuent d'envoyer des messages dégoûtants. Mais ce n'est pas grave, car nous parlons hygiène. Et quand on parle hygiène, il y a plein de choses qui viennent. On est avec Vincent Barras, historien de la médecine. On parle de notre société. Est-ce que notre société a trop d'hygiène? Alors, il y a un événement récent dont on a beaucoup trop parlé. J'ai l'impression que les gens n'ont plus tellement envie d'en parler, parce qu'on l'a peut-être trop mis sur la table. C'est Covid, c'est toutes les mesures d'hygiène qui ont été prises. Alors, est-ce qu'on est allé trop loin? Est-ce qu'on est allé pas assez loin? En tout cas, quoi qu'il en soit, et au-delà de l'avis de chacun, chacune, c'était quand même une période assez fascinante.
2: C'était extrêmement fascinant et je pense qu'on est encore loin d'avoir compris et tiré toutes les leçons de cette expérience qui était fascinante, enfin pénible pour beaucoup, mortelle pour certains et certaines, il faut aussi le rappeler, mm-hmm. et même pour un certain nombre, c'était quand même une épidémie qui a fait plusieurs dizaines de millions de morts, et il n'y en a quand même pas tant que ça sur cette terre qui soit aussi létale que le Covid-19 l'a été, mais qui a évidemment mis en lumière toute une série de contradictions et sur lesquelles moi je trouve qu'il faudrait continuer à réfléchir. On n'a pas assez parlé du Covid et je plaide pour qu'on en parle.
1: Mais on n'a pas très envie. On n'a pas très envie
2: parce qu'effectivement il y a eu des choses désagréables. Il y a eu effectivement des excès. Il y a eu des excès de part et d'autre. Il y a eu toutes sortes d'excès. Personne ne peut vraiment dire encore aujourd'hui avec certitude est-ce qu'on a vraiment tout bien fait. Ce qu'on sait avec certitude, c'est que si personne n'avait rien fait, je pense qu'il y aurait beaucoup moins de personnes sur cette terre qu'il en a survécu. Mais globalement, il est possible qu'on en ait trop fait ici, pas assez là. Il y a eu, en tout cas, les controverses montraient bien à quel point cette question de l'hygiène aujourd'hui et de santé et de souci de soi et souci des autres est au cœur de nos sociétés et est problématique et est au fond mal gérée. C'était aussi l'occasion de dire, l'hygiène, c'est pas seulement pour me préserver moi, mais c'est aussi pour préserver mes collègues. Donc si je mets un masque, c'est pas seulement pour me soigner moi, mais c'est aussi pour soigner les autres. Enfin, je pense qu'il faudrait, alors, revoir nos principes aussi, jusqu'à éducatif. Qu'est-ce que ça signifie l'hygiène? C'est dans quelle mesure ça lie l'individu et son groupe, la communauté?
1: Est-ce que ça a encore montré, c'est que derrière l'hygiène, il y a aussi la question de la maladie, qui est quand même aussi une question anthropologiquement très forte, qui est liée à la question de la mort, qui est une sorte de sujet central, tabou, enfin, on touche vraiment au plus profond de l'humanité.
2: Ah oui, bon, alors ça c'est toute la médecine et la santé, alors là c'est plus largement, c'est l'alpha et l'oméga de nos questions sur la Terre, oui. Alors, l'hygiène, c'est la maille qu'on tire d'un maillot et tout le pull se défait, quoi. Et donc, c'est très intéressant de défaire ce pull, enfin, de voir où ça nous mène, quoi. je dis pas que l'hygiène est partout, mais l'hygiène nous permet de comprendre plein de choses, enfin de réfléchir à plein de choses.
3: Et même que le service de l'hygiène est venu pour la désinfection. Oh, ils ont tout bouché, la cheminée.

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1: Une chanson de 1936 signée Cole Porter qui a été reprise de nombreuses fois, la version de Frank Sinatra à l'instant, I've Got You Under My Skin. Vous écoutez Dis Pourquoi, toute cette semaine on se questionne sur l'hygiène, la place de l'hygiène dans nos sociétés, peut-on avoir trop d'hygiène? C'était la question du jour avec Vincent Barras, historien de la médecine, et au 078 206 73 32, vos messages, questions et remarques. On a parlé de la bactérie, parce que chaque jour on présente une bactérie utile, de la bactérie qui notamment permet le saucisson. Et cette auditrice nous écrit « Avant d'être verrière, j'étais chimiste et j'ai bossé dans la chimie alimentaire et le séchage permet la conservation des aliments parce qu'il diminue l'activité d'eau, c'est-à-dire la quantité d'eau libre dans les aliments, ce qui a pour effet d'empêcher les bactéries de se reproduire. » Voilà, parce que je disais à l'antenne que je trouve fou qu'on prenne de la viande de porc crue, qu'on la fasse sécher, quoi, salée, puis qu'on puisse la manger. Moi, je suis fasciné par des choses très concrètes. Et puis, cet auditeur nous dit « Je n'ai pas d'avis sur le trop d'hygiène. Tout ce que je sais, c'est que ma radio est nickel. Il y a une photo gros plan de sa radio et il y a tellement de crasse dessus qu'on pourrait se faire une tartine avec. Voilà, merci pour ce partage. Sinon, nous avons le temps, et ça nous fait bien plaisir, d'ouvrir la malle de la connaissance humaine.
2: 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Dit par Lucas Torrent.
1: Sur le site de la Bibliothèque nationale de France, il y a un dossier sur l'hygiène, sur l'apparition de l'hygiène au 19e siècle. Et il y a notamment des images d'Épinal qui datent de 1875. Donc à chaque fois, une image. Et puis, dessous, eh bien un petit texte sur l'hygiène. Et c'est intéressant de voir ce que, ça s'appelle d'ailleurs l'hygiène en image, ce qu'en 1875, on mettait dans la case hygiène. Vous voyez par exemple, alors la première image, on voit un couple dans un intérieur avec un cochon. Et c'est marqué en dessous. La première chose qu'il importe de ne pas oublier, c'est que si l'air est le premier comme le plus indispensable besoin de l'existence, il devient aussi un poison permanent par son insalubrité. C'est pas comme ça que ça se prononce. Insalubrité, c'est écrit tout petit, excusez-moi. Donc voilà, ça c'est la première chose dans l'hygiène. Autre chose qu'on mettait dans la case hygiène en 1875, ne pas se faire un jeu non plus de beaucoup boire, ne serait-ce que parce que c'est un des moyens de ne pas boire longtemps. Voyez-vous, ou encore, par contre, multiplier l'emploi de l'eau est un moyen d'éviter une foule de maladies qui résulte le plus souvent de ce qu'on en use avec trop de parcimonie. En plus, ça rime, c'est magnifique. Et puis cette case aussi qu'on met dans l'hygiène, où on voit un jeune berger dans les intempéries qui regarde l'horizon avec force. Puis derrière lui, il y a un chien qui est en boule tellement il fait humide. Et c'est marqué « S'accoutumer de bonheur à endurcir graduellement son corps aux intempéries de l'air et des saisons ». Ça, c'était considéré dans l'hygiène. Et puis une dernière chose qui était considérée dans l'hygiène au 19e siècle, ne pas pactiser avec le despotisme de la mode en obéissant trop passivement à ses exigences, car la mode se rencontre rarement avec la sagesse et la raison qui sont les conditions essentielles de la santé.

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1: Encore raté pour l'équipe de Suisse de hockey sur glace. Comme en 2013, en 2018, en 2024 et en 2025, la sélection helvétique a connu la défaite en finale du championnat du monde. Devant leur public, hier soir à Zurich, les joueurs de Yann Cadieu se sont inclinés 1-0 en prolongation devant la Finlande. Constat Hellenius a douché les espoirs suisses à la 71e minute de jeu. Malgré ce revers, le capitaine helvétique Roman Josi a été élu meilleur joueur du tournoi. Une frappe israélienne a fait 8 morts hier dans le sud du Liban. Selon le ministère libanais de la Santé, 3 femmes figurent parmi les victimes de cette attaque qui a aussi fait 19 blessés dans la ville de Deir Zahrani. En parallèle, Benjamin Netanyahou a annoncé hier vouloir intensifier l'offensive d'Israël contre le Hezbollah au Liban. Le premier ministre israélien a fait cette déclaration après la prise de la citadelle de Beaufort qui surplombe le sud du Liban. De son côté, la Fédération suisse des communautés israélites ne se prononce pas sur l'extension de la peine de mort en Israël. Réunie en assemblée des délégués hier à Bâle, l'organisation n'est pas entrée en matière sur une résolution déposée par la délégation de Zurich. Cette dernière voulait une prise de position de la Fédération, mais une motion d'ordre a demandé la non-entrée en matière sur la résolution. La parade navale de la CGN a attiré plus de 8000 personnes hier à Nyon. De retour au calendrier après une année d'absence en raison de l'indisponibilité de plusieurs bateaux, l'événement a accueilli un nouveau venu. 4 navires Belle Époque, le Montreux, l'Italie, le Savoie et le Rhône ont assuré le spectacle aux côtés du Navi Express Thonon-les-Bains sur les rives du Léman. Il s'agissait d'une première depuis la création de la manifestation en 1995. Les footballeurs du Paris Saint-Germain ont eu droit hier à un retour triomphal après leur sacre en Ligue des Champions. Contrairement au débordement de samedi soir, marqué par la mort d'un jeune homme, les joueurs du PSG ont renoué avec leur public dans une ambiance festive à Paris, même si les célébrations se sont déroulées sous haute surveillance. Pour les héros parisiens, la journée a pris fin dans leur antre du Parc des Princes devant plus de 40 000 personnes. Arrestations, violences, surveillance numérique, les droits des travailleurs dans le monde se détériorent. C'est du moins ce que dénonce ce lundi la Confédération syndicale internationale. L'organisme précise que les grandes démocraties n'échappent pas à ce constat, comme les États-Unis ou la France. Selon la Confédération, c'est le signe que la crise est devenue systémique. Des nuages résiduels sont attendus ce lundi matin dans le ciel romand, mais le soleil fera très vite son retour, même si des cumulus se développeront le long des reliefs. En plaine, il fera jusqu'à 25 degrés au meilleur de la journée. Vous écoutez RTS Info, on se retrouve à 2h pour un nouveau point sur l'actualité.
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4: Voici les premières lignes du livre de notre invitée, Mathilde Bléza, « Si on s'arrête, le monde s'arrête », aux éditions La Déferlante. De si nombreuses personnes travaillent, gratuitement ou pour de bas salaires, au bien-être et aux soins collectifs, dans les lieux de vie, dans les espaces publics, sociaux et de travail. Elles nourrissent, écoutent, nettoient, réconfortent, bercent, organisent. Sans tout cela, la vie quotidienne ne tiendrait pas. Pourtant, ce travail colossal et indispensable que l'on appelle travail reproductif, au sens où il assure matériellement et émotionnellement, tous les jours, la vie des êtres humains, mais aussi du vivant en général, est invisibilisé et dévalorisé. Non rémunéré quand il est exercé dans le foyer, il est nié dans sa dimension de travail, mal réparti entre les membres du ménage et aliénant car jamais achevé. Rémunéré sur le marché de l'emploi, il est souvent dénigré et relèvent de logiques d'exploitation. Ce travail reproductif est aussi assigné à certaines catégories de personnes. Tout le monde n'en fait pas sa part, à hauteur de ses capacités.
5: Question genre, Christine Gonzalez.
4: Bonjour Mathilde Blaisat.
6: Bonjour Christine.
4: Vous êtes en duplex depuis le soleil d'Aix-en-Provence. Merci à nos collègues d'ici Provence pour la liaison. Vous publiez un manifeste qui dénonce l'invisibilisation et la dévalorisation du travail reproductif, c'est-à-dire nourrir, soigner, écouter ou encore organiser. Imaginez que les mères, c'est ce qu'on peut lire, que les mères, les sœurs, les retraitées, les voisines, les travailleuses de l'aide à domicile ou de nettoyage fassent grève, eh bien le monde s'arrêterait. D'où le titre de votre livre, Si on s'arrête, le monde s'arrête, aux éditions La Déferlante. Alors c'est pas nouveau de réfléchir sur la rémunération du travail au sein du foyer, ai-je appris en vous lisant Mathilde Blaisat. Déjà à la fin du 19e siècle, aux États-Unis, on commençait à réfléchir à ces questions.
6: Oui, tout à fait. En fait, c'est un sujet majeur des luttes féministes en général de différentes époques, tout comme les violences en sont un autre. Et pour, par exemple, je suis allée rechercher ce qui se passait par exemple à la fin du 19e siècle, c'est des féministes socialistes états-uniennes qui réfléchissent à ce que pourrait être une architecture, disons, féministe qui collectiviserait tâches reproductives. Donc elles imaginent comme ça des immeubles, des bâtiments, des résidences où il pourrait y avoir une cantine centrale, une mutualisation du soin aux enfants, mais aussi des lieux sociaux de réunion, voilà, aussi pour lutter. C'est vraiment des réflexions autour de l'espace collectif, mais aussi autour de la valorisation, parfois financière. Est-ce que des travailleuses pourraient vivre ensemble et facturer aux hommes, aux maris, le soin qu'elles ont fait aux enfants ou le ménage, la cuisine, etc. Donc il y a tout comme ça, toute une réflexion qui est menée, des débats aussi qu'on retrouve régulièrement entre collectivisation, rémunération, mais en tout cas ce sujet du travail reproductif, du ménage, du travail domestique, du soin aux personnes, il est vraiment central dans différentes époques féministes. Je pense aussi, par exemple, en URSS, dans les années 20, où il y a Alexandra Kollontai, qui est une féministe socialiste assez connue, marxiste, qui, elle, propose, par exemple, qui pourrait avoir un service public de la blanchisserie, des vêtements, du raccommodage et du nettoyage du linge, qui serait collecté comme ça dans les foyers. Et bien sûr, exemple plus connu, les cantines collectives, les habitats collectifs, etc., etc.
4: Vous nous parlez aussi de Selma James, quelques décennies plus tôt, pour le coup, non plus tard, c'est en 1930, qui disait en gros, allons mettre les enfants sur les genoux de leur père à l'usine, on verra s'ils continuent de fabriquer des Ford.
6: Oui, voilà, tout à fait. Selma James, elle vraiment pointe dès les années 30 et plus tard dans les années 70 avec d'autres de ses camarades en Italie, en Suisse aussi, en Angleterre, aux États-Unis, le fait que ce travail invisibilisé, travail reproductif, en fait, s'il y a des personnes qui ne le font pas, si les mères notamment ne le font pas, les hommes ne peuvent pas travailler à l'usine, le monde ne peut pas tourner. Et donc, elle interpelle comme ça les syndicats en disant il faut que vous saisissiez aussi de cette question, il faut que vous considériez, y compris les mères au foyer, comme des travailleuses, comme des ouvrières qui font tourner ce monde et qui travaillent en fait gratuitement pour le capitalisme aussi, parce que c'est ce qui permet aux hommes notamment d'aller travailler, enfin d'être nourris, vêtus, etc. pour aller travailler tous les jours, quoi.
4: Et du coup, est-ce que les syndicats le font? Est-ce qu'ils s'emparent de cette question?
6: Il y a eu quand même beaucoup de discussions, notamment dans les années 70, entre les mouvements féministes et les syndicats, et aussi beaucoup de féministes syndicalistes. Donc il y a eu des choses qui sont transformées dans les politiques publiques, si je pense notamment à la France, tout ce qui compte autour du congé parental ou des allocations familiales sont des formes de rétribution du travail parental. Enfin, mais voilà, ça s'est diffusé comme ça un peu dans certaines politiques publiques. Mmh. Ouais, vraiment autour de cette rémunération, enfin de ces allocations liées à la parentalité notamment.
4: Alors, les femmes ont commencé à faire une entrée massive dans le monde du travail, du salariat dans les années 60. Dans les années 80, 69,4% d'entre elles travaillent. Et 30 ans plus tard, c'est 86%. Mais en fait, ça change quasiment rien à la charge domestique.
6: Oui, et tout à fait. En fait, il y a eu, dans ces années-là, dans les débats féministes, par exemple, une frange plutôt, on va qualifier ça de féminisme libéral, qui portait la question de l'émancipation par le travail salarié comme moyen de se débarrasser finalement de ce travail invisible et gratuit, qu'est le travail domestique ou ménager. Et d'autres qui disaient, bah en fait, si on considère pas déjà ça comme du travail, il y a fort à parier qu'on va se faire arnaquer sur le long terme. Et c'est un peu ce qui s'est passé, c'est-à-dire que, au lieu que ce travail, en fait, ce travail, il peut pas disparaître. Donc, en fait, ça a créé ce qu'on appelle la double journée ou la triple journée, c'est-à-dire que les femmes, même si elles travaillent à 86% en gros dans nos sociétés actuellement, elles font encore une énorme majorité du travail parental si elles ont des enfants, domestiques, dans les couples hétéro-conjugaux. Et en fait, si elles font moins, enfin là où il y a moins d'écart, c'est souvent parce que ce travail il est externalisé auprès d'autres femmes, c'est-à-dire qu'on emploie, on embauche des femmes précaires, souvent racisées, pour faire le ménage, pour garder les enfants hein, typiquement. Et d'autres soins à la personne, etc.
7: C'est dans les années 80 qu'on commence à parler de charge mentale, qu'on pose le concept. Mais ici, enfin, je me posais la question, mais j'ai l'impression que ça fait qu'une dizaine d'années qu'on a vraiment intégré toutes et tous le concept. Il faut du temps, quoi. Enfin, ce qui fait débat aujourd'hui fera peut-être, enfin, j'espère, ne fera plus un pli dans 30 ans, mais ça prend du temps.
6: Oui, tout à fait. Ça prend beaucoup de temps et les systèmes, ils changent pas comme ça du jour au lendemain. C'est pas non plus que des petites choses sporadiques comme ça. C'est vraiment, en tout cas, moi, j'avais à cœur de reposer encore une fois cette question du travail gratuit, comme plein d'autres personnes le font, pour remettre une couche et dire, en fait, tant qu'on considérera pas ça comme du temps de travail aussi dans nos journées, ça pourra pas non plus changer parce que finalement. Si on a des contrats de 35, 39 heures, etc., mais que en fait le temps de travail gratuit domestique n'est pas compté, on peut toujours, ça restera invisible comme ça.
7: Et en fait, ce qui est difficile, c'est mesurer ce qui est du travail et ce qui n'en est pas. Enfin, par exemple, est-ce que faire à manger à ma voisine de 92 ans, est-ce que c'est du travail non rémunéré?
6: Oui, tout à fait. En fait, ça, c'est vraiment quelque chose qui m'a occupée pendant toute l'écriture de ce livre, pendant 2 ans. C'est qu'effectivement, parfois, j'étais en train de me dire, mais est-ce que tout est travail? Est-ce que chaque relation amicale, affective, quand on prend soin des uns des autres, des unes des autres, est-ce que c'est à chaque fois du travail? Je pense que la clé, parce que ce livre, il s'adosse aussi à une expérience politique collective au sein d'un collectif qui s'appelle La Syndicale, où on propose en gros un syndicalisme du quotidien, du travail non rémunéré. C'est plutôt de voir là où ça nous pèse énormément, là où on se sent exploité, aliéné, où on en a ras-le-bol, et trouver des outils de lutte à ce niveau-là. Et donc après, moi, je pas non plus là pour dire à chaque personne, là, ce que tu fais, c'est du travail. Enfin, imposer, encore une fois, d'autres termes à chacun, chacune. Mais en tout cas, ouvrir cette notion-là du travail, tout en la laissant ouverte. Le sujet du travail, il est travaillé par beaucoup de personnes depuis très longtemps. Et je pense que c'est des réflexions qui continuent, en fait, tout le temps.
7: Et puis, ça se quantifie peut-être d'autres manières. Enfin, il suffit de regarder peut-être l'impact que ça a sur... la santé des femmes, là, c'est très tangible.
6: Oui, tout à fait. Effectivement, on voit dans les enquêtes que, notamment les mères de jeunes enfants, subissent beaucoup de burn-out, de problèmes de dos, de fatigue. Et tout ça, en fait, c'est pas identifié comme lié à cette activité-là, à ce travail, encore une fois, parce que c'est pas considéré comme du travail. Et par exemple aussi les dépressions postpartum, après un accouchement et tout et tout. Donc ça a quand même des effets concrets sur la vie des femmes et sur leur salaire aussi, parce que en fait, par exemple, il y avait une enquête qui concerne pour le coup la France, mais après l'arrivée d'un enfant, dans les 10 premières années de la vie d'un enfant, les femmes perdent 38% de salaire. Et les hommes n'en perdent aucun. C'est-à-dire, quand ils ont un enfant, ils n'ont pas de variation de salaire. Donc, c'est quand même énorme.
7: C'est les chiffres d'aujourd'hui.
6: C'est les chiffres d'aujourd'hui. Ouais. Et en fait, c'est finalement ce qui explique l'écart salarial encore existant. C'est-à-dire, 90% de cet écart salarial, il est expliqué par ce qu'ils appellent la pénalité parentalité, par le fait d'avoir un enfant. Les gens qui n'auraient pas d'enfants, l'écart salarial, il a quand même beaucoup baissé entre les hommes et les femmes. Donc c'est assez manifeste comme chiffre, quoi.
7: Et ça explique beaucoup de choses, quoi. On est à un endroit de société en 2026 où on se dit, Enfin, on cultive une certaine idée du 50-50, quoi. Égalité, on partage équitablement tous les coûts. Or, le problème, c'est que, comme vous le dites, ces salaires sont pas les mêmes. Et que le travail, en plus de ça, le travail domestique n'est pas rémunéré. Donc, ça reste encore une fois, ça rajoute encore de l'inégalité.
6: Oui, tout à fait. Et en plus, il y a plein de tâches qui sont pas comptées, en fait, dans cette histoire de 50-50. Bon, il va y avoir là, peut-être la lessive, les courses, le ménage, à la rigueur, la cuisine, mais il n'y a pas tout ce qui est vraiment, moi, dans les entretiens, je vois le poids du travail émotionnel, affectif, organisationnel, gérer les anniversaires, les fêtes de famille, les cadeaux, etc.
7: Les vacances,
6: et ça, même dans les enquêtes nationales statistiques, c'est pas compté comme du travail domestique. Donc, en fait, même quand il y a du 50-50 de répartition de tâches, il y a plein de tâches qui sont pas comptées, comme peut-être aussi la gestion contraceptive, enfin, plein d'autres choses, et même la gestion des violences. Voilà. Et par ailleurs, effectivement, comme vous l'avez souligné, les femmes gagnent moins que les hommes. Donc en fait, si elles doivent partager leur salaire, leur revenu à 50-50, parce que soi-disant, on tendrait vers une égalité des tâches, en fait, c'est une inégalité au final. Ça se voit beaucoup dans les séparations, où finalement, moi, dans les entretiens que je peux faire, quand c'est une séparation dans un couple homme-femme, et ben souvent les hommes sont propriétaires des logements et ont des meilleurs revenus, donc ils sont gagnants dans la séparation. Et les femmes, en fait, elles ont pu faire les courses pendant des années. Tout ça, c'est pas compté comme de l'apport au foyer. Enfin, c'est ce qu'on appelle la théorie du pot de yaourt, d'ailleurs. C'est le fait que les dépenses quotidiennes sont pas du tout prises en compte. Et elles ont tendance à faire beaucoup plus les dépenses quotidiennes que les gros apports comme l'achat de l'immobilier, par exemple, ou d'une voiture. Enfin, voilà.
7: Mathilde Blaiser, on va continuer cette discussion dans quelques instants, mais tout de suite, on écoute Amel Bent, Décharge mentale.
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1: Question genre avec vous, Mathilde Bléza, pour votre livre publié aux éditions La Déferlante. Si on s'arrête, le monde s'arrête. Vous êtes journaliste aussi. Vous avez d'ailleurs, c'est un travail où vous recueillez énormément de témoignages. Est-ce que du coup, dans les couples non hétéros que vous avez pu recueillir comme récit, les tâches sont mieux réparties?
2: Alors effectivement, sur la question des couples non hétéros et des familles non normatives, on va dire en général, il y a assez peu d'enquêtes existantes. Ou alors ça va être des enquêtes, il y en a quelques-unes, c'est plutôt en Amérique du Nord ou dans les pays anglo-saxons en général, qui tendent à montrer qu'il y a plus d'égalité dans les couples lesbiens notamment ou gays. Mais voilà, moi c'est vrai que quand il n'y a pas trop d'enquêtes, j'ai essayé d'aller faire pas mal d'interviews autour de ces questions-là. Et ce que disent ces enquêtes et ce que moi j'ai pu recueillir par exemple dans des couples lesbiens, c'est que la discussion autour de la répartition des tâches, elle va être très présente. Par exemple aussi des ajustements au fil du temps. Il y a une personne qui me raconte comme ça comment elle a porté l'enfant et qu'elle avait un congé maternité, mais en fait au début c'était forcément moins égalitaire, mais en fait elles en discutent et elles réajustent le tir. Et pareil pour un couple d'hommes aussi, où ils racontent comment ils se répartissent le travail. Et ça, c'est vraiment lié aussi au fait que il n'y a pas la différenciation genrée de ce travail-là qui est extrêmement forte dans notre société. Donc forcément, on fait autrement. D'autres personnes racontent aussi qu'elles ont vécu dans des couples lesbiens ou gays qui sont inégalitaires, mais parfois l'inégalité, elle se joue sur d'autres choses, sur le statut social, sur la hiérarchie dans les dominations raciales, etc., etc. Donc, mais on dispose de peu d'enquêtes à ce niveau-là. Voilà. Et après, il y a aussi, moi je suis aussi allée voir d'autres formes de vie collective. Par exemple, il y a les colocations, mais il y a aussi tout ce qui est institutions de vie, les EHPAD, les institutions où vivent des personnes handicapées, etc. Et où les personnes peuvent être amenées à faire comme ça aussi une partie du travail reproductif, ou dans les centres d'hébergement. Et je suis allée aussi voir, aussi dans les familles, les enfants peuvent être amenés à faire du travail invisible qui est très peu reconnu, voilà, comme le travail émotionnel ou du travail domestique ou du soin, enfin la garde d'enfants aux petits frères, aux petites sœurs, voilà.
1: Ouais, c'est le travail des filles, des adolescentes qui mine de rien assurent pas mal de jobs dans les familles.
2: Tout à fait, en fait. Souvent, en fait, l'enfant est vu comme, dans une partie des réflexions féministes, comme une espèce de fardeau pour les mères. Mais en fait, on voit assez peu aussi le pendant qui peut être aussi que les enfants sont mis à contribution, notamment quand on est socialisé comme une fille. On peut être mise à contribution assez jeune sur des tâches domestiques, mais aussi sur prendre soin émotionnellement de ses parents ou de ses frères et sœurs, enfin tout ce qui est travail affectif et émotionnel. Et on voit que ça se joue encore plus pour les sœurs aînées dans les familles précaires, parce qu'il n'y aura pas les moyens d'embaucher notamment une nourrice ou quelqu'un pour faire le ménage. Et donc ces personnes-là vont être mises plus à contribution que moi. Comme ça, je suis allée interviewer des personnes qui avaient, enfin des filles notamment qui sont parfois adultes maintenant, mais qui ont eu de la surcharge de travail parental, enfin de sœurs, disons, et domestique dans leur enfance.
1: Ouais, ça peut commencer tôt. Hein. D'ailleurs, vous dites que les filles participent plus que les garçons à la maison. Par exemple, à la cuisine, elles sont 82% contre 68% des garçons. Ça se joue déjà là.
2: Oui. Oui, la cuisine, le rangement de la chambre, même le soin aux animaux domestiques, toutes ces tâches, en fait, il y a une inégalité dès 10 ans, en fait, entre les garçons et les filles. Et aussi, elles s'habituent à ce que ce soit non rémunéré, elles apprennent que c'est un travail non rémunéré. Ce que j'ai pu aussi avoir dans des entretiens, des gens qui me disent, mon neveu, quand il nettoie la voiture, comme c'est un peu exceptionnel, on lui donne un peu d'argent, quoi, alors que ses sœurs qui font tous les jours un peu de, enfin voilà, elles sortent la vaisselle, elles font un peu de nettoyage, en fait ça c'est pas considéré comme quelque chose d'exceptionnel et donc elles seront pas rémunérées. Donc il y a déjà aussi cette habitude à ce que ce travail soit invisibilisé et non rémunéré ou valorisé, en tout cas. Voilà.
1: Bon, si des petites filles nous écoutent par hasard dans la voiture en rentrant avec le... et qu'il est bon, il est 9h, ouais, mais on ne sait jamais. Demandez de l'argent à vos parents si vous demandez de repasser. Ou alors exigez que votre frère ne soit pas rémunéré quand il nettoie la voiture ou quand il va aider au champ. C'est à voir, c'est à discuter en famille, ça, non?
2: C'est une bonne base pour discuter.
1: Oui, discuter, c'est une base. Ce qui est intéressant dans ces histoires-là, c'est qu'on comprenne à quel point les enfants intègrent les rôles genrés extrêmement tôt. Quoi. C'est ce que les sociologues appellent la socialisation silencieuse.
2: Oui, en fait, ils distinguent deux phénomènes. Il y a la socialisation silencieuse et par entraînement. Silencieuse, c'est vraiment, dès la naissance, on voit, on assiste, on est dans un environnement où on peut voir comment se passe la société, c'est-à-dire comment elle s'organise, qui s'occupe de nous en tant qu'enfant, qui est en train de passer l'aspirateur. Donc ça peut être une personne racisée rémunérée, une femme, ou sa mère, ou sa tante. Et donc c'est tout ce qui est... c'est vraiment tout ce qu'on peut observer tous les jours. Et ça marche pour tout le reste de la société, quoi, des choses qu'on peut appréhender comme ça. Et il y a la socialisation par entraînement, c'est vraiment la formation, l'entraînement aux tâches. Donc là, c'est vraiment la mise en pratique, l'apprentissage. Donc là, quand j'ai fait des entretiens, ça peut être des femmes qui me racontent comment, enfant, on leur a appris tous les jours à nettoyer la cuisine petit à petit. Donc c'est comme ça qu'on acquiert des compétences. Et c'est pour ça d'ailleurs que à l'âge adulte, le fait que plein de garçons n'aient rien appris sur les tâches domestiques, et ben dans des couples hétéros, se retrouvent à faire mal les choses, pas savoir les faire. Et du coup, il y a aussi ce truc qu'on entend beaucoup de femmes qui disent, je préfère le faire parce que de toute façon, il le fait mal, il a pas appris, enfin, il veut pas apprendre, etc. Donc ça se joue aussi assez tôt. Et c'est pour ça, moi, je disais, est-ce qu'il faudrait pas aussi, comme il y a une éducation à la vie affective dans les écoles, il faudrait peut-être avoir une éducation au travail ménager, en tout cas non genré. Bon, c'est ouvert, quoi, mais en tout cas, ça,

0: mère repasser et voilà toutes ces heures passées à regarder, à discuter, qui sont aussi des moments de liens familiaux, enfin des bons souvenirs. Mais voilà, le truc c'est inégalement réparti. On pousse pas forcément les petits garçons à le faire. Mais en tout cas, c'est bon à savoir qu'en Suisse, vous avez cette éducation.
1: Ouais, alors vite fait. Il y a pas de miracle, mais vite fait, mais il y a quelque chose, il y a des notions. Il y a aussi le fait que parfois dans des familles ou des couples ou des personnes célibataires emploient une personne pour faire le ménage. Et là aussi, vous l'avez évoqué avant, mais j'aimerais qu'on en parle un peu plus, quoi. On est à 99% de chance que ce soit une femme, en fait, cette personne qui emploie, ou bien si c'est un homme, ce sera un homme immigré.
0: Oui, en fait, il y a vraiment une continuation de l'assignation genrée, comme on dit, au travail domestique ménager. Donc, quand en fait on emploie quelqu'un, la plupart du temps, c'est une femme, et c'est toujours une femme avec un statut social beaucoup plus précaire. Historiquement, c'est comme ça. C'est-à-dire que si on prend le cas de la France, mais c'est peut-être pareil en Suisse. Au début du XXe siècle, au XIXe siècle, ça va être des filles des campagnes qui vont venir dans les villes, qui vont être de familles populaires, enfin pauvres, et qui vont travailler dans les maisons. Et puis petit à petit, avec les décolonisations, la mondialisation, ça va être des femmes immigrées. Et en France, par exemple, ça a été carrément une politique publique de faire venir des femmes des Antilles dans les années 60 pour travailler comme gouvernantes, comme domestiques dans les maisons en France, la France continentale, on va dire. Et donc voilà. Et effectivement, il y a aussi une masculinisation de ce travail reproductif-là, mais c'est toujours des hommes immigrés, souvent sans papier, qui font ce travail de nettoyage, de livraison des repas, notamment. C'est beaucoup d'hommes, mais ils sont tous immigrés. Mais aussi d'aide à domicile, dans certains cas. J'ai notamment trouvé une enquête qui se passe en Italie, où ils montrent que la baisse du travail dans le bâtiment fait qu'il y a beaucoup plus d'hommes immigrés qui commencent à travailler dans les foyers, dans les paroisses et d'autres lieux comme ça privés. Donc il y a vraiment, ce que je montre dans le livre, c'est qu'il y a à la fois une assignation genrée qui se perpétue, et il y a une espèce de perpétuation aussi d'une sorte de service colonial, de personnes qui sont à notre service, voilà, de personnes issues de colonies notamment, ou d'immigration voilà, variée. Et ce travail-là, vu qu'il part de la sphère domestique et qu'il est gratuit à la base, en fait, il est très mal rémunéré une fois qu'il est salarié. Les salaires de personnes qui font le ménage, de employés de crèche, de nourrices, d'aides-soignantes sont très très bas par rapport d'ailleurs à la valeur sociale de leur travail, qui est énorme. Donc c'est des personnes qui sont quasiment, enfin, qui sont très mal payées, parfois exploitées quand elles sont sans papier. Bah oui, parce qu'en fait, c'est considéré pas vraiment comme un vrai travail, comme si les femmes ont, en fait, on considère que c'est des compétences un peu naturelles, c'est des rôles qui seraient naturels. Donc c'est pas vraiment un vrai travail.
1: Bah, vous allez donner des conseils très concrets dans quelques instants sur les stratégies que certaines femmes mettent en place pour plus d'égalité à la maison. Ce sera après Paris Paloma, Labour.

0: Mathilde Blaisat, dans votre livre « Si on s'arrête, le monde s'arrête », vous nous rappelez cet adage que tout le monde connaît « Quand on aime, on compte pas », auquel vous répondriez plutôt « Quand on aime, on compte ». C'est super de quantifier le travail qu'on fait, de le lister.
1: Oui, tout à fait. C'est important pour ne pas se retrouver dans une situation où on est complètement aliéné ou exploité, et, enfin voilà, où tout explose, de compter justement, de répartir, d'organiser la vie quotidienne. C'est pas les foyers, nos vies quotidiennes ne sont pas exemptes de rapports de domination, d'organisation. Et donc moi, je plaide pour qu'on puisse avoir une approche comme ça plus comptable ou matérialiste. Enfin, en tout cas, pas forcément compter comme des heures, mais avoir plein d'outils pour répartir le travail de soins ou le travail domestique.
0: Oui, des petits trucs, on se rend pas toujours compte, quoi. Arroser les plantes, en fait, c'est mine de rien, c'est du temps, en fait. Noter aussi les services rendus.
1: Oui, tout à fait. En fait, il y a une multitude de petites choses dans nos journées qui font que, en fait, on se sent complètement submergé après, à la fin, et on ne sait pas forcément pourquoi. Et comme vous le dites, s'occuper des plantes, rendre des services tout le temps à des gens, même pas très longs, qui prennent pas tant de temps, mais qui nous prennent aussi, on parlait de charge mentale plus tôt, mais voilà, beaucoup d'espace mental, prendre soin des unes et des autres. En fait, moi, ce que j'essaie de montrer, et voilà, c'est aussi un principe féministe important, c'est que les espaces domestiques ne sont pas exemples d'inégalités, de lutte, de rapports de domination, de résistance. Voilà, donc ça, c'était important pour moi de le montrer dans ce livre et de montrer où ça se jouait, quels étaient les points de résistance ou les stratégies des personnes que j'interviewais.
0: On peut aussi se mettre en arrêt de travail domestique quand on n'en peut plus. Et j'aimerais lire, et ça donne des idées, j'aimerais lire le génial certificat d'arrêt domestique qu'un groupe de femmes a rédigé pour leur amie, pour qu'elles puissent s'arrêter de faire des trucs à la maison. Je vais le lire, c'est hyper fort et très touchant. L'arrêt de travail domestique de Carmen, ça c'est le titre. L'arrêt prescrit fait suite à un cancer de la thyroïde. Les deux opérations que tu as subies il y a peu de temps t'ont impacté. Tu as été transfusée. On t'a enlevé la thyroïde, ton système hormonal est chamboulé, ta fatigue est grande, ton corps a besoin de temps pour retrouver un équilibre avec le nouveau médicament que tu prends. Les médecins ont dit qu'il te fallait du repos. C'est pourquoi à l'hôpital, on t'a prescrit un arrêt de travail de ton emploi salarié. Pour te soigner, tu ne te rends pas à ton emploi salarié. Mais cette période, ce n'est pas des vacances pour toi. Ton entourage doit te soutenir en te déchargeant de la part du travail domestique que tu réalises d'habitude. Les courses, le ménage, l'entretien du linge, la préparation des repas, le soin aux enfants et aux personnes de ton entourage, etc. Nous te prescrivons un arrêt de travail des tâches domestiques. Tu es exempté de toutes les tâches domestiques, parentales, sexuelles et émotionnelles. Il est désormais illégal que quiconque te demande explicitement ou implicitement de les effectuer. Il n'y a pas de partage des tâches qui tiennent. Arrêt de travail prescrit pour 2 mois et sans restriction d'horaire afin que tu puisses te reposer et prendre le temps de te remettre. Signature, tes amis sur qui tu peux compter pour préciser toutes ces tâches de travail quotidien qu'on invisibilise souvent, mais qui demandent des ressources pour les effectuer et qui sont essentielles pour nos vies et notre société. Ça, c'est des super potes.
1: Ouais. Non, c'est une initiative qui est géniale. J'ai très heureuse d'avoir trouvé dans mon enquête. Et pour le coup, ça vient questionner cette question de est-ce que c'est du travail ou pas. En fait, le fait de pas visibiliser ça et de pas autoriser les femmes notamment à s'arrêter quand elles sont en convalescence ou quand elles sont très âgées ou pour d'autres raisons ou juste après avoir eu un enfant. Ça montre qu'on considère pas que ça comme un travail et comme quelque chose d'important. Et en fait, ça crée des situations très très compliquées pour ces femmes-là.
0: Après, je pense qu'il y a des personnes qui nous écoutent et puis qui se disent ouais, mais c'est facile de dire qu'il faut tout arrêter, mais sans elle rien ne suit, que ce sera 2 fois plus de boulot après.
1: Bien sûr, c'est le nœud de toute façon de ce sujet-là. C'est d'ailleurs, enfin, c'est la raison pour laquelle c'est aussi difficile de faire grève ou de répartir mieux ce travail, c'est qu'en fait, quand même, on est tenu par le fait qu'on ne veut pas abandonner les gens qu'on aime ou les enfants parce qu'ils sont tout petits ou des personnes plus âgées de notre entourage ou enfin des personnes qui sont malades, etc. On est tenu par ce qu'on appelle cette affection, enfin le labor of love, ça s'appelle en anglais, c'est le travail de l'amour. Et forcément, c'est plus difficile d'arrêter ce travail-là que d'arrêter un travail productif où on produirait des objets, etc. Parce qu'on est tenu par l'affection qu'on porte aux autres. C'est tout le nœud, en fait, de cette question.
0: Mais vous donnez des conseils très spécifiques avec des plans d'action pour rendre ça possible. Par exemple, séparer tout ce qui est séparable, comme la lessive.
1: Oui. Tout à fait. Par exemple, la technique des deux paniers de linge sale ou plus si on est plus nombreux dans le foyer, mais déjà de pas forcément, enfin de pas faire le linge de l'autre. Aussi, peut-être si on a deux chambres, de pas faire le ménage de l'autre ou pas forcément lui faire à manger si il rentre tard et qu'il fait jamais rien. Enfin voilà. Donc il y a vraiment cette question de séparer ce qui est séparable, comme ça se fait beaucoup dans les colocations en fait, et c'est marrant comment ça peut fonctionner dans les colocs et que ça se fait assez peu, notamment dans les couples hétéros, et alors que voilà, ça peut se faire dans d'autres, assez facilement dans d'autres contextes.
0: Bah, nous on le fait, hein. Je suis en couple et on fait lessive séparée, et je vous assure que c'est à chaque fois un sujet de discussion quand les gens passent par notre salle de bain puis qu'ils voient les deux bacs à linge, hein, en disant mais vous faites lessive, mais ça a pas de sens, est-ce que c'est écolo, etc. quoi. C'est encore un sujet de discussion. Quoi.
1: Ah oui oui, non mais chaque chose comme ça on va contre la norme est un sujet de discussion. Enfin là, les personnes que j'ai interviewées qui faisaient ça, c'était pareil quoi, ça paraissait un truc de fou.
0: Ouais, c'est ça, révolution.
1: Qu'elles fassent ça.
0: Alors vous parlez de faire comme si on était des colocs, et ça c'est intéressant quoi, faire des réunions comme en coloc pour discuter de l'organisation ou du ménage.
1: Oui, voilà, avoir une approche de réunion hebdomadaire avec les différentes personnes qui composent le foyer, et se répartir des tâches et discuter aussi de toutes les autres choses qu'il y a à faire qu'on discute moins, comme gérer les anniversaires ou apprendre des nouvelles des parents, tout ça. Et aussi, ça permet de poser un peu des règles, les règles qu'on a envie de choisir collectivement, enfin dans nos quotidiens, s'accorder dessus, et que du coup si elles sont pas respectées, ben on puisse faire grève. Enfin ça donne encore plus de légitimité à des résistances. C'est-à-dire que c'est plus facile de se dire bah là il a pas fait ça, donc j'ai le droit légitimement de mettre en grève, d'arrêter de le faire et de visibiliser cette grève, ou même de la faire sans le dire quoi. Mais il y a comme ça cette personne qui raconte comment elle dit bah c'est plus agréable pour moi de me dire que bah je lui fais pas juste la gueule, en fait je suis en grève parce qu'il fout rien, voilà. Et elle dit aussi, cette même personne, comment on choisit aussi par rapport à nos contraintes. Elle décide de pas s'arrêter de s'occuper de ses enfants parce que voilà, elle a pas envie de les mettre face au fait qu'ils aient faim ou d'autres choses, mais par contre elle arrête de s'occuper émotionnellement, sexuellement, aussi du linge, du repas de son conjoint qui fait pas sa part quoi.
0: Ça doit être assez... J'aime beaucoup l'idée. Ça doit être hyper troublant pour plein de personnes de voir la personne qu'on aime continuer à fonctionner avec nous, avec la famille et tout ça, mais qui dit il y aura pas de lessive, débrouille-toi, dans un calme total quoi. Je trouve ça assez assez transgressif, hein.
1: Ouais, tout à fait. En plus ça permet de pas forcément être dans un truc enfin, pas forcément se mettre en danger aussi, mais bon, ça dépend. Enfin voilà, il faut doser aussi selon les possibilités. Enfin, chaque personne, c'est aussi ça qui me tient à cœur moi dans l'enquête, c'est de montrer que chaque personne fait aussi des choix, des stratégies selon ce qui est possible. Parce qu'effectivement, si on subit des violences et qu'en plus parfois, c'est démontré que les violences sont démultipliées si la femme, par exemple en question, ne fait pas bien les tâches domestiques et tout, bah c'est compliqué de dire on s'arrête. Et c'est aussi pour ça que dans le livre, je vais vers les pistes collectives aussi, parce que c'est compliqué aussi. Enfin, c'est aussi des injonctions supplémentaire de dire débrouille-toi toute seule pour tenir ta grève. Enfin voilà, ouais. Ça dépend vraiment de nos contextes, de nos possibilités, sachant encore une fois que les femmes ont beaucoup moins d'argent en général que les hommes, et que les logements coûtent cher et que c'est difficile aussi de partir quoi.
0: Idéalement, évidemment, comme vous dites, hein, c'est pas toujours possible, mais d'avoir un plan B, d'avoir des amis chez qui se reposer ou des proches pour partir un coup quoi.
1: Oui, voilà, d'avoir des solutions de repli, qu'elles soient chez des proches ou associatives ou micro-collectives. Et après, il y a tout ce qui est outils d'auto-support, d'entraide entre personnes qui habitent à côté, par exemple, entre voisines. Voilà, il y a plein de gens aussi qui me racontent comment elles collectivisent finalement le travail parental et domestique en organisant le pédibus pour aller à l'école, ou la garde des enfants, ou se filer des coups de main comme ça, qui sont aussi rarement identifiées comme des stratégies de lutte et d'organisation collective, alors que ça en est, quoi, au quotidien. Et ça fait beaucoup du soin mutuel, enfin voilà, de discuter aussi ensemble pour se dire, ah bah ouais, on vit toutes la même chose, bah, qu'est-ce qu'on pourrait faire pour changer les choses, quoi, dans nos quotidiens.
0: On va parler de grève féministe, c'est un sujet qu'on connaît bien en Suisse, mais c'est intéressant de voir ce qui se fait ailleurs aussi. On se retrouve après Clara Luciani, Respire encore.

0: On va parler de la grève féministe avec vous, Mathilde Bleza. D'ailleurs, on est à 2 semaines de celle de Suisse, mais c'est aussi génial de voir ce qui se fait ailleurs. Racontez-nous, par exemple, là, c'était il y a 50 ans, en Islande, le 24 octobre 1975. C'était une grève générale de 24 heures.
1: Oui, ce jour-là, il y a 90% des femmes islandaises qui ont fait grève de tout le travail, c'est-à-dire à la fois du travail salarié et du travail parental, domestique, gratuit. Et comme ça, en 24 heures, elles ont littéralement bloqué le pays, bloqué l'économie, il n'y a plus rien qui fonctionnait. Parce qu'à la fois, bah, les écoles n'ont pas ouvertes, parce que c'est plutôt des femmes qui travaillent dans les écoles, les avions ne pouvaient pas décoller parce que les hôtesses de l'air ne travaillaient pas, les communications passaient pas parce que les opératrices étaient en grève. Et comme ça, en fait, tout s'est arrêté parce que aussi, les hommes, bah, ils se retrouvaient avec les enfants. Et donc, ils avaient pas le choix, soit de les emmener à l'usine ou au travail avec eux. Mais dans ce cas, ils se sont bien rendus compte qu'ils pouvaient pas travailler, comme le disait Selma James plus tôt. On en a parlé plus tôt. Mm-hmm. Donc comme ça, la vie s'est arrêtée. Et ce qui est fou, c'est qu'en fait, vraiment, c'est la grève, elle a été construite comme ça, de bouche à oreille, de ville en ville, de village en village. Et donc, il y a 90% des femmes qui ont cessé tout travail. Et donc ensuite, elles ont gagné des droits assez importants dans les mois qui ont suivi, comme de l'égalité, enfin des gages d'égalité salariale, alors même qu'elles gagnaient 60% de moins que les hommes à cette époque-là. Le droit à l'IVG, des droits sur la contraception, sur les crèches et tout. Et aujourd'hui, c'est le pays qui est largement en tête des classements d'égalité de genre dans le monde entier. Voilà.
0: Il y a un lien à faire, non ? Enfin, ce serait étrange de pas le faire.
1: Ouais, il y a quand même un petit lien à faire. Vraiment, ça a été un coup très fort qui a marqué la société islandaise durablement, on peut dire.
0: Et ça a duré que 24 heures. Enfin, c'est hyper inspirant quand même. Parce que ça n'a pas l'air d'être grand-chose,
1: oui,
0: au fond.
1: C'est vraiment l'exemple de si on s'arrête, le monde s'arrête. Ça n'a duré que 24 heures et elles ont fait des manifestations splendides. Il y a aussi tout ce truc de vivre la joie collective ensemble, de chanter ensemble, de manger ensemble, de prendre du temps, qui est aussi hyper important en fait dans la question de la grève féministe. Mais en tout cas, elles ont vraiment réussi à montrer combien c'est le fait qu'elle s'arrête, le monde allait s'arrêter et qu'il fallait que la société dans son ensemble prenne en considération le fait qu'elle travaillait tous les jours pour des très bas salaires ou dans les foyers gratuitement à cette époque-là.
0: Vous parlez de créativité. La créativité, elle fait partie intégrante du féminisme. Par exemple, les cuisinières argentines qui distribuent des aliments crus plutôt que des repas cuisinés, c'était en 2018. C'est du génie.
1: Oui, en fait... Parce que donc ça c'est Veronica Gago qui est une autrice argentine et militante qui explique ça dans son livre La puissance féministe où elle revient en fait sur les mouvements de grève féministe en Argentine et suite à la grève à la crise pardon de 2001 en Argentine il y a eu beaucoup de cantines de quartiers qui se sont fondées dans les quartiers pour que les gens puissent manger en fait tout simplement. Et il y avait cette question-là, le jour de la grève féministe, on veut pas non plus que les gens n'aient pas à manger, mais comment on fait pour quand même aller à la manif, quand même être en grève? Et donc, il y a comme ça une travailleuse d'une cantine qui dit, moi j'ai une idée, faisons que des aliments crus ce jour-là, mais on va l'expliquer, on va mettre une affiche, on va déposer les aliments crus le matin devant la cantine populaire et expliquer, aujourd'hui, on est en grève féministe, donc voilà, vous aurez des choses crues, vous allez faire le service vous-même, mais on vous a quand même fait à manger parce que on ne veut pas que vous ayez faim. Et ça, c'est vraiment important, un point central de la grève féministe, c'est comment inventer des manières de faire grève sans complètement abandonner les autres et les mettre dans des situations des fois vitales, en fait, d'urgence vitale. Et donc, cet exemple-là, il est intéressant, mais ouais. J'ai aussi un exemple de travailleuse domestique latino-américaine au Pays Basque espagnol qui raconte que il y a beaucoup, en fait les personnes âgées sont beaucoup à domicile et c'est beaucoup des femmes immigrées qui s'occupent d'elles et eux. Et elles disent, elles sont assez fortes dans le mouvement de grève féministe et il y en a une qui raconte comment c'est compliqué aussi d'arrêter de s'occuper d'une personne âgée qui a besoin tous les jours de soins. Mais elle raconte que le jour de la grève féministe, elles vont décider par exemple de pas nettoyer le salon, la salle de bain, la cuisine. Elles vont abandonner une partie des tâches et il y a vraiment ce truc là aussi de se dire parfois, enfin aussi la question de la grève, elle est pensée de manière très masculine ou très enfin voilà, on va combative. Dire bah, on peut arrêter la production d'une automobile, c'est pas bien grave ce jour-là, enfin pour la société, mais par contre arrêter de s'occuper de quelqu'un, ça peut être très délétère. Donc elle raconte leur stratégie comme ça de visibiliser aussi visibilisation de leur grève, de qu'est-ce qu'elles continuent de faire et qu'est-ce qu'elles arrêtent de faire.
0: Et en Suisse, tsunami du 14 juin 2019, la grève féministe a rassemblé environ 500 000 personnes. Et d'ailleurs, ça a constitué la plus grande mobilisation sociale de notre pays en un siècle. Et vous notez qu'en Suisse, de votre point de vue français, il y a un vrai lien entre les mouvements féministes et les syndicats. Et c'est ce qui fait la différence.
1: Oui, en fait, dans ce chapitre sur la grève féministe, j'ai été beaucoup interviewée des gens en Suisse parce que c'est vrai qu'en France, la grève féministe, elle a plus de mal à prendre qu'en Suisse. Et il y a vraiment, j'essaie de voir aussi ces questions d'organisation, comment on crée, on organise la grève féministe. Et en Suisse, mais aussi en Argentine et en Espagne, se retrouve toujours cette chose hyper importante, c'est le lien entre les syndicats et le mouvement féministe, et comment ce lien il est fait par les syndicalistes féministes qui font le pont, qui créent des intersyndicales féministes, où ces choses-là sont discutées, où on fait les pas l'un vers l'autre, si on peut le dire, et on voit aussi les apports des deux mouvements. Et cette jonction-là, elle est hyper importante, parce que bah, d'un côté, les syndicats intègrent des revendications féministes ou des manières de voir le travail bah, du coup, beaucoup plus féministe, c'est-à-dire en voyant le travail invisible, le travail gratuit. Et les mouvements féministes acquièrent aussi des outils du syndicalisme, de l'organisation des grèves, qui sont hyper importants aussi pour créer des mouvements de masse, quoi.
0: Ouais, en fait, la prochaine grève, c'est pas celle dans deux semaines, hein, mais celle de 2027, les grèves féministes suisses vont thématiser autour justement de ce dont vous parlez, du care, du travail reproductif rémunéré et non rémunéré. Ça, c'est une chouette reconnaissance aussi de ces thématiques qui commencent à émerger enfin. C'est votre tour.
1: Oui, tout à fait.
0: D'ailleurs.
1: Ouais. Bah, comme on en discutait avec une militante de la grève féministe de Lausanne, en fait, dans le mouvement féministe, on s'est beaucoup préoccupé, on a beaucoup lutté sur les violences ces dernières années. Et c'est un peu, on se disait, en discutant toutes les deux, que c'est un peu comme si là, bon voilà, on a fait tout ce travail sur les violences sexistes et sexuelles, et là, on peut passer à la question du travail. Vous voyez ce que je veux dire? Enfin, de l'inégalité. Et c'est un peu comme si c'était le sujet suivant, et du soin. Et comme elle disait aussi, c'est un sujet porteur, ça concerne tout le monde, ça parle. Et c'est chouette aussi, de proposer une grève qui est du travail salarié et du travail non salarié. Parce que la vraie grève générale, la vraie grève féministe, c'est la grève de tout le travail. C'est quand tout le travail s'arrête.
0: Ouais. D'ailleurs, Selma Jens conclut son discours de 72 en disant « il ne faut pas attendre les hommes pour faire la grève ». Vous pensez que ça s'applique encore aujourd'hui ?
1: Bah, en tout cas, de toute façon, c'est les groupes minoritaires, minorisés dans la société, dominés, ne peuvent jamais attendre les groupes dominants pour faire leur lutte, pour faire leur grève. Et c'est plutôt, enfin, c'est tout. D'ailleurs, toutes les batailles se remportent comme ça. C'est plutôt les dominants après qui se joignent, enfin, ou qui s'ils ont envie, se joignent un peu après, forcés par la mobilisation aux revendications et aux luttes.
0: Une grève, c'est pas juste une date de mobilisation, c'est un long processus.
1: Oui, c'est ce que j'ai aussi beaucoup discuté avec les militantes en Suisse et ailleurs. C'est que c'est pas juste la date du 14 juin ou du 8 mars, si on prend le cas de la France et de l'Espagne. C'est vraiment un processus qui se construit au quotidien. Parce que c'est pas juste l'idée de faire une grève un jour, c'est de changer l'organisation sociale, la société. Donc c'est comment au quotidien on continue à nourrir, à entretenir le terrain, à s'organiser localement pour changer cette répartition du travail, pour changer les salaires et tout. Et voilà, c'est ce qu'elles expliquent, c'est que c'est un processus long qui prend du temps, mais qui fait une vague qui grandit, quoi, et qui peut permettre de transformer le monde.
0: On va rester là-dessus. Merci. Ça donne de l'espoir. Mathilde Bleza, je rappelle le titre de votre livre, Si on s'arrête, le monde s'arrête. Manifeste pour la reconnaissance du travail gratuit. Et c'est publié aux éditions La Déferlante. Merci pour tout. À bientôt.
1: Merci beaucoup.
0: Et on se quitte avec une chanson qu'on connaît toutes et tous, une histoire de femme qui ne veut pas de son lundi matin et du travail qui va avec, les Bengals, Manic Monday.

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1: L'équipe de Suisse de hockey sur glace doit à nouveau se contenter de la médaille d'argent au championnat du monde. Pour la 5e fois depuis 2013, la sélection helvétique a connu la défaite en finale du mondial. Hier soir à Zurich, les joueurs de la Nati se sont inclinés 1-0 en prolongation devant la Finlande. J'en ai marre de ce métal, a réagi l'attaquant fribourgeois Christophe Bertschi à l'heure de l'interview, avant d'ajouter « On joue bien, on a nos occasions, on contrôle plus ou moins, mais à la fin, on perd, c'est une grosse déception ». Benjamin Netanyahou veut intensifier l'offensive d'Israël contre le Hezbollah au Liban. Le premier ministre israélien a fait cette annonce hier après la prise de la forteresse de Beaufort, un site stratégique qui surplombe le sud du Liban. Cette conquête a poussé la France à demander une réunion d'urgence du Conseil de sécurité de l'ONU. Rien ne justifie l'escalade majeure en cours au sud Liban, a écrit sur le réseau social X Emmanuel Macron. La hausse de la TVA proposée par le Conseil fédéral pour financer les dépenses de l'armement ne convainc pas. Selon les avis émis dans le cadre de la procédure de consultation